Nous savons cependant que la vérité qui vient de Dieu ne nous condamne pas, mais qu'elle nous accueille, nous embrasse, nous soutient, nous pardonne. Oui. Il y a vérité, vérité, oui. Le démon, parfois, il dit la vérité, mais en nous accusant, en nous décourageant. L'Esprit Saint nous dit la vérité, mais en nous disant, je suis là, auprès de toi, pour te guérir, pour te pardonner, pour t'aider, pour te visiter. Oui, l'Esprit Saint est toujours un esprit d'encouragement. Alors que le démon, au contraire, cherche à nous décourager, surtout en pointant le doigt sur nos fragilités, nos faiblesses. Voilà. Donc, demandons cette grâce au Seigneur. Je crois que ça fait partie de la grâce du lieu. Une profonde réconciliation avec notre fragilité. Et paradoxalement, bon, d'une part, ça nous mettra en paix, ça nous donnera de l'énergie et des forces, ça nous encouragera, et paradoxalement, ça nous permettra de mieux accueillir, de mieux goûter, de mieux expérimenter l'amour et la bonté de Dieu. Oui. S'accueillir soi-même, tel que je suis, c'est aussi accueillir Dieu. C'est mystérieux, mais c'est comme ça. Mais quand Dieu m'a créé, il n'a pas fait une erreur. On n'a pas le sentiment qu'on devrait être plus ceci, plus cela. Vous voyez, alors, que Dieu nous guérisse dans nos peines, faiblesses et fragilités, c'est très bien. Mais il doit y avoir quand même ce oui, cette acceptation de la personne que je suis, parce que c'est justement en accueillant l'être que je suis que j'accueille aussi l'amour que Dieu porte à cet être que je suis. Troisième point sur lequel je veux dire un petit mot, alors je vais être assez rapide parce que je n'ai pas beaucoup de temps, ça pourrait se développer, mais ça me paraît aussi un petit secret de la vie spirituelle. Mais je pense qu'une des choses qui nous empêche d'accueillir plus pleinement l'amour, la bonté de Dieu, c'est parfois une certaine ingratitude. Vous voyez, nous sommes souvent un petit peu dans une attitude de revendication, de comparaison, de jalousie, nous avons un peu le nez fixé sur ce qui ne va pas, sur ce qui nous manque. On trouve que les autres, ils ont reçu davantage. Et je crois que ce genre d'attitude, eh bien, ça peut nous fermer. Et justement, ce qui nous guérit là-dedans, ce qui nous guérit de cette attitude, c'est justement la reconnaissance, la gratitude, la louange, l'action de grâce, à dire merci à Dieu de tout notre cœur. Et là aussi, il y a un petit peu comme un paradoxe, mais très beau, très positif, vous voyez, c'est que plus nous disons merci à Dieu pour son amour, eh bien, plus nous recevrons cet amour. Si au contraire, je me plains de ne pas avoir reçu assez, bien, je recevrai de moins en moins. Il y a une parole de l'Évangile, vous voyez, à celui qui a, on donnera, et il sera dans l'abondance. C'est ça que Dieu veut, qu'on soit dans l'abondance de l'expérience de son amour. À celui qui n'a pas, on enlèvera même ce qu'il a. Et je crois que c'est comme ça qu'on peut le comprendre, mais celui qui rend grâce, qui reconnaît ce qu'il a reçu, qui remercie Dieu de tout son cœur pour ce qu'il a déjà reçu, même s'il y a encore beaucoup à recevoir, j'ai encore mes pauvretés, mes limites, mes fragilités, ma souffrance, mais je sais dire merci à Dieu pour tout ce que j'ai déjà reçu de sa grâce, ne serait-ce que la beauté de ce paysage, de cette lumière. Oui. Et plus on dit merci à Dieu pour ce qu'on a reçu, bien plus on recevra davantage. Plus on expérimentera l'immense générosité de Dieu envers ses enfants. L'action de grâce attire de nouvelles grâces. C'est un des petits secrets de la vie spirituelle. Oui, si on se plaint de ne pas avoir assez, bien, on est replié sur soi et du coup, on reçoit de moins en moins. Non pas que Dieu ne soit pas généreux, mais c'est nous qui sommes repliés sur nous-mêmes. Au contraire, si je m'ouvre à travers la louange, à travers l'action de grâce, à travers dire merci au Seigneur, je n'oublie aucun de tes bienfaits, comme disent les psaumes, bien plus je sais dire merci à Dieu du matin au soir pour tous les petits cadeaux de la vie, bien plus je pourrai avec abondance recevoir dans ma vie la présence, la lumière et l'amour de Dieu. Voilà. Alors je passe maintenant au dernier point qui est le plus important, parce que c'est un peu le thème que je n'ai pas encore abordé, c'est le lien entre l'amour de Dieu et l'amour du prochain. Parfois, ce qui nous rend incapables de recevoir dans toute sa richesse l'amour de Dieu, eh bien, c'est tout simplement parce que nous sommes trop durs les uns envers les autres. Mais nous sommes durs les uns envers les autres. Et je pense que là, il faut demander au Saint-Esprit, à la Sainte Vierge, à toute douceur de nous guérir de nos duretés envers les autres, de prendre notre cœur de pierre pour nous donner un cœur de chair. Parce que plus je serai bienveillant envers le prochain, plus je serai tendre, miséricordieux envers le prochain, plus je vais goûter, recevoir dans toute son abondance l'amour et la bonté de Dieu. Je vous rappelle simplement les paroles de Jésus dans l'Évangile de Luc au chapitre 6. « Montrez-vous miséricordieux comme votre Père est miséricordieux. Ne jugez pas et vous ne serez pas jugés. Ne condamnez pas et vous ne serez pas condamnés. »

promesse, mais il y a aussi une exigence, un appel. La mesure que tu recevras, elle dépend de celle que tu utilises pour les autres. Et si envers les autres, tu es pointueux, tu es étroit, tu es exigeant, tu vas t'enfermer là-dedans. Et donc, tu ne goûteras pas l'amour de Dieu dans toute sa richesse. Si au contraire, tu es bon envers l'autre, tu es attentif aux besoins de tes frères et sœurs, si tu es miséricordieux, si tu pardonnes, eh bien, alors, ton cœur se dilatera et cela sera de plus en plus comblé de la présence et de l'amour de Dieu. Vous voyez, offrir son cœur au prochain, c'est offrir son cœur à Dieu. Accueillir le prochain, c'est accueillir Dieu. Celui qui accueille un de ses petits, c'est moi qui l'accueille. Et celui qui m'accueille, accueille celui qui m'a envoyé. Oui, ouvrir son cœur à l'autre, c'est ouvrir son cœur à Dieu. Fermer son cœur à l'autre, c'est fermer son cœur à Dieu. Oui. Là, il y a une des lois profondes de la vie. C'est beau d'en avoir conscience. Et moi, je suis de plus en plus convaincu, vous voyez, de combien c'est important, combien l'attitude envers l'autre conditionne profondément notre capacité à recevoir l'amour de Dieu. Dieu pourrait nous donner bien plus, mais parfois, ce qui empêche Dieu de donner autant, et ce qui le paralyse un peu, c'est de voir que nous sommes encore, je dirais, trop mesquins, trop étroits dans nos regards, nos jugements, nos pensées, nos attitudes les uns envers les autres. Oui. Et une des choses qui est très très belle dans le christianisme, c'est ça, vous voyez, c'est que, je dirais, d'une part, l'amour de Dieu nous envoie toujours vers le prochain, et puis inversement, l'amour du prochain nous ramène toujours à Dieu. Parce que quand on aime Dieu, qu'on goûte l'expérience de Dieu, que ça nous touche en profondeur, eh bien, ça éveille toujours en nous un désir de plus de charité envers l'autre. C'est même un des critères de toute expérience authentique de Dieu. Une expérience authentique de Dieu, de sa présence, de son amour, toujours nous donne plus envie d'aimer l'autre. Nous pousse à aimer l'autre parce qu'on sent combien il est aimé de Dieu. Catherine de Sène dit que le propre de l'amour, c'est d'aimer celui qu'aime celui que nous aimons. Et Dieu aime notre prochain comme il nous aime nous-mêmes. Et donc plus on aime Dieu, et bien plus on a envie aussi d'aimer le prochain. Ça, c'est dans la vie de tous les saints. Et donc, oui, Dieu nous renvoie toujours vers le prochain. Tu veux m'aimer, c'est super, mais aime ton frère, ta sœur, ton époux, enfin les personnes que tu rencontres, et puis spécialement ceux que tu as un peu plus de mal à aimer. C'est comme ça qu'on rend à Dieu l'amour qu'on reçoit de lui. C'est en aimant le prochain. Dieu nous renvoie toujours vers l'amour du prochain. C'est là qu'est la vérité. Si tu présentes ton offrande à l'autel, tu te souviens que ton frère a quelque chose contre toi, va, laisse ton offrande, va te réconcilier et ensuite présente ton offrande. Mais inversement, vous voyez, l'amour du prochain, la relation avec le prochain nous renvoie toujours à Dieu. Parce que quand on commence à vouloir aimer sérieusement son prochain, pas simplement une politesse un peu distante, quand on veut vraiment aimer l'autre, eh bien on s'aperçoit que c'est impossible. Ce n'est pas compliqué, c'est impossible. Mais pratiquer la patience, pratiquer la miséricorde, pardonner, accueillir l'autre tel qu'il est, et non pas tel que je voudrais qu'il soit, ben tout ça c'est impossible. Et donc dès qu'on veut aimer sincèrement et vraiment quelqu'un, eh bien ça nous met tout de suite à genoux. Ça nous renvoie à Dieu. On est comme obligé de se précipiter à genoux devant le Seigneur en disant « Seigneur, je t'en supplie, donne-moi ton amour. Moi, je n'y arrive pas. J'ai plus un gramme de patience. plus j'essaye d'aimer, plus je sens que je n'y arrive pas. Mais Seigneur, je t'en supplie, viens changer mon cœur. Toi seul peux le faire. » Et ça, c'est très beau parce que vous voyez, quand on veut aimer le prochain, en famille, en communauté, parfois c'est très humiliant parce qu'on s'aperçoit qu'on n'y arrive pas. Il y a des personnes qui nous font sortir de nos gonds, qui mettent à bout notre patience. On ne sait pas ce que c'est que l'écharpe dans la chair de saint Paul, mais parfois l'écharpe dans la chair, c'est une personne dans mon entourage, dans ma famille, qui me met à bout du matin au soir. Et là, c'est humiliant parce qu'on voit les limites de notre capacité d'aimer. Mais en même temps, c'est une très forte invitation à nous jeter aux pieds du Seigneur pour aller chercher auprès de Dieu l'amour dont nous pourrons nous aimer les uns les autres. Il n'y a que dans le cœur de Dieu, que dans la charité de Dieu, que nous pouvons trouver l'amour que nous pourrons donner à nos frères et nos sœurs. Et donc le prochain nous renvoie toujours à Dieu. Vous voyez, il y a ce très beau, ce cycle qui est très très beau et propre vraiment à l'expérience chrétienne. Oui. Et je voudrais vous rappeler une parole de saint Paul. Il y a très souvent dans

Saint Paul, de très belles exhortations à l'amour les uns pour les autres. Paul qui dit dans l'hymne de la charité dont nous parlait Monseigneur Léonard, des paroles très fortes. Hein, oui. Si je n'ai pas la charité, je ne suis rien. J'ai beau parler toutes les langues des hommes et des anges, j'ai beau faire des miracles. Oui. Si je n'ai pas la charité, si je n'ai pas l'amour, je ne suis rien. Mais heureusement, cette charité, nous pouvons la voir, nous pouvons la recevoir de la miséricorde et de la bonté de Dieu, de la grâce du Saint-Esprit. Alors voilà une petite exhortation de Paul à l'amour fraternel. Vous donc, les élus de Dieu, ces saints et ces bien-aimés, revêtez des sentiments de tendre compassion, de bienveillance, d'humilité, de douceur, de patience. Oui, c'est ça qu'on doit pratiquer quand on veut aimer le prochain. Tendre compassion, bienveillance, humilité, douceur, patience. Supportez-vous les uns les autres et pardonnez-vous mutuellement si l'un a contre l'autre quelque sujet de plainte. Le Seigneur vous a pardonné, faites de même. Et puis, par-dessus tout, la charité en laquelle se noue la perfection. Oui, la perfection de la vie chrétienne, elle se noue dans la charité. Mais ce qui me paraît très important dans ce texte, c'est que oui, ce n'est pas simplement de la morale, c'est bien plus que ça. Parce que Paul fait appel à l'introduction chrétienne, et puis il nous dit « revêtez hein, ces sentiments ». Il faut les revêtir, la compassion, la douceur, l'humilité, la miséricorde. Oui, il faut se laisser revêtir du Christ. Oui, c'est comme un manteau nouveau qu'il nous faut recevoir, de la part de Jésus. On a mis un beau manteau à la Sainte Vierge, donc demandons à la Sainte Vierge qu'elle nous mette un beau manteau à chacun de nous pendant cette session. Oui, un manteau d'humilité. Un manteau de douceur, de bonté, de compassion, de miséricorde. Oui. Il s'agit de se laisser revêtir de Dieu. Voyez. C'est bien plus que simplement une exhortation morale qu'on n'arriverait pas à accomplir complètement. Mais il s'agit de se laisser revêtir de la grâce du Christ. Alors, le cœur change peu à peu. Le cœur se libère, le cœur guérit. Il y a des chaînes qui tombent et on commence à pouvoir vraiment aimer le prochain comme Jésus nous invite à l'aimer. Et puis, je voudrais donc un peu, pour nous encourager hein, dans ce chemin de la charité, je voudrais faire deux remarques que je vais trouver dans des textes bibliques. Alors, la première remarque, donc une chose qui peut nous encourager hein, dans ce chemin de la charité, de l'amour du prochain, hein, qui n'est pas toujours facile, c'est combien le Seigneur aime cela et combien le Seigneur, je dirais, bénit celui qui, de manière sincère et vraie, essaye jour après jour, humblement, mais courageusement, d'aimer la personne que le Seigneur met sur sa route. Je vais vous lire un texte qui est très beau, que j'aime beaucoup, que Thérèse de Lisieux aime énormément. C'est dans le livre d'Isaïe, au chapitre 58. C'est un texte qu'on lit donc au début du carême, parce que le départ du texte, c'est qu'est-ce que c'est que le jeûne véritable? Et donc, Isaïe donc critique les gens de l'époque en disant « Voilà, vous jeûnez, vous prenez le sac et la cendre, mais pendant ce temps-là, vous continuez à vous bagarrer, à vous donner des coups de poing, et à ne pas payer le salaire de vos ouvriers. Ben, » ça, ce n'est pas ça un jeûne qui plaît à Dieu. Alors, qu'est-ce que c'est que le jeûne qui plaît à Dieu? Alors, c'est un texte qui est connu, mais c'est beau de le réentendre. Et ce qui est très, très touchant dans ce texte, et ce qui a bouleversé Thérèse, c'est toutes les bénédictions qui sont attachées à l'amour du prochain dans les paroles de Dieu par Isaïe. Le jeûne qui me plaît, n'est-ce pas ceci? Faire tomber les chaînes injustes, délier les attaches du joug, rendre la liberté aux opprimés, briser tous les jougs. Voilà le jeûne qui plaît à Dieu, c'est l'amour du prochain. N'est-ce pas partager ton pain avec celui qui a faim, accueillir chez toi les pauvres sans abri, couvrir celui que tu verras sans vêtements, ne pas te dérober à ton semblable. Donc voilà le jeûne qui plaît à Dieu. Et maintenant les promesses, les bénédictions. Alors, si tu fais cela, si jour après jour, humblement, mais courageusement, tu marches sur le chemin de la charité, alors qu'est-ce qui va se passer? Eh bien, ça va être super. Qu'est-ce que le bon Dieu va faire pour toi? C'est incroyable. Alors, ta lumière jaillira comme l'aurore. Tu seras dans la lumière. Et tes forces reviendront vite. Ça va te fortifier. Ce n'est pas en te regardant le nombril, mais c'est en servant ton frère que tu trouveras des forces nouvelles. Devant toi marchera ta justice. Et la gloire du Seigneur fermera la marche. Tu auras le Seigneur devant toi pour te précéder et derrière toi pour te protéger. Comme avant-garde, comme arrière-garde. Alors si tu appelles, le Seigneur répondra. Si tu cries, il dira « Me voici ».
Mais si tu entends le cri du pauvre, Dieu entendra ta prière. Si tu es sensible aux besoins du prochain, Dieu écoutera toutes tes prières. Ce n'est pas moi qui le dis, c'est l'Écriture. Si tu fais disparaître de chez toi le joug, le geste accusateur, la parole malfaisante, si tu donnes à celui qui a faim ce que toi tu désires, si tu combles les désirs du malheureux, la même invitation, alors ta lumière se lèvera dans les ténèbres et ton obscurité sera la lumière de midi. Oui, même dans les temps d'obscurité, de ténèbres ou de nuit spirituelle, si tu aimes, tu seras dans la lumière. Oui. Il y a une très très belle promesse. C'est vrai que dans la vie, on a parfois des moments de ténèbres, un peu de doute, d'obscurité, mais si dans ces moments-là, on essaye de ne pas se replier sur soi, mais qu'on essaie de rester fidèle bon, à la confiance, à la foi, mais fidèle à la charité, oui, eh bien, ça nous donnera une lumière. Et dans les moments d'épreuve, c'est souvent en s'ouvrant à l'autre à nouveau, eh bien, qu'on retrouve une force pour avancer dans la vie. Donc ta lumière se lèvera dans les ténèbres, ton obscurité sera la lumière de midi. Le Seigneur sera toujours ton guide. Le Seigneur sera toujours ton guide. Si tu as soin de ton frère, le Seigneur aura soin de toi. Il t'accompagnera. Il te montrera la route à suivre. En plein désert, il comblera tes désirs et te rendra vigueur. Mais même dans les temps de désert spirituel, on en connaît tous, eh bien, le Seigneur te comblera et te rendra vigueur si ton cœur reste ouvert à l'autre. C'est très très puissant la charité. Très très puissant, bien plus que ce qu'on imagine. Tu seras comme un jardin bien irrigué, comme une source où les eaux ne manquent jamais. C'est une très belle promesse, vous voyez, ton cœur sera comme un jardin bien irrigué, plein de fleurs et de fruits. Tu rebâtiras les ruines antiques, tu restaureras les fondations séculaires. On t'appellera celui qui répare les brèches, celui qui remet en service les chemins. Oui, donc un texte que ça vaut la peine de méditer. Hein. Oui. Alors, bien sûr, il ne faut pas qu'on ça devienne intéressé. Je vais aimer l'autre pour que eh bien, j'ai un bénéfice, hein, l'amour doit être gratuit, mais c'est une parole d'encouragement. Parce que Dieu sait que ce n'est pas facile, toujours, d'aimer l'autre, mais il nous encourage en disant, ben voilà, si tu avances avec courage, avec fidélité, sur le chemin de la charité, ben, tu verras que je serai avec toi et je te bénirai au-delà de tout ce que tu peux imaginer. Et c'est très encourageant pour nous, et de temps en temps, on en a besoin. Je ne sais pas comment vous êtes, mais moi, de temps en temps, j'ai besoin d'encouragement, parce que... Voilà, alors la deuxième remarque que je voudrais faire, je vais l'attirer à la petite Thérèse, vous voyez, c'est que il y a une chose que j'aime beaucoup donc, chez Thérèse de Lisieux, c'est justement un petit peu son attitude par rapport à ce commandement de la charité. Il y a une chose un peu étonnante dans la vie de Thérèse, qui était une grande sainte, c'est qu'elle nous dit elle-même dans son autobiographie que c'est seulement vers la fin de sa vie, enfin, elle est morte jeune, vous me direz, elle avait 24 ans, mais c'est seulement vers la fin de sa vie qu'elle a découvert toute la profondeur et l'importance de la charité. Voilà ce qu'elle dit. Cette année, donc c'était en 97, le Seigneur m'a fait la grâce de comprendre ce que c'est que la charité. Avant, je le comprenais, il est vrai, mais d'une manière imparfaite. Je n'avais pas approfondi cette parole de Jésus. Le second commandement est semblable au premier, tu aimeras ton prochain comme toi-même. Je m'appliquais surtout à aimer Dieu, et c'est en l'aimant que j'ai compris qu'il ne fallait pas que mon amour se traduise seulement par des paroles, car ce ne sont pas ceux qui disent « Seigneur, Seigneur » qui entrent dans le royaume, mais ceux qui font la volonté de Dieu. Oui, elle a senti plus profondément que jamais, à la fin de sa vie, cet appel à l'amour du prochain, les sœurs avec qui elle vivait. Et puis, donc, il y a très très belle réflexion là-dessus, et puis il y a une chose qui est très intéressante, c'est que, vous voyez, quand Thérèse contemple ce commandement de l'amour, oui, aimer le prochain comme Jésus l'a aimé, c'est énorme, oui, ce que Dieu nous demande. Aimer le prochain comme Dieu l'aime, c'est au-dessus de nos forces. Et ce qui est très beau, c'est que Thérèse, elle voit derrière ce commandement une promesse. Mais ce n'est pas simplement un commandement, une loi morale, mais c'est une promesse de Dieu. C'est lui qui va nous donner la grâce d'aimer. Donc voilà comment elle s'exprime. « Ah Seigneur, je sais que vous ne commandez rien d'impossible. » Vous ne commandez rien d'impossible. Vous connaissez mieux que moi ma faiblesse, mon imperfection. Vous savez bien que jamais je ne pourrai aimer mes sœurs comme vous les aimez si vous, ô Jésus, ne les aimiez encore en moi. C'est parce que vous voulez m'accorder cette grâce que vous avez fait un commandement nouveau. Mais je trouve ça absolument génial. Oui, Thérèse, elle voit ce commandement, elle mesure combien il est difficile, combien il est impossible, mais elle ne se décourage pas. Elle voit derrière le commandement, plus qu'un commandement, une promesse.
Oui, si Dieu me demande quelque chose d'impossible, eh bien c'est lui qui va le faire. Donc je ne dois pas me décourager, je ne dois pas m'inquiéter. Je dois m'unir à Jésus. Je dois m'appuyer sur lui et puis avancer. Alors parfois ça ira très bien, parfois ce sera plus difficile, mais je ne me découragerai pas parce que c'est une promesse de Dieu. Ce n'est pas simplement un devoir qui m'est imposé, voyez, mais c'est une promesse qui m'est faite, que Dieu lui-même viendra aimer en moi quand ça sera trop difficile pour mes simples facultés humaines. Et Thérèse, elle conclut en disant « Oh, que j'aime votre commandement, parce qu'il me donne l'assurance que votre volonté est d'aimer en moi tous ceux que vous me commandez d'aimer. » Oui, Thérèse, elle a la certitude que Jésus va venir aimer en elle, parce qu'il, s'il donne ce commandement, il est fidèle, il demande rien d'impossible. Donc, ce n'est pas seulement un commandement, c'est une promesse que l'Esprit-Saint viendra au secours de notre faiblesse. Donc, et je crois que là, ça nous encourage beaucoup. Ce commandement d'amour, c'est le plus haut, c'est le plus beau, le plus haut, c'est le plus difficile. Mais ce n'est pas simplement un commandement, c'est une promesse que Dieu nous fait, hein, qui viendra aimer en nous si on avance avec fidélité sur ce chemin. Voilà, je m'arrête là. Alors, demandons à la Vierge Marie de nous communiquer sa foi, sa confiance. Demandons à la Vierge Marie de nous donner son humilité aussi, qu'elle nous aide à nous réconcilier avec notre fragilité. Demandons à la Vierge Marie sa grâce de louange, de gratitude. Puis demandons à la Vierge Marie de nous donner sa tendre charité pour tous les hommes. Que Marie nous communique les trésors de son cœur pour que nous puissions mettre en pratique ce commandement de l'amour. Amen.

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2: Le Fils de l'homme, quand il viendra, trouvera-t-il la foi sur la terre ? Luc 18, 8.

0: Il fait bon à s'abandonner à la Providence. L'abbé Maurice Bellière demanda au Carmen de Lisieux, une religieuse, de la prendre en charge par la prière et l'offrande, afin qu'il puisse mener à bien sa mission. Et il eut le jackpot, puisqu'il tomba sur Sainte-Thérèse de Lisieux. Vous avez eu vos marraines cette semaine? Pas mal comme marraine. Et la marraine, justement, écrit à son père spirituel, qui était une nature assez inquiète et facilement scrupuleuse. Je vous enseignerai, cher petit frère de mon âme, comment vous devez naviguer sur la mer orageuse du monde, avec l'abandon et l'amour d'un enfant qui sait que son père le chérit et ne saurait me laisser seul à l'heure du danger. Vous avez là, en gros, une sorte de résumé de la retraite. Je voudrais récapituler les choses dans un premier temps, les ingrédients de l'abandon. Mon vœu le plus cher, vous devinez, c'est ce qui fait ma joie, je ne vous le cache pas, parce que je suis pas sans entendre un certain nombre de choses. Le vœu le plus cher, c'est que vous basculiez dans l'expérience. Et puis il y en a, c'est un peu turbo parmi vous. Il y en a, ils ont eu leur dose et même leur overdose cette semaine. Il y en a, certains, c'est déposé tel un bouton de rose, mais ils sentent bien qu'il va se passer quelque chose. Quand je dis quelque chose, c'est pas du nirvana. C'est une collaboration. Et donc, Dieu ne peut pas te donner sa paix de force. Tu comprends, si tu continues à vivre entre deux chaises, entre le monde et Dieu, entre le péché et le Dieu saint, tu peux pas avoir les deux morieux. C'est en tout cas ce que Jésus nous souhaite à tous. L'abandon. Que nous passions à l'expérience. Catéchisme de l'Église 305. Jésus demande un abandon filial à la providence du Père Céleste qui prend soin des moindres besoins de ses enfants. Quelques ingrédients. Indifférence. La différence dont je voudrais parler, c'est la différence spirituelle. C'est pas être indifférent à tout ce qui se passe. C'est pas une forme de dépression où on baisse les bras. L'indifférence, c'est quoi selon saint Ignace de Loyola, si vous connaissez les très saints exercices? C'est disposer l'âme pour écarter de soi toutes les affections désordonnées et après les avoir écartées pour chercher et trouver la volonté divine. L'indifférence, donc, ce n'est pas une attitude désabusée. Bon, là, quoi bon, comme on dit. C'est une indifférence amoureuse de Dieu et de sa sainte volonté. Mais il va falloir pour ça que tu arrêtes de marchander, d'accuser tout ça, Dieu, de le sommer de se justifier, de le commander sans arrêt. Et tu t'en rends pas compte, tu le commandes dès que tu fais du tri sélectif. Je vous ai dit, c'est bon pour les poubelles, mais pas pour la vie spirituelle. Le tri sélectif des événements, et j'ajoute aussitôt, ça veut pas dire que t'as pas le droit de pleurer quand c'est difficile. Ça veut pas dire que t'as pas le droit de dire « aïe ». Ne te culpabilise pas d'avoir des sentiments négatifs, d'être écrasé à certains moments. C'est pas un péché, c'est une croix. Par contre, après, il faudra négocier tout ça. Ça peut s'infléchir. L'indifférence, c'est laisser à Dieu le quand et le comment du scénario. Si vous voulez une image très simple, c'est un chèque en blanc. Double particularité du chèque en blanc. Tu mets pas la date d'encaissement, c'est moi qui vais la mettre, c'est-à-dire ce soir. Et tu mets pas le montant. Et ça, je peux te dire, je vais te gratiner. Je te dis toute ta fortune. Donc, vous voyez, le montant et la date d'encaissement, c'est le comment et le quand. quand je pense que j'ai passé 20 ans de ma vie à me fatiguer, à demander à Jésus qu'il enlève des croix quand j'étais plus jeune, quand j'étais prêtre, et je lui disais, enlève ça de moi, et je te promets que je serai un bon prêtre pour toi, jusqu'à ce que je comprenne. Jésus, je vous redis, il ne me parle pas. Je lui dirai des SMS, mais il parle quand même. Si tu fais silence, il parle à l'âme. Et il me semblait me dire,
1: semblait plus que semblait,
0: dis-moi oui sur ce sur quoi tu m'as pas dit oui. Et moi, je ferai un prêtre, pas selon tes plans, mais selon mon cœur. Et donc, on y revient. Faut arrêter tout. Je veux. Pour entrer dans son je veux divin. Et tu verras, son je veux d'humain, tu vas pas être écrasé comme une carpette. Le je veux divin, mais il sait tellement mieux que toi ce qui est bon pour toi. Simplement, faut que tu passes par des liftings, des purifications. Tu mènes une vie dissolue, supposons. Bon, voilà, tu fais ton choix. C'est le monde ou c'est Dieu? Je ne demande pas de rentrer chez les religieux, t'as pas la vocation. C'est pas ça la question. Est-ce que tu veux vivre du Christ au milieu du monde? Ou rester sans arrêt derrière entre deux chaises? Puis après, tu vas faire des retraites, tu vas demander la paix. Mais comment tu veux l'avoir, la paix? On peut pas l'avoir quand on mène une vie entre deux chaises. Je vous dis ça, c'est parce que c'est vers Céleste qui m'avait dit ça. Un jour, elle vient à la sacristie et elle me dit, au début, je commençais à percevoir son mystère. Mon Père Jésus m'a montré votre âme. Vous avez un pied en Dieu et un pied dans le monde. Quand est-ce que vous allez faire votre choix? J'étais prêtre depuis 15 ans. Deuxième note qui est forcément raccrochée à ce qui vient d'être dit. Remise de la volonté propre. Donc Vita Neodé, dont je vous ai parlé, a écrit un merveilleux livre, Le Saint Abandon. Il est réédité aux éditions Arthedge. Si l'indifférence est la condition de l'abandon, il dit, la remise amoureuse, confiante et filiale de notre volonté est l'élément positif de l'abandon, son principe constitutif. Si le mot vous paraît compliqué, sa colonne vertébrale. Cette spiritualité du oui à la providence consiste à accueillir tout ce qui représente, qui se présente en quelque sorte comme un sacrement de sa volonté. C'est en fait assez simple. Mais pourquoi c'est compliqué? Parce que, comme dit Jérémie, le cœur de l'homme est compliqué et malade. Et en fait, ce qui est extrêmement simple, car Dieu est simple, et la vie chrétienne est hyper simple, mais comme nous avons un cœur blessé par le péché, eh bien, ce qui est simple nous paraît compliqué. Et qu'est-ce qui est simple? Quand vous allez commencer, parce qu'il y en a plus d'un, plus d'une, hein, qui ont déjà commencé, hein, et je vois bien leur tronche, je peux parler ainsi, c'est ma joie. C'est qu'il faut commencer à consentir. Tu m'entends? Je te demande pas d'être un haltérophile qui va porter 400 kilos, t'es pas capable, moi non plus. Je te demande pas de faire des trucs de la piste d'étoiles. Il t'est demandé de consentir, mais c'est hyper simple. En fait, c'est hyper compliqué parce que t'as passé tout le temps à fonctionner de manière inverse. C'était les événements, les personnes et Dieu qui devaient consentir à ce que t'avais décidé. L'évêque, Saint-Évêque de Genève, François de Sales. Abandonner notre âme et nous laisser nous-mêmes n'est autre chose que nous défaire de notre volonté propre pour la donner à Dieu. Il est bien évident, les amis, je ne vais pas vous mentir, que les débuts sont difficiles parce que ça prend à rebrousse-poil. Il va falloir que tu te convertisses dans certains lieux, dans certains domaines. Et puis surtout, regardez, il y a comme un mode de fonctionnement. J'ai utilisé une image. C'est comme si tu as passé toute ta vie à marcher sur la tête, puis tu viens à une prédication à Courset et on te dit de marcher sur tes jambes. Et que ça fera moins mal à la tête. Mais t'as tellement marché sur la tête Tu te dis, mais attends, il a un problème dans sa tête, celui qui le dit ça. En fait, la vie dans la providence, c'est marcher. Comme tu es appelé à marcher. Mais comme tu as passé toute ta vie à fonctionner autrement, tu te dis, attends, il n'est pas normal. Et dans un premier temps, c'est onéreux d'arrêter de... C'est ça qui est surprenant. C'est onéreux d'arrêter de marcher sur la tête. J'ai envie de dire, c'est onéreux d'arrêter d'avoir mal à la tête. Parce que tu as passé toute ta vie comme ça. Tu t'en rends pas compte. Jean 23. Dans un courrier à sa nièce, Anna, alors qu'il était encore nonce apostolique à Paris, il n'occultait pas le sacrifice de la volonté propre, condition de l'indifférence et de la paix profonde. Il dit, depuis que je me suis persuadé que je ne suis vraiment rien, et que c'est le Seigneur qui fait tout, c'est intéressant, un futur pape, je suis disposé à tous les renoncements. Cette habitude est un sacrifice. C'est comme un sinistre qu'on porte tranquillement. Le Seigneur alors nous traite bien. L'instant présent. Je voudrais vous montrer à quel point la vie dans la providence s'identifie à la spiritualité de l'instant présent et à quel point la spiritualité de l'instant présent est thérapeutique, pacifiante si le mot vous gêne. C'est unificateur. C'est source de très grande joie. Instant présent. Plus l'âme s'enfonce dans la spiritualité de la providence, moins elle conjugue son existence au futur. C'est-à-dire les fameuses inquiétudes du lendemain, fameux lendemain, qui n'est pas encore arrivé. Et cette âme-là va quitter le futur hypothétique, bien évidemment imaginé, voire d'encre, pour vivre au présent. Il s'impose petit à petit à cette âme que la providence ne se donne, ne la rejoint que dans l'ici et le maintenant du moment présent. Père de Caussade. Le moment présent est toujours comme un ambassadeur qui déclare l'ordre de Dieu. Le cœur humain prononce alors le fiat. Je l'ai prêché chez les Carmen, les Carmélites, c'était chez les Cisterciens. Et le prieur qui était femme de Sainte Élisabeth de la Trinité, j'ai dû parler à un moment. Vous connaissez ce passage? Ah ben, j'ai dit ça, il me le faut, ben, c'est très drôle. Sainte Élisabeth de la Trinité écrit à Madame Angle, qui subit des épreuves, femme du monde, comme chacun d'entre nous, mais dans le monde. Voici ce qu'elle dit, Élisabeth. Madame, vous me direz peut-être comment glorifier Jésus. Cela est bien simple. Notre Seigneur nous en donne le secret lorsqu'il nous dit « Ma nourriture est de faire la volonté de celui qui m'a envoyé. Attachez-vous donc, chère madame, aux volontés de ce maître adorable. Regardez chaque souffrance, ainsi que chaque joie, comme venant directement de lui. Et alors votre vie sera comme une communion continuelle, puisque chaque chose sera comme un sacrement qui vous donnera Dieu. » Et la finale est intéressante. Heureuse l'âme qui est arrivée à ce dégagement total, elle aime en vérité. Vous voyez bien, la spiritualité de l'abandon à la providence, c'est heureux. C'est la béatitude, je reviens là. C'est pas, allez les gars, on va en baver, puis on en bavera, mieux ce sera. Non, il y a un lifting, il y a une purification, il y a un lifting. Mais Dieu est un Dieu de la joie, comme dit François de Sales. Et il te veut heureux. Bien sûr, tu le seras au ciel. Mais curieusement, sur cette terre, il te le veut aussi. Et même à travers les croix, seule l'expérience te la fera comprendre de la terre. Mesurons donc la puissance dont est revêtu l'instant présent. L'ici et le maintenant de l'instant présent nous livrent la volonté de Dieu. Soit il l'a voulu directement, soit il l'a permis indirectement pour le mal qu'il ne saurait jamais vouloir directement. Ça va? Bon, je récapitule les choses. Hein. Surtout, n'envisageons pas cette volonté de Dieu se manifestant dans l'instant présent comme une émanation froide de la divinité. La volonté de Dieu, c'est Dieu. C'est pas moi qui parle, c'est le père Vessière, dominicain, qui a tant pleuré, qui a pourtant tant souffert. Vous avez certainement lu ça dans un bulletin paroissial, je ne sais. Il fait parler Dieu. Et Dieu dit aux hommes, les événements, mes enfants, c'est moi. C'est moi qui vous caresse ou qui vous rabote, mais c'est toujours moi. Chaque année, chaque heure, chaque événement, c'est moi. C'est moi qui viens, c'est moi qui vous aime. N'ayez pas peur. La vie dans le divin vouloir de la Providence se manifestant dans l'instant présent a une réelle dimension thérapeutique. J'en ai fait les frais. Je veux dire, j'en goûte les fruits. Et quand on goûte ça, comprenez, on ne peut pas le garder. Et vous verrez, en tant que mère de famille, en tant que père, en tant que célibataire au cœur du monde, en tant que religieuse, quand vous aurez commencé à goûter cela, vous... Ah. Essayons de voir en quoi c'est thérapeutique. Qu'est-ce qui nous fatigue le plus? Qu'est-ce qui pompe notre énergie de manière sournoise? Je dis bien sournoise. Bien évidemment, le travail fatigue. Mais c'est souvent, comme on dit, d'une bonne fatigue. Il faut aller plus loin pour débusquer les causes à l'origine des mauvaises fatigues, des fatigues insidieuses. Ces épuisements qui commencent par atteindre l'âme, perturbent le psychisme et harassent le corps. Beaucoup, sans s'en rendre compte, vivent ainsi. Regardez, ils ont les épaules ici. Tiens, je vais vous montrer quelque chose. Ma montre indique 9h54. OK? 24. Dieu est hors temps. Il est dans l'instant éternel. Quand est-ce qu'il rejoint le Père Joël? Mets ton prénom à la place. 9h55-41. Ça y est, c'est déjà barré. C'est déjà 42. Si le Père Joël vit avec des remords du passé, Jésus lui dit, t'es où, Joël? Ben, je suis dans le passé. Mais je suis pas là! C'est dans ma miséricorde, tout ça! Ensuite, le père Joël s'inquiète de son retour sur l'autoroute. Avec l'espèce de... Il y a un bugger. Bon. Voyez, vos inquiétudes que vous appréhendez pour lundi. Hein? La totale. Moi, j'ai aucun tracas. C'est facile. Bien. Si le père Joël est dans, il est ici à Courset, de corps, mais la tête et le cœur sont déjà dans le futur avec des inquiétudes, des événements, des rencontres, je sais pas quoi. Jésus, qu'est-ce qu'il dit? Joël, j'ai frappé chez toi, ça semble pas répondre. T'es où? Ben, t'es pas chez toi. Ben, forcément, t'es dans le futur. Et regardez, moi j'ai mis les épaules. Parce que vous comprenez, les gens, la totalité des gens, on vit la plupart du temps avec le souci de l'instant présent, les remords du passé subis ou commis, et les inquiétudes, alors le pire c'est les inquiétudes pour demain. Mais regarde tes épaules, c'est trop lourd pour tes épaules. Alors les gens sont écrasés, psychiquement, physiquement. C'est trop lourd pour tes épaules de porter ensemble passé, présent et futur. Et donc, si vous apprenez à couper court, bah, faites une bonne confession si c'est nécessaire, mais on vous l'a proposé cette semaine, il fallait en profiter. Hein. Et si c'est raté, bah, vous ferez ça plus tard, c'est pas un problème. Bon, le passé, balancez-le dans la miséricorde de Dieu. La totalité d'entre vous, c'est fait. Le très important maintenant, c'est les inquiétudes du lendemain. Ce sont les tous pareils, quoi. Et là, pourquoi moi, je vous recommande une chose. On va terminer la retraite gentiment, tout ça. Rentrez gentiment chez vous. Moi, j'ai fait de la compétition. Mais c'est fini, tout ça, c'est pour les adolescents. Là, sur l'autoroute, c'est limité à 130. Moi, ça sera 120. 115. Voilà, c'est beaucoup plus cool. Alors, on va rentrer chez soi, on va éplucher tous les mails. Bon, de toute façon, c'est très bien qu'il y en a. Il y en a certains, ça a été fait avant la retraite. Bon, ça les regarde. C'est normal. Ce sera la prochaine retraite, nous prendrons ça sérieux. C'est pas grave. Et vous comprenez, si vous vivez ça, vous allez vous enlever des micro-fatigues dont tu n'as même pas idée du caractère insidieux. Ça te mine. Il faut que vous appreniez le couper court. Je t'ai dit, les psychologies contemporaines ressemblent aux réacteurs de Tchernobyl. Ils ont de telles sollicitations que le réacteur finit par fondre. Alors, on parle beaucoup d'écologie dans l'Église. Moi, ça m'amuse. Mais il y a une véritable écologie à vivre. L'écologie intérieure. Et ça, on n'en parle pas beaucoup, par contre. Alors que c'est plus fondamental, je vais vous dire. Parce que je vais vous dire les problèmes d'écologie. Je ne crois pas à ces lectures. Je crois à ce que dit la sainte des pierres et des apôtres. Il a une parole très forte. Lorsque l'homme pêche, le cosmos souffre. Les problèmes de pollution, les problèmes climatiques, actuellement, ne viennent pas fondamentalement de tout ce qu'on doit apprendre. Je sais, je suis décalé. Ça vient du péché du monde. Le péché du monde, que tu crois très spirituel, a un impact corporel. Et vous comprenez qu'avec toutes ces lois qui se passent partout, partout, partout dans le monde, il y a un débordement du péché du monde, il y a un dérèglement, car il y a une union. Et c'est pourquoi le monde ne peut pas comprendre ça, je vous l'ai cité, parce qu'il y a un dualisme à la Kant qui sépare l'esprit de la nature. Donc c'est une parenthèse. Très intéressant la méthode Vitose. Je prends un truc thérapeutique, qui est pas catho. Mais l'anthropologie qui est derrière est compatible avec l'anthropologie chrétienne. Bon, il y a deux grands mots. Émissivité, réceptivité. Alors, c'est très intéressant parce que le docteur Vitose a fait une dépression suite au décès de sa femme qui est partie faire de la sculpture. Et il s'apercevait que quand il était dans la réceptivité de la sensation pure, c'est-à-dire de toucher le bois, eh bien, son Tchernobyl ne fondait plus. Quel était son Tchernobyl qui était à l'origine de sa dépression? Ma femme est morte, femme est morte, femme est morte. Je suis mort avec. Et quand il était dans le toucher, il y avait une oxygénation du mental. Il arrêtait. Là, là, là. Il était dans la réceptivité. Et il quittait l'émissivité. Et comme il disait, il y a reprise d'énergie. Écoutez le parallèle entre le docteur Vitose et une parole de Thérèse de Lisieux. On parle de l'instant présent, hein? Écoutez bien, c'est pas monsieur le curé, qui bien sûr ne connaît rien à la vie, les curés, c'est bien entendu, hein? C'est un thérapeute, c'est un médecin. Il n'y a rien d'absolument insupportable dans le présent, et qui écrit le docteur Vitose. Thérèse de Lisieux. Thérèse de Lisieux est en début d'étouffement. La tuberculose gagne. Et en plus, elle a la nuit de la foi. Elle dit, je ne souffre qu'un instant à la fois. Écoutez ça, ce qui est dit après, c'est fondamental. C'est parce qu'on pense au passé et à l'avenir qu'on se décourage et qu'on désespère. Toujours dans l'instant présent, c'est si important. Alors, accepte de lever ton petit pied avant que ça devienne quelque chose et que tu vois les fruits, il faut beaucoup d'exercice. Ne dis pas, oui, mais j'ai fait une fois, mon père, ça marche pas. Excuse-moi. Faut être, ça devient un art de vivre. Je suis allé prêcher dans un diocèse et on m'a donné une prière que vous avez certainement lu lire. Une sœur religieuse, Odette Prévost, qui se rendait à la messe à Alger en 95 et qui fut assassinée. Depuis, elle est revenue martyre. On a retrouvé sur elle cette magnifique prière qui touche aux fibres profondes et donne envie de vivre Dieu, providence au quotidien. Cette prière. Vis le jour d'aujourd'hui. Dieu te le donne. Il est à toi. Le jour de demain est à Dieu. Il ne t'appartient pas. Ne porte pas sur demain le souci d'aujourd'hui. Demain est à Dieu. Remets-le lui. Le moment présent est une frêle passerelle. Si tu te charges des regrets d'hier et de l'inquiétude de lendemain, la passerelle cède et tu vas perdre pied. Le passé, Dieu te le pardonne. L'avenir, Dieu te le donne. Vis l'aujourd'hui, le jour d'aujourd'hui, en communion avec lui.

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2: Si un homme n'a pas de pitié pour un homme, son semblable, comment peut-il supplier pour ses péchés à lui ? Ben Sira, 28, 4.

Chers amis, je voudrais vous poursuivre aujourd'hui ce qui a été commencé depuis le début de la semaine, c'est-à-dire une présentation du temps de l'Avent, comme ce temps où Dieu vient, comme ce temps où nous espérons la venue de Dieu à la fin des temps, bien sûr, mais aussi dans notre vie. Et si Dieu vient, c'est parce qu'il a, dans un premier temps, pris l'initiative de venir. C'est lui qui nous a aimés le premier. Et c'est pour cela que le temps de l'Avent, le temps de l'espérance, le temps dans lequel nous demandons à Dieu de venir, est aussi un temps où l'on fait mémoire de sa première venue. Et c'est de cette première venue que je voudrais vous parler aujourd'hui. Je vous ai dit que le peuple juif espérait la venue d'un Messie. Le Messie, et le Messie, qui c'est ? On se demande qui est le Messie ? On a des idées sur le Messie, et maintenant il s'agit de le reconnaître. Et Dieu a envoyé son Fils pour être le Messie d'Israël, mais en venant parmi les hommes, Jésus, bien sûr, a fait craquer toutes les représentations qui étaient celles des hommes, avec leurs limites, toutes les représentations que les hommes avaient réussi à se faire du Messie qui devait venir. En effet, si Dieu, dans l'Ancien Testament, se révèle proche des hommes, c'est que le désir de l'homme est d'entrer dans une relation très étroite avec Dieu. Mais on n'ose pas, l'homme n'ose pas imaginer ce qui allait pouvoir se réaliser, la venue d'un Dieu très proche. Il faut être profondément sanctifié, d'ailleurs, pour vraiment chercher cette relation avec un Dieu si proche. Sainte Thérèse de l'Enfant Jésus a magnifiquement exprimé ce désir, elle qui a attendu le Seigneur toute sa vie et qui l'a rencontré. Au cœur, dans une poésie qui est très connue, elle dit « Oui, j'ai besoin d'un cœur tout brûlant de tendresse qui reste mon appui et sans aucun retour, qui aime tout en moi et même ma faiblesse et ne me quitte pas ni la nuit ni le jour. » Non, je n'ai pu trouver nulle autre créature qui m'émate à ce point et sans jamais mourir. Car il me faut un Dieu qui prenne ma nature, qui devienne mon frère et qui puisse souffrir. Voilà ce que Sainte Thérèse de l'Enfant Jésus a pu dire, elle qui a découvert le mystère de Jésus. Car avec le mystère de Jésus, c'est une personne divine qui entre dans l'histoire des hommes et qui devient le Messie d'Israël. Ce que l'apôtre Saint Jean explique au début de sa première lettre. Ce qui était dès le commencement, ce que nous avons entendu, ce que nous avons vu de nos yeux, ce que nous avons contemplé et que nos mains ont touché concernant la parole de vie, car la vie a été manifestée, nous l'avons vue et nous lui rendons témoignage. Et nous vous annonçons la vie éternelle qui était auprès du Père et qui nous a été manifestée. Ce que nous avons vu et entendu, nous vous l'annonçons, à vous aussi, afin que vous aussi, vous soyez en communion avec nous. Or, notre communion est avec le Père et avec son Fils Jésus-Christ, et nous écrivons ces choses afin que notre joie soit parfaite. Donc, ce que Saint Jean expose ici, c'est qu'il a rencontré Dieu qui est venu jusqu'à lui. Dieu est donc entré dans l'histoire des hommes et c'est la raison pour laquelle nous, chrétiens, nous revenons comme à l'histoire pour chercher Dieu. Nous l'attendons qu'il doit venir, et puis progressivement, nous sommes invités à découvrir sa première venue. Demandons au Saint-Esprit de nous aider sur ce chemin que nous allons développer durant tout le temps de l'Avent. Je voudrais simplement faire quelques remarques sur le côté proprement historique. On peut avoir une connaissance très sérieuse de Jésus selon la méthode historique, ordinaire. L'historien l'histoire, c'est un mot grec qui veut dire l'enquête. Et on a le droit de faire une enquête pour découvrir qui est Jésus du point de vue de l'historien. Il y a des gens qui ne sont pas très sérieux, qui ont prétendu que
Jésus était une reconstitution fabriquée par les hommes, mais cela ne tient, personne ne peut tenir une chose pareille, parce que nous avons trop d'indices, non seulement venus de la foi chrétienne, mais venus même de l'extérieur, qui nous montrent que Jésus est un personnage qui est bien inséré dans l'histoire. Donc toutes les recherches proprement historiques sur Jésus nous font découvrir ce personnage bien enraciné dans son peuple, un juif nommé Jésus, comme le dit un célèbre historien, quelqu'un de profondément enraciné dans une tradition, dans un peuple, et quelqu'un qui a véritablement vécu et qui a bien venu, qui est mort sur la croix, et en lequel nous avons reconnu le Messie d'Israël et le Fils de Dieu fait homme. Je vous rappelle qu'il y a sur Jésus des témoignages émanant d'auteurs qui ne sont pas chrétiens, comme Flavius Joseph et comme Tacite. Ce qui est très intéressant aussi, c'est que jamais la tradition juive n'a mis en cause l'existence de Jésus. Là encore, la question qui s'est posée au début est très claire. Est-ce que Jésus est ou non le Messie ? Mais nulle part, une hésitation ou un doute sur son existence ou sur la véracité de ce qu'il a fait n'a été évoquée. Mais les historiens, les témoins juifs ne cherchent pas à dire que les apôtres ont inventé des histoires concernant Jésus. Ils cherchent simplement à dire que ce qu'on sait, ce qui est notoire, ce qui est connu de tous à propos de Jésus, ne permet pas de le reconnaître comme Messie. Voyez-vous, c'est ça la vraie question. Il n'y a pas trace durant les premiers siècles de l'Église d'un doute concernant ce que Jésus a fait et a dit durant son existence terrestre. La question est de savoir uniquement si, oui ou non, ce qu'il a fait et dit permet de le reconnaître comme Messie. Et toute la question, bien sûr, c'est d'avoir l'intelligence du cœur, comme Jésus nous le dit à ses amis sur le chemin d'Emmaüs, esprit sans intelligence. Donc on n'a pas les yeux de l'intelligence ouverts pour découvrir le mystère, eh bien on n'arrive pas à voir comment s'accomplissent les prophéties, les saintes écritures. Et il faut que le Saint-Esprit lui-même vienne à notre aide, vienne au secours des fidèles pour leur permettre de reconnaître Jésus comme Messie d'Israël et comme Fils de Dieu fait homme. Donc nous avons des documents qui sont destinés à montrer comment Jésus a véritablement accompli les prophéties. Dans ce climat de discussion, de controverse entre juifs qui ne croient pas que Jésus est le Messie et juifs qui reconnaissent Jésus comme Messie, c'est dans ce climat que sont élaborés les évangiles. Ceci est très intéressant et très important pour nous lorsque nous lisons les évangiles, car bien sûr ce sont des témoignages de foi, mais c'est des témoignages de foi qui ont pour but de montrer quel est le sens et la portée des événements bien réels qui constituent l'existence de Jésus. Et ce qui est, on le voit surtout par Saint Matthieu, mais on le voit chez les autres évangélistes de multiples manières, le lien qui est établi entre les textes de l'Ancien Testament et les récits de la vie de Jésus. Le but n'étant pas de démontrer que Jésus a vraiment existé, mais le but est de montrer que ce que Jésus a fait et accompli correspond à l'accomplissement des Écritures. Donc l'objet de la foi des apôtres, et c'est un objet de foi, Jésus-Christ, Fils de Dieu, Sauveur des hommes, c'est un événement, parce que les deux choses sont inséparables. Nous en avons un indice particulier de ce que j'affirme dans le prologue de l'Évangile selon saint Luc. Puisque beaucoup ont entrepris de composer un récit des événements qui se sont accomplis parmi nous, d'après ce que nous ont transmis
ceux qui furent dès le début témoins oculaires et serviteurs de la parole. J'ai décidé, moi aussi, après m'être informé exactement de tout depuis les origines, d'en écrire pour toi l'exposé suivi, excellent Théophile, pour que tu te rendes bien compte de la sûreté des enseignements que tu as reçus. Les enseignements concernant la foi deviennent solides lorsque il y a une rencontre avec le récit des événements tels que nous les recevons de ceux qui furent les témoins oculaires et les serviteurs de la parole de Dieu. Voyez-vous, ce qui est souvent méconnu dans les évangiles, c'est ce lien très profond entre l'objet de la foi et la réalité historique. Et si on commence à dissocier les deux choses, alors on est perdu. Parce que l'objet de la foi, c'est précisément que dans l'histoire des hommes s'est accompli le projet de Dieu. Il y a là un point sur lequel notre réflexion, notre prière doit s'appuyer, doit revenir sans cesse. Revenir sans cesse à l'objet de notre foi tel qu'il s'est développé dans l'histoire des hommes. Et c'est parce que les évangélistes ont cette double perspective, ont ces perspectives très liées, de raconter ce qui s'est passé et de montrer en quoi cela révèle Dieu, et que nous avons ce style très particulier des évangiles. Alors bien sûr, on peut souligner que certains détails, au point de vue historique et géographique, diffèrent d'un évangéliste à un autre. Tous les textes ne racontent pas les événements de la même manière. Alors on peut expliquer cela, on peut prendre du temps sur chacun des textes pour voir la perspective qui est propre à chaque évangéliste. Pourquoi chacun a préféré mettre les choses, à présenter l'événement de telle ou telle manière. Vous savez, d'une manière générale, quand on raconte un événement, notre point de vue est toujours particulier. On dit, voilà, si plusieurs personnes viennent à Notre-Dame-du-Lot en pèlerinage et vont raconter ce qu'ils ont vu et entendu, mais chacun à leur manière, chacun selon son style, en insistant sur tel ou tel point. Et les détails proprement chronologiques ou topographiques de lieu, de temps, vont souvent varier parce que ce n'est pas le point le plus important. Mais ce qui est raconté, c'est ce qui a touché le cœur de celui qui raconte et qui intéresse celui qui écoute, celui qui raconte. Donc nous avons toujours l'événement, nous avons l'expérience de celui qui a vu et qui rend témoignage et qui expose ce qu'il a vu, et puis nous avons celui qui écoute. Et celui qui parle va tenir compte des intérêts de celui qui écoute. Et c'est ainsi, voyez-vous, qu'on peut, de façon très légitime, montrer qu'un évangéliste a été attentif à une communauté particulière, qui s'intéressait à tel ou tel point et qu'il a raconté les événements à sa manière. Je dis tout cela pour montrer que les petites... Les petites

très proche du témoignage rendu par la Vierge Marie est assez différent du point de vue de saint Matthieu, qui reflète davantage un milieu judéo-chrétien habitant à Bethléem et qui habitant ou à Jérusalem et qui a une certaine parenté avec la famille de Jésus du côté de Joseph. On a probablement deux traditions assez différentes qui nous présentent l'enfance de Jésus de deux manières différentes, qui ne concordent pas sur un très grand nombre de points, mais qui concordent sur la naissance, sur la conception virginale et sur la naissance à Bethléem et sur quelques autres points. Voilà, et ceci, voilà ce qui peut être dit de manière très générale sur la recherche concernant la vie de Jésus. Nous sommes devant des témoins qui cherchent à témoigner de l'événement qui est l'objet de notre foi. Et c'est ça qui est le style particulier des évangiles, et c'est cela qui va pouvoir nous guider, et c'est ça qui doit nous guider lorsque nous essayons de devenir nous aussi des disciples de notre Seigneur. Nous appuyons sur ces témoignages auxquels nous accordons une valeur de révélation en même temps que nous accordons une valeur d'événement. Les deux choses ne s'opposent pas. Alors que découvrons-nous lorsque nous lisons l'Évangile et que nous essayons de voir la carrière de Jésus et comment il a été perçu par son peuple, comment il a été reconnu, comment il est devenu quelqu'un qui d'abord a été rejeté et ensuite quelqu'un autour de qui les apôtres ont pu se rassembler à nouveau. Ce qui est clair, c'est que Jésus a sans doute commencé sa vie terrestre comme un homme, un rabbin itinérant, quelqu'un qui allait de village en village et qui annonçait la parole de Dieu en accompagnant cette prédication de l'exorcisme, l'expulsion des démons et de guérison des malades. Une chose qui est tout à fait intéressante lorsqu'on lit les évangiles, c'est qu'il n'y a pas d'hésitation sur le fait que Jésus a réellement expulsé les démons et a réellement guéri les malades. Il y a un passage assez curieux où le chef de la synagogue ne met pas en doute la réalité des faits, mais accuse Jésus d'avoir accompli ses gestes le jour du sabbat. Ça montre bien que le problème n'est pas de savoir si Jésus a oui ou non expulsé les démons, le problème est de savoir reconnaître quelle est la portée de ce geste, la portée spirituelle de ce geste. Et c'est là-dessus que s'est établie la controverse. Et ce que nous constatons, c'est que dès le début, un groupe est choisi par Jésus et il est mis à part, formé par Jésus, associé au ministère de Jésus. Eux aussi doivent annoncer la parole de Dieu, chasser les démons et guérir les malades. Et il est clair que Jésus va ainsi lancer un mouvement dans lequel un très grand nombre de pauvres vont se reconnaître. Et ce premier ministère de Jésus, ce début de son ministère, va lui attirer des foules. Et puis il y a un tournant qui s'opère et qui est assez clairement expliqué dans l'Évangile selon saint Jean au chapitre 6. Et nous constatons que la foule, après la multiplication des pains, veut faire de Jésus le roi, c'est-à-dire reconnaît Jésus comme Messie d'Israël. Et Jésus se retire. Alors, ce qui est clair, c'est qu'il y a eu un moment où les événements ont basculé parce que les foules qui admiraient Jésus restaient dans une conception très politique, nationaliste du Messie,
avec une espérance de libération.

de type social et politique, et sans avoir perçu la portée du message spirituel de Jésus, la portée de sa prédication. Et ce que nous voyons, c'est que c'est cela qui est au cœur du procès de Jésus. La question est de savoir si Jésus est véritablement le roi des Juifs. Alors, la question est très... On comprend que la question est très difficile à traiter, car d'un côté, Jésus vient accomplir les prophéties, mais d'un autre côté, donc, il les accomplit à sa manière, en les faisant, en outrepassant ce qui est dit, en allant au-delà de ce qui est dit, en interprétant les textes bien au-delà de la signification trop étroite, trop nationaliste, que la plupart des hommes de cette époque avaient du Messie. Et si Jésus avait accepté d'être le Messie conformément au désir de ceux qui étaient autour de lui, on voit que ce désir était celui des pèlerins d'Emmaüs, celui des apôtres, un désir de concevoir le Messie de façon assez limitée. Si donc si Jésus avait accepté cela, ben ça aurait été, il n'aurait pas pu transmettre ce message de la miséricorde de Dieu destiné à faire entrer le peuple dans la nouvelle alliance. Il n'aurait pas découvert le projet de Dieu qui est non seulement d'apporter le salut aux 12 tribus d'Israël, mais à la multitude des hommes. Et c'est cela qui est la crise, qui est exposée dans les récits évangéliques. Si nous lisons par exemple dans Saint Marc au chapitre 14, versets 53 à 65, nous voyons que le grand prêtre cherche à accuser Jésus, mais n'y parvient pas, parce que les faux témoins qui ont été sollicités ne parviennent pas à se mettre d'accord. Et le grand prêtre l'interrogeait et il lui dit : Es-tu le Christ, le Fils du béni ? Et si Jésus aurait pu dire « Oui, je le suis simplement », de façon très en disant que, parce que de fait, il est celui qui accomplit les prophéties, et ça aurait pu être, le grand prêtre avait d'ailleurs l'occasion de le livrer aux Romains en disant « Voilà, Jésus se prétend le roi des Juifs, c'est un danger pour vous bon. ». Mais le grand prêtre aurait considéré cela comme une prétention exorbitante ou fausse. Mais finalement, il y a des hommes, et bien, Jésus aurait été considéré comme un être humain ordinaire. Et c'est dans ce qu'il a dit, dans ce que Jésus dit, et vous verrez le Fils de l'homme siéger à la droite de la puissance et venir sur les nuées du ciel. Donc, lorsque Jésus montre que le Messie qui est attendu est un personnage céleste, alors que le grand prêtre déchire ses vêtements, parce que c'est cela qu'il n'accepte pas. Et c'est cette espèce d'outrepassement, ce dépassement de la conception ordinaire du Messie qui constitue, aux yeux du grand prêtre, l'insupportable. Et c'est cela qui est pour qui est dans le dialogue entre juifs et chrétiens le point d'achoppement. Que Jésus soit le Messie, au sens humain du mot, c'est une chose que l'on peut accepter ou rejeter, mais qui ne porte pas matière à déclarer que c'est un blasphème. Tandis que cette affirmation suivant laquelle Jésus se présente comme un personnage céleste, hein, c'est cela qui est insupportable pour celui qui n'a pas été touché par le Père, par le Saint-Esprit. Pour comprendre que Jésus est Messie en ce sens supérieur, en ce sens élevé, il faut le don de Dieu. Nous avons donc ici la trace de ce qui a été le cœur du conflit
et de ce qui a conduit Jésus à la passion et donc aussi à la résurrection. La résurrection qui est attestée par les apôtres, mais qui est un événement qui dépasse, qui échappe à l'historien proprement dit, puisque ce n'est pas un objet conforme à ce qu'un historien va chercher. Donc l'historien, il va dire, il y a des gens qui ont vu Jésus ressuscité. Mais la confession de foi, bien sûr, au-delà, elle consiste à dire, il est ressuscité. Mais il y a là, on voit quand même se rapprocher quand même, l'acte de foi et la recherche de l'histoire. On voit, ce ne sont pas des choses qui sont séparées, même si l'historien, par méthode et par principe, dit, voilà, je peux pas aller au-delà. Il y a une sorte d'ouverture vers le mystère de la résurrection, vers le mystère de Jésus, qui est le Fils de l'homme, qui siège à la droite du Tout-Puissant. Et qui est, voilà, il y a une ouverture de notre recherche vers ce Messie tant attendu et que, à juste titre, nous disons divin Messie. Divin Messie, Messie envoyé, Messie qui est celui qui rassemble Israël, divin Messie, car ce Messie n'est pas un homme comme les autres, c'est un homme qui vient de Dieu, comme le dit un auteur récent. Il est celui qui vient d'ailleurs, comme dit un autre auteur. Il est celui qui vient d'ailleurs, qui vient de Dieu. Il est celui qui vient. Et celui qui vient dans ce temps de l'Avent et qui vient nous visiter, qui vient frapper à la porte de notre cœur. Il vient et donc il est déjà venu une première fois, il reviendra à la fin des temps, mais il vient sans cesse. Et si nous faisons mémoire durant le temps de l'Avent de la première venue de Jésus et si nous espérons sa venue à la fin des temps, du point de vue de notre vie spirituelle, ce qui est important, c'est sa venue dans notre cœur. Le Seigneur cherche à prendre place dans notre vie. Et le temps de l'Avent va trouver toute sa dimension spirituelle si nous lui donnons cette place, si nous lui ouvrons notre cœur, si nous mettons à l'écoute de sa parole, si notre vie se laisse transformer par la sienne. Conclusion de la première partie de cet exposé. Les documents, bien sûr, ne suppriment pas le sceau de la foi. Les documents doivent être lus dans la lumière de la foi. Celui qui cherche, celui qui fait une enquête sur Jésus, celui qui s'interroge sur Jésus, est placé devant la question de son identité. Qui est ce personnage si extraordinaire? Alors, je voudrais, dans une deuxième partie de l'exposé, brièvement vous donner les éléments de la réponse de l'Église à la question de qui est le Messie, qui est Jésus en tant que Messie d'Israël. C'est ce que nous proclamons dans le Je crois en Dieu, que je vais brièvement maintenant exposer. Donc je vais exposer ce mystère de Jésus en trois points. Tout d'abord, Jésus est vraiment Dieu. Ensuite, Jésus est vraiment homme. Et enfin, Jésus est une personne divine qui a pris part à notre humanité. Alors, premier point. Jésus est vraiment Dieu. C'est ce que nous proclamons dans le Je crois en Dieu. Cette affirmation provient de l'enseignement même de Jésus qui s'est identifié au Fils de l'homme du livre de Daniel. Il a fallu un certain temps pour que cela soit développé de manière assez précise dans le Nouveau Testament. Et cette affirmation de l'éternité de Jésus
de la participation de Jésus à l'éternité de Dieu est affirmée par saint Paul dans son hymne aux Colossiens. Et c'est en lui et par lui que tout fut créé. Et surtout dans le prologue de saint Jean, qui identifie Jésus avec la parole créatrice. Donc ici nous avons les auteurs du Nouveau Testament qui se sont laissés guider par la foi, qui se sont laissés guider par le Saint-Esprit et qui ont pu découvrir cette dimension d'éternité qui caractérise le mystère de Jésus. Et par la suite, cette affirmation a été contestée. Certains ont voulu revenir à une vision plus rationnelle, si j'ose dire, entre guillemets. Mais l'expérience chrétienne s'insurge contre cette réduction. Si on réduit Jésus à n'être qu'un homme parmi les hommes, comment peut-il nous apporter ce que Sainte Thérèse de l'Enfant Jésus recherche ? Cette proximité avec Dieu. Il est certain que qu'il y a eu des grands courants de pensée qui ont réduit le mystère de Jésus. Le plus célèbre, maintenant, le plus puissant, c'est bien sûr le courant de l'islam, qui reconnaît un très grand nombre de prérogatives à Jésus, mais qui refuse de voir en Jésus celui qui donne l'accès à Dieu. Mais si, dans ces conditions, comment avons-nous un accès à Dieu? Si Jésus n'est pas Dieu de toute éternité, comment Dieu peut-il vraiment se donner à nous? Et c'est cela que l'Église a développé. C'est parce que Dieu s'est fait homme pour que l'homme entre dans le mystère de Dieu. Deuxième point à remarquer, c'est que Jésus est distinct du Père. Donc j'ai rencontré un certain nombre de personnes qui ne voyaient pas bien cette distinction entre Jésus et Dieu le Père. Et il y a eu des courants de pensée, là encore, des courants religieux qui ont eu tendance à ne pas voir cette distinction. Mais ce qui est raconté dans l'Évangile, c'est quand même la relation filiale de Jésus avec Dieu. S'il n'y a pas une distinction réelle entre Jésus et Dieu le Père, comment pourrait-il y avoir dialogue? Et donc, si l'on veut être fidèle à l'enseignement traditionnel de l'Église, si on veut être fidèle à la révélation qui a été faite aux apôtres, on est bien obligé, on est tenu, on est conduit vers cette affirmation que Jésus est distinct du Père. Alors bien sûr, bon, je n'entre pas dans les détails, je ne suis pas là pour rentrer dans trop de détails, mais simplement pour donner une introduction au temps de l'Avent. Donc, il est bien entendu que c'est difficile à saisir comment Jésus peut être vraiment Dieu, comment il peut être distinct du Père et comment on reste monothéiste, comment le christianisme affirme un seul Dieu, mais qui admet dans son intimité une distinction entre Jésus et le Père, et puis nous allons, comme vous le savez, entre Jésus, le Père et le Saint-Esprit. La clé qui nous permet d'avancer quelque peu dans ce mystère, vous le savez, c'est la question de l'amour. C'est que ce qui est Dieu est vraiment Dieu, Dieu se révèle comme Dieu en tant qu'il est amour. Et c'est là qui est le cœur du mystère divin, le cœur de l'objet central de notre foi. C'est que, donc il faut maintenir à la fois que Jésus est dans l'éternité de Dieu, et d'autre part, qu'il est réellement distinct du Père, et qu'il y a entre le Père et lui un dialogue éternel. Enfin, troisième point, alors ce qui est, il y a cette parfaite égalité entre Jésus et le Père.
bon, qui viennent. Je voudrais pas rentrer encore dans des exposés trop théologiques. Hein, ce n'est pas l'objet de ces entretiens. Ce qui me paraît décisif, c'est que dans notre vie spirituelle, nous soyons attentifs à la prière de Jésus. Je reviendrai sur ce point demain. Le Dieu qui vient vers nous, c'est un Dieu qui s'approche de nous, mais qui nous révèle un mouvement de retour vers Dieu. Jésus est à la fois celui qui s'approche de nous, celui qui vient de Dieu, et celui qui va vers Dieu. Jésus, voilà, il vient du Père, il repart vers le Père. Le mystère de Jésus, il vient en tant qu'il est tourné vers le Père depuis toute l'éternité. Pourquoi ? Parce que c'est cela qu'il veut nous communiquer. Dieu vient vers nous pour que nous devenions comme Jésus, tournés vers le Père. Voilà. Jésus qui est tourné vers le Père de toute éternité, veut nous communiquer cette manière nouvelle et extraordinaire d'être, qui est d'être tourné vers le Père. Et le temps de l'avant, le temps de la venue de Dieu, c'est le temps de cette venue de Jésus tourné vers le Père pour nous tourner nous aussi, pour nous tourner vers le Père. Voilà donc ce que nous pouvons développer dans un premier point pour célébrer le mystère de Noël, le mystère de l'incarnation, de la venue parmi nous du Fils éternel de Dieu. Deuxième remarque, cela n'empêche pas que Jésus n'a pas vraiment pris l'humanité, une humanité semblable à la nôtre. Il y a là-dessus un combat qu'a mené l'Église, parce que une des tentations très fortes qui existent chez beaucoup de chrétiens, c'est de ne pas prendre au sérieux l'humanité de Jésus. Et alors là encore, on a l'exemple parfait de cette vision de cette réduction. C'est dans l'islam, lorsqu'on dit que Jésus n'a pas été sur la croix, il n'a pas souffert sur la croix, et que c'est Simon de Cyrène qui a été crucifié à sa place. Lorsque l'on ne veut pas admettre que Jésus a vraiment connu l'expérience humaine dans sa totalité, si on ne l'admet pas, eh bien, c'est tout le mystère de notre salut qui se retrouve remis en cause. Car si Jésus n'a pas appris une humanité semblable à la nôtre, comment notre humanité pourrait-elle devenir le lieu d'une rencontre avec Dieu ? Si Jésus, dans son humanité, n'avait pas réellement été celui qui s'offre, comment nous aussi pourrions-nous nous offrir à Dieu ? Si Jésus est venu parmi nous, c'est pour que nous puissions, comme lui, être tournés vers le Père et offrir notre vie à Dieu le Père. Cela suppose, bien sûr, cela suppose par conséquent, cela exige, que cela conduit à affirmer que Jésus a vraiment partagé notre humanité. Les grands évêques théologiens de l'Antiquité ont répété « ce qui n'a pas été assumé n'a pas été sauvé ». L'humanité de l'homme qui doit être sauvée en totalité. Ceci parce que il y avait des tentations de réduire l'humanité de Jésus, de nier sa parfaite humanité. Mais Jésus a pris une humanité en sa totalité pour restaurer l'humanité, toute l'humanité, en divinisant, en donnant la vie divine à cette humanité. Il s'agit d'une humanité véritable, et notre foi doit tenir ces deux affirmations. Il est vraiment Dieu, il est vraiment homme. C'est cela que nous allons célébrer. À Noël, et qui se trouve ces deux affirmations qui se trouvent rassemblées
dans la perspective qui est la nôtre de ce Dieu qui vient vers l'homme, pour que l'homme aille vers Dieu. Dieu envoie son Fils pour que le Fils nous conduise vers Dieu. Et c'est là que nous avons le lien, en regardant les choses sous cette lumière, que nous comprenons que ces deux affirmations de Jésus vrai Dieu et Jésus vrai homme sont liées l'une à l'autre. Le mystère de l'incarnation, c'est ce mystère d'un don que Dieu fait à l'humanité, d'une transformation. Et c'est parce que cette transformation de notre humanité, elle nous est accordée en l'humanité de Jésus. Et cela, donc cela conduit à affirmer que Jésus est vraiment celui qui vient de Dieu et il a vraiment une humanité en tout semblable à la nôtre. Alors, j'en reviens à un troisième point, c'est que cette unité en Jésus de la divinité et de l'humanité, de ce qui est divin et de ce qui est humain, ça n'a pas été toujours bien compris. Il y a une tendance qui a existé à séparer en Jésus ce qui vient de Dieu et ce qui vient de l'homme. Et c'est là que la Vierge Marie va jouer un très grand rôle. C'est que Marie a été sollicitée par Dieu pour permettre à Dieu de prendre chair, pour prendre une humanité. C'est l'humanité de Dieu qui est donnée à Dieu par la Vierge Marie. Donc c'est ce qui montre la grandeur inouïe, inexprimable de la Vierge Marie. Mais lorsque Marie engendre Jésus, elle engendre cette personne de Jésus dans sa totalité. Une mère est mère d'une personne. Une mère n'est pas simplement mère d'une partie de son enfant, elle est mère de la totalité de son enfant. Donc Marie est véritablement mère de la totalité de Jésus, ce qui lui vaut, elle est mère du Fils de Dieu. Elle est mère du Fils de Dieu fait homme. Alors, bon, je ne sais pas si vous connaissez la controverse célèbre où un patriarche avait critiqué l'expression Marie, mère de Dieu, en disant que la critique montrait que pour lui, Marie n'avait engendré que la partie humaine de Jésus. Donc il avait méconnu, il n'avait pas compris que Marie est mère de Jésus en sa totalité. Et que c'est à ce titre qu'il est permis de la déclarer mère de Dieu. Alors, je ne vais pas rentrer dans les détails historiques qui sont intéressants par rapport au débat actuel, par rapport au débat tel qu'il s'est posé dans l'histoire, sachant qu'au Concile d'Éphèse, en 431 après Jésus-Christ, Marie a été proclamée mère de Dieu. C'est pour cela que c'est sous ce nom-là qu'elle est invoquée aussi bien en Orient qu'en Occident. Et on voit comment c'est grâce à Marie que nous allons découvrir le mystère de l'incarnation. Parce que, au fond, à la fois nous affirmons que Jésus est vraiment Dieu et vraiment homme, mais nous avons du mal parfois à le saisir par notre intelligence et par notre cœur. Nous allons privilégier tel ou tel aspect et on aura des difficultés à saisir l'unité profonde de la personne de Jésus. Et c'est là que Marie va jouer un rôle. C'est en priant la Vierge Marie, en regardant Jésus avec le regard de Marie, que les difficultés vont se dissoudre. L'importance de notre dévotion à Marie, c'est que elle est celle qui empêche toute séparation de l'humain et du divin en Jésus-Christ. Elle est celle qui nous tourne vers la singularité d'une personne qui est son propre fils. Donc ce que l'Église va développer avec la notion de personne, qui est distincte de la notion d'individu. Jésus n'est pas
il a une humanité, mais il est le Fils de Dieu. Et alors, c'est pour cela qu'on va mettre en place l'idée de personne, sur laquelle je ne peux pas non plus trop m'étendre, mais qui est très différente de l'individu. Un individu, c'est l'individu qui est d'une espèce. Voilà, on a, dans l'humanité, voilà, nous avons dans le monde animal, il y a des espèces qui sont formées d'individus, et chaque représentant de l'espèce est un individu. Mais la personne, c'est celui qui, dans une communauté, va jouer un rôle. Et ce qui nous est raconté dans l'Évangile, c'est le rôle de Jésus au milieu des hommes. C'est la place de Jésus au milieu des hommes. C'est pour cela qu'il peut être une personne divine qui ne triche pas avec l'humanité. Ce n'est pas parce qu'il est une personne divine qu'il n'est pas véritablement homme, il n'a pas véritablement pris une nature humaine en tout semblable à la nôtre, à l'exception du péché. La Vierge Marie va nous aider à découvrir cette personne, va découvrir que en Jésus, nous avons le contact avec une personne divine. Et cela va nous conduire à la découverte de ces relations extraordinaires entre les trois personnes divines, du Père, du Fils et du Saint-Esprit, qui s'aiment d'un amour éternel. Et cela parce que l'un d'entre eux est devenu l'un d'entre nous. Et désormais, nous formons, eux et nous, les trois, la communauté, Dieu en tant que famille, en tant que communauté, parce que l'un d'entre eux est venu parmi nous, va établir une communion entre notre communauté humaine et lui. Dieu va, par Jésus, établir une communion où chacun d'entre nous va jouer un rôle. C'est pour cela que nous aussi, nous sommes des personnes. Alors, nous trouvons ici un point fondamental. Notre foi a un côté de relation personnelle. Et cela apparaît dans « Je crois en Dieu », ça apparaît dans le sacrement du baptême. Crois-tu au Père ? Crois-tu au Fils ? Crois-tu au Saint-Esprit ? Est-ce que tu as une relation vivante avec la personne du Père, une relation vivante avec la personne de Jésus, une relation vivante avec le Saint-Esprit de Dieu ? Et on est baptisé dans cette relation vivante avec les trois personnes divines. Nous confessons la foi toujours sous cette forme de confiance en Dieu le Père, en Dieu le Fils, en Dieu le Saint-Esprit. Alors nous avons possibilité dans notre prière d'accueillir Jésus qui nous tourne vers le Père. J'insiste bien là-dessus. Notre religion, notre foi, notre vie spirituelle, c'est l'entrée dans une communauté d'amour. Et c'est Jésus qui, en tant qu'il est celui qui est tourné vers le Père et qui attend tout du Père, qui va nous aider, nous aussi, à être tournés vers le Père et à tout attendre du Père. Ce que nous avons dit, ainsi se termine ce bref exposé sur le Messie de Dieu, le Messie qui est attendu pendant le temps de l'Avent, qui est admiré pendant le temps de Noël et de l'Épiphanie, qui est loué, admiré. Ce Jésus, c'est donc une personne divine qui a pris une nature humaine pleine et entière afin de se communiquer à nous, afin de nous faire entrer, nous aussi, dans une relation vivante avec Dieu le Père. Alors cela a des conséquences. Deux conséquences majeures. Tout d'abord, au point de vue spirituel, l'humanité de Jésus nous est accessible. C'est pour ça qu'on va lire l'Évangile, et c'est souvent en lisant l'Évangile que l'on va être touché au cœur. Donc, tout au long de notre vie, nous avons cette possibilité d'une relation vivante avec une personne vivante et très proche de nous, une personne
qui a pris une humanité en tout semblable à la nôtre. Et donc, en étant attentif à cette personne, nous pouvons l'aimer et nous pouvons vivre dans une, nous pouvons vivre dans une grande communion d'amour, dans une grande, dans une grande intimité. Le fait que Jésus soit une personne divine qui a pris une nature humaine a bien sûr des conséquences aussi sur la vie sacramentelle. C'est parce que Dieu a agi comme cela dans l'histoire des hommes, qu'il est entré dans notre histoire de cette manière-là, que nous pouvons, par les sacrements, être touchés par le Christ lui-même, dans notre corps. Les sacrements nous concernent au point de vue du corps. Ce n'est pas des idées, ce sont des gestes de Jésus dans son Église qui nous atteignent dans la totalité de notre être. Nous pouvons être unis au Seigneur et être transformés parce que le Seigneur est venu parmi nous, parce qu'il a pris une humanité en tout semblable à la nôtre, parce qu'il a agi par cette humanité et qu'il continue d'agir par l'Église qu'il a rassemblée autour de lui. Enfin, cette réflexion nous conduit à une espérance sur notre transformation, sur notre manière de vivre. Nous sommes invités à le suivre. Et c'est ce qu'il a qui est raconté dans l'Évangile selon saint Luc. Les apôtres et toute la foule suivent Jésus, en étant bien sûr un peu effrayés, parce qu'on se demande comment ça va se terminer. Alors, je ne suis pas là, bon, n'est pas le lieu de développer ce point qui mériterait lui-même de longs développements, mais simplement souligner qu'en affirmant que Jésus est véritablement une personne divine qui a pris une véritable humanité, nous avons une indication très forte sur la vie morale. Tel est donc le point auquel je voulais dire pour vous présenter qui est le Messie, pour vous montrer comment le Messie qui est entendu dans le temps de l'Avent et qui est reçu à Noël, qui est le Messie d'Israël, et ce Messie d'Israël est reconnu comme plus grand que toute réalité, que tout ce que nous pouvons concevoir. Il est reconnu comme le Fils éternel de Dieu. Alors que ce temps de retraite nous soit profitable, qui nous permettent de vivre dans une communion plus grande avec le Seigneur Jésus, guidé en cela par la Vierge Marie.

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2: Mon père et ma mère m'abandonnent. Le Seigneur me reçoit. Psaume 26, 10.

Homélie du pape François, lors de la visite pastorale à la paroisse romaine Sainte-Marie de Lauraison, le dimanche 16 mai 2014. Dans Lauraison, au début de la messe, nous avons demandé au Seigneur deux grâces. Écoutez ton Fils bien-aimé, pour que notre foi soit nourrie de la parole de Dieu, et l'autre grâce, purifier les yeux de notre esprit, pour que nous puissions jouir un jour de la vision de la gloire. Écoutez, la grâce d'écouter et la grâce de purifier nos yeux. Cela est justement en lien avec l'évangile que nous venons d'entendre. Lorsque le Seigneur se transfigure devant Pierre, Jacques et Jean, ils entendent la voix du Père qui dit « Celui-ci est mon Fils, écoutez-le ». La grâce d'écouter Jésus. Pourquoi ? Pour nourrir notre foi avec la parole de Dieu. Et cela est la tâche du chrétien. Quelles sont les tâches du chrétien ? Peut-être, me direz-vous, aller à la messe le dimanche, faire jeûne et abstinence pendant la semaine sainte, faire ceci. Mais la première tâche du chrétien est d'écouter la parole de Dieu, écouter Jésus, parce qu'il nous parle et il nous sauve avec sa parole. Et avec cette parole, il rend aussi notre foi plus robuste, plus forte. Écoutez Jésus. Mais mon père, moi j'écoute Jésus, je l'écoute beaucoup. Oui, et qu'écoutes-tu ? J'écoute la radio, j'écoute la télévision, j'écoute les commérages des personnes. Nous écoutons beaucoup de choses pendant la journée, beaucoup de choses. Mais je vous pose une question, prenons-nous un peu de temps chaque jour pour écouter Jésus, pour écouter la parole de Jésus. À la maison, avons-nous l'évangile ? Et chaque jour, écoutons-nous Jésus dans l'évangile ? Lisons-nous un passage de l'évangile ? Ou bien, nous n'en avons pas l'habitude, écoutez la parole de Jésus pour nous nourrir. Cela signifie que la parole de Jésus est le repas le meilleur pour l'âme. Il nourrit notre âme, il nourrit notre foi. Moi, je vous suggère aussi d'avoir un petit évangile, tout petit, à porter dans votre poche, votre sac, et quand nous avons un peu de temps dans le bus, peut-être, quand c'est possible dans le bus, parce que souvent dans le bus, nous sommes un peu obligés de garder l'équilibre, et aussi de défendre nos poches. Mais quand tu es assis, ici ou là, tu peux lire, même pendant la journée, prendre l'évangile et lire deux petits mots. L'évangile toujours avec nous. De certains martyrs des premiers temps, on disait, Sainte Cécile par exemple, qu'ils emportaient toujours l'évangile avec eux. Ils emportaient l'évangile. Elle, Cécile, emportait l'évangile. Parce que c'est vraiment notre premier repas, c'est la parole de Jésus, c'est celle qui nourrit notre foi. Et puis la deuxième grâce que nous avons demandée est la grâce de la purification des yeux de notre esprit, pour préparer les yeux de l'esprit à la vie éternelle. Purifiez nos yeux. Je suis invité à écouter Jésus. Et Jésus se manifeste, et avec sa transfiguration, il nous invite à le regarder. Et regarder Jésus purifie nos yeux, et les prépare à la vie éternelle, à la vision du ciel. Peut-être nos yeux sont-ils un peu malades, parce que nous voyons tant de choses qui ne sont pas de Jésus, qui sont même contre Jésus, des choses du monde, des choses qui ne font pas de bien à la lumière de l'âme. Et ainsi cette lumière s'éteint lentement, et sans le savoir, nous finissons dans l'obscurité intérieure, dans l'obscurité spirituelle, dans l'obscurité de la foi, une obscurité parce que nous ne sommes pas habitués à regarder, à imaginer les choses de Jésus. Voilà ce que nous avons demandé aujourd'hui au Père, qu'il nous enseigne à écouter Jésus et à regarder Jésus. Écoutez sa parole, et pensez à ce que je vous disais de l'Évangile, c'est très important, et regardez. Quand je lis l'Évangile, imaginez et regardez comment était Jésus, comment il faisait les choses. Et ainsi notre intelligence, notre cœur, progresse sur le chemin de l'espérance, où le Seigneur nous place, comme nous avons entendu qu'il a fait avec notre père Abraham. Rappelez-vous toujours, écoutez Jésus, pour rendre notre foi plus forte, regardez Jésus, pour préparer nos yeux à la belle vision de son visage, où nous tous, puisse le Seigneur nous en donner la grâce, nous nous retrouverons pour une messe sans fin.

homélie du pape François lors du pèlerinage en Terre Sainte à l'occasion du 50e anniversaire de la rencontre à Jérusalem entre le pape Paul VI et le patriarche Athénagoras au cours de la messe sur l'International Stadium à Amman le samedi 24 mai 2014. Dans l'Évangile, nous avons entendu la promesse de Jésus aux disciples « Je prierai le Père et il vous donnera un autre paraclet pour qu'il soit avec vous à jamais. » Le premier paraclet est Jésus lui-même, l'autre est l'Esprit Saint. Nous nous trouvons ici non loin du lieu où l'Esprit Saint est descendu avec puissance sur Jésus de Nazareth après que Jean l'ait baptisé dans le Jourdain. Et je vais m'y rendre aujourd'hui. L'Évangile de ce dimanche, ainsi que ce lieu dans lequel, par la grâce de Dieu, je suis en pèlerinage, nous invite à méditer sur l'Esprit Saint, sur ce qu'il accomplit dans le Christ et en nous, et que nous pouvons résumer ainsi. L'Esprit Saint accomplit trois actions. Il prépare, il oint, il envoie. Au moment du baptême, l'Esprit se pose sur Jésus pour le préparer à sa mission de salut. Mission caractérisée par le style du serviteur humble et doux, prêt au partage et au don total de soi. Mais l'Esprit Saint, présent dès le début de l'histoire du salut, avait déjà opéré en Jésus au moment de sa conception dans le sein virginal de Marie de Nazareth, réalisant l'événement admirable de l'incarnation. L'Esprit Saint viendra sur toi, il te couvrira de son ombre, dit l'ange à Marie, et tu enfanteras un fils auquel tu donneras le nom de Jésus. Ensuite, l'Esprit Saint avait agi en Siméon et Anne le jour de la présentation de Jésus au temple. Tous deux dans l'attente du Messie, tous deux inspirés par l'Esprit Saint, Siméon et Anne ont eu l'intuition, à la vue de l'enfant, qu'il est vraiment celui qui est attendu par tout le peuple. Dans l'attitude prophétique des deux vieillards s'exprime la joie de la rencontre avec le Rédempteur et, dans un certain sens, une préparation de la rencontre entre le Messie et le peuple a lieu. Les diverses interventions de l'Esprit Saint font partie d'une action harmonique, d'un unique projet divin d'amour. La mission de l'Esprit Saint, en effet, est de générer l'harmonie, lui-même est harmonie, et de faire la paix dans les différents contextes et entre les sujets divers. La diversité de personnes et de pensées ne doit pas provoquer refus et obstacles, parce que la variété est toujours un enrichissement. Par conséquent, aujourd'hui, invoquons avec un cœur ardent l'Esprit Saint en lui demandant de préparer la route de la paix et de l'unité. En deuxième lieu, l'Esprit Saint oint. Il a oint intérieurement Jésus et il oint les disciples pour qu'ils aient les mêmes sentiments que Jésus et puissent ainsi assumer dans leur vie des attitudes qui favorisent la paix et la communion. Avec l'onction de l'Esprit Saint, notre humanité est marquée de la sainteté de Jésus-Christ et cette onction nous rend capables d'aimer nos frères avec l'amour même dont Dieu nous aime. Par conséquent, il est nécessaire de poser des gestes d'humilité, de fraternité, de pardon, de réconciliation. Ces gestes sont les prémices et la condition pour une paix vraie, solide et durable. Demandons au Père de nous oindre, afin que nous devenions pleinement ses enfants, toujours plus conformes au Christ, pour nous sentir tous frères et ainsi éloigner de nous rancunes et divisions et pouvoir nous aimer fraternellement. C'est ce que Jésus nous a demandé dans l'Évangile. Si vous m'aimez, vous garderez mes commandements, et je prierai le Père, et il vous donnera un autre paraclet pour qu'il soit avec vous à jamais. Et enfin, l'Esprit Saint envoie. Jésus est l'envoyé, rempli de l'Esprit Saint du Père. Oint du même esprit, nous sommes aussi envoyés comme messagers et témoins de paix. Combien le monde a besoin de nous comme messagers de paix, comme témoins de la paix. C'est une nécessité qu'a le monde. Alors, le monde nous demande de faire ceci, porter la paix, témoigner de la paix. La paix ne peut s'acheter, elle ne se vend pas. La paix est un don à rechercher avec patience et à construire artisanalement par des petits et des grands gestes qui impliquent notre vie quotidienne. Le chemin de la paix se consolide si nous reconnaissons que nous avons tous le même sang et faisons partie du genre humain, si nous n'oublions pas que nous avons un unique Père dans le ciel et que nous sommes tous ses enfants, faits à son image et à sa ressemblance. Dans cet esprit, je vous embrasse tous. Le patriarche, mes frères évêques, les prêtres, les personnes consacrées, les fidèles laïcs, les nombreux enfants qui aujourd'hui reçoivent la première communion, ainsi que leurs parents. Mon cœur s'adresse aussi aux nombreux réfugiés chrétiens, et nous tous également, avec notre cœur, adressons-nous à eux, aux nombreux réfugiés chrétiens provenant de la Palestine, de la Syrie et de l'Irak,
Portez à vos familles et à vos communautés mon salut et ma proximité. Chers amis, chers frères, l'Esprit Saint est descendu sur Jésus près du Jourdain et a commencé son œuvre de rédemption pour libérer le monde du péché et de la mort. Demandons-lui de préparer nos cœurs à la rencontre avec nos frères, au-delà des différences d'idées, de langues, de cultures, de religions. Demandons-lui d'oindre tout notre être de l'huile de sa miséricorde qui guérit les blessures des erreurs, des incompréhensions, des controverses. Demandons-lui la grâce de nous envoyer avec humilité et douceur sur les sentiers exigeants mais féconds de la recherche de la paix.

Homélie du pape François lors du pèlerinage en Terre Sainte à l'occasion du 50e anniversaire de la rencontre à Jérusalem entre le pape Paul VI et le patriarche Athénagoras, au cours de la messe place de la Mangeoire à Bethléem le dimanche 25 mai 2014. Et voici le signe qui vous est donné. Vous trouverez un enfant emmailloté et couché dans une mangeoire. Quelle grande grâce de célébrer l'Eucharistie en ce lieu où est né Jésus. Je remercie Dieu et je vous remercie, vous qui m'avez accueilli pendant mon pèlerinage, le président Mahmoud Abbas et les autres autorités, le patriarche Fouad Toual, les autres évêques et les ordinaires de Terre Sainte, les prêtres, les bons franciscains, les personnes consacrées et tous ceux qui œuvrent pour tenir vive la foi, l'espérance et la charité en ces territoires. Les représentations de fidèles provenant de Gaza, de la Galilée, les migrants de l'Asie et de l'Afrique, merci de votre accueil. L'enfant Jésus, né à Bethléem, est le signe donné par Dieu à qui attendait le salut, et il reste pour toujours le signe de la tendresse de Dieu et de sa présence dans le monde. L'ange dit au berger, « Voici le signe qui vous est donné, vous trouverez un enfant. » Aujourd'hui également, les enfants sont un signe d'espérance, signe de vie, mais aussi signe diagnostique pour comprendre l'état de santé d'une famille, d'une société, du monde entier. Quand les enfants sont accueillis, aimés, défendus, protégés dans leurs droits, la famille est saine, la société est meilleure, le monde est plus humain. Pensons à l'œuvre que réalise l'Institut FETA Paul VI en faveur des enfants palestiniens sourds-muets. C'est un signe concret de la bonté de Dieu, c'est un signe concret que la société s'améliore. Dieu aujourd'hui nous répète à nous aussi, hommes et femmes du XXIe siècle, voici le signe qui vous est donné, cherchez l'enfant. L'enfant de Bethléem est fragile, comme tous les nouveau-nés. Il ne sait pas parler, et pourtant, il est la parole qui s'est faite chair, venue changer le cœur et la vie des hommes. Cet enfant, comme tout enfant, est faible et a besoin d'être protégé. Aujourd'hui également, les enfants ont besoin d'être accueillis et défendus depuis le sein maternel. Malheureusement, dans ce monde qui a développé les technologies les plus sophistiquées, il y a encore de nombreux enfants dans des conditions inhumaines qui vivent en marge de la société, dans les périphéries des grandes villes ou dans les zones rurales. De nombreux enfants aujourd'hui sont encore exploités, maltraités, tenus en esclavage, objets de violences et de trafics illicites. De nombreux enfants sont aujourd'hui déracinés, réfugiés, parfois noyés dans les mers, spécialement dans les eaux de la Méditerranée. De tout cela, nous avons honte aujourd'hui devant Dieu, ce Dieu qui s'est fait enfant. Et nous nous demandons, qui sommes-nous devant l'enfant Jésus? Qui sommes-nous devant les enfants d'aujourd'hui? Sommes-nous comme Marie et Joseph, qui accueillent Jésus et en prennent soin avec amour maternel et paternel? Ou bien sommes-nous comme Hérode, qui veut l'éliminer? Sommes-nous comme les bergers, qui vont en toute hâte, s'agenouillent pour l'adorer et offrent leurs humbles présents? Ou sommes-nous indifférents? Sommes-nous peut-être des rhéteurs et des piétistes, des personnes qui exploitent les images des enfants pauvres à des fins lucratives? Sommes-nous capables de nous tenir à côté d'eux, de perdre du temps avec eux? Savons-nous les écouter, les défendre, prier pour eux et avec eux? Ou bien les négligeons-nous pour nous occuper de nos intérêts? Voici le signe qui nous est donné. Vous trouverez un enfant. Peut-être cet enfant pleure-t-il. Il pleure parce qu'il a faim, parce qu'il a froid, parce qu'il veut rester dans les bras. Aujourd'hui également, les enfants pleurent. Ils pleurent beaucoup et leurs pleurs nous interpellent. Dans un monde qui met au rebut chaque jour des tonnes de nourritures et de médicaments, il y a des enfants qui pleurent en vain de faim et de maladies facilement curables. En un temps qui proclame la sauvegarde des mineurs, se commercialisent les armes qui finissent dans les mains d'enfants soldats, se commercialisent des produits confectionnés par de petits travailleurs esclaves, leurs pleurs sont étouffés, les pleurs de ces enfants sont étouffés. Ils doivent combattre, ils doivent travailler, ils ne peuvent pas pleurer. Mais leur mère, Rachel d'aujourd'hui, pleure pour eux, elle pleure leurs enfants et ne veulent pas être consolés. Voici le signe qui vous est donné, vous trouverez un enfant. L'enfant Jésus né à Bethléem, chaque enfant qui naît et qui grandit en chaque partie du monde est un signe diagnostique qui nous permet de vérifier l'état de santé de notre famille, de notre communauté, de notre nation.
de ce diagnostic franc et honnête peut jaillir un nouveau style de vie, où les relations ne soient plus de conflits, d'oppression, de consommation, mais soient des relations de fraternité, de pardon et de réconciliation, de partage et d'amour. Ô Marie, Mère de Jésus, toi qui as accueilli, enseigne-nous à accueillir. Toi qui as adoré, enseigne-nous à adorer. Toi qui as suivi, enseigne-nous à suivre.

pape François lors du pèlerinage en Terre Sainte à l'occasion du 50e anniversaire de la rencontre à Jérusalem entre le pape Paul VI et le patriarche Athénagoras au cours de la messe avec les ordinaires de Terre Sainte et avec la suite papale dans la salle du Cénacle à Jérusalem le lundi 26 mai 2014. C'est un grand don que le Seigneur nous fait de nous réunir ici au Cénacle pour célébrer l'Eucharistie. Alors que je vous salue avec une joie fraternelle, je désire adresser une pensée affectueuse aux patriarches catholiques orientaux qui ont pris part ces jours-ci à mon pèlerinage. Je désire les remercier pour leur présence significative, pour moi particulièrement précieuse, et je les assure qu'ils ont une place spéciale dans mon cœur et dans ma prière. Ici, en ce lieu où Jésus consomma la dernière scène avec ses apôtres, où, ressuscité, il apparut au milieu d'eux, où l'Esprit Saint descendit avec puissance sur Marie et sur les disciples. Ici est née l'Église, et elle est née en sortie. D'ici, elle est partie, avec le pain rompu entre les mains, les plaies de Jésus dans les yeux et l'Esprit d'amour dans le cœur. Au Cénacle, Jésus ressuscité, envoyé du Père, communiqua aux apôtres son Esprit Saint, et avec sa force, il les envoya renouveler la face de la terre. Sortir, partir, ne veut pas dire oublier. L'Église en sortie garde la mémoire de ce qui est arrivé ici. L'Esprit Paraclet lui rappelle chaque parole, chaque geste, et en révèle le sens. Le Cénacle nous rappelle le service, le lavement des pieds que Jésus a accompli, comme exemple pour ses disciples. Se laver les pieds les uns les autres signifie s'accueillir, s'accepter, s'aimer, se servir réciproquement. Cela veut dire servir le pauvre, le malade, l'exclu, celui qui

et se donne lui-même à nous. C'est cela l'expérience la plus belle du chrétien, et d'une façon particulière, du prêtre, devenir l'ami du Seigneur Jésus, et découvrir dans son cœur qu'il est un ami. Le Cénacle nous rappelle le départ du Maître, et la promesse de se retrouver avec ses amis. « Quand je serai parti, je reviendrai, et je vous emmènerai auprès de moi, afin que là où je suis, vous soyez vous aussi. » Jésus ne nous laisse pas, il ne nous abandonne jamais, il nous précède dans la maison du Père, et là, il veut nous emmener avec lui. Mais le Cénacle rappelle aussi la bassesse, la curiosité, qui est celui qui trahit, la trahison. Et cela peut être chacun de nous, pas seulement et toujours les autres, qui revit ses attitudes quand nous regardons avec suffisance le frère, quand nous le jugeons, quand nous trahissons Jésus par nos péchés. Le Cénacle nous rappelle le partage, la fraternité, l'harmonie, la paix entre nous. Que d'amour, que de bien jaillit du Cénacle, que de charité est sorti d'ici, comme un fleuve de sa source qui au début est un ruisseau, puis s'élargit et devient grand. Tous les saints ont puisé ici. Le grand fleuve de la sainteté de l'Église prend toujours son origine ici, toujours de nouveau du cœur du Christ, de l'Eucharistie, de son Esprit Saint. Le Cénacle, enfin, nous rappelle la naissance de la nouvelle famille, l'Église, notre Sainte Mère, l'Église hiérarchique, constituée par Jésus ressuscité. Une famille qui a une mère, la Vierge Marie. Les familles chrétiennes appartiennent à cette grande famille et trouvent en elle la lumière et la force pour marcher et se renouveler à travers les peines et les épreuves de la vie. Tous les enfants de Dieu, de tout peuple et de toute langue, tous frères et enfants de l'unique Père qui est dans les cieux, sont invités et appelés à faire partie de cette grande famille. C'est l'horizon du Cénacle, l'horizon du ressuscité et de l'Église. D'ici, par l'Église en sortie, animée par le souffle vital de l'Esprit, recueillie en prière avec la Mère de Jésus, elle revit toujours l'attente d'une effusion nouvelle de l'Esprit Saint. Que descende de ton Esprit, Seigneur, qu'il renouvelle la face de la terre. Amen.

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2: Que votre parole soit oui, si c'est oui, non, si c'est non. Ce qui est en plus vient du mauvais. Matthieu 5, 37.

Nous allons réfléchir à ce que c'est que cette histoire de charisme, d'onction charismatique. On entend parler tout ça. Vous avez entendu parler de paroles de connaissance. Bien sûr, du champ-langue aussi, vous avez entendu parler de ça. Oui. Bon, mais on en parlera un petit peu pour voir. Voilà. Qu'est-ce que c'est que tout ça? À la fois, ça se développe, c'était très présent, bien sûr, dans notre communauté depuis le départ, comme dans beaucoup d'autres communautés qu'on a d'ailleurs appelées pour cela charismatiques, mais ça concerne tout le monde. Et puis aujourd'hui, ça se répand dans l'Église de plus en plus, et puis dans des paroisses, voilà, la prière des frères, tous ces éléments-là. C'est pas une spécialité de qui que ce soit. C'est d'ailleurs, ça a des racines très profondes dans la tradition de l'Église. Pourquoi? Parce que les charismes sont en chacun de nous, tous. Le catéchisme de l'Église catholique en a parlé aussi. Donc le mot redevient un peu nouveau, mais en fait c'est quelque chose de très ancien dans l'Église.

Alors nous sommes ici cet après-midi pour entrer dans une sorte d'intelligence des charismes. Pas penser que ça vient comme ça, c'est un peu irrationnel. Non, non. Il y a une rationalité comme il y a une rationalité de la foi. Il s'agit donc pour ces charismes de les accueillir, de les discerner, et puis ensuite il faut se lancer. C'est pour ça que vous ferez cette expérience avec quelques exercices à la fin. Tout d'abord, nous allons parler du Saint-Esprit. Qu'est-ce que c'est? Comment il peut être présent dans notre âme? Le Saint-Esprit est présent dans notre âme, tout vient de là. Quel est son rôle vraiment par rapport à la grâce, ce que l'on appelle la vie dans l'esprit? Et puis nous placerons les charismes par rapport à tout ce qui se passe dans les vertus, les dons, les sacrements. Voilà comment tout ça fonctionne entre le ciel et nous, si vous voulez. Et puis ensuite, je vous dirai exactement qu'est-ce que c'est que les charismes, et on finira avec précisément les paroles de connaissance, qu'on appelle aussi prophétiques, paroles prophétiques. Alors, le Saint-Esprit, c'est vrai qu'il est largement encore, peut-être, un peu méconnu des cathos, un peu plus connu des protestants. Pourtant, cette présence immanente depuis le début de la création, l'Esprit Saint qui planait sur les eaux, c'est un peu aussi la trace de Dieu dans l'histoire. C'est ce sillon qui est dans notre âme et qui est habité par l'Esprit Saint. Donc, l'Esprit Saint est à la fois en nous et en même temps, il est tout à fait transcendant. Cette présence de l'Esprit Saint, elle est à la fois universelle et ignorée. Curieusement, universelle et pourtant ignorée. Elle est extérieure, mais elle est aussi très intérieure à nous-mêmes. On va trouver le Saint-Esprit partout, parce qu'il est dans le beau, dans le vrai, dans le bon. Il recouvre toutes choses. C'est aussi, et surtout, on le voit avec l'évangile de Saint Jean, c'est la présence de grâce du Seigneur. C'est l'habitation de Dieu dans l'âme du juste. C'est ce qui nous permet d'être en relation avec Dieu, une présence d'amour surnaturel. Dans 1 Corinthiens 12, c'est surtout Saint Paul qui a beaucoup parlé des charismes, vous savez, 1 Corinthiens 12, il est dit, nul ne peut dire que Jésus est Seigneur si ce n'est par l'Esprit Saint. Cet Esprit Saint qui gémit en nous. Et il gémit quoi? Essentiellement le nom du Père. Voilà, c'est ça, cette présence d'un hôte intérieur. Une présence qu'on va retrouver par exemple dans les sacrements, par le baptême, la confirmation, le sacerdoce, sacrement des malades, etc., etc. Romains 8, Romains 8, 14 à 16. En effet, tous ceux qu'anime l'Esprit de Dieu sont fils de Dieu. Aussi bien nous avons reçu un esprit de fils adoptif qui nous fait nous écrier Abba Père. Cet esprit lui-même atteste à notre esprit que nous sommes enfants de Dieu. Donc voilà, nous sommes avec un hôte divin, celui qui devrait être justement familier, alors que, osez le dire, il n'est pas familier de votre vie courante. On est d'accord. Pas vraiment familier. Je sais que vous le connaissez avec votre esprit, avec votre tête, mais il faut rentrer dans une plus grande intimité de l'Esprit Saint. Il y a aussi dans l'Esprit Saint une sorte de rôle maternel, comme on dit que Dieu est paternellement maternel. L'Esprit Saint se trouve beaucoup aussi dans la compassion, la consolation, l'Esprit consolateur, on dit dans le Credo, Esprit consolateur. Cet esprit qui va toujours traduire ce qu'est la tendresse de Dieu, ce refuge que l'on trouve en lui, l'amour, l'origine de la vie. L'esprit nous guérit, il panse nos plaies, il console toutes nos tristesses. Et donc l'Esprit Saint a un rôle presque fondamental dans l'œuvre de la grâce, ce qui s'appelle la vie dans l'esprit. Voilà ce que dit le catéchisme de l'Église catholique. La vie dans l'esprit accomplit la vocation de l'homme. Elle est faite de charité divine et de solidarité humaine. Romains 8. C'est ça donc vivre selon l'esprit et non la chair, comme le dit Saint Paul. Alors vous connaissez aussi le rôle entre la grâce et la nature, très développé par Saint Augustin. Et puis aussi plus tard par Thomas d'Aquin, la grâce suppose la nature.
Ça, c'est très important parce que quand je vais vous dire ce que sont les charismes, c'est pas en dehors de notre nature. Ça utilise notre nature. Et la grâce n'ignore pas la nature, elle la suppose et mieux que ça, elle va l'élever. La grâce élève la nature, elle l'embellit et elle la perfectionne. C'est comme ça que notre parole peut être porteuse de quelque chose qui va la dépasser. C'est ce qui va se passer dans la prophétie. C'est pas une conversation habituelle. C'est Dieu qui parle à travers la nature humaine, à travers notre nature. Donc la nature, elle appelle la grâce à son secours. Et elle va le faire par des vertus, par la prière, par les actes bons. Nous avons pour cela plusieurs outils. Et ces outils, ils sont là sur ce, vous voyez ce schéma qui est là-bas. Vous voyez sur ce schéma que les missions du Saint-Esprit, c'est-à-dire la façon dont le Saint-Esprit travaille au milieu de nous, en chacun de nous comme au milieu de nous. Il travaille de façon invisible ou de façon visible. Alors, c'est pas forcément par les yeux, mais ça veut dire que c'est concret, on le voit, ça nous est accessible, ou alors ça nous est pas accessible, même si c'est déjà là. Quand c'est visible, ça a une finalité intérieure pour chacun de nous, et ça s'appelle les dons du Saint-Esprit. Vous connaissez ça. C'est ce que l'on reçoit, un peu comme dans une caisse à outils. On a ces 7 dons pour commencer sa vie chrétienne dès le jour du baptême. Les dons du Saint-Esprit, c'est sagesse, intelligence, science, conseil. Et puis piété, force et crainte. Ce sont des outils. Voilà déjà au départ quelque chose qui nous habite et dont on se sert plus ou moins. Il y a des gens qui s'en servent pas de ça, manifestement. Mais un chrétien qui accomplit sa vie chrétienne, il s'en sert de plus en plus. Il y a d'une façon invisible, invisible, autre chose qui se développe en nous. Alors ça, c'est pas au départ, mais ça va se développer. Ce sont les vertus. Alors, les vertus, là, il y en a énormément. Les vertus, et voilà. Voilà l'arbre des vertus. La vertu la plus essentielle, presque une base, c'est l'humus. La terre, c'est l'humilité. Et puis, cette humilité, on en trouve aussi un peu plus haut avec comme des racines. La vertu d'obéissance, de chasteté, la pureté, la sobriété, la patience, la vertu de religion. Parce que tout homme est religieux. Vous savez, même les plus incroyants, il y a quelque chose en eux qui sommeille, là, qui s'appelle le désir de Dieu. Ça, c'est une vertu qui est en nous. Une vertu, c'est ces forces qui sont embryonnaires et que on va développer. Ensuite, il y a les fameuses vertus théologales, la charité, alors qui couvre tout, qui est une sorte de résumé de toutes les autres. C'est pour ça qu'elle constitue le tronc de l'arbre, la charité, la vertu de charité. Deux autres importantes, la foi et l'espérance. Et sur ces trois vertus théologales qui nous sont directement données par Dieu, il y a ces vertus cardinales qui sont en nous, dans notre nature humaine. La prudence, la force, la tempérance et la justice. Et puis, les vertus se relient les unes aux autres, elles s'engendrent les unes les autres. C'est comme ça qu'on va trouver la tolérance, la docilité, qui vont être plutôt greffées sur la prudence, un peu plus haut, la pudeur, la bienveillance, l'audace. On peut avoir aussi la force, la miséricorde, la générosité. Sur l'espérance, on va trouver sur la tempérance et la justice, on va trouver la tendresse, la fidélité, la gratitude, la magnanimité, la piété, etc., etc. Car je n'ai mis peut-être que celles que l'on connaît le plus, les plus développées, les plus courantes. Mais il y en a beaucoup d'autres, beaucoup d'autres. On peut dire qu'il y a des dizaines et des dizaines de vertus. Tout à fait au sommet, ce sont des fruits. C'est pas la même chose que les vertus. Les vertus, c'est en nous, c'est à la fois très humain, mais ça se cultive dans le sens où je vous disais que la nature est élevée par la grâce et ça devient en nous des vertus. Voilà donc cette action du Saint-Esprit très importante en nous. Et ça donne des fruits. En principe, ce sont les fruits du royaume.
Mais on en a déjà des arts dans ces fameux 9 fruits de l'esprit en Galates 5. L'amour, la joie, la paix, la patience, le service, la bonté, la confiance, la douceur, la maîtrise de soi. Voilà donc sorte d'aboutissement des vertus qui s'appelle les fruits. Ensuite, on revient à notre tableau de tout à l'heure pour comprendre que le Saint-Esprit agit aussi de façon plus visible, c'est-à-dire plus concrète, et ça va passer d'abord par les sacrements. Les sacrements ont aussi une finalité intérieure pour chacun de nous. Vous connaissez bien sûr les 7 sacrements, baptême, confirmation, eucharistie, pénitence, mariage, ordre et malade. Onction des malades, voilà des sacrements assez divers. Il y en a 7. Et enfin, dans les missions visibles, c'est-à-dire qu'ils vont avoir de la consistance, que l'on peut entendre, voir, il y aura pour une finalité extérieure, c'est-à-dire c'est pas pour nous, c'est pour les autres, il y aura les charismes. Ça va ? Voilà comment on situe l'action du Saint-Esprit en nous par de multiples façons, mais on ne peut pas nier qu'il y a pour l'extérieur, pour les autres, des choses qui nous sont données à chacun, mais pour tous. Ce qui n'est pas le cas des dons ou des sacrements ou des vertus. Encore que les vertus ont aussi cette faculté de profiter aux autres. Quand on vit avec quelqu'un qui est très généreux, qui est très audacieux, c'est super, parce que évidemment, ça a des conséquences dans les relations sociales. C'est pour ça que les vertus ont aussi une finalité extérieure, mais d'une façon plus invisible. Voilà. Tandis que les charismes, c'est pas pour nous. Ah voilà, les charismes, c'est pas pour nous. Si vous avez un charisme de guérison, de prophétie, d'enseignement, etc., c'est pas fait pour vous. Non, non, non, non, non, non, non. Alors, qu'est-ce que c'est donc que les charismes ? Eh bien, c'est pas autre chose qu'un don. C'est presque l'étymologie. C'est un don, une grâce qui est offerte et qui est gratuite. Donc, ça ne dépend pas de ma sainteté, de mes compétences, etc. Pas du tout. C'est l'expression de la grâce de Dieu dans la vie de quelqu'un, mais qui est fait pour les autres. Attention, c'est pas fait pour vous. Voilà ce que dit le catéchisme de l'Église catholique, 799. Alors, sortez de votre tête que tout ça, ça vient des charismatiques, que ça vient tout ça, comme ça, quand ça arrive au XXe siècle. Non, non, je répète, c'est dans la tradition de l'Église. C'est pour ça qu'on trouve ça dans tous les textes de l'Église. Alors, catéchisme de l'Église catholique, ce sont des grâces extraordinaire ou simple, entendez bien, ça peut être extraordinaire ou simple. Je pense au charisme de guérison, hein, c'est quelqu'un, je prie pour lui et puis paf, il sort de son handicap avec une main coupée, etc. Ça, c'est une guérison on peut parler de charisme extraordinaire. Mais c'est aussi des charismes très simples qui sont pour l'Église le bien des hommes et le bien du monde. Ce sont des capacités surnaturelles données par l'Esprit Saint aux croyants pour l'Église ou pour le monde. Augustin dit que ce sont des réalités infinies qui attirent notre attention afin que grâce à eux, nous puissions comprendre les réalités sublimes et spirituelles qui ne se voient pas. Alors ça, c'est très vrai pour les charismes prophétiques. Ce sont donc des choses insolites, dit Augustin, et ardues pour l'intelligence, insolites et ardues, qui sont au-dessus de l'espérance et de la compétence du témoin admiratif. Voilà, il ne s'agit pas d'être un simple témoin. Je vais vous mettre au travail tout à l'heure. C'est un don spirituel qui est toujours pour la fécondité d'une mission, de l'évangélisation, ou de la communion et de l'édification du peuple de Dieu. Donc c'est pour le peuple à l'intérieur, on dit aujourd'hui de l'Église, ou alors c'est pour les incroyants, c'est pour le monde. C'est ce que dit saint Paul, à chacun en vue du bien commun. 1 Corinthiens 12, 7. Alors, par rapport au ministère, on peut être un enseignant, hein, en faculté de théologie, on peut être un prêtre, on peut être un responsable d'une grosse association caritative, etc. Dans l'Église, il y a des ministères.
Saint Paul, il en parle aussi, il parle des apôtres, des prophètes, parce que ça peut devenir un ministère d'être prophète. Mais ça repose sur un charisme de prophète. Donc les ministères reposent sur des charismes. Et c'est souvent parce que quelqu'un a développé ou reçu un charisme qu'on peut lui demander tel ou tel ministère. Vous voyez? Mais ce n'est pas la même chose, il ne faut pas confondre. Et ce n'est pas parce qu'on a un charisme qu'on a droit à un ministère, surtout pas. C'est parce que c'est l'Église qui ordonne et qui discerne les charismes. Donc on ne se fait pas tout seul son petit charisme dans son coin. Voilà, moi j'ai un charisme d'enseignement, donc je commence à parler à droite et à gauche. C'est complètement déconnecté de l'Église, vous voyez. Alors que c'est au cœur de l'Église que ces charismes sont donnés, mais à certains et pour le bien de tous. La caractéristique des charismes, c'est quatre choses. Cinq. D'abord, c'est immérité. C'est gratuit. C'est immérité parce que justement, c'est pas comme les vertus. C'est pas parce que j'ai beaucoup de vertus que j'aurai beaucoup de charisme. Non. Donc, c'est immérité. Il n'y a pas de lien avec la sainteté. C'est pas forcément parce que je suis très saint que j'ai beaucoup de charisme. Bien que ça peut y participer indirectement, parce que d'être traversé par des paroles de connaissance, par recevoir telle force pour prier pour les autres, prière de guérison, etc., tout ça, bien sûr, me remue moi-même de l'intérieur et me pousse à désirer la sainteté. Donc, c'est comme indirectement. Mais ce n'est pas directement lié au fait que je suis saint. Et vous voyez bien que là-dessus, on n'est pas responsable du charisme. Parce que ça vient pas de nous, ça vient entièrement de l'Esprit Saint. Pourtant, on est responsable de ce que l'on en fait. Et on va voir ça. On peut faire des bêtises avec tel ou tel charisme. On peut devenir aussi dans le temps, on peut virer. Hein, et on peut faire des choses qui ne sont plus de l'Esprit Saint. Voilà, c'est pour ça qu'on est responsable d'un charisme, de ce que l'on en fait, mais pas de ce que je l'ai reçu ou pas. Donc c'est gratuit, c'est immérité. Deuxièmement, c'est toujours dans le sensible. Ah oui, ce n'est pas dans le mystique, c'est dans le pastoral, dans le direct. Et c'est aussi sensible parce que c'est subjectif, puisqu'on va voir, c'est quelque chose que je sens, qui n'est pas, c'est pas de l'écriture qui s'écrit comme ça, tac, tac, tac, tac, tac, tac, tac, tac, tac, tac. Je ne lis pas quelque chose que le Seigneur me donne d'une façon extérieure, mais d'une façon intérieure, d'une façon subjective. Et la plupart des charismes passent par la sensibilité, par notre façon de parler ou d'agir. Ça mobilise en nous l'affectivité, l'imagination aussi. Et puis la mémoire, je pense à la mémoire de la parole de Dieu, tout ça qui peut bien sûr nous influencer et le Saint-Esprit va s'en servir. Mais voyez, il se sert de capacités humaines qui ne sont pas les capacités les plus fortes, comme l'intelligence ou la volonté. Mais l'affectivité, l'imagination qui peut s'égarer aussi, c'est vrai, ou la mémoire qui peut être perturbée. Voilà. Donc, vous voyez, on est dans le sensible. D'où une certaine fragilité de la vie charismatique, parce qu'il y a des déviances. Ouais. Et ça, dans l'histoire d'Église, on en a vu, et on en a vu bien sûr aussi dans le renouveau. Ça veut dire qu'on peut se tromper. Ben oui. C'est le risque de Dieu. Il nous confie quelque chose et on peut se tromper. Est-ce que c'est trop humain pour être justement divin? Ben non, c'est parce qu'il y a les deux. C'est humano-divin. Il y a du divin, mais ça se traduit par de l'humain. C'est-à-dire qu'il y a notre part qui va jouer. Notre part à nous va jouer dans l'expression d'un charisme. Troisièmement, c'est transitoire, c'est-à-dire qu'on est un tuyau, c'est tout. Le Saint-Esprit traverse la personne, ça vient du ciel, ça vient de l'Esprit Saint, et puis ça traverse une personne pour rejoindre d'autres personnes ou tout un groupe. Donc c'est pas fait pour la personne, c'est transitoire, ça lui appartient pas. Et pourtant le tuyau, vous voyez, peut être encombré. Ben oui, là aussi on voit que le Saint-Esprit prend des risques, pourquoi pas. Et donc, c'est adapté en même temps, c'est transitoire, parce que ça va s'adapter à un moment, à un lieu, à une communauté, à tel moment de prière, etc. Quatrièmement, ça c'est pour le redire, c'est au service des autres, de l'Église ou des païens.
sauf un seul petit charisme. C'est le plus petit, c'est le chant en langue. Celui-là, il n'est pas fait pour l'extérieur. Encore que des païens qui rentrent dans une église, qui en chantent de chant en langue, très souvent, ils sont surpris, ils sont saisis. Quelquefois, c'est la porte d'entrée pour qu'ils écoutent la parole de Dieu, qu'ils voient peut-être des choses qui se passent. Donc, le chant en langue est plutôt pour chacun, pour soi, pour fortifier surtout la communion, parce que c'est le même esprit qui s'exprime dans des sons différents et variés chez chacun. Donc, le chant en langue, le chant en langue, c'est parler de Dieu à Dieu. C'est laisser monter dans son cœur une prière qui n'est pas formulée par des mots et qui rejoint, pour ce qui est du chant en langue, ça rejoint notre langue native. Quand un enfant babille, vous avez vu les petits bébés là ? Il y en a ici quelques-uns là. Les bébés, ça crie aussi, ça c'est autre chose. Ça, on peut dire, c'est le cri primal, c'est l'animal qui a faim, qui a soif. Non. Mais le bébé qui babille, qui est heureux, il sourit. Il y a des enfants même qui voient des anges, des choses comme ça, ça existe. Des tout petits bébés nous rappellent ça, que nous avons chacun de nous, nous avons ce babillement profond, intérieur du bébé, et qui sans doute se réveille justement avec le chant en langue. On est là à exprimer des sons. Ce sont des sons qui, il n'y a pas de son compréhensible pour la raison. Pourtant, j'exprime ma prière à travers le chant en langue. Ça, c'est personnel. Mais tous les autres sont au service des autres. Ensuite, le dernier trait, c'est que les charismes sont simples. C'est nous qui compliquons ça quand on y met un peu trop de raisons résonantes. Parce que la raison, c'est bien, mais cette raison résonante qui veut avoir des explications à tout. Eh bien, Dieu est simple. Et c'est parce que Dieu est simple que les charismes sont simples. Que ce soit des paroles, des gestes, n'importe quoi. C'est une expression d'ailleurs qui est pour tous. C'est pour ça aussi que souvent c'est concret. Vous entendrez une parole de connaissance, par exemple. Il y a une personne dans cette chapelle qui est avec un pantalon et un chapeau rouge, pourquoi pas. Il peut y avoir des détails comme ça qui interpellent une personne. Mais ça peut être aussi des détails, des choses très concrètes de la vie d'une personne qui vont l'aider à s'approprier ce qu'elle entend. Sinon, on entend une personne qui a beaucoup de tristesse, le Seigneur la visite pour lui dire telle et telle chose. Je peux dire, je ne sais pas qui, ça peut être n'importe qui. Pourtant, il y a une personne qui, tiens, c'est exactement moi, ça, en ce moment, c'est ça que je vis. Donc, vous voyez, du détail, du concret, parce que le charisme est simple, il ne reste pas intellectuel, si vous voulez. Alors maintenant, qu'est-ce que c'est que les charismes ? On va en faire une petite géographie. Eh bien, il est déjà là. Oui, c'est ça, l'arbre des charismes. Alors, là aussi, je fais l'arbre des charismes, qui repose au départ, au fondement, sur la vertu de foi et d'espérance. C'est parce que je crois et c'est parce que j'espère que je dis « Esprit Saint, viens, viens au milieu de nous, donne-nous tes charismes ». Et à partir de ce chant en langue aussi qui exprime la communion aussi de toute une communauté, là on parle de Dieu à Dieu, chacun, il se trouve que nous allons trouver trois sortes de charismes. Alors, je les classe. Ça vous va si je fais des classements pour essayer de distinguer. Un premier grand classement, c'est ce qui est à gauche. Des charismes qui sont plutôt de l'ordre du discours. C'est le charisme de sagesse, le charisme d'exhortation. Quelquefois, on dit aussi de texte quand des gens ont le charisme d'ouvrir la parole de Dieu et de lire un verset qui va pile tomber sur le besoin de quelqu'un. Vous voyez, c'est toujours pour les autres. C'est aussi l'enseignement, bien sûr. Il y a des gens qui ont un charisme d'enseignement ou aussi de prédication. La prédication, c'est plutôt le commentaire de la parole de Dieu. L'enseignement, c'est ce qui vient par le secours de la raison éclairer notre foi. Donc, on a besoin de ces charismes de discours, c'est aussi le conseil dans l'accompagnement spirituel, le charisme de conseil. Il y a des gens qui accompagnent spirituellement très très bien, ils vous disent toujours le mot qu'il faut, etc. Au centre,
une autre classe de charisme qu'on va appeler les charismes de connaissance. Connaissance, c'est, ça repose sur le don de science, c'est savoir quelque chose que tout le monde ne sait pas. C'est le discernement des esprits, c'est la parole de connaissance qui est une forme de la prophétie. Les prophéties, les différentes formes de prophétie sont ces charismes de connaissance. Il y a aussi là-dedans le parler en langue, comme on le voit dans l'Écriture. Les apôtres parlaient une langue que les autres ne comprenaient pas. Plutôt, ils parlaient une langue inconnue pour eux, mais que les autres comprenaient. Quand ils parlaient en parthe, mède, etc., des langues inconnues. Et souvent, quand on dit une prophétie en langue, c'est-à-dire qu'on ne la comprend pas, c'est une langue inconnue, c'est arrivé que des gens, tout d'un coup, quelqu'un qui est un Européen, il parle en hindi ou une autre langue, et ben, ça lui sort comme si c'est... Et il faut qu'il y ait une interprétation derrière, un charisme d'interprétation pour redonner la parole, la prophétie en langage pour tout le monde. Voilà. Voilà, tout ce genre de paroles. Vous voyez, il y a là-dedans paroles de connaissance. Je vais développer ça tout à l'heure uniquement et on va faire des exercices sur les paroles de connaissance. La troisième catégorie de charisme, vous suivez là, ça va? Ça va, c'est bon. Au milieu de deux petits roupillons, c'est bon. Hein, la troisième catégorie, c'est ce qu'on va appeler des charismes de puissance, c'est-à-dire plutôt dans l'ordre de l'acte. Ce sont les charismes de gouvernement, un peu particuliers, pour le bien de la communauté. C'est les charismes de compassion, de délivrance, de guérison, bien sûr. Et puis encore plus haut, miracle ou prodige. C'est plus rare. Enfin, vous savez, des Padre Pio, certains comme ça, saints, ont vraiment eu ces charismes-là aussi. Hein. Je pense à aussi... Charbel Marclouf, alors lui, il était bourré de charisme, c'est incroyable. Auprès de lui, il se passait beaucoup de choses. Il y a aussi le charisme de foi. Le charisme de foi, c'est pas la vertu de foi, c'est pas je crois, c'est je pose un acte de foi. Je dis à un arbre, lève-toi et va-t'en dans la mer. Et il le fait. Ça, c'est un charisme de foi. Jésus nous a dit, vous êtes capable de faire ça. Vous voyez qu'il faut un sacré coup du Saint-Esprit pour ça, hein. Mais pourquoi pas? Des charismes de multiplication. Vous savez, il n'y a pas que la multiplication des pains. Moi, j'ai assisté à une multiplication de poulets dans un immense rassemblement. J'ai assisté. On a creusé tout ça. On a dit, c'est pas possible. Ça s'appelle plutôt des miracles. Voilà. Donc voilà, vous voyez cet ensemble de charismes. Vous voyez bien? Ça va? Et ces charismes-là s'appuient sur des dons. Vous voyez comment on est dans l'humain, parce que nous avons ces dons du Saint-Esprit en nous qui peuvent porter aussi le développement de ces charismes. Par exemple, le don de sagesse peut aider beaucoup à la prophétie, le don d'intelligence au discernement, le don de science c'est pour l'enseignement ou pour les paroles de connaissance, la piété ça joue beaucoup pour le chant en langue, le don de piété. Cette capacité de se laisser aller à chanter sa foi en Dieu, la force dans le charisme de foi ou l'exhortation. L'exhortation, ça relève d'un charisme de force. Voilà. Alors, ne confondons pas ça avec des phénomènes mystiques qui sont rares, qui sont personnels et qui sont très souvent en lien avec la sainteté. C'est tout à fait autre chose. Les phénomènes mystiques... Les charismes ne sont pas des phénomènes mystiques. Ce sont des choses simples, je vous l'ai dit, des paroles, des gestes qui sont là pour bousculer les cœurs. Voilà. Moi, je dis que les charismes, ça a été inventé par le bon Dieu pour toucher les cœurs. Donc, c'est au service de l'évangélisation essentiellement. L'exercice des charismes, bien sûr qu'il y aura des obstacles. Puisqu'on est dans la nature et la grâce vient se saisir de la nature pour l'élever. Mais la nature est toujours là. Hein. Et donc, dans la nature, on va avoir des obstacles à l'éclosion des charismes. Un des premiers obstacles importants, c'est la peur. Alors, non pas la crainte, que vous avez compris, la crainte, c'est un don de Dieu, c'est magnifique, c'est être persuadé de la grandeur de Dieu, c'est ça la crainte, le don de crainte. Là, je vous parle de la peur d'être jugé, je vais parler, qu'est-ce que vont dire les gens? Vous imaginez ça dans votre paroisse, vous sortez une prophétie comme ça, et qu'est-ce que vont dire les gens autour de vous, qui c'est cela, mais pour qu'elle se prend, etc. Vous voyez, on peut imaginer tout ça, la peur de se tromper.
J'ai dit ça, mais en fait, pourquoi j'ai dit ça? Mais j'en suis pas sûr du tout. C'est mon imagination, etc. Poup, poup, poup, poup, poup, la folle du logis, ça part là. C'est un obstacle. Il peut y avoir la peur d'être orgueilleux. Ben oui, un charisme, parce que ça me fait faire des choses qui sont souvent un peu hors du commun. Ben, je peux en tirer de l'orgueil. Et ça peut arriver, absolument. Surtout au bout d'un certain temps. Ça peut être aussi la peur de décevoir. De décevoir ceux avec qui je prie ou de décevoir même le Seigneur, je ne sais trop rien. Voilà. On a des peurs, voilà. Et c'est un obstacle très important. On n'ouvre pas la bouche parce qu'on a peur. C'est déjà le cas dans le chant en langue, mais encore plus dans les paroles de connaissance. Vous voyez ce que c'est la peur? Vous comprenez ça? Si je vous dis maintenant, allez, ouvre la bouche et prophétise, non, moi je peux pas. Moïse disait ça, si moi je suis rien, je suis bègue et tout ça. Et Dieu lui a dit, non, c'est toi. Voilà. Il avait peur, Moïse. Ils ont tous eu peur, hein. Élie, tous. La peur, ça c'est l'humain. L'humain bien, bien comme il faut. La peur. Deuxième obstacle, le doute. Eh oui. Le doute, là, c'est plutôt la raison qui travaille. C'est le doute sur la réalité que je vis. Le doute de la présence de Dieu. Terrible, ça. Et puis on a aussi tout simplement du côté de la volonté quelque chose qui se met pas en route parce qu'on est dans un refus. Non, tu me demandes pas ça à moi, pas question. Le refus d'être un instrument de Dieu. Oh là là. Bien sûr qu'il y a aussi la liberté. Oh, la liberté, d'accord, la liberté. Mais tu, bien sûr que tu es libre. Mais tu crois pas qu'il y a quelque chose qui est à faire quand Dieu te le demande? Est-ce que tu crois ça? Seigneur, voilà, je suis ton instrument. Se laisser guider. Il peut y avoir aussi de la paresse, bien sûr, de la fatigue. Ah oui, la fatigue. Moi, j'ai prié dans des assemblées, c'est long, 2 heures, 3 heures, à la fin, on dit, bon, ça suffit, stop. Ça veut dire, Seigneur, je suis fatigué. Et alors quoi? Tu penses pas au don de force? Vous voyez que l'Esprit Saint, il arrive quand même à récupérer peut-être tous ces obstacles. Être dans l'exercice des charismes, c'est pas une sécurité, pas du tout. Voilà, c'est pour ça qu'on voit bien qu'il y a de la foi qui est à mobiliser là-dedans. S'abandonner à l'Esprit Saint, c'est très actif. C'est, je crois, aussi fatigant. Et en tout cas, ça demande un sacré combat intérieur. Voilà, il ne faut pas s'étonner de ça. Écoutez, le Saint-Esprit, c'est avec sa raison et son intuition. Il y a sans doute plus d'intuition que de raison. Mais les deux, c'est écouter sa mémoire, c'est se laisser faire quelquefois aussi par son imagination. Quand je donne une image, c'est une façon prophétique de donner une réalité sous forme d'image. Les paraboles sont un peu de cet ordre-là aussi. C'est d'ordre prophétique, les paraboles. Vous voyez bien tout ça? Alors, parole de connaissance. Et puis, on va travailler là-dessus. Parole de connaissance, c'est... Vous voyez où ça se situe? Ça, c'est presque au centre de l'arbre, là. Parole de connaissance. C'est donc un acte de discours. C'est un acte de discours, ça veut dire que c'est d'abord en moi, je reçois une pensée, une idée, une image, une intuition. C'est quelquefois presque, ça ressemble à un verset biblique, pourquoi pas, c'est tout ça, voilà. Mais je vais l'exprimer. Et ça devient donc une parole. C'est pour ça qu'on va l'appeler parole de connaissance. Une connaissance qui est en moi, et qui va déboucher sur une parole. Et quel est le but de ça? C'est pas de dire le petit chat est gris. Vous comprenez? C'est pas de dire que le petit chat est gris. C'est de révéler l'amour de Dieu. Ou la volonté de Dieu pour une personne ou un groupe. La parole de connaissance, très souvent, dit ce que le Seigneur est en train de faire dans le cœur du monsieur qui est là-bas, ou de la dame, ou de cet enfant. Voilà. La révélation de ce que Dieu fait au milieu de nous, c'est ça qui fait connaissance et qui devient une parole pour que tout le monde le sache. Je sais bien qu'on tient beaucoup à la pudeur, tout ça, mais Dieu, le Seigneur travaille dans chacun de nos cœurs, et puis chacun reste comme ça tout seul avec son truc. Ça se passe pas comme ça dans l'Église. On est dans le même bateau. Et donc, ce que fait le Seigneur dans un cœur, ça peut être dit. Pas toujours, mais ça peut, d'ailleurs très souvent ça n'est pas dit, bien sûr. Mais c'est très souvent dit parce que ça constitue quoi? Ça constitue un encouragement pour tout le monde. Ça exhorte tout le monde à la foi, à l'espérance. Ça précise des discernements. Quand on est un peu perdu, hop, une prophétie vient nous, hop,
nous donner la direction. Ah, je vous assure que c'est super ça. Elle professe, la prophétie, ça professe, ça dit. Quelquefois, ça prédit. Mais ne confondez pas une prophétie avec une prédiction. Surtout que les prédictions, les malins, les esprits malins, les esprits mauvais savent faire ça. Ils peuvent donner des prédictions dans le cœur de certaines personnes. Donc la prédiction, c'est dire quelque chose du futur. C'est rarement ça, une parole prophétique. On se fiche du futur, ça appartient à Dieu. Par contre, c'est dans le présent que l'on sait que le Seigneur fait ceci ou cela, qui veut ceci, qui veut cela. Donc, ce n'est pas une prédiction, c'est une prophétie. Et ça se passe, bien sûr, une parole de connaissance, ça se passe dans un environnement de prière, de louange. Parce que ça favorise beaucoup l'ouïe, la vue, etc., à reconnaître les merveilles de Dieu. C'est ce qu'on appelle l'onction charismatique quand, à un certain moment, on est de plus en plus abandonné dans les mains de Dieu. Et c'est là que Dieu se réjouit de consoler, de guérir, d'exhorter, de redresser. Voilà. Dieu agit parmi nous. Ok ? Alors, maintenant, on va faire des exercices. Et à propos de ces exercices, on pourra préciser des choses qui demanderait peut-être des questions, qui susciterait des questions chez vous. Alors, je préfère qu'on soit dans le concret, avec cette petite introduction que je vous ai faite. Vous allez prendre des psautiers. Si vous n'en avez pas, vous en avez dans votre portable. S'il y en a ici, pour ceux qui n'en ont pas, vous avez ça dans vos portables. Vous prenez AELF, Bible, et puis psaume. Et vous allez chercher dans vos psautiers, plutôt les derniers psaumes, parce que la fin du psautier, ce sont beaucoup des psaumes de louange. Nous allons maintenant nous mettre dans la louange. Premier exercice, on se met dans la louange. Donc pour l'instant, on ne parle pas de prophétie, hein, mais on dispose nos cœurs à écouter le Saint-Esprit. Donc premier exercice, on écoute notre cœur en mettant notre bouche et notre intelligence à lire et à dire la beauté, la grandeur de Dieu, la gloire de Dieu. Ou le fait quand vous récitez le gloire à Dieu, par exemple. Et quelquefois, c'est un peu distrait quand vous le faites, vous avez remarqué. Alors, prenez ces psaumes parce que ça vous est moins familier. Peut-être ces psaumes de louange, vous en choisissez un, n'importe lequel. On va dire à propos de 135, vous voyez, 133, c'est déjà bien, 132. Mais 133, 134, 135, etc., 138, c'est super. C'est un long psaume qui est... Et puis les psaumes surtout. Alors après, 144 à 150, c'est les six derniers. Alors, vous en prenez un, n'importe lequel. On ne regarde pas tout. Hein. On en choisit un comme ça au pif. Allez, paf, on démarre dans le 145. Voyez. Oui, oui, tenez, allez-y. Et alors, tous ensemble, peut-être vous avez déjà entendu ça, on va faire de la psalmophonie. Ça veut dire que chacun est dans son psaume. C'est pas le même psaume pour tout le monde. Chacun va murmurer dans un premier temps, murmurer un psaume en vous tournant vers le Seigneur. Donc c'est pas vers moi que vous vous tournez, c'est vers le Seigneur. Si ça peut vous inspirer, il est derrière. Il est là-haut, là, il est derrière, voilà. On peut aussi, au bout d'un moment, quand on a fini de psalmodier quelques versets, on peut aussi fermer les yeux et on continue, c'est dans la continuité, on continue à exprimer des mots et quelquefois ça devient des choses qui ne sont plus des mots et ça va devenir du chant langue. Vous voyez où je vous mène là? Je vous mène là, vous voyez, au chant langue, hein, en partant d'un chant qui pour l'instant est plus facile pour vous parce que vous lisez un psaume et vous le chantonnez, c'est-à-dire vous le lisez pas. Je t'exalterai, mon Dieu, mon roi, je bénirai ton nom à jamais, mais vous le chantonnez. Je t'exalterai, mon Dieu, mon roi, je bénirai ton nom toujours et à jamais. Je te bénirai, je louerai ton nom toujours et à jamais. Il est grand, etc. Hautement loué, ça va? Alors, on démarre. 1, 2, 3. Chacun dans son psautier. Je t'exalterai, les seigneurs, soutient tous ceux qui tombent. Il redresse tous les accablés, il répond au désir de ceux qui le craignent. Il écoute leurs cris, il les sauve, le Seigneur gardera tous ceux qu'il aime. Mais il détruira tous les impies. Amen, amen, amen, amen, Seigneur mon Dieu. Gloire à toi, Seigneur Jésus, béni sois-tu. Que ma bouche proclame les louanges du Seigneur. 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

Voilà, stop, stop, voilà, nous allons nous arrêter. Voilà. Alors là, on sort de notre cœur, pour ainsi dire. Regardez là tout de suite, là, sans rien réfléchir, quel est le mot qui vous vient tout de suite? Un mot, une image, peut-être. Qu'est-ce qui a occupé maintenant votre pensée, après avoir dit tant de belles choses au Seigneur? Alors, allez-y. Un mot, une image. Des frissons, donc ça s'est ressenti dans votre corps. Ensuite, vous avez eu la joie. Ensuite, la paix. Il y en a qui ont des images, des choses. On peut voir un grand. Comment? Parlez plus fort. Une grappe de raisin. D'autres qui voient un ruisseau d'eau, une cascade. Non? À quoi vous avez encore. Vous avez reçu quoi? Moi, je dis, vous avez reçu quelque chose. Je suis le Seigneur ton Dieu, ça c'est une parole, voyez, qui est déjà comme un parfum de prophétie, encore quoi d'autre? Tu as mis la main sur moi, voilà. Voyez que vous avez quelque chose que vous recevez. Vous n'êtes pas des cailloux. Vous êtes de la chair vivante, vous êtes les fils et les filles de Dieu. Dans sa maison, et il vous parle, il instruit quelque chose en vous. Ça va? Donc ça, c'est ce que l'on fait, et on le sent beaucoup plus souvent en général dans le chant en langue. Est-ce que certains d'entre vous chantent en langue, même en balbutiant? Ayez le courage de le dire, oui, un petit peu, beaucoup, passionnément, à la folie. Ouais. Enfin voilà, ça vous arrive quand même, ça commence. Vous avez déjà entendu ça pour la plupart d'entre vous, même si vous ne le pratiquez pas, mais vous avez déjà entendu ça. Oui. Ouais, on peut en dire ça, voilà. Alors moi, je crois qu'il faut grandir là-dedans. Là, ça va être court, mais un petit exercice ce soir, c'est ça, c'est de vous ouvrir beaucoup plus à ce qui se passe dans votre intérieur. En écoutant, écouter le Saint-Esprit, c'est écouter son cœur. C'est pas écouter extérieurement, comme on a un téléphone, c'est pas ça. C'est écouter à l'intérieur de soi. Et ça, vous voyez que c'est en lien beaucoup avec l'oraison, avec la prière. Une âme de prière. Très vite, elle arrive à ça. Au chant en langue, à recevoir des paroles, des images. Allez, je suis sûr, vous allez le devenir de plus en plus. Pour moi, je ne fais que semer dans vos cœurs une appréciation que vous allez goûter de plus en plus. Voilà. Alors maintenant, on va faire un deuxième exercice. Ça va commencer de la même façon. Préparer son cœur, lire un psaume, peut-être déboucher assez vite sur du chant en langue, exprimer ce que vous pouvez. Vous pouvez murmurer, vous pouvez faire simplement Alléluia, Alléluia, Alléluia, mais c'est votre cœur qui s'abandonne de plus en plus et vos sens spirituels, vos sens intérieurs sont tendus vers ce Dieu qui veut vous parler, vous donner quelque chose. Et donc, dans ce deuxième exercice, vous allez particulièrement prier pour une personne. Donc, c'est pas pour n'importe quoi. On a vu tout à l'heure qu'il peut venir n'importe quoi de cette façon-là. Mais cette fois-ci, parce que vous le décidez vous, bien sûr, vous demandez au Saint-Esprit qui vous montre quelque chose pour une personne pour laquelle vous allez maintenant prier réellement. Donc, vous pensez à quelqu'un pour qui vous allez prier. Ça peut être quelqu'un qui vous est très cher, auquel vous tenez beaucoup. Donc, prier pour l'exhorter, le soutenir, si ça peut être quelqu'un qui est votre ennemi, quelqu'un qui vous veut du tort, vous voulez prier pour lui. Ça peut être quelqu'un qui a en ce moment justement de grosses difficultés. C'est ce que l'on fait quand on fait la prière des frères. Les gens viennent souvent confier des difficultés, des souffrances, des maladies, des choses comme ça. Alors, vous prenez là tout de suite, 3 secondes, vous pensez à quelqu'un, quand vous avez bien, bien distingué de qui il s'agit. Voilà, vous lui donnez un nom, vous savez qui c'est, et maintenant vous allez faire ce deuxième exercice en priant, vous louez le Seigneur, toujours avec cette personne qui vous habite. Imaginez qu'elle est devant vous, voilà. Mais vous fermez les yeux, vous demandez au Seigneur qui vous éclaire, qui vous dise, qui vous donne quelque chose à redonner à cette personne, vous voyez, c'est pour elle. Ça va? Vous comprenez l'exercice? Tout le monde comprend bien l'exercice. Alors, on recommence maintenant, on se met dans la prière avec un psaume et on s'abandonne à l'Esprit Saint, on l'écoute.
Ah, Seigneur, je t'appelle à cours vers moi, écoute mon appel, je crie vers toi, que ma prière devant toi s'élève comme un encens et mes mains comme l'offrande du soir. Mets une garde à mes lèvres, Seigneur, veille au seuil de ma bouche, ne laisse pas mon cœur. Les impies tomberont de leur piège, seul moi je passerai. Gloire au Père, au Fils, au Saint-Esprit. Béni sois-tu, Seigneur, notre Dieu, pour elle, pour tout ce qu'elle a pu faire. Béni sois-tu pour tout ce qui est dans sa joie.

Alors, qu'est-ce que vous avez entendu, reçu, vu, senti pour cette personne pour laquelle vous venez de prier? Hein? Donc c'était menaçant, hein? C'était pas une pluie bienfaisante, c'était l'inverse. Et donc vous sentiez qu'il était protégé. Voilà. Bon, vous voyez, souvent c'est très simple, on est bien d'accord, et ça reste simple, il faut pas surtout chercher autre chose. Parce que plus on va chercher, plus on va se donner des explications, on va commenter, ça devient dangereux parce que là c'est moi qui rajoute, c'est plus l'esprit simple. C'est pour ça qu'il faut toujours viser la simplicité. Alors, votre exemple est très intéressant parce que vous priez pour quelqu'un, vous n'êtes pas obligé de dire d'ailleurs ce que c'est votre mari là tout de suite. Mais en tout cas, pour la personne de qui vous priez, vous avez à la fois quelque chose qui est une image. Mais surtout, vous avez en même temps des petits éléments pour que ça ne reste pas extérieur, que ce soit bien avec un message, autrement dit. Une prophétie, ça porte un message. Et le message, c'est que on peut être attaqué, mais on est aussi protégé. On n'est pas à tout vent comme ça. Et que le Seigneur, peut-être c'est le Seigneur, vous avez senti qui agissait là pour le protéger. Oui, alors attention, c'est mon imagination. Non, ça vous est venu comme ça. C'est forcément l'imagination, ça vient comme ça. Mais il ne faut pas dire tout de suite, c'est l'imagination. Bien sûr, mais le Saint-Esprit se loge dans votre imagination. C'est tout. Donc ce que vous dites là, ça me semble très vrai, très juste, très pneumatique. C'est tout à fait ce genre de choses dont on est habité quand on commence à prier pour quelqu'un. Voilà, donc voilà un excellent exemple. Vous voyez? Alors d'autres exemples, hein, allez-y. Vous n'êtes pas obligé de dire pour qui vous avez prié, mais comment ça s'est passé dans votre prière? Vous avez reçu une parole qui était, le Seigneur prend, espère le Seigneur, prend courage. Et là, ça peut être des choses qui nous viennent aussi de notre mémoire, cette fois-ci, non pas d'imagination, c'est plutôt la mémoire, parce que vous avez lu ça il n'y a pas longtemps. Je suis sûr, vous l'avez lu il n'y a pas longtemps, c'est le thème de notre session aujourd'hui. Mais ça fait rien, c'est ce qui vous habite. Et donc le Saint-Esprit se sert de quelque chose qui est dans votre mémoire pour que ce soit donné à une personne pour qui ça va faire un autre effet, vous voyez, etc. Ça va? Voilà, c'est souvent de cet ordre-là, c'est bien une parole qui vient au secours de quelqu'un. Et vous sentez que la personne pour qui vous priez, c'était cette parole qui pouvait être peut-être assez, comment dire, adéquate. Même si on ne sait pas ce qui se passe dans le cœur de la personne, hein, on n'est pas maître de ça. Quand on prie, on n'est qu'un tuyau, hein, on donne. On ne sait pas ce que la scène. Quelquefois, on peut dire, ah, il ne se passe rien, alors je suis nul. Mais non, t'en sais rien. Tu ne sais pas ce que le Seigneur fait maintenant dans la personne, avec cette parole que tu lui as dite. Voilà, encore d'autres exemples. Tu es mon fils bien-aimé, en toi j'ai mis tout mon amour. Là aussi, c'est comme tout à l'heure, c'est un peu de la mémoire qui fait remonter. Vous avez eu ça à la messe il n'y a pas très longtemps, etc. Vous voyez bien. Mais c'est pas pour ça que dire, non, je suis nul, parce que de toute façon, c'est forcément, non, c'est aussi que c'est ce qui vous est venu, parce que c'est ce qui vous habite en l'instant présent. C'est ça qui compte, hein. Et ça correspondait à la personne pour qui vous priez. Voilà. Ensuite, un autre exemple. Ah oui, alors ça c'est quoi? C'est des soucis, des distractions, des choses comme ça. C'est-à-dire que vous vous surveillez comme du haut par la raison, comme ça. C'est ça. Vous réfléchissez à ce que vous êtes en train de dire, des choses comme ça. Vous êtes tout le temps là. Oui. Et vous n'avez pas l'habitude quelquefois de vous livrer comme ça, dans les émotions, on dit ce qui passe comme ça, sans réfléchir, comme on dit. De laisser du mou comme ça, voilà, de pas contrôler. On contrôle pas. C'est ça qui est un peu déroutant, hein. Surtout quand on est très rationnel, on a plus de mal, c'est vrai. Mais ça va venir. Mais vous vous tracez là qu'il y a des obstacles, bien sûr, un obstacle important. On ne dit pas que la raison n'est pas bonne, c'est pas ça. Mais dans cet exercice-là, d'écouter le Saint-Esprit, il faut y mettre tout le reste et pas se dire c'est la raison qui commande. Ben, la raison, elle a sa part, mais elle n'a pas tout. Voilà. D'accord? C'est ça, hein. Voilà. Ensuite, autre chose. Alors là, il y a du flou. Parce que notre humanité, elle est habitée par l'Esprit Saint et ça fait du flou. Donc il faut accepter qu'il y ait ce mélange. C'est-à-dire que nous sommes des gens incarnés. On n'est pas des anges. On n'est pas dans le ciel où tout est clair, tout est nickel. On est dans du flou, je dirais, par nature. Donc, il ne faut pas avoir peur de ce flou. Par contre, il faut exercer ses capacités spirituelles. Pour discerner, pour creuser, non, ça c'est bizarre, non, c'est plutôt ça. Là, je vois de la lumière de ce côté-là. Voyez, on a un chemin à faire. Quand je reçois une parole, elle a besoin d'un peu de temps pour être, pour ainsi dire, digérée,
pour que, et c'est mon esprit qui joue là, c'est ma raison aussi, qui me permet de dire non, ça je vais pas le dire parce que c'est bizarre. Et puis c'est pas très conforme à la parole de Dieu, ça. Hop, un petit indice comme ça. Vous voyez, donc il y a des choses dans ma nature humaine, qui sont des perturbateurs. C'est pour ça qu'on ne peut pas affirmer, je dis quelque chose et j'en suis sûr. On n'est jamais sûr. Voilà. Une parole de prophétie, une parole de connaissance, le prophète, celui qui l'a dit, il n'est pas sûr. C'est pas vrai. Mais il en a une sorte de conviction intérieure, vous comprenez? Il sent que c'est ça, voilà. Mais oui, il ne peut pas dire, ouais, j'en suis sûr. Parce que ce n'est pas la raison qui vient au secours de ça. C'est la simple, tranquille habitude de dire, ben, Seigneur, voilà, j'ai senti ça et je dois le dire. Je ne sais pas pourquoi, mais je dois le dire. Vous voyez? Je dois le dire, même si je n'ai pas une certitude.

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2: Père, Seigneur du ciel et de la terre, je proclame ta louange. Ce que tu as caché aux sages et aux savants, tu l'as révélé aux tout petits. Matthieu 11, 25.

Bonsoir. Je vais tâcher de parler du célibat des personnes célibataires. Le titre, c'est Ludovic qui l'a inventé, donner un sens à mon célibat. Je me permettrai simplement d'ajouter un point d'interrogation. Et c'est vous-même qui, au terme de cet enseignement, pourrez retirer ou non le point d'interrogation. Tout d'abord, l'introduction. Je voudrais vous citer une petite phrase de Jean-Paul II, Redemptor hominis au numéro 10, qui est absolument splendide. C'est la première encyclique de Jean-Paul II. L'homme ne peut pas vivre sans amour. Il demeure pour lui-même un être incompréhensible. Sa vie est privée de sens s'il ne reçoit pas la révélation de l'amour. Ce sont des mots de feu, hein. Sa vie est privée de sens s'il ne reçoit pas la révélation de l'amour. S'il ne rencontre pas l'amour, s'il n'en fait pas l'expérience, s'il ne le fait pas sien, s'il n'y participe pas fortement. Ce besoin d'aimer, fin de citation, ce besoin d'aimer quelqu'un et d'être aimé est inscrit très profondément en chaque personne. Toujours Jean-Paul II, dans sa magnifique lettre Mulieris Dignitatem au numéro 29, écrit ceci: L'amour est le seul type de relation qui correspond à ce qu'est une personne.

lorsqu'elles retentissent, parfois même de façon douloureuse. Quel sens la vie peut-elle encore avoir pour des personnes restées entre guillemets, et c'est important de bien mettre les guillemets, restées pour l'instant seules dans l'existence? Alors je ne vais pas m'engager dans une phénoménologie, dans une description des différentes formes de célibat. Il y en a évidemment énormément. Certaines personnes n'ont pas le désir, de facto, de contracter une alliance, ou alors de rentrer dans une forme ou l'autre de vie consacrée. C'est important de respecter cela et de l'écouter. Pour d'autres, il serait imprudent qu'ils s'engagent dans une de ces deux voies, soit le mariage, soit la vie consacrée. D'autres voudraient se marier, mais en fait, il se fait que pour l'instant, ils ne se marient pas. Et donc, ils vivent leur célibat sous le mode d'une attente d'alliance, d'une promesse, ou alors sous le mode d'une mémoire suite à des ruptures, ou d'un regret même parfois, de divorce, de veuvage. Alors, aujourd'hui, cet après-midi, je voudrais avec vous nous poser une question très, très simple, mais très fondamentale. Je vous propose de nous engager dans une recherche proprement théologique et non pas psychologique ou sociologique, même si ces recherches sont importantes aussi. La question que je voudrais nous poser, c'est est-ce qu'il y a une consistance propre? Quelle est l'originalité au niveau spirituel et théologique de l'état de célibataire? Je vous propose d'aborder trois points. Tout d'abord, premier point, le célibat, deux points, consistance propre, point d'interrogation, à la recherche de sa consistance propre. Deuxième point, célibat et maturation humaine. Troisième point, célibat et liberté. C'est un peu théorique, les titres, hein, mais vous inquiétez pas, les choses vont se clarifier, j'espère, au fur et à mesure de l'exposé. Tout d'abord, premier point, donc, quelle est la consistance propre de l'état de célibataire? Il nous faut tout d'abord affirmer avec force l'insuffisance d'une description purement négative de l'état de célibataire. Le célibataire ne serait ni une personne mariée, ni un consacré. C'est parfois ce qu'on entend. Et alors on se demande, mais finalement, quelle est ma place? Le célibataire n'aurait aucun statut, aucune réalité, on le définit par le vide, par rapport au mariage ou par rapport à la vie consacrée. Eh bien, pour ma part, j'estime que cette façon de décrire les choses est profondément indélicate et injuste. Il est aussi profondément indélicat et injuste de décrire, excusez-moi, j'essaye de trouver des mots pour parler, mais on entend cela, le célibataire comme quelqu'un qui aurait des problèmes d'ordre psychologique ou de blessure et dont la solution miracle serait une thérapie. Je trouve que ce n'est pas juste de définir cela comme ça. Il peut y avoir ça, mais ce n'est pas d'abord ça qui définit. D'ailleurs, les gens mariés aussi. Vous savez, il y a Daniel Ange qui, pour le mariage, donnait un critère minimum. Il disait, pour se marier, il y a un critère minimum, ce n'est pas suffisant, mais il faut s'assurer que les blessures de l'un et de l'autre ne sont pas incompatibles. Bon. Une autre description qui est insuffisante serait celle d'une maladie, entre guillemets, morale. Il faut sortir de votre égoïste. Si vous n'êtes pas marié, c'est parce que vous êtes trop égoïste. Bien sûr, les gens ne nous diront pas ça comme ça, mais on sent qu'il y a ce regard qui est posé à certains moments. Encore une fois, l'égoïsme n'est pas le privilège d'un état de vie par rapport à un autre. Que dire des couples mariés où tout va bien jusqu'au divorce et avec son quota de relecture des événements? Il y a un livre qui s'intitule « Le mariage ou solitude à deux ». De telles analyses ratent le niveau proprement humain ou spirituel où se situe le mystère d'une vie, la trajectoire d'une vie. Il est aussi insuffisant

0: de décrire l'état de célibataire à partir des souffrances endurées. C'est un discours aussi qu'on entend. Il est clair qu'il faut écouter ces souffrances, qui sont réelles, pas imaginaires. Mais il importe, me semble-t-il, je vous partage en fait une réflexion personnelle, donc j'espère, voilà, assez humblement, hein, donc comment je réfléchis à cette question. Il me semble qu'il est important de ne pas se laisser engloutir par une approche de l'état de célibataire par les souffrances. De nouveau, on raterait le niveau profond où se jouent les choses. Et en plus, une telle approche rend le célibat complètement invivable. Ces descriptions et d'autres dont je vous fais grâce viennent de l'extérieur, du regard des autres. Pourquoi ? Parce qu'un célibataire, quelque part, dérange. Se présenter seul à un repas ou en société, c'est d'une certaine manière remettre en cause les autres dans leur lien affectif et dans leur lien aussi qui est tissé entre les générations. La conscience commune entend cet état, consciemment ou non, comme un non à l'amour, au désir, au partage et à l'avenir. Et donc, il y a une tentation réelle de la part du regard extérieur, même plein de bienveillance, d'élaborer un discours négatif sur les célibataires. Il y a aussi des descriptions négatives qui viennent de l'intérieur même de la personne célibataire. On peut être très dur vis-à-vis de soi-même. On peut porter un regard très négatif. Je ne suis pas aimable. Ou je suis incapable d'aimer vraiment. Je pense que vous avez abordé ces questions-là. Alors, dans cette recherche que je vous propose cet après-midi, je voudrais discerner avec vous, tâcher de discerner théologiquement la réalité positive du célibat, de son sens, tout en respectant profondément sa part de souffrance, de non-sens. Alors, je sais bien que certains ne seraient pas d'accord avec moi, mais voilà, je vous partage une position. Et moi, je suis prêt à tenir le pari que le célibataire est, d'une certaine manière, un réel état de vie qui a sa consistance propre et positive, son originalité, avec ses forces et avec ses fragilités. Le célibataire est autre chose qu'une personne consacrée ou mariée. L'intelligence et l'intelligence du cœur doit se convertir pour entrer aux différents niveaux de profondeur de la signification de ce qui est donné de vivre. Alors, voilà, j'écarte une description négative. Maintenant, je voudrais aborder concrètement l'aspect positif. Pour découvrir la consistance théologique et plénière d'une réalité quelle qu'elle soit, il convient d'en discerner son rapport avec Dieu. Quand on veut discerner quelque chose de solide, qui bouge pas, sur lequel on peut fonder une existence et qui, s'épanouir, pour trouver sa réalité profonde, il faut découvrir sa relation avec Dieu. La question qui surgit alors à l'esprit de beaucoup au sujet des célibataires, s'agirait-il d'une vocation ? Je mets vocation entre guillemets. Ne vous inquiétez pas, je vais expliquer ce que je veux dire. Mais j'affronte la problématique en face, loyalement. Je vais jusqu'au bout de questions qu'on n'ose parfois même pas se formuler à soi-même. Dieu appellerait-il certains, certaines, à rester seuls, et ce, dans certains cas, contre le gré de ces personnes ? Dit de façon violente, Dieu imposerait-il à certains, certaines, le célibat en forçant leur liberté. Il y a quelque chose, me semble-t-il, d'insupportable, voire de blasphématoire, dans cette manière de poser la question. Toute l'Écriture témoigne du contraire. Dieu passe son temps à servir l'homme. Et Dieu ne passe pas son temps à se servir de l'homme. Il faut donc poser la question autrement. Parce qu'en fait, poser cette question-là Et de cette manière, c'est être trop abstrait. On reste dans un monde idéal qui n'a finalement jamais existé, mais il convient de sortir de ce monde idéal et de partir de la réalité concrète, telle qu'elle se donne dans les tourments lumineux de chaque histoire. Chacune de nos histoires est pleine de lumière et pleine de tourments aussi. En d'autres termes, il convient de changer de perspective, de passer d'une attitude utopiste à celle d'un saint réalisme. Donc il ne s'agit pas de se dire « est-ce que Dieu m'appelle à être, à avoir une vocation de célibataire ?» alors que je désire de tout mon cœur ne pas suivre ce chemin-là. Mais il s'agit de poser la question suivante, parce que quand on pose mal la question, après, on ne trouve pas la solution. La vraie question, me semble-t-il, mais vous pouvez réagir tout à l'heure, dans la situation que je vis aujourd'hui, à quoi Dieu m'appelle-t-il ? Dans la situation que je vis aujourd'hui, à quoi Dieu m'appelle-t-il ? Cette situation est marquée par les méandres de mon histoire personnelle, qui est indissociablement spirituelle, psychique et corporelle. Elle est aussi engendrée par celle des autres, pour le meilleur et pour le pire. Je suis fort déterminé, je suis même fort conditionné par ce que j'ai vécu dans ma famille, pour le meilleur et pour le pire, par mes relations que j'ai eues dans le passé, etc. Bon. Dans cette situation-là de ma vie, quel est le chemin que je suis appelé à inventer, à tracer ? Ça va ? Vous me suivez ? Vous voyez, c'est assez important. J'ai souvent entendu partager avec des personnes célibataires cette question où on en veut à Dieu parce que finalement on a l'impression que Dieu veut que je sois célibataire, moi je ne veux pas que je sois célibataire, etc. Mais il me semble que ce n'est pas poser la question de façon juste. La façon juste de poser la question, c'est à quoi Dieu m'appelle-t-il dans l'histoire qui est la mienne aujourd'hui, le 22 juillet 2009, ici, à Paray-le-Monial. La réponse peut paraître étonnante aux yeux de beaucoup. Dieu m'appelle à marcher sur un chemin de vie et d'amour, non de mort et d'indifférence. Il m'appelle à un épanouissement humain, ici et maintenant, à une maturation humaine, aujourd'hui. Alors tout de suite, une objection peut se lever. Le célibat chrétien est-il en mesure d'intégrer les différents éléments de la personnalité, de ma personnalité, propre et originale, y compris dans ses dimensions sexuelles et affectives? Et donc on a l'impression que le célibat ne peut pas être une voie d'épanouissement. Les personnes consacrées ont aussi cette objection-là, quelque part. J'ai la grâce de servir les futurs prêtres dans un séminaire, c'est une question qu'il faut aborder. Alors la réponse, si on peut parler de réponse, on peut la découvrir dans ce magnifique texte de Gaudium et Spes 22, c'est un texte de Vatican II. Le Christ manifeste pleinement l'homme à lui-même et lui découvre la sublimité de sa vocation. Il est l'homme parfait. Le Christ qui est demeuré vierge est donc l'être humain achevé et accompli. La virginité, de tout temps, a été considérée par l'Église comme ayant sa consistance propre, sa valeur propre, et vraiment, et même spécialement, une valeur éminente. Je cite Familiaris Consortio au numéro 11, qui est le grand texte du XXe siècle sur le mariage. La révélation chrétienne connaît deux façons spécifiques de réaliser la vocation à l'amour, la vocation à l'amour de la personne humaine dans son intégrité, le mariage et la virginité. Notez bien, il n'est pas marqué la virginité consacrée. Le mariage et la virginité. L'une comme l'autre, dans leur forme spécifique, sont une concrétisation de la vérité la plus profonde de l'homme, qui le fait être à l'image de Dieu. Familiaris Consortio 11. Alors, on a souvent interprété ce texte comme étant, soit c'est la virginité consacrée, soit c'est le mariage. Non, on parle de virginité et de mariage. Le Christ est donc présenté comme l'homme parfait, l'homme achevé, le nouvel Adam. Ça ne signifie pas que le Christ, et là il faut purifier nos imaginaires spirituels, soit un être autosuffisant. Personnellement, j'aime beaucoup contempler dans l'Évangile l'immense vulnérabilité du Christ. L'immense vulnérabilité du Christ, qui éclate sur la croix lorsqu'il dit « j'ai soif ». Sensibilité, vulnérabilité à son Père. Sensibilité, vulnérabilité à toutes les personnes qui sont autour de lui. Le Christ qui n'a pas peur d'aller vers les autres, qui réagit avec une justesse extraordinaire et une liberté, y compris dans des gestes physiques. Il n'a pas peur de se laisser toucher. Il n'a pas peur d'embrasser les enfants qu'on lui présente et de les bénir. Il n'a pas peur non plus de faire éclater, avec colère parfois, avec une sainte colère, les relations hypocrites que certaines personnes entretiennent les unes avec les autres. En fait, l'autosuffisance est le problème majeur des pharisiens. Et c'est contre cela que le Christ a lutté toute sa vie. Et ça peut être aussi le problème majeur de nous tous, et y compris des personnes mariées. Qu'est-ce qui fait qu'il y a dans un couple souvent des graves problèmes? C'est qu'on a deux personnes autosuffisantes qui vivent en parallèle. Le célibat chrétien, qu'il soit consacré ou non, peut être donc dans la foi, après il faut creuser évidemment cette piste-là, hein, de façon concrète, mais je pense que vous avez pendant ce séjour-là déjà eu certaines indications, et puis surtout chacun a sa propre expérience. Le célibat chrétien peut donc être une voie de maturation humaine, peut être des lieux de croissance extraordinaire. Regardez comment une adolescence bien vécue peut être un lieu de croissance magnifique. Certes, le mariage apparaît comme une forme de cette intégration et de cette maturation humaine au niveau de l'affectivité et la sexualité, et de d'autres dimensions aussi, mais cette voie du mariage n'est ni infaillible, ni surtout la seule. En quoi consiste cette... On a tous l'image de personnes mariées qui arrivent à la fin de leur vie, malheureusement, terriblement dures et fermées et peu relationnelles et renfermées en eux-mêmes. Et on a tous aussi dans la tête, me semble-t-il, l'image de personnes qui sont restées célibataires toute leur vie et qui arrivent au terme de leur vie avec une plénitude humaine tout à fait magnifique. Des visages... Ça ne veut pas dire qu'ils ne sont pas passés par toute une série de souffrances, mais voilà, on a tous, enfin moi en tout cas, j'ai en tête concrètement toute une série de personnes comme ça qui ont suivi, alors on peut être aussi célibataire et arriver à la fin de sa vie amer et dur, etc. Hein. Donc, et l'état de vie n'est pas une voie infaillible. Ce n'est pas parce que je suis marié qu'infailliblement je vais m'épanouir. C'est un point important à bien voir. En quoi consiste cette maturation de la personne? Alors, il y a différents éléments, évidemment, intellectuels, sociaux, psychologiques. Mais il y a un élément central auquel tous les autres sont ordonnés. C'est l'appel à aimer et à se laisser aimer. Ça, c'est vraiment l'épanouissement de la personne, c'est cela. Pas simplement le don de soi, ce don, ce n'est, ce dé. Si on se donne, on se donne, on se donne, on se donne, à la fin, on s'épuise. On a besoin de recevoir. Magnifique encyclique de Benoît XVI, Eros et Agapé. L'agapé ne détruit pas l'Eros, au contraire. Il y a un certain discours sur le don de soi qui peut amener à l'épuisement du don. D'où l'importance de la réciprocité, l'importance de pouvoir apprendre à se laisser aimer. Ça, c'est le cœur de la maturation humaine, qui a ses étapes de croissance, qui a ses progrès, qui a ses régressions, qui a ses moments de retrait, ses moments d'expansion. La question que l'on peut se poser maintenant est la suivante: comment le célibat peut-il être spécifiquement une voie de maturation relationnelle? Une voie de maturation relationnelle. Est-ce que vous me suivez jusqu'à présent? Excusez-moi, c'est peut-être un peu concret, hein, j'ai pourtant plein de petites histoires, mais comme nous avons peu de temps, j'essaye d'aller tout de suite à l'essentiel. Et vous voyez que c'est une recherche, hein, et on essaye d'avancer pas après pas. Nous passons donc à la deuxième grande partie, célibat et maturation. Quelle est la spécificité de cette maturation? Encore une fois, je vous dis, c'est une recherche personnelle et donc c'est marqué aussi par, si vous faisiez l'enseignement, vous pourriez très bien le faire, vous auriez sans doute un autre type d'approche. Mais voilà comment, personnellement, je conceptualise les choses et je vous le partage. La maturation spécifique, la maturation relationnelle spécifique des personnes célibataires est marquée par une certaine solitude, d'une part, et d'autre part, par une très grande ouverture à autrui. Tout d'abord, quels sont les lieux d'inscription de la solitude du célibataire? La solitude d'une absence de communion conjugale, avec toute une série de souffrances relationnelles que cela peut entraîner. Ne pas avoir de communion privilégiée avec quelqu'un qui nous a choisi et que l'on a choisi. Par exemple, que faire pendant nos vacances? Il y a une chanson qui avait été proposée initialement à Edith Piaf, je pense qu'elle a refusé, et puis c'était une autre grande chanteuse qui a repris cette chanson-là, et puis après Edith Piaf l'a prise aussi à son compte, c'est « Je hais le dimanche », vous voyez, hein? « Je hais le dimanche hein? ». Moi j'aime beaucoup le dimanche, c'est pas ça, mais c'est, si vous voulez, voilà, les lieux de repos peuvent être des lieux de souffrance. Et cette solitude, il faut le dire, est plus importante pour les célibataires consacrés qui ont leur communauté pour les entourer, pour manger ensemble peut-être plus facilement, etc. Avec le sentiment de sécurité que les consacrés ont en général, en tout cas les prêtres, d'avoir un travail relativement stable. Nous n'avons pas de problème de chômage et nous avons un boulot assez relationnel. Je pense aussi que les célibataires, qu'on le veuille ou qu'on ne le veuille pas, sont moins reconnus que les célibataires consacrés. Non seulement reconnus d'un point de vue social, mais aussi à leurs propres yeux. La solitude par rapport au travail aussi, les incertitudes qui peuvent... Parce qu'en fait, quand on est célibataire, le travail prend une place importante. Coëlette au chapitre 4, versets 8 à 10, dit ceci, « Deux hommes valent mieux qu'un seul, car ils ont bon salaire pour leur travail. En effet, s'ils tombent, l'un relève l'autre. Mais malheur à celui qui est seul. S'il tombe, il n'a pas de second pour le relever. De plus, s'ils couchent à deux, ils ont chaud. Mais celui qui est seul, comment se réchauffera-t-il ? » Bon, je vous cite Coëlette 4, 8, 10. C'est pas moi qui invente. La question aussi qui est lancinante, à qui me donner? Alors je peux organiser des soupers, etc., et des trucs, des brôles, etc., mais à la fin, bon, quand je parlerai les langues des hommes et des anges, si je n'ai pas l'amour, je ne suis qu'airain qui sonne ou cymbale qui retentit. J'ai beau apprendre l'anglais, le flamand, enfin en Belgique il faut apprendre le flamand, si je n'ai pas l'amour, je ne suis rien. Un autre lieu d'inscription de la solitude, c'est celui du non-exercice de la sexualité. Je ne vais pas aborder beaucoup ce point-là, mais c'est un point qu'il ne faut pas du tout sous-estimer, surtout dans la société actuelle, mais dans toutes les sociétés, mais surtout dans cette société actuelle. Il y a une réelle solitude sexuelle. Il y a une frustration, une impuissance du désir. On pourrait parler d'un éros crucifié, et qui est l'expression, finalement, plus profondément, d'une solitude. La sexualité n'étant pas une dimension qui est à l'extérieur de nous, mais qui est au cœur même de notre personne. Et donc, les souffrances que l'on peut endurer au niveau de notre sexualité sont l'expression, plus ou moins voilée, d'une souffrance plus radicale, d'une solitude plus radicale. Je ne vais pas, dans cet enseignement, parce qu'on ne peut pas tout faire à la fois, mais je ne vais pas aborder cela, mais ça vaudrait la peine d'avoir un enseignement spécifiquement sur cette question-là. Donc, absence de communion conjugale, avec tous, non-exercice de la sexualité, Troisièmement, absence de descendance, une solitude générationnelle. Avec la tentation qui va avec, une tentation sur l'avenir. À quoi bon ? Je vous cite ici un petit poème de Charles Péguy, qui peut faire mal, mais c'est important de l'entendre. « On ne travaille jamais que pour les enfants », écrit Péguy. « Est-ce que le père aurait à cœur de travailler s'il n'y avait pas ses enfants ? Si ce n'était pas pour ses enfants ? Et l'hiver, quand il travaille dur, dans la forêt, quand il travaille le plus dur, dans de la serpe et de la scie, et de la cognée et de la hache, et les enfants et ses enfants passent devant ses yeux, dans un éclair, devant les yeux de sa mémoire, devant les yeux de son âme. Ils habitent sa mémoire et son cœur et son âme et les yeux de son âme. Ils habitent son regard. Dans un éclair, il voit ses trois enfants qui jouent et qui rient au coin du feu. Ses trois enfants, deux garçons et une fille. Et il pense avec tendresse à ce temps où il ne sera plus. Ses enfants feront mieux que lui, bien sûr, et le monde marchera mieux. Il n'en est pas jaloux, au contraire. Ni d'être venu au monde, lui, dans un temps ingrat, ni d'avoir préparé sans doute à ses fils peut-être un temps moins ingrat. Quel insensé serait jaloux de ses fils et des fils de ses fils ? Est-ce qu'il ne travaille pas uniquement pour ses enfants ? Donc c'est magnifique, hein, comme poème. Mais quand on n'a pas d'enfant, eh bien on peut être pris réellement, et il faut pouvoir le voir en face, par un sentiment de déréliction, à quoi bon ? D'inutilité, d'être de trop. Bref, si vous voulez, les lieux principaux de cette solitude sont assez radicaux, c'est-à-dire inscrits à la source même de notre existence, dans la raison même de se lever chaque matin, de mettre un pied par terre sur la moquette. Et donc, elle se cristallise, cette solitude, sur trois points, la communion, la fécondité et la sexualité. Comment une maturation humaine est-elle possible dans ces conditions ? Ça, c'est la question, me semble-t-il. Que je tiens toujours, gardons la petite phrase de Gaudium et Spes 22, hein, que l'état de célibataire peut être une voie de maturation. Mais c'est une voie de maturation qui passe par ces trois types de solitude, autour desquels on peut articuler bien d'autres types de solitude. Donc, trois lieux principaux, celle de la communion, de la fécondité et la sexualité. Et la maturation humaine doit rencontrer, doit se déployer à l'intérieur de cette triple dimension de la solitude. Mais il y a encore d'autres dimensions, la dimension sociale aussi. Alors vous allez me dire, oui, mais c'est beaucoup plus facile d'être célibataire aujourd'hui que hier. Tout simplement parce qu'il y a beaucoup plus de personnes célibataires. C'est vrai. Et en même temps, c'est vrai que les médias véhiculent une image positive du célibataire à qui tout réussit, etc. Entre parenthèses, et ceux qui n'y arrivent pas. Hein. Bon, ouais. Mais néanmoins, mais ça c'est une question d'appréciation sociologique, hein, mais il me semble que le célibat est quand même plus difficile à vivre aujourd'hui que hier. Pourquoi ? Parce qu'aujourd'hui on assiste à un éclatement des corps intermédiaires, à commencer par les familles. C'était sans doute plus facile d'être dans un village où les gens se connaissaient, s'invitaient, où les familles, etc., que d'être tout seul dans un appartement en ville. L'éclatement des corps intermédiaires. Et donc, le célibataire se retrouve en général assez directement en face à face, en vis-à-vis de la société avec un grand S et avec tout son aspect d'anonyme. Donc, si vous voyez, ne disons pas trop vite que c'est plus facile aujourd'hui que hier. C'est vrai qu'il y a des acquis, et je m'en réjouis de tout cœur, et en même temps, il y a quand même des choses qui sont plus difficiles. J'aurais beaucoup de choses à dire sur l'aspect proprement social, mais je laisse tomber. Alors, je voudrais parler aussi de l'inscription proprement créaturale. Ne vous inquiétez pas, je vais expliquer de la solitude. Je pense que tous, mariés ou non, consacrés ou non, nous avons fait cette expérience que lorsque nous vivons une retraite, quand on rentre, eh bien, la relation en général avec les gens est plus simple. Je ne sais pas si... Ou quand on prie, la relation va mieux. Vous pouvez contester ça, mais enfin, moi, j'ai remarqué ça. Il y a une sorte, quand on vit un temps de retraite, quand on vit face à Dieu, on se retrouve en diapason, plus immédiat avec l'autre. Donc, si vous voulez, la communion avec Dieu, loin d'isoler, relie. Le monde est redonné et renouvelé. C'est pour ça que, entre parenthèses, dans la vie de couple, c'est important qu'il y ait des moments de solitude. Bref, il faut tordre le cou des deux mains à l'idée selon laquelle la solitude est le mal absolu à combattre. Il y a une mauvaise solitude et il y a une bonne solitude. Il y a un sens positif à la solitude. Il y a même une nécessité de la solitude. La solitude n'est pas uniquement à voir comme un manque, mais comme une forme de présence à soi et à Dieu. Dans le deuxième récit de la création, l'homme est contemplé d'abord comme étant seul. Jean-Paul II a des belles phrases là-dessus dans son commentaire, dans ses catéchèses du mercredi. La solitude est donc la condition de possibilité de toute relation. Je redis, la solitude est la condition de possibilité de toute relation. Et si nous ne rencontrons pas la solitude d'une façon ou d'une autre sur notre route, eh bien, nos relations ne seront jamais profondes avec les autres. J'avance. Je suis toujours dans cette voie de maturation et j'étudie les conditions de maturation, les lieux. Qu'est-ce que doivent rencontrer cette trajectoire? Je voudrais m'arrêter sur l'inscription proprement baptismale. Tout à l'heure, c'était créaturale, maintenant baptismale de cette solitude. Les célibataires chrétiens, donc je ne parle pas ici des célibataires non chrétiens, mais je parle ici des célibataires chrétiens, sont des baptisés. Qu'est-ce que cela signifie d'être baptisé? C'est-à-dire que quand on est baptisé, nous avons été chacun personnellement choisi, élu. Nous avons tous été choisis et élus comme prêtres, prophètes et rois. Je disais que le célibataire pouvait avoir comme démon contre lequel il fallait lutter le sentiment de l'inutilité. Une petite histoire qui est très belle, là, pendant les vacances, il y avait un vieux monsieur de 80 ans qui vient de perdre son épouse. Et alors je lui dis comme ça, il y a vraiment la moitié de vous-même qui a été arrachée, je lui dis comme ça. Et alors il me dit avec un beau regard, bien plus que la moitié mon père, bien plus que la moitié. Et maintenant j'ai l'impression d'être complètement inutile. C'était émouvant de voir ce vieil homme de 80 ans. Bon. Eh bien, pour les célibataires, il y a à lutter contre le sentiment d'être parfois inutile. Eh bien, dans le baptême, nous avons été choisis et nous avons été envoyés en mission. Nous avons été embauchés pour aller à la vigne. Personne n'a été laissé sur le bord du chemin, absolument personne. Comme pour tout chrétien, l'état de vie de célibataire se situe en seconde position par rapport à cet appel au royaume. Et cette inscription ecclésiale de l'état de célibataire les insère évidemment dans le grand corps qu'est l'Église. Et ce sera mon dernier petit point dans cette deuxième partie, c'est l'inscription ecclésiale de la solitude. Les autres membres de l'Église, qui ont un autre état de vie, doivent pouvoir accueillir la personne célibataire comme telle. Le célibat ne se vit pas tout seul. C'est peut-être un peu paradoxal de dire ça, mais la tâche, parce que le célibat est une tâche à accomplir, la peine et le travail du célibat n'est pas uniquement relié, n'est pas uniquement le fruit du travail du célibataire. C'est aussi le travail de l'ensemble des personnes. C'est pour ça, d'ailleurs, entre parenthèses, que je pense que c'est très important que des personnes mariées aient l'occasion de réfléchir et de partager des enseignements sur les célibataires, vous voyez, l'état de célibat. Je pense que, je ne sais pas s'il y en a beaucoup parmi nous ici dans l'Assemblée, mais les enseignements sur les célibataires, comme les enseignements sur les mariés, ne sont pas réservés aux états de vie. En fait, nous sommes insérés dans un grand corps, et c'est très important que les différents états de vie se connaissent les uns les autres. Voilà. Alors, je voudrais maintenant passer à ma troisième partie. Donc, après avoir posé la question de la consistance propre du célibataire, après avoir montré le lien entre maturation humaine et célibat, en insistant sur les réalités que le célibataire doit traverser, je voudrais maintenant réfléchir avec vous sur le rapport entre célibat et liberté. Je vais vous donner une petite phrase qui va peut-être dans un premier temps vous faire bondir, mais c'est à dessein. Il faut pouvoir choisir à un certain moment le célibat non choisi. Je vais m'expliquer tout de suite. Tout de suite, vous pouvez objecter, mais attention, vous nous enfermez dans un état de vie que nous ne souhaitons pas, etc. Non, je voudrais en montrer humblement, pauvrement, mais fortement la consistance propre, sa beauté et sa grandeur. Pour certains, pour certaines, cette maturation humaine peut conduire à la découverte d'une vocation consacrée ou à la rencontre d'un conjoint. Pour d'autres, non. Mais j'ai envie de dire, dans le propos de cet après-midi, peu importe. Le choix est nécessaire pour que le célibat non choisi, je préfère moi parler du célibat ouvert, puisse être une voie de sainteté et d'épanouissement. Qu'est-ce que l'on choisit en fait ? Eh bien, on choisit de vivre son célibat avec une profonde ouverture à l'autre, marquée par une très grande disponibilité, et notamment aussi sans doute par une certaine instabilité. Donc si vous voulez, à un certain moment, il faut pouvoir, non pas s'enfermer dans un état de vie, mais dire voilà, je choisis de vivre le mieux que je peux cet état de vie qui est le mien pour l'instant et qui a comme caractéristique d'être pour l'instant provisoire ou qui est peut-être définitif. Ce choix n'est pas automatique. Et si on n'engage pas sa liberté dans cette direction-là, on peut aboutir à certains moments à une certaine déshumanisation et même à une certaine déstructuration. Même chose pour le mariage. Il peut y avoir à certains moments où je subis mon conjoint plus que je ne le choisis, ou bien pour le célibataire consacré aussi. Donc il s'agit de choisir et non de subir un état de vie, une bonne fois pour toutes et chaque jour que Dieu fait. Choisir d'accepter son état de vie tout en restant ouvert à la possibilité d'une rencontre, si tel est mon désir profond. Ceci permet d'échapper en partie à une manière un peu éteinte de vivre son célibat comme quelqu'un qui le subit ou qui s'installe dans certains palliatifs, certains conforts, certaines résignations. Ça ne veut pas dire qu'il ne faut pas se connaître et qu'il ne faut pas trouver des lieux de repos. Mais l'important réside, me semble-t-il, dans ce fait qu'à un certain moment, excusez-moi de la comparaison, ce n'est qu'une analogie, donc ce n'est qu'une comparaison un peu pauvre, mais pour un adolescent, vivre son célibat sans le choisir est extrêmement difficile à certains moments, et l'engagement qu'ils vont faire sous la tente est quelque chose de magnifique. Et voilà, je choisis de vivre bien mon célibat pour l'instant. Et bien, de même en est-il pour les célibataires, qu'ils soient consacrés ou non, il faut pouvoir choisir cet état, engager sa liberté tout en restant ouvert à la rencontre. Il s'agit de l'œuvre d'un combat spirituel et qui a ses différentes étapes de vie, qui a ses différents moments, etc. C'est une tâche qui peut passer par des crises. Alors ça, c'est un point aussi à bien voir. Ce n'est pas parce qu'on passe par un moment de crise qu'on soit nécessairement dans le monde des ténèbres ou des péchés, vous voyez, ou de la culpabilité ou de la faute. Les crises font partie de la croissance humaine. Je ne dis pas que c'est bien, je ne dis pas que c'est mal. C'est comme ça. L'histoire du célibat peut impliquer un certain nombre de péripéties, mais pas nécessairement. Donc il s'agit d'une histoire de la liberté qui peut avoir un caractère assez onéreux à certains moments. Et il s'agit de le reconnaître avec simplicité. Alors, donc, il s'agit de choisir. Alors, qu'est-ce qu'on choisit ? Eh bien, tout d'abord, il y a le choix de soi-même, avec toujours cette tentation, mais je ne vais pas y insister parce que je pense que vous avez eu l'occasion d'y réfléchir déjà la fois passée. Si je n'ai pas l'amour de l'autre, c'est que je ne vaux rien. avec tout le problème du manque d'amour de soi ou d'estime de soi. Comment quelqu'un pourrait nous aimer si on ne s'aime pas un minimum ? Choix de soi-même aussi dans sa dimension corporelle, avec un juste rapport au corps. Prendre soin de son corps, l'habiter, mettre le corps à sa juste place, ni trop ni trop peu. C'est-à-dire la définition de la pudeur, hein, c'est mettre le corps à sa juste place. Le choix aussi d'une certaine solitude, de pouvoir le reconnaître comme tel. Ce que nous faisons de notre solitude dépend de nous. Avec les mêmes matériaux, on construit des temples et des mausolées. C'est la même solitude qui peut rendre triste ou heureux. C'est une citation, mais je ne sais plus de qui. La solitude peut aller soit du côté de l'isolement et de l'isolement, de la fermeture en soi. On s'est laissé enfermer dans son château intérieur et on relève la passerelle contre le mur. Personne n'arrive plus à nous atteindre. Ou au contraire, peut être l'occasion d'une ouverture. L'importance aussi de pouvoir nourrir l'intelligence. Oui, vous avez eu toute une série mais moi je crois très fort aussi, qu'est-ce qui construit notre identité finalement ? C'est ce qu'on regarde, c'est ce qu'on voit en grande partie. Et si on n'a pas un minimum de nourriture qui nous construise, eh bien, on va se laisser construire par les films qu'on regarde. Moi, j'adore regarder des films, je le confesse humblement. Hein. Et du coup, notre identité va en être affectée. Alors, je ne dis pas du tout qu'il ne faut pas regarder des films. Hein. C'est très, très bon de regarder des films aussi. Mais de pouvoir prendre le temps de lire, de se cultiver, etc. Hein. Parce que, non pas pour avoir des connaissances, etc., ça n'a pas nécessairement un intérêt pour elle-même, mais spécialement pour pouvoir pour se construire. Alors il y a le choix, donc choisir, choix de soi, choix de l'autre, choix d'une disponibilité. Le non-engagement avec une personne privilégiée rend possible une plus grande disponibilité à autrui. Peut rendre possible, c'est pas automatique, une plus grande disponibilité à autrui. Alors de façon active, notamment dans les échanges, dans le temps livré, on consacre du temps à des personnes, et aussi de façon plus passive, on accepte d'être disponible, sans nécessairement entrer dans l'activisme. Voilà, alors il y a un troisième dimension au choix, qui est le choix de Dieu qui m'a choisi. Je pense que une vie de célibataire épanoui implique nécessairement une vie mystique, n'ayons pas peur des mots, implique une vie mystique dans le quotidien, notamment avec l'importance de l'Eucharistie. L'Eucharistie. Il ne suffit pas de croire à la résurrection du Christ, ni même à la présence du Seigneur dans sa vie. Il faut encore vouloir que le Christ pose dans notre vie des gestes, une action dont on devient passif, et qui se passe dans tel espace et dans tel temps à la manière d'un événement. Donc si vous voulez vraiment vivre en communion avec le Seigneur, pas avec l'idée du Seigneur, mais en communion avec lui. Voilà. Alors je voudrais tout simplement conclure. Bon, voilà, vous voyez, c'est bien, c'est quelques mots qui sont des balbutiements, qui ont leurs limites aussi, évidemment. Hein, mais conclure avec une petite carte que j'ai reçue à Noël, de vœux d'un célibataire, hein, parce que en Belgique, je ne sais pas si en France c'est la même chose, mais souvent les familles envoient des cartes avec leurs deux enfants, leurs trois enfants, leurs 25 enfants, etc. Et puis quand on est célibataire, bon, on ne se voit pas très bien. Vous voyez ce que je veux dire, quoi. Il y a un jour un célibataire qui s'était photographié en vieux monsieur. Donc il avait mis une petite moustache blanche et puis il s'était mis tout blanc et il avait fait avec un chapeau forme comme ça. Bon. Mais c'était quelqu'un un peu original. Mais en général, on n'envoie pas de photos de soi pour les vœux. Enfin, vous pouvez, hein, moi j'aime beaucoup. Je dois dire que je trouve ça formidable. Mais c'est plus difficile d'envoyer une photo de soi pour des vœux de Noël quand on est célibataire que quand on a un enfant, deux enfants, trois enfants, ou, septième merveille du monde, etc. Bon. Et j'avais reçu une petite carte d'une célibataire avec une citation toute simple de Christiane Singer, et qui disait ceci: « Ne jamais oublier d'aimer exagérément, c'est la seule bonne mesure. » Avec cette petite histoire, je voudrais vous remercier de votre attention. Merci. Donc, les questions. Il y a un petit panier.
1: Oui, chez les juifs, célibat est vraiment considéré, d'après ce que je sais, sauf erreur de ma part, comme un péché.
0: Donc, je répète la question, ne devrait-il pas avoir une consigne pour que les célibataires soient davantage intégrés à la vie sociale des personnes, qu'ils soient mariés ou non? Vous disiez dans votre question que les juifs considéraient le non-mariage comme un péché. Je serais beaucoup plus nuancé, mais c'est vrai qu'il y a une très forte mise en évidence du mariage chez les juifs, mais c'est un des points qui nous distingue du christianisme, les chrétiens et les juifs, c'est que nous croyons que le Messie est venu et que nous sommes dans les derniers temps et que le royaume n'est pas simplement une réalité pour le futur, le royaume est là, il est là. Et que donc, le célibat acquiert une valeur qui est relativement inaccessible aux juifs qui attendent toujours le royaume. Mais ceci étant dit, il y a certains juifs, certains rabbis qui ont perçu déjà cela. Il y en a un qui dit « j'ai un amour jaloux pour la Torah, d'autres se préoccuperont de la procréation ». Et qui était resté célibataire. Donc. Mais voilà, la distinction avec les juifs, c'est nous, chrétiens, nous croyons pas simplement que le royaume est à venir, mais que le royaume est déjà là. Et le royaume, c'est quelqu'un, ce sont les noces de l'agneau. Et du coup, le célibat, pour un chrétien, est, j'allais pas dire plus facile à vivre, mais oui, enfin oui, on est là dans les temps les derniers, vous voyez. Il y a un séminariste un jour qui m'a dit voilà, moi je suis prêt à être célibataire pour toute ma vie. Bon, voilà quoi. Mais alors, mon gros problème, c'est que je ne me vois pas célibataire dans le ciel tout le temps, quoi. Bon. Cette objection était bonne, était excellente. Et je pense que nous pouvons nous la poser, enfin, les célibataires non consacrés peuvent aussi se la poser. Bon. Je suis prêt à avoir dur cette vie-ci, mais bon. Eh bien, m'est venue en tête l'histoire de la femme aux sept maris. De qui sera-t-elle l'épouse? Eh bien, dans le royaume de Dieu, on ne se marie plus, parce que Dieu est tout en tous. On travaille comme les anges, etc. Et donc, ce que je veux dire par là, et Cyprien dit aux chrétiens qui étaient mariés, tout évêque qu'il était, vous avez commencé à être ce que nous serons. Et donc, le célibataire chrétien qui vit à fond sa foi, en fait, révèle la présence déjà actuelle du royaume. C'est quelque chose d'extraordinaire. Alors, pour en venir à votre question plus précise, je suis tout à fait d'accord avec vous. Il convient, non pas de donner des consignes, parce que je pense que ce serait inefficace, encore que, mais il convient que les personnes prennent conscience que nous formons un tout, que nous sommes une église et que l'on se soutienne les uns les autres dans nos différents états de vie. Et plus précisément, il importe que la personne mariée ait un regard juste sur le célibataire et qu'il y discerne sa beauté spécifique, sa grâce propre, son charisme. Et pas simplement comme quelqu'un qui n'est pas marié et donc qui pourrait me chiper mon mari, enfin excusez-moi de dire comme ça, ou bien quelqu'un qui, il a peut-être un vice secret parce qu'il n'est pas marié, ou bien etc. Il y a une sorte de suspicion et tout et tout. Je pense, c'est pour ça que j'ai dit tout à l'heure, c'est vrai dans les mythes. Mais ici je parle pour l'instant pour le célibataire chrétien et dans l'église. Je ne voudrais pas aborder pour l'instant la question du célibataire non chrétien. Moi je crois que la question du célibataire non chrétien ne se pose qu'en deuxième lieu. Un célibataire non chrétien, qu'est-ce qu'on peut lui souhaiter de meilleur que de rencontrer Jésus? Bon. Et puis après on discutera. Mais je ne vais pas m'engager dans une réflexion sur comment aider... Oui, je vois bien. Oui. Donc il y a une question qui est posée sur les célibataires chrétiens et non chrétiens. Le célibataire chrétien est entouré en général de pas mal de célibataires non chrétiens.
2: Oui, voilà. Je sais que j'ai trois états dans la ligne.
0: Alors, donc, la question, c'est donc le oui. La question est celle de l'amitié, l'importance de l'amitié. Moi, je voudrais dire deux choses, humblement, encore une fois. La première, c'est que le célibataire a vraiment quelque chose de spécifique à apporter. Voilà, il faut le découvrir en soi. Il y a vraiment quelque chose d'important. C'est un grand plus. Un grand plus. Deuxième chose, c'est que le célibat, je l'ai dit tout à l'heure, ne se vit pas tout seul. Il se vit dans un tissu de relations. D'où l'importance des amitiés, d'où l'importance d'avoir des amis qui vivent les mêmes valeurs que nous. Parce que sinon, on n'y arrive pas. On n'y arrive pas. Et ça, ce n'est pas une loi qui est réservée aux célibataires. C'est dans un enfant qui est mis dans une école qui a. Il n'y a aucun copain qui a les mêmes valeurs que lui dans un mouvement scout qui n'a aucun les mêmes valeurs que lui, ben, il va se perdre. On a besoin d'être avec des gens qui nous entraînent. C'est pour ça que le Christ a fondé l'Église. Sinon, il n'avait pas besoin de fonder l'Église. Voilà. Donc, ce n'est pas facile de pouvoir jauger, pouvoir d'un côté être présent avec des amis non chrétiens et en même temps d'être avec des amis chrétiens. Mais je pense qu'il faut pouvoir avoir les deux aspects. Alors, je vais lire rapidement les questions ici. Hein. Comment fait-on, peut-on choisir le célibat pour... Je n'ai pas répondu à votre question, qui était précisément laquelle? Donc, je vais reformuler la question. Comment fait-on quand la porte se referme d'amis qui se marient et qui sont chrétiens? Eh bien, il faudrait voir, je pense que les expériences sont multiples dans ce domaine-là. C'est pas parce qu'on est chrétien qu'on est parfait, donc il peut y avoir aussi des loin de là, donc des imperfections ou des peurs. Voilà, je pense que on ne peut jamais s'imposer. Il y a parfois des gens auxquels on tient beaucoup et qui finalement s'éloignent de nous pour des tas de raisons qui sont difficilement compréhensibles, qui sont vécues comme un abandon, un rejet, un jugement. Je ne pense pas qu'il y ait une réponse univoque à cela. Moi, je crois qu'il y a à accepter humblement, à vivre sa vie comme tout le monde, même quand on est marié aussi. Parfois, on change d'horizon, ou bien il y a un déménagement, etc. Mais le point sur lequel je veux insister, c'est le fait que le célibat est la tâche qui n'est pas réservée aux célibataires. Voilà. Et que donc les gens mariés, entre autres, doivent avoir le souci aussi des célibataires. Voilà. En même temps, le célibataire doit avoir le souci aussi de ne pas s'imposer au cœur d'un couple et de rentrer dans des relations triangulaires. C'est délicat parfois, mais même avec la meilleure volonté du monde, dans les couples, quand on ouvre un peu les portes, on se rend compte qu'il y a énormément de souffrance. Et donc, partir en vacances, par exemple, avec un couple. C'est quand même difficile. Partir en vacances avec deux couples, c'est beaucoup plus simple. Mais le problème, c'est de trouver une grande maison. Hein. Oui. Donc, l'idéal, c'est de partir dans un petit groupe, un peu plus nombreux. Hein. Mais en même temps, je crois qu'il faut qu'on respecte comme célibataire, et je le dis aussi comme prêtre, parce que moi aussi, parfois, j'ai des longs dimanches. Enfin, que comme prêtre de l'ordre général, le dimanche, on est bien occupé. Mais vous voyez, hein, de pouvoir respecter la vie des familles, de ne pas s'imposer, et en même temps, c'est aussi un rôle notamment des différents responsables ecclésiaux de veiller à ce qu'il y ait cette communion des vocations, et de pouvoir encore une fois découvrir dans les personnes célibataires une richesse pour l'Église, une chance pour l'Église. C'est une richesse pour l'Église que les célibataires. Je vous remercie.
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Les grands désirs de la femme, c'est donc le sujet. Le désir, qu'est-ce que ce thème me fait à moi? Comment ça me parle? Comment ça résonne en moi? Le désir, parfois, on a peur d'en parler. Eh bien, peut-être que là, avec le petit développement que je vais vous présenter, vous aurez moins peur de vous poser la question, quel désir me remplit, quel désir aussi je fuis. Voilà, faire un petit point, là où j'en suis, de ce désir qui est en moi. Je vais juste rappeler qu'il y a trois grands désirs de la femme. J'aurais pu en aborder beaucoup plus des désirs. Il y a trois grands désirs principaux qui sont d'abord d'être belle. Le deuxième, c'est être aimée et courtisée. Et le troisième, c'est d'être irremplaçable. Je suis unique. Alors ce matin, à l'office des lectures, il y avait on a lu le Cantique des Cantiques et je vais le relire parce que c'est très beau. La voix de mon bien-aimé, c'est lui, il vient. Il bondit sur les montagnes, il court sur les collines. Mon bien-aimé, pareil à la gazelle, au fond de la biche. Le voici, celui qui se tient derrière notre mur. Il regarde aux fenêtres, guette par le treillage. Il parle, mon bien-aimé, il me dit: Lève-toi, mon ami, ma toute belle, et viens. Vois l'hiver s'en est allé. Les pluies ont cessé, elles se sont enfuies. Sur la terre apparaissent les fleurs, le temps des chansons est venu, et la voix de la tourterelle s'entend sur notre terre. Le figuier a formé ses premiers fruits, la vigne fleurie exhale sa bonne odeur. Lève-toi, mon amie, ma toute belle, et viens. Ma colombe dans les fentes du rocher, dans les retraites escarpées, que je voie ton visage, que j'entende ta voix. Ta voix est douce. Et ton visage charmant. Pose-moi comme un sceau sur ton cœur, comme un sceau sur ton bras. Alors, je vous ai lu ce texte parce que là, tout est résumé dans ce qu'est la femme et ce qu'est l'homme aussi, puisque ce matin, on a vu avec Marie-Laetitia on est toujours en altérité, en vis-à-vis de l'autre, même les consacrés. Nous sommes en vis-à-vis de l'autre, le grand autre, qui est Dieu. Et en fait, dans ce passage, on voit cette quête de la bien-aimée pour le beau, le bien-aimé. Et inversement, le bien-aimé est dans cette quête de la belle. Ton visage est beau. Donc cette femme, elle est toujours en quête, elle est toujours en mouvement dans le Cantique des Cantiques. Et elle va chercher celui que son cœur aime. Et on voit à travers, en filigrane de ce cantique, évidemment, le visage de Marie-Madeleine qui a vécu 30 ans dans la fente de ce rocher de la Sainte-Gaume, comme la colombe du Cantique des Cantiques. Pour commencer, avant de parler de ces trois désirs, je vais faire un tout petit rappel de la Genèse, parce que moi aussi, je voulais partir de la Genèse. Je vais juste relire la Genèse au chapitre 2, du verset 18 à 23. C'est important de se remettre en fait aux origines de la création de la femme et de l'homme et de la femme pour pouvoir mieux comprendre pourquoi nous sommes là, quel est le plan de Dieu. La Genèse ne nous dit pas comment, mais le pourquoi nous existons. Quel est le désir de Dieu pour nous? Le Seigneur Dieu dit: Il n'est pas bon que l'homme soit seul, je vais lui faire une aide qui lui correspondra. Avec de la terre, le Seigneur Dieu modela toutes les bêtes des champs et tous les oiseaux du ciel, et il les amena vers l'homme pour voir quel nom il leur donnerait. C'étaient des êtres vivants, et l'homme donna un nom à chacun. L'homme donna donc leur nom à tous les animaux, aux oiseaux du ciel et à toutes les bêtes des champs. Mais il ne trouva aucune aide qui lui corresponde. Alors le Seigneur Dieu fit tomber sur lui un sommeil mystérieux, et l'homme s'endormit. Le Seigneur Dieu prit une de ses côtes, puis il referma la chair à sa place. Avec la côte qu'il avait prise à l'homme, il façonna une femme, et il l'amena vers l'homme. L'homme dit alors: Cette fois-ci, voici l'os de mes os et la chair de ma chair. On l'appellera femme Isha,
elle qui fut tirée de l'homme Ish.

s'est dit, je vais lui faire une aide, un secours pour lui, un secours qui lui sera semblable. Et là, il crée la femme. Donc la femme est là pour être le souffle de vie pour l'homme. C'est très beau. Et puis il crée la femme à partir du côté d'Adam. Alors le côté, c'est ni la tête ni les pieds. Le côté, c'est-à-dire que c'est que la femme est à l'égal de l'homme, et que c'est du côté du cœur. C'est-à-dire que la femme a quelque chose à voir avec la science, l'intuition du cœur profond de l'homme. C'est pour ça qu'on dit que la femme est intuitive. Je fais un peu des schémas un peu parfois caricaturaux, mais n'empêche qu'il y a quelque chose lié à l'intuition, que la femme rejoint le cœur profond, les émotions profondes de l'autre. Et ça dit aussi l'aspect égal, nous sommes à l'égal de l'homme. Nous sommes ni supérieurs à lui, ni inférieurs à lui. Nous sommes la côte d'Adam, le côté de l'homme, c'est-à-dire du côté des émotions profondes. Et puis, il va y avoir cette phrase, l'homme va sortir de lui-même, de cette solitude, quand il se réveille de cette torpeur, il s'écrie, il a sa parole qui commence à, qui jaillit. Tout à l'heure, Marie-Laetitia parlait de la première parole de Dieu. Là, il s'agit de la première parole de l'homme qui s'adresse à la femme. Voici l'os de mes os et la chair de ma chair. C'est-à-dire, waouh, celle-là, c'est ma femme. Celle-ci, c'est ma femme. C'est un cri d'émerveillement, un cri d'admiration. Donc, c'est très beau de voir que la femme a cette capacité en elle de susciter l'émerveillement, l'admiration, la beauté. L'intention de Dieu, c'est vraiment que la femme est la partenaire, elle est égale en dignité, elle est différente, mais elle est égale en dignité. Et elle est un peu la médiatrice de l'aide de Dieu pour l'homme, qu'elle soit mariée, célibataire, qu'elle soit consacrée dans une famille ou dans la vie professionnelle. Elle a quelque chose à nous dire sur cette aide de Dieu pour l'humanité. Alors, quel désir a donné Dieu à la femme? On va parler du premier désir, c'est d'être belle. Elle aime être belle. Elle a ce souci d'être belle et elle est attirée par la beauté. Je vais décliner la beauté. Il y a plusieurs choses, hein. Dans la beauté, je déclinerai en quelques petites parties. Il y a six ou sept petites choses, des petits points. La beauté est d'abord un attribut de Dieu. La beauté, c'est ce qui se rapproche le plus de Dieu. La création nous rappelle Dieu. La beauté d'un ciel bleu nous dit Dieu. La beauté d'une fleur qui s'ouvre nous dit Dieu. Et la beauté, elle parle, elle invite, elle nourrit aussi, et elle peut même guérir. On peut faire des thérapies par le mot. La beauté fait plaisir, la beauté console. La beauté élève l'âme aussi. Quand on est au milieu de la beauté, on devient la beauté d'une certaine manière. Quand on regarde Jésus hostie, on devient Jésus hostie d'une certaine manière. On devient ce qu'on regarde. Donc la beauté, elle peut nous transcender. Et puis la beauté, elle peut nous rendre nostalgiques aussi. Elle nous rappelle l'Éden. On a quelque chose en nous de cette nostalgie du jardin d'Éden, du paradis perdu. Et ça, c'est dû au fait que nous sommes nous-mêmes des créations, des créatures de Dieu, et que on porte en nous cette trace du Créateur qui nous a créés avec tout ce qu'il désire pour nous. Et on a cette espèce de nostalgie du ciel. Ça, c'est bon parfois de goûter à cette nostalgie. Elle nous donne envie du ciel. En fait, elle peut nous attirer vers le ciel. Et puis, il y a cette beauté de la femme. Alors, la femme, elle a une manière propre d'être belle, comme les hommes ont leur manière propre d'être beau. La femme, elle a quelque chose d'une silhouette, d'une voix. D'ailleurs, c'est dit dans le Cantique des Cantiques, ta voix est belle. On a une douceur de la peau qui est particulière. On a une finesse de la peau, une finesse de cheveux. On a une finesse par rapport à la manière de porter des vêtements. On est attiré par des tissus.
On est dégoûté.

par d'autres tissus. On a une finesse d'esprit aussi. On a cette particularité que parfois les hommes peuvent avoir, mais c'est parfois moins courant. Et on a malheureusement, dans notre histoire, on a parfois été blessé dans cette beauté, et du coup on la cache. On cache cette beauté. On a des mouvements autour de nous féministes qui ont pu même arrêter tout mouvement de recherche d'être plus femme. Voilà. Et puis, on a ce complexe. On a ce complexe de ne pas vouloir être prise en photo, par exemple, nous, les femmes. Mais ça, c'est lié à notre condition pécheresse, c'est qu'on a été blessés dans notre chair. Et puis, on veut correspondre à des canons de beauté. On voit chez les jeunes, aujourd'hui, hein, ils souffrent de dysmorphobie. Pas si vous connaissez cette. C'est à cause des réseaux sociaux, hein, mais la jeunesse est vraiment marquée par ça, puisqu'avec les histoires de filtres, aujourd'hui, les premiers éducateurs, ce sont nos influenceurs. Donc, les influenceurs deviennent des personnes qui dictent en fait la manière d'être, hein, à nos jeunes, et ils en sont jusqu'à se transformer physiquement, ou même ils vont jusqu'à faire de la chirurgie esthétique. Puis ensuite, il y a aussi tout le reste de tout ce qui est anorexie, boulimie, etc. C'est catastrophique. Donc c'est important de le savoir, et que les parents soient vigilants sur qu'est-ce que vos jeunes font sur les réseaux sociaux. Quand je me regarde, en fait, les jeunes, quand ils se regardent, ils sont déçus. Voilà, ils sont plus dans ce don merveilleux. Je suis un don merveilleux pour l'autre, et je suis un don que Dieu me fait. Enfin, je suis un don. Je suis un don de Dieu. C'est important même d'éduquer nos enfants, nos jeunes, à se redire: je suis un don et je suis une merveille de Dieu. C'est des exercices qu'on peut leur faire faire. Mais des exercices qu'on fait faire à nos jeunes, aux personnes qu'on accompagne, il faut se les faire nous-mêmes. C'est important que les parents, vous pouvez les faire aussi entre vous, entre le père et la mère. Faites-vous des compliments sur ce que vous êtes, ou devant un miroir. Voilà, de vous dire: voilà, je suis une merveille de Dieu. Merci pour la merveille que je suis. La femme a quelque chose à nous dire sur cette manière d'être belle. Alors, comme deuxième petit point, là, c'était le premier point, c'était l'attribut, que la beauté est un attribut de Dieu qui nous rapproche le plus de Dieu. Et le deuxième petit point, c'est que la beauté est un rayonnement de la vie intérieure. Là, j'avais parlé plus de la beauté esthétique, mais là, la beauté est d'abord un rayonnement de notre vie intérieure. Elle est révélatrice, l'apparence est révélatrice d'un mystère intérieur. Elle vient pas seulement d'une beauté plastique, hein, notre beauté, heureusement, parce que, enfin, moi, je suis pas du tout dans les canons de beauté classiques. Je suis petite, et pourtant, il y a quelque chose d'un rayonnement, quoi, que parfois on me dit par le sourire et tout. Mais je dirais que c'est quelque chose que je reçois par une vie intérieure liée à mon état de vie. C'est pas quelque chose qui m'est donné naturellement. Et c'est quelque chose à soigner, cette vie intérieure, du même, même la même manière qu'on va prendre soin de son corps, on fait du sport, qu'on va chez l'esthéticienne ou chez le coiffeur. Eh bien, le soin de l'âme, c'est très important. C'est quelque chose à soigner au même plan que les autres dimensions. Cette dimension de la vie intérieure, Jésus a vu cette dimension de la vie intérieure chez Marie-Madeleine. Il a vu, en fait, le cœur profond de Marie-Madeleine. Cette béance qu'elle avait, cette blessure qu'elle avait, ce manque qu'elle avait, elle qui a toujours été en quête, Marie-Madeleine, même quand elle était dans le péché, elle était dans une espèce de. Elle était dans l'excès de cette recherche. Elle a touché le fond. Et Jésus a vu cette béance, et il est allé la restaurer, mettre la lumière dans ces ténèbres. C'est une laideur restaurée. Marie-Madeleine a une laideur qui est ressuscitée, qui est transfigurée. Parce que, heureusement, Dieu vient voir, enfin, voit nous. La beauté de notre âme. Je pense à Sainte Mère Teresa, faisait pas partie, qui n'avait pas les canons de beauté qu'on voit aujourd'hui. C'est une femme toute ridée, qui était courbée, toute petite. Et en fait, son corps reflétait
ce qu'elle vivait à l'intérieur d'elle-même, c'est-à-dire ce don d'elle-même pour les personnes pauvres. Elle voyait Jésus dans les enfants abandonnés, dans les pauvres, dans les lépreux. Elle était souvent recroquevillée sur eux, et à la fin de sa vie, son corps reflétait son désir de voir Jésus dans les âmes pauvres blessées, dans les trous des pauvres, hein, quoi. Donc c'est beau. Moi, j'aimerais vieillir comme elle, Mère Teresa, qui avait ce visage tout ridé. Et c'est pourtant c'est une femme qui attirait énormément. C'est une beauté qui attire, mais une beauté qui est marquée par la souffrance, par la compassion. Une femme pleine de compassion est belle. C'est cette beauté. C'est vraiment une beauté qui nous est donnée par l'accueil, l'écoute. Une belle grand-mère, peut-être que vous avez eu une belle grand-mère qui avec des belles rides, des belles rides, c'est une grand-mère qui a bien vécu, ah, et qui a une vie donnée. Le troisième petit point dans la beauté, c'est qu'il faut oser la vulnérabilité. Se montrer belle, c'est oser la vulnérabilité, c'est-à-dire que on veut dans notre société faire croire qu'on doit être des femmes fortes. Persévérante, endurante, on l'est, hein. Mais attention, parce que est-ce qu'on veut pas ressembler à est-ce qu'on veut pas avoir une endurance masculine? Je ne sais pas, mais en tout cas, il y a quelque chose où l'homme n'a plus sa place, parce que la femme, dans son corps, elle est créée comme un vase. Un vase, il est fait pour être pris dans les mains. Et d'une certaine manière, notre corps et de la femme est fait pour être pris dans les mains d'un homme. Et c'est la vulnérabilité peut être une manière pour l'homme de nous prendre. Quand on ne montre plus sa vulnérabilité, il y a quelque chose de raide. Nous ne sommes plus un vase, on n'est plus des réceptacles. À ce moment-là, on est dur, on s'endurcit. Et c'est quelque chose à apprendre de laisser couler les larmes. Il y a des belles larmes, des larmes qui font du bien. Et ces larmes, elles nous rendent encore plus belles. Mais c'était nécessaire. Et je crois que une femme qui se montre vulnérable, elle a quelque chose de merveilleux. Et elle peut se laisser faire. C'est ce qui s'est passé, c'est Benoît XVI qui parle de Marie-Madeleine. Au matin de Pâques, elle cherche le corps de Jésus avec une tendresse déchirée. Et c'est à elle la première que Jésus ressuscité se révèle. Pourquoi? Parce qu'elle aimait plus. Son désir affiné par la douleur est devenu prière. Et sa prière pleine de larmes est devenue vision. Elle est alors envoyée, va dire à mes frères. Elle devient l'apôtre des apôtres. C'est quand elle a pleuré, quand elle a montré qu'elle était déchirée, elle était perdue, Marie-Madeleine. Elle n'avait plus son maître. Et c'est à ce moment-là qu'en fait Jésus lui montre sa vocation propre, sa vocation unique d'être apôtre des apôtres. Faut pas avoir peur de nos larmes. Alors on a un cycle aussi, le cycle féminin nous rappelle ça, hein, qu'on a des moments de vulnérabilité qui nous permettent aussi de nous mettre un peu en berne parfois. C'est intéressant en fait, hein. Notre corps nous dit parfois de nous arrêter. Faut avoir aussi cette intelligence du corps, pas avoir peur de l'écouter. Il y a des communautés religieuses qui malheureusement n'écoutent pas leur corps. On est face à des religieuses qui effacent leur féminité. C'est très grave. Pour moi, quand on efface sa féminité, on n'est plus dans notre vocation. Et c'est pour moi assez blessant d'ailleurs de constater ça, puisque la femme religieuse devrait normalement dire quelque chose de ce qu'est vraiment la femme restaurée. Celle qui a pour modèle la Vierge Marie, qui est quand même montée avec son corps au ciel, et on est amené à cette espérance-là. On veut vivre notre voile dorée ici, là. C'est un peu audacieux qu'on pense ça dit quelque chose de cette espérance du ciel, qu'un jour on ressuscitera avec le Christ. On voudrait être des missionnaires de cette espérance, qu'un jour on retrouvera notre corps glorieux avec le Christ. C'est Claire de Saint-Lager dans son livre. Certains groupes avaient un extrait de ce livre, La voix de l'amoureuse. Elle souligne que la beauté est liée à la vérité intérieure. Claire de Saint-Lager dit: la femme qui se sait aimée, qui s'accepte dans sa vulnérabilité, rayonne d'une beauté qui touche les cœurs.
Et voilà, je crois qu'elle sait ce qu'elle dit, hein, cette femme, elle accompagne énormément de personnes, de femmes, et c'est très vrai. Voilà, je pense que les femmes se reconnaissent quand on partage ça. Un autre petit point dans la beauté, c'est que la beauté, elle repose. Il y en a certains qui sont ici qui ont parlé de ce sujet. La beauté repose. Ce désir, c'est pas une vanité, mais c'est vraiment de prendre le temps de goûter à l'ordre des choses. C'est Georgette Blaquière qui dit: la femme porte en elle un appel à manifester la beauté de la création. Elle est le sourire de Dieu sur la terre. La beauté féminine n'est pas à fuir, mais à transfigurer. Elle dit quelque chose du mystère de Dieu. La beauté met de l'ordre, elle repose. Et c'est vrai que quand on est dans une pièce qui est en bazar, ben ça repose pas. Alors il y en a qui ne sont pas du tout dérangés par le bazar. Moi personnellement, le ménage, ça ne me fait pas du tout un problème. Mais alors quand il y a du bazar partout, c'est très problématique pour moi. Quand mes sœurs de communauté me voient ranger, c'est en général, je suis énervée. Je dis, oh, c'est le soir choisi qu'elle est énervée. Non, mais la beauté repose et c'est l'ordre en fait, hein, l'ordre des choses. Elle est harmonieuse. La beauté, c'est ce qui est harmonieux. Et puis un autre petit point, c'est la beauté se dévoile, elle reste un mystère. Aujourd'hui, les jeunes se dévoilent très facilement. Dans la liturgie, tout ce qui est sacré est voilé. Autrefois, le prêtre, quand il célébrait la messe orientée, c'est-à-dire quand il était face au crucifix et dos au peuple, on voyait seulement le corps, l'hostie consacrée, juste au moment de l'élévation. Mais avant l'élévation, on ne voyait pas Jésus. Et ça dit quelque chose, un peu, la femme, on a quelque chose comme ça. On ne se dévoile pas tout de suite. La liturgie de la messe nous dit quelque chose, en fait. D'ailleurs, dans la Bible, hein, tout ce qui est sacré est voilé. Enfin, voilà, Dieu ne pouvait pas se montrer. C'était Moïse, hein, qui était obligé de marcher voilé quand il a eu Dieu. Ben, c'est pareil. En fait, nous, on a quelque chose. Cette tradition de la mariée qui arrive à son mariage avec ce voile qui est dévoilé au moment des consentements des époux, ça dit quelque chose. En fait, c'est qu'il y a une attente qui est belle. Et la beauté se montre petit à petit. Gertrude von Lefort, qui a écrit La femme éternelle, parle de la beauté de la femme comme de la première liturgie du monde. Elle révèle l'harmonie du ciel dans la chair. C'est très beau, ça veut dire que d'une certaine manière, la femme est liturgique. C'est Jean-Paul II qui disait même que le corps de la consacrée était un sacrement dans le sens où en fait le sacrement c'est montrer une part de ce qui est invisible par la liturgie par exemple. Eh bien d'une certaine manière une consacrée elle dit quelque chose d'un monde invisible. On a donné notre vie à Dieu, on est en attente de la communion et donc c'est comme si il y avait une forme de sacrement. Le corps dit quelque chose. Notre chasteté dit quelque chose. Edith Stein écrit: le propre de la femme est de rayonner de l'intérieur. Elle n'est pas seulement belle, elle est appelée à être lumière. Cette lumière intérieure qui s'enracine dans la dignité de l'âme est ce qui transfigure la beauté extérieure. Et puis Monseigneur Macaire, qui a habité ici, hein, c'était le prieur ici, qui est maintenant archevêque de Fort-de-France. Il a fait une fois un sermon sur la femme. Il dit: la beauté d'une femme, quand elle est habitée par Dieu, devient une épiphanie de l'amour. Elle rend visible l'invisible. C'est un peu comme le corps sacrement. Elle rend visible l'invisible. Une épiphanie, c'est vraiment la manifestation de Dieu. On ne faut pas prendre non plus pour les reines d'Angleterre. Hein. Faut pas non plus avancer comme si on était des signes eschatologiques. Il faut le prendre avec humilité, simplicité. Mais c'est beau de pouvoir relire ces auteurs qui nous parlent de ce qu'est la femme quand elle est vraiment bien dans son être. Mais je dirais que c'est tout un parcours de vie. Parce qu'on est toutes.
On a tous une histoire, on a tous blessé, on vit dans une société qui ne parle pas du tout de ce genre de féminité. Donc c'est normal que ça gratte un peu. Dans la beauté, évidemment, il y a la beauté du corps, c'est un petit point. Je ne vais pas m'étendre, même s'il y a énormément de choses à dire, mais dans la Bible, il y a une phrase, tu n'as demandé ni offrande ni sacrifice, mais tu m'as fait un corps et je dis, me voici. Ça, c'est vraiment cette dimension de louer Dieu avec notre corps. Je suis une louange à Dieu, c'est Claire de Castelbajac qui disait ça. Je suis une louange à Dieu et je suis une louange avec mon corps. Qu'est-ce que je fais de mon corps aujourd'hui? Pour regarder Marie-Madeleine aussi, hein, Marie-Madeleine a assumé son corps avant, pendant, après la rencontre avec Jésus. Elle a été délivrée des 7 démons. Il y a eu un avant où elle faisait n'importe quoi avec son corps, et puis un après où elle s'est laissée rejoindre. Elle s'est laissée regarder sans honte. Elle avait certainement beaucoup de regrets. Elle a mis longtemps, certainement, à traverser, à faire un chemin de conversion, de pardon. Mais elle s'est laissée visiter dans tout son être, y compris dans son corps blessé, abîmé et peut-être abusé. Eh bien, qu'ai-je fait de mon corps, moi? Qu'est-ce que je fais de mon corps aujourd'hui? Est-ce que je veux bien se laisser regarder par Jésus, me relever. Là-haut, à la grotte, c'est ce que je disais à certains d'entre vous ici, c'est que cette grotte, elle ressemble à un utérus, mais aussi elle peut ressembler aussi au cœur de Jésus qui est toujours ouvert. Quand on entre dans cette grotte, il y a un instant d'éternité qui se passe. Et aujourd'hui, c'est que ce cœur qui a été ouvert. Au moment de cette rencontre entre Marie-Madeleine et Jésus, il est actuel aujourd'hui. Il est pour chacun de nous. Ce cœur ouvert, il s'adresse à chacun de nous et on a cette immense grâce de pouvoir rentrer dans son cœur, un cœur miséricordieux. Combien de conversions dans cette grotte, combien de relèvements il se passe. Certainement, chacune de nous, on a vécu quelque chose. Et si on l'a pas vécu, on va vivre. C'est pas grave. C'est peut-être pas maintenant, mais ça sera plus tard. Alors, il y a des obstacles à cette beauté. Eh bien, c'est les comparaisons, les complexes, les paroles assassines qu'on a pu entendre dans notre passé, auprès de nos parents, nos frères et sœurs, notre mari, des personnes qui nous entourent. C'est de venir ici les clouer à la croix du Christ. Je cloue toutes ces paroles assassines qui m'empêchent d'être belle et d'être moi-même. Alors, la figure de Marie-Madeleine, c'est vraiment une beauté transfigurée. Lacordaire disait, elle avait tout donné à la vanité, elle donne tout désormais à l'amour. Son parfum, ses cheveux, ses larmes, ses baisers, tout passe aux pieds de celui qu'elle reconnaît comme le seul digne de sa beauté. Marie-Madeleine, c'est vraiment la beauté transfigurée. Elle a su même affronter le regard des autres. Ouais, Madeleine, elle est assez libre hein, du regard des autres. Ça, c'est quelque chose qu'on peut lui demander hein, d'avoir cette liberté. Parce qu'elle avait tous ces hommes sur elle qui lui rappelaient son passé, son péché. J'aime bien parce que depuis le début, les conférences, là, on remue pas le couteau dans la plaie. On n'essaie pas de savoir ce qu'a fait Marie-Madeleine vraiment. Et à la limite, c'est pas le sujet. Ce qui est important, c'est qu'elle nous rejoigne là où. Elle nous rejoint parce que elle est pécheresse. C'est vrai que c'est un peu la différence avec la Vierge Marie. Elle n'a pas péché. Et Marie-Madeleine nous rejoint parce qu'on est tous des pécheurs, mais je dirais, il n'y a pas de gros pécheurs ou de petits pécheurs. Tout ce qu'on sait, c'est que Marie-Madeleine s'est laissée regarder. Et ça, c'est nous aujourd'hui, quoi. Est-ce que je me laisse regarder? Cette Marie-Madeleine, elle incarne cette beauté arrachée à la séduction pour devenir lumière. Est-ce que je veux être une beauté, être une lumière aussi aujourd'hui? C'est une beauté qui pleure, qui lave, qui se prosterne, mais elle brille d'un éclat nouveau. Ça, c'est Lacordaire qui dit ça. Et cet éclat nouveau, c'est celui de la femme sauvée. La vraie beauté féminine, disait Lacordaire, c'est celle qui sait se livrer entièrement à l'amour divin. Voilà, donc ça, je termine par ça, par cette citation, la partie sur la beauté. Puis on va, sans transition, parce que moi je ne vais pas travailler mes transitions,
On va parler du deuxième désir, c'est d'être aimé et courtisé. Alors, ce désir d'être aimé, courtisé, tout le monde l'a, y compris les consacrés, y compris les personnes les plus dures, qui, voilà, on a tous besoin, la femme, d'être aimée et d'aimer. On a besoin d'être choisie, d'être même préférée. Sainte Thérèse de l'Enfant Jésus, elle est très, elle a quelque chose d'un peu. Sainte Thérèse, elle aime être la préférée, voilà. Et donc elle a un petit peu quelque chose de narcissique, voilà. Et en fait, elle a choisi ce narcissisme, elle l'a transformé en Dieu. Elle reste la narcissique, mais la narcissique de Jésus. Tout est permis, c'est en Jésus. Moi, je suis une petite dernière de famille, donc j'aime beaucoup ça. Ça me rejoint énormément. Et oui, j'assume ce côté narcissique parfois dans la communauté. Je suis narcissique, mais narcissique de Jésus. Alors, il y a des petites phrases de la Bible qu'on peut méditer dans ce point. C'est Osée 2, 16. Je vais la séduire, la conduire au désert et parler. Et je vais parler à son cœur. Il y a aussi au psaume 62, mon cœur se languit de te chercher. Dans le cantique au chapitre 3, du verset 1 à 4, il y a une quête amoureuse de la bien-aimée dans la nuit. Et puis là, en Jérémie 29, 13, vous me chercherez et vous me trouverez. Il y a cette idée de quête, de recherche. J'ai oublié de le dire dans l'introduction, mais en fait, ces trois désirs, c'est quelque chose qu'on approfondit quand on est novice dans notre communauté. En fait, l'histoire d'une novice, c'est une histoire d'une femme qui veut plaire à Dieu. Et plaire à Dieu, ça s'incarne dans notre humanité. On a donné notre vie à Dieu, on va prier, on va vivre les vertus religieuses, mais on est d'abord femme et on devient consacrée. Mais cette féminité, elle vient se faire travailler, on se laisse façonner pour pouvoir être libre d'aimer avec tout notre corps, notre être, notre cœur, notre intelligence, notre mémoire. Mais le corps a vraiment sa partie, sa part. D'autant plus on donne notre corps à Dieu, on offre notre féminité, on offre notre maternité, et donc c'est important de se sentir femme, même si on a tout offert. Encore plus si on a tout offert. Donc qu'elles apprennent, les novices, à être belles, à rester belles, à aimer leur corps, leur cœur, leur âme, et elles apprennent à être courtisées et à courtiser Dieu. Ça, c'est très beau. Même si moi je les accompagne au fort externe, bah parfois il y a quand même des petites choses du fort interne de leur vie avec Dieu. C'est merveilleux et moi je me fais toute petite parce que je vois à quel point Dieu vient nous chercher et dans notre beauté. Ça me fait pleurer tellement je. Alors Georgette Blaquière, elle montre que la femme est structurée par sa capacité à accueillir et à faire alliance. Elle est appelée à la communion. On est tous appelés à la communion. Donc, il y a une manière de vivre la communion. Notre corps, elle est réceptacle, hein. On est faite pour accueillir. Notre corps est fait pour accueillir. Donc, c'est pareil dans notre manière de vivre, dans notre quotidien. Comment aujourd'hui, dans ma vie professionnelle, dans ma manière d'être avec mon mari, avec mes enfants, comment je suis dans cette attitude d'accueil? Et comment entrer en communion par cette manière d'accueillir? Alors c'est important de se connaître pour ça, de pas être dans les dictats, autant les dictats de la France catholique et romaine que dans la France qui n'est pas catholique du tout. C'est je suis moi-même et je m'aime, je comment à ma manière unique je peux répondre à ce commandement divin, c'est-à-dire de s'aimer soi-même pour aimer les autres. S'accepter tel qu'on est, c'est-à-dire ben, imparfait, c'est renoncer à son image, renoncer à ce qu'on rêverait d'être, renoncer à la perfection, c'est aussi quelque chose lié à la vulnérabilité. C'est très difficile de renoncer à la perfection. C'est très très difficile de renoncer au dictat, y compris dans la vie consacrée, hein, l'image idéale de la consacrée. Moi, j'ai une sœur de sang qui est religieuse depuis que moi j'ai 4 ans, et c'est vraiment l'image d'Épinal de la religieuse. Donc moi, je suis pas du tout, j'ai un très gros complexe par rapport à ma sœur religieuse parce que je suis pas du tout comme ça. Je dirais que moi, j'arrive avec mes grosses imperfections
Et pourtant, j'ai l'impression d'être aimée de Dieu. J'ai l'impression. J'ai rencontré, j'ai des amies qui sont évidemment mères de famille et je souffre avec elles de ce dictat des mères de famille qui doivent être à la fois à la maison, à la fois au travail, à la fois à accompagner leurs enfants, à faire les trajets, en même temps à aimer leur mari, à être là tout le temps. Et en fait, le dimanche matin, il y a une fois, il y a une amie qui m'a dit, bah non, je suis pas allée à la messe. Et en fait, moi, je lui ai pas dit, ah, quand même. Je l'ai écouté parce que je me rends compte à quel point il y a une dictature de la femme parfaite, mais c'est insupportable. Il faut sortir de ça. C'est comment je peux équilibrer, en fait, être libre de ces dictats tout en étant une bonne mère, une bonne épouse et en restant fille du Père qui est Dieu. Vraiment, c'est trouver cette alternance. Enfin, je sais pas, j'ai pas de solution. J'imagine que c'est le souci de toutes ici, mais je crois que c'est travailler à assumer aussi les frustrations, ne pas avoir peur du manque et d'assumer ses parts d'ombre aussi. Tout ce que je vous dis, c'est des choses en tout cas, que moi-même je travaille. Donc c'est pas des choses où je vous imposer des trucs, des idées. S'accueillir dans ses imperfections avec beaucoup de tendresse et de patience. Cette année, j'ai fait l'expérience de la tendresse. Je savais pas qu'on pouvait être aussi tendre. Et c'est grâce d'ailleurs à cette belle mission que j'ai avec les novices. J'apprends la patience avec elles. J'ai pas du tout de patience naturellement. Et en fait, il faut avancer petit pas par petit pas avec elles. Et là, il y en a une qui a besoin d'énormément de tendresse. Et là, je m'aperçois à quel point la tendresse, ça s'apprend. Et je me dis, mais j'ai cette phrase du pape François qui dit la révolution de la tendresse. Soyez des révolutionnaires de la tendresse. Et c'est vrai que nous, les femmes, on s'est peut-être un peu endurcies à un moment donné. En tout cas, moi, je m'étais vraiment endurcie dans ma manière de calquer ce que je veux que l'autre soit, en fait, la novice parfaite, la novice comme ci, comme ça, comme moi j'ai vécu. Mais en fait, la novice, aujourd'hui, elle a une génération en moi, et elle est, c'est pas du tout la même génération, c'est pas la même manière d'être. Il y a tellement d'éléments qui font qu'on peut pas calquer, on peut pas. Bon, bah, du coup, soit tu t'énerves, soit tu es tendre, et tu as une tendresse patiente. Voilà, en tout cas, je crois que le lieu de sanctification, il est là. Et de pas avoir peur d'être tendre. C'est un chemin d'humilité. Déjà parce que s'il faut reconnaître que si j'ai besoin de vivre la tendresse, ça veut dire que j'ai de la colère en moi. Ça veut dire que j'ai de la dureté. Et comment je peux faire pour me laisser adoucir? Là, on est dans le temps de la Pentecôte, hein, donc, l'Esprit Saint, c'est le meilleur pour faire fondre ça, faire fondre la dureté. Et c'est se laisser regarder, de prendre le temps, même si c'est 5 minutes par jour, de choisir de prendre ce temps dans l'Esprit Saint. Et puis de se rappeler que Marie-Madeleine elle-même, elle est passée par là et qu'elle a été pardonnée parce qu'elle a beaucoup aimé. Voilà, alors il y a une chose aussi dans être aimé et courtisé, il y a cette idée de communion. Et on a une manière propre, on a un génie féminin, c'est une expression de Jean-Paul II, le génie féminin. Le pape Benoît XVI aussi a parlé de ça aussi dans l'art d'être en relation. On parle de l'art de l'intrompathie, c'est-à-dire la connaissance du savoir sur l'autre. La femme a quelque chose qui perçoit les sentiments des autres. Je ne sais pas si ça vous arrive, les femmes. Vous êtes dans une pièce et vous percevez l'ambiance. Soit c'est lourd, soit c'est joyeux. Si c'est trop lourd, parfois vous pouvez. Enfin, en tout cas, pour moi, je pars de la pièce, c'est trop. Ou alors, au contraire, je sens qu'il faut que j'ai quelque chose à vivre par rapport à cette ambiance. Et donc, je vais essayer de me donner pour traverser cette ambiance lourde ou quoi. Ça s'appelle l'anthropathie, c'est plus fort que l'empathie, c'est quelque chose qui passe par nos propres vulnérabilités, nos propres intuitions, nos sens.
Et cette capacité rend la femme assez vulnérable, enfin, et elle peut capter tout ce que vivent les gens, en fait, la tristesse, la joie, et on peut transformer ça en compassion, en charité et en accueil. Comment je vis ces émotions qui s'invitent autour de moi? Eh bien, je vais choisir de les vivre dans le don, dans la compassion, dans la charité, dans l'accueil, dans l'écoute. Bon, ça, c'est vraiment une maman, elle fait ça presque naturellement, en fait, hein. Mais quand on en a marre, parfois on veut démissionner, eh bien, c'est juste de rechoisir, en fait. Dieu a mis en moi cet art de l'anthropathie, et donc peut-être que j'ai quelque chose à travailler. Voilà. C'est un travail, en fait, hein. C'est Jean-Paul II qui dit: un monde où les femmes sont marginalisées est un monde stérile, car les femmes transmettent la capacité de comprendre le monde avec un cœur plus créatif, plus patient, plus tendre. Et là, en lisant cette phrase, je pense à ce que notre pays est en train de vivre avec cette loi sur l'euthanasie, le risque que l'on prend. Avec tous les risques qu'il y a, c'est qu'il n'y ait plus de chrétiens engagés dans ce monde-là. Donc, plus d'hommes ni de femmes. C'est tragique de monde chrétien, enfin, d'hommes et de femmes chrétiens, j'entends. Ça veut dire qu'il n'y aura plus d'hommes et de femmes, et il n'y aura plus de femmes chrétiennes. Et il n'y aura plus de femmes tout court, parce qu'en fait, la femme, elle aime être au service de la personne. Il n'y aura plus de personnes en soins palliatifs, il n'y en aura plus besoin. C'est vraiment tragique, en fait. Non seulement on se coupe de ça, mais en plus on empêche des hommes et des femmes de vivre leur vocation, d'entraide. On ne peut plus aider. Donc c'est comme nous, les religieuses, en France, on nous a un peu volé, entre guillemets, les œuvres de miséricorde. Autrefois, c'était des religieuses qui s'occupaient des orphelinats, des écoles. Aujourd'hui, encore heureux, il y en a encore, hein, des religieuses qui font ça. Mais de moins en moins, nous, on est une communauté nouvelle où on est en lien avec l'aide sociale à l'enfance. Mais on nous dit bien sûr de rester à notre place. Et on a tous les diplômes on aurait tous les diplômes pour monter une structure pour accueillir des enfants. On ne peut pas parce que nous sommes religieuses. Donc les consacrées, les religieuses en France, des jeunes femmes qui voudraient être apostoliques, c'est plus compliqué. Et alors qu'il y aurait beaucoup de vocations, hein. Il y a beaucoup de femmes qui veulent se donner dans la vie consacrée, mais en France, c'est compliqué puisque l'État ne le permet plus. On se résume à faire du catéchisme sur des tables formica dans les salles de caté, horribles dans le paroisse. Et en fait, une jeune femme qui a fait des écoles, une école de commerce, ou voilà, et qui a la vocation religieuse apostolique. Quand elle se retrouve dans une communauté qui veut être apostolique mais qui ne peut pas, bah c'est difficile. On ne peut pas répondre à un appel, à un besoin des jeunes femmes aujourd'hui en France. Donc on cherche, on prie et on l'espère. Voilà. Et un jour, ça ira mieux. Au ciel peut-être, mais. Et Dichstein, pour compléter un peu l'idée de communion, le cœur féminin est fait pour accueillir l'autre, pour le porter dans l'amour jusqu'à Dieu. Et puis, Monseigneur Macaire, il a parlé aussi ce désir d'être aimé. Il dit à des femmes consacrées: le désir d'être aimé n'est pas une faiblesse. Il est la preuve que votre cœur est encore vivant. Dieu l'a mis en vous pour que vous soyez sensible à son amour, pas à des illusions. C'est très beau ce qu'il dit, parce que en plus il s'adresse à des femmes consacrées. Nous aussi, les consacrées, on a ce désir d'être aimées, bien entendu. Et c'est vrai que parfois, quand on a été blessé en dehors de la femme consacrée, on pense que c'est une faiblesse de vouloir être aimée. On pense même que c'est presque mal. C'est de l'orgueil de vouloir être aimée. Il y a des éducations comme ça, hein. Maintenant, c'est au contraire. Et d'ailleurs, on dit parfois qu'une bonne consacrée aurait fait une bonne mère, une bonne épouse. Et c'est vrai que une religieuse, c'est comme le bon vin. Elle se bonifie en vieillissant,
Et donc, elle devient encore plus mère et encore plus belle, encore plus aimante. Et donc, ça peut arriver qu'elle ait cette soif d'aimer et d'être aimée. Mais c'est normal. Et c'est bon signe. Faut juste le réorienter. Faut juste que ça soit toujours orienté vers Dieu. Marie-Madeleine a eu ce désir qui a été transfiguré. Benoît XVI va dire, d'abord Lacordaire. Lacordaire va dire, Jésus ne lui demande rien, il la laisse pleurer, aimer, oindre. Il reçoit tout, elle donne tout. Et dans ce silence plein de respect, l'amour divin entre dans le cœur d'une femme brisée. Cette phrase est merveilleuse parce que ça montre encore une fois la force de la vulnérabilité. C'est que c'est par cette vulnérabilité, par cette blessure ouverte, que Dieu va s'inviter en elle. Donc n'ayons pas peur de nos blessures. Divine blessure, c'est une femme qui a écrit ça qui s'appelle, je sais plus comment elle s'appelle, une auteure qui est psychologue aussi, je crois, qui a écrit un livre qui s'appelle Divine blessure. Toutes les blessures ne sont pas à guérir. D'ailleurs, ça serait un leurre de penser que toute blessure peut être guérie. J'espère que je ne me trompe pas. Et donc, il y a un moment, il faut accepter. Il y a des blessures qui peuvent être guéries, mais certaines sont salvatrices, en fait. Elles peuvent laisser passer Jésus Sauveur. On ne peut pas être sauvé si on n'est pas blessé. Voilà. Heureuse blessure qui nous vaut un tel sauveur. Être irremplaçable. Je dirais qu'il y a deux choses dans la. Donc, le caractère irremplaçable, c'est-à-dire qu'on a quelque chose d'unique, quelque chose de. Dieu nous appelle d'une manière unique. Il n'y a pas une femme type avec où il faut ressembler à cette femme. On a chacune quelque chose à vivre, mais on a des points communs. Ça peut être autour de la maternité et de la féminité. La tendresse d'une mère est irremplaçable. On a quelque chose, même si on n'a jamais donné la vie physiquement, on a quelque chose d'une maternité qui est irremplaçable, nous les femmes. Maurice Zundel dit, l'homme ne peut naître qu'au sein d'une mère, c'est la tendresse qui l'enfante. Son âme a besoin d'un besoin. Il cherche le sein maternel qui sera le reposoir de sa détresse, et c'est quand il l'a rencontré qu'il commence à savoir qui est Dieu. Un monde où la femme est absente est un monde sans Dieu, car il est sans mère et Dieu ne peut y naître. C'est quand même. Là, on voit vraiment le caractère irremplaçable de cette femme. Si Marie, la Vierge Marie, n'avait pas existé, est-ce que Jésus se serait incarné? Ben, certainement pas. Dieu merci, Marie a eu cette immense intelligence de cœur et d'âme, cette largesse d'âme pour dire oui. Elle aurait pu dire non. Elle était libre. Elle a dit oui, et ça nous a valu d'être sauvés. Et c'est passé par le corps et le cœur et l'âme d'une jeune femme. La femme est faite pour être mère dans son âme et dans son corps, pour être le réceptacle, berceau de la vie, mission d'être le terreau, être le relais. C'est un charisme qui est offert à toutes les femmes, et pas seulement pour des mamans, hein. C'est aussi offert à des célibataires, c'est aussi offert à des consacrés. Il y a une grâce de donner la vie qui est propre à la femme. Il y a une ancienne ministre norvégienne qui disait « Les femmes ne pourront être heureuses que quand elles découvriront qu'elles peuvent être mères physiquement et spirituellement. Toutes les femmes accouchent de toutes sortes de choses. On peut accoucher d'un livre, on peut accoucher d'une pièce de théâtre, on peut accoucher d'une œuvre d'art, d'un enseignement. De mouvement aussi. En fait, il faut pas réduire la maternité à l'enfant, mais il faut pas l'oublier quand même, parce qu'aujourd'hui, même malheureusement, les femmes d'aujourd'hui, peut-être que vous en êtes, en tout cas vous êtes touchées de près, ne veulent plus donner la vie. Enfin, déjà parce qu'il y a la mode hein, que c'est écologique de ne pas avoir d'enfants. Nous, on est cette année, enfin ces dernières années, on a eu des jeunes femmes, donc on a une école de discernement chez nous.
comme une année de propédeutique pour les femmes. Et donc, a priori, c'est des femmes qui sont plutôt privilégiées au niveau de la foi catholique. Eh bien, malheureusement, certaines d'entre elles ne veulent pas donner la vie. Donc, ça touche vraiment tous les milieux. Il n'y a pas de jugement hein, là-dessus, mais en fait, il faut comment faire pour redonner ce goût de la vie. Je crois que c'est pour ça que aujourd'hui, le monde a besoin d'espérance. C'est très beau que cette année jubilaire soit liée à l'espérance parce que le monde crie cette soif d'espérance. Et c'est pour ça aussi qu'on aimerait bien être des missionnaires de l'espérance. Mère Teresa, c'est missionnaire de la charité. Nous, on voudrait être des missionnaires d'espérance. Peut-être qu'un jour, on nous dira ça. Ça serait un très beau compliment. Et c'est de fait ce que le monde a besoin aujourd'hui. Selon le monde au besoin aujourd'hui. Au besoin aujourd'hui. Oh là. Dans cette maternité, en fait, Marie-Madeleine, comment on peut voir, en fait, Lacordaire va dire que elle a reçu une mission particulière. Il va dire à la plus fidèle, il donne la plus grande nouvelle, c'est-à-dire la résurrection. Au cœur brûlant, il donne l'aurore. Elle, la pécheresse relevée, devient l'apôtre des apôtres. J'étais très heureuse que vous ayez parlé ce matin, Marie-Laetitia, parce que ça répond en fait à ça. C'est que l'apôtre des apôtres, c'est vraiment une vertu de la maternité. Elle donne la vie par la parole. Jésus est ressuscité et elle diffuse cette parole et cette parole devient chair. Et aujourd'hui, elle est encore en vie, cette parole, 2000 ans après. Donc Marie-Madeleine a vraiment été mère de cette parole. Elle a été porteuse de la parole, qui est la parole, qui est le cœur profond de notre foi catholique. C'est-à-dire que Jésus est né, il est mort et il est ressuscité. Donc Dieu merci, Sainte Marie-Madeleine. Marie, la Vierge Marie, a reçu Jésus dans son corps. Elle a été le réceptacle, le premier tabernacle. Et Marie-Madeleine, elle, a été la première annonciatrice de la parole de la résurrection qui nous donne cette vie éternelle. Voilà. Et cette promesse qu'un jour on ressuscitera avec lui. Donc la mission, en fait, la mission unique de Marie-Madeleine, c'est d'être mère, d'annoncer la résurrection, d'être annonciatrice de la résurrection. Et ça fait d'elle la première missionnaire. Donc c'est son rôle majeur. Benoît XVI, il va parler aussi de cette mission unique des femmes. Il insiste sur le fait que les femmes ont un rôle irremplaçable dans l'Église, dans la transmission de la foi, dans la culture et dans la prière. Leur désir de fécondité, pas seulement physique, mais spirituelle, relationnelle et ecclésiale, est une force de transformation. Là, on a tout le résumé d'un gros boulot à faire sur ce qu'on peut développer sur le rôle irremplaçable de la femme dans l'Église. Hein. Pas besoin d'aller inventer des choses. Il y a beaucoup, beaucoup d'éléments là. Elle a un rôle de fécondité physique, spirituelle, relationnelle et ecclésiale. Marie-Madeleine, c'est Benoît XVI, il continue. Marie-Madeleine ne garde pas pour elle l'annonce de la résurrection. Elle court, elle parle, elle témoigne. Le désir qui l'a portée vers un tombeau devient élan vers la mission. Et c'est vrai que quand on vient dans cette grotte, on voit là-haut, à la Sainte-Baume, dans les vitraux et dans l'art en général, on voit Marie-Madeleine qui, avant la résurrection, qui est recroquevillée sur elle-même. Elle est centrée sur les pieds de Jésus. C'est mon Jésus à moi. Elle est très dans la possession. Elle veut posséder Jésus. Il faut passer par là. On passe tous par là et c'est bon aussi. Mais il y a un moment quand Jésus lui dit ne me retiens pas, ne me touche pas. Il y a un élan de vie qui fait qu'elle se redresse et elle devient elle-même une femme ressuscitée. Dans la liturgie, quand on se met debout, c'est pour signifier qu'on est des ressuscités. On est dans la position du ressuscité. Eh bien, en fait, Marie-Madeleine, il a enfin, et c'est vrai que moi,
ça m'aide, enfin ça me fait du bien de voir Marie-Madeleine debout et qui court. Ça m'énerve un peu de la voir tout le temps, gnie, avec Jésus, mon petit Jésus. Et en fait, là, elle est enfin debout, elle est en mouvement et c'est plus son Jésus, c'est un Jésus qu'elle donne. Elle est vraiment mère. Et une mère comme la Vierge Marie, comme Marie à Lourdes, où Marie, quand elle dit je suis l'Immaculée Conception, elle ouvre ses bras. C'est des bras qui sont ouverts. C'est pas des bras elle va pas dire mes petits enfants à moi, mes chéris. C'est vraiment ouvert. C'est la mère qui est vraiment renouvelée, qui est guérie, et qui est au-delà de toute possessivité. Voilà, alors je terminerai par des questions. En fait, moi j'aime bien, quand je fais des enseignements, terminer par des questions pour s'approprier un peu ce qu'on a vécu, pour que ça s'incarne dans notre vie. Que ça soit pas, vous écoutez beaucoup de choses, on entend beaucoup de belles choses, mais il faut que ça s'incarne dans notre vie. Que ça soit pas juste un ensemble de connaissances. C'est bien, mais il faut pas en rester là. Et donc, des petites puces toutes simples, vraiment toutes bêtes. Je vous invite à prendre un quart d'heure ce soir avant de vous coucher. Et vous allez vous poser la question, quel désir vous parle le plus? Quel désir vous parle le moins? Qu'est-ce qui résiste en moi? Qu'est-ce qui m'a surprise aussi? Qu'est-ce qui m'a fait du bien et qu'est-ce qui m'a émue? Quel désir me parle le plus? Quel désir me parle le moins? Qu'est-ce qui résiste en moi? Qu'est-ce qui m'a surprise? Qu'est-ce qui m'a fait du bien et qu'est-ce qui m'a émue?

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4: Lecture du discours du pape Léon XIV aux représentants d'autres églises et communautés ecclésiales le lundi 19 mai 2025 à la salle Clémentine. Chers frères et sœurs, c'est avec une grande joie que je vous adresse mes salutations cordiales à vous tous, représentants d'autres églises et communautés ecclésiales, ainsi que d'autres religions, qui avez voulu prendre part à la célébration inaugurale de mon ministère d'évêque de Rome et de successeur de Pierre. Tout en exprimant mon affection fraternelle à sa sainteté Bartholomée, à sa béatitude Théophile III et à sa sainteté Marava III, je suis sincèrement reconnaissant à chacun d'entre vous. Votre présence et votre prière sont pour moi un grand réconfort et un encouragement. L'un des points forts du pontificat du pape François a été celui de la fraternité universelle. Sur ce point, le Saint-Esprit l'a vraiment poussé à faire avancer à grands pas les ouvertures et les initiatives déjà entreprises par les papes précédents, surtout à partir de Saint Jean XXIII. Le pape de Fratelli Tutti a promu tant le chemin œcuménique que le dialogue interreligieux. Et il l'a fait surtout en cultivant les relations interpersonnelles, de manière à ce que, sans rien enlever aux liens ecclésiaux, l'aspect humain de la rencontre soit toujours valorisé. Que Dieu nous aide à tirer profit de son témoignage. Mon élection a eu lieu en l'année du 1700e anniversaire du premier concile œcuménique de Nicée. Ce concile représente une étape fondamentale dans l'élaboration du credo commun à toutes les églises et communautés ecclésiales. Alors que nous sommes en chemin vers le rétablissement de la pleine communion entre tous les chrétiens, nous reconnaissons que cette unité ne peut être qu'une unité dans la foi. En tant qu'évêque de Rome, je considère comme l'un de mes devoirs prioritaires la recherche du rétablissement de la pleine et visible communion entre tous ceux qui professent la même foi en Dieu Père, Fils et Saint-Esprit. En réalité, l'unité a toujours été une préoccupation constante pour moi, comme en témoigne la devise que j'ai choisie pour mon ministère épiscopal, « In ullo uno unum », une expression de saint Augustin d'Hippone qui rappelle que nous sommes aussi, bien que nous soyons nombreux, dans l'unique, c'est-à-dire le Christ. Nous sommes un. Notre communion se réalise en effet dans la mesure où nous convergeons vers le Seigneur Jésus. Plus nous lui sommes fidèles et obéissants, plus nous sommes unis entre nous. C'est pourquoi, en tant que chrétiens, nous sommes tous appelés à prier et à travailler ensemble pour atteindre pas à pas ce but qui est et reste l'œuvre de l'Esprit-Saint. Conscient en outre que la synodalité et l'écuménisme sont étroitement liés, je tiens à assurer mon intention de poursuivre l'engagement du pape François à promouvoir le caractère synodal de l'Église catholique et à développer des formes nouvelles et concrètes pour une synodalité toujours plus intense dans le domaine écuménique. notre cheminement commun peut et doit être compris également dans un sens large, qui implique tout le monde dans l'esprit de fraternité humaine que j'évoquais plus haut. Aujourd'hui, le temps est venu de dialoguer et de construire des ponts. Je suis donc heureux et reconnaissant de la présence des représentants d'autres traditions religieuses qui partagent la recherche de Dieu et de sa volonté, qui est toujours et uniquement une volonté d'amour et de vie pour les hommes et les femmes, ainsi que pour toutes les créatures. Vous avez été témoin des efforts considérables déployés par le pape François en faveur du dialogue interreligieux. Par ses paroles et ses actions, il a ouvert de nouvelles perspectives de rencontre, afin de promouvoir la culture du dialogue comme voie, la collaboration commune comme conduite, la connaissance réciproque comme méthode et critère. Et je remercie le dicaster pour le dialogue interreligieux, pour le rôle essentiel qu'il joue dans ce travail patient d'encouragement aux rencontres et aux échanges concrets, visant à construire des relations fondées sur la fraternité humaine. Je souhaite adresser un salut particulier aux frères et sœurs juifs et musulmans. En raison des racines juives du christianisme, tous les chrétiens ont une relation particulière avec le judaïsme. La déclaration conciliaire Nostra Aetate souligne la grandeur du patrimoine spirituel commun aux chrétiens et aux juifs, encourageant la connaissance et l'estime mutuelle. Le dialogue théologique entre chrétiens et juifs reste toujours très important et me tient très à cœur. Même en ces temps difficiles, marqués par des conflits et des malentendus, il est nécessaire de poursuivre avec élan ce dialogue si précieux. Les relations entre l'Église catholique et les musulmans ont été marquées par un engagement croissant en faveur du dialogue et de la fraternité, favorisé par l'estime pour ses frères et sœurs qui adorent le Dieu unique, vivant et subsistant, miséricordieux et tout-puissant, créateur du ciel et de la terre, qui a parlé aux hommes. Cette approche, fondée sur le respect mutuel et la liberté de conscience, constitue une base solide pour construire des ponts entre nos communautés.

Je suis convaincu que si nous sommes en accord et libres de tout conditionnement idéologique et politique, nous pourrons dire efficacement non à la guerre et oui à la paix, non à la course aux armements et oui au désarmement, non à une économie qui appauvrit les peuples et la terre, et oui au développement intégral. Le témoignage de notre fraternité, que j'espère nous pourrons manifester par des gestes efficaces, contribuera certainement à édifier un monde plus pacifique, comme le désirent dans leur cœur tous les hommes et toutes les femmes de bonne volonté. Très chers amis, merci encore de votre proximité. Invoquons dans nos cœurs la bénédiction de Dieu. Que son infinie bonté et sa sagesse nous aident à vivre comme ses enfants et comme des frères et sœurs entre nous, afin que l'espérance grandisse dans le monde. Je vous remercie de tout cœur.

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1: Venez, crions de joie pour le Seigneur. Acclamons notre rocher, notre salut. Psaume 94, 1.

La Vierge Marie nous introduit elle-même dans ce grand mystère et nous avons besoin d'elle pour comprendre, s'il est possible de comprendre, mais en tout cas au sens étymologique du mot, de prendre avec nous cet amour du Père, cet amour de Dieu dans la croix. Au fond, la question, c'est de se demander comment est-il possible que le Père nous aime à travers la croix de son Fils ? Et comment le Père continue-t-il d'aimer son Fils dans la croix ? Cette deuxième question s'impose, tant il pourrait apparaître au premier abord que le Père est abandonné, son Fils bien-aimé à la souffrance. N'est-ce pas ce qu'il faisait dire d'ailleurs à la grande Thérèse, sainte Thérèse d'Avila, « Seigneur, quand on voit comment tu traites tes amis, pas étonnant que tu en aies si peu. » Et c'est important car lorsque nous sommes confrontés à la croix, comment croire encore à l'amour de Dieu pour nous ? Quand les autres sont confrontés à la croix autour de nous, comment leur dire que Dieu les aime à travers cette souffrance qui est au rendez-vous de leur vie ? Un premier verset de l'Évangile s'impose ici, et qui me paraît être en effet la clé pour entrer dans une telle énigme, mieux dans un tel mystère, encore une fois. C'est chez saint Jean que nous trouvons cette clé, au chapitre 3e, dans l'entretien de Jésus avec Nicodème, et qui dit ceci que vous connaissez bien, n'est-ce pas, au verset 14-16 du chapitre 3 de saint Jean. « Comme Moïse éleva le serpent dans le désert, ainsi faut-il que soit élevé le Fils de l'homme, afin que quiconque croit ait en lui la vie éternelle. » Voilà le verset principal. « Car Dieu a tant aimé le monde qu'il a donné son Fils, l'unique engendré, afin que quiconque croit en lui ne se perde pas, mais ait la vie éternelle. » Voyez. Dieu a tant aimé le monde qu'il a donné son Fils. Et on comprend comment est-ce qu'il l'a donné, puisque tout de suite auparavant,

On dit qu'il faut que le Fils de l'homme soit élevé comme Moïse a élevé le serpent dans le désert. Et c'est évidemment une référence directe au mystère de la croix. La première chose d'abord qu'il faut tenir, et je ne sais pas si nous avons suffisamment conscience de ce prodige, c'est que c'est l'amour de Dieu déjà pour les hommes. Que Dieu aime l'homme, je dirais avec le pape Jean-Paul II en particulier, Benoît XVI, dans sa très belle encyclique « Deus Caritas Est », qui est sa première encyclique, que Dieu aime l'homme, c'est là la grande et absolue nouveauté, non seulement du christianisme, mais de la révélation judéo-chrétienne. Nous croyons en un Dieu qui nous aime. Bon, ça paraît une évidence pour nous, évidemment. Doublement, donc. Mais ce n'est pas évident que Dieu, ce Dieu transcendant, ce Dieu créateur, ce Dieu qui est le tout autre, il y a une distance infinie, infiniment plus infinie, dirait Pascal, entre la créature et Dieu. Mais que Dieu aime l'homme, il n'y a que la révélation qui peut nous l'enseigner. Il n'y a que Dieu qui pouvait nous le révéler lui-même. Les philosophes de l'Antiquité, comme Aristote par exemple, croyaient en un premier moteur nécessaire pour impulser tous les mouvements de l'univers. Mais ce premier moteur reste anonyme, aveugle, froid. Comme dit Benoît XVI dans Deus Caritas Est, il est l'objet du désir et de l'amour, sans doute, de la créature. C'est parce qu'il est aimé qu'il attire les autres êtres et que ceux-ci entrent en mouvement. Mais lui-même n'aime pas. Il n'a pas besoin de nous. Il ne s'intéresse pas à nous et à ce que nous ressentons, ce que nous éprouvons, ce que nous vivons dans notre chair, dans notre cœur, dans nos affections. Aussi loin que l'on remonte dans l'histoire de l'humanité, on s'accorde même à reconnaître que toutes les religions, en dernière analyse, croient en un Dieu unique et créateur. Ce qu'on appelle les animistes, les religions primitives ou naturelles, comme l'on dit, encore dans le continent africain, croient finalement, en dernière analyse, en un Dieu unique, créateur de toutes choses, mais qui demeure si loin de l'homme, si étranger à ses préoccupations concrètes, qu'il a bien fallu inventer des divinités intermédiaires. Et c'est pourquoi l'on parle de polythéisme religieux, mais en fait, le polythéisme est un avatar du monothéisme. Aussi loin que l'on remonte dans l'humanité, on trouvera en effet le monothéisme. Inventer des divinités intermédiaires qui sont les forces ou les puissances de la nature que l'on a divinisées, mais qui ne sauvent pas, qui n'aiment pas l'homme, que l'on craint terriblement, dont on sait qu'elles peuvent exercer aveuglément leur colère contre l'homme, qui tente de se les amadouer en offrant des sacrifices. Tenez, au siècle des Lumières, alors qu'on entre dans cette modernité qui voudrait se passer de Dieu, et il y aura la Révolution française, n'est-ce pas ? On a retrouvé paradoxalement l'existence d'un Dieu grand architecte de l'univers. Un certain nombre de loges de la franc-maçonnerie qui aujourd'hui voudraient nous faire croire qu'on peut très bien être chrétien et franc-maçon et entrer dans une loge tout en étant chrétien. Leur doctrine, leur principe, c'est en effet l'idée d'un Dieu grand architecte de l'univers. C'est pourquoi ils admettent dans leur sein toutes les religions. Mais ce grand architecte de l'univers, qu'est-ce qu'il reste lui aussi, loin de l'homme, livré qu'il est, l'homme, à la toute-puissance de sa raison, la déesse raison, la raison technique et scientifique qui domine le monde moderne et qui plus est le monde contemporain. Cette raison qui prétend sauver l'homme, résoudre toutes ses difficultés, toutes ses préoccupations. Heureusement que l'homme aime l'homme, hein, nous dit-on. Heureusement qu'il se préoccupe de l'homme, la grande tension humanitaire qui traverse l'humanité
d'aujourd'hui, qui est une belle chose, en effet, par certains aspects. C'est un aspect très positif de la vie de l'homme. Mais cette raison sans Dieu, qui n'est plus ouverte à Dieu, qui ne reconnaît plus un Dieu qui aime l'homme, peut devenir tellement inhumaine. Lorsque la raison organise la vie des hommes, lorsqu'elle prétend sauver les hommes, sans Dieu, on sait ce que ça donne, non ? Le XXe siècle, et les drames humains, les catastrophes humaines, les destructions de l'homme, que ce soit le nazisme, que ce soit le communisme bolchevique, et ce XXIe siècle qui a du mal à trouver un sens et qui voudrait se passer de Dieu. Vous savez ce que disait le pape Benoît XVI et qui peut-être est l'une des grandes explications de tout son pontificat. Le problème, le vrai problème d'aujourd'hui, c'est que Dieu semble disparaître de l'horizon des hommes. Et tandis que s'éteint la lumière qui vient de lui, l'humanité manque d'orientation et les effets destructeurs se multiplient en son sein. Au contraire, le Dieu révélé dans la Bible est un Dieu qui aime l'homme. Vous avez, vous rappelez sans doute dans cette belle encyclique à laquelle je vous renvoie encore, Deus Caritas Est, la première encyclique de Benoît XVI en 2005, où il appliquait avec audace les catégories grecques de l'amour que sont Eros et Agapé. Un amour Eros, c'est-à-dire un amour passionné de l'homme, si bien décrit dans la Bible, en particulier chez les prophètes, je pense à Ézéchiel et à Osée, qui comparent de manière osée, c'est le cas de le dire, les relations entre Dieu et l'homme, entre Dieu et son peuple, avec lequel il fait alliance, pour faire alliance avec toute l'humanité, avec les relations entre époux, jusqu'à des descriptions quasi érotiques dans le Cantique des Cantiques, mais qui auront tellement occupé les mystiques chrétiens pour nous faire entrer dans ce mystère d'amour passionné de Dieu pour l'homme, qui sont comparés à des fiancés, à des époux. Mais un amour qui en même temps est totalement agapé. Vous savez, agapé en grec, ça se traduit par caritas en latin, qui donne le mot charité, qui s'il n'était pas dévalué dans son sens d'aujourd'hui, comme l'on dit que l'on fait la charité à quelqu'un, avec condescendance, veut bien dire ce que ça veut dire, n'est-ce pas ? Un amour qui surgit du cœur de Dieu et qui aime l'autre pour lui-même. Un amour qui est non seulement gratuit, parce qu'il ne se fonde pas dans un mérite préalable. Pourquoi Dieu a-t-il choisi ce peuple qui est élu entre tous les peuples ? Pourquoi m'a-t-il choisi, moi ? Pourquoi suis-je là ? Pourquoi je participe aujourd'hui à une session d'approfondissement de ma foi et de ma vie chrétienne ici à Lourdes ? C'est un dû. J'ai des mérites pour être là. C'est parfaitement gratuit. C'est parce que le Seigneur lui-même nous a appelés gratuitement, par pure bienveillance. Non seulement cet amour est un amour d'agapé parce qu'il est gratuit et qu'il ne se fonde pas dans un mérite préalable, mais encore parce qu'il pardonne. Il pardonne à l'homme qui se détourne de Dieu, à l'homme qui refuse le plan d'amour de Dieu sur lui. Il est encore prompt au pardon, à s'humilier devant sa créature qui s'est détournée de lui. Par amour. Il y a dans l'encyclique Deus Caritas Est de Benoît XVI, encore une fois, au numéro 10 et 12, je vous les cite et vous aurez l'occasion de les relire vous-même, des pages magnifiques sur ce thème. Je pense au numéro 10. C'est surtout le prophète Osée qui nous montre la dimension de l'agapé dans l'amour de Dieu pour l'homme, qui dépasse de beaucoup l'aspect de la gratuité. Israël a commis l'adultère, il a rompu l'alliance. Dieu devrait le juger et le répudier. C'est précisément là que se révèle cependant que Dieu est Dieu et non pas homme. Comment t'abandonnerai-je, Éphraïm ? Te livrerai-je, Israël ?
Mon cœur se retourne contre moi et le regret me consume. Je n'agirai pas selon l'ardeur de ma colère. Je ne détruirai plus Israël, car je suis Dieu et non pas homme. Au milieu de vous, je suis le Dieu saint. » C'est le chapitre 11 du prophète Osée, versets 8 à 9. Et j'ajoute, je continue la lecture du commentaire qu'en fait Benoît XVI. « L'amour passionné de Dieu pour son peuple, pour l'homme, est en même temps un amour qui pardonne. Il est si grand qu'il retourne Dieu contre lui-même, son amour contre sa justice. Le chrétien, ajoute-t-il, voit déjà poindre là de manière voilée le mystère de la croix. Dieu aime tellement l'homme qu'en se faisant homme lui-même, il le suit jusqu'à la mort et il réconcilie de cette manière justice et amour. » Dieu qui se retourne contre lui-même. J'ajoute dans la foulée un autre passage un tout petit peu plus long, mais je vois que vous êtes bien réveillés de votre sieste. Au numéro 12, écoutez bien. La véritable nouveauté du Nouveau Testament ne consiste pas en des idées nouvelles, mais dans la figure même du Christ qui donne chair et sang au concept, un réalisme inouï. Déjà dans l'Ancien Testament, la nouveauté biblique ne résidait pas seulement des concepts, mais dans l'action imprévisible et à certains égards inouïe de Dieu. Cet agir de Dieu acquiert maintenant sa forme dramatique. Dans le fait qu'en Jésus-Christ, Dieu lui-même recherche la brebis perdue, l'humanité souffrante et égarée. Quand Jésus, dans ses paraboles, parle du pasteur qui va à la recherche de la brebis perdue, de la femme qui cherche la drachme, du père qui va au devant du fils prodigue et qui l'embrasse, il ne s'agit pas là seulement de paroles, mais de l'explication de son être même et de son agir. Dans sa mort sur la croix, s'accomplit le retournement de Dieu contre lui-même, dans lequel il se donne pour relever l'homme et le sauver. Tel est l'amour dans la forme la plus radicale. Le regard tourné vers le côté ouvert du Christ dont parle Jean comprend ce qui a été le point de départ de cette encyclique « Dieu est amour ». C'est là que cette vérité peut être contemplée. Et partant de là, on doit maintenant définir ce qu'est l'amour. À partir de ce regard, le chrétien trouve la route pour vivre et pour aimer. Voyez, mon cœur se retourne contre moi. Dans le mystère de la croix, c'est Dieu lui-même en son Fils qui assume jusqu'au bout notre condition humaine, qui est une condition de souffrance et de mort à cause du péché. C'est par le péché que la mort est entrée dans le monde, n'est-ce pas ? Nous en sommes bien convaincus. C'est la Bible qui nous le révèle. L'homme, bien sûr, sur le plan biologique, on voit bien que l'homme dans son corps, dans sa biologie, est par nature corruptible. Mais l'homme créé par Dieu, dans l'état de grâce originelle, a été gratifié d'un don d'immortalité. On appelle cela même des dons préternaturels, n'est-ce pas ? L'immortalité, l'impassibilité, l'infaillibilité de la connaissance, qui sont cette espèce de rebondissement de l'état de grâce qui unit l'âme de l'homme à Dieu, c'est ça qu'on appelle l'état de grâce, n'est-ce pas ? Et qui rejaillit sur la totalité de sa personne, corps et âme qui sont unis. Et le corps est transfiguré, la relation du corps, de l'âme au corps, est transfigurée et donne au corps ce don de l'immortalité. C'est le péché qui a rompu cette harmonie en séparant l'homme de Dieu, en rompant cette amitié entre l'homme et Dieu qui était le don gratuit, ce qu'on appelle la grâce, dans l'état originel, n'est-ce pas, dans lequel l'homme avait été créé, qui a provoqué cette disharmonie aussi au niveau du corps et que l'homme a été livré à ses puissances naturelles, que le corps peut l'emporter sur l'âme, et c'est la mort du corps, que les passions peuvent l'emporter sur la raison, que le monde extérieur peut dominer sur l'homme. Et ce sont tous les drames, toutes les souffrances qui affligent l'homme dans sa condition historique, comme dirait saint Augustin, depuis le péché originel. Dans le mystère de la croix, c'est Dieu lui-même en son Fils qui assume jusqu'au bout notre condition humaine, qui est une condition de souffrance et de mort à cause du péché. Qui assume donc, comme dit l'auteur de l'Épître aux Hébreux, notre condition humaine en toute chose, à l'exception du péché.
mais qui se fait péché pour nous, nous dit saint Paul dans la première aux Corinthiens. C'est fort comme formule, ça, non? Le Fils de Dieu fait homme qui s'est fait péché pour nous en assumant pleinement les conséquences dramatiques, jusqu'à faire d'une certaine manière l'expérience dans sa chair et dans son âme humaine de la séparation d'avec Dieu, qui est la conséquence dramatique du péché, comme on le verra un peu plus loin dans cette souffrance indicible que le Christ Jésus exprime dans sa passion, en particulier à travers le premier verset du psaume 21, n'est-ce pas, sur la croix. « Mon Dieu, pourquoi m'as-tu abandonné ?» Sans doute, c'est la prière du psalmiste qu'il est en train de reprendre à son compte alors qu'il est sur la croix. Mais qui exprime cette séparation d'avec Dieu causée par le péché, qui est la plus grande souffrance qui afflige l'homme depuis le péché originel, et qu'il a voulu expérimenter, lui, le Fils de Dieu, qui ne peut pas être séparé de Dieu. C'est un grand mystère, ça, non? Dans sa chair et dans son âme humaine. On peut dire que Dieu, en son Fils, descend jusqu'au cœur de l'homme pécheur, en descendant au cœur de sa souffrance, pour vaincre la souffrance et la mort, parce qu'il est Dieu, précisément, par l'offrande libre de lui-même, qui est une offrande d'amour. Fallait-il en effet que Dieu aime l'homme pour aller jusque-là dans son amour, pour sauver l'homme de la mort et de la condamnation qu'il avait pourtant méritée par le péché? C'est là, vous comprenez, que Jean 3, 14, 16 prend tout son sens, non? Dieu a tant aimé le monde qu'il a donné son Fils, l'unique engendré, afin que quiconque croit en lui ne se perde pas, mais ait la vie éternelle. J'aime beaucoup cette première contemplation au début de la deuxième semaine des exercices spirituels de saint Ignace, qui porte précisément sur le décret de l'incarnation-rédemption. Saint Ignace nous dit dans son langage du XVIe siècle que Dieu est dans son trône divin, Père, Fils et Saint-Esprit, et il se penche vers la terre, comme le psalmiste nous le dit ce matin là, à la messe. Il se penche vers la terre, et qu'est-ce qu'il voit? Il voit les hommes qui s'entretuent. Il voit, dit-il, que tous les hommes descendent en enfer. Attendez, je vous rassure, ça ne veut pas dire qu'ils y arrivent. Mais ils sont sur la pente. Ils s'entretuent, c'est le gâchis de la création par l'homme après le péché qui est si bien décrit dans le livre de la Genèse jusqu'au déluge, n'est-ce pas? On a l'impression qu'il y a une espèce de spirale infernale après le meurtre d'Abel par son frère Caïn. On n'en peut plus de descendre vers l'enfer. Et que dit Dieu quand il regarde l'homme ainsi détourné de lui, les hommes qui s'entretuent, les hommes qui ont massacré la création, à commencer par eux-mêmes? Qu'est-ce que dit Dieu? Il dit, bon, je me suis trompé, j'arrête tout, je les éradique de la face de la terre et je recommence. Et non, quand il voit ce massacre, cette séparation des hommes d'avec Dieu, il décide d'envoyer son Fils. Il décide d'envoyer son Fils. Comprenez quand Osée nous dit que Dieu se retourne contre lui-même. Son cœur se retourne contre lui. Il décide de sacrifier son Fils, son unique, son égal, ce qu'il a de plus cher de toute éternité. Et pourquoi l'amour de Dieu se manifeste-t-il précisément dans la croix? Sinon parce que l'homme, à cause du péché, est précisément prisonnier de la souffrance et de la mort. Et c'est là, au cœur même de ce qui fait souffrir l'homme et qui le fait mourir, que Dieu vient le chercher, pas seulement de manière extérieure, en restant du haut du ciel ce qu'il aurait pu faire, mais pour nous montrer combien il nous aime. Il s'est fait homme. Il a condescendu, c'est sa kénose dont nous parle saint Paul, n'est-ce pas, dans la deuxième épître aux Philippiens, quand il est dit qu'il ne retint pas jalousement le rang qu'il égalait à Dieu, lui qui demeure pour autant de condition divine, mais il s'est anéanti lui-même en prenant la condition de serviteur, et après avoir été considéré en tout comme un homme, il s'humilia plus encore jusqu'à se faire obéissant jusqu'à la mort, et la mort de la croix. C'est pourquoi Dieu l'a exalté et lui a donné le nom qui est au-dessus de tout nom. Il n'y a que Dieu
qui, dans le mystère de l'incarnation-rédemption, pouvait faire cela, n'est-ce pas ? Personne ne peut sauver l'homme de cette manière, parce que personne ne peut entrer à l'intérieur de la souffrance et de la mort de l'homme. Personne sinon Dieu, en son Fils, en assumant notre condition humaine, qui est une condition de souffrance et de mort. Le médecin peut nous aider un peu. La raison de l'homme technique et scientifique peut améliorer un peu les conditions de l'existence sur la terre, surtout quand elle est endommagée par la maladie et par la souffrance. Nous pouvons nous aussi consoler nos frères et sœurs qui sont affligés dans leurs affections et dans leur cœur. Mais personne, sauf Dieu fait homme, en assumant de manière existentielle ce qui fait notre souffrance sur la terre, peut descendre sans violenter l'homme au cœur de son péché pour le prendre en lui et le détruire. La croix, voyez, n'est pas seulement une idée du Père, une idée géniale, mais un peu terrible, non, et terrifiante. Comment l'homme aurait pu-il inventer cela, n'est-ce pas ? Et c'est une pensée du Père. Vous vous rappelez, quand Jésus, en montant à Jérusalem, après avoir été reconnu comme le Messie de Dieu, et même chez saint Matthieu, le Fils du Dieu vivant, à Césarée de Philippe, à la question fondamentale de son identité, « Pour vous, qui suis-je ? » À partir de ce moment-là, nous disent les évangiles synoptiques, Matthieu, Marc et Luc, il commença à monter à Jérusalem et instruire ses disciples en leur disant « Il faut que le Fils de l'homme monte à Jérusalem, qu'il y souffre beaucoup de la part des hommes, qu'il soit livré, qu'il soit tué, et que le troisième jour il ressuscite. » Mais qu'est-ce qu'il pouvait comprendre à ce mot « ressusciter » la résurrection? Mais mourir sur une croix, être tué, il comprenait très bien, parce que ce supplice inventé par les Juifs, pratiqué par les Romains en ce temps d'occupation romaine, n'est-ce pas, était une chose familière pour les Juifs. Combien d'exemples de crucifiés à la porte de Jérusalem étaient-ils exposés devant leurs yeux pour les empêcher de troubler l'ordre établi? Et qu'est-ce que fait Pierre? Vous vous rappelez? Lui qui avait été pourtant si prompt à reconnaître la messianité et la divinité de Jésus, et qui avait été loué par le Christ. « Tu es heureux, Simon, fils de Jonas, parce que ce n'est pas la chair et le sang qui t'ont révélé cela, mais c'est mon Père qui est dans les cieux. » Voilà que Pierre se met en travers du chemin et dit à Jésus, « Non, cela ne t'arrivera pas, certainement pas. T'oublie pas que tu es le Messie. Le Messie, c'est celui qui vient avec puissance défendre les droits de Dieu et rétablir la royauté en Israël. Et tu parles d'être humilié, tu parles d'être crucifié. » Comme dira saint Paul, scandale pour les Juifs, folie pour les païens, que de prêcher un Messie crucifié. C'est une association qui est impossible, ça. Le Messie humilié, le Messie crucifié. Et que lui dit Jésus? Vade retro Satanas, devant les autres, hein. Arrière, Satan, passe derrière moi, Satan. Tes pensées ne sont pas celles de Dieu, mais celles des hommes. Difficile à comprendre, ça, non? La croix de Jésus, c'est la pensée de Dieu. Dieu est Dieu et non pas homme, comme dit le prophète Osée, n'est-ce pas? C'est pas la logique des hommes. Est-ce que c'est contre la raison pour autant? Ça dépasse la raison. Ça transcende la raison. C'est la sagesse de Dieu. C'est une pensée divine, pas la pensée d'un logos froid, comme redit aussi Benoît XVI dans son encyclique Deus Caritas Est, mais un logos qui aime, un logos qui est la lumière d'un cœur qui se penche sur la misère de l'homme. La croix n'est pas seulement une idée du Père qui manifeste son amour, mais à travers le sacrifice de son Fils, à travers le sacrifice de son Fils, autrement dit, le Fils pourrait n'accomplir qu'une besogne par une sorte d'obéissance résignée. D'ailleurs, avoir la répugnance exprimée spontanément par Jésus devant la souffrance qui s'annonce la veille de sa passion, que ce soit dans le jardin de Gethsémani, au moment de l'agonie, ou que ce soit sur la croix, quand il crie « mon Dieu, pourquoi m'as-tu abandonné ?» On pourrait croire en effet que le Fils est sacrifié au sens péjoratif du terme, au dessein du Père, dont l'insensibilité, voire la cruauté, pourrait apparaître, selon une logique trop humaine. Mais Jésus
qui est Dieu, communie parfaitement à la volonté du Père. C'est le dessein du Dieu unique, un et trine, si bien exprimé, même si c'est de manière imagée, par saint Ignace, dans cette mise en scène de la première contemplation de la deuxième semaine des exercices, où il nous invite à méditer sur ce décret de l'incarnation. C'est librement et par amour que Jésus, homme, entre dans sa passion. Et l'amour du Père, qui veut sauver tous les hommes et se retourne contre lui-même, est pleinement manifesté dans l'amour du Fils. Non seulement Jésus vit sa passion, le mystère de la croix, comme une offrande d'amour qui exprime pleinement sa compassion pour l'homme pécheur, mais encore jusqu'au bout, au cœur même de sa souffrance, quand bien même elle est de ressentir cette séparation d'avec Dieu, il a toujours pleinement conscience d'être le Fils bien-aimé du Père. Alors qu'il crie « mon Dieu, pourquoi m'as-tu abandonné ?» Jésus ne cesse pas d'avoir conscience d'être le Fils chéri de son Père. Alors il faut d'abord contempler Jésus dans le mystère de sa passion, sur la croix, pour comprendre combien il nous aime, n'est-ce pas ? Comme disaient les vieux catéchismes, hein, ou comme dit saint Thomas d'Aquin dans son commentaire du Credo, si le Christ est mort sur la croix, ce n'est pas d'abord pour nous donner un témoignage de souffrance, mais c'est pour nous montrer combien Dieu nous aime et aussi nous inspirer une sainte horreur du péché qui nous sépare de Dieu. Vous voyez, c'est important ça. Contempler Jésus dans le mystère de la passion pour comprendre combien Dieu nous aime. Je reviens à ce que disait le Saint-Père dans cette lettre aux évêques catholiques qu'il leur avait adressée, qu'il nous avait adressée, le 10 mars 2009. Vous vous rappelez, c'était à propos de cette crise médiatique qui était née de la levée d'excommunication des 4 évêques qui avaient été, de manière illicite, ordonnés par M. Lefebvre. Mais l'objet de cette lettre dépasse infiniment la circonstance. Et il nous dit une chose fondamentale qui, encore une fois, explique tout son pontificat à la suite de celui de Jean-Paul II, avec lequel il est parfaitement en harmonie. « La priorité qui prédomine à cette étape de notre histoire, dit Benoît XVI, c'est de rendre Dieu présent dans le monde, d'ouvrir aux hommes l'accès à Dieu. Pas à n'importe quel Dieu, dit-il, ce Dieu qui a parlé sur le mont Sinaï. Mieux, ce Dieu dont nous reconnaissons le visage, dans l'amour poussé jusqu'à l'extrême, en Jésus-Christ, crucifié et ressuscité. » Vous voyez, c'est magnifique ça. Nous reconnaissons le visage de ce Dieu qu'il nous faut rendre présent dans ce monde, auquel il faut que nous donnions accès aux hommes d'aujourd'hui, n'est-ce pas ? Nous reconnaissons son visage dans l'amour poussé jusqu'à l'extrême, en Jésus-Christ, crucifié et ressuscité. « Qui m'a vu a vu le Père, dit Jésus, n'est-ce pas ? » Le visage du Père apparaît dans cet amour du Fils, poussé jusqu'à l'extrême. Dans l'introduction de son récit de la scène, et donc du lavement des pieds, saint Jean nous donne d'un trait la signification profonde du mystère de la croix, n'est-ce pas ? Nous sommes au début du chapitre 13, qui inaugure tout ce cycle de ce que l'on appelle les discours de Jésus après la scène, et qui constitue, à n'en pas douter, le testament spirituel de Jésus laissé à ses apôtres, qui donne dans quel état d'esprit Jésus va donner sa vie pour le salut du monde. Ayant, avant la fête de la Pâque, Jésus, sachant que son heure était venue de passer de ce monde vers le Père, ayant aimé les siens qui étaient dans le monde, les aima jusqu'à la fin. Il faut comprendre non seulement jusqu'à la fin de son existence terrestre, mais jusqu'à l'extrême, jusqu'aux limites de l'impossible, n'est-ce pas, de l'amour pour les siens. Au cours d'un repas, alors que déjà le diable avait mis au cœur de Judas Iscariote, fils de Simon, le dessein de le livrer, sachant que le Père lui avait tout remis entre les mains, et qu'il était venu de Dieu, et qu'il s'en allait vers Dieu, il se lève de table, dépose ses vêtements, et prenant un linge, il s'en ceignit, puis il mit de l'eau dans un bassin, et commença à laver les pieds de ses disciples
et à les essuyer avec le linge dont il était saint. Et après avoir fait cette besogne misérable, il reprend son vêtement et il se remet à table. Voyez comment le lavement des pieds est ici, très nettement, une préfiguration de la passion, de la mort sur la croix et de la résurrection de Jésus, dans lequel il va entrer, n'est-ce pas, à travers l'institution de l'Eucharistie. Aussi loin que je serai allé dans le péché, dans l'éloignement de Dieu, dans la séparation d'avec Dieu même, j'aurai toujours Jésus pour se jeter à mes pieds et me prouver son amour. Jésus qui, vis-à-vis de ses disciples, accomplit le geste réservé aux esclaves, et encore même pas les esclaves juifs, qui avaient un statut plus élevé, un rang plus élevé que les autres, mais réservé aux esclaves païens, n'est-ce pas ? Il se jette littéralement aux pieds de ses disciples. Il se retourne contre lui-même, alors qu'il sait que parmi ses disciples, il y a celui qui va les trahir, qui va le trahir. Il y a celui qui va le renier, et tous les autres qui vont l'abandonner. Plus loin, Jésus nous donne lui-même le sens profond de son sacrifice. Chapitre 15e de Saint Jean, qui commence par la fameuse allégorie de la vigne, n'est-ce pas ? Comme mon Père m'a aimé, moi aussi je vous ai aimé. Demeurez dans mon amour, c'est-à-dire aimez-vous les uns les autres comme je vous ai aimé. Nul n'a plus grand amour que de donner sa vie pour ses amis. La manifestation de l'amour de Jésus sur la croix a même arraché à un païen, le centurion romain, qui regardait Jésus sur la croix durant sa longue agonie, cette merveilleuse profession de foi, n'est-ce pas ? Voyant comment il avait expiré, il s'écria, « Vraiment, cet homme était fils de Dieu. » Il avait reconnu le visage de ce Dieu dans l'amour poussé jusqu'à l'extrême de Jésus crucifié. Il a réussi, par sa contemplation de Jésus sur la croix, à percer le mystère de ce visage, qui est précisément là où se révèle en plénitude le visage du Dieu d'amour. J'aime beaucoup cette contemplation, n'est-ce pas, du centurion romain, qui est un païen, qui ne connaît pas les Écritures, qui est là pour garder le tombeau, pour s'assurer que personne ne va venir délivrer Jésus ou prendre son corps peut-être, ou éviter que la populace, qui est en furie, s'approche trop près du calvaire, n'est-ce pas ? Nous sommes au chapitre 15 de saint Marc, au verset 33 et suivant. « Quand il fut la sixième heure, l'obscurité se fit sur la terre entière jusqu'à la neuvième heure. » C'est-à-dire 3 heures. Hein. « Jésus clama, à la neuvième heure, Jésus clama en un grand cri, « Eloi, Eloi, lema sabachthani ?» Ce qui se traduit « mon Dieu, pourquoi m'as-tu abandonné ?» Certains des assistants disaient en l'entendant, « Voilà qu'il appelle Élie. » Quelqu'un courut tremper une éponge dans du vinaigre et l'ayant mise au bout d'un roseau, il lui donnait à boire en disant « Laissez que nous voyons si Élie va venir le descendre. » Or Jésus, jetant un grand cri, expira et le voile du sanctuaire se déchira en deux, du haut en bas. Voyant qu'il avait ainsi expiré, le centurion qui se tenait en face de lui s'écria « Vraiment, cet homme était fils de Dieu. » C'est magnifique ça. Et ce qu'il faut voir là, c'est comment ce centurion, qui n'a pas été initié au mystère de Jésus, qui peut-être ne l'a jamais entendu prêcher, qui n'a certainement pas été témoin de ses miracles, mais qui est seulement là requis au moment où Jésus a été condamné à mort comme un vulgaire condamné à mort, comme un malfrat, comme un malpropre. Pendant 3 heures durant, il s'est trouvé là face à Jésus, voyez ? Le centurion qui se tenait en face de lui. Et il a contemplé ce visage. Il a contemplé ce visage pendant 3 heures, n'est-ce pas ? Alors que tout autour de lui, il n'y avait qu'injures, vociférations, violences contre lui. Il observait avec attention ce condamné par ordinaire. Il eut même tout loisir de le contempler. Au cœur de cette nuit épaisse, le centurion ne pouvait pas détacher ses yeux de ce visage défiguré.
Et à force de le regarder dans un face-à-face inouï, il finit par percer son mystère. Il y a, vous savez, des icônes orientales en particulier, qui représentent le visage du Christ, qui au premier abord vous paraissent froides, voire sans expression, tant le visage y est hiératique, comme marqué par la tristesse même, par la lassitude. Et puis à force de le regarder avec attention, vous êtes soudain transpercé par un regard qui traverse jusqu'à l'épaisseur de votre chair et qui vous révèle l'infini, la transcendance dont ce visage est le reflet, effigie de sa substance, comme dit l'auteur de l'Épître aux Hébreux, resplendissement de sa gloire. Et comme c'est vrai, en particulier du saint linceul de Turin, n'est-ce pas ? Cette sainte face de Jésus. Dans la nuit, le centurion a vu, à force de le contempler, des traits de lumière, ceux de sa divinité, transfigurant déjà le visage défiguré du crucifié, avant même qu'il soit ressuscité. Il a dit sa profession de foi, avant même qu'il soit ressuscité, en voyant comment il avait expiré. L'homme des béatitudes, tenez, persécuté pour la justice, il a vu sa pauvreté de cœur, il a vu sa douceur face aux injustes agressions, il a vu son affliction, mais consentie, sereine. Il a vu sa faim et soif de justice. « J'ai soif, dit Jésus. » Et il a bien compris que cette soif n'était pas seulement une soif d'eau, n'est-ce pas, physique. Il a vu sa miséricorde envers les bourreaux. Il l'a même entendu crier vers le Père, « Père, avec quel accent de tendresse. Pardonne-leur, ils ne savent pas ce qu'ils font. » Il a vu sa pureté de cœur, celle qui lui fait dire sereinement à ce larron qui s'est tourné vers lui et qui lui-même a été capable de reconnaître dans ce crucifié, à côté de lui, le roi capable de le faire entrer dans le paradis. Il a vu cette pureté de cœur capable de lui dire aujourd'hui même, tu seras avec moi dans le paradis. Je reviendrai là-dessus parce que c'est très important de comprendre que ici même, dans cette déréliction même de Jésus qu'il exprime à travers ce premier verset du psaume 21, « mon Dieu, pourquoi m'as-tu abandonné ?» Jésus continue de voir le visage de son Père, la vision béatifique, béatifiante, qui continue de dire la joie, de lui donner la joie, alors même qu'il est dans une souffrance indicible. C'est le grand mystère de Jésus, ça, qu'on peut toujours essayer de contourner avec notre raison, même théologienne. Mais c'est le grand mystère qui est offert à notre contemplation. Il a vu sa paix inébranlable, dont la persécution n'avait pas raison, mais rendait plus lumineuse encore ces béatitudes que Jésus vit à plein sur la croix et qui sont les formes, j'allais dire les plus épurées de l'amour, les formes de l'amour que cette pauvreté de cœur, que cette douceur, que cette affliction consentie, que cette faim et soif de justice, c'est-à-dire de justification des âmes pour lesquelles il subit librement. Il offre ce sacrifice, exactement, sa miséricorde, sa pureté, sa paix. Cette paix en particulier, n'est-ce pas, qui a dû marquer profondément cette paix avec les autres, cette paix avec ses bourreaux, qui devait se lire dans son regard, n'est-ce pas, qui a dû marquer profondément ce centurion. Cette manifestation de l'amour qui lui a arraché, en effet, cette profession de foi, vraiment, celui-ci était fils de Dieu. Et enfin, dernier aspect que je n'aurai pas le temps de développer, mais que je dis rapidement, Jésus, dans sa passion, a pleinement conscience d'être le fils bien-aimé du Père. Cette conscience qu'il a toujours exprimée tout au long de son ministère public. Je pense évidemment d'abord au baptême de Jésus, qui n'est pas une origine de la conscience humaine que Jésus a de sa divinité. Il n'apprend pas au jour de son baptême qu'il est le Fils de Dieu. On a bien compris ça. Ce n'est pas le moment où il reçoit l'effusion de l'Esprit Saint. Il l'a depuis le premier instant de sa conception dans le sein virginal de Marie, où sa nature humaine est assumée pleinement par la personne unique du Fils de Dieu qu'il est lui-même. Il serait bien la seule personne au monde qui n'ait pas conscience de ce qu'il est. Et très vite, il aura une conscience humaine de sa divinité, dès l'éveil de sa conscience humaine.
Dès l'éveil de sa conscience humaine, il a parfaitement conscience d'être le Fils bien-aimé du Père, même si cela nous est révélé au moment où il commence, où il inaugure son ministère public, c'est-à-dire au baptême du Jourdain, lorsque la voix du Père se fait entendre et que la colombe descend, l'Esprit Saint descend sous la forme corporelle d'une colombe au-dessus de lui, et la voix du Père qui dit « Tu es mon Fils bien-aimé en qui j'ai mis tout mon amour ». Et cette parole, elle perdurera tout au long du ministère public de Jésus, tout au long de la vie terrestre de Jésus. Sur la croix encore, cette parole de Jésus résonne dans son cœur humain, résonne depuis l'éveil de sa conscience humaine, beaucoup plus tôt que nous, dont il nous donnera un aperçu d'ailleurs à 12 ans, lorsqu'il est au temple, au milieu des docteurs, recouvré par Marie et Joseph, qui pendant 3 jours l'ont recherché dans l'angoisse et dans la nuit. Et le 3e jour, comme dit saint Luc, qui n'est pas évidemment sans préfigurer le 3e jour de la résurrection, n'est-ce pas ? Eh bien, il dira, « Mais pourquoi m'avez-vous cherché angoissé ? Ne savez-vous pas que je dois être dans la maison de mon Père ?» Alors que Marie parle de son Père adoptif, « Ton Père et moi, nous te cherchions angoissé. Pourquoi nous as-tu fait cela ? Mais ne saviez-vous pas que je dois être chez mon Père ?» Du haut de ses 12 ans, il exprime déjà avec une formule explicite la conscience humaine qu'il a depuis longtemps, d'être le Fils bien-aimé du Père. Jamais cette affirmation du Père n'aura résonné davantage dans son cœur profond qu'aux heures les plus sombres de la croix. Relisez peut-être dans ce contexte les 4 chants du serviteur qui nous sont donnés par le prophète Isaïe, que l'on appelle aussi, surtout pour les 2 derniers, les chants du serviteur souffrant de Yahvé. Isaïe 42, premier chant du serviteur, où Dieu dit « Voici mon serviteur que je soutiens, mon élu en qui mon âme se complaît » et qui préfigure déjà la parole de Jésus. Je suis trop long peut-être. Bon, la parole de Jésus, du Père au moment du baptême, qui n'est pas seulement pour l'instant T du baptême, mais qui domine toute la vie terrestre de Jésus. Isaïe 49, 2e chant du serviteur de Yahvé. « Yahvé m'a appelé dès le sein maternel, dès les entrailles de ma mère, il a prononcé mon nom, c'est-à-dire la tendresse de Dieu pour son Fils. Il m'a abrité à l'ombre de sa main, il m'a dit « Tu es mon serviteur Israël, toi en qui je me glorifierai ». Ainsi parle Yahvé, le Rédempteur, le Saint d'Israël, à celui dont l'âme est méprisée au nid de la nation. Voyez comment cette parole de Jésus, tu es mon Fils, en qui j'ai mis tout mon amour, continue de résonner au moment où son âme est méprisée au nid de la nation. Annoncé prophétiquement par Isaïe au chapitre 49, chapitre 50 d'Isaïe, où le serviteur sait au cœur de sa souffrance que le Seigneur va lui venir en aide. Pas un instant. Le Fils ne doute de la présence et de l'amour de son Père qui va parvenir à accomplir son dessein d'amour. Il sait, même s'il souffre, et ce ne lui fait pas faire l'économie pour autant de sa souffrance, qu'il exprime de manière indicible, il sait qu'il va vaincre la mort et la souffrance parce que son Père est toujours avec lui. Et enfin Isaïe 52, 13, 53, 12, ce 4e chant du serviteur souffrant d'Isaïe, qui, comme on l'a dit, est comme un 5e récit de la Passion que nous lisons avec émotion chaque Vendredi Saint et qui nous redit dans le détail, annoncer tout ce que Jésus va vivre au dire des évangélistes lorsqu'il nous rapporte le récit de la Passion. Tout cela jette une belle lumière sur la souffrance de Jésus sur la croix. Et il ne faut pas douter un instant que Jésus qui dit l'authenticité de sa souffrance, la vérité de sa souffrance, en particulier lorsqu'il crie ce verset du psaume, « mon Dieu, pourquoi m'as-tu abandonné ?» C'est vrai que c'est le premier verset d'un psaume. Et donc que c'est une prière. Mais ça veut dire aussi qu'il a ressenti ce sentiment d'abandon qui est encore une fois l'expérience de la séparation d'avec Dieu, qui est la souffrance par excellence, la conséquence ultime du péché dans la vie de l'homme. Mais en même temps, ce psaume qu'il continue de dire secrètement dans son cœur, termine dans l'espérance. Il sait que le Seigneur va le délivrer. Il sait que le Seigneur est toujours avec lui. Il sait que le Seigneur va le glorifier. Et il continue de voir
le visage de son père. Comment est-il possible de mettre ensemble cette déréliction qu'il exprime, cette souffrance de sa chair et de sa psychologie, avec cette vision de Dieu par l'âme humaine de Jésus en même temps? C'est ça le mystère de l'incarnation, ce qu'on appelle la vision béatifique. Là, je voudrais vous lire un passage magnifique pour presque conclure, dans la lettre apostolique Novo Millennio in Neunte, au début du nouveau millénaire, qui nous a été donné comme un cadeau par le pape Jean-Paul II, après le grand jubilé de l'an 2000, il l'a signé le 6 janvier 2001, et qui est comme la lettre programme qu'il donne à l'Église en entrant dans le nouveau millénaire. Et vous rappelez que comment cette lettre est construite, de manière un peu surprenante pour les agents pastoraux que nous sommes, généralement dans nos diocèses, et qui sommes très forts pour faire des programmes pastoraux figés, fixés, qui ne laissent pas beaucoup de place à l'imprévu de Dieu, n'est-ce pas ? À l'imprévu de l'Esprit-Saint. Et c'est ça le drame que nous vivons bien souvent dans nos diocèses et dans l'Église aujourd'hui. Et comme programme, il nous dit « Contempler le visage du Christ », chapitre 2. Chapitre 3, « Repartir du Christ ». Et les 7 priorités pastorales qu'il nous donne, c'est la sainteté, la prière, l'Eucharistie, le sacrement de réconciliation, le primat de la grâce, l'écoute de la parole et l'annonce de la parole, c'est-à-dire la nouvelle évangélisation. Et puis ensuite, il nous dit, dernier chapitre, témoin de l'amour, et il nous dit, si vous voulez avoir des programmes qu'il va falloir établir à partir de là, à partir du Christ, à partir de ce centre intime, de la contemplation de son visage, eh bien, mettez-le en œuvre dans une spiritualité de communion, qui est d'abord de contempler le visage de la Trinité, qui est aussi, qui se reflète aussi dans le visage de mon frère et de ma sœur qui est à côté de moi, pour que je puisse reconnaître le positif qui est en lui, pour que je puisse l'accueillir comme un frère et lui donner toute sa place, sans esprit de carriérisme, de compétition de pouvoir. Voyez ? Et dans ce passage sur le visage du crucifié, numéro 25, 26 et 27 de la lettre au début du nouveau millénaire, il nous fait un peu entrer dans ce mystère de la vision béatifique de Jésus, qui nous dit combien l'amour du Père, Jésus en est parfaitement conscient, alors qu'il le manifeste à travers son propre amour, le propre don de lui-même pour nous. « Chers frères et sœurs, dit Jean-Paul II, le cri de Jésus sur la croix n'exprime pas l'angoisse d'un désespéré, mais la prière du Fils qui offre sa vie à son Père dans l'amour pour le salut de tous, au moment où il s'identifie à notre péché, abandonné du Père. » Il s'abandonne entre les mains de son Père. Ses yeux restent fixés sur son Père. C'est bien en raison de la connaissance et de l'expérience que lui seul a de Dieu que même en ce moment de ténèbres, il voit de manière limpide la gravité du péché et qu'il souffre pour lui. Lui seul, qui voit son Père et en jouit pleinement, mesure en plénitude ce que signifie résister par le péché à l'amour du Père. Vous voyez, il le dit explicitement. C'est vrai que la vision béatifique du Christ n'est pas un dogme. C'est un enseignement ordinaire de l'Église, que l'on trouve d'ailleurs explicité chez saint Thomas d'Aquin. Mais dans son enseignement ordinaire, non seulement le magistère d'aujourd'hui ne le remet pas en cause, même si beaucoup de théologiens le remettent en cause, mais ce n'est pas le magistère, justement. Jean-Paul II, lui, il l'enseigne. Il voit de matière limpide, lui seul qui voit son Père et en jouit pleinement. Avant d'être une souffrance pour son corps et un degré beaucoup plus élevé, sa passion est une souffrance atroce pour son âme. La tradition théologique n'a pas manqué de se demander comment Jésus pouvait vivre en même temps l'union profonde avec son Père, qui est par nature source de joie et de béatitude, et l'agonie jusqu'au cri de l'abandon. La présence simultanée de ces deux éléments, apparemment inconciliables, est en réalité enraciné dans la profondeur insondable de l'union hypostatique. Face à ce mystère, conjointement à la recherche théologique, une aide sérieuse peut nous venir du grand patrimoine qui est la théologie vécue des saints. Ceci nous offre des indications précieuses qui permettent d'accueillir plus facilement l'intuition de la foi, et cela en fonction des lumières particulières que certains d'entre eux ont reçues de l'Esprit-Saint, ou même à travers l'expérience qu'ils ont faite de ces états terribles d'épreuves que la tradition mystique appelle « nuit obscure ». Bien souvent, les saints ont vécu quelque chose de semblable à l'expérience de Jésus sur la croix,
dans un mélange paradoxal de béatitude et de douleur. Et je vous cite seulement l'exemple de sainte Thérèse de Lisieux qu'il cite. Thérèse de Lisieux vit son agonie en communion avec celle de Jésus, éprouvant précisément en elle le paradoxe de Jésus bienheureux et angoissé. Notre Seigneur, dans le jardin des Oliviers, jouissait de toutes les délices de la Trinité, dit-elle, et pourtant son agonie n'en était pas moins cruelle. C'est un mystère, mais je vous assure que j'en comprends quelque chose parce que j'éprouve moi-même. » Fin de citation. Et Jean-Paul II conclut, « C'est un témoignage lumineux. Du reste, le récit même des évangélistes assure le fondement de cette perception ecclésiale de la conscience du Christ quand il rappelle que Jésus, même dans l'abîme de la douleur, meurt en implorant le pardon pour ses bourreaux et en adressant à son Père son abandon filial jusqu'à l'extrême. « Père, entre tes mains, je remets mon esprit. » Tout ça est important, n'est-ce pas, de comprendre comment, à travers sa croix, le Christ manifeste jusqu'à l'extrême l'amour de Dieu, dont l'amour se retourne contre lui-même pour sauver l'homme, qui vient jusqu'au cœur de la souffrance des hommes, jusqu'au cœur de son péché, pour le détruire, par l'amour. La victoire du Christ sur le péché et sur la mort, c'est son amour. L'amour poussé jusqu'aux extrêmes, c'est-à-dire l'amour de l'ennemi. C'est là que prend tout son sens, n'est-ce pas? Le commandement que Jésus nous fait, aimez vos ennemis, priez pour ceux qui vous persécutent, bénissez ceux qui vous maudissent. Il n'y a pas d'autre voie, n'est-ce pas, pour accueillir et recueillir les fruits de la rédemption. Et puis c'est important pour nous de comprendre que dans sa souffrance, Jésus n'a pas cessé d'être uni à son Père. Et nous-mêmes, dans la souffrance, nous avons la certitude dans la foi que Jésus ne nous abandonne pas, qu'il ne nous laisse pas seuls. Et que continue de résonner dans notre cœur cette parole qui a été prononcée pour Jésus au jour de son baptême et qui est prononcée pour chacun de nous, au jour de notre baptême, pour toute notre vie. « Tu es mon Fils bien-aimé, en qui j'ai mis ma faveur et ma complaisance. » Alors pour conclure, je vous invite à vous poser deux questions. La première question, quelle est ma croix aujourd'hui et quel est le sens que Dieu lui donne dans ma vie? Pourquoi c'est important de se poser cette question? Qu'est-ce qui me fait mourir et souffrir et mourir aujourd'hui? Quel est l'événement? Quelle est la personne? Quelle est la réalité qui est inscrite dans ma chair, dans mon affection, dans mon cœur, qui constitue pour moi la croix? Pas celle des autres, pas celle qui est une idée encore ou un concept sur lequel on peut facilement, vous voyez, disserter comme je le fais devant vous. Pas celle même de Jésus seulement que je contemple, mais qui pourrait demeurer extérieure à moi, mais celle qui est plantée dans ma vie à moi. Pourquoi c'est important de se poser cette question? Parce que cette croix-là, elle est le lieu de l'amour de Dieu pour moi. Et cette croix est le lieu de l'amour pour moi dans la mesure où je la regarde à la lumière de la croix de Jésus, où le Père manifeste son amour à travers l'amour du Fils, et où le Père continue d'aimer le Fils. Et à travers elle, continue de m'aimer comme son enfant bien-aimé. Et puis, la deuxième question que je vous invite à vous poser, c'est celle-ci. Pour laquelle de mes misères, Dieu m'a-t-il choisi et aimé? Pour laquelle de mes misères, Dieu m'a-t-il choisi et aimé? Suis-je capable, en particulier dans le sacrement de pénitence et de réconciliation, d'appeler, de supplier la descente de l'amour de Dieu dans cette situation de péché qui m'humilie et me fait souffrir et mourir en l'exposant humblement au jugement de miséricorde du Seigneur, en exposant cette souffrance intime, celle du péché dans ma vie, à l'amour miséricordieux de Dieu, n'est-ce pas? Comment j'appelle la descente de cet amour de Dieu au cœur même de ma souffrance et au cœur même de mon péché. Voilà, j'en ai terminé et je vous remercie.

guérissez les malades, ressuscitez les morts, purifiez les lépreux, expulsez les démons. Matthieu 10, 8.

bon, à une prière toute déjà formulée, comme le Notre Père, Réjouis-toi Marie, où on pense à un temps de prière. Mais si on regarde dans le catéchisme, dans la quatrième partie du catéchisme sur la prière, on y trouve une définition qui est assez étonnante. C'est le catéchisme numéro 2697. Là, c'est écrit « La prière est la vie du cœur nouveau. Elle doit nous animer à tout moment. » Encore, « La prière est la vie du cœur nouveau. Elle doit nous animer à tout moment. » Donc, c'est intéressant. La prière, ce n'est pas seulement un temps qu'on consacre à Dieu, c'est une vie. En fait, je crois que c'était le curé d'Ars qui a comparé une fois la prière avec la respiration. Il a dit, ce qui est la respiration pour la vie naturelle, c'est ce que c'est la prière pour la vie surnaturelle, la vie dans l'esprit, la vie spirituelle. Si on ne respire plus, on meurt. Et si on ne prie plus, voilà, on meurt spirituellement. Donc la prière, c'est toute une vie. C'est la vie nouvelle qui nous donne le Christ. Et donc, on est appelé à vivre dans cette vie nouvelle à chaque moment de notre vie. Et c'est pourquoi le catéchisme dit aussi, la prière doit nous animer à tout moment. Et c'est aussi la parole de Dieu. Priez sans cesse. 1 Thessaloniciens 5, 17, c'est ce que dit saint Paul, priez sans cesse. Donc, je vous invite de regarder la prière dans cette dimension plus large. Ce n'est pas seulement un temps qu'on consacre à Dieu chaque jour, mais la prière, c'est voilà, toute cette vie intérieure avec le Seigneur. Bien sûr, peut-être vous l'avez déjà pensé, si vous avez lu cette verset dans la Bible, priez sans cesse, comment c'est possible? Comment on peut prier sans cesse? On ne peut pas dire le chapelet à chaque moment de la journée, ce n'est pas possible. Mais donc, si la parole de Dieu lui-même nous dit « prier sans cesse », si on, en tant que chrétien, on est appelé à prier à chaque moment de notre vie, bon, la parole de Dieu ne peut pas exiger quelque chose de nous qui n'est pas possible. Et donc, le catéchisme aussi nous dit « prier, c'est toujours possible ». 2743. En fait, je vais beaucoup citer cette quatrième de la partie du catéchisme parce que c'est vraiment un catéchèse très riche sur la prière. Prier, c'est toujours possible. Et dans cette carrefour, bon, on attrape trois parties du carrefour, j'aimerais vous proposer un chemin. Comment entrer dans une prière perpétuelle? Comment apprendre à prier sans cesse? Comment faire que la prière habite vraiment notre vie quotidienne, à chaque moment de notre vie? Parce que finalement, c'est ça le but. C'est ça notre appel, de vivre dans la prière toute notre vie. Voilà, et je vous propose comme structure de ces trois carrefours. Dans ce premier carrefour, on va parler du temps de prière. Parce qu'en fait, le temps de prière chaque jour, justement, c'est le moyen pour entrer dans une prière qui se prolonge après, pendant toute la journée. Encore, le catéchisme, c'est très bien écrit dans le 2697. On ne peut pas prier en tout temps si l'on ne prie pas à certains moments en le voulant. C'est sur les moments forts de la prière chrétienne en intensité et en durée. C'est-à-dire, prendre un temps explicite pour Dieu chaque jour, c'est nécessaire pour pouvoir après entrer dans une vie en présence de Dieu, avec Dieu, qu'on vit toute notre vie avec Dieu. Donc le temps de prière chaque jour, c'est pas seulement pour prier ce temps-là et après on ne prie plus, mais on travaille, mais c'est pour entrer dans une prière perpétuelle, continuelle. Mais il ne faut pas non plus avoir l'illusion qu'on peut vivre dans une prière continuelle sans consacrer à Dieu certains temps

0: prières qui sont vraiment exclusives pour lui. Donc c'est pourquoi ce premier carrefour, c'est sur le temps de prière. Après demain, il y a la deuxième partie, c'est je vais parler des difficultés dans la prière. Bon, tous qui nous essayons de prier, on fait l'expérience que prier, ce n'est pas toujours facile. Et voilà, je veux nommer quelques difficultés qui peuvent surgir. Et surtout, je veux voilà, essayer de donner quelques aides pour comment on peut surmonter ces difficultés. Et la troisième partie de ce carrefour-là, ça sera comment prolonger après notre prière dans toute notre vie quotidienne. Voilà, donc ce premier carrefour, le temps de prière. Peut-être vous avez déjà découvert dans votre petit carnet pour la session, il y a comme un manuel, comment, ou une introduction, comment prier chaque jour, comment prendre un temps de prière chaque jour. Je pense que la plupart de vous, vous essayez déjà chaque jour prendre un petit temps de prière. Donc peut-être je vous rappelle des choses que vous connaissez, mais voilà, c'est jamais mauvais de se rappeler des choses. Donc la première chose qui est importante pour ce temps de prière, c'est de prendre une décision. Simplement de prendre la décision de le prendre vraiment chaque jour. Pas seulement si j'ai le temps, parce que de toute façon, je n'aurai jamais de temps comme ça. Mais voilà, de prendre cette décision et de faire une décision voilà, fixe et vraiment délibérée de prendre ce temps de prière. C'est ce que conseille aussi le catéchisme en 2710. C'est écrit « Le choix du temps et de la durée de l'oraison relève d'une volonté déterminée, révélatrice des secrets du cœur. On ne fait pas oraison quand on a le temps, on prend le temps d'être pour le Seigneur avec la ferme détermination de ne pas le lui reprendre en cours de route, quelles que soient les épreuves et la sécheresse de la rencontre. » Voilà, c'est le catéchisme 2710. Ça, c'est très intéressant. Donc, le choix du temps et de la durée de l'oraison relève d'une volonté déterminée, révélatrice des secrets du cœur. Donc, si dans notre secret du cœur, on aime vraiment le Seigneur et on a vraiment ce désir de vivre la prière, de vivre avec lui. Donc, si ce désir est vrai, on va prendre aussi cette décision pour le temps de prière chaque jour. Si notre cœur n'est pas vraiment converti, hein, si voilà, notre amour pour le Seigneur, ce n'est pas encore très, très stable, donc le temps de prière, ce n'est pas très important. Si on trouve le temps, bien. Si on ne le trouve pas, bon, on ne le trouve pas. Donc, c'est vraiment au profond du cœur que ça se joue, cette décision pour le temps de prière chaque jour. On ne fait pas en pensant quand on a le temps, on prend le temps d'être pour le Seigneur, avec la ferme détermination de ne pas le lui reprendre en cours de route. Donc beaucoup d'autres dates dans notre vie, des obligations de travail, ou je sais pas, même des rencontres avec des amis, on le note dans notre agenda et on réserve du temps pour cela. Et donc pour le temps de prière, ça doit être la même chose. Il faut vraiment fixer ce temps et voilà, consacrer ce temps à Dieu et de ne pas le reprendre après. Bon, imaginons que voilà, maintenant on a fixé notre temps de prière, ou bien ici à Paris Mondial, on se dit voilà, maintenant après le carrefour, après les maisonnées, je vais prendre mon temps de prière de 5h à 5h30 ou de 5h à 6h, comme vous voulez. Chacun, c'est bien de fixer un temps qui soit réaliste hein, et que ce n'est pas trop ni trop peu. Donc il faut trouver les bons moyens, les bonnes mesures aussi. Et après, on va peut-être dans cette pelouse d'adoration ou bien chez soi, on va dans sa chambre. Peut-être vous avez un petit coin de prière. Et on commence. Et en fait, la manière de commencer le temps de prière, c'est très important. Parce qu'en fait, comment on commence un temps de prière, ainsi va être le temps de prière. Parce que souvent, on fait cette faute-là, et voilà, on commence pas très consciemment. On commence et voilà, on s'assoit et on parle et on pense. Et en fait, des fois, on parle à Dieu comme s'il était absent. On parle à Dieu, mais en fait, en réalité, on tourne seulement dans ses propres pensées. Donc, et après, bien sûr, on a plein de distractions. Et ça vient parce qu'on n'a pas vraiment commencé la prière consciemment. On n'a pas fait ce qu'on appelle classiquement le recueillement. Le recueillement, c'est recueillir. Ça veut dire simplement prendre conscience. Maintenant, je vais être en présence de Dieu. Lui, il est là. Maintenant, et moi, je suis devant lui, avec lui. Le catéchisme décrit le début du temps de prière de la manière suivante, c'est le catéchisme 2711. Rassembler le cœur, recueillir tout notre être sous la mouvance de l'Esprit-Saint, habiter la demeure du Seigneur que nous sommes, éveiller la foi pour entrer en la présence de celui qui nous attend. Ça peut nous aider aussi à entrer dans son temps de prière si nous, on vient à Dieu avec le désir de le rencontrer. On peut penser que c'est lui qui nous attend déjà et avec bien plus de désir que nous de le rencontrer. C'est lui d'abord qui désire nous rencontrer. Donc si on est devant le Saint-Sacrement, ça, c'est, bien sûr c'est encore plus facile, parce qu'on voit l'hostie consacrée, c'est lui personnellement qui est devant nous. Mais là aussi, il faut faire cet acte de foi. Seigneur, tu es là maintenant. Si on est chez soi, dans son compte prière, on peut aussi méditer ce qui est dit ici dans le catéchisme. Rassembler le cœur, se recueillir, ça veut dire habiter la demeure du Seigneur que nous sommes. Depuis le baptême, c'est le Dieu trinitaire qui habite en nous. Chaque jour, si on reçoit l'Eucharistie, ça veut dire Jésus qui vient habiter dans nos cœurs. Et se recueillir, ça peut dire aussi simplement de prendre conscience de cette réalité de la foi. Lui, il habite en moi. Et ce qui est important, c'est cet acte de se recueillir, c'est toujours possible, même si on est déjà fatigué ou si on a vécu des choses difficiles, on est encore un peu distrait. On peut toujours faire cet acte de foi. Maintenant, Seigneur, voilà, tu es là, et moi je suis devant toi. Bien sûr, pour vraiment être recueilli, il ne suffit pas de faire seulement un acte humain. C'est nécessaire, il faut faire un acte de foi, mais après, il faut invoquer aussi l'Esprit-Saint. Parce que finalement, c'est seulement l'agir de l'Esprit-Saint qui nous donne vraiment cette certitude. Voilà, on est des enfants de Dieu, le Père, il est là. C'est pourquoi le catéchisme écrit « recueillir tout notre être sous la mouvance de l'Esprit-Saint ». Donc, voilà, on fait un acte de foi, mais en même temps, on demande l'Esprit-Saint de nous aider à prier. Finalement, c'est lui qui écrit en nous « Abba, Père ». Donc ça, c'est très, très important de commencer le temps de prière très, très consciemment. Bon, imaginons que nous, on a commencé notre temps de prière comme ça, on s'est bien recueilli, on est devant le Seigneur, avec le Seigneur. Qu'est-ce qu'on fait après dans notre temps de prière? On a maintenant une demi-heure ou toute une heure devant nous. On a fait peut-être pendant une ou deux minutes cet acte de recueillement. Mais qu'est-ce qu'on fait après? Bon, j'ai entendu une image qui m'a beaucoup plu. Moi, je trouve ça très bien. C'est quelqu'un qui a comparé la prière avec un décollage d'un avion. Donc, le recueillement, c'est un peu comme le décollage. Donc, on l'élève notre âme vers Dieu. Mais après, aujourd'hui, dans les avions, ils sont très modernes. Ce n'est pas le pilote lui-même qui conduit tout. Mais en fait, normalement, aujourd'hui, dans un avion, ils mettent les autopilotes. Ça veut dire que l'avion, c'est, avec sa technique, ça marche tout seul. Et nous aussi, on peut faire un peu pareil. Voilà, on s'est recueilli, on a commencé le temps de prière, et après on peut mettre l'autopilote. Donc, ce n'est pas nous-mêmes qui conduisons notre prière, mais voilà, on demande l'Esprit Saint de nous conduire. On se laisse conduire par l'Esprit Saint pour notre temps de prière. C'est-à-dire, comment vivre cette demi-heure ou cette heure de temps de prière? Il n'y a pas un système fixe, il n'y a pas de règles. Bon, d'abord, il faut prier comme ça, la deuxième étape, c'est comme ça, après, c'est comme ça. Mais voilà, c'est très libre. Il faut se laisser conduire. Et c'est jamais pareil. Même, c'est jamais pareil dans les différentes personnes et c'est jamais pareil aussi dans un chemin spirituel. Pendant les années, cette manière de prier peut changer beaucoup. Et c'est bien comme ça, parce que, en fait, c'est l'Esprit Saint qui conduit chacun son propre chemin. Il n'y a pas deux chemins pareils, parce que chaque personne est unique. Et finalement, la prière, c'est rien d'autre qu'une histoire d'amour avec le Seigneur, une histoire très personnelle, une rencontre d'amour. Et aussi, il n'y a pas deux histoires d'amour pareilles. Chaque histoire est personnelle. C'est ce que écrit aussi le catéchisme en 2672. Il y a autant de cheminement dans la prière que de priant. Il y a autant de cheminement dans la prière que de priant. C'est très important de savoir parce que sinon, le danger, c'est gros de se comparer. Donc, voilà, quelqu'un me dit, ouais, je prie comme ça et c'est super. Et je compare ça avec ma propre prière et je vois que ce n'est pas comme ça chez moi. Et donc, je me juge ou je ne suis pas content de moi. Donc, il ne faut pas essayer à imiter les autres ou faire comme les autres, mais il faut aller et trouver son propre chemin de prière. Et en fait, le Seigneur, il conduit chacun de nous. C'est ce que écrit aussi le catéchisme en 2699. Le Seigneur conduit chaque personne par le chemin et de la manière que lui plaise. Le Seigneur conduit chaque personne par le chemin et de la manière que lui plaise. Donc il n'y a pas un système ou une technique qui vaut pour tous, mais voilà, c'est toujours une relation d'amour très personnelle. Donc même, ceci étant dit, il faut dire aussi, bien sûr, on peut aussi apprendre à prier. Bien sûr, dans l'Église, il y a des personnes qui ont eu comme un charisme très fort d'abord de prier eux-mêmes et d'aller ce chemin de la prière et après d'enseigner aussi aux autres de trouver leur propre chemin de prière. Donc c'est ce que aussi ce qui souligne le catéchisme en 2650. Il faut aussi apprendre à prier. Même si le véritable maître de la prière c'est toujours l'Esprit Saint lui-même, nous avons quand même besoin d'aide et de conseils pour découvrir toute la richesse de la prière. Et c'est pourquoi on veut maintenant aussi écouter quelques témoins, quelques maîtres de la prière qui peuvent nous aider à trouver notre propre chemin. Ce n'est pas faire des copies de ces saints-là, mais pour écouter leur enseignement et après prendre pour nous ce qui est maintenant pour nous, ce qui peut nous aider où nous sommes maintenant. Voilà. Le catéchisme évoque surtout trois formes principales d'expression dans la vie de prière. Et nous voulons maintenant examiner ces trois formes principales pour découvrir un peu plus toute cette richesse qu'un temps de prière peut contenir. Ces trois formes principales, c'est la prière vocale, premièrement. Deuxièmement, la méditation. Et troisièmement, l'oraison, ou bien on pourrait dire aussi la prière contemplative. Donc on commence premièrement avec la prière vocale. Qu'est-ce que c'est la prière vocale? C'est pas seulement prier à haute voix, mais c'est simplement prier avec nos paroles. Ça peut dire, ça peut être aussi en silence, mais on s'exprime, on dit des phrases à Dieu. Donc on parle à lui. Ça peut être des demandes, des actions de grâce, des louanges. Voilà, ça peut être des prières libres, comme voilà, parler simplement à Dieu, comme à un ami, ou bien de prières déjà faites. Le catéchisme souligne que la prière vocale est une donnée indispensable de la vie chrétienne. Hein, c'est pas seulement que ceux qui débutent la vie de prière, que voilà, ils commencent avec la prière vocale, et après, si on est plus avancé, on est déjà on prie dans la méditation, dans la contemplation, qu'on n'aurait plus besoin de cette prière vocale. Non, c'est toujours nécessaire. Si on prie comme ça, il y a différentes choses qui sont importantes. D'abord, dit le catéchisme 2700, le plus important est la présence du cœur à celui à qui nous parlons dans la prière. Le plus important, c'est la présence du cœur à celui à qui nous parlons dans la prière. Donc, simplement, il faut penser ce qu'on est en train de dire. Et c'est très important, déjà, par exemple, dans la louange le matin. Dans la louange, vous avez déjà découvert peut-être que les textes qu'on chante, ce sont des prières très belles, très profondes, souvent des textes de la Bible. Mais des fois, si on est seulement à moitié réveillé, on a la tendance de chanter un peu comme ça, et on ne se rend pas compte de ce qu'on est en train de chanter. Donc c'est important qu'on lit bien, qu'on chante, et qu'on en fait vraiment une prière, qu'on prie les chants, qu'on prie ces textes qu'on est en train de chanter avec tout notre cœur. C'est ce que veut dire le catéchisme quand il dit « le plus important est la présence du cœur à celui à qui nous parlons dans la prière ». Mais ça vaut aussi pour la prière en silence, si on va à l'adoration. C'est important qu'on ne commence pas seulement à parler intérieurement, tout ce qui nous vient, tous nos désirs, nos soucis, mais qu'on réalise à qui on est en train de parler. Thérèse d'Avila, quand elle voulait enseigner à ses sœurs de prier de cette manière-là, elle utilisait une comparaison. Elle disait, imaginez-vous si vous aviez une audience auprès du roi d'Espagne. Donc, à ce moment-là, si vous aurez 5 minutes à le rencontrer, à le parler, bien sûr, vous réfléchirez très bien à ce que vous allez dire. Et à ce moment-là, vous êtes très conscient à qui vous êtes en train de parler. Mais en fait, si vous allez à l'adoration, vous allez à prier au roi du ciel et de la terre, qui est beaucoup plus puissant que le roi d'Espagne. Donc, si on entre dans la prière, dans l'adoration, pensons à qui on est en train de parler. Et là, on verra que nos paroles, ça va être beaucoup plus conscient des paroles qu'on choisit. Bien sûr, on sait aussi que Dieu n'est pas seulement le Père Tout-Puissant, il est aussi notre Père, et nous sommes ses enfants, donc on peut lui parler aussi dans une confiance filiale, mais voilà, si on médite avant à qui on parle, c'est nos paroles vont être beaucoup plus profondes. Souvent aussi, ces prières qui sont déjà tout faites, ou ces chants-là, ça peut être comme une école de prière aussi. Ça peut nous pousser d'aller plus loin dans la prière. Je pense par exemple à cette prière de Charles de Foucault, c'est aussi un chant dans le Carnet vert. Mon Père, je m'abandonne à toi. Fais de toi ce qui te plaît. À peu près comme ça, ce sont les paroles. Je me rappelle une fois, quand j'ai bien aimé ce chant-là et je voulais, j'ai bien aimé aussi de le chanter. Mais une fois, je me suis rendu compte, mais qu'est-ce que je suis en train de chanter là ? Père, je m'abandonne à toi, fais de moi ce qu'il te plaît. Et je me suis dit, est-ce que je peux vraiment dire cela à Dieu ? Parce que si on dit ça sérieusement, avec tout notre cœur, oui, c'est quand même dangereux. Hein? On peut dire qu'au moins, ça peut nous faire réfléchir. Est-ce que je peux vraiment dire ça ? Est-ce que je fais vraiment confiance à Dieu comme ça ? Parce qu'on peut dire ça à Dieu seulement si on a une confiance entière qu'il nous aime infiniment. Parce qu'on peut se livrer entièrement seulement si on est sûr qu'on est aimé absolument. Voilà. Et vous voyez, comme ça, les chants, si on les prie vraiment avec tout notre cœur, ça peut nous amener plus loin encore dans notre prière. Et ça peut vraiment être une école de prière pour nous. Le catéchisme nous donne une autre raison pourquoi cette prière vocale, c'est important. Et la raison, c'est le lien qu'il y a entre le corps et l'âme. Prier avec le corps fortifie l'âme. Et c'est pourquoi ça peut simplement nous aider. Si pour la louange, on lève les mains, hein, ça nous aide à élever notre cœur au Seigneur. Et ça peut être surtout aussi si on est dans les fatigues physiques ou bien dans les combats spirituels aussi. Si on fait un geste comme s'agenouiller devant le Saint-Sacrement, ça, c'est comme un acte de foi aussi qui nous aide à prier, à croire. Donc justement parce qu'il y a ce lieu entre corps et âme, c'est important d'exprimer notre prière, de prier aussi à haute voix. Le moine Silouane donne le conseil suivant. Si tu demandes à prier avec le cœur, mais que tu n'y parviens pas, fais alors monter la prière jusqu'à tes lèvres et attache ton esprit fermement aux paroles de la prière. Avec le temps, le Seigneur te donnera de prier avec ferveur. Voilà, même si pour l'instant on a des difficultés à prier, mais on prend une prière vocale et on le prie avec nos lèvres, mais on essaye d'y attacher aussi notre cœur. Après, ça fait rentrer aussi notre cœur dans une prière fervente. Voilà, tout ça sur la prière vocale, on en a besoin. Mais voilà, elle nourrit, elle fortifie notre esprit. Mais cette prière vocale a besoin d'être complétée par la prière de méditation et aussi de la contemplation. C'est pourquoi on continue maintenant à la deuxième forme de la prière, c'est la méditation. Bon, la méditation aujourd'hui, c'est un peu une notion très, très large. C'est aussi bien les chrétiens qui en parlent, mais aussi les bouddhistes qui parlent de la méditation. Et dans le New Age aussi, on parle beaucoup de la méditation. Ici, on parle bien de la méditation chrétienne. Donc, d'abord, on va réfléchir qu'est-ce que c'est la méditation dans le sens chrétien. En fait, dans la méditation, on peut dire simplement, il ne s'agit pas seulement de parler à Dieu, comme dans la prière vocale. Là, c'est nous qui parlons à Dieu, mais d'écouter le Seigneur. Bon, c'est toujours un peu la tentation que nous, on parle beaucoup hein, dans la prière. Et on oublie cette deuxième dimension de la méditation. Vous connaissez cette histoire de la Bible où le petit Samuel, le prophète qui est dans le temple, et c'est le Seigneur qui l'appelle dans la nuit, et le prêtre Élie, qui est présent aussi, il donne ce conseil au petit Samuel. La prochaine fois, si le Seigneur t'appelle, dis-lui, « Me voici, Seigneur, parle-moi, ton serviteur écoute. Parle-moi, Seigneur, ton serviteur écoute. » Des fois, nous, on dit un peu le contraire au Seigneur. On dit, écoute, Seigneur, ton serviteur parle. Parce qu'on est toujours en train de parler. La méditation, c'est vraiment ça. Écouter ce que dit le Seigneur. Comment nous parle le Seigneur? De manière bien différente. Écoutons la définition de la méditation du catéchisme. C'est en 2705. La méditation est surtout une recherche. L'esprit cherche à comprendre le pourquoi et le comment de la vie chrétienne, afin d'adhérer et de répondre à ce que le Seigneur demande. Il faut une attention difficile à discipliner. Habituellement, on s'aide d'un livre et les chrétiens n'en manquent pas. Les Saintes Écritures, l'Évangile singulièrement, les Saintes Icônes, les textes liturgiques du jour et du temps, les écrits des pères spirituels, les ouvrages de spiritualité, le grand livre de la création et celui de l'histoire, la page de l'aujourd'hui de Dieu. Donc vous voyez déjà, c'est vraiment une définition assez large. En fait, Dieu nous parle à travers de très différentes manières. Et en fait, il est en train de nous parler toujours. À chaque moment, il nous parle et à nous d'écouter sa voix. Donc une première manière comme le Seigneur nous parle, c'est bien sûr l'Écriture sainte. Donc ça, on le sait bien, on peut, pendant notre temps de prière, on peut prendre notre Bible, l'ouvrir, peut-être reprendre le texte qu'on a reçu lors de la louange, peut-être méditer déjà le texte liturgique du jour. Et méditer, ça veut dire entrer dans cette parole de Dieu. Et ça peut être par la raison, donc on peut essayer à comprendre avec notre raison qu'est-ce que ça veut dire pour moi, qu'est-ce que voilà, ça signifie. Simplement réfléchir. La méditation peut se faire aussi un peu plus, non pas avec la raison, mais aussi avec notre imagination. Donc, on essaye par exemple de se mettre vraiment dans cette scène-là pour méditer l'événement. Edith Stein, elle a écrit sur cette prière, sur ces différentes formes de prière, et elle décrit la prière de méditation de manière suivante. Ici, l'imagination présente à nos yeux, sous forme d'image, les événements qui composent l'histoire de notre salut, et elle cherche à s'en nourrir par tous ses sens. Et elle donne l'exemple du mystère de la naissance de Jésus, et elle dit: l'imagination de l'homme l'emporte dans la grotte de Bethléem, lui montre l'enfant dans la crèche, les parents, les bergers et les rois. Donc on peut méditer comment c'est la grotte, comment c'est les faces des bergers, comment c'est Marie, Joseph, on peut imaginer toute cette image. Mais après, aussi avec la raison, on peut réfléchir. La raison, elle écrit, mais sur l'immensité de la miséricorde divine, la sensibilité est submergée d'amour et de reconnaissance. La volonté prend la résolution de se rendre plus digne de l'amour divin. Ainsi, la prière de méditation prend en compte toutes les forces de l'âme, et pour peu qu'elle s'exerce avec fidélité et constance, elle est à même de transformer petit à petit l'homme tout entier. Donc si on médite vraiment les paroles de Dieu, ça, en fait, ça touche notre affectivité et aussi notre volonté. Méditer, ça veut dire avec toutes les capacités de notre âme, avec notre raison, avec notre imagination, on essaye de entrer dans la parole de Dieu, mais pour comprendre mieux. Et si on a mieux compris, et si on s'est laissé toucher par ce message, avec notre volonté, on trouve aussi des décisions pour s'approcher à Dieu. Voilà, le but de la prière, de la méditation, c'est pas seulement écouter la parole de Dieu, la mieux comprendre, mais aussi faire ce qu'il dit. Finalement, le but, c'est de mieux aimer Dieu. Bon, après cette carrefour-là, vous allez dans des petits groupes de partage. Et finalement, c'est un peu ça ce que vous allez faire. Vous allez partager voilà, comment vous allez ici et qu'est-ce qui vous a touché jusqu'à maintenant. Peut-être une parole dans une homélie ou dans un enseignement, ou peut-être un chant, peut-être un temps de prière. Et en fait, vous partagez ce que Dieu vous vient de dire. Et c'est comme une méditation tous ensemble. On partage ce qu'on vient d'écouter de Dieu. Et dans ces groupes de partage, ça nous efforce aussi à réfléchir, en fait, qu'est-ce que le Seigneur m'a dit. Voilà, ça nous pousse à cette méditation intérieure. Donc ce qui est important, c'est parmi ces livres, à travers Dieu nous parle, le catéchisme compte aussi non seulement l'écriture sainte ou les écrits des saints, mais aussi le livre de la création et celui de l'histoire, la page de l'aujourd'hui de Dieu. Ça veut dire Dieu nous parle pas seulement à travers de la Bible ou avec des écrits des saints, mais aussi à travers des événements, à travers tous les événements au nord. Voilà, qu'on rencontre chaque jour, des rencontres avec d'autres personnes. Voilà, tout peut nous parler de Dieu. Et plus on avance dans ce chemin de prière, plus on est ouvert à écouter le Seigneur aussi dans ces rencontres-là. Donc si pendant un temps de prière, on réfléchit sur sa journée et on réfléchit à ce que j'ai vécu aujourd'hui, à qui est-ce que j'ai rencontré, qu'est-ce que cette personne m'a dit, qu'est-ce que ça veut dire pour ma vie. En fait, ce n'est pas nécessairement des distractions dans la prière. La distraction, c'est seulement si on est en train de rêver, hein, et en oubliant Dieu. Mais si on réfléchit dans la lumière de Dieu à ce qu'on vient de vivre ou bien à ce qui est devant nous, et voilà, dans la lumière de Dieu, on essaie de comprendre, Seigneur, qu'est-ce que tu veux dans cette situation-là, comment tu veux que je me décide, quelle est ta volonté. Une prière comme ça, finalement, c'est une prière de méditation. Et je pense que dans une prière normale de chaque jour, dans un temps de prière, surtout si on est dans une vie active, c'est normal qu'une partie de notre prière soit ainsi une prière de méditation. Voilà, et maintenant je vais encore parler de la troisième forme de la prière, la prière intérieure ou bien l'oraison ou la prière contemplative. Qu'est-ce que c'est? Donc, contemplatif, ça vient du mot latin contemplari, et ça veut dire regarder, hein, seulement regarder. Voilà. Le catéchisme dit cette prière intérieure ou cette prière contemplative, c'est le temps fort par excellence de la prière. Saint François de Sales nomme la prière intérieure aussi le colloque des silences. Les yeux parlent aux yeux et le cœur au cœur. Et nul n'entend ce qui se dit que les amants sacrés qui parlent. Donc, l'essentiel dans cette prière contemplative, c'est ce regard. C'est simplement se savoir en présence de Dieu, simplement d'être en sa lumière. Dans la prière contemplative, on peut encore méditer, mais l'essentiel, c'est le simple regard fixé sur le Seigneur. Le catéchisme dit en 2715, la contemplation, c'est un regard de foi sur Jésus. Je l'avise et il m'avise. Et normalement, la prière vocale et la méditation, ça peut être comme un chemin vers la prière contemplative. Parce que c'est un peu comme dans une rencontre avec un ami, humain. Normalement, si on se rencontre, une rencontre humaine, comment ça se fait? On se rencontre, on dit bonjour, on parle un peu, on échange les nouvelles. Voilà, on entre peut-être dans des questions, on réfléchit ensemble. Mais après, si on a parlé tout ce qu'il fallait parler, bon, on n'a plus rien à dire et on se réjouit simplement d'être ensemble. Dans une relation amoureuse, voilà, peut-être on s'embrasse. Mais en fait, et ce chemin-là, dans cette rencontre humaine, c'est un peu aussi le chemin dans les rencontres avec Dieu, dans le temps de prière. Au début, voilà, on se rend compte que Dieu, il est là, on le salue. Et après, on parle un peu de toutes les nouvelles, on réfléchit ensemble sur des questions, c'est la prière de méditation. Il y a un moment où, voilà, on a assez parlé, on a déjà tout demandé, ce qu'on avait à demander, on a dit merci pour tout ce qui était bien, on a réfléchi, et maintenant on a fini. Et il y en a beaucoup qui disent, maintenant j'ai prié, j'ai terminé, je peux m'en aller. Mais en fait, c'est maintenant que peut commencer une autre forme de prière, et c'est justement le temps de prière contemplative, c'est-à-dire on n'a plus rien à dire, mais simplement on reste dans la présence de Dieu et on se réjouit simplement d'être avec Dieu. Et ça, c'est une dimension et on va y entrer seulement si on a compris que voilà, c'est Dieu qui veut premièrement être en notre présence, que c'est lui notre ami qui se réjouit d'être avec nous et il nous invite à cette communion d'amour. Edith Stein, donc, elle dit normalement, c'est par la prière vocale et par la méditation qu'on entre dans une prière contemplative. Mais en fait, Dieu peut donner ça aussi comme une grâce. Que nous, on n'a même pas cherché ça, mais on va à la prière et d'un coup, on est comme saisi d'une présence de Dieu. Et voilà, on n'a pas envie de faire d'autre chose que d'être en sa présence. En fait, une prière contemplative comme ça, c'est vraiment un don de Dieu. Nous, on ne peut pas faire ça. Hein. On peut la désirer, on peut la demander, mais voilà, que toutes nos pensées se calment et on arrive vraiment à entrer dans une prière de silence comme ça. C'est seulement, voilà, son cadeau. Pour prendre une image, on peut dire que la prière vocale et la méditation consiste à collecter du combustible et à s'exposer au feu de l'Esprit-Saint. Et l'étincelle qui embrase le cœur et le plonge dans la prière intérieure demeure pourtant don de la grâce divine. La prière humaine ne peut l'obtenir de force, elle ne peut que la demander. Là aussi, c'est le catéchisme qui nous dit « L'oraison, c'est un don ». Une grâce qui ne peut être accueillie que dans l'humilité et la pauvreté. C'est le catéchisme 2713. L'oraison est un don, une grâce qui ne peut être accueillie que dans l'humilité et la pauvreté. Et en fait, c'est que nous, on peut aussi expérimenter. Je pense que nous tous qui essayons de prier, on fait l'expérience qu'il y a des temps de prière où voilà, tout est comme donné. C'est facile de prier, c'est facile. Dieu est là, on peut comme toucher sa présence, on peut lui parler, et le temps passe très vite, on ne se rend même pas compte. Et il y a aussi d'autres expériences que déjà on n'a pas envie de prier, mais on y va quand même. Et après, on pense à 10 000 choses différentes, on n'arrive pas à se recueillir. Voilà, on est toujours distrait et ça nous semble d'être, on a déjà prié beaucoup et on regarde l'heure. Et, oh, j'étais seulement là 5 minutes, hein, encore, il me reste encore 25 minutes, donc le temps passe très lent. Je crois que nous, on peut expérimenter cet échange ou ces différentes expériences, une fois c'est comme donné, l'autre fois c'est très dur et je crois que le Seigneur il fait exprès pour qu'on puisse comprendre une chose, c'est que la prière c'est pas nous qu'on peut la faire, c'est lui qui le donne, on peut la désirer, on peut la désirer, la demander, mais après c'est lui qui doit nous donner la grâce aussi. Et des fois, le Seigneur fait nous sentir notre faiblesse, notre pauvreté, pour que nous, on reste bien conscient que ça vient de lui et on reste dans l'humilité. Voilà, il ne faut pas non plus se décourager si on n'arrive pas à entrer dans une prière de silence comme ça. Parce qu'en fait, et c'est, moi je crois que c'est très important, la perfection de la prière, en quoi consiste-t-elle? Ce n'est pas des états très sublimes d'une prière contemplative, ce n'est pas des sentiments très intenses de l'amour de Dieu. Ce n'est pas ça la perfection de la prière. Le catéchisme 2712 dit « La sainteté ne réside pas dans le sentiment sublime de l'amour, mais dans une offrande de soi humble et pauvre à la volonté aimante du Père. » La sainteté ne réside pas dans le sentiment sublime de l'amour, mais dans une offrande de soi humble et pauvre à la volonté du Père. Voilà, et donc la prière parfaite, donc ce n'est pas cette la prière contemplative, silencieuse, parfaite, mais en fait c'est ça, c'est l'offrande de soi-même à Dieu comme je suis maintenant et comme je suis capable de prier maintenant. Il y a une sœur allemande, elle s'appelle Julita Ritz, elle n'est pas très connue en France je crois, maintenant c'est son procès de béatification qui a été ouvert. Et lui, elle a noté beaucoup de colloques avec Jésus. Et une fois, elle s'est plainte parce qu'elle n'est pas contente avec sa prière et elle n'arrive pas à se recueillir, elle est toujours distraite. Et voilà, elle s'est plainte, elle dit « Seigneur, pourquoi je n'arrive pas plus à prier pourquoi je ne suis pas capable de prier plus, de prier mieux. » Et Jésus lui répond, « Ne demande pas toujours ce que je fais de travers. Je veux que tu m'aimes tel que tu es maintenant. » Donc c'est ça le désir du Seigneur, pas qu'on ait déjà des priants parfaits, mais qu'on aime comme on est maintenant, et qu'on aime dans la prière, qu'on prie comme on peut prier maintenant, qu'on se donne tout entier, avec toute notre pauvreté et faiblesse à lui. Bien sûr, c'est normal qu'on ait le désir d'avancer dans la prière, d'entrer toujours plus aussi dans une prière profonde, aussi dans une prière contemplative, dans une prière vraiment d'être profondément uni avec lui. Mais finalement, ça reste le don de Dieu. Saint Irénée, il disait, ce n'est pas de ses propres forces que l'homme verra Dieu, mais parce que c'est la volonté de Dieu, les hommes le verront quand il voudra et comme il le voudra. Donc, comment le Seigneur nous conduit sur notre chemin de prière, c'est vraiment lui seul qui connaît le temps, qui connaît le rythme. Nous, on peut lui dire notre désir. Et c'est sûr que quand lui, il voit le désir de notre cœur, il va aussi nous guider sur notre chemin de prière. Voilà. C'est la fin de notre première partie du Carrefour. Merci pour votre attention.
1: Merci beaucoup, mon père. Donc maintenant, on va passer à la deuxième partie donc, de ce parcours, qui est le groupe de partage. Donc voilà, vous avez repéré qu'on a tous des superbes gilets rouges, myrtilles, je devrais dire plutôt. Et donc, oui, pardon. Ah pardon, oui, j'ai oublié. Est-ce qu'il y a des personnes qui auraient des questions à poser au père sur un point à éclaircir ou quelque chose comme ça? Pardon, oui.
2: Mais en résumé, la prière contemplative ou l'oraison est peut-être un plus, une gratification spirituelle, mais pas un passage nécessaire, un passage qu'on devrait intégrer dans une prière quotidienne.
0: En fait, c'est justement ce que disent les maîtres spirituels comme Jean de la Croix. Il dit que c'est une forme de prière qui est donnée, mais peut-être pas à tous, mais c'est même pas nécessaire pour tous qu'ils reçoivent cette forme de prière, Parce que la sainteté, ça ne réside pas dans cette forme de prière. Donc voilà, c'est comme ça. Et si dans notre... Et c'est pourquoi j'ai dit au début, c'est important de se laisser guider par l'Esprit Saint. Si notre désir, c'est plutôt de parler avec Dieu dans cette prière vocale, c'est très bien, on parle comme ça. Et peut-être pour nous, dans ces cas-là, c'est la prière parfaite pour nous. Et c'est ça qui va nous aider à avancer sur notre chemin avec le Seigneur. Si nous, on a ce désir dans le cœur de réfléchir sur la parole de Dieu, de réfléchir sur des écrits des saints, donc c'est, si l'Esprit Saint met ce désir de méditation dans notre cœur, on prie comme ça, et pour nous, dans ce cas-là, c'est la meilleure prière qu'on peut avoir. Et si par contre, on sent ce désir de ne plus rien dire et de pas non plus réfléchir beaucoup de texte de la Bible, mais simplement être dans la présence de Dieu. Donc c'est, si on sent ce désir de la prière contemplative, il faut se laisser guider aussi et prier de cette manière. Et comme ça sera la prière parfaite pour nous. Donc il ne faut pas faire non plus le danger de croire que la prière doit être comme ça ou comme ça. Une fois qu'une personne m'a dit, dans la prière, j'ai toujours envie de simplement d'être en présence du Seigneur, mais je ne lis plus la Bible et j'ai une mauvaise conscience, il faut que je reprenne la Bible. Et il venait même confesser ça comme une péché. Mais en fait, ce n'est pas un péché, hein, si on ne lit plus la Bible dans le temps de prière. Si on a ce désir de prier de cette manière contemplative, on peut avoir... l'impression de ne plus prier, hein, parce qu'on ne fait rien. Mais en fait, ce n'est rien faire, ce n'est pas rien faire, mais c'est une prière qui contient tout en soi, qui peut être une prière très, très profonde aussi. Voilà, c'est à peu près clair. D'ailleurs, pardon pour mon accent allemand, hein, j'espère que vous avez tout compris quand même. Voilà, ça fait longtemps que je n'ai pas parlé en français, en fait. Il y a d'autres questions ?
1: Du coup, oui, moi je voulais vous demander pour la méditation, je n'ai pas compris vraiment le rôle de l'imagination.
0: Voilà, le rôle de l'imagination. En fait, l'imagination peut nous aider à comprendre plus profondément la parole de Dieu. Je prends un exemple. Prenons de cette histoire de la femme adultère. Donc c'est le pharisien qui amène cette femme, qui la jette par terre et qui dit à Jésus, voilà cette femme adultère, elle a été prise voilà, en pleine action, et Seigneur, qu'est-ce que tu dis? Et donc Jésus, il dit à la fin, d'abord il dit, c'est lui qui est sans péché, qu'il jette le premier pierre, et à la fin il dit, personne t'a jugé, moi non plus, je te ne juge pas, va et ne pêche plus. Donc c'est très court cette partie de l'évangile, et on peut en réfléchir avec la raison, qu'est-ce que ça veut dire. Mais en fait, si on prend l'imagination, ça peut aller beaucoup plus loin. Par exemple, on peut imaginer la face et le regard de cette femme-là, tu vois, ses peurs dans son visage. Et on peut aussi, par exemple, s'imaginer le regard de Jésus sur cette femme. Imagine-toi comment Jésus a regardé sur cette femme. Essaye de t'imaginer ce regard miséricordieux, plein de miséricorde. Et après, tu peux méditer comme ce regard miséricordieux, ça repose aussi sur toi-même. C'est le même regard de miséricorde. Et donc, à travers cette méditation, avec cette prière, avec l'imagination, tu vas être saisi peut-être beaucoup plus profondément et touché dans ton cœur beaucoup plus profondément que si tu aurais seulement, avec ta raison, réfléchi sur ce texte. C'est à peu près clair ? Oui, merci. D'autres questions ?
3: En fait, je pensais, peut-être que c'est bête, mais je pensais que prier, c'est avoir une relation d'amour avec Dieu, mais aussi par rapport à nos relations avec les autres. Pour m'expliquer, je prends une relation, par exemple, une mère de famille qui fait un repas, et qui le fait avec amour, donc, parce qu'elle aime Dieu, donc effectivement, elle aime sa famille, mais elle aime Dieu aussi, donc elle fait de son mieux, même si elle est nulle, hein, quel que soit, par exemple, imaginons qu'elle soit nulle, et qu'elle le fait de tout son cœur, parce qu'elle aime, par exemple, son mari, ses enfants et tout, ben, moi, comme c'était une relation d'amour, parce qu'elle le fait pour qu'il soit, bon, qu'il mange, mais pour qu'il soit heureux, puisqu'elle va faire un bon repas et tout, mais je pensais aussi que ça aussi, ça pouvait aussi être dans la vie de tous les jours, une prière, vu que c'était une relation d'amour qu'on a avec Dieu et avec les autres, mais sinon...
0: En fait, maintenant, tu as pris un exemple que je voulais dire dans la troisième partie de Carrefour, comment prolonger sa prière dans toute la journée. Ça, c'est un très bon exemple pour ça. Maintenant, je me suis réduit seulement au temps de prière explicite. Mais ce que tu viens de dire, c'est une très bonne façon de continuer la prière même. Et je dirais, comme tu le dis, c'est une forme de prier sans cesse, de prier toujours, de faire tout ce qu'on fait dans l'amour. Voilà, dans l'amour pour Dieu, dans l'amour pour les autres. Très bien, merci beaucoup.

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3: Je suis un grand roi, dit le Seigneur de l'univers, et mon nom inspire la crainte parmi les nations. Malachie 1, 14.

Je vais proposer un enseignement sur ce jeune saint, Carlo Acutis, que le pape Léon XIV va canoniser dans quelques jours, quelques semaines, le 7 septembre. Ce jeune Italien dont la vie est un miracle pur, et qui est un saint eucharistique, un nouveau saint eucharistique absolument prodigieux, et qui va mourir à 15 ans seulement. Il s'illustre dans cette grande lignée, eh bien, des Tarsissus, Saint Imelda, et combien de jeunes ont été saisis par la grâce de l'Eucharistie et ont voulu imiter par toute leur vie cette vie de Jésus dans l'Eucharistie, et puis offert leur vie en hostie vivante, sacrifiée, voilà, pour le salut du monde. Alors Carlo Acutis, pour dire utiliser un mot moderne, est un vrai influenceur. On parle des influenceurs aujourd'hui. Alors d'abord influenceur de la jeunesse, mais on va dire aussi influenceur des baptisés, de vous et moi, pour approfondir une spiritualité eucharistique incarnée, pleine d'amour pour Jésus dans l'Eucharistie, et puis tout tourné vers le prochain. Lorsqu'on regarde les photos de Carlo Acutis, on le voit souvent avec un sac à dos qui nous rappelle, eh bien, que c'est un pèlerin, un homme toujours en route, un garçon toujours en route, et qui avance vers sa destination, vers le ciel, sa patrie. Et tout ce qui compte pour lui, c'est d'aller au ciel, un vrai pèlerin de l'infini, toujours à la recherche de l'absolu. Alors Carlo est né à Londres en 1991 de parents italiens, non, voire peu pratiquants. L'enfant est tout de même baptisé et il va recevoir une instruction catholique. Pour lui, le baptême, c'est le commencement, le premier don de Dieu. On devient héritier du royaume. Quelle merveille! Il écrit ceci. Alors je vais souvent citer, faire parler Carlo Acutis, c'est ça qui est intéressant pour nous, surtout dans la deuxième partie hein, de cette petite présentation, où on pourra découvrir aussi ça, la profondeur, la richesse de sa spiritualité. Alors il dira à propos du baptême, le baptême permet aux âmes de se sauver grâce à leur insertion dans la vie divine.

enfants, un peu agressifs. Il disait, le Seigneur ne serait pas si content, pas content si je réagissais avec violence. Alors Carlo a une enfance relativement ordinaire. Il aime les animaux, surtout les chiens. Il fait des vidéos comiques avec son téléphone, mettant ses chiens en situation comique. Il aime le foot, il apprend le saxophone et bien sûr, il se passionne pour l'informatique. Mais au-delà de tout ça, la vraie passion de Carlo, eh bien, c'est Jésus-Christ. Il est attiré par Jésus et son désir, son seul désir, dès son plus jeune âge, c'est d'être saint. Il disait, mon secret, c'est d'avoir un contact quotidien avec Jésus. Le lieu qui l'affectionne tant est Assise, où ses parents avaient une résidence secondaire. C'est là que sa dépouille se trouve actuellement. Assise, il disait, le lieu où je me sens le plus heureux. Il aime, il découvre la grâce de Saint François d'Assise, qui était un grand saint eucharistique, et bien sûr avec une charité toute concrète vers les plus pauvres. À 7 ans, Carlo Acutis fait sa première communion, et désormais il s'engagera à aller tous les jours à la messe. Et plusieurs anecdotes disaient que lorsque ses parents projetaient partir en vacances quelque part, la première chose qu'ils demandaient, est-ce que je pourrais avoir la messe tous les jours? Ça devait être assez agaçant pour les parents qui étaient peu pratiquants, d'avoir cette contrainte pour fixer leurs vacances. Alors Carlo était pris de l'Eucharistie. Une petite anecdote intéressante, sa maman, le premier cadeau qu'elle lui a fait, c'était un petit agneau blanc. Et le jour de sa première communion, en allant à l'église, eh bien, il y a un petit agneau qui sort, qui passe devant la voiture, certainement, cet agneau qu'il croise étrangement et comme un présage de ce qui doit arriver pour lui, symbole de cette vie offerte, une hostie vivante offerte, hostie silencieuse. Alors Carlo reçoit ce qu'on appelle une grâce d'attrait. Une grâce d'attrait, c'est un cadeau que le Seigneur peut nous donner, un attrait profond pour l'Eucharistie. Vous vous souvenez de Jean chapitre 6 où Jésus dit « Nul ne peut venir à moi si le Père ne l'attire ». C'est-à-dire pour aller à l'Eucharistie, pour aimer l'Eucharistie, eh bien le Seigneur, c'est le Père qui donne cette grâce d'être attiré, attiré par l'Eucharistie. Cette grâce, il faut la demander. Et Carlo, bien sûr, l'avait reçu abondamment et il avait cette soif irrésistible de l'amour eucharistique pour Jésus. Alors Carlo était un jeune qui aimait la pureté de parole, de cœur, de corps, bien sûr. Les nombreuses amitiés de l'adolescent se maintenaient dans les limites d'une chasteté sans compromission. Il fuyait les familiarités. Une jeune fille témoignera de sa fidélité inconditionnelle à l'enseignement de l'Église, et puis aussi sur les questions d'avortement, où il savait s'engager en classe lorsqu'on faisait des débats sur ce sujet-là. Et pour lui, il voulait toujours défendre la vie humaine et rappeler que, bien sûr, l'avortement est la suppression d'une vie, un homicide. En même temps, Carlo, ce garçon vertueux, détester les blasphèmes et puis aussi cette tyrannie du monde par rapport aux différentes modes vestimentaires. Alors pour Carlo, rien n'est plus grand que la messe. Alors je vais citer Carlo. Peu importe si l'église n'est pas la plus belle, peu importe si le curé ne fait pas la meilleure homélie, peu importe si ceux qui animent la liturgie vous cassent les oreilles, une seule chose compte, Dieu est là. Ensuite, un peu plus loin, il a écrit beaucoup de notes sur un cahier personnel et c'est sa mère à sa mort qui a publié ceci, surtout dans le petit livre « Le secret de mon fils » que je vous invite à lire. Si les chrétiens comprenaient ce qu'est la messe, ils se battraient pour entrer dans l'église, pour ne plus la quitter, car c'est vraiment un acte créateur de vie en nous. C'est la vie même de Jésus. La messe est quelque chose de grand, qui se passe en nous, dans notre vie, dans lequel nous sommes impliqués avec Jésus, comme si nous étions co-immolés avec lui.
Alors, il n'a pas fait de théologie, vous savez qu'il voudra être prêtre, il pourra jamais être prêtre, mais c'est quand même incroyable pour quelqu'un qui a jamais étudié la théologie d'exprimer, hein, tous ces mystères avec souvent quelques mots.

qui pourraient être un petit peu maladroits, mais qui sont tellement beaux, tellement lumineux et tellement profonds. Alors accueillons-les, hein, de ce jeune qui nous parle. La messe n'est rien d'autre que le sacrifice de la croix, l'unique sacrifice éternel qui se renouvelle et qui nous implique intimement dans notre appartenance à son corps. Le paradis est déjà en nous et nous sommes déjà au paradis. Mais tant que nous sommes sur cette terre, cet amour est crucifié. Ce n'est pas pour rien que Jésus a voulu rester avec nous dans son amour sacrifié dans le sacrement de l'Eucharistie. Dire que nous aimons l'autre et ne pas accepter la croix que l'autre implique est une plaisanterie. La caractéristique de l'amour sur cette terre sera toujours un amour crucifié. Uni à Jésus, son amour crucifié nous engendre. Or, c'est la croix qui donne la vie, non la mort. La croix donne la résurrection, donc ce n'est ni la tristesse ni le désespoir. Ce serait du désespoir si nous souffrions pour ce qui ne vivifie pas. Dans l'Eucharistie, cette osmose a lieu. L'amour sacrifié du Christ me prend, me transforme intérieurement dans mes sentiments, ma volonté, tout mon être. J'entre en Jésus dans son mystère le plus intime et je deviens en lui en réalisant cette communion essentielle et fondamentale avec mon Seigneur pour lequel j'ai été créé. Il passe en moi, je passe en lui. Si vous commencez à aller à la messe tous les jours, vous verrez, vous ne pourrez plus vous arrêter. Et je vous promets que cela vous arrivera si avant vous ne trouviez pas le temps de faire quoi que ce soit. Après avoir été à la messe, vous trouverez le temps de tout faire. Faites-en l'expérience. Les saints, ce sont à la fois les plus actifs et ceux qui passent le plus de temps dans la prière. Comment est-ce possible? Ça fait partie des grands paradoxes divins. Plus on aime Dieu, plus c'est Dieu ensuite dans cet acte de foi que je pose dans la prière qui me permet de faire tout ce que j'ai prévu et bien plus, et je le fais avec sa grâce. Alors Carlo, un jour, prend cette fameuse autoroute, vous savez l'autoroute dite des lacs, de Milan à Varèse. C'était la première autoroute qui avait été construite en 1924. C'était un projet futuriste assez extraordinaire qui voulait le but de relier deux villes plus sûrement, plus directement et plus rapidement. Alors c'était un garçon intuitif, hein, qui avait beaucoup d'intuition et cette intuition profonde qu'il ne cessera de répéter. L'Eucharistie, c'est mon autoroute du ciel pour y aller plus sûrement, plus rapidement et plus directement. Et il ajoute, tu vas directement au ciel si tu vas à l'Eucharistie tous les jours. Alors, au moins, c'est clair. Carlo se passionne pour l'informatique. On connaît ses talents qu'il mettra tout de suite au service de du site internet de son collège. Un professionnel de la programmation qu'il avait rencontré était étonné, hein, par ce jeune qui n'avait jamais étudié l'informatique, mais qui avait en tout cas tout compris, qui était capable de faire des choses extraordinaires. Hein, il disait voilà qu'il était extrêmement intuitif. Alors en classe, il va d'abord aider ses camarades dans les difficultés scolaires, mais ensuite rapidement, il veut surtout les aider, eh bien, à découvrir la foi, à recevoir la foi. Il va s'engager à 14 ans comme catéchiste et il va préparer les jeunes à faire leur confirmation pour les aider à progresser spirituellement. Il a inventé un petit kit. Alors voilà le programme de Carlo aux jeunes qu'il catéchise. Alors il écrit ceci. Je veux vous donner quelques-uns de mes secrets très spéciaux qui vous aideront à atteindre rapidement le but de la sainteté. N'oubliez jamais que vous pouvez vous aussi devenir un saint. 1. Vous devez d'abord désirer de tout votre cœur. Et si vous ne le désirez pas encore, vous devez le demander avec insistance au Seigneur. 2. Essayez d'aller à la messe tous les jours et recevoir la Sainte Communion. 3. Si vous le pouvez, faites quelques moments d'adoration eucharistique devant le tabernacle où Jésus est réellement présent. Et vous verrez comme votre niveau de sainteté augmentera. 4. N'oubliez pas de réciter le Saint Rosaire tous les jours. 5. Lisez chaque jour un passage de l'Écriture sainte pour vous-même. 6. Si vous le pouvez, confessez-vous chaque semaine, même pour les péchés véniels. Et 7. Prenez souvent des résolutions et adressez des requêtes au Seigneur et à la Vierge Marie
pour venir en aide aux autres. Et enfin, demandez l'aide de votre ange gardien qui doit devenir votre meilleur ami. Alors ça, voilà, ça c'est notre catéchiste hein, qui enseignait ces conseils-là, 7 points. Et si on fait ça, on est tout de suite un saint. Alors Carlo va se lier d'amitié avec un jeune qui était dans sa famille, Rajesh. C'est un employé de la maison de religion hindoue. Et voilà qui va bien sûr s'efforcer d'évangéliser cet hindou hein, pour lui parler avec cette conviction et son amour de Jésus et de Jésus dans l'Eucharistie. Nous savons que Rajesh finira par recevoir le baptême, fera sa première communion. Et Rajesh écrivait ceci ensuite, « Les vertus, hein, lui disait Carlo, s'acquièrent principalement par une vie intense sacramentelle et c'est l'Eucharistie qui en est certainement le sommet. À travers ce sacrement, le Seigneur nous fait devenir des personnes complètes, faites à son image. » Alors, être toujours uni à Jésus, voilà le but de ma vie, nous dit Carlo. Suffit-il pour cela d'aller à l'église? Oui et non. Hein, il faut bien sûr eh bien, vivre en présence de Dieu à tout moment. Carlo va s'instruire, lire la vie des grands saints et découvrir la place centrale qu'avait la prière dans la vie de tous les saints. Il découvre que l'Eucharistie est le sacrement de l'amour et il nous dit « Nous pouvons vivre parfois dans notre prière une telle communion avec Dieu qu'il faut rechercher et chérir ces temps de grâce. » Et puis ensuite, il explique qu'il ne recherche plus les maîtres de ses livres, mais le maître par excellence qui est Jésus dans l'Eucharistie. Et nous sommes appelés bien sûr aussi à nous nourrir, à nous laisser guider par ces grands maîtres spirituels, sachant que le vrai maître, le vrai éducateur, hein, c'est notre Seigneur Jésus vivant dans la Sainte Hostie. Carlo écrit, le blé devient la farine devient du pain, et ce pain devient cette espèce ou apparence nécessaire à la Sainte Eucharistie. Lorsque Jésus parle du grain de blé, il pense à lui-même en tant que pain consacré et transsubstantié. Et à nous, comme à des personnes qui vivent de ce pain, existent de ce pain et se portent avec ce pain dans l'éternité. Il découvre le miracle de l'Anciano qui va le toucher particulièrement dans ce village des Abruzzes en Italie. On vénère depuis l'année 750, le 8e siècle, une hostie qui est miraculeusement transformée en chair et en sang au moment où le prêtre prononçait la parole de consécration. Vous savez que ce miracle eucharistique a été analysé par plusieurs spécialistes et en 1970, la chair s'est avérée être un tissu de myocarde, tissu du cœur humain, et le sang qui semble frais de groupe AB. Alors pour Carlo, eh bien c'était l'assurance eh bien que dans l'Eucharistie, nous avons le don du Sacré-Cœur, c'est le cœur de Jésus que j'adore lorsque je vais prier devant le Saint-Sacrement. Alors à partir de ce moment-là, eh bien, il va essayer de trouver des moyens pour eh bien, parler de la présence réelle, ce qu'on appelle cette fameuse transsubstantiation, ce mot un peu difficile à déjà prononcer, à comprendre encore plus, hein, où on veut à la fois associer deux réalités qui semblent s'opposer. D'un côté, Jésus a pris du pain. Il a dit « Ceci est mon corps ». Jésus ne ment pas, donc nous avons vraiment le corps du Christ. Mais de l'autre côté, lorsque je mange cette hostie, ça a le goût de pain. Et donc, c'est pour ça que les théologiens, à partir de ces paroles, cette réalité, eh bien, ont trouvé hein, ce mot eh bien, qui nous rappelle que nous avons la réalité du pain qui devient la substance du pain, qui devient la substance du corps du Christ. Mais les apparences qui sont miraculeusement préservées sans leur sujet. Il n'y a plus le sujet du pain, mais c'est le sujet du corps du Christ sous les apparences du pain hein, et avec tous les autres prodiges, miracles dans l'Eucharistie à chaque messe. Alors Carlo va recevoir une autre inspiration. Un jour, avec ses parents, en 2002, il visite les expositions magnifiques de Rimini, sur les voitures de course italiennes.
les bolides. Et devant la beauté de ces panneaux, il se dit, il faut faire la même chose, des panneaux aussi beaux, mais non pas pour montrer le génie humain, on va dire, pour faire des voitures, mais pour montrer le vrai miracle de Dieu parmi nous, la présence de Jésus dans l'Eucharistie. Et alors, il va déployer à partir de ce moment-là une énergie absolument considérable pour découvrir, eh bien, tous les lieux où il y a eu des miracles, des prodiges eucharistiques qui ont été authentifiés, reconnus par les évêques. Et il se lance, dans ce travail de cette exposition eucharistique. Il ne pourra pas la terminer, ça sera terminé ensuite. Et ensuite, ça sera traduit dans je ne sais combien de langues. Juste en France, cette exposition des miracles eucharistiques a parcouru au moins 500 paroisses. Quelle fécondité! Alors, pour Carlo, ce qui comptait, c'était de rester des originaux, non pas des photocopies. Je vous relis ce passage que vous avez dû entendre certainement. La véritable originalité consiste à revenir à l'origine qui est Dieu. La création se poursuit sans cesse par la médiation de l'homme. L'homme ne crée pas, mais il découvre et part de cette découverte. Ceux qui s'appuient sur les lois de la nature pour créer des nouvelles œuvres collaborent avec le Créateur. Ceux qui copient ne collaborent pas. C'est pourquoi l'originalité consiste à revenir à l'origine. Et ensuite, tous les hommes naissent comme des originaux, mais beaucoup meurent comme des photocopies. Voilà. C'était le pape François qui reprenait cette citation dans sa première encyclique, La joie de l'Évangile. Alors Carlo va passer de plus en plus de temps en silence dans les églises pour adorer Dieu. Il disait « Sous le soleil, on finit par bronzer. Sous le regard de Jésus Eucharistie, on devient saint. » Autant Carlo sait prendre le temps pour contempler la beauté, il aimait tant les grandes randonnées dans la nature, autant il dit qu'il ne faut pas se tromper. S'il y a dans la nature une présence d'immensité de Dieu, il n'est pas présent dans un arbre ou dans une montagne, mais on rencontre Dieu en adorant une présence personnelle, aimante, et c'est dans la Sainte Hostie. C'est beau. Carlo nous invite à adorer, bien sûr, c'est dans le cœur que tout se passe, mais aussi à faire participer le corps, selon ce verset, « Prosternez-vous devant celui qui a fait le ciel et la terre, la mer, les sources des eaux. » Alors il explique avec un peu d'humour, « Lorsque vous assistez à la messe, vous devez manifester par votre corps votre foi. » Il évoque par là l'agenouillement. Si je me mets à rire, si je mange un chewing-gum que je retire de ma bouche juste avant de communier, ou si je m'agite sur ma chaise, je ne me prépare pas à participer pleinement à la messe en dirigeant mon cœur vers Dieu. C'est vrai que lorsque je mets mon corps en adoration, eh bien mon cœur naturellement se met en adoration. Bien sûr que c'est dans le cœur que ça se passe, mais nous sommes des êtres unifiés, notre corps et notre âme qui font un. Et les deux sont appelés à participer, dans la mesure du possible, à cette adoration de Jésus dans l'Eucharistie. Alors Carlo nous dit « Tous nous avons été créés potentiellement saints, mais Dieu nous a créés libres, libres de faire le bien ou le mal. Et moi je veux suivre l'exemple du disciple Jean, le disciple bien-aimé. » Alors il y a beaucoup de méditations sur le disciple Jean. Il voulait imiter celui qui, à la dernière scène, s'est penché sur le côté, sur le cœur de Jésus. Il a fait cette expérience de cet amour personnel, inconditionnel. Et il découvre que, en venant adorer le Saint-Sacrement, eh bien, je fais la même démarche, même geste que Jean, en reposant sur le côté de Jésus. Et je repose aujourd'hui sur le cœur eucharistique du Christ. Alors, il disait, Carlo répétait avec ferveur, « Jésus est présent de la même façon qu'il l'était il y a 2000 ans, au temps des apôtres, au Saint-Sacrement. » Au Saint-Sacrement, Jésus est présent de la même façon qu'il était il y a 2000 ans, au temps des apôtres, à la différence près qu'à l'époque, les disciples devaient se déplacer continuellement pour le voir. En revanche, aujourd'hui, nous sommes plus privilégiés qu'eux, puisque Jésus nous attend dans n'importe quelle église proche de chez nous. »
il faut la foi. Il dit encore, nous avons Jérusalem au pas de la porte. Alors, une autre anecdote que je trouve extrêmement forte. Un jour, son père lui propose de faire un pèlerinage extraordinaire en Terre Sainte pour aller marcher là où Jésus a marché, vivre là où Jésus a vécu. Alors lui, Carlo, bien sûr, comme tous les jeunes, il aimait beaucoup voyager. Mais voilà que le fils répond à son père, « Papa, je préfère rester à Milan quand je pense que Jésus sera ici présent. Pourquoi aller voir là où Jésus était il y a 2000 ans alors qu'il est maintenant ici ?» Et ensuite, Carlo constate avec à quel point les tabernacles de Milan sont délaissés. Et cela va le faire gémir beaucoup intérieurement, en pensant à toutes ces églises vides, avec personne dedans. Il préfère l'idée plutôt d'aller en pèlerinage dans chaque église de sa ville, aller visiter tous les tabernacles abandonnés de Milan, plutôt que d'aller en Terre Sainte. Le fait qu'on soit prêt à faire des kilomètres pour voyager, alors qu'on n'est pas prêt à faire quelques mètres pour aller prier Jésus dans la Sainte Hostie, le blesse profondément. Et c'est pour cela que chaque fois qu'il voyagera, la première démarche qu'il fait, c'est de chercher une église pour aller saluer le Seigneur et prier quelques minutes à ses pieds. Alors Carlo Acutis garde toujours à l'esprit les quatre fins dernières. Vous aurez un enseignement sur ce sujet-là. Hein, la mort, le jugement, l'enfer, le paradis, les réalités ultimes de la vie de tout homme. Alors ses amis le traitent parfois d'être un peu excessif, voire bigot avec toutes ses dévotions, son chapelet, ses visites dans les églises. Mais lui est scandalisé de rencontrer des prêtres qui ne croient pas à l'existence de l'enfer ni du purgatoire. Alors il dit, si vraiment les âmes courent le risque de se damner, comme en effet tant de saints en ont témoigné et comme l'ont confirmé les apparitions de Fatima, alors il avait été bouleversé par la découverte du message de l'ange et de la Vierge de Fatima. Je me demande pourquoi aujourd'hui on ne parle presque jamais de l'enfer. Parce que c'est une chose tellement terrible et épouvantable que j'en suis effrayé, rien que d'y penser. L'unique chose que nous devrions vraiment craindre est le péché. Alors il se confesse régulièrement et il invite ses amis à en faire de même. Il donne cette belle image. Il dit, pour s'envoler vers les hauteurs, la montgolfière a besoin de lâcher du lest. Tout de même, tout comme l'âme, pour s'élever vers le ciel, a besoin d'enlever même les plus petits poids que sont les péchés véniels. Alors un jour, il découvre que l'objet liturgique que l'on place, ce petit promontoire que l'on passe sous l'ostensoir, exposé le Saint-Sacrement toute la nuit et longtemps, s'appelle le tabor, un tabor. Alors Carlo va méditer beaucoup le passage de la Transfiguration sur le mont Tabor, où Pierre, devant cette présence lumineuse, avec un éclat de la divinité du Christ, veut monter trois tentes pour rester proche de son Seigneur et contempler cette gloire. Alors Carlo comprend que la gloire, c'est pour le ciel. Aujourd'hui, tout est caché dans l'Eucharistie, mais sa vie, pour lui, c'est d'être sur le tabor, c'est-à-dire à côté du Seigneur qui est présent, qui peut manifester ses consolations, sa lumière, mais qui en même temps reste caché ici-bas. Alors Carlo comprend que le vrai ostensoir, c'est notre cœur, c'est là que le Seigneur veut être adoré par notre cœur, et que les cœurs des hommes n'étaient pas toujours des ostensoirs de pierres précieuses. Il déplore le peu de place dans les cœurs pour la présence de Jésus et toutes les excuses pour ne pas avoir le temps pour l'adorer. Alors il écrit ceci. Jésus s'est fait homme en prenant chair d'une jeune femme de 15 ans, à peine. Et c'est elle qu'il a choisi pour être sa mère, de même qu'il a choisi un pauvre charpentier comme père adoptif. Quand il est né, ils ont été rejetés par tous ceux qui refusaient de les héberger, et ils n'ont trouvé qu'une grange pour s'abriter. Quand on y pense, être accueilli dans une pauvre grange à Bethléem,
c'est toujours mieux que d'être accueilli dans une maison où l'on ne veut pas de lui. Même si elle est misérable, la grange sait recevoir avec plus de dignité et que toutes les plus belles maisons qui n'ont pas su lui faire place. Que Dieu choisisse la pauvreté plutôt que la richesse, pour moi, c'est tout juste incroyable. Et Carlo continue sa méditation en expliquant que cette nouvelle grange, c'est bien sûr son cœur, et c'est là que le Seigneur, eh bien, veut être accueilli et adoré aujourd'hui. Alors, il propose des méditations. Je pense que c'est ses notes privées. Je ne sais pas s'il écrivait ça en méditant devant le Saint-Sacrement ou dans sa chambre avant de se coucher. Alors, j'ai deux paragraphes avec plusieurs phrases, un petit peu long, mais c'est intéressant de l'écouter simplement et de voir son style, son langage. Il veut parler de la grâce de l'inhabitation de la Sainte Trinité. C'est le Père, le Fils, Saint-Esprit qui habitent en nous par le baptême. Et cette présence qui est augmentée, qui est intensifiée à travers l'Eucharistie. Alors bien sûr, Carlo comprend que Jésus prolonge son incarnation, cette incarnation qui a duré 33 ans sur Terre. Il la prolonge aujourd'hui sous les apparences du pain dans l'Eucharistie. Et il rappelle, comme je vais le lire, que l'âme qui reçoit Jésus dans l'Eucharistie que pour l'âme qui reçoit Jésus, peut-être rien ne change de l'extérieur, mais en fait tout change de l'intérieur. Alors il écrit ceci. Lorsque Jésus a revêtu la nature humaine et s'est fait homme, il est descendu sur notre planète, non pas comme un extraterrestre, mais comme l'un, L-U-N, un, qui est vivant hors du temps et de l'espace et qui est entré dans sa condition dans le temps et l'espace, incorporant, assimilant, jumelant, joignant sa nature à la nôtre. Jésus est donc devenu, comme le dit saint Paul, tout en tous. Il a pris de cette planète la vraie réalité, la vraie substantialité de cette planète Terre qui fait partie de la création, donc de l'un. Avant l'incarnation, l'humanité emprisonnée dans sa culpabilité originelle et actuelle, avait plongé le fil des siècles dans un abîme qui semblait insondable, insurmontable. Or, à un moment donné, l'amour l'a emporté sur la justice, la miséricorde sur la punition, et l'incarnation a vaincu le péché. C'est sa petite méditation que je lis. Cette planète qui a vu pendant une génération la deuxième personne de la Trinité incarnée n'est plus ce qu'elle était auparavant. Oui, astronomiquement, scientifiquement, géologiquement, c'est peut-être la même qu'avant, mais du point de vue de l'évangile de l'incarnation, ce n'est plus la même planète. Elle est incorporée dans l'éternité, dans un dessein d'amour divin, de sorte que nous sommes vraiment incorporés depuis 21 siècles dans ce dessein. Nous devons penser à cette habitation comme à une appropriation de la planète de la part de Jésus, ce même Jésus qui s'y déplace maintenant encore dans l'Eucharistie comme dans la foi, au milieu de nous, de sorte qu'il marche parmi nous, qu'il vit parmi nous, qu'il partage notre vie quotidienne dans l'Eucharistie comme dans la foi, si bien que nous devons considérer cette demeure comme la véritable demeure du Christ sur cette planète Terre. Alors je continue. Par conséquent, lorsque nous communions, Jésus qui demeure en nous pendant un quart d'heure, caché sous les espèces du pain et du vin. Là, on vous invite à faire un petit quart d'heure d'action de grâce, parfait. Alors, Jésus est substantiellement présent. Il vit vraiment dans le sens que j'ai dit précédemment, c'est-à-dire qu'il partage notre vie quotidienne et il continue de faire, après que les espèces du pain et du vin se sont retirées, par sa grâce, sa demeure en nous. Ainsi, nous devenons sa maison, sa demeure, pour que Jésus présent, vivant et vrai, ne soit pas simplement un fait de foi, mais un fait de vie. Alors, c'est ces termes. C'est-à-dire que Jésus est avec moi, je suis avec lui, et c'est un fait éminemment personnel, individuel. Cette relation directe entre Jésus et moi s'opère par l'Eucharistie. Alors pour Carlo, la prière, c'était pas toujours facile.
Il avait son esprit qui partait dans tous les sens, comme nous souvent, les distractions, les soucis de la vie, les idées qui peuvent nous décourager, nous convaincre que nous ne savons pas adorer. Alors pour Carlo, il dit « Méditer, ça n'est pas sorcier ». Il dit « Je m'aperçois que plus j'aime Jésus, moins je me distrais. Et maintenant, je veux l'aimer complètement. » Il me regarde, je le regarde, ce regard m'enrichit. Je laisse le Seigneur m'observer. Il creuse en moi, il façonne mon âme, il la moule. Il est réellement présent, il n'est pas une intention, il est là en personne. Si tout le monde pouvait être conscient de cela, comme le monde changerait, si tout le monde croyait à cette vérité-là, comme leur existence changerait pour le mieux. Alors, cet amour pour le Christ va ensuite se traduire dans un amour authentique pour le prochain, l'amour de Dieu, l'amour du prochain, qui sont intimement liés. Il dit « Jésus est amour et plus on se nourrit de lui, plus on augmente notre capacité à aimer. » Dans la vie de Carlo rayonne ce qu'on appelle une véritable cohérence eucharistique. En l'Eucharistie, il contemple son Dieu qui s'offre, si pauvre, si vulnérable, sous les apparences du pain. Alors Carlo va chercher toutes sortes d'opportunités, de volontariat pour servir, s'engager auprès des plus pauvres et des plus vulnérables. Par exemple, il recevait beaucoup de cadeaux, il venait d'une famille aisée et pour cela, il aimait donner ses cadeaux d'anniversaire. C'était pas facile de le faire. Et donc, ce qu'il allait faire, il s'est engagé avec les Capucins de Milan qui servaient plus de 5000 repas par jour à des personnes dans le besoin, et c'est en faisant ceci qu'il pouvait en profiter pour donner les cadeaux qu'il avait reçus aux garçons, aux enfants les plus pauvres qu'il rencontrait là-bas. Il va même rejoindre l'équipe des bénévoles qui participent au service des repas. Alors il aime les saints, tous les saints, et spécialement ceux qui s'étaient consacrés aux plus petits, et il aimait bien sûr Mère Teresa de Calcutta, tout spécialement. Il écrit « Beaucoup parlent des pauvres, mais peu parlent aux pauvres. Ne cherchez pas Jésus dans les pays lointains, il n'y est pas. Il est près de vous, il est avec vous. Si vous avez des yeux pour voir, vous trouverez Calcutta dans le monde entier. Les rues de Calcutta mènent à la porte de chaque cœur. Je sais que vous aimerez faire un voyage à Calcutta, mais il est plus facile d'aimer les gens au loin. Il n'est pas toujours facile d'aimer les gens d'à côté. » Alors ensuite, il médite, il reconnaissait cette présence vivante de Jésus dans les pauvres, les malades, et c'est surtout face à la souffrance humaine, qu'il voyait le Christ crucifié. C'est pourquoi qu'il essayait de poser pour eux toutes sortes d'actes concrets de charité, car les aider, pour lui, c'était soulager Jésus crucifié. Lorsqu'il leur donnait, par exemple, une couverture ou un sac de couchage, son esprit se tournait vers Jésus qui, à Bethléem, dans la nuit de sa naissance, n'avait rien, où on lui avait tout refusé. En d'autres mots, faire quelque chose pour les pauvres signifiait toujours le faire pour Jésus. Alors revenons à ces méditations eucharistiques. Aller au pied du tabernacle est aller à la source de la grâce et la source de la sainteté. Alors il écrit ceci, il parlait souvent des tabernacles abandonnés. Il dit « Le tabernacle est synonyme de berceau de la grâce. Dans le tabernacle et à partir du tabernacle, la présence divine substantielle et fondatrice agit. Il est absolument impossible de ne pas en tenir compte. Elle est là depuis plus de 20 siècles. Elle est proche. Dans le tabernacle, il y a la vie, il y a l'être, il y a l'éternité, il y a l'infini. » C'est un monde à part entière. C'est notre nouvelle planète. C'est une nouvelle étoile. Les textes géographiques et historiques doivent la mentionner. Le tabernacle doit devenir la maison de tous, le domicile de tous, le lieu de rencontre des personnes, le point de référence, le paramètre, l'unité, la mesure. L'adoration doit être approfondie. Il faut la rendre plus personnelle. Nous devons rendre grâce pour ce cadeau. Remercier, c'est reconnaître le bienfait.
c'est se savoir et se sentir bénéficiaire de la grâce. Rendre grâce, remercier, goûter les dons de Dieu. Le tabernacle est l'un des plus grands cadeaux de Dieu. Le tabernacle est le lieu de l'action de grâce. Ici, Jésus rend grâce. Il rend grâce au Père. Il rend grâce au Saint-Esprit. Il rend grâce pour l'Église. Il prie pour nous. Il rend grâce pour chaque personne. Il rend grâce pour moi, pour toi, pour lui, pour elle, pour eux. Des effluves d'action de grâce sortent du tabernacle, mais aussi la propitiation. La passion continue, le pardon doit être mérité en notre nom. Le tabernacle lève ses bras vers le ciel. Voilà, on peut dire en d'autres mots que Jésus continue sa mission de sauveur dans l'Eucharistie, au tabernacle. Il continue d'intercéder, de prier, de sauver, d'obtenir les grâces du Père pour notre terre. Alors, la dernière méditation que je trouve très belle de Carlo, on va dire, il se lâche un peu, une intuition mystique extraordinaire qui était, en fait, qui existait déjà, qui avait déjà été formulée par Saint-Pierre Julien Aymard et d'autres saints. Pour lui, la société renaîtra lorsqu'elle sera restaurée dans le feu de l'amour eucharistique. Et alors, il va faire une analogie entre l'Internet qui crée des connexions entre les gens avec un flux des informations et l'Eucharistie, eh bien, qui est le cœur, hein, des liens de charité et qui nous met les uns unis aux autres, d'abord unis à Dieu et unis les uns avec les autres et par lequel la vie divine se communique. Alors, il a sa réflexion amusante, je vais vous la lire. L'histoire des tabernacles est l'histoire du salut qui, depuis plus de 2 millénaires, de manière non sanglante, se rejoue à chaque seconde sur toute la planète. Ils l'ont accompagné, ils l'ont suivi, ils l'ont marqué. Chaque tabernacle a sa propre chronique, son propre récit, sa propre histoire. Et pas la plus simple. Chaque fois qu'un tabernacle est installé, cela signifie qu'une église ou une chapelle a été bâtie. Depuis plus de 20 siècles, d'année en année, on assiste à une admirable prolifération de tabernacles. Si vous pouviez au moins, continent par continent, faire une carte avec des ampoules électriques, vous vous en verriez des millions allumés. L'Eucharistie doit être dans le monde et se mêler à tous ceux qui y vivent. Il doit être libéré, il doit être, alors le monde, hein, il doit être purifié, il doit être humanisé par l'Eucharistie. Il ne s'agit pas là d'un discours étrange et obscur, il s'agit de réhumaniser, reciviliser, réintégrer. La présence vivante et vitale de l'Eucharistie peut à coup sûr servir cet objectif. Nous devons essayer de diffuser l'idée du culte. Il existe un risque sérieux que ce qui fait notre originalité, notre exclusivité, soit englouti par l'aplanissement culturel. Étonnant pour un jeune, hein, il a 15 ans, hein, c'est pas un théologien qui a fait la théologie, hein, c'est un jeune qui a reçu des informations, qui a écouté des homélies, qui a lu un peu et qui a déjà cette profondeur théologique. Tout cela doit être eucharistié. Il parle de la culture. Cela ne semble pas utopique. Oui, c'est gigantesque, mais ce n'est pas impossible. Si l'Eucharistie réussit à entrer dans ce monde, à s'avancer, à y faire son chemin, à investir ce monde, c'est fait. C'est la victoire. C'est le nouvel air. Un bouton, un geste, un doigt, vous êtes en contact avec le monde de la petite et la grande industrie. C'est avec l'Internet et tout ça, en pianotant. Le téléphone, la radio, la télévision, l'ordinateur, Internet sont chez vous 24 heures sur 24. Si nous sommes eucharistiés, nous prenons notre envol, un vol internetnique, un vol intercontinental et cosmique. Tout nous dépasse. Si nous parvenons à l'eucharistier, c'est tout, c'est le tout. Si nous réussissons, il se forme alors un courant impétueux dans lequel tout est pris, collecté, incorporé, massifié. Puisque l'Eucharistie existe de manière substantielle et vitale, ce courant doit la transmettre. C'est un courant qu'on appelle multimédia, c'est un flux énorme, c'est un afflux énorme,
C'est un océan de nouvelles, d'idées, de paroles, de conseils, de suggestions, de propositions, d'insinuations, d'initiatives, d'interférences. Toutes les grâces eucharistiques. Hein. Et nous y sommes jusqu'au cou. Nous risquons d'être submergés. C'est un ogre vorace. C'est l'occasion, je ne voudrais pas dire la dernière, d'introduire l'Eucharistie dans la danse, presque avec impétuosité, presque avec arrogance, pour en parler, pour en discuter. Confinée comme elle l'est, et comme elle l'est dans les tabernacles, elle risque d'être emprisonnée en vie. Fermée, verrouillée, blindée, le Tout-Puissant, à l'intérieur, en secret, l'Omniscient, là, l'être, voilà, l'essentiel, là, l'unique, là, la Trinité, là-bas, le paradis, là, 24 heures sur 24, sans pause, sans libération, sans repos, sans rien, l'infini dans le fini d'une boîte, l'infini dans le fini d'un récipient, l'infini dans le fini d'un intérieur. Alors, c'est ces petites méditations qu'il devait écrire pour lui le soir avant de se coucher, hein, mais je trouve que si on creuse un peu compliqué, parce que c'est un peu obscur et mélangé, mais c'est absolument génial, toutes ces intuitions profondes. Et alors, il dira ensuite, la chapelle d'adoration eucharistique perpétuelle, ouais, plein de dedans, ressemblera à une centrale nucléaire qui répandra la lumière du Christ sur le monde entier, déversant sur tous d'abondantes grâces et de bénédictions. Voilà, comme je disais, dommage qu'il n'était pas missionnaire de la Sainte Eucharistie avec nous. En tout cas, il est spirituellement et certainement par son intercession du haut du ciel. Alors au début d'octobre, hein, je conclue avec en 2006, Carlo a 15 ans et demi, il tombe malade et les symptômes font penser à une simple angine. Les parents ni les médecins ne s'inquiètent. Et puis voilà que le jeune homme a comme une intuition intérieure, il dit à ses parents, j'offre au Seigneur, pour le pape, pour l'Église, toutes les souffrances que j'aurai à endurer et aussi pour aller droit au ciel sans passer par le purgatoire. Offrir ses souffrances, hein, pour le pape, pour l'Église. C'est beau. Le dimanche suivant, il est dans une extrême faiblesse. On le conduit immédiatement à la clinique. Et voilà que les examens révèlent la terrible réalité, cette leucémie aiguë, une forme de les plus agressives de cancer du sang. Lorsqu'il apprend, hein, la gravité de sa maladie, le garçon veut presque rassurer, consoler sa mère. Il s'écrie, le Seigneur me réveille. L'assistance respiratoire s'avérera peu efficace. Carlo est transféré au grand hôpital de Monza en Italie. Le prêtre lui administre les sacrements. Son état s'aggrave rapidement et lui occasionnant de grandes souffrances. Alors il tombe dans le coma très vite, le 11 octobre, avec une hémorragie cérébrale. Et puis c'est son cœur qui lâchera le lendemain. Alors juste après, les parents de Carlo le font transporter son corps à la maison et voilà que pendant 4 jours vont suivre un défilé continuel de personnes connues, inconnues, des grands, des pauvres, des petits, toutes ces personnes qu'il a rencontrées, aimées, touchées. Une foule immense assiste à ses obsèques et beaucoup doivent rester à l'extérieur. Faute de place, voilà que Carlo est entré dans la gloire céleste. Alors il nous dit, voilà en conclusion, ce qui nous rendra vraiment beau aux yeux de Dieu, ce sera la façon dont nous l'aurons aimé et nous aurons aimé notre frère. Alors Carlo est le saint, hein, que le Seigneur nous donne aujourd'hui avec cette future canonisation. Comme un exemple, bien sûr, pour la jeunesse d'aujourd'hui, lui, mais pour tout baptisé, hein, lui dont la vie fut si brève mais si intense, lui ce génie informatique, mais on va dire surtout, hein, cet ami de Jésus dans la Sainte Hostie, ce bon serviteur fidèle, cet apôtre zélé et cet ami des plus petits. Merci beaucoup. On peut dire, voilà, Saint Carlo, priez pour nous. Saint Carlo, priez pour nous, et Saint Carlo,
Voilà. Il aurait dû être canonisé, vous savez, par le pape François, mais qui est décédé juste avant. Donc c'est pour ça que la canonisation a été reportée de quelques semaines, mais on peut déjà le prier et certainement obtenir beaucoup de grâce de son intercession. Merci.

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2: Le règne de Dieu est au milieu de vous. Luc 17, 21.

Voilà, il y a 2000 ans que Marie dans le ciel ne cesse d'exalter le Seigneur et de se réjouir de voir que Dieu s'est penché sur son humble servante. Et la première chose qu'elle voudrait nous rappeler cet après-midi, c'est que Dieu disperse les superbes, mais il élève les humbles. Et que pour entrer dans un regard évangélique, eh bien, il faut vraiment demander la grâce d'arracher de nos cœurs ce chien-dent de l'orgueil et de demander l'humilité du cœur, cette humilité qui ne peut être qu'un don de Dieu, car l'humilité est la seule vertu qui attire Dieu immanquablement. Et Marie, depuis 2000 ans, se réjouit que Dieu se soit penché sur son humble servante. Alors quand j'ai reçu le thème de la conférence que je devais faire, j'ai été dans mon oratoire et j'ai dit à la Sainte Vierge, qu'est-ce que tu veux que je leur dise? Et il m'a semblé que la Sainte Vierge me tendait un Nouveau Testament qui était utilisé depuis 2000 ans par elle dans le ciel et qu'elle me disait tout simplement, mais relis avec eux tout ce que j'ai gardé dans mon cœur depuis Nazareth jusqu'au moment où tu parleras devant eux. Et donc je voudrais simplement tourner les pages de l'évangile de Marie avec vous. Et Marie se rappelle très bien de ce jour où elle était à Nazareth et où l'ange Gabriel a franchi la porte. Oh, elle ne l'a pas reconnu tout de suite, mais elle a été frappée de sa salutation. « Je vous salue, pleine de grâce. Le Seigneur est avec vous. » Et Marie a tout de suite été étonnée de cette salutation qui lui rappelait toutes les promesses de Dieu dans l'Ancien Testament. Marie pensa immédiatement au songe de Jacob, au moment où l'ange du Seigneur dit à Jacob, « Je serai avec toi partout où tu iras, le Seigneur est avec vous. » Et Marie fut troublée, elle se demandait ce que cela voulait dire, quelle était donc cette salutation. Et en même temps, Marie a compris qu'il lui fallait écouter, qu'il lui fallait accueillir cette parole qui lui était dite. Et Marie nous invite à faire comme elle, avoir un cœur d'écoute, d'accueil, et que cette écoute nous permette vraiment de laisser cette parole qui nous est donnée prendre vie en nous, comme en elle. Elle ne comprend pas, mais elle écoute. Elle se rappelle toutes les réalisations promises à travers toute la Bible. Et surtout, elle entend Gabriel lui dire « Tu as trouvé grâce auprès de Dieu ». Oh, Marie se rappelle le projet de Dieu sur l'homme, ce projet que Paul rassemblera d'une manière si forte. Dès avant la création du monde, il nous a comblés de grâce pour que nous devenions ses enfants par adoption. Et voilà que Marie entend l'ange Gabriel lui dire « Tu concevras dans ton sein et tu enfanteras un fils. Tu vas enfanter. » Depuis 2000 ans, Marie a ressassé cette parole de l'ange, cette mystérieuse maternité qui commença au jour de l'Annonciation et qui ne se terminera qu'au jour où Dieu fera toutes choses nouvelles dans le ciel. Et jusque-là, Marie va continuer ce mystérieux enfantement. Dans tout le Nouveau Testament, Marie est la mère de Jésus, la mère des disciples de Jésus. Elle est notre mère. Et voilà que l'ange lui dit, tu enfanteras un fils et tu lui donneras le nom de Jésus. Dieu sauve. Et là, Marie a quelque chose de fort à nous dire, à notre monde du 21e siècle, qui a perdu le sens du salut et qui voudrait nous redire avec Paul dans sa lettre aux Éphésiens, vous étiez morts à cause de vos fautes. Et que cette mort est une réalité qui continue à faire son œuvre
dans notre siècle. Et en même temps, voilà que l'ange nous annonce que celui que Marie va enfanter portera le nom de Jésus, Dieu sauve. Et entre parenthèses, je lisais ces jours-ci un texte de l'enseignement catholique où il était dit qu'il fallait que nous fassions dans toutes nos écoles une première annonce de la foi chrétienne. Et j'ai été très étonné de voir que dans toute cette annonce, cette première annonce, il n'y avait pas une seule fois le mot de croix, pas une seule fois le mot de sauveur, pas une seule fois la notion de péché et de mort. J'avais presque l'impression qu'on était prêt à annoncer une église New Age. Et là, je crois vraiment que Marie nous invite aujourd'hui à redécouvrir son Fils, celui qu'elle enfante. Il est mon sauveur. Il est celui qui m'arrache à la mort du péché pour me redonner la vie. Eh oui, tu l'appelleras, tu lui donneras le nom de Jésus. Il sera grand, il sera appelé Fils du Très-Haut. Et oui, le Seigneur lui donnera le trône de David, son père. Marie accueille tout cela simplement dans son cœur. Elle va laisser résonner cette parole qu'elle accueille avec toute sa volonté, avec toute son intelligence. Et elle va simplement dire à l'ange, « Comment cela se fera-t-il ? » Et l'ange lui dit, « L'Esprit Saint viendra sur toi. La puissance du Très-Haut t'obombrera, il faudrait traduire. » C'est vraiment l'ombre de l'Esprit qui conduisait le peuple telle une nuée lumineuse le jour et une ombre dans la journée. Voilà que cette colonne de nuée vient reposer sur Marie. L'Esprit Saint surviendra en toi. Et Marie est toute bouleversée par cette parole de l'ange. C'est vraiment l'Esprit Saint qui va faire son œuvre en elle, qui va faire son œuvre au cœur de la création. L'Esprit qui planait sur les eaux du tohu-bohu primitif, voilà que l'Esprit est donné à Marie pour enfanter le Verbe de Dieu. Et l'Esprit reviendra au moment de la mort de Jésus pour organiser la nouvelle création. Et au matin de la Pentecôte, Marie continuera à enfanter, toujours dans l'obombration de l'Esprit Saint. L'Esprit Saint, par Marie, enfantera l'Église. Et tout commence en ce jour de l'Annonciation, où Marie est dépassée par toutes ces paroles, mais elle les accueille, elle les écoute. Et c'est justement parce que l'Esprit Saint va survenir en toi que l'enfant qui naîtra sera appelé Saint, Fils de Dieu. Et voilà que l'ange va donner à Marie un signe. Ta cousine Élisabeth a conçu elle aussi un fils. Elle en est à son 6e mois. Et là, vous avez une perle précieuse qui souvent est très mal traduite dans nos Bibles. Et je la traduis directement du grec, « Car toute parole venant de Dieu s'accomplit avec puissance. » C'était littéralement la réponse que Dieu avait dit à Sarah lorsque Sarah avait ri dans sa tente en apprenant qu'elle allait enfanter. Imaginez une vieille femme de plus de 90 ans et on lui dit « Tu vas enfanter, l'année prochaine tu auras un fils. » Et Sarah avait ri. Et Dieu avait répondu, « Toute parole venant de Dieu s'accomplira avec puissance. » Et comment nous devrions avoir soif de lire la parole de Dieu, d'avoir toujours une Bible à proximité pour accueillir la parole qui vient de Dieu et qui a soif de s'accomplir avec puissance en nous. La Bible, c'est du feu. Je me souviens un jour, j'avais posé une Bible par terre dans un monastère et immédiatement il y a un vieux moine qui est venu, qui a pris la Bible, qui l'a baisée de partout et qui l'a reposée sur l'autel.
comme si j'avais fait un sacrilège en déposant simplement la parole de Dieu par terre. Mais quelle puissance a la parole de Dieu ! C'est le Verbe lui-même qui a soif de s'incarner. Or, nous devrions pouvoir vivre Noël tous les jours dans nos cœurs en accueillant la parole. Et souvent, je disais à des séminaristes, quand j'enseignais dans un séminaire, si vous ne passez pas 15 minutes tous les jours au pied de Jésus à écouter sa parole, vous êtes en état de péché mortel. Je disais ça avec un peu d'humour, hein, un peu grinçant, mais j'y croyais profondément. Car nous perdons un temps fou en choses inutiles, alors que si tous les jours on laissait la parole descendre en nous. Et j'ai reçu récemment une lettre d'un prêtre d'une quarantaine d'années qui me disait « Monseigneur, je vous remercie de ce que vous nous avez dit il y a 20 ans, car aujourd'hui je peux vous dire que ça a changé ma vie, de m'asseoir tous les jours au pied de Jésus. » Et cela, Marie l'a fait en permanence. Elle s'asseyait avec son fils. Elle laissait la parole prendre chair en elle. Toute parole venant de Dieu s'accomplit avec puissance. Et voilà que Marie va répondre à l'ange, cette réponse que Dieu attendait depuis l'aube de la création. « Voici la servante du Seigneur, qu'il me soit fait selon ta parole. » Voilà la disposition que Marie voudrait pour nous tous, pour toute l'association Enfance et Sainteté. Voici la servante du Seigneur. Être vraiment serviteur au sens le plus profond. Saint Paul ira jusqu'à dire qu'il est l'esclave de Dieu. Cette dépendance radicale par rapport à Dieu. C'est pas simplement la soubrette qui va faire son service, c'est beaucoup plus profond. C'est celui qui sait qu'il est serviteur. Serviteur inutile, dira Jésus. Et en même temps, le Maître a voulu avoir besoin de nous. Et Marie réalise qu'il me soit fait selon ta parole. Elle a compris que pour Dieu, faire et dire, c'est tout un. Et de fait, dans le récit de la création, on nous dit « Dieu dit » et il en fut ainsi. Dieu dit qu'il y ait le soleil qui règne sur les luminaires et il en fut ainsi. Si nous avions conscience que lorsque Dieu dit quelque chose, il le réalise en chacun de nous, comme on serait bouleversé d'écouter sa parole et de réaliser qu'elle prend chair en nous, qu'elle prend vie en nous. Et l'ange la quitte. Et là, je suis un peu en colère contre les traducteurs de Nouveau Testament, et en même temps je sais que c'est très difficile de traduire, mais si je vous demandais à tous quel est le premier mot qui suit le récit de l'Annonciation, le premier mot dans Saint-Luc, je vous écoute une seconde, quel est le premier mot de l'Évangile

à la résurrection de Jésus. Et je trouve que c'est dommage qu'on n'ait pas remis ce premier verbe qui nous donne la lumière sur tout le mystère de l'Immaculée Conception. Marie, de par le projet de Dieu sur elle, eh bien, elle participe dès avant la Passion à la résurrection de Jésus. Anastasa, vous savez qu'on appellera une des plus grandes, des premières basiliques, l'Anastasis, se levant. Alors, le jour où j'ai trouvé ça, pendant une quinzaine de jours, je me suis réjoui. Quand on trouve des petites perles comme ça dans la parole de Dieu, eh bien ça fait la joie du cœur de pouvoir contempler Marie qui se lève immédiatement et qui participe à la plénitude du mystère. Et voilà qu'elle part avec la promptitude de la charité. C'est intraduisible, mais il faudrait redonner cette force. Elle se lève et immédiatement elle part avec le feu de la charité dans son cœur et la soif de répandre l'amour qui l'habite désormais en plénitude. Et depuis 2000 ans, Marie n'arrête plus de se lever, de participer à la résurrection de son fils et de partir avec la promptitude de la charité pour aller nous visiter. Et ça, il faudrait même relire sur le Cantique des Cantiques, la bien-aimée qui parcourt les sommets en courant, etc. La hâte de la charité. Et voilà que Marie était heureuse. Elle avait la joie dans son cœur d'aller visiter et aider sa cousine. Et la voilà qui entre dans la maison de Zacharie. Et elle salue Élisabeth. Et il arriva, quand Élisabeth entendit le salut de Marie, que l'enfant... Alors là, mesdames, je m'excuse, mais je ne peux pas ressentir ce que vous avez pu ressentir, mais l'Évangile nous donne un verbe très étrange, car l'évangéliste nous dit, je traduis le verbe grec littéralement, « l'enfant dansa en tournoyant dans son sein ». Un peu bizarre, hein? L'enfant se met à danser en tournoyant. Alors, je me suis demandé, parce que je n'ai pas de science infuse comme Marie, je me suis demandé, mais pourquoi l'évangéliste emploie ce verbe? Et j'ai été chercher dans ma Bible grecque où est-ce qu'on retrouvait le même verbe. Et on le retrouve une seule fois dans toute la Bible. Alors, qui est-ce à votre avis qui danse en tournoyant? David devant l'arche qui monte. Vous savez que David, il n'avait pas osé faire monter l'arche. Et lorsqu'il voit que la maison d'Obed est du serviteur, justement, Obed, ça veut dire serviteur de Dieu, Obed-Yahou, eh bien, lorsqu'il voit que la maison du serviteur est bénie parce que l'arche y demeure, immédiatement, il se dit, bah, autant la faire monter à Jérusalem. Et là, il va danser en tournoyant devant l'arche. Ça veut dire que le petit Jean-Baptiste, il a compris qu'il avait en face de lui l'arche d'alliance, la nouvelle arche. Et cela me permet aussi de dire avec force à tous ceux qui prétendent que le fœtus humain n'est pas encore une personne humaine. Eh bien, dans l'Évangile, ce jour-là, vous avez deux fœtus qui se répondent. L'un qui a 6 mois et l'autre qui n'a pas plus de quelques jours. Le temps d'aller de Nazareth à Ein Karim, là où devaient habiter Zacharie et Élisabeth. Et donc il y a vraiment, ils se répondent, l'un a réalisé qu'il avait en face de lui celui qui portait l'univers. Alors comment ne pas danser en tournoyant nous aussi devant la nouvelle arche d'alliance? Et voilà que Marie, immédiatement, elle accomplit sa mission. Élisabeth fut remplie de l'Esprit-Saint. Et comment ne pas penser chacun à tous ces jours où Marie est venue nous visiter, où Marie, discrètement,
vient frapper à notre

porte, elle l'arche d'alliance, et sans bruit nous donne l'Esprit Saint. Alors, je ne sais pas comment vous vivez vos temps d'oraison ou d'adoration, mais je voudrais vous donner un petit truc que j'utilise souvent. Quand je vais en adoration et que tous les problèmes du diocèse me remontent, alors je vais m'asseoir à côté de Marie et je lui dis « Calme-moi, aide-moi à être avec toi ». Et là, on sent qu'il y a une véritable visitation qui se produit. Marie est là et elle m'aide à entrer dans l'intimité de l'arche. Et voilà qu'Élisabeth peut s'exclamer « Tu es bénie entre toutes les femmes, et le fruit de ton sein est béni. » Comment ne pas se réjouir qu'on ait mis cette parole dans le « Je vous salue Marie » pour que nous aussi, avec Marie, nous puissions contempler en disant « Tu es bénie entre toutes les femmes, et le fruit de ton sein est béni. » Et comment est-ce ce bonheur que la mère de mon Seigneur vienne jusqu'à moi ? Voyez la lumière que l'Esprit Saint donne à Élisabeth. La mère de mon Seigneur, comment se fait-il qu'elle vienne jusqu'à moi ? Et chacun de nous doit pouvoir faire sienne ces paroles d'Élisabeth. Et Élisabeth continue, « Voici qu'en effet, lorsque ta voix qui me saluait est arrivée à mes oreilles, l'enfant a dansé en tournoyant dans mon sein. » Et bienheureuse toi qui as cru, comment ne pas demander à Marie qu'elle creuse en nous ce mystère de la foi qui nous permettrait vraiment d'être transfigurés dès maintenant. Car je fais un petit excursus, comme on dit. Dans l'année paulinienne, j'ai fait une découverte qui m'émerveille encore. Dans l'Évangile, on voit que Jésus fut transfiguré. Eh bien, j'ai découvert que saint Paul, deux fois, utilise le même verbe « transfigurer »,« transformer » pour montrer le chemin que le Christ fait en lui. Et que finalement, son chemin de vie, c'est une transfiguration progressive de son être dans la lumière du Christ. Eh bien, heureuse celle qui a cru, et heureux ceux et celles qui aujourd'hui encore croiront que s'accomplira tout ce qui a été dit de la part du Seigneur. De nouveau, le verbe « faire » et le verbe « dire », l'accomplissement de ce qui a été dit de la part du Seigneur. Et si on prenait au sérieux l'Évangile, comme on deviendrait vite des saints. Mais ce ne serait pas nous qui ferions ce chemin, c'est l'Esprit Saint qui le ferait en nous. D'ailleurs, c'est pour cela qu'un enfant peut être un saint, car naturellement, un enfant est pécheur. Et là, Marie peut chanter son Magnificat et elle nous invite à le redire sans cesse avec elle. Alors, bien sûr, que s'est-il passé pendant les 3 mois où Marie a demeuré et resté chez Élisabeth? Je ne vais pas inventer ce que le Nouveau Testament ne nous a pas dit, mais il est quand même impensable que Élisabeth n'ait pas raconté ce que Zacharie avait vécu dans le temple et que nous ignorons, nous tous, souvent allègrement. Car voilà que Zacharie, qui était prêtre, avait été désigné par le sort pour entrer, pour offrir la prière du soir. Or, quelle était la prière que Zacharie devait faire dans le temple? Je vous écoute pour m'instruire. Quelle est la prière que Zacharie a faite dans le temple? Habituellement, les réponses sont il a demandé un fils. Mais pas du tout, il était chargé de dire une prière officielle du peuple de Dieu. Et cette prière, c'était « Seigneur, viens enfin faire miséricorde à ton peuple ». Et cette prière, elle montait dans le temple chaque soir. « Seigneur, viens enfin faire miséricorde à ton peuple ». C'était vraiment l'attente de tout le peuple. Et Zacharie avait eu mission, au nom du peuple,
de faire monter vers Dieu cette prière. Et voilà que, immédiatement, l'ange Gabriel, qui est la force de Dieu, va lui apparaître et lui dire « Ta prière a été exaucée ». Et nous, souvent, on traduit « Ah ben, tu vas avoir un enfant, voilà ». Mais pas du tout. « Ta prière a été exaucée ». Voilà que Dieu va enfin faire miséricorde à son peuple. Et comme signe de cette miséricorde que Dieu s'apprête à faire pour son peuple, tu vas enfanter un fils et tu lui donneras le nom de Yohanan, ce qu'on peut traduire « Dieu fait miséricorde ». Comment ne pas être bouleversé de sentir que toute l'attente d'Israël est enfin comblée et que lorsqu'Élisabeth a dans son sein cet enfant, ce Dieu qui va faire miséricorde, elle accueille la nouvelle arche d'alliance. Et comment ne pas penser que Élisabeth et Marie se sont réjouis ensemble de cette miséricorde que Dieu s'apprêtait à faire à son peuple et à faire à chacun de nous. Et depuis 20 siècles, Marie continue à être bouleversée devant ce mystère de la miséricorde divine qui rejoint son peuple, le peuple de Dieu, le corps du Christ. Mais Marie est rentrée, et là, c'est dans l'évangile de saint Matthieu que nous avons l'annonce à Joseph. Voilà que Joseph découvre que sa femme est enceinte. Et que fait-il ? On nous a dit que Joseph était un homme juste. Or, si c'était un homme juste, puisqu'il était fiancé à Marie, il aurait dû la renvoyer publiquement en disant « L'enfant qui est dans son sein n'est pas le mien. » Justice devait être rendue. La volonté de Dieu voulait qu'à ce moment-là, l'épouse soit renvoyée publiquement. Mais Joseph a pressenti que ce qui s'est produit dans le sein de Marie, c'est l'œuvre de Dieu. Et cet homme juste, il perçoit que Dieu est à l'œuvre dans le sein de son épouse. Et il décide de la renvoyer secrètement, comme s'il se disait « Je ne suis pas digne de vivre un tel mystère ». Et c'est bouleversant car Joseph, c'est chacun de nous. Chacun de nous est appelé à prendre chez lui Marie. Et voilà que le juste veut s'écarter de ce mystère insondable qu'il pressent. Et il faut qu'un ange du Seigneur lui apparaisse en songe et lui dise « Ne crains pas de prendre avec toi Marie, ton épouse. » Et il va lui annoncer « Ce qui a été conçu en elle vient de l'Esprit-Saint, l'œuvre de l'Esprit-Saint. » Et comme il nous faut méditer, accueillir, écouter ces paroles, l'œuvre de l'Esprit-Saint, c'est la grande œuvre de nos vies, accueillir l'Esprit-Saint, le laisser agir en nous. Et voilà que l'ange lui dit aussi « Tu lui donneras le nom de Jésus, car c'est lui qui sauvera son peuple de ses péchés. » Vous avez là une réalité tellement profonde. Comment peut-on arriver à la gommer aujourd'hui ? C'est lui qui sauvera son peuple de ses péchés. Combien moi et chacun de nous, nous avons besoin d'un sauveur qui aujourd'hui encore va venir nous sauver de nos péchés, de la mort du péché. Alors, je pense tout simplement, laissons ces paroles de l'Évangile rayonner, résonner en nous, et alors le Seigneur nous fera comprendre. Au mois de juin, j'étais dans un petit groupe de laïcs et il y avait une question dans un questionnaire, mais de quoi avons-nous besoin d'être sauvés ? Et je revois un homme disant, mais moi j'ai pas besoin d'être sauvé, de quoi j'aurais besoin d'être sauvé ? Il me semble que c'est vraiment un des péchés de notre génération occidentale. Nous avons perdu le sens du péché
probablement parce que nous avons perdu le sens de l'intimité avec Dieu. Car le péché, c'est un peu comme les taches sur un pullover. Si vous êtes dans la nuit, ben vous les portez allègrement. Mais si vous vous approchez de la lumière, vous vous dites « je ne peux pas rester comme ça, il faut que j'aille me changer ». Eh bien, plus on s'approche de Dieu, plus on prend conscience de la gravité du péché. Et en même temps, on découvre dans la même lumière la puissance du Sauveur. Et voilà que saint Matthieu, à sa manière à lui, cite l'Écriture. Tout cela arriva pour que s'accomplît ce que le Seigneur avait annoncé par le prophète. La Vierge concevra et l'enfantera un fils et on lui donnera le nom d'Emmanuel, Dieu avec nous. Et là, c'est vraiment toute l'attente du Premier Testament. Depuis ce jour où Dieu, qui avait pris l'habitude de se promener dans la brise légère du soir, il ne trouve plus nos premiers parents. Ils se sont cachés et Dieu se met à parcourir la Provence, parce que vous savez que Dieu, la création, c'est en Provence, bien sûr. La brise du soir, quand le soleil s'est couché, qu'on peut enfin bavarder tranquillement. Et voilà qu'à ce moment-là, eh bien, Dieu va crier « Où es-tu ?» Ce cri de Dieu qui continue à nous rejoindre tous et chacun pour nous dire « Où es-tu ?» Et du fond de notre péché, il nous invite à le rejoindre et à le laisser être Dieu avec nous, être Jésus, Dieu qui sauve son peuple de ses péchés. Et quand vous ouvrez l'évangile de saint Matthieu, le nom d'Emmanuel est un des premiers surnoms qu'on va donner à celui qui va naître. Et quand on referme l'évangile, la dernière phrase, c'est celle où il nous est dit « Je suis avec vous tous les jours jusqu'à la fin du monde ». Mais attention, cette promesse de la finale de Matthieu, elle semble adressée à tous ceux qui remplissent la mission d'envoyer annoncer la bonne nouvelle. Celui qui a un cœur de missionnaire, alors le Seigneur sera avec lui tous les jours jusqu'à la fin du monde. Et Joseph, alors, vous avez Joseph qui nous donne une leçon. Car Joseph, c'est quand même extraordinaire, c'est le plus grand saint après bien sûr la Sainte Vierge. On en a écrit des livres et des livres, or on n'a pas un seul mot de lui. Par contre, l'Évangile nous dit, réveillé de son sommeil, Joseph fit ce que l'ange lui avait commandé. Il prit avec lui son épouse. Joseph, c'est celui qui obéit immédiatement à ce que Dieu lui demande. Voilà encore une vertu qui est complètement oubliée aujourd'hui, l'obéissance, qui n'est pas du tout une obéissance à la manière à laquelle on obéit à un gendarme et à un sens interdit, mais c'est l'obéissance amoureuse de Jésus à son Père. Tu n'as voulu ni sacrifice ni holocauste, alors j'ai dit je viens au Père pour faire ta volonté. Jésus pourra dire j'ai à manger une nourriture que vous ne connaissez pas. Ma nourriture c'est de faire la volonté de mon Père. Et Joseph entre dans cette obéissance et il veut nous entraîner à sa suite. Et lorsqu'au pied de la croix, le disciple bien-aimé prendra chez lui Marie, eh bien comment ne pas penser à Joseph qui avait pris chez lui Marie, son épouse. Je regarde ma montre car je suis bavard et à 4 heures, il faut s'arrêter et Jésus n'est pas encore né. Alors c'est terrible ça. Alors simplement, sur la naissance de Jésus, comment ne pas contempler l'enfant Dieu, le contempler tout simplement, un enfant enveloppé de l'ange et couché dans une crèche, car il n'y avait pas de place pour eux à l'hôtellerie. Le Fils de Dieu, qui aurait pu, s'il avait sorti sa carte d'identité, il aurait pu être accueilli partout, toutes les portes se seraient ouvertes. Vous vous rendez compte si tout d'un coup le Fils de Dieu sonnait chez vous en disant « j'arrive ». Eh bien non, ce n'est pas dans la manière de faire de Dieu. Et Dieu a voulu naître au milieu des pauvres. Il y a là pour nous comme un appel à cette pauvreté du cœur
qui seul pourra nous permettre de devenir comme Jésus, un petit enfant qui reçoit tout de son Père du ciel. Eh oui, alors n'ayons pas peur de rester là à contempler l'enfant Dieu et à demander cette grâce de tout simplement être là et d'entrer dans ce mystère de l'enfance. Et puis, il va y avoir deux sortes de témoins, les bergers qui étaient un peu les pauvres de l'époque, ils vivaient en gardant leurs troupeaux, on se moquait un peu d'eux. Vous savez, j'ai été moi-même berger de bœufs et en Afrique, dans une tribu nomade, et on disait toujours, les bergers de moutons, c'est les gens les plus bêtes, car les moutons, c'est bête. Il faut simplement les faire avancer. Les bergers de chèvres, c'est les plus intelligents, car la chèvre, elle est très maligne. Et les bergers de bœufs, ils sont résistants, mais ils sont pas très malins. Alors, les bergers, eux, qu'est-ce qui se passe avec eux? Voilà que la gloire du Seigneur les enveloppa. La gloire du Seigneur. Cette gloire qui enveloppait nos premiers parents, et Marie a dû penser à eux. Jusqu'au péché, la gloire de Dieu, nous disent nos pères dans la foi, enveloppait nos premiers parents comme d'un manteau. Et c'est le péché qui va leur faire perdre ce manteau et ils se retrouvèrent nus. Et il faudra que Dieu se fasse bourrelier pour donner à l'homme et à la femme de pouvoir vivre dans l'état de pécheur en attendant de retrouver un manteau de gloire. Et ce manteau de gloire, nous le retrouvons au baptême. Et dans la lettre aux Galates, lorsque Paul nous dit « Vous tous qui avez été baptisés en Christ, vous avez revêtu le Christ. » Et voilà que les bergers furent saisis d'une grande crainte. C'est le sens de la présence de Dieu. Ils sentent que Dieu est là, la gloire qui se manifeste. Et l'ange leur dit « Ne craignez pas, je vous annonce une grande joie. » Est-ce que vraiment la naissance de Jésus est pour chacun de nous une grande joie? Ou est-ce qu'on s'est tellement habitué à la naissance de Jésus que bof, on va faire la crèche, on y mettra les centons? Mais est-ce que Noël sera pour nous une grande joie? Aujourd'hui, il vous est né un Sauveur qui est le Christ Seigneur. Et un jour, j'avais demandé à des lycéens de faire une crèche à l'aumônerie, mais en sortant un peu des chemins battus. Et ils avaient eu une idée géniale. Ils avaient pris un sac poubelle de 150 litres avec les pires cochonneries qu'ils avaient pu trouver dans les poubelles. Et à l'entrée du sac, ils avaient mis un enfant Jésus et ils avaient mis leurs photos à chacune et à chacun. Et il y avait une phrase: Jésus vient naître au milieu de nos ordures, là où nous ne t'avons pas encore accueilli. Aujourd'hui, un Sauveur vous est né. Et voilà qu'ils vont, on leur donne comme signe un nouveau-né enveloppé de l'ange et couché dans une crèche. Quel signe étrange et mystérieux. Et voilà que dans le ciel, toute la multitude de l'armée du ciel va se mettre à louer Dieu et à dire « Gloire à Dieu au plus haut des cieux et paix sur la terre aux hommes de bonne volonté. » Et je retiendrai simplement le mot de paix. C'est le premier mot qui jaillit du ciel au moment où Jésus va naître ou vient de naître. Et au soir de Pâques, le premier mot que Jésus ressuscité dira à ses disciples « C'est la paix, soit avec vous. » Ça veut dire que cette paix, elle est au cœur du mystère de l'incarnation rédemptrice. Le péché avait désarticulé l'homme, un peu comme les doudous avec lesquels les enfants ont tellement joué et tiré sur tous les membres que le doudou est complètement désarticulé. Eh bien, c'est l'image de ce que nous sommes à cause du péché qui a désarticulé l'homme en lui-même, les hommes entre eux, et l'humanité avec la création, tout est désarticulé. Et voilà que la paix de Dieu, c'est l'unité redonnée à l'homme
aux hommes et à l'humanité avec la création. Désormais, de nouveau, toutes nos facultés pourront s'harmoniser l'une l'autre pour être au service du projet de Dieu sur nous. Alors accueillons cette paix qui n'a rien à voir avec la paix que les nations essayent de faire entre elles en surtout mentant, se moquant les unes des autres. Mais c'est vraiment la paix, c'est l'unité retrouvée. Et voilà que les bergers ont été trouvés. Ils ont été, passons jusqu'à Bethléem et voyons cette parole qui est arrivée. Là encore, quelle puissance, cette parole qui est arrivé, qui s'est réalisé et que le Seigneur nous a fait connaître. Et ils virent Marie et Joseph et l'enfant couché dans la crèche. Et voilà que, en repartant, ils firent connaître la parole à tous ceux qu'ils rencontraient. Imaginez que dans la nuit de Noël, il ne devait pas y avoir grand monde dehors. Mais lorsqu'on a rencontré le Sauveur, on ne peut plus le taire. On se doit de le crier, de nous émerveiller, de le dire. Et c'est peut-être le drame qui est le nôtre. Est-ce que nous avons l'audace d'annoncer cette bonne nouvelle? Et Marie, elle recueille toutes ces choses, ces événements, ces paroles. Car en grec, il y a un mot merveilleux qui est « rhéma », qui veut dire en même temps les événements, les paroles. Et qui correspond bien à cette réalité divine de Dieu qui dit et qui fait en même temps. Et les bergers s'en retournèrent en rendant gloire à Dieu. Et c'est quand même très beau que ce que font les bergers, c'est exactement ce que l'Esprit Saint donnera aux premiers chrétiens de faire. Car lorsque l'Esprit Saint a été donné aux premiers disciples, qu'est-ce qu'ils font ? Eh bien, les actes nous disent, nous les entendons proclamer dans nos langues les merveilles de Dieu. Et nous devrions être des chrétiens qui proclament sans cesse les merveilles de Dieu. Et ça changerait le monde. Le matin, au lieu de commencer à râler sur X ou Y, si vous preniez 5 minutes pour proclamer les merveilles de Dieu, et si vous étiez capable en permanence de vous regarder l'un l'autre et de dire « Quelle merveille, Seigneur !» Jetez un coup d'œil sur la personne qui est à votre gauche et à votre droite et dites « Quelle merveille, Seigneur !» Allez-y, faites-le, ça respire. Voilà. Alors, ensuite, ce sont les mages qui vont arriver. Et les mages, c'est toute une catéchèse. Marie, elle s'est réjouie quand elle a vu tout ce que les mages lui ont raconté. Et là, il faudrait découvrir comment c'est une véritable catéchèse. Les mages, ils ont vu un signe. Ils l'ont interprété, ils se sont levés, ils se sont mis en route. Nous, le Seigneur nous fait des tas de signes dans nos vies. Est-ce que nous les comprenons? C'est-à-dire, est-ce qu'on y est attentif? Est-ce qu'on est prêt à se mettre en route? Ensuite, ils arrivent à Jérusalem, l'étoile disparaît. Et là, d'où va leur venir la lumière à Jérusalem? Eh bien, elle va leur revenir de tous ceux qui connaissent la parole de Dieu, qui connaissent la Bible. Et ça veut dire que la deuxième étape de cette catéchèse, c'est que la Bible devient lumière pour nous. Et puis, ils sortent de Jérusalem et hop, l'étoile réapparaît. Mais vous avez déjà vu des étoiles qui viennent s'arrêter au-dessus d'un endroit comme ça, là. Coucou, vous venez jusqu'ici. Et là, ceux qui connaissent bien la Bible, ils se rappellent la parole d'Isaïe. Celui qui va naître, il sera Lumen Gentium, la lumière des nations. Troisième étape de la catéchèse, c'est le Christ lui-même qui devient notre lumière pour nous conduire jusqu'à l'endroit où était l'enfant. Et en entrant, qu'est-ce qu'il voit? L'enfant et sa mère. Et Joseph n'est plus là. Mystérieusement, l'enfant et sa mère. Car dans l'Église, il y a toujours l'enfant auquel nous devons nous identifier, et puis sa mère Marie. Et nous sommes appelés à contempler, dernière étape du mystère de l'Église, l'enfant et sa mère. Et c'est ça le mystère de l'Église. Et comme les rois mages, nous devons nous prosterner et reconnaître dans l'enfant notre roi, notre Dieu,
est notre Sauveur? Est-ce qu'aujourd'hui, chacun de nous, dans le plus profond de son cœur, peut dire en vérité de Jésus, « Jésus, tu es mon Seigneur, tu es mon Roi, mon Dieu et mon Sauveur. » Voilà, et ils repartiront par un autre chemin, car lorsqu'on a fait tout ce chemin de vie, les signes, la parole de Dieu, le Christ lumière, le mystère de l'Église avec l'enfant et sa mère, à ce moment-là, on ne peut plus que repartir par un autre chemin dans la vie. Je laisse Hérode, c'est suffisamment horrible. Mais en même temps, l'année dernière, je devais prêcher sur les saints innocents, le jour des saints innocents. Et j'ai été relire, c'est Rachel qui pleure ses enfants. Et j'ai été chercher d'où venait cette citation dans la Bible. Et si vous lisez les 4 chapitres au milieu desquels se trouve cette citation, eh bien c'est le livre de la consolation d'Israël. C'est l'annonce que Dieu va venir faire toute chose nouvelle. Alors attention à ces petites citations que nous on s'arrête pas dessus, mais si on va relire tout ce livre de la consolation, alors on est émerveillé de voir comment les saints innocents, ils annoncent et ils réalisent déjà le mystère de l'Église. Et la fuite en Égypte, c'est Joseph qui va de nouveau avoir un songe. Lève-toi, prends l'enfant et sa mère et fuis en Égypte. Et Joseph qui immédiatement se leva, prit l'enfant et sa mère de nuit et se retira en Égypte. Le mystère de la nuit des ténèbres. Et là, ne croyons pas que nous y échapperons, ni les uns ni les autres. C'est le mystère de cette nuit de Jésus. Et je pense que là, le Seigneur veut vraiment nous associer d'une manière ou d'une autre. Mais là, saint Matthieu nous dira, c'est pour que s'accomplit la parole que le Seigneur avait dite, « D'Égypte, j'ai appelé mon fils. D'Égypte, la terre de l'esclavage. » Et il me semble que nous tous, nous avons à nous libérer de tous nos esclavages. Nous en avons tous. Eh bien, demandons cette grâce. Lève-toi, prends l'enfant et sa mère. Et de nouveau, l'ange du Seigneur lui apparaît pour lui dire, lève-toi, prends l'enfant et sa mère et retourne, va au pays d'Israël. Et voilà que l'enfant et sa mère vont vivre un nouvel exode. Quel mystère! Et ils se retireront en Galilée, à Nazareth. Quel mystère de ce Dieu qui vient vivre dans un village perdu. Et le début de l'évangile de saint Matthieu, de saint Marc, le montre très bien. Commencement de l'évangile de Jésus-Christ, Fils de Dieu, Jésus vint de Nazareth. Comment concilier ce Dieu tout-puissant qui vient de Nazareth? Comment reconnaître Dieu, chacun de nous, dans le quotidien de nos vies, entre les enfants, le travail, les transports, les mamans qui font les taxis à longueur de journée? Et c'est là qu'il nous précède dans la Galilée de nos vies. Mais il faut d'abord passer au temple pour circoncire l'enfant et le présenter au Seigneur. Et là, je m'arrêterai seulement sur Siméon qui était un homme juste, pénétré de la crainte de Dieu, qui attendait la consolation d'Israël, et l'Esprit était sur lui. Et là, vous avez quelque chose de bouleversant, que les religieux et les prêtres, s'ils en ont conscience, ça change leur vie. Car tous les soirs, dans l'office accompli, on doit dire la prière de Siméon, le Nunc Dimittis. Or, avant de le dire, il faut se trouver à l'entrée du temple et voir Marie et Joseph qui arrivent avec l'enfant. Et voilà que Marie nous tend son enfant aujourd'hui encore, car le Verbe est toujours l'enfant Dieu. Elle nous le tend et elle nous invite à le prendre dans nos bras et à le serrer sur notre cœur. Et c'est un moine de Solesmes. Mais il y a très très longtemps, quand j'étais moi-même dans un monastère cistercien à Bricbec, qui était venu nous faire une session de chant, Solesmes étant une référence,
Et il nous avait commenté une antienne du Nunc Dimittis en disant « On ne peut la chanter bien que si on a l'enfant Jésus dans les bras ». Et je vous promets que si le soir vous reprenez cette prière en serrant l'enfant Dieu dans vos bras, ça transformera votre vie. Alors bien sûr, il va annoncer à Marie cet enfant est posé pour la chute et le relèvement d'un grand nombre, et toi un glaive transpercera ton âme. Marie sera associée mystérieusement. Et puis Marie voit la vieille Anne qui arrive, c'est une de mes grandes amies, sa Anne, la fille de Phanuel de la tribu d'Azer. Car elle avait 84 ans, elle avait vécu 12 fois 7, c'est-à-dire une plénitude de vie, elle avait connu le bonheur humain en plénitude, le bonheur de la vie. Elle avait été mariée 7 ans, encore un chiffre de plénitude, elle avait connu la plénitude de la vie conjugale, et maintenant elle ne quittait plus le temple, vivant dans le jeûne et la prière. Elle témoignait que Dieu seul suffit à habiter le cœur de l'homme. Et puis, mystérieusement, il y a cette scène où le jour de la Pâque, Marie et Joseph étaient montés au temple avec l'enfant Jésus. Il avait 12 ans. C'est l'âge de la première communion avec la parole. Et voilà qu'à ce moment-là, il reste à Jérusalem. Et Marie et Joseph font une journée de route et ils reviennent. Et au moment où ils trouvent l'enfant Jésus, eh bien, Marie va dire cette parole très mystérieuse. « Mon enfant, pourquoi nous as-tu fait cela ? Voici que ton père et moi, tout affligés, nous te cherchions. » Et Joseph est mystérieusement encore appelé « ton père et moi ». Et ça montre la place que Joseph a occupée auprès de l'enfant Dieu. Et Jésus leur répondra, « Pourquoi me cherchiez-vous ? Ne savez-vous pas qu'il me faut être chez mon Père ?» Quel mystère ! Chaque fois qu'on aura l'impression de s'emparer de l'enfant Jésus, il nous emmènera plus loin, il voudra nous conduire jusqu'à son Père. Et là encore, l'évangéliste nous dira, « Et sa mère recueillait tous ces événements dans son cœur. » Mais je suis obligé de parler des noces de Cana, car là, voilà qu'ils étaient là, Jésus avec ses disciples, et Marie, la mère de Jésus, était invitée aussi. Et puis, là encore, je ne sais pas pourquoi, souvent, on traduit qu'est-ce qui se passe à ce moment-là. Marie va dire à Jésus, alors voilà, vous êtes tous tombés dans le filet que j'ai tendu, ils n'ont plus de vin, or ce n'est pas cela du tout. Le texte nous dit, sauf dans quelques mauvaises traductions, ils n'ont pas de vin, car le vin véritable, le vin des noces véritables, il n'est pas encore tiré. Il sera tiré au pied de la croix. Ils n'ont pas de vin. Car mystérieusement, pour Saint Jean, les noces de Cana, c'est le mystère nuptial qui est annoncé, où le Christ et l'Église, son épouse, vont célébrer leurs noces. Et à ce moment-là, qu'est-ce que Marie dit à Jésus ? Ils n'ont pas de vin. Marie est modèle de toutes nos prières de demande. Car nous, on a tendance à dire à Jésus ce qu'il doit faire. Seigneur, permets que je réussisse telle chose ou telle autre. Non, Marie, elle présente la situation à Jésus. Ils n'ont pas de vin. Elle ne lui dit pas ce qu'il faut faire, car elle a tellement foi et confiance en lui qu'elle sait qu'il fera tout ce qu'il faut. Et simplement, Jésus va lui dire, « Qu'y a-t-il entre toi et moi, femme ? Mon heure n'est pas encore venue. L'heure de tirer le vin des noces n'est pas encore là. » Et là, Marie dira au serviteur, « Faites tout ce qu'il vous dira. » Là encore, la seule consigne de Marie pour nous tous dans l'Évangile, « Faites tout ce qu'il vous dira. » Et oui, comment ? Et ces jarres de purification qui deviennent le vin des noces. Car c'est vraiment la purification dont nous avons besoin qui va se faire dans le vin des noces de la croix. Mais je tourne car il me reste 5 minutes, 2 minutes même, c'est terrible. Alors Jésus à Nazareth, eh bien quand Jésus arrive dans sa patrie,
il n'est pas reconnu. Et je crois que pour nous, Marie voudrait nous dire attention. Parfois dans l'Église, Jésus n'est pas vraiment reconnu, car on s'est tellement habitué à lui. C'est l'enfant du village, il a grandi avec nous. Et il y a cette question, n'est-il pas le charpentier? Mais de quelle charpente s'agit-il? Est-il simplement le charpentier du village, ou est-il celui qui vient charpenter le monde de nouveau? Et voilà qu'à ce moment-là, eh bien, Jésus s'étonne de leur manque de foi. Est-ce que Jésus un jour ne s'étonnera pas de notre manque de foi? Et voilà qu'un jour, Marie arrive, sa mère et ses frères sont là, debout, dehors, qui le cherchent. Et la foule était assise à ses pieds autour de lui. Et on lui dit, voici ta mère et tes frères et tes sœurs qui sont dehors, ils te cherchent. Et Jésus va avoir cette parole merveilleuse qui peut paraître dure pour Marie, mais Marie la comprendra. Jetant un regard autour de lui, sur ceux qui sont assis en cercle autour de lui, voici ma mère et mes frères, celui qui fait la volonté de Dieu, c'est-à-dire celui qui vient s'asseoir à mes pieds pour écouter ma parole, eh bien c'est lui qui devient mon frère, ma sœur, ma mère. Et ainsi, Jésus met en place une nouvelle famille. Au pied de la croix, j'en ai parlé pendant l'homélie, alors je passe. Et il me reste deux textes. D'abord, au soir de l'Ascension, c'est la dernière fois, sauf un tout petit mot dans la lettre aux Galates, où Marie apparaît dans le Nouveau Testament. Et on nous dit qu'au retour de la colline du Mont des Oliviers, à leur retour, ils montèrent dans la chambre haute où se retrouvaient les apôtres, Pierre, Jean, Jacques, André, etc. Et on nous dit ceci, tous unanimes, l'unanimité de la charité. Ils étaient assidus à la prière, l'assiduité à la prière, autre élément important, avec quelques femmes, dont Marie, la mère de Jésus. Et là, j'ai toujours l'impression que on est près d'un nouvel enfantement. C'est toute la communauté primitive, tous les premiers chrétiens qui sont là autour de Marie, qui s'apprêtent à enfanter de nouveau, à enfanter le corps de son Fils dans la puissance de l'Esprit-Saint. Et puis vous avez le matin de la Pentecôte, où là je suis toujours surpris, car lorsque je demande qui était là le matin de Pentecôte, qu'est-ce qu'on me répond ? Vous osez plus parler, hein? Eh bien, habituellement, tout le monde me dit la Sainte Vierge, les apôtres. Et moi, je lis ceci. Quand le jour de la Pentecôte arriva, ils se trouvaient réunis tous ensemble.

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3: Aimez vos ennemis et priez pour ceux qui vous persécutent. Matthieu 5, 44.

C'est un appel à la vigilance et à la prière qui nous est donné à la fin de cette année liturgique par notre Seigneur dans le but de nous tenir debout devant le Fils de l'homme quand paraîtra pleinement son royaume. Se tenir debout devant le Fils de l'homme, chose qui n'est pas forcément si évidente lorsqu'on regarde le livre Daniel, c'est au milieu de persécutions, au milieu de royautés difficiles, au milieu d'épreuves, que les saints de Dieu, les saints du Très-Haut, se tiennent debout, obtiennent la victoire unie à ce Fils de l'homme, ce Fils d'homme qui est venu glorieusement. Nous avons chanté à lui, haute gloire, louange éternelle, à toi louange et gloire éternellement, Seigneur, ce cantique que nous pouvons chanter debout dans la joie de la résurrection de Jésus, qui nous fait tenir dans l'espérance du salut qui va venir avec le Christ, et nous pouvons demander à la Vierge Marie de nous unir à elle, qui a su accueillir dans sa vie la visite du Seigneur et qui a chanté lors de la visitation ce cantique de louange, « Mon âme exalte le Seigneur ». Voilà, veillons, prions, dans la venue du Christ, il va venir, c'est sûr, c'est assuré, pour nous apporter le salut et la délivrance, pour nous apporter la joie et le réconfort. Alors ne nous laissons pas alourdir nos cœurs par les beuveries, les ivresses, tous ces soucis de la vie qui nous menacent trop et qui nous attirent un petit peu vers le bas et qui nous rend lourds alors que nous devrions être légers pour être éveillés, pour être tournés vers le ciel.

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3: Le Seigneur Dieu essuiera les larmes sur tous les visages. Isaïe 25, 8.

0: On va vivre une grande soirée parce que vous savez pourquoi on va vivre une grande soirée? Parce que Dieu est grand et que Dieu fait pas des petites choses, Dieu fait que des grandes choses. C'est dans ta tête que tu crois que Dieu fait des petites bénédictions, des petites grâces, des petites ou une petite prière, une petite grâce. Non! Dieu fait des grandes choses. Ok, il y aurait Louis de Funès, il dirait là, là, là, là. Des grandes choses. Dieu fait toujours des grandes choses parce qu'il est grand. Moi, je suis grand, je peux pas faire un petit truc. Je fais des grandes choses, moi aussi. Non, mais pas. Dieu va dire, vous avez de la chance, vous avez de la chance d'être grand. Vous avez qu'à être grand, vous verrez bien, vous. Vous avez toutes les mauvaises odeurs qui montent dans les bus. Dieu fait des grandes choses. Dans notre cœur, dans notre petitesse, ce verset, pour moi, de Corinthiens 12, c'est le secret de saint Paul. Et si vous devez vraiment retenir un verset, parce qu'on a tous l'expérience de la faiblesse. Amen ou pas amen?
1: Oui.
0: On a tous l'expérience des situations angoissantes, de la peur, de la jalousie, de notre péché, de avancer au large nous fait peur de toute façon. Quand, le thème même de ce week-end, c'est avance au large, jette les va en eau profonde. Moi, je sais presque pas nager, donc allons au bout d'eau profonde. Pouf. Non, mais je sais quand même nager. J'habite à Toulon, quand même. Non, mais t'es pas besoin d'aller. Mais ça fait peur d'aller dans l'inconnu. C'est facile, même pour nous prêtres, d'aller dans un ministère plus loin, d'aller. Moi, chaque prédication me fout la trouille. Et j'ai compris que quand j'ai peur, alors je suis fort. Paul dit, j'accepte de grand cœur les situations angoissantes, etc. Ah, il avait cette écharpe dans la chair, vous connaissez 2 Corinthiens 12? Non. 2 Corinthiens 12, répète. C'est dans votre Bible, hein, au cas où vous ne sauriez pas. C'est l'histoire de Paul qui se convertit, qui est zélé pour annoncer la parole de Dieu. Je fais bref, parce que ce n'est pas le sens de la prédication de ce soir. Et puis tout d'un coup, il a cette écharpe dans la chair, toujours cette opposition entre le Saint-Esprit, l'Esprit ressuscité en lui, qui est virulent, qui est un tournoiement de Saint-Esprit, qui veut apporter l'Évangile au monde entier. Et puis il a dans sa chair une écharpe, un truc, il dit un ange de Satan chargé de me gifler. On ne sait pas ce que c'est, mais chacun d'entre nous, on a une écharpe dans notre chair sur laquelle Satan vient appuyer. Aïe ! T'as déjà eu des échardes ? Quand t'appuies dessus, ça fait du bien? Ok, on est bien d'accord. Donc, Satan sait exactement où est-ce qu'il doit appuyer en toi. Ça peut être dans le cœur, tes sentiments, ta jalousie, ça peut être tes pensées, ça peut être n'importe quoi, ça peut être l'imaginaire sur l'extérieur. N'importe quoi pour que tu perdes ta paix, n'importe quoi pour te déstabiliser. Quelque chose qui devait discréditer Paul a ses propres yeux pour apporter ce message de l'évangile. Et donc il va proclamer, supplier Dieu. Par trois fois, il a supplié Dieu de lui enlever cette écharde dans la chair. Il est tout puissant, il peut guérir cette fragilité. Et on se rêve tous, vous allez me contredire si c'est pas vrai, mais on se rêve tous d'être des super chrétiens quand même. C'est quoi un super chrétien? Un mec qui n'a aucun problème pour aimer celui qui est détestable. Un mec, c'est un superman. Un mec qui est généreux sans jamais compter. Un mec qui ne commet pas de péché. Un mec qui est saint. Un mec qui ne voit que le bien. Un mec qui... super chrétien. Mais c'est normal de le désirer, c'est ce à quoi on est destiné. Mais quand, après, à la fin des temps, quand nous serons ressuscités. Mais en attendant, Dieu lui dit à Paul... Vous connaissez? Voilà. Mais vous connaissez la Bible. Ma grâce te suffit. Ma puissance prend toute sa mesure dans ta faiblesse. Ma puissance prend toute sa mesure dans ta faiblesse. On parle de puissance, pas de petite bénédiction, mais de puissance. Et Jésus dit, quand il parle de l'Esprit Saint, vous recevrez une puissance. Hé, réveillez-vous les chéris. Vous recevrez une
1: puissance.
0: C'est votre promesse. C'est la promesse que Jésus nous a faite. Et il reprend une promesse qui est dans l'Ancien Testament. Il reprend la promesse en Ézéchiel 37. Il reprend la promesse en Ézéchiel 36. Il reprend la promesse en Ézéchiel 47 avec ce fleuve qui apporte la guérison. Jésus dit que la promesse contenue en Ézéchiel est bien avant. L'Esprit du Seigneur est sur moi. Donc en Isaïe, on a vu tout à l'heure, Tout ça, Jésus le prend pour lui et il dit que c'est accompli en lui et il le promet à nous. Aux apôtres, il dit, vous recevrez une force, une puissance, celle de l'Esprit-Saint, alors vous serez mes témoins jusqu'aux extrémités de la terre. Des fois, à l'Église, on veut être témoin sans la puissance. Eh bien, c'est du blabla. Et le blabla, c'est caca. C'était juste pour la rime. Pas d'une grande valeur théologique. Non, ne le marque pas, s'il te plaît. Non, mais... T'as la journaliste de Midi Libéré, ou je sais pas quel est votre journal, là, qui dit « Le père dit, à ce moment-là, le blabla, c'est du caca. » Cette phrase a changé ma vie pour l'éternité. Il n'y a pas de ministère dans l'Église qui ne puisse être inscrit dans le ministère du Saint-Esprit. Paul en parle en disant « Si le ministère de la loi était déjà glorieux, mais combien plus le ministère de l'Esprit, alors le sera-t-il » Dieu promet l'Esprit Saint à son Église pour que nous puissions, son épouse, nous, l'Église, continuer l'œuvre du Saint-Esprit, son œuvre à lui par la puissance du Saint-Esprit. Jésus lui-même a reçu le Saint-Esprit. Jésus a été baptisé dans le Saint-Esprit, c'est quand même fou. Au Jourdain, alors qu'il posait le signe de franchir les eaux de sa mort et sa résurrection en étant englouti dans les eaux du Jourdain et en se relevant, c'est un signe prophétique qui annonce sa mort et sa résurrection. Et après, le Saint-Esprit, le ciel se déchire et l'Esprit Saint vient sur lui. Qu'est-ce que dit le Père à ce moment-là ? Celui-ci est mon Fils bien-aimé, en qui j'ai mis tout mon amour, en qui j'ai toute ma joie, ou celui-ci est mon Fils bien-aimé. Écoutez-le ! Donc quand il y a l'Esprit Saint, il y a la puissance, il y a la révélation de la Trinité entière, et puis après, il y a la force pour le mener au combat, et dans le au désert, il va être tenté 40 jours, et il va être victorieux, et puis après, l'Esprit Saint le conduit à Nazareth, dans la synagogue, et il prend le livre, et il va lire le rouleau d'Isaïe, « L'Esprit du Seigneur est sur moi, parce que le Seigneur m'a consacré par l'onction. Il m'a envoyé porter la bonne nouvelle aux pauvres, annoncer, bon, etc. » J'arrive jamais à retenir la suite. L'Esprit du Seigneur est sur moi. Et vous savez quoi? Toutes les paroles qui sont dites par Jésus sont valables pour nous. Et j'aime tellement dire ça pour moi. L'Esprit du Seigneur est sur moi parce qu'il m'a consacré par l'onction. Avez-vous été consacré par l'onction? Quand? On n'a pas besoin de cette soirée alors? Le flottement. Mais si, on a besoin de cette soirée. Mais oui, au baptême, vous avez été consacré par l'onction de Dieu. Bien sûr, vous avez été saint-crémé. Je ne sais pas si ça se dit, hein, mais... On a mis du Saint-Crème sur votre tête. Et c'est une huile très particulière consacrée par l'évêque pour que l'Esprit-Saint rentre dans votre âme et imprime un sceau, un caractère divin. Vous l'avez reçu au baptême, vous l'avez reçu à la confirmation et nous les prêtres on l'a reçu à l'ordre en plus. Et les évêques, il est plus là l'évêque? Non, il est plus là. Même, non. Quand t'es évêque, on te met de l'huile sur la tête. Bon, bref, c'est le seul intérêt d'être évêque. Moi, je voudrais qu'on me verse une bouteille entière. Ça sentirait bon. L'Esprit Saint nous est promis. Alors, on va voir un peu ce Saint-Esprit, parce que du coup, si on vit notre vie chrétienne en dehors de ce Saint-Esprit, d'abord, est-ce que c'est possible? Un jour, quelqu'un me dit, mon père, moi, je suis allergique au Saint-Esprit. Je lui dis... I wait well, hein? Goodbye. Si t'es allergique au Saint-Esprit, t'es foutu. En vérité, elle était allergique au côté charismatique de son pauvre vicaire qu'elle avait en face. Ok. C'est-à-dire moi. Elle espérait me provoquer. Moi, je lui ai juste dit, fais gaffe, hein. Si t'es allergique au Saint-Esprit, tu es allergique à la puissance de salut, tu es allergique à ce qui fait de toi un fils de Dieu, tu es allergique à l'amour et à la tendresse du Père qu'il répand en toi, je m'inquiéterais un tout petit peu pour si j'étais à ta place. En vérité, mais c'était un grand inconnu le Saint-Esprit, jusqu'à, peut-être pour certains d'entre vous, c'est encore un inconnu. Mais... Moi, c'était la barre transversale du signe de la croix, quoi. Du Père, du Fils et du Saint-Esprit, voilà. C'est le truc qui était là. Mais dans les années 80, vous ne parlez pas du Saint-Esprit. Jamais. Jusqu'à ce que je rencontre le renouveau charismatique, où là, tout d'un coup, on me dit « Effusion du Saint-Esprit ». Qu'est-ce que c'est? Une infusion, moi c'était une tisane pour moi, l'infusion. Une tisane du Saint-Esprit. Mais c'était pas loin, t'es plongé dans le Saint-Esprit. Le baptême du Saint-Esprit, vous serez baptisé dans le Saint-Esprit. Et ça a changé ma vie, j'avais 16 ans. Du jour au lendemain, waouh! De catho, de famille catho, pratiquante et quand même croyante. Non mais croyante, c'est sûr. Mais des blatérants sur le curé, des blatérants sur la vieille qui fait chanter, des blatérants sur... Bon, des blatérants tout le temps. S'engueulant à l'aller, des blatérants en retour, je vous dis pas le catho efficace. C'est-à-dire la messe avait transformé nos vies. De dimanche en dimanche, on était de pire en pire, quoi. Donc... C'était quand même le... Mais bon, vous riez, parce que peut-être que c'est votre cas. Je vous rejoins sans doute. Mais c'est une flagrant délit d'humanité. Et dans la semaine, on priait pas tant que ça, finalement. On allait le dimanche à la messe par éducation. Puis on y croyait quand même. Et quand j'ai eu cette effusion du Saint-Esprit, quand j'ai rencontré Jésus, parce que l'effusion du Saint-Esprit, on m'a dit, ok, tu vas recevoir l'Esprit Saint. Et vous savez la première chose? Pas la peine qu'on t'impose les mains pour que tu reçoives l'Esprit Saint. D'abord, vous êtes trop nombreux, on ne va pas pouvoir le faire ce soir. Imaginez, boum, boum, boum, boum, boum, boum, boum. Mais l'Esprit Saint est assez fou pour venir comme une vague vous saisir sur votre chaise. Vous faire cramer les cheveux qui vous restent. Moi, il m'a tellement cramé les cheveux que j'en ai plus. Je lui dis, tu peux en remettre? C'est quand même l'esprit créateur, quand même. Regardez Simon d'Artigue, là, il a plein de cheveux, lui. Voilà, c'est un collègue, ex-collègue du séminaire. Bah, moi, non. Toi non plus. Mais t'es beau comme ça, hein? Ok. Quand l'Esprit Saint est venu sur moi, la première fois, j'étais dans le chapiteau, l'orateur dit « Levez-vous tous ». Alors on se lève, mettez la main sur votre cœur, et après je sais plus ce qu'elle a dit, mais moi j'étais tellement bien, j'étais comme ça. Puis quand j'ai rouvert les yeux, l'oratrice avait repris son speech, tout le chapiteau était assis, et moi j'étais debout comme ça. Frappé du Saint-Esprit dans une espèce de quiétude statique, un repos de l'esprit statique, on n'est pas obligé de tomber dans le repos de l'esprit, on peut être comme ça sur le Saint-Esprit. J'étais bien,

Comptez, je les ai foutus en oraison pendant trois quarts d'heure, on a prié en silence, oui Seigneur, tu es là, tout. Et elles en pouvaient plus, elles disaient, mais qu'est-ce qu'il fait lui? C'est long trois quarts d'heure quand tu sais pas prier, mais quand t'es baigné dans le Saint-Esprit, trois quarts d'heure, ça passe comme une seconde. Et moi j'étais là, oh, je goûtais suavement, tu sais, quand tu viens juste de recevoir le Saint-Esprit, et t'as un feu qui est naturel. J'allais voir les punks à 17 ans avec une crête comme ça, je leur disais, pendant, j'étais un pitbull, quoi. J'allais le voir le gars et je lui disais non t'es pas heureux, non t'es pas heureux, non t'es pas heureux, Dieu t'aime, Dieu t'aime. Et le mec à la fin au bout d'une demi-heure il s'est mis à pleurer. Oui t'as raison. Je suis incapable de faire ça aujourd'hui, mais quand t'es frappé du Saint-Esprit, t'es comme un fou. Et quand tu vois les apôtres à la Pentecôte, ils étaient comme des fous après. Ils reçoivent le Saint-Esprit, ça fait un bruit monstre, il y a plein de gens qui arrivent, et qu'est-ce que dit l'Écriture? On croyait qu'ils étaient pleins de vin à 9h du matin. On les prenait pour des bourrés, ils ont fait la fiesta toute la nuit. En fait, le Saint-Esprit les avait remplis. Une fois, j'étais à une convention, et ça, il y avait une onction de vin nouveau. Franchement, c'est comme si vous étiez dans une cave. La chapelle entière sentait le vin. C'était avec Silouane, à nous, en le fuselier. La chapelle entière sentait le vin. On tenait plus debout. Bon, c'était un sacré vacarme. Pour vous dire quoi ? Juste pour vous dire que si tu veux enfermer le Saint-Esprit dans un petit truc, ça va pas marcher. Dans ce que... Ah non, pas comme ça. Hein. Ah, moi, je veux pas me rouler par terre en hurlant de rire. Hein. Si ? Tous ceux qui croisent les bras là, c'est ce qui va vous arriver. Pourquoi ? Parce que quand on croise les bras, Simon, fais gaffe. Non, non. Rassurez-vous, Dieu fait ce qu'il veut. Ce que je veux dire, c'est que parfois on enferme, en rigolant, parce qu'on enferme souvent le Saint-Esprit, ou on autorise le Saint-Esprit à très peu de choses dans notre vie. On n'autorise pas le Saint-Esprit à nous renouveler vraiment. Décroise tes bras. Et sinon, il va t'arriver grave. On n'autorise pas le Saint-Esprit à nous chambouler. Or, c'est un esprit de sagesse et de révélation qui nous fait vraiment connaître Dieu. Nous, notre esprit, il est marqué par le péché, notre connaissance, elle est partielle. Même les charismes sont partiels, nos prophéties sont partielles, nous dit l'Écriture. Mais la connaissance que Dieu donne de lui-même, elle nous introduit dans une nouvelle dimension. Et le Saint-Esprit, c'est celui qui nous amène pas dans la quatrième dimension, mais dans la nouvelle dimension. La dimension surnaturelle de notre vie humaine, celle du royaume de Dieu. Tu peux vivre sur la terre, ou tu peux vivre les réalités de ce monde, ou tu peux vivre les réalités du royaume. Et Jésus dit, est-ce qu'on est du monde ? J'aurais dit la question. Est-ce que Jésus dit « Vous êtes du monde » ? Il dit « Vous êtes... » Bien dressé, hein ? Vous êtes dans le monde, mais vous n'êtes pas du monde. On ne vit pas selon les principes. On appartient à notre citoyenneté, celle du ciel. C'est important de se le redire. Ça veut dire que le démon, avec ses accusations, avec ses mensonges, avec ses lois, n'a pas d'autorité sur nous. Il ne doit pas avoir d'emprise. Il n'y a plus d'accusation pour qui est en Christ. Nous sommes une créature nouvelle. Et Jésus le dit, on l'a dit ce matin, hein, nul ne peut entrer dans le royaume de Dieu s'il ne naît d'eau et d'esprit. Ce matin, on a vu le baptême d'eau, on pourrait dire, qui est toute l'œuvre de la croix que nous accueillons dans notre vie. La puissance de justification par la foi en ce que Jésus a accompli à la croix. C'est la puissance du salut, c'est le point de départ. Et vous comprenez que le problème, c'est quand je pense que ma vie chrétienne a pour point final ce qui en vérité doit être le point de départ. C'est quand je vis ma vie chrétienne pour être sauvé, c'est embêtant. Imaginez, tu as le point zéro et toi tu vis comme si tu étais à moins 50. Tu avances toute ta vie en espérant à la fin de ta vie, au moment avant ton dernier souffle, arriver au point « salut ». Enfin, salut, bye bye, mais salut, je suis sauvé. Alors que ce qu'a fait la croix, c'est que, ça c'était l'ancienne alliance, faire pour être sauvé. Jésus, il prend le truc, il la relève et il dit, je fais pour toi, à la croix j'assume et je paye le prix. Et le point zéro, c'est Jésus, et tu pars après dans le positif pour vivre en enfant de lumière. Et c'est pour ça qu'on a besoin du Saint-Esprit.
Le premier baptême, c'est celui qui te sauve, qui te met au point zéro, celui de la croix, celui où il y a l'étendard du Christ qui est planté dans ton cœur et qui libère ce fleuve qui tous les jours te guérit, te transforme.

transforme, te lave du péché et t'enivre de l'esprit. Vous me regardez comme ça, vous me faites peur ici là. Ça va ? Je parle français. Eh, mais la joie, c'est que il y a ce Saint-Esprit qui est notre hôte pour la sanctification, pour vivre la vie éternelle tous les jours. La vie éternelle, c'est une qualité de vie, d'intimité avec Dieu. C'est pas après la mort, quand les vers m'ont bouffé. La vie éternelle, c'est maintenant. Enfin, on a dit ça à une religieuse, pas très loin d'ici, à Angoulême. Ah ben, vu de Toulon, c'est pas très loin. C'était il y a quelques années, elle doit être morte, la pauvre sœur. Peut-être qu'elle n'est pas dans la vie éternelle, j'espère que si. Et elle disait, mais hors de question, la vie éternelle n'est pas déjà commencée. Je pense qu'elle n'avait jamais lu la Bible de sa vie, cette sœur. La vie éternelle est déjà commencée dès l'instant que tu es en Jésus, tu es dans la vie éternelle. T'es dans la vie éternelle. Ouh ! C'est mon héritage. Et Paul dit que le Saint-Esprit, c'est les arts de la vie éternelle. Quand vous avez le Saint-Esprit, vous avez les arts de la vie éternelle. Les arts, c'est comme l'anticipation de toute la gloire. Parce que ce qu'on expérimente du Saint-Esprit sur cette terre, mais c'est une infime partie de Monsieur Saint-Esprit qui est infini. Puisque Dieu est infini. Et c'est déjà trop fort pour nous, parce qu'on est tellement limité que rien que quand le Saint-Esprit te touche, tu pleures, tu ris, tu n'en peux plus, tu tombes par terre et... Oh là là, est-ce que tu es fragile ? Et tu as l'impression de vivre un bonheur absolu ? Mais au ciel ! Moi j'ai mon papa qui est mort le 1er juillet, je me dis au ciel, comment il doit se la péter là-haut ? Mon papa, il doit être dans la gloire de Dieu maintenant, et je me réjouis tellement de penser à mon père dans la gloire. C'est un homme saint, un homme simple, un homme humble, et qui avait la foi, aucun complexe pour entrer au ciel. Et je me dis, waouh, il est devant la contemplation, et le Saint-Esprit est sa plénitude. Paul nous dit que l'Esprit Saint est vie en raison de la justice. Redites cette phrase, oui. Tout de suite, il y a des sourcils qui se froncent. Besoin d'une phrase claire, française. L'Esprit Saint est vie en raison de la justice. C'est dans votre Bible, hein, je ne sais plus. L'Esprit Saint est vie, et il est vie en raison de la justice. Donc ce matin, on a vu la justice. Je suis justice de Dieu, non ? Ok, vous avez tout oublié, vous pouvez acheter tous les CD. Hein. Je suis justice de Dieu en Jésus qui m'a justifié à la croix et qui s'est identifié à mon péché. Eh bien, l'Esprit Saint... C'est la vie de Dieu qui est répandue en moi en raison de cette œuvre de justice. L'Esprit Saint ne peut pas être vie en moi si auparavant je ne suis pas justifié. C'est ça que ça veut dire. Si tu es encore dans le complexe de ton péché et que tu ne crois pas que le Christ t'a justifié, et que tu ne crois pas que ce qu'il a fait à la croix a marché, et que tu es sauvé, et que tu es saint et juste dans le Christ, alors comment tu veux que l'Esprit Saint libère sa puissance en toi puisque tu ne crois pas ? L'Esprit Saint, il va être vie de Dieu, il va être vie éternelle, il va être révélation, il va être puissance, parce que tu as le point de départ qui est acquis en toi, c'est que tu es justifié, rendu juste par Jésus. Tu as une première joie, c'est celui-là, et la deuxième joie, c'est celle d'expérimenter le Saint-Esprit qui est vie en toi, qui tous les matins se renouvelle, tous les jours se renouvelle, et il fait ce qu'il veut. Et là, tu n'as pas dit « Amen ». Le Saint-Esprit fait ce qu'il veut dans notre vie. Et parfois, il fait des trucs que toi, tu ne veux pas. Et tu résistes. C'est pour ça que Paul dit, ne contristez pas l'Esprit Saint. Et quand on pêche, eh bien, la plupart du temps, on contriste l'Esprit Saint. L'Esprit Saint nous inspire un truc bien, et puis nous dit, oh non, allez, appelle ta grand-mère. Oh non, elle va me parler pendant 3 heures. J'ai plus de grand-mère, donc je ne parlais pas de moi. Hein. Appelle ta voisine, rends visite à telle vieille dame, etc. C'est peut-être vous, les grands-mères. Vous appelez vos grands-parents, les petits, là ? Ouais. D'accord. Vous recevrez une puissance, celle de l'Esprit-Saint, alors vous serez mes témoins. Et Paul nous dit, rendez-vous puissant dans l'Esprit-Saint. Et dans la vigueur de sa force. Rendez-vous puissant dans l'Esprit Saint.
C'est-à-dire que c'est quelque chose que nous devons faire nous-mêmes. Dieu a envoyé l'Esprit Saint sur nous. Le Père et le Fils envoient leur esprit commun, l'Esprit Saint. Mais d'ailleurs, en Dieu, est-ce que vous savez qui est l'Esprit Saint et que fait l'Esprit Saint et quel est l'intérêt de l'Esprit Saint? À quoi sert le Saint-Esprit? Je trouve la phrase horrible d'ailleurs. Le Saint-Esprit, c'est le don du Père au Fils et du Fils au Père. C'est très théologique hein, ce que je dis là, mais c'est pas une théologie. Enfin, c'est pas. C'est le Père tout entier qui se donne au Fils. Et quand le Fils se reçoit tout entier, il devient Fils, et il se donne au Père tout entier. Le Père est Père parce que le Fils se donne, le Fils est Fils parce que le Père s'est donné à lui. Il y a une communication de l'un à l'autre, ils ne peuvent pas être l'un sans l'autre, et ils ne peuvent pas être en dehors du don de l'un à l'autre. Théologie trinitaire très très raccourcie, mais digérez-la. Et le Saint-Esprit, ce tourbillon d'amour de l'un à l'autre. Et d'un côté, c'est très beau, on trouve ça dans la Bible. D'un côté, il y a un cri du Père. Le Saint-Esprit porte le cri du Père vers son Fils. Et il dit, ce qu'il dit au baptême, « Tu es mon Fils bien-aimé, en qui j'ai mis tout mon amour, je t'aime !» Voilà ce que dit le Saint-Esprit du Père au Fils. Et que dit le Saint-Esprit du Fils au Père ? Romains 8, Abba Père. Abba Père, il crie Abba Père. Si vous relisez Romains 8, c'est ce que fait l'Esprit Saint en nous. Il a une activité, le Saint-Esprit. Que vous le vouliez ou non, que vous y pensiez ou non, le Saint-Esprit qui vit en vous a une activité. Et c'est extrêmement important de libérer l'Esprit Saint. L'Esprit en personne, c'est pas du tout ça que je voulais dire. Vous n'avez pas reçu, on reprend plus haut, 8, 14. Tous ceux qui animent l'Esprit de Dieu, ceux-là sont fils de Dieu. Tu veux être fils de Dieu? Il faut que tu aies l'Esprit Saint. Il faut que, pas juste avoir l'Esprit Saint parce que tu l'as reçu au baptême, il faut que l'Esprit Saint t'anime. Que le principe d'animation, c'est-à-dire dans ton âme, ce soit l'Esprit Saint. Ce soit plus juste toi. À ce moment-là, tu vas devenir fils de Dieu. On ne naît pas fils de Dieu. Je me suis fait tuer la dernière fois, incendier. « Ah mais vous êtes sectaire mon père, j'ai dit non, on ne naît pas fils de Dieu, on devient fils de Dieu par le baptême et par l'acte de foi. Mais on est potentiellement tous fils de Dieu, c'est de la prédestination, mais je deviens effectivement fils de Dieu que quand je recouvre que j'ai la foi. Que quand je rentre en Christ, je ne suis fils de Dieu que dans le Christ. » Je suis désolé, un musulman n'est pas fils de Dieu. D'ailleurs tu lui dis ça, il dira « Ah, Dieu n'a pas de fils !» S'il a un fils, il a une imperfection pour un musulman. Donc non, il n'y a que nous qui avons cette folie de la croix, folie pour les païens, folie que Dieu est un fils et qu'il l'a envoyé crucifié pour nous sauver et que nous-mêmes, il nous a adoptés pour être fils de Dieu et nous sommes fils de Dieu. Et pourtant, on ne vit pas selon la folie de Dieu pour nous. Ça devrait vous exciter un peu plus. Hein. Toi, tu commences à dormir là. Hein. D'accord. La folie, ils sont tous en train de chercher. De qui il parle? Vous en voulez aussi que je vous chambre? Attends, je vais vous chambrer. La folie de Dieu, c'est qu'il a voulu que je sois son enfant bien-aimé. Et je le suis. Eh bien, l'Esprit Saint, en Romains 8, dit, vous n'avez pas reçu un esprit d'esclave pour retomber dans la peur, mais vous avez reçu un esprit de fils adoptif qui nous fait crier. Crier. Ah ben voilà, vous savez crier, Abba Père ! Il y a un cri, il y a une extase en Dieu. Il y a un cri du Père vers le Fils et un cri du Fils vers le Père. Voilà pourquoi moi je dis, quand on ne crie pas dans une église, on n'a rien compris à la Trinité. Il faut crier. Donc maintenant, les pères ici vont crier. Le Seigneur soit avec vous ! Non ? D'accord. Ça serait drôle. Jésus nous dit quelque chose d'extraordinaire. Quand il ressuscite, ses apôtres sont super contents. Ils retrouvent Rabbi Yeshua, il est là, il est revenu, il est ressuscité d'entre les morts. Ils sont témoins de cette résurrection, il est apparu à plein de gens, etc. Il a même mangé avec eux, il y a la pêche miraculeuse, jette les filets, waouh, les filets qui arrivent, de toutes les barques, etc. Bref,
plein de miracles. Et puis Jésus leur annonce, padam, il faut que je vais repartir vers mon père. Ah non, tu fais pas ça, toi. On a déjà vécu la croix, ça a été super compliqué à gérer. Ah non, tu fais pas ça, là, mon gars. On te tient, on te met des chaînes aux pieds. T'es mon Jésus. Non. Et Jésus leur dit, si je ne m'en vais pas, c'est votre intérêt que je m'en aille. C'est votre intérêt que je m'en aille. Il est plus intéressant que Jésus s'en aille. Je trouve cette phrase absolument terrible. C'est votre intérêt que je m'en aille parce que si je m'en vais pas, vous ne recevrez pas l'Esprit Saint. C'est votre intérêt que vous receviez l'Esprit Saint. C'est votre intérêt que vous développiez une intimité avec le Saint-Esprit. C'est à votre intérêt que vous vous offriez au Saint-Esprit. C'est votre intérêt que vous commenciez à parler en langue, à libérer le Saint-Esprit dans votre vie. C'est votre intérêt. Mais ça sera quoi mon père prier en langue? Mon Dieu, si Jésus t'a fait ce cadeau, si le Saint-Esprit a créé le parler en langue, c'est que c'est utile. Qui parle en langue ici, mes chéris? C'est pas une honte si vous parlez pas, mais c'est juste que vous allez commencer dans un instant, c'est pour ça. Ok. Il y a de moins en moins de monde là, il n'y a plus que moi qui est en l'air. 2, 3, 4, levez la main, c'est pas une honte de parler en langue non plus. Coria Bacha, allez, et 5%. Frère. Ok. Quand ils reçoivent l'Esprit Saint, les apôtres, ils prient en d'autres langues. Oh, vous savez la glossolalie, hein? Pas grand chose. C'est tellement pas grand chose que c'est ultra puissant. Mais c'est compliqué pour les sages et les intelligents. Parce que c'est aussi simple que faire areux. Et on n'aime pas faire areux quand on est grand, intelligent, beau, suave, subtil, comme moi, tout. À 16 ans, quand j'ai découvert le parler en langue, waouh! J'étais dans l'assemblée comme vous, puis on commence à chanter. C'était beau, je me dis, waouh, c'est quoi ça? Donc je vois, on regarde avec ma voisine, c'est quelle page? Et l'autre, elle nous dit, c'est un chant en langue. Ben oui, ça j'ai bien compris que c'était en langue, mais je ne sais pas si c'était en hébreu ou en... Je dis, oui, mais c'est quelle page? Et l'autre regarde comme un microbe, mais c'est un chant en langue. Et là, tu te rends compte que dans ta paroisse de 400 habitants, on t'a jamais parlé de le chant en langue. Et que t'as jamais lu les pages de Paul aux Corinthiens qui te parlent des charismes. Tu sais même pas qu'il existe des charismes. Et tu n'as jamais eu un quelconque intérêt sur ce truc-là. Puis tu commences à te recevoir l'Esprit Saint, puis tu commences à prier en langue. Parce que tu veux toute la plénitude du Saint-Esprit. Et là, tu dis, je comprends rien à ce que je dis. Je sais que je parle, je sais que c'est à peu près un chant d'amour, quelque chose d'amoureux. Alors je suis allé voir une bonne sœur, je lui dis, ma sœur, je crois que soit je fais n'importe quoi, soit, enfin, je sais pas, je comprends rien à ce que je dis. Elle me dit, c'est normal. Ah bon? Vous vous comprenez pas non plus quand vous faites courir Bacha, là? Non? Tu comprends pas? Celui qui prie en langue, il prie avec son cœur directement à la bouche et il adore Dieu et ça... C'est comme vous l'avez fait quand vous étiez petit, ou maman, ou papa. J'aime bien faire ça parce que c'est, ça ne m'arrivera jamais. Je m'en plains pas. Vous avez le bébé là, et qu'est-ce qu'il fait la maman devant le bébé? Gazou, gazou, gazou, gazou, kala, kala, kala, kala, kala. Hein? Et qu'est-ce que fait le bébé? Aga, aga, aga, aga, aga, aga, aga, aga. Il y a quoi? Il y a zéro phonème, zéro grammaire, zéro... un truc intelligent. Mais il y a tout le cœur qui passe et personne ne s'y trompe. Le gamin, il regarde sa mère comme ça et la mère, elle la bouffe son fils comme ça. Goule, mouniou, mouniou, mouniou, mouniou, mouniou, mouniou. Mouniou, mouniou, tu peux chercher dans le dictionnaire, ça n'existe pas, mouniou. C'est un diminutif de mignon, agneau, mouniou. Ça n'existe pas, c'est ton cœur qui l'a inventé. Et t'as exprimé tout ton cœur par un langage. Et bien l'Esprit Saint te suscite, alors, ça c'est une explication affective qu'on peut expérimenter dans notre... Mais l'Esprit Saint saisit ton cœur aussi pour t'entraîner dans ce rapport, dans ce cri d'amour, dans ce chant d'amour qui effectivement ne passe pas par la tête, l'intelligence n'agit pas. Alors elle n'aime pas au début, c'est ça qui bloque les gens. Beaucoup essayent mais n'arrivent pas parce que ils disent « je suis ridicule ». Je suis super ridicule, quoi. Mais attends, ouais. Essayez, une fois, à Pentecôte l'an dernier, à ma paroisse super classique, Cato, Marine, j'ai fait prier en langue.
C'est rigolo. Mais ils ont essayé. Et il y en a plein qui ont réussi. Je sais pas s'ils ont persévéré. Alors que tu peux dire, après, tu te peux t'éclater, tu t'entraînes dans la voiture et tu dis Korya Shadambadaso. Moi, je suis ténor aussi dans ma voiture. Hein. Une fois, j'ai croisé un paroissien, il m'a dit ouais, je t'ai croisé en voiture, t'étais à fond. Hein, t'étais. Je me suis dit merde. Je devais prier en langue, je sais que j'allais à hier, je devais aller, je sais pas où, à la plage peut-être. Et il me dit t'étais à fond, tu chantais. Je dis oh, oh là là. Oui, oui, je devais louer le Seigneur. Un jour, dans ma voiture, j'allais à Notre-Dame-de-Vie pour être. Je faisais une année de formation et je priais en langue sur tout le trajet jusqu'à Aix-en-Provence. Et je me suis. En fait, quand vous priez en langue, vous vous cramez, vous libérez le Saint-Esprit dans votre âme. La gloire de Dieu a rempli la voiture. J'ai dû m'arrêter. J'ai commencé à pleurer. Je voyais plus rien. J'avais les larmes et tout. Je suis arrivé à Notre-Dame-de-Vie. J'avais les yeux myxomatoses. Rouge. Puis les copains, ils me disent mais qu'est-ce que t'as? Ça va? Oh oui, mais vous pouvez pas comprendre. J'avais pas à leur expliquer que j'avais prié en langue et que le Saint-Esprit avait touché mon cœur et que je m'étais mis à pleurer. Bah, et ça va quoi, hein. Un peu de discrétion. Ou un peu de fierté quoi. L'Esprit Saint atteste à notre esprit que nous sommes enfants de Dieu. Le Saint-Esprit est un esprit de sagesse et de révélation qui révèle qui est Dieu, mais qui nous révèle nous qui nous sommes aussi. Enfant de Dieu, fils de Dieu, je sais qui je suis. On va chanter ça dans un instant. Je sais qui je suis. Enfin, dans un instant ou je sais pas quand. Enfant de Dieu. Mais c'est le Saint-Esprit qui l'atteste à notre esprit. Nous avons besoin d'être convaincus de ça. Et le Saint-Esprit a cette capacité de conviction. Quand j'ai reçu l'effusion de l'Esprit à 16 ans, mon premier cri, c'est Dieu même. C'était une expérience et une conviction en même temps. Une expérience sensible. Elle n'est pas toujours. Le Saint-Esprit après vit en nous sans pour autant être dans une extase ou dans une expérience sensible ou il l'est parfois dans des rassemblements. Mais la plupart du temps, quand le Saint-Esprit vous transforme ou travaille, c'est une douce brise légère. Mais pour l'effusion de l'Esprit Saint, c'est le feu de Pentecôte. C'est pas pareil. C'est l'ouragan. C'est le vent. C'est une bourrasque. Et c'est un feu. Et première conséquence, le premier effet que vous avez vraiment reçu le Saint-Esprit, c'est que vous êtes sûr que vous êtes devenu enfant de Dieu. Et ça vous réjouit le cœur. Première chose. C'est pas que t'as senti, c'est pas que t'es tombé dans le repos, c'est pas que t'as ri, c'est pas que t'as pleuré, c'est pas que t'as eu les cheveux confrisés. No. C'est arrivé une fois, ça. Non, pas qu'il y avait dans le frisé, mais que tu sens comme si on te tirait les cheveux tout le temps. Si t'avais du chaud au niveau du crâne, c'est rigolo. C'est pour ça que j'ai plus de cheveux. La vérification du Saint-Esprit, c'est le fruit de l'Esprit qui va être libéré dans ton cœur. Le Monseigneur l'a dit ce matin tout à l'heure. La principale vérification que l'Esprit Saint te transforme, et là c'est l'action transformante de Saint-Esprit, donc la grâce qui te sanctifie, qui te transforme, c'est qu'il va libérer en toi son fruit. Le fruit du Saint-Esprit, qu'on a vu tout à l'heure. T'as le fruit de la chair d'un côté, alors celui-là il est terrible. De tout ce qu'on n'aime pas et tout ce dont on est capable. Vous connaissez les différents fruits? Le silence veut dire non. Le fruit de la chair, les chéris, c'est ce que vous menez tous parfois, non, avant que vous convertissiez. On sait bien ce que produit la chair. Fornication, impureté, débauche, idolâtrie, magie, haine, discorde, jalousie, emportement, dispute, dissension, scission, sentiment d'envie, orgie, ripaille, et choses semblables. Je vous préviens, comme je l'ai déjà fait, ceux qui commettent ces fautes-là n'hériteront pas du royaume de Dieu. Bah. Ça, c'est des homélies de Paul. Quand tu te prends ça à la tête, tu repars chez toi, la queue entre tes jambes, quoi. Et Paul, il les cache. Hein, les beuveries du samedi soir entre bien mondains, là, entre les copains, etc. Là, 4 heures du matin, on est torché, charpette, alors qu'on est chrétien, bah, tu n'hériteras pas du royaume de Dieu. C'est une orgie, c'est une ripaille. Zéro mesure. Donc t'as intérêt à te mettre à genoux et dire pardon Seigneur, là j'ai un peu déconné. Et j'ai produit un fruit de la chair. Voilà, c'est ce que produit ta chair. Ta chair va produire ce genre de choses. Mais grâce à Dieu, parce que t'es sauvé et que t'as été baptisé dans l'eau et que t'as été plongé dans l'Esprit Saint, le Saint-Esprit, par sa grâce, va produire un autre fruit qui est nettement plus intéressant. Le fruit de l'Esprit, grand E, et charité,
joie, paix, patience, serviabilité, bonté, confiance dans les autres, douceur, maîtrise de soi. Tout ce que moi je maîtrise 100%. Tu me crois pas? Mais tu ne me connais pas. Mais tu as raison de ne pas me croire. Mais c'est seul le Saint-Esprit, c'est intéressant parce que si tu veux y arriver par tes propres forces, tu y arriveras jamais. Seul le Saint-Esprit peut accomplir ça. L'orgueilleux veut l'accomplir par lui-même. Allez, je suis un bon chrétien, je vais être tout doux. Donc tu as cette espèce de race chrétienne avec cette douceur douceâtre. Alors moi, ça me met dans une rage intérieure que je n'essaye de ne pas montrer. Mais si tu me parles avec une petite voix débile et douceâtre, je t'aime. D'une manière silencieuse, mais je t'aime. Non ! La douceur du Saint-Esprit, elle est pas mièvrerie non plus. Mais douceur, patience, qui sont pas naturelles chez moi, ne peuvent venir que... Bon, ça vous avez tous compris. Ne peuvent venir que du Saint-Esprit. Mais du coup, je ne désespère pas de moi. Je sais que le Saint-Esprit a la puissance de réaliser ce que je ne peux pas réaliser en moi. Le Saint-Esprit peut transformer mon âme. Le Saint-Esprit peut infuser mon âme. Mais il le fait si tous les jours je suis rempli du Saint-Esprit. Si tous les jours je me plonge dans le Saint-Esprit. Si un jour je ne me plonge pas dans le Saint-Esprit, si je ne prie pas, si je ne me mets pas sous l'influence du Saint-Esprit, qu'est-ce qui se passe? Ma chair reprend ses droits. Et elle reproduit ce qu'elle est naturellement capable de produire. Donc la jalousie, la dissension, etc. Bon, ça, après il y a des choses que tu as bloquées normalement, en tout cas les premiers. Mais j'espère. Vous voyez? On a besoin d'être plongé dans le Saint-Esprit. Quand Jean-Baptiste était en prison et que il demande à ses disciples d'aller se renseigner si Jésus est le Messie que l'on attend, qu'est-ce que dit Jésus? C'était absolument pas ce que je voulais vous dire, mais c'est pas grave. Jésus dit, les aveugles voient, les boiteux marchent, les sourds entendent, etc. Très bien. Un autre passage. Quand les gens viennent à Jean-Baptiste, plutôt, et qu'ils lui disent, es-tu le Messie que nous attendons, ou devons-nous en attendre un autre? Eh bien, là, ils lui disent qu'il n'est pas le Messie. Il dit, moi, je vous baptise avec de l'eau. Mais il vient derrière moi, celui qui est plus puissant que moi, dont je ne suis pas digne de défaire la courroie de ses sandales. Lui vous baptisera dans l'Esprit Saint et dans le feu. Jésus est venu pour nous sauver, mais pas que pour nous sauver, il est venu nous baptiser dans l'Esprit Saint et dans le feu. Et si je m'arrête juste au salut, en pensant que ma vie chrétienne, le but de la vie chrétienne, c'est le salut, le but de la vie chrétienne, c'est la vie éternelle. Et le point de départ, c'est le salut. Amen. Donc on va prier dans un instant, je ne sais pas combien de temps j'ai, c'est à peu près ça. Encore un quart d'heure, ou on commence à prier maintenant? Ça se termine à quelle heure? Tu peux, avec des mots, tu peux me parler, ça c'est mieux avec des mots quand même. 22h30, oh, mais on a le temps. Très bien. Je regarde si j'ai oublié des trucs. Il est l'esprit de résurrection, il est l'esprit de puissance. Les arts du royaume, je vous l'ai dit. Il est la promesse de Jésus, etc. Très bien. Ok. Saint Paul dit, encore une dernière chose, priez inlassablement dans l'Esprit Saint. Soyez continuellement remplis du Saint-Esprit, priez inlassablement, priez dans l'Esprit Saint, apportez-y une inlassable vigilance, plus exactement. Priez sans cesse dans l'Esprit Saint, apportez-y une inlassable vigilance. Ça veut dire quoi prier dans l'Esprit Saint? Est-ce que je peux prier en dehors de l'Esprit Saint? Oui, je peux prier en dehors de l'Esprit Saint. Je peux faire une œuvre purement humaine de religiosité et adresser des prières à un Dieu. Je peux me planter devant une statue et allumer une bougie. Je peux y mettre mon cœur ou je peux ne pas y mettre mon cœur. Je peux prier un chapelet, ne pas y mettre mon cœur, ou y mettre mon cœur. Je peux vivre la messe, ne pas y mettre mon cœur, ou y mettre mon cœur. Ça dépend comment je vis les choses. La religiosité, c'est vider la chose de son contenu. Et le contenu, c'est la relation avec Dieu, c'est l'alliance, c'est être en Dieu. Je peux faire des choses, ça n'a absolument aucun intérêt,
de faire une chose sans la volonté de rencontrer Dieu et que Dieu me rencontre et que ça favorise cette alliance, cette unité de lui avec moi. Et le Saint-Esprit, c'est lui qui nous unit. Il est le principe d'unité entre le Père et le Fils, mais il est celui qui m'unit à Jésus. Et il est celui qui m'unit au Père, en Jésus. On comprend pourquoi quand on fait l'expérience du Saint-Esprit, quand on reçoit le Saint-Esprit, quand Jésus nous plonge dans l'Esprit-Saint, ça veut dire ça, baptiser. Baptiser, ça veut dire plonger, immerger. Quand Jésus nous plonge dans l'Esprit-Saint, eh bien on se dit quoi ? J'ai rencontré Jésus. C'est l'expérience favorable. C'est l'expérience comme ça qu'on dit, j'ai rencontré Dieu, j'ai rencontré Jésus. J'ai fait l'expérience du Saint-Esprit, ça c'est clair, mais j'ai rencontré Jésus. Parce que le Saint-Esprit, il atteste que Jésus est vraiment fils de Dieu. Et il atteste que tu es fils de Dieu. L'Esprit atteste à ton esprit que tu es enfant de Dieu, fils de Dieu. Mais tu n'es pas fils de Dieu hors Jésus. Donc c'est l'Esprit Saint tout entier te mène à Jésus et te mène au Père en Jésus. L'Esprit Saint, c'est pas... Quand tu pries l'Esprit Saint, au début, quelqu'un m'a dit « Oui, mais alors si je prie l'Esprit Saint, Jésus va être jaloux. » Moi, j'ai l'habitude de prier Jésus, le Saint-Esprit, Jésus va faire la gueule. Mais t'as fumé la moquette, toi. Pas celle-là, mais celle de chez toi. C'est projeter ces trucs humains sur Dieu. Il est parfaitement un. Tu pries l'Esprit Saint, tu pries forcément, il est l'Esprit du Père et du Fils, tu pries le Fils, tu pries le Père et l'Esprit Saint, tu pries le Père, tu pries le Fils et l'Esprit Saint. Tu pries, dès que tu en as un en contact, tu as les deux autres qui sont là, automatiquement. Automatiquement. Automatically, tu préfères. Et l'Esprit Saint... est fou. Là, il y a un grand suspense. Hein. Il est fou de toi. Il est fou de toi. C'est un amoureux, le Saint-Esprit. En fait, j'ai découvert le Saint-Esprit il n'y a pas longtemps, au début du réveil. J'ai lu un petit bouquin d'un pasteur bénin qui s'appelait L'Onction. C'est le Saint-Esprit, j'étais charismatique, j'étais issu du renouveau charismatique, etc. Bon, d'accord, ça va. Je faisais shabadabada. Mais je parlais jamais au Saint-Esprit. Je lui parlais jamais. Je parlais à Jésus, je parlais au Père. Mais je parlais jamais au Saint-Esprit. Le Saint-Esprit, je l'invoquais avant une réunion, ou le Saint-Esprit, je l'invoquais pour me consoler, ou j'utilisais le Saint-Esprit, en fait. C'était un outil. C'était un moyen. J'instrumentalisais le Saint-Esprit. Comme on le fait souvent hein, dans nos réunions pastorales. Avant une réunion, hop, allez, prenons un petit chant à l'Esprit Saint. Un petit chant pour une petite bénédiction, pour une petite réunion. Hein, ma petite dame. Emballé, c'est pesé. Au lieu de chercher la présence de Dieu dans le Saint-Esprit, au lieu de demander au Saint-Esprit de nous envahir, au lieu de l'adorer, au lieu de rentrer dans la nuée lumineuse, on a eu ça il n'y a pas longtemps. Le peuple d'Israël a été baptisé dans la traversée de la mer, dans l'eau et dans la nuée. Il y a eu deux baptêmes pour nous aussi, on est baptisé dans l'eau et dans l'esprit. Alléluia. Pardon, on peut le dire en hors liturgie. C'est frustrant quand même pour un chrétien de ne pas dire Alléluia. C'est tellement notre identité, notre colonne vertébrale de dire Alléluia, puisque nous sommes ressuscités. Mais la perception de notre résurrection, elle vient du Saint-Esprit aussi. Il est l'Esprit qui a ressuscité Jésus d'entre les morts, et il est l'Esprit qui ressuscite notre âme, et il est l'Esprit qui ressuscitera notre corps à la fin des temps. Il est l'Esprit qui ressuscite. Vous avez un super passage, c'est... Là, il y a eu un bug. C'est... Ézéchiel 37. Ouais. Ézéchiel 37, les ossements desséchés, c'est un super passage et complètement terrifique. Non, pas terrifiant. C'est les ossements desséchés. Et j'aime ce passage parce que je le prends pour ma vie. Je prends comme Dieu qui me dit, ok, ma chair, ma nature humaine, elle est comme ces ossements desséchés.
Je combats tous les jours contre ma chair, je combats tous les jours contre une humanité qui est lente à convertir et qui, jusqu'à la fin des temps, va être tête de mule et comme la vôtre, quoi, hein, en d'autres termes. Et la main de Dieu, vous savez, vous connaissez ce passage des ossements desséchés. Hein, il amène le prophète dans une vallée devant des ossements complètement secs, donc plus rien, les vautours ont tout raclé. Et la question que Dieu pose, dis-moi, ces ossements-là, vont-ils revivre? Ça appuie sur ton problème d'espérance et de foi, là, quand même. Quand ton couple fout le camp, quand t'as plus de boulot à 50 ans, quand, etc., ces ossements vont-ils revivre? La situation va-t-elle changer? Dieu va-t-il intervenir? Devant ta jalousie congénitale, devant tous tes problèmes intérieurs, devant ta manière de penser, devant ta dépression, devant ton cœur toujours, ça va-t-il changer? Ta nature humaine va-t-elle revivre? Cette mort que tu sens toujours en toi, va-t-elle devenir vie? Ces ossements vont-ils revivre? Et franchement, moi, j'aurais été à la place du gars, j'aurais dit, bah, comme lui, remarque, il répond pas, vous avez remarqué, il dit, c'est toi qui sais, ça. Mais j'aurais dit, mais non, tu vois bien qu'il n'y a plus que des boudos. Un boudos, c'est juste bon pour mon chien. Ces ossements revivront-ils? Et donc, le Seigneur dit, prophétise sur ces ossements. Parle à ces ossements. Il y a un CD là-bas à mon stand, prophétise ta guérison. Prophétise sur les ossements, prophétise sur ta situation, prophétise. Mais il faut l'Esprit Saint. Puis après, donc il va prophétiser et ça va se remettre en place. Et après il dit, prophétise à l'Esprit pour que l'Esprit vienne dans ces ossements, vienne dans la vie. Il y a les ossements qui vont se remettre en place, la chair, les nerfs, tout se remet en place, la peau, mais il manque la vie. Prophétise à l'Esprit pour que l'Esprit vienne. C'est exactement ça. On peut prophétiser sur nos circonstances, on peut prophétiser sur nos familles, on peut prophétiser sur notre vie, on peut prophétiser sur notre paroisse en tant que curé. J'imagine que vous faites ça tous les jours. Et en tout cas, c'est notre travail de prophétiser et en même temps de souffler le Saint-Esprit. Parce que si c'est juste prophétiser sur la situation sans insuffler le Saint-Esprit, alors ça reste... Il manque un truc, il manque l'essentiel. Si tu prophétises sur ta vie, tu prophétises aussi à l'Esprit de venir dans ta vie. Viens des quatre vents et souffle sur moi. Viens des quatre vents et souffle sur ma vie. Viens des quatre vents et souffle sur mon ministère. Viens des quatre vents et souffle sur ce pays, sur Toulouse. Toulouse ne se réveillera que si tu fais bien les quatre vents et souffle sur Toulouse. Il y a eu un amen. Viens des quatre vents et souffle sur Toulouse. Mais tu le fais parce que l'Esprit Saint t'a toi-même réveillé. Il faut qu'il ait soufflé dans ta vie. Il faut que tu te sois devenu de la folie même de Dieu folle et fou. Ce qu'il y a de fou dans le monde, voilà ce que Dieu a choisi. Et il y a vraiment trop de sagesse du monde dans l'Église. Vous n'êtes pas assez fou. Développez votre folie. Développez votre folie en Dieu. Si on vous dit, mais t'es complètement frappé, toi. Ouais, merci, c'est un compliment. Enlève ton serre-tête. Quand tu vas à Paray-le-Monial, enlève le serre-tête. Tu passeras pour un fou. C'est une blague. Il y en a qui ont ri jaune. On peut quand même. Ça va. Si tu ne sais pas rire de toi, tu ne sauras pas rire de ton péché. Tu ne pourras pas prendre de distance par rapport à toi-même. Il faut rire de soi. Tu ne ris pas de soi, t'es foutu. T'es foutu parce que tu te jugeras, tu te condamneras et tu te maudiras. Alléluia. Quelqu'un veut-il l'Esprit Saint ici? Ah, ça fait plaisir. Il y en a, ils veulent pas. Hein. Je t'ai vu, madame, c'est bon, tu peux baisser. Alléluia. On va prier pour que vous receviez l'Esprit Saint. C'est tout simple, hein, l'Esprit Saint. Jésus dit, si vous qui êtes mauvais, vous savez donner de bonnes choses à vos enfants. Bon, c'est sympa pour nous, hein. Si vous espériez être bon devant Dieu, par nature, vous êtes mauvais. Si vous qui êtes mauvais, vous savez donner de bonnes choses à vos enfants, combien plus le Père donnera-t-il l'Esprit Saint à ceux qui le lui demandent? Donc, ça ne dépend pas du ministère,
Ça ne dépend pas des bonnes, des sœurs, pardon. Ça ne dépend pas des pères, des frères, des pasteurs. Ça dépend juste, est-ce que vous demandez au Père Céleste de vous donner l'Esprit Saint? Et est-ce que votre cœur est ouvert à l'Esprit Saint, pas à la petite bénédiction? L'Esprit Saint n'est pas l'effet sensible que vous allez recevoir. Une fois, j'étais à Londres pour me former à Alpha. Et puis, j'étais avec mon curé, mais qui me coinçait un peu à l'époque. C'était il y a très longtemps. Et donc moi, j'avais envie de me faire imposer les mains, quoi. Une espèce de « Ouaha !» Et ben que dalle. Et j'étais là, il était à côté de moi, et lui, pas question, il se levait pas. Il disait « Oh là là, je pouvais pas lever les mains. » J'étais bloqué, quoi. Quand t'as un mec bloqué à côté de toi, t'es bloqué. C'est se communiquer, une espèce de frigidité qui se déplace comme ça, là. Enfin, frigidité, je sais pas si c'est très bon le mot, mais les gens coincés te coincent. Voilà. Fréquente des gens fous pour décoincer ta folie. Et à un moment donné, les mecs de devant, ils nous disent « Vous voulez qu'on prie pour vous ?» Oh, je dis « Ouais, yes !» Et là, quand je les ai entendus parler, je me suis dit « Je suis tombé sur les pires. » Je crois qu'il parlait de la salade, il disait « Rafraîchis sa foi, refresh. » Mon anglais était quand même pas extraordinaire, mais « refresh, ok. » Et ok, je dis « Ok, super. » Rien senti. Même pas en plus on était resté assis, donc aucune chance de tomber dans le repos de l'esprit. Moi j'étais un peu déçu, quoi. J'ai envie d'un truc un peu power, quoi. Que dalle. Bon, je dis c'est pas grave. On était venu pour être formé Alpha, on a eu ce qu'on a voulu. Je rentre au séminaire, je me couche dans mon lit qui était en mezzanine, en hauteur, et là, impossible de fermer les yeux. Et là ça commence à monter. C'était à Toulon. Et « Ah là là, mais je suis parti dans la louange. » 3 jours, ça m'a duré. 3 jours sans dormir. Mais j'étais en pleine forme. J'étais comme un fou. L'évêque passe au séminaire, je dis « Monseigneur, faut faire des alphas partout. Faut... » Il me dit « Ça y est, t'es devenu fou ?» Je dis « Oui !» Il me dit « C'est pour ça que je t'avais envoyé à Londres. » En fait, il avait trouvé que le séminaire m'avait complètement écrasé. Il m'avait dit « Il va falloir le rallumer, ce petit gars. » Et il m'avait envoyé à Londres. Et c'est exactement pour ça, pour que ça crame. Frères et sœurs, Toulouse... Réveille-toi, c'est Toulouse, crame-toi dans le Saint-Esprit. Cramez ce soir. Alors vous allez le sentir, vous n'allez pas le sentir, mais ce qui est sûr, c'est que l'Esprit Saint va vous être donné. Ne n'écoute pas Satan qui va dire « Oh ben j'ai rien ressenti ». Libère en toi le Saint-Esprit par la foi. Merci Saint-Esprit parce que tu viens. Je ne sais pas comment on peut faire là, parce que c'est quand même compliqué. Si on demande une imposition à tout le monde, on va durer 50 minutes ou 1h30. Mais on peut faire ça très rapidement en mettant juste une main sur la tête, prophétiquement. Qu'est-ce que vous en pensez, mes chers pères et pasteurs? Vous mouillez pas, hein, ça veut dire oui. Mais on va d'abord prier collectivement. Vous voulez bien? Saint-Esprit, il planait sur les eaux à la création, et j'aime l'imaginer dans l'assemblée, il plane sur les eaux comme ça. Alors levez-vous.

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2: Le disciple n'est pas au-dessus du maître, mais une fois bien formé, chacun sera comme son maître. Luc 6, 40.

Chers auditeurs de Radio Espérance, bonjour. Je suis heureux de vous retrouver et de continuer avec vous à méditer sur la miséricorde divine en ces jours. Et je prends dans le chapitre 2 de l'encyclique du pape Jean-Paul II, justement s'intitulant « La miséricorde divine », et je le cite « Révélée dans le Christ, la vérité au sujet de Dieu, Père des miséricordes, nous permet de le voir particulièrement proche de l'homme, surtout quand il souffre, quand il est menacé dans le fondement même de son existence et de sa dignité. Et c'est pourquoi, dans la situation actuelle de l'Église et du monde, bien des hommes et bien des milieux, guidés par un sens aigu de la foi, s'adressent, je dirais quasi spontanément, à la miséricorde de Dieu. Ils y sont certainement poussés par le Christ, dont l'esprit est à l'œuvre au fond des cœurs. » Eh bien, chers auditeurs, il faut croire à l'amour de Jésus pour vous. L'amour, en effet, appelle l'amour. Comment rendons-nous à Jésus amour pour amour? Avant tout et par-dessus tout, par notre confiance en lui. Dans ce mot « confiance », je résume les trois vertus théologales, la foi, l'espérance et la charité, qui sont comme les vertus souveraines qui entraînent toutes les autres après elles. Mais si ce sont les vertus les plus hautes, c'est pour les réaliser qu'il nous est demandé le plus d'héroïcité en face du mystère d'un Dieu qui demeure caché. Il faut être héroïque pour vivre toujours dans la foi, l'espérance et l'amour. Pourquoi encore? Parce que, à la suite du péché originel, personne ne peut être certain d'une certitude de foi qu'il est justifié, nous dit d'ailleurs le Concile de Trente, mais seulement d'une certitude morale appuyée sur la fidélité à la grâce, et que, pécheurs, nous sommes sans cesse tentés par le doute, par l'inquiétude. Et c'est pour résoudre cette contradiction entre nos désirs les plus profonds et notre impuissance, nos limites, que la miséricorde divine est venue sur la terre et qu'elle a pris sur elle nos infirmités. Matthieu, chapitre 8, verset 17. Sainte Thérèse de l'Enfant Jésus avait bien compris que c'est notre misère qui attire la miséricorde. Avant elle, saint Paul s'écriait « De grand cœur je me glorifierai de mes faiblesses pour qu'habite en moi la force du Christ. » Deuxième aux Corinthiens, chapitre 12, verset 9. Et dans les Philippiens, au chapitre 4, verset 13, « Je puis tout en celui qui me fortifie. » Quelle profonde théologie chez saint Paul! Se glorifier de ses infirmités, se réjouir d'être faible parce que Jésus est là.

Mais c'est la confiance, et rien que la confiance, qui nous ouvrira les bras de Jésus pour qu'il nous porte. C'est la confiance qui sera pour nous la clé d'or de son cœur. Dans son désir d'être sainte et se comparant aux saints, Thérèse de l'Enfant Jésus constatait qu'il y avait entre eux et elle la même différence qu'entre une montagne dont le sommet se perd dans les cieux et le grain de sable obscur foulé aux pieds des passants. Mais au lieu de se décourager, elle pourra dire « Dieu ne saurait inspirer des désirs irréalisables. Et puis donc, malgré ma petitesse, je peux donc aspirer à la sainteté. Me grandir, c'est impossible. Je dois donc me supporter tel que je suis, avec toutes mes imperfections. Mais je veux trouver le moyen d'aller au ciel par une petite voie bien droite, bien courte, une petite voie toute nouvelle. Nous sommes dans un siècle d'invention. Maintenant, ce n'est plus la peine de gravir les marches d'un escalier. Chez les riches, un ascenseur le remplace avantageusement. Moi, je voudrais, dit Thérèse, trouver aussi un ascenseur pour m'élever jusqu'à Jésus, car je suis trop petite pour monter le rude escalier de la perfection. Alors, j'ai cherché dans les livres saints l'indication de l'ascenseur, objet de mon désir, et j'ai lu ces mots sortis de la bouche de la sagesse éternelle. Si quelqu'un est tout petit, qu'il vienne à moi. Proverbe 9, verset 14. Alors, je suis venu, devinant que j'avais trouvé ce que je cherchais et voulant savoir, ô mon Dieu, ce que vous feriez au tout petit qui répondrait à votre appel. Et voici que j'ai trouvé. Comme une mère caresse son enfant, ainsi je vous consolerai. Je vous porterai sur mon sein et je vous balancerai sur mes genoux. Isaïe 66, verset 13-14. Jamais paroles plus tendres ne sont venues réjouir mon âme, continue-t-elle. L'ascenseur qui doit m'élever jusqu'aux cieux, ce sont vos bras, ô Jésus. Pour cela, je n'ai pas besoin de grandir, au contraire. Il faut que je reste petite, que je le devienne de plus en plus. Ô mon Dieu, vous avez dépassé mon attente, et moi, je veux chanter vos miséricordes.

Ce merveilleux texte du dernier docteur de l'Église est un écho de la théologie de saint Paul. Ce texte la résume et la met à notre portée dans ces lignes que l'on peut méditer sans fin, sans en épuiser la richesse. Ce que je ne peux pas faire, moi, Jésus le fera. Il me prendra et me montrera lui-même au sommet de la montagne de la perfection, c'est-à-dire au sommet de la montagne de l'amour. Il est vrai, chers auditeurs, qu'instinctivement nous cherchons à gravir le rude escalier de la perfection, au lieu de prendre le doux ascenseur des bras de Jésus. C'est que si souvent, on nous a parlé de nos misères. On nous a dit avec raison que nous étions misérables. Et ensuite, de Jésus, on nous a dit, oui, qu'il était bon, mais pas assez, qu'il était merveilleusement bon, infiniment bon, charité, amour infini. On ne nous a pas dit en insistant qu'il était sauveur avant d'être juge et que dans le cœur de Dieu, justice et paix s'étaient embrassés, comme nous le chante le psaume 85, verset 2. On nous a habitués à regarder nos ténèbres, nos laideurs, et pas suffisamment le soleil qui purifie, la lumière de lumière qu'il est, lui, et qui change en or pur la poussière que nous sommes. Nous pensons à nous examiner, et nous ne pensons pas avant l'examen, pendant l'examen et après l'examen, à nous plonger, avec toutes nos misères, dans la fournaise consumante et transformante de son amour que nous ouvre un seul acte d'humble confiance. Je ne vous dis pas, vous croyez trop à votre misère. Nous sommes encore bien plus misérables que nous ne le voyons. Mais je vous dis aujourd'hui, vous ne croyez pas assez à l'amour miséricordieux. Il faut avoir confiance, non pas malgré nos misères, mais à cause d'elles, puisque c'est la misère qui attire la miséricorde. Oh, ce mot de miséricorde, un cœur qui se donne aux misérables, un cœur qui se nourrit des misères en les consumant. Je vous invite à méditer ce mot de miséricorde.

Saint Thomas d'Aquin nous dit que faire miséricorde est le propre de Dieu et que c'est en cela que sa toute-puissance se manifeste au plus haut point. Le Seigneur confiait à Sœur Faustine Kowalska, et je la cite, « Ma miséricorde est plus grande que ta misère et que le monde entier. Qui a pris la mesure de ma bonté? C'est pour toi que je suis descendu du ciel sur la terre. C'est pour toi que je me suis laissé clouer à la croix. Pour toi, j'ai permis que mon très saint cœur soit percé d'un coup de lance, et je t'ai ainsi ouvert la source de ma miséricorde. Viens, oui, viens et puise les grâces de cette source. Puise-les avec l'instrument de la miséricorde qui s'appelle la confiance. Je ne rejette jamais un cœur plein d'humilité. Ta misère fait naufrage dans l'abîme de ma miséricorde. Pourquoi ? Pourquoi devrais-tu discuter avec moi de ta misère ? Fais-moi plaisir, abandonne-moi toute ta pauvreté et ta misère, et je te comblerai d'un trésor de grâce. L'amour miséricordieux est pour les misérables. Mais quand on se voit si indigne, si lâche, tombant à chaque instant, comment ne pas être tenté contre la confiance ? La question se pose, est-ce que l'amour de Jésus, son amour miséricordieux est tellement grand? Est-il si grand que cela? Son amour miséricordieux est sans limite? Sa miséricorde est infinie? Voilà pourquoi nous pouvons et nous devons vivre cette doctrine qui ouvre aux plus misérables le royaume des cieux et aux plus pauvres le chemin de la sainteté. J'insiste beaucoup sur ce point, car je sais que la considération de ces misères est une objection qui revient sans cesse dans notre lutte quotidienne pour avancer dans la perfection. Et bien plus que saint Paul ou sainte Thérèse ou sainte Faustine, c'est l'Évangile qui nous prêche cette doctrine du salut. L'Évangile où l'on voit que Jésus nous demande avant tout et par-dessus tout l'humilité et la confiance. Voyez donc l'enfant prodigue. Je préférerais dire l'enfant ingrat et le père prodigue en amour. Cet enfant ingrat quitte la maison paternelle. Il se montre en effet d'une affreuse ingratitude envers son père tellement bon pour lui. Il demande sa part d'héritage comme s'il était déjà mort pour aller jouir loin de lui. Et bientôt, il se trouve dans un dénuement total qui le fait réfléchir. Et au fond de son abjection, il a la grâce de se rappeler la tendre bonté de son père. « Je me lèverai et j'irai vers mon père. » Voilà la confiance. Mais humblement, il se reconnaît pécheur. La suite du texte évangélique nous le dit. Je lui dirai, Père, j'ai péché contre le ciel et contre toi, je ne suis plus digne d'être appelé ton fils, traite-moi comme un de tes serviteurs. Luc 15, verset 18. Et vous savez, chers auditeurs, comment le Père le reçut? Non pas comme le mercenaire, mais comme l'enfant bien-aimé. Imaginez-vous, l'apercevant de loin, il court au-devant de lui, saisi de compassion, se jette à son cou, le serre sur son cœur en l'embrassant et à

perdu et il est retrouvé. Oh, ce désir, ce besoin du Père des Miséricordes de retrouver son enfant perdu, de lui rendre la vie. Voilà le cœur de Dieu, voilà le cœur de notre Dieu. Pensez que chaque fois que vous vous relevez après une chute, c'est la fête de l'enfant ingrat qui se renouvelle. Notre Père des cieux nous revêt de la plus belle robe, nous passe l'anneau au doigt, nous demande de chanter, d'exulter de joie, dans une joie vivante. Eh bien, nous n'irons plus au confessionnal en nous traînant, mais comme à une fête, même si nous sentons chaque fois l'effort à faire pour vivre dans l'humilité et pour vaincre la monotonie de la routine. Mais le sacrement de la miséricorde est un sacrement de recréation. Après le pardon, oui, après le pardon, nous devrions danser comme l'enfant ingrat le fit à la demande et pour la joie de son père. Vous savez, je me dis quelquefois que nous ne dansons pas assez dans la vie spirituelle. Cette merveilleuse parabole nous donne une leçon primordiale quant à l'éducation. Parents, éducateurs, de grâce, faites saisir aux enfants et aux jeunes qui vous sont confiés cette miséricorde divine en y croyant et en la pratiquant vous-même. C'est cette foi qui les empêchera de ne plus tomber. Et s'ils tombent, ils se relèveront, ils reviendront parce que vous leur aurez fait connaître la douceur et la miséricorde de Dieu. Et ils diront par expérience intérieure, « Je sais combien Dieu est bon, je sais à quoi m'en tenir sur sa miséricorde. Du fond de mon péché, je me relèverai et j'irai vers mon Père. » Heureux parents qui auront montré ce chemin à leurs enfants, sans faiblesse ni compromission, mais avec une bonté si semblable à celle de Dieu, que dans leurs pires difficultés, ils puissent dire humblement, avec une immense confiance, « Je me lèverai et j'irai vers mon Père, je me lèverai et j'irai vers ma mère, et par eux, j'irai à mon Père des cieux. » Que de jeunes gens ont perdu la foi, non pas pour être tombés, mais pour n'avoir pas été aidés avec amour à se relever autant de fois que nécessaire.

Le bon larron nous prêche, lui aussi, l'humilité et la confiance. Toute une vie de crime, toute une vie de péché. Quelques minutes avant de mourir, une parole d'humilité et une parole de confiance, et le voilà sauvé. Le premier saint du calendrier, le seul que l'Église n'a pas canonisé, mais que le Christ, lui, a canonisé. De même que l'enfant prodigue s'était reconnu coupable, le bon larron, s'adressant à son compagnon, s'écrie « Pour nous, c'est justice, nous avons ce que nous méritons. » Luc chapitre 23, verset 40. Et puis voyez-vous, chers auditeurs, ce larron plonge ses yeux dans les yeux de Jésus. Il y lit qui il était, le doux sauveur, la miséricorde. Jésus, souviens-toi de moi quand tu viendras dans ton royaume. Et c'est la réponse ineffable. En vérité, dès aujourd'hui, tu seras avec moi dans le paradis. Pour toi, pas d'enfer, pas une seconde de purgatoire. Ce regard confiant que tu as jeté sur moi, cette rencontre de nos regards dans ma miséricorde et dans ta foi, t'a purifié en un instant et nous a rendus inséparables. Te voilà tout pur, te voilà déjà au ciel. Toute une vie de péché, un regard humble et confiant vers le crucifié, et voilà

le premier saint canonisé et canonisé par Jésus lui-même. Un larron, comme dira saint Augustin, voleur du ciel. Mes amis, quand vous vous voyez misérable après une infidélité, une défaillance qui vous a humilié, si vous jetez un regard vers Jésus, le regard du bon larron, croyez-vous que vous ne serez pas purifié en un moment, en une seconde, comme lui et plus que lui? À condition que vous ayez l'humilité, la confiance et le désir du ciel, ce désir que portait le bon larron. Jésus, voyez-vous, n'a besoin que de notre humilité, de notre confiance, pour faire en nous des merveilles de purification, des merveilles de sanctification. Et notre confiance sera en proportion de notre humilité, parce que c'est dans la mesure où l'on sent le besoin de Jésus que l'on a recours à lui. Et l'on sent ce besoin dans la mesure où l'on réalise justement son indignité. Sainte Marguerite Marie entendait Jésus lui dire « Crois-tu que je puisse le faire? Si tu le crois, tu verras la puissance de mon cœur dans la magnificence de mon amour. »

une misère morale est un mal beaucoup plus grand qu'une maladie. Je désire bien davantage être purifié que l'aveugle n'a le désir de voir ou le paralytique n'a le désir de marcher. Il faut avoir ce désir sincère, mais vous l'avez, j'en suis certain. Et nous touchons là au fond de la vie intérieure, au fond de la rédemption, nous touchons là au fond de l'Évangile. Vivez cette foi, cette espérance et cet amour. Vivez les vertus théologales ainsi appelées, parce que ce sont elles qui nous relient à Dieu et nous unissent à lui. Vivez cette humble confiance, et tout le reste vous sera donné par surcroît. Matthieu 6, verset 33. C'est elle qui unit intimement l'âme à Jésus, qui fait le cœur à cœur avec lui, qui rattache le rameau à la vigne qu'il est, lui. Si quelqu'un a soif, et surtout soif de pureté et d'amour, qu'il vienne à moi et qu'il boive. Celui qui croit en moi, de son sein jailliront des fleuves d'eau vive. Alors, chers amis, il ne nous reste qu'à nous agenouiller et nous laisser submerger dans et par la miséricorde divine. Sous l'invocation « Jésus, j'ai confiance en toi », le Seigneur nous propose ce tableau magnifique, cette icône comme moyen d'atteindre la miséricorde divine. Son origine est l'exact désir du Seigneur. Celui-ci apparaît à Sœur Faustine le 22 février 1931 et lui demande de peindre le tableau selon les traits mêmes du Christ, insistant sur l'inscription qui est à la base du tableau. « Jésus, j'ai confiance en toi ». Et Sœur Faustine écrit « Le 22 février 1931, le soir dans ma cellule, je vis Jésus vêtu d'une tunique blanche, une main levée pour bénir, l'autre touchait son vêtement sur la poitrine. De la tunique entr'ouverte sortaient deux grands rayons, l'un rouge, l'autre blanc. Je fixais le Seigneur en silence, l'âme saisie de crainte, mais aussi envahie d'une grande joie. Après un moment, Jésus me dit « Peins un tableau de ce que tu vois avec l'inscription « Jésus, j'ai confiance en toi ». Je désire qu'on honore cette image d'abord dans votre chapelle, puis dans le monde entier. » Alors Sœur Faustine demande au Seigneur des éclaircissements au sujet du tableau. Et je la cite. « Mon confesseur m'ayant dit un jour de demander à Jésus ce que signifiaient ces deux rayons qui sont sur cette image, je répondis, « Bien, je vais le demander au Seigneur. » Pendant l'oraison, j'entendis intérieurement ces paroles. « Ces deux rayons indiquent le sang et l'eau. Le rayon blanc signifie l'eau qui purifie les âmes. Le rayon rouge signifie le sang qui est dans la vie des âmes. Ces deux rayons jaillirent des entrailles de ma miséricorde, alors que mon cœur agonisant sur la croix fut ouvert par la lance. Ces rayons protègent les âmes de la colère de mon Père. Heureux celui qui vivra dans leur lumière, car la main du Dieu juste ne l'atteindra pas. Je désire que le premier dimanche après Pâques soit la fête de la miséricorde. Alors, quel est le sens profond de ce tableau, de cette icône, de cette fenêtre ouverte sur l'éternité? Et Sœur Faustine raconte elle-même, et je la cite, « Une fois, j'étais chez le peintre chargé de peindre cette image. Comme j'ai été peinée en voyant qu'elle n'est pas aussi belle que l'est Jésus. Mais j'ai caché ma déception profondément dans mon cœur. En sortant de chez le peintre, la mère supérieure resta en ville pour diverses affaires et moi, je suis revenu seul à la maison. Je suis allé aussitôt à la chapelle où j'ai beaucoup pleuré. J'ai dit au Seigneur, « Qui vous peindra aussi beau que vous l'êtes ?»
Soudain, j'ai entendu ces paroles. Ce n'est ni la beauté des couleurs, ni dans la qualité artistique que réside la grandeur de cette image, mais dans ma grâce. De toute évidence, chers auditeurs, la valeur vient de sa signification. Il est un signe qui nous parle aujourd'hui de la miséricorde infinie de Dieu venant du cœur du Christ. Alors essayons de nous rappeler. Quelle est la source de notre rédemption? C'est le sang et l'eau qui coulent du cœur de Jésus pour nous laver du péché. Cette source de miséricorde est ouverte chaque fois que nous en avons besoin, et spécialement dans les moments difficiles de notre vie où nous devons demander son aide pour laver notre âme si le péché l'a corrompu. À l'exemple de Jésus, nous devons pratiquer une grande miséricorde vis-à-vis de nos frères. Et sœur Faustine de raconter, un jour Jésus m'a dit, « Mon regard sur cette image est le même que celui que j'avais sur la croix. » Alors, chers amis, en contemplant le tableau, en contemplant cette fenêtre ouverte sur la miséricorde divine, notre âme, au regard de Jésus plein d'amour, se sent purifiée et remplie de confiance dans l'infinie miséricorde divine.

Eh bien, chers auditeurs, je suis heureux de vous retrouver sur les ondes de Radio Espérance. Nous continuons notre méditation sur la divine miséricorde et je voudrais vous parler donc de cette divine miséricorde comme source de vie et de guérison. Notre temps de crise, vous savez, est lié au refus de l'amour de Dieu, au refus de l'amour manifesté à travers le cœur de Jésus, Fils de Marie, vrai Dieu et vrai homme. Le monde est malade parce que l'homme a laissé envahir sa tête par des idéologies qui l'éloignent peu à peu du message de l'Évangile. Et aujourd'hui, le Seigneur veut nous faire comprendre que notre tête est souvent malade et qu'il faut la réconcilier avec le cœur parce que justement, l'équilibre est rompu. Guérir la tête par le cœur, voilà le grand remède qui nous est proposé aujourd'hui. Et pour cela, eh bien, il faut nous mettre à l'école de Jésus. Cette école, Jésus en fait mention dans le chapitre 11 de saint Matthieu, juste après le retour des disciples de leur première mission, où ils venaient d'expérimenter la puissance du nom de Jésus. C'est donc parce que les disciples ont éprouvé la puissance de son nom que Jésus est saisi par l'Esprit Saint et qu'il loue et bénit son Père dans une admirable prière que je cite. « Je te bénis, Père, parce que tu as caché ces choses aux sages et aux savants et tu les as révélées aux tout-petits. » Qu'a donc révélé le Père? Eh bien, que le Père connaît le Fils et que le Fils connaît le Père. Le mystère même de la Trinité contenu dans le nom de Jésus. Mais à peine Jésus a-t-il laissé éclater son action de grâce, sa prière de louange, qu'il est saisi aussi de compassion. Venez à moi, vous tous qui ployez sous le fardeau, et je vous soulagerai. Mettez-vous à mon école, car je suis doux et humble de cœur. Voilà, voilà, chers amis, l'école de Jésus, l'école de la Trinité, l'école de la communion.

Et saint Bernard d'ajouter, où donc notre fragilité peut-elle trouver repos et sécurité? Dans les plaies du Sauveur. J'ai commis quelques graves péchés, ma conscience se trouble, mais elle ne perd pas courage puisque je me souviens des plaies du Seigneur qui a été transpercé à cause de mes fautes. Il se trompait donc celui qui a dit « Mon péché est trop grand pour qu'on obtienne pardon. Pour moi, ce qui me manque par ma faute, je le tire ardemment des entrailles du Seigneur, car la miséricorde y abonde et elles sont percées d'assez de plaies pour que l'effusion se produise. Le clou qui pénètre en Jésus est une clé qui m'ouvre le mystère de ses desseins. » On voit à découvert le mystère de sa bonté, cette tendresse manifeste dans les plaies du Sauveur. Tout l'évangile de saint Jean prépare, converge vers cette icône du transpercé. Et le premier qui vénère cette icône, qui vénère les plaies du Seigneur, c'est l'incrédule Thomas, celui qui a douté et qui proclame la première confession de foi en la divinité du Christ, « Mon Seigneur et mon Dieu ». Le cœur de Jésus est donc une source de guérison. L'icône du transpercé est bien le remède d'un peuple à la tête malade. Thomas l'incrédule, c'est le rationaliste type, celui qui vit au niveau de sa tête, qui ne croit qu'à ce qu'il voit. C'est lui qui verra le premier les plaies de Jésus. Et il est guéri radicalement de son rationalisme. Pour nous aussi, l'adoration du cœur de Jésus peut être source de guérison. Source de guérison, pourquoi? D'abord, parce qu'en acceptant de mettre le pied sur le premier barreau de l'échelle, nous acceptons l'humble médiation de la chair du Christ et nous accédons au culte en esprit et en vérité. Il n'est pas permis de prétendre que la contemplation du cœur physique du Christ venu dans la chair, comme dit la première lettre de saint Jean au chapitre 4, verset 2, il n'est pas permis de prétendre que la contemplation du cœur physique du Christ venu dans la chair empêche de parvenir à l'amour intérieur de Dieu et qu'elle arrête l'âme dans son ascension vers le Seigneur. Ensuite, parce que c'est l'amour de Jésus, son amour blessé qui guérit nos âmes. On peut même affirmer que personne ne peut ouvrir ses sens spirituels s'il n'a pas au moins implicitement le regard sur le cœur de Jésus. Le cœur de Jésus, c'est aussi un remède providentiel contre les mystiques orientales et cosmiques qui nous envahissent aujourd'hui. Si beaucoup tombent dans les philosophies du vide, de la méditation transcendantale, c'est parce qu'on a laissé perdre le secret de cette oraison cordiale, c'est-à-dire de cette oraison avec le cœur, à partir du recueillement sur les images du cœur de Jésus que l'on proposait au XVIIIe siècle. Tous ceux qui ont fait l'expérience du vide, l'image du cœur de Jésus les reconduira vers la personne du Christ, unique Sauveur et unique Rédempteur. Il y a là, voyez-vous, toute une cascade, comme souvent dans l'Évangile de saint Jean. Du sein du Père jaillit l'amour, qui se communique au cœur de Jésus et par lui au cœur de ses disciples et par eux à tous les hommes.

La bienheureuse sainte Faustine écrivait ce que le Seigneur lui confiait. Proclame, ma fille, que je suis l'amour et la miséricorde même. Quand l'âme s'approche de moi avec confiance, je la comble de tant de grâces qu'elle ne peut les contenir toutes et qu'elle les projette sur d'autres âmes. Et le bienheureux pape Jean-Paul II confirme, et je le cite, « Le Christ confère une signification profonde à toute la tradition de la miséricorde divine. Non seulement il parle d'elle et l'explique en utilisant des paraboles, mais surtout, il l'incarne et la personnifie. Il est lui-même la miséricorde. À qui la voit et la rencontre en lui, Dieu se fait visible comme Père riche en miséricorde. » Fin de citation. Saint Jean l'affirme, Dieu est amour. Quand l'amour de Dieu atteint le pécheur, cet amour s'appelle la miséricorde. Dans notre vie spirituelle, le Seigneur ne nous demande qu'une chose, c'est de ne rien faire, sinon de nous laisser faire. Et comme c'est difficile de se laisser faire, de tout remettre entre les mains du Seigneur. Il a des trésors de grâce à nous donner. Nous n'avons qu'à nous mettre en toute disponibilité entre ses mains. La miséricorde, c'est toute une histoire parce que c'est l'histoire de tout un peuple fragile, d'un peuple à la nuque raide, à la tête dure, qui se rebelle parfois contre Dieu et contre Moïse, son serviteur, dans l'Ancien Testament. La miséricorde, c'est aussi une histoire d'amour, avec ses hauts et ses bas, ses crises et ses enthousiasmes de retrouvailles. Mais Dieu est fidèle. Il est lent à la colère et prompt au pardon. Quand l'insulte ou la faute interrompent le dialogue, il reprend dans la tendresse la promesse interrompue. Dieu miséricorde retisse en lien de patience et de compréhension l'étoffe toujours rutilante d'un amour sans pareil. C'est cela la miséricorde de Dieu. L'amour qui tend une corde à notre misère. Dieu réapprend le goût de la maison paternelle à l'enfant ingrat. Rappelez-vous, l'enfant demandait la justice. Il lui sera rendu la dignité. Dieu ne peut se résigner ni à la faute, ni à l'humiliation de celui qu'il aime. Derrière le coupable, Dieu voit son Fils et l'homme.

0: La miséricorde, c'est le cœur de la belle et bonne nouvelle de l'Évangile. La miséricorde, c'est le vrai visage de Dieu. Et c'est ce visage que nous découvrons en ces jours. C'est que Jésus, doux et humble de cœur, se propose à chacun et à chacune d'entre nous. Par sa façon de vivre, il a manifesté comment l'amour est présent dans le monde où nous vivons, comment il agit et embrasse tout ce qui fait la vie d'un homme ou d'une femme. Dieu s'est fait proche de l'homme, présent dans sa condition humaine pour y semer le grain de la tendresse à toute épreuve, le pardon fidèle au-delà de toute faute. C'est la nouveauté de Dieu qui n'accepte pas que la chute et la déchéance soient le dernier mot de la vie d'un être. Manifester le Père comme amour et miséricorde fut l'une des tâches de toute la vie du Christ. Comment ne pas évoquer cet instant dramatique où le Fils de Dieu, au fond de l'expérience de l'abandon et de la solitude, crie son appel à la miséricorde. Dans les atroces souffrances de la crucifixion, il eut ce dernier mouvement de confiance en la fidélité de Dieu qui ouvre sur la résurrection. Telle est la foi de l'Église qui nous ouvre à l'espérance, qui nous ouvre à un amour plus fort que la mort et de la faute. Ce message de l'Évangile ne peut tout de même pas nous laisser insensibles. Nous avons souvent beaucoup de peine à jeter ce regard d'espoir sur la culpabilité qui pèse sur nos mentalités. Les débats sur la peine de mort ou les conflits les plus personnels traduisent nos incertitudes devant le mal moral. Que justice soit faite, exigeons-nous. Et parfois même, dans des emportements, nous en appelons au châtiment radical. Et même chrétiens, connaissant l'Évangile, nous nous abritons derrière œil pour œil, dent pour dent, et qui évidemment nourrit la spirale de la vengeance. Dans cette logique de la domination de l'un sur l'autre, de l'expiation ou de la compensation des torts, s'installe la civilisation de la peur ou de l'exploitation haineuse. Or, mes amis, la foi en un Dieu de miséricorde renverse totalement ces techniques de l'anéantissement du coupable pour restaurer en tout être des chances de liberté et de dignité. Le mal, entendez bien, se vainc par le bien. Le Christ en est le modèle pour nous et il en est la source. Comme nous dit le pape dans sa magnifique lettre sur la miséricorde divine que je vous invite à relire, la justice ne suffit pas. Si elle n'est pas imprégnée d'amour, de tendresse et de miséricorde, elle tourne court et ne tient pas ses promesses. Laissée à sa propre pente, elle ne va pas au cœur des choses et des hommes. Elle reprend le cycle des inégalités et des injustices sans fin, à en perdre l'âme et le souffle. Or, la miséricorde est la source la plus profonde de la justice. La justice de Dieu dépasse en largeur de vue les maigres comptabilités de la justice des hommes. Elle est somme toute plus humaine. À Sœur Faustine, le Christ lui disait « Dans l'Ancien Testament, j'ai envoyé à mon peuple des prophètes pour le redresser. Aujourd'hui, c'est toi que j'envoie vers toute l'humanité douloureuse. Je désire la guérir en la serrant sur mon cœur miséricordieux. Je n'applique le châtiment que parce que les hommes m'y forcent eux-mêmes. Ma main ne prend pas volontiers le glaive de la justice. Avant le jour de la justice, j'envoie le jour de ma miséricorde.
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Les grands désirs de la femme, c'est donc le sujet. Le désir, qu'est-ce que ce thème me fait à moi? Comment ça me parle? Comment ça résonne en moi? Le désir, parfois, on a peur d'en parler. Eh bien, peut-être que là, avec le petit développement que je vais vous présenter, vous aurez moins peur de vous poser la question, quel désir me remplit, quel désir aussi je fuis. Voilà, faire un petit point là où j'en suis de ce désir qui est en moi. Je vais juste rappeler qu'il y a trois grands désirs de la femme. J'aurais pu en aborder beaucoup plus des désirs. Il y a trois grands désirs principaux qui sont d'abord d'être belle. Le deuxième, c'est être aimée et courtisée. Et le troisième, c'est d'être irremplaçable. Je suis unique. Alors ce matin, à l'office des lectures, il y avait on a lu le Cantique des Cantiques, et je vais le relire parce que c'est très beau. La voix de mon bien-aimé, c'est lui, il vient. Il bondit sur les montagnes, il court sur les collines. Mon bien-aimé, pareil à la gazelle, au fond de la biche. Le voici, celui qui se tient derrière notre mur. Il regarde aux fenêtres, guette par le treillage. Il parle, mon bien-aimé, il me dit. Lève-toi, mon amie, ma toute belle, et viens. Vois, l'hiver s'en est allé. Les pluies ont cessé, elles se sont enfuies. Sur la terre apparaissent les fleurs. Le temps des chansons est venu, et la voix de la tourterelle s'entend sur notre terre. Le figuier a formé ses premiers fruits. La vigne fleurie exhale sa bonne odeur. Lève-toi, mon amie, ma toute belle, et viens. Ma colombe dans les fentes du rocher. Dans les retraites escarpées, que je vois ton visage, que j'entende ta voix. Ta voix est douce et ton visage charmant. Pose-moi comme un sceau sur ton cœur, comme un sceau sur ton bras. Alors je vous ai lu ce texte parce que là, tout est résumé dans ce qu'est la femme et ce qu'est l'homme aussi, puisque ce matin, on a vu avec Marie-Laetitia qu'on est toujours en altérité, en vis-à-vis de l'autre, même les consacrés. Nous sommes en vis-à-vis de l'autre, le grand autre, qui est Dieu. Et en fait, dans ce passage, on voit cette quête de la bien-aimée pour le beau, le bien-aimé. Et inversement, le bien-aimé est dans cette quête de la belle. Ton visage est beau. Donc cette femme, elle est toujours en quête, elle est toujours en mouvement dans le Cantique des Cantiques. Et elle va chercher celui que son cœur aime. Et on voit à travers, en filigrane de ce cantique, évidemment le visage de Marie-Madeleine qui a vécu 30 ans dans la fente de ce rocher de la Sainte-Baume, comme la colombe du Cantique des Cantiques. Pour commencer, avant de parler de ces trois désirs, je vais faire un tout petit rappel de la Genèse, parce que moi aussi je voulais partir de la Genèse. Je vais juste relire la Genèse au chapitre 2. Du verset 18 à 23. C'est important de se remettre en fait aux origines de la création de la femme et de l'homme et de la femme pour pouvoir mieux comprendre pourquoi nous sommes là, quel est le plan de Dieu. La Genèse ne nous dit pas comment, mais le pourquoi nous existons. Quel est le désir de Dieu pour nous? Le Seigneur Dieu dit, il n'est pas bon que l'homme soit seul, je vais lui faire une aide qui lui correspondra. Avec de la terre, le Seigneur Dieu modela toutes les bêtes des champs et tous les oiseaux du ciel, et il les amena vers l'homme pour voir quel nom il leur donnerait. C'étaient des êtres vivants, et l'homme donna un nom à chacun. L'homme donna donc leur nom à tous les animaux, aux oiseaux du ciel et à toutes les bêtes des champs. Mais il ne trouva aucune aide qui lui corresponde. Alors le Seigneur Dieu fit tomber sur lui un sommeil mystérieux, et l'homme s'endormit. Le Seigneur Dieu prit une de ses côtes, puis il referma la chair à sa place. Avec la côte qu'il avait prise à l'homme, il façonna une femme, et il l'amena vers l'homme. L'homme dit alors, « Cette fois-ci, voici l'os de mes os et la chair de ma chair. On l'appellera femme Isha, elle qui fut tirée de l'homme Ish. » Alors là, on voit qu'il y a énormément, énormément de choses, notamment cette idée que Dieu va créer pour l'homme une aide. Alors, ce n'est pas l'aide ménagère,
C'est une aide, en fait, c'est le terme eser en grec, qui veut dire une aide en cas de danger mortel. En fait, c'est un secours en cas de danger mortel. L'homme était dans un tel danger de solitude, la solitude était presque mortelle, mortifère, que Dieu s'est dit, je vais lui faire une aide, un secours pour lui, un secours qui lui sera semblable. Et là, il crée la femme. Donc la femme est là pour lui, pour être le souffle de vie pour l'homme. C'est très beau. Et puis, il crée la femme à partir du côté d'Adam. Alors, le côté, c'est ni la tête ni les pieds. Le côté, c'est-à-dire que c'est que la femme est à l'égal de l'homme, et que c'est le côté, c'est du côté du cœur. C'est-à-dire que la femme a quelque chose à voir avec la science, l'intuition du cœur profond de l'homme. C'est pour ça qu'on dit que la femme est intuitive. Je fais un peu des schémas un peu parfois caricaturaux, mais n'empêche qu'il y a quelque chose lié à l'intuition, que la femme rejoint le cœur profond, les émotions profondes de l'autre. Et ça dit aussi l'aspect égal. Nous sommes à l'égal de l'homme. Nous sommes ni supérieurs à lui, ni inférieurs à lui. Nous sommes la côte d'Adam, le côté de l'homme, c'est-à-dire du côté des émotions profondes. Et puis, il va y avoir cette phrase, l'homme va sortir de lui-même, de cette solitude, quand il se réveille de cette torpeur, il s'écrie, il a sa parole qui commence à, qui jaillit. Tout à l'heure, Marie-Laetitia parlait de la première parole de Dieu. Là, il s'agit de la première parole de l'homme qui s'adresse à la femme. Voici l'os de mes os, c'est la chair de ma chair. C'est-à-dire, waouh, celle-là, c'est ma femme. Celle-ci, c'est ma femme. C'est un cri d'émerveillement, un cri d'admiration. Donc, c'est très beau de voir que la femme a cette capacité en elle de susciter l'émerveillement, l'admiration, la beauté. L'intention de Dieu, c'est vraiment que la femme est la partenaire, elle est égale en dignité, elle est différente, mais elle est égale en dignité. Et elle est un peu la médiatrice de l'aide de Dieu pour l'homme, qu'elle soit mariée, célibataire. Qu'elle soit consacrée dans une famille ou dans la vie professionnelle, elle a quelque chose à nous dire sur cette aide de Dieu pour l'humanité. Alors, quel désir a donné Dieu à la femme? On va parler du premier désir, c'est d'être belle. Elle aime être belle. Elle a ce souci d'être belle et elle est attirée par la beauté. Je vais décliner la beauté. Il y a plusieurs choses, hein. Dans la beauté, je déclinerai en quelques petites parties. Il y a six ou sept petites choses, des petits points. La beauté est d'abord un attribut de Dieu. La beauté, c'est ce qui se rapproche le plus de Dieu. La création nous rappelle Dieu. La beauté d'un ciel bleu nous dit Dieu. La beauté d'une fleur qui s'ouvre nous dit Dieu. Et la beauté, elle parle, elle invite, elle nourrit aussi, et elle peut même guérir. On peut faire des thérapies par le mot. La beauté fait plaisir, la beauté console. La beauté élève l'âme aussi. Quand on est au milieu de la beauté, on devient la beauté d'une certaine manière. Quand on regarde Jésus hostie, on devient Jésus hostie d'une certaine manière. On devient ce qu'on regarde. Donc la beauté, elle peut nous transcender. Et puis la beauté, elle peut nous rendre nostalgiques aussi, elle nous rappelle l'Éden. On a quelque chose en nous de cette nostalgie du jardin d'Éden, du paradis perdu. Et ça, c'est dû au fait que nous sommes nous-mêmes des créations, des créatures de Dieu, et qu'on a en nous, on porte en nous cette trace du Créateur qui nous a créés avec tout ce qu'il désire pour nous. Et on a cette espèce de nostalgie du ciel. Ça, c'est bon parfois de goûter à cette nostalgie. Elle nous donne envie du ciel. En fait, elle peut nous attirer vers le ciel. Et puis, il y a cette beauté de la femme. Alors, la femme, elle a une manière propre d'être belle, comme les hommes ont leur manière propre d'être beau. La femme, elle a quelque chose d'une silhouette, d'une voix. D'ailleurs, c'est dit dans le Cantique des Cantiques, ta voix est belle. On a une douceur de la peau qui est particulière. On a une finesse de la peau, une finesse de cheveux, on a une finesse par rapport à la manière de porter des vêtements. On est attiré par des tissus.
On est dégoûté par d'autres tissus. On a une finesse d'esprit aussi. On a cette particularité que parfois les hommes peuvent avoir, mais c'est parfois moins courant. Et on a malheureusement, dans notre histoire, on a parfois été blessé dans cette beauté, et du coup on la cache. On cache cette beauté. On a des mouvements autour de nous féministes qui ont pu même arrêter tout mouvement de recherche d'être plus femme. Voilà. Et puis on a ce complexe. On a ce complexe de pas vouloir être prise en photo, par exemple nous les femmes. Mais ça c'est lié à notre condition pécheresse, c'est qu'on a été blessé dans notre chair. Et puis on veut correspondre à des canons de beauté. On le voit chez les jeunes aujourd'hui, hein, ils souffrent de dysmorphobie. Pas si vous connaissez cette. C'est à cause des réseaux sociaux, hein, mais la jeunesse est vraiment marquée par ça, puisqu'avec les histoires de filtres, aujourd'hui les premiers éducateurs, ce sont nos influenceurs. Donc les influenceurs deviennent des personnes qui dictent en fait la manière d'être, hein, à nos jeunes, et ils en sont jusqu'à se transformer physiquement, ou même ils vont jusqu'à faire de la chirurgie esthétique. Puis ensuite il y a aussi tout le reste de tout ce qui est anorexie, boulimie, etc. C'est catastrophique. Donc c'est important de le savoir, et que les parents soient vigilants sur qu'est-ce que vos jeunes font sur les réseaux sociaux. Quand je me regarde, en fait, les jeunes, quand ils se regardent, sont déçus. Voilà. Ils sont plus dans ce don merveilleux. Je suis un don merveilleux pour l'autre, et je suis un don que Dieu me fait. Enfin, je suis un don. Je suis un don de Dieu. C'est important même d'éduquer nos enfants, nos jeunes à se redire, je suis un don et je suis une merveille de Dieu. C'est des exercices qu'on peut leur faire faire. Mais des exercices qu'on fait faire à nos jeunes, aux personnes qu'on accompagne, il faut les faire, il faut se les faire nous-mêmes. C'est important. Que les parents, vous pouvez les faire aussi entre vous, entre le père et la mère. Faites-vous des compliments sur ce que vous êtes, ou devant un miroir. Voilà, de vous dire, voilà, je suis une merveille de Dieu. Merci pour la merveille que je suis. La femme a quelque chose à nous dire sur cette manière d'être belle. Alors, comme deuxième petit point, là, c'était le premier point, c'était l'attribut, que la beauté est un attribut de Dieu, qui nous rapproche le plus de Dieu. Et le deuxième petit point, c'est que la beauté est un rayonnement de la vie intérieure. Là, j'avais parlé plus de la beauté esthétique, mais là, la beauté est d'abord un rayonnement de notre vie intérieure. Elle est révélatrice, l'apparence est révélatrice d'un mystère intérieur. Elle vient pas seulement d'une beauté plastique, notre beauté, heureusement, parce que enfin moi je suis pas du tout dans les canons de beauté classiques, je suis petite, et pourtant il y a quelque chose d'un rayonnement, quoi, que parfois on me dit par le sourire et tout, mais je dirais que c'est quelque chose que je reçois par une vie intérieure liée à mon état de vie. C'est pas quelque chose qui m'est donné naturellement. Et c'est quelque chose à soigner, cette vie intérieure, la même manière qu'on va prendre soin de son corps, on fait du sport, qu'on va chez l'esthéticienne ou chez le coiffeur. Eh bien, le soin de l'âme, c'est très important. C'est quelque chose à soigner au même plan que les autres dimensions. Cette dimension de la vie intérieure, Jésus a vu cette dimension de la vie intérieure chez Marie-Madeleine. Il a vu en fait le cœur profond de Marie-Madeleine, cette béance qu'elle avait. Cette blessure qu'elle avait, ce manque qu'elle avait, elle qui a toujours été en quête, Marie-Madeleine, même quand elle était dans le péché, elle était dans une espèce de. Elle était dans l'excès de cette recherche, elle a touché le fond. Et Jésus a vu cette béance, et il est allé la restaurer, mettre la lumière dans ces ténèbres. C'est une laideur restaurée. Marie-Madeleine a une laideur qui est ressuscité, qui est transfiguré. Parce que, heureusement, Dieu vient voir, enfin, voit la beauté de notre âme. Je pense à Sainte Mère Teresa, faisait pas partie, qui n'avait pas les canons de beauté qu'on voit aujourd'hui. C'est une femme toute ridée, qui était courbée, toute petite. Et en fait, son corps reflétait ce qu'elle vivait à l'intérieur d'elle-même, c'est-à-dire ce don d'elle-même pour les personnes pauvres. Elle voyait Jésus dans les enfants abandonnés, dans les pauvres, dans les lépreux. Elle était souvent recroquevillée sur eux, et à la fin de sa vie, son corps reflétait son désir
de voir Jésus dans les âmes pauvres blessées, dans les trous des pauvres, hein, quoi. Donc c'est beau. Moi, j'aimerais vieillir comme elle, Mère Teresa, qui avait ce visage tout ridé. Et c'est pourtant c'est une femme qui attirait énormément. C'est une beauté qui attire, mais une beauté qui est marquée par la souffrance, par la compassion. Une femme pleine de compassion est belle. C'est cette beauté. C'est vraiment une beauté qui nous est donnée par l'accueil, l'écoute. Une belle grand-mère, peut-être que vous avez eu une belle grand-mère qui avec des belles rides. Des belles rides, c'est une grand-mère qui a bien vécu, ah, et qui a une vie donnée. Le troisième petit point dans la beauté, c'est qu'il faut oser la vulnérabilité. Se montrer belle, c'est oser la vulnérabilité. C'est-à-dire que on veut dans notre société faire croire qu'on doit être des femmes fortes, persévérantes, endurantes. On l'est, hein. Mais attention, parce que est-ce qu'on veut pas ressembler à est-ce qu'on veut pas avoir une endurance masculine? Je ne sais pas, mais en tout cas, il y a quelque chose où l'homme n'a plus sa place. Parce que la femme, dans son corps, elle est créée comme un vase. Un vase, il est fait pour être pris dans les mains. Et d'une certaine manière, notre corps et de la femme est fait pour être pris dans les mains d'un homme. Et c'est la vulnérabilité peut être une manière pour l'homme de nous prendre. Quand on ne montre plus sa vulnérabilité, il y a quelque chose de raide. Nous ne sommes plus un vase, on n'est plus des réceptacles. À ce moment-là, on est dur. On s'endurcit. Et c'est quelque chose à apprendre de laisser couler les larmes. Il y a des belles larmes, des larmes qui font du bien. Et ces larmes, elles nous rendent encore plus belles. Mais c'était nécessaire. Et je crois que une femme qui se montre vulnérable, elle a quelque chose de merveilleux. Et elle peut se laisser faire. C'est ce qui s'est passé, c'est Benoît XVI qui parle de Marie-Madeleine. Au matin de Pâques, elle cherche le corps de Jésus avec une tendresse déchirée. Et c'est à elle la première que Jésus ressuscité se révèle. Pourquoi? Parce qu'elle aimait plus. Son désir affiné par la douleur est devenu prière. Et sa prière, pleine de larmes, est devenue vision. Elle est alors envoyée, va dire à mes frères. Elle devient l'apôtre des apôtres. C'est quand elle a pleuré, quand elle a montré qu'elle était déchirée, elle était perdue, Marie-Madeleine. Elle n'avait plus son maître. Et c'est à ce moment-là qu'en fait, Jésus lui montre sa vocation propre, sa vocation unique d'être apôtre des apôtres. Faut pas avoir peur de nos larmes. Alors on a un cycle aussi, le cycle féminin nous rappelle ça, hein, qu'on a des moments de vulnérabilité qui nous permettent aussi de nous mettre un peu en berne parfois. C'est intéressant en fait, hein. Notre corps nous dit parfois de nous arrêter. Faut avoir aussi cette intelligence du corps, pas avoir peur de l'écouter. Il y a des communautés religieuses qui malheureusement n'écoutent pas leur corps. On est face à des religieuses qui effacent leur féminité. C'est très grave pour moi, quand on efface sa féminité, on n'est plus dans notre vocation. Et c'est pour moi assez blessant d'ailleurs de constater ça, puisque la femme religieuse devrait normalement dire quelque chose de ce qu'est vraiment la femme restaurée. Celle qui a pour modèle la Vierge Marie, qui est quand même montée avec son corps au ciel. Et on est amené à cette espérance-là, on veut vivre notre voile dorée, si là, c'est un peu audacieux qu'on pense ça, ça dit quelque chose de cette espérance du ciel qu'un jour on ressuscitera avec le Christ. On voudrait être des missionnaires de cette espérance qu'un jour on retrouvera notre corps glorieux avec le Christ. C'est Claire de Saint-Lager dans son livre. Certains groupes avaient un extrait de ce livre, La voix de l'amoureuse. Elle souligne que la beauté est liée à la vérité intérieure. Claire de Saint-Lager dit: la femme qui se sait aimée, qui s'accepte dans sa vulnérabilité, rayonne d'une beauté qui touche les cœurs. Et voilà, je crois qu'elle sait ce qu'elle dit, hein, cette femme. Elle accompagne énormément de personnes, de femmes, et c'est très vrai. Voilà, je pense que les femmes se reconnaissent quand on partage ça. Un autre petit point dans la beauté, c'est que la beauté, elle repose. Il y en a certains qui sont ici qui ont parlé de ce sujet. La beauté repose. Ce désir, c'est pas une vanité, mais c'est vraiment de prendre le temps de goûter à l'ordre des choses. C'est Georgette Blaquière
et qui dit « La femme porte en elle un appel à manifester la beauté de la création. Elle est le sourire de Dieu sur la terre. La beauté féminine n'est pas à fuir mais à transfigurer. Elle dit quelque chose du mystère de Dieu. La beauté met de l'ordre, elle repose. » Et c'est vrai que quand on est dans une pièce qui est en bazar, ben ça repose pas. Alors il y en a qui ne sont pas du tout dérangés par le bazar. Moi personnellement, le ménage, ça me fait pas du tout un problème. Mais alors quand il y a du bazar partout, c'est très problématique pour moi. Quand mes sœurs de communauté me voient ranger, c'est en général, je suis énervée. Mais oh, c'est le soir choisi qu'elle est énervée. Non, mais la beauté repose et elle c'est l'ordre en fait, hein, l'ordre des choses. Elle est harmonieuse. La beauté, c'est ce qui est harmonieux. Et puis un autre petit point, c'est la beauté se dévoile, elle reste un mystère. Aujourd'hui, les jeunes se dévoilent très facilement. Dans la liturgie, tout ce qui est sacré est voilé. Autrefois, le prêtre, quand il célébrait la messe orientée, c'est-à-dire qu'il était face au crucifix et dos au peuple, on voyait seulement le corps, l'hostie consacrée, juste au moment de l'élévation. Mais avant l'élévation, on ne voyait pas Jésus. Et ça dit quelque chose, un peu, la femme, on a quelque chose comme ça. On ne se dévoile pas tout de suite. La liturgie de la messe nous dit quelque chose, en fait. D'ailleurs, dans la Bible, hein, tout ce qui est sacré est voilé. Enfin, voilà, Dieu ne pouvait pas se montrer. C'était Moïse hein, qui était obligé de marcher voilé quand il a eu Dieu. Ben, c'est pareil, en fait. On a quelque chose, cette tradition de la mariée qui arrive à son mariage avec ce voile qui est dévoilé au moment des consentements des époux, ça dit quelque chose. En fait, c'est qu'il y a une attente qui est belle. Et la beauté se montre petit à petit. Gertrude von Lefort, qui a écrit La femme éternelle, parle de la beauté de la femme comme de la première liturgie du monde. Elle révèle l'harmonie du ciel dans la chair. C'est très beau, ça veut dire que d'une certaine manière, la femme est liturgique. C'est Jean-Paul II qui disait même que le corps de la consacrée était un sacrement dans le sens où, en fait, le sacrement, c'est montrer une part de ce qui est invisible par la liturgie, par exemple. Eh bien, d'une certaine manière, une consacrée, elle dit quelque chose d'un monde invisible. On a donné notre vie à Dieu, on est en attente de la communion. Et donc, c'est comme si il y avait une forme de sacrement. Le corps dit quelque chose. Notre chasteté dit quelque chose. Edith Stein écrit « Le propre de la femme est de rayonner de l'intérieur. Elle n'est pas seulement belle, elle est appelée à être lumière. Cette lumière intérieure qui s'enracine dans la dignité de l'âme est ce qui transfigure la beauté extérieure. » Et puis Monseigneur Macaire, qui a habité ici, hein, c'était le prieur ici, qui est maintenant archevêque de Fort-de-France, il a fait une fois un sermon sur la femme. Il dit « La beauté d'une femme, quand elle est habitée par Dieu, devient une épiphanie de l'amour. Elle rend visible l'invisible. » C'est un peu comme le corps sacrement. Elle rend visible l'invisible. Une épiphanie, c'est vraiment la manifestation de Dieu. Il ne faut pas prendre non plus pour les reines d'Angleterre. Hein. Faut pas non plus avancer comme si on était des signes eschatologiques. Il faut le prendre avec humilité, simplicité. Mais c'est beau de pouvoir relire ces auteurs qui nous parlent de ce qu'est la femme quand elle est vraiment bien dans son être. Mais je dirais que c'est tout un parcours de vie. Parce qu'on est tout, on a tous une histoire, on a tous blessé, on vit dans une société qui ne parle pas du tout de ce genre de féminité. Donc c'est normal que ça gratte un peu. Dans la beauté, évidemment, il y a la beauté du corps, c'est un petit point. Je ne vais pas m'étendre, même s'il y a énormément de choses à dire. Mais dans la Bible, il y a une phrase, « Tu n'as demandé ni offrande ni sacrifice, mais tu m'as fait un corps et je dis me voici. » Ça, c'est vraiment cette dimension de louer Dieu avec notre corps. « Je suis une louange à Dieu », c'est Claire de Castelbajac qui disait ça. « Je suis une louange à Dieu et je suis une louange avec mon corps. » Qu'est-ce que je fais de mon corps aujourd'hui ? Pour regarder Marie-Madeleine aussi, hein. Marie-Madeleine a assumé son corps avant, pendant, après la rencontre avec Jésus. Elle a été délivrée des 7 démons. Il y a eu un avant où elle faisait n'importe quoi avec son corps. Et puis un après où elle s'est laissée rejoindre, elle s'est laissée regarder.
sans honte. Elle avait certainement beaucoup de regrets. Elle a mis longtemps, certainement, à traverser, à faire un chemin de conversion, de pardon. Mais elle s'est laissée visiter dans tout son être, y compris dans son corps blessé, abîmé et peut-être abusé. Eh bien, qu'ai-je fait de mon corps, moi? Qu'est-ce que je fais de mon corps aujourd'hui? Est-ce que je veux bien se laisser regarder par Jésus, me relever? Là-haut, à la grotte, c'est ce que je disais à certains d'entre vous ici, c'est que cette grotte, elle ressemble à un utérus, mais aussi elle peut ressembler aussi au cœur de Jésus qui est toujours ouvert. Quand on entre dans cette grotte, il y a un instant d'éternité qui se passe. Et aujourd'hui, c'est que ce cœur qui a été ouvert au moment de cette rencontre entre Marie-Madeleine et Jésus, il est actuel aujourd'hui. Il est pour chacun de nous. Ce cœur ouvert, il s'adresse à chacun de nous et on a cette immense grâce de pouvoir rentrer dans son cœur, un cœur miséricordieux. Combien de conversions dans cette grotte, combien de relèvements il se passe. Certainement, chacune de nous, on a vécu quelque chose. Et si on ne l'a pas vécu, on va vivre. C'est pas grave. C'est peut-être pas maintenant, mais ça sera plus tard. Alors, il y a des obstacles à cette beauté. Bien, c'est les comparaisons, les complexes, les paroles assassines qu'on a pu entendre dans notre passé, auprès de nos parents, nos frères et sœurs, notre mari. Des personnes qui nous entourent, ben c'est de venir ici les clouer à la croix du Christ. Je cloue toutes ces paroles assassines qui m'empêchent d'être belle et d'être moi-même. Alors, la figure de Marie-Madeleine, c'est vraiment une beauté transfigurée. Lacordaire disait « Elle avait tout donné à la vanité, elle donne tout désormais à l'amour. Son parfum, ses cheveux, ses larmes, ses baisers, tout passe aux pieds de celui qu'elle reconnaît comme le seul digne de sa beauté. » Marie-Madeleine, c'est vraiment la beauté transfigurée. Elle a su même affronter le regard des autres. Marie-Madeleine, elle est assez libre du regard des autres. Ça, c'est quelque chose où on peut lui demander d'avoir cette liberté. Parce qu'elle avait tous ces hommes sur elle qui lui rappelaient son passé, son péché. J'aime bien parce que depuis le début, les conférences, là, on ne remue pas le couteau dans la plaie. On n'essaie pas de savoir ce qu'a fait Marie-Madeleine vraiment. Et à la limite, c'est pas le sujet. Ce qui est important, c'est qu'elle nous rejoigne là où elle nous rejoint parce que elle est pécheresse. C'est vrai que c'est un peu la différence avec la Vierge Marie. Elle n'a pas péché. Et Marie-Madeleine nous rejoint parce qu'on est tous des pécheurs, mais je dirais, il n'y a pas de gros pécheurs ou de petits pécheurs. Tout ce qu'on sait, c'est que Marie-Madeleine s'est laissée regarder. Et ça, c'est nous aujourd'hui, quoi. Est-ce que je me laisse regarder? Cette Marie-Madeleine, elle incarne cette beauté arrachée à la séduction pour devenir lumière. Est-ce que je veux être une beauté, être une lumière aussi aujourd'hui? C'est une beauté qui pleure, qui lave, qui se prosterne, mais elle brille d'un éclat nouveau. Ça, c'est Lacordaire qui dit ça.

moins la femme d'être aimée et d'aimer. On a besoin d'être choisie, d'être même préférée. Sainte Thérèse de l'Enfant Jésus, elle est très, elle a quelque chose d'un peu. Sainte Thérèse, elle aime être la préférée, voilà. Et donc elle a un petit peu quelque chose de narcissique, voilà. Et en fait, elle a choisi ce narcissisme, elle l'a transformé en Dieu. Elle reste la narcissique, mais la narcissique de Jésus. Tout est permis, c'est en Jésus. Moi, je suis une petite dernière de famille, donc j'aime beaucoup ça. Ça me rejoint énormément. Et oui, j'assume ce côté narcissique parfois dans la communauté. Je dis, non, je suis narcissique, mais narcissique de Jésus. Alors, il y a des petites phrases de la Bible qu'on peut méditer dans ce point. C'est Osée 2, 16. Je vais la séduire, la conduire au désert et parler. Et je vais parler à son cœur. Il y a aussi au psaume 62, mon cœur se languit de te chercher. Dans le cantique au chapitre 3, du verset 1 à 4, il y a une quête amoureuse de la bien-aimée dans la nuit. Et puis là, en Jérémie 29, 13, vous me chercherez et vous me trouverez. Il y a cette idée de quête, de recherche. J'ai oublié de le dire dans l'introduction, mais en fait, ces trois désirs, c'est quelque chose qu'on approfondit quand on est novice dans notre communauté. En fait, l'histoire d'une novice, c'est une histoire d'une femme qui veut plaire à Dieu. Et plaire à Dieu, ça s'incarne dans notre humanité. On a donné notre vie à Dieu, on va prier, on va vivre les vertus religieuses, mais on est d'abord femme et on devient consacrée. Mais cette féminité, elle vient se faire travailler, on se laisse façonner pour pouvoir être libre d'aimer avec tout notre corps, notre être. Notre cœur, notre intelligence, notre mémoire. Mais le corps a vraiment sa partie, sa part. D'autant plus on donne notre corps à Dieu, on offre notre féminité, on offre notre maternité. Et donc c'est important de se sentir femme, même si on a tout offert. Encore plus si on a tout offert. Donc elles apprennent, les novices, à être belles, à rester belles, à aimer leur corps, leur cœur, leur âme. Et elles apprennent à être courtisée et à courtiser Dieu. Ça, c'est très beau, même si moi, je les accompagne au fort externe, mais parfois, il y a quand même des petites choses du fort interne de leur vie avec Dieu. C'est merveilleux. C'est merveilleux. Et moi, je me fais toute petite parce que je vois à quel point Dieu vient nous chercher et dans notre beauté. Ça me fait pleurer tellement je. Alors, Georgette Blaquière, elle montre que la femme est structurée par sa capacité à accueillir et à faire alliance. Elle est appelée à la communion. On est tous appelés à la communion. Donc, il y a une manière de vivre la communion. Notre corps, elle est réceptacle, hein. On est faite pour accueillir. Notre corps est fait pour accueillir. Donc, c'est pareil dans notre manière de vivre, dans notre quotidien. Comment aujourd'hui, dans ma vie professionnelle, dans ma manière d'être avec mon mari, avec mes enfants, comment je suis dans cette attitude d'accueil? Et comment entrer en communion par cette manière d'accueillir? Alors c'est important de se connaître pour ça, de pas être dans les dictats, autant les dictats de la France catholique et romaine que dans la France qui n'est pas catholique du tout. C'est je suis moi-même et je m'aime, comment à ma manière unique je peux répondre à ce commandement divin, c'est-à-dire de s'aimer soi-même pour aimer les autres. S'accepter tel qu'on est, c'est-à-dire ben, imparfait, c'est renoncer à son image, renoncer à ce qu'on rêverait d'être, renoncer à la perfection, c'est aussi quelque chose lié à la vulnérabilité. C'est très difficile de renoncer à la perfection. C'est très, très difficile de renoncer au dictat, y compris dans la vie consacrée, hein, l'image idéale de la consacrée. Moi, j'ai une sœur de sang qui est religieuse depuis que moi j'ai 4 ans, et c'est vraiment l'image d'Épinal de la religieuse. Donc moi, je suis pas du tout, j'ai un très gros complexe par rapport à ma sœur religieuse parce que je suis pas du tout comme ça. Je dirais que moi, j'arrive avec mes grosses imperfections et pourtant, j'ai l'impression d'être aimée de Dieu. J'ai l'impression. J'ai rencontré, j'ai des amies qui sont évidemment mères de famille et je souffre avec elles
de ce dictat des mères de famille qui doivent être à la fois à la maison, à la fois au travail, à la fois à accompagner leurs enfants, à faire les trajets, en même temps à aimer leur mari, à être là tout le temps. Et en fait, le dimanche matin, il y a une fois, il y a une amie qui m'a dit, bah non, je suis pas allée à la messe.

Et en fait, moi, j'ai pu lui passer, ah, quand même. Je l'ai écouté parce que je me rends compte à quel point il y a une dictature de la femme parfaite, mais c'est insupportable. Il faut sortir de ça. C'est comment je peux équilibrer, en fait, être libre de ces dictats tout en étant une bonne mère, une bonne épouse et en restant fille du Père qui est Dieu. Vraiment, c'est trouver cette alternance. Enfin, je sais pas, j'ai pas de solution. J'imagine que c'est le souci de tous, de toutes ici, mais je crois que c'est travailler à assumer aussi les frustrations, ne pas avoir peur du manque et d'assumer ses parts d'ombre aussi. Tout ce que je vous dis, c'est des choses en tout cas, que moi-même, je travaille. Donc, c'est pas des choses où je vous imposer des trucs, des idées. S'accueillir dans ses imperfections avec beaucoup de tendresse et de patience. Cette année, j'ai fait l'expérience de la tendresse. Je ne savais pas qu'on pouvait être aussi tendre. Et c'est grâce d'ailleurs à cette belle mission que j'ai avec les novices. J'apprends la patience avec elles. J'ai pas du tout de patience naturellement. Et en fait, il faut avancer petit pas par petit pas avec elles. Et là, avec, il y en a une qui a besoin d'énormément de tendresse. Et là, je m'aperçois à quel point la tendresse, ça s'apprend. Et je me dis, mais j'ai cette phrase du pape François qui dit la révolution de la tendresse. Soyez des révolutionnaires de la tendresse. Et c'est vrai que nous, les femmes, on s'est peut-être un peu endurcies à un moment donné. En tout cas, moi, je m'étais vraiment endurcie dans ma manière de calquer ce que je veux que l'autre soit, en fait, la novice parfaite, la novice comme ci, comme ça, comme moi j'ai vécu. Mais en fait, la novice, aujourd'hui, elle a une génération en moi et elle est. C'est pas du tout la même génération, c'est pas la même manière d'être. Il y a tellement d'éléments qui font qu'on peut pas calquer, on peut pas. Bon, bah du coup, soit tu t'énerves, soit tu es tendre et tu as une tendresse patiente. Voilà. Et en tout cas, je crois que le lieu de sanctification, il est là. Et de pas avoir peur d'être tendre. C'est un chemin d'humilité. Déjà parce que s'il faut reconnaître que si j'ai besoin de vivre la tendresse, ça veut dire que j'ai de la colère en moi. Ça veut dire que j'ai de la dureté. Et comment je peux faire pour me laisser adoucir? Là, on est dans le temps de la Pentecôte, hein, donc l'Esprit Saint, c'est le meilleur pour faire fondre ça, faire fondre la dureté. Et c'est se laisser regarder, de prendre le temps, même si c'est 5 minutes par jour, de choisir, de prendre ce temps. Dans l'Esprit Saint. Et puis de se rappeler que Marie-Madeleine elle-même, elle est passée par là et qu'elle a été pardonnée parce qu'elle a beaucoup aimé. Voilà, alors il y a une chose aussi dans être aimé et courtisé, il y a cette idée de communion. Et on a une manière propre, on a un génie féminin, c'est une expression de Jean-Paul II, le génie féminin. Le pape Benoît XVI aussi a parlé de ça aussi dans l'art d'être en relation. On parle de l'art de l'intrompathie, c'est-à-dire. La connaissance du savoir sur l'autre. La femme a quelque chose qui perçoit les sentiments des autres. Je ne sais pas si ça vous arrive, les femmes. Vous êtes dans une pièce et vous percevez l'ambiance. Soit c'est lourd, soit c'est joyeux. Si c'est trop lourd, parfois, vous pouvez. Enfin, en tout cas, pour moi, je pars de la pièce, c'est trop. Ou alors, au contraire, je sens qu'il faut que j'ai quelque chose à vivre par rapport à cette ambiance. Et donc, je vais essayer de me donner pour traverser cette ambiance lourde ou quoi. Ça s'appelle l'intropathie. C'est plus fort que l'empathie. C'est quelque chose qui passe par nos propres vulnérabilités, nos propres intuitions, nos sens. Et cette capacité rend la femme assez vulnérable, enfin, et elle peut capter tout ce que vivent les gens, en fait, la tristesse, la joie, et on peut transformer ça en compassion, en charité et en accueil. Comment je vis ces émotions qui s'invitent autour de moi? Eh bien, je vais choisir de les vivre dans le don, dans la compassion, dans la charité, dans l'accueil, dans l'écoute. Bon, ça, c'est vraiment une maman, elle fait ça presque naturellement, en fait, hein. Mais quand on en a marre, parfois on veut démissionner, eh bien c'est juste de rechoisir. En fait, Dieu a mis en moi cet art de l'intropathie, et donc peut-être que j'ai quelque chose à travailler.
Voilà. C'est un travail, en fait, hein. C'est Jean-Paul II qui dit « Un monde où les femmes sont marginalisées est un monde stérile, car les femmes transmettent la capacité de comprendre le monde avec un cœur plus créatif, plus patient, plus tendre. » Là, en lisant cette phrase, je pense à ce que notre pays est en train de vivre avec cette loi sur l'euthanasie, le risque que l'on prend, avec tous les risques qu'il y a, c'est qu'il n'y ait plus de chrétiens engagés dans ce monde-là. Donc, plus d'hommes ni de femmes. C'est tragique de monde chrétien, enfin, d'hommes et de femmes chrétiens, j'entends. Ça veut dire qu'il n'y aura plus d'hommes et de femmes, et il n'y aura plus de femmes chrétiennes. Et il n'y aura plus de femmes tout court, parce qu'en fait, la femme, elle aime être au service de la personne. Il n'y aura plus de personnes en soins palliatifs, il n'y en aura plus besoin. C'est vraiment tragique, en fait. Non seulement on se coupe de ça, mais en plus on empêche des hommes et des femmes de vivre leur vocation, d'entraide. On ne peut plus aider. Donc c'est comme nous, les religieuses, en France, on nous a un peu volé, entre guillemets, les œuvres de miséricorde. Autrefois, c'était des religieuses qui s'occupaient des orphelinats, des écoles. Aujourd'hui, encore heureux, il y en a encore, hein, des religieuses qui font ça. Mais de moins en moins, nous, on est une communauté nouvelle où on est en lien avec l'aide sociale à l'enfance. Mais on nous dit, bien sûr, de rester à notre place. Et on a tous les diplômes on aurait tous les diplômes pour monter une structure pour accueillir des enfants. On ne peut pas parce que nous sommes religieuses. Donc, les consacrées, les religieuses en France, des jeunes femmes qui voudraient être apostoliques, c'est plus compliqué. Et alors qu'il y aurait beaucoup de vocations, hein. Il y a beaucoup de femmes qui veulent se donner dans la vie consacrée, mais en France, c'est compliqué puisque l'État ne le permet plus. On se résume à faire du catéchisme sur des tables formica dans les salles de caté, horribles dans nos paroisses. Et en fait, une jeune femme qui a fait des écoles, une école de commerce, ou voilà, et qui a la vocation religieuse apostolique, quand elle se retrouve dans une communauté qui veut être apostolique mais qui ne peut pas, bah c'est difficile. On ne peut pas répondre à un appel, à un besoin des jeunes femmes aujourd'hui en France. Donc on cherche, on prie et on espère. Voilà. Et un jour, ça ira mieux. Au ciel peut-être, mais... Et Dichstein, pour compléter un peu l'idée de communion, le cœur féminin est fait pour accueillir l'autre, pour le porter dans l'amour jusqu'à Dieu. Et puis, Monseigneur Macaire, il a parlé aussi de ce désir d'être aimé. Il dit à des femmes consacrées, le désir d'être aimé n'est pas une faiblesse. Il est la preuve que votre cœur est encore vivant. Dieu l'a mis en vous pour que vous soyez sensible à son amour, pas à des illusions. C'est très beau ce qu'il dit parce que, en plus, il s'adresse à des femmes consacrées. Nous aussi, les consacrées, on a ce désir d'être aimé, bien entendu. Et c'est vrai que parfois, quand on a été blessé, en dehors de la femme consacrée, on pense que c'est une faiblesse de vouloir être aimé. On pense même que c'est presque mal. C'est de l'orgueil de vouloir être aimé. Il y a des éducations comme ça, hein. Maintenant, c'est au contraire. Et d'ailleurs, on dit parfois qu'une bonne consacrée aurait fait une bonne mère, une bonne épouse. Et c'est vrai que une religieuse, c'est comme le bon vin. Elle se bonifie en vieillissant. Et donc, elle devient encore plus mère et encore plus belle, encore plus aimante. Et donc, ça peut arriver qu'elle ait cette soif d'aimer et d'être aimée. Mais c'est normal. Et c'est bon. C'est bon signe. Faut juste le réorienter. Faut juste que ça soit toujours orienté vers Dieu. Marie-Madeleine a eu ce désir qui a été transfiguré. Benoît XVI va dire, d'abord Lacordaire. Lacordaire va dire, Jésus ne lui demande rien, il la laisse pleurer, aimer, oindre. Il reçoit tout, elle donne tout. Et dans ce silence plein de respect, l'amour divin entre dans le cœur d'une femme brisée. Cette phrase est merveilleuse parce que ça montre encore une fois la force de la vulnérabilité. C'est que c'est par cette vulnérabilité, par cette blessure ouverte, que Dieu va s'inviter en elle. Donc n'ayons pas peur de nos blessures. Divine blessure, c'est une femme qui a écrit ça qui s'appelle, je ne sais plus comment elle s'appelle, une auteure qui est psychologue aussi, je crois, qui a écrit un livre qui s'appelle Divine blessure. Toutes les blessures ne sont pas à guérir.
D'ailleurs, ça serait un leurre de penser que toute blessure peut être guérie. J'espère que je ne me trompe pas. Et donc, à un moment, il faut accepter. Il y a des blessures qui peuvent être guéries, mais certaines sont salvatrices, en fait. Elles peuvent laisser passer le Jésus sauveur. On ne peut pas être sauvé si on n'est pas blessé. Voilà. Heureuse blessure qui nous vaut un tel sauveur. Être irremplaçable. Je dirais qu'il y a deux choses dans donc le caractère irremplaçable, c'est-à-dire qu'on a quelque chose d'unique, quelque chose Dieu nous appelle d'une manière unique. Il n'y a pas une femme type avec où il faut ressembler à cette femme. On a chacune quelque chose à vivre, mais on a des points communs. Ça peut être autour de la maternité et de la féminité. La tendresse d'une mère est irremplaçable. On a quelque chose, même si on n'a jamais donné la vie physiquement, on a quelque chose d'une maternité qui est irremplaçable, nous les femmes. Maurice Zundel dit « L'homme ne peut naître qu'au sein d'une mère, c'est la tendresse qui l'enfante. Son âme a besoin d'un besoin. Il cherche le sein maternel qui sera le reposoir de sa détresse, et c'est quand il l'a rencontré qu'il commence à savoir qui est Dieu. Un monde où la femme est absente. » Est un monde sans Dieu, car il est sans mère et Dieu ne peut y naître. C'est quand même. Là, on voit vraiment le caractère irremplaçable de cette femme si Marie, la Vierge Marie, n'avait pas existé. Est-ce que Jésus se serait incarné? Ben, certainement pas. Dieu merci, Marie a eu cette immense intelligence de cœur et d'âme, cette largesse d'âme pour dire oui. Elle aurait pu dire non. Elle était libre. Elle a dit oui, et ça nous a valu d'être sauvés. Et c'est passé par le corps et le cœur et l'âme d'une jeune femme. La femme est faite pour être mère dans son âme et dans son corps, pour être le réceptacle, berceau de la vie, mission d'être le terreau, être le relais. C'est un charisme qui est offert à toutes les femmes, et pas seulement pour des mamans, hein. C'est aussi offert à des célibataires. C'est aussi offert à des consacrés. Il y a une grâce de donner la vie qui est propre à la femme. Il y a une ancienne ministre norvégienne qui disait « Les femmes ne pourront être heureuses que quand elles découvriront qu'elles peuvent être mères physiquement et spirituellement. Toutes les femmes accouchent de toutes sortes de choses. On peut accoucher d'un livre, on peut accoucher d'une pièce de théâtre, on peut accoucher d'une œuvre d'art, d'un enseignement. » De mouvement aussi. En fait, il faut pas réduire la maternité à l'enfant, mais faut pas l'oublier quand même, parce qu'aujourd'hui, malheureusement, les femmes d'aujourd'hui, peut-être que vous en êtes, en tout cas vous êtes touchées de près, ne veulent plus donner la vie. Alors déjà parce qu'il y a la mode hein, que c'est écologique de ne pas avoir d'enfants. Nous, on est 11, cette année, enfin ces dernières années, on a eu des jeunes femmes, donc on a une école de discernement chez nous, comme une année de propédeutique pour les femmes. Et donc, a priori, c'est des femmes qui sont plutôt privilégiées au niveau de la foi catholique. Eh bien, malheureusement, certaines d'entre elles ne veulent pas donner la vie. Donc, ça touche vraiment tous les milieux. Il n'y a pas de jugement hein, là-dessus, mais en fait, il faut comment faire pour redonner ce goût? De la vie. Je crois que c'est pour ça que aujourd'hui, le monde a besoin d'espérance. C'est très beau que cette année jubilaire soit liée à l'espérance parce que le monde crie cette soif d'espérance. Et c'est pour ça aussi qu'on aimerait bien être des missionnaires d'espérance. Mère Teresa, c'est missionnaire de la charité. Nous, on voudrait être des missionnaires d'espérance. Peut-être qu'un jour, on nous dira ça. Ça serait un très beau compliment. Et c'est de fait ce que le monde a besoin aujourd'hui. Selon le monde au besoin aujourd'hui, au besoin aujourd'hui, oh là. Dans cette maternité, en fait, Marie-Madeleine, comment on peut voir, en fait, la Cordère va dire que elle a reçu une mission particulière. Elle va dire à la plus fidèle, il donne la plus grande nouvelle, c'est-à-dire la résurrection. Au cœur brûlant, il donne l'aurore. Elle, la pécheresse relevée, devient l'apôtre des apôtres. J'étais très heureuse que vous ayez parlé ce matin, Marie-Laetitia, parce que ça répond en fait à ça.
c'est que l'apôtre des apôtres, c'est vraiment une vertu de la maternité. Elle donne la vie par la parole. Jésus est ressuscité et elle diffuse cette parole et cette parole devient chair. Et aujourd'hui, elle est encore elle est encore en vie, cette parole, 2000 ans après. Donc Marie-Madeleine a vraiment été mère de cette parole. Elle a été porteuse de la parole, qui est la parole, qui est le cœur profond de notre foi catholique. C'est-à-dire que Jésus est né, il est mort et il est ressuscité. Donc Dieu merci, Sainte Marie-Madeleine. Marie, la Vierge Marie, a reçu Jésus dans son corps. Elle a été le réceptacle, le premier tabernacle. Et Marie-Madeleine, elle, a été la première annonciatrice de la parole de la résurrection qui nous donne cette vie éternelle. Voilà. Et cette promesse qu'un jour on ressuscitera avec lui. Donc la mission, en fait, la mission unique de Marie-Madeleine, c'est d'être mère, d'annoncer la résurrection, d'être annonciatrice de la résurrection. Et ça fait d'elle la première missionnaire. Donc c'est son rôle majeur. Benoît XVI, il va parler aussi de cette mission unique des femmes. Il insiste sur le fait que les femmes ont un rôle irremplaçable dans l'Église, dans la transmission de la foi, dans la culture et dans la prière. Leur désir de fécondité, pas seulement physique, mais spirituelle, relationnelle et ecclésiale, est une force de transformation. Là, on a tout le résumé d'un gros boulot à faire sur ce qu'on peut développer sur le rôle irremplaçable de la femme dans l'Église. Hein. Pas besoin d'aller inventer des choses. Il y a beaucoup beaucoup d'éléments là. Elle a un rôle de fécondité physique, spirituelle, relationnelle et ecclésiale. Marie-Madeleine, c'est Benoît XVI, il continue. Marie-Madeleine ne garde pas pour elle l'annonce de la résurrection. Elle court, elle parle, elle témoigne. Le désir qu'il a porté vers un tombeau devient élan vers la mission. Et c'est vrai que quand on vient dans cette grotte, on voit là-haut, à la Sainte-Baume, dans les vitraux et dans l'art en général, on voit Marie-Madeleine qui, avant la résurrection, qui est recroquevillée sur elle-même. Elle est centrée sur les pieds de Jésus. C'est mon Jésus à moi. Elle est très dans la possession. Elle veut posséder Jésus. Il faut passer par là. On passe tous par là et c'est bon aussi. Mais il y a un moment quand Jésus lui dit ne me retiens pas, ne me touche pas, il y a un élan de vie qui fait qu'elle se redresse et elle devient elle-même une femme ressuscitée. Dans la liturgie, quand on se met debout, c'est pour signifier qu'on est des ressuscités, on est dans la position du ressuscité. Eh bien, en fait, Marie-Madeleine est là enfin, et c'est vrai que ça m'aide, enfin, ça me fait du bien de voir Marie-Madeleine debout et qui court. Ça m'énerve un peu de la voir tout le temps, gna gna gna gna. Avec Jésus, j'ai dit mon petit Jésus. Et en fait, là, elle est enfin debout, elle est en mouvement et c'est plus son Jésus, c'est un Jésus qu'elle donne. Elle est vraiment mère. Et une mère comme la Vierge Marie, comme Marie à Lourdes, où Marie, quand elle dit je suis l'Immaculée Conception, elle ouvre ses bras. C'est des bras qui sont ouverts. C'est pas des bras qui. Elle va pas dire mes petits enfants à moi, mes chéris. C'est vraiment offert. C'est la mère qui est vraiment renouvelée. Qui est guérie et qui est au-delà de toute possessivité. Voilà, alors je terminerai par des questions. En fait, moi j'aime bien quand je fais des enseignements, terminer par des questions pour s'approprier un peu ce qu'on a vécu, pour que ça s'incarne dans notre vie. Que ça soit pas, vous écoutez beaucoup de choses, on entend beaucoup de belles choses, mais il faut que ça s'incarne dans notre vie. Que ça soit pas juste un ensemble de connaissances. C'est bien, mais il faut pas en rester là. Des petites pistes toutes simples, vraiment toutes bêtes. Je vous invite à prendre un quart d'heure ce soir avant de vous coucher. Et vous allez vous poser la question, quel désir vous parle le plus? Quel désir vous parle le moins? Qu'est-ce qui résiste en moi? Qu'est-ce qui m'a surprise aussi? Qu'est-ce qui m'a fait du bien et qu'est-ce qui m'a émue? Quel désir me parle le plus? Quel désir me parle le moins? Qu'est-ce qui résiste en moi? Qu'est-ce qui m'a surprise? Qu'est-ce qui m'a fait du bien? Et qu'est-ce qui m'a émue?

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4: Discours du pape Léon XIV aux participantes au 12e chapitre général des filles de Saint Paul. Au nom du Père, du Fils et du Saint-Esprit, la paix soit avec vous. Chères sœurs, je suis content de partager avec vous ce moment à l'occasion du chapitre général que vous célébrez 110 ans après la fondation de votre institut. Je salue la nouvelle supérieure générale ainsi que, avec gratitude, celle qui vient d'achever son service. Et je souhaite la bienvenue à chacune de vous. Vous venez des 5 continents. Et cela exprime l'universalité de l'Église. Votre mission, disséminée dans de nombreux pays, et le témoignage que vous offrez dans les contextes les plus variés, attestent également de ce que l'Esprit-Saint a accompli, à partir des intuitions prophétiques du fondateur, le bienheureux Giacomo Alberione, mise en œuvre de façon intrépide par la cofondatrice, la vénérable Thécla Merlot. Annoncer et diffuser la parole en consacrant sa vie à la cause de l'Évangile à la suite de Jésus Maître et en cherchant des voies, des instruments et des langages pour que tous puissent connaître et suivre le Seigneur, tel est le cœur de votre apostolat. Face aux défis de notre temps, ce dernier a besoin d'être renouvelé et revigoré afin que la passion évangélique qui vous anime puisse trouver la meilleure expression. Ce n'est pas un hasard si le thème que vous avez choisi pour le chapitre est « Animé par l'Esprit, à l'écoute de l'humanité d'aujourd'hui, communiquons l'Évangile de l'espérance ». En effet, si l'annonce de l'Évangile reste au centre de la mission, il est tout aussi vrai qu'il ne s'agit pas de communiquer des informations génériques ou des vérités abstraites, mais d'entrer dans l'histoire concrète, d'accueillir les questionnements et les inquiétudes suscitées par la vie réelle, de parler les langages des femmes et des hommes de notre époque. Je voudrais donc vous conseiller de vivre, avec un enthousiasme renouvelé, deux attitudes importantes. Regardez vers le haut et vous immergez. Regardez vers le haut, afin que vous puissiez être animés par l'Esprit-Saint. Votre vocation et votre mission viennent du Seigneur, ne l'oublions pas. Pour cela, l'engagement personnel, les charismes que nous mettons en œuvre, le zèle de l'apostolat et les instruments que nous utilisons ne doivent jamais nous faire tomber dans l'illusion et dans la présomption de l'autosuffisance. L'Esprit est l'acteur principal de la mission. L'Esprit nous pousse en multipliant nos talents, en nous redonnant des forces, en réchauffant nos cœurs quand la joie de l'Évangile se refroidit, en éclairant nos pas et en nous offrant des intuitions créatives pour que nous soyons aptes à ouvrir de nouveaux chemins pour communiquer la foi. La deuxième attitude que je vous conseille est de vous immerger dans les situations, car votre regard tourné vers le haut n'est pas une fuite, mais au contraire, il doit nous aider à avoir la même attitude que le Christ qui s'est dépouillé pour nous, est descendu dans notre chair, s'est abaissé pour entrer dans les abysses de l'humanité blessée et y apporter l'amour du Père. Ainsi, poussé par l'Esprit, vous êtes appelés vous aussi à vous immerger dans l'histoire, précisément à l'écoute de l'humanité d'aujourd'hui. Il s'agit d'habiter la culture actuelle et de vous incarner dans la vie concrète des personnes que vous rencontrez. Votre présence, l'annonce de la parole, les moyens que vous utilisez, en particulier rappeler le travail éditorial que vous réalisez avec tant de dévouement, tout cela doit être un réceptacle accueillant pour les souffrances et les espérances des femmes et des hommes auxquels vous êtes envoyés. Chères sœurs, le service que vous offrez à l'Église et au monde est un service précieux, travaillant dans la production éditoriale, dans l'univers numérique, dans la gestion de librairies, dans les projets de radiodiffusion et dans l'animation biblique. Je sais que les efforts pour mener à bien ces multiples activités sont parfois pénibles, surtout en raison de situations actuelles complexes qui exigent une formation professionnelle de haute qualité, qui, malheureusement, parfois, se heurte au fait que les ressources personnelles et matérielles sont limitées. Mais ne nous laissons pas décourager. C'est pourquoi je vous invite à réfléchir sur la façon dont faire vivre le charisme, même si cela doit exiger de faire des choix courageux et engageants. Il y a besoin en effet d'un discernement attentif sur les œuvres liées à l'apostolat, sur la façon dont elles sont menées à bien et sur les besoins de les renouveler avec une vision équilibrée qui sache maintenir la richesse de l'histoire passée avec les ressources et les dons actuels de chacune d'entre vous dans une alliance féconde entre les différentes générations. La communion, engendrée par cette perspective, vous aidera certainement à dépasser le risque de la division entre la vie et l'apostolat. En effet, vous êtes né pour communiquer la parole, mais il est nécessaire que cette communication, transmise dans le domaine pastoral, soit également un style de vie communautaire. Il faut veiller à ce qu'il n'y ait pas de séparation entre ce que nous prêchons et notre quotidien. C'est uniquement ainsi que vous resterez fidèles à la méthode de l'intégralité voulue par votre fondateur pour toute la famille paulinienne. Chemin, vérité, vie, esprit, volonté et cœur. C'est ainsi que cette proposition unificatrice, qui semble prophétique dans un monde fragmenté, sera cohérente et crédible. Chers amis, je vous rappelle l'encouragement que vous avez reçu du pape François il y a quelques années de cela, dans cet hiver culturel et ecclésial que nous traversons. N'ayez pas peur de risquer et de poursuivre le chemin avec un regard contemplatif et plein d'empathie pour les hommes et les femmes de notre temps, assoiffés de la bonne nouvelle de l'Évangile. Référez-vous à l'ardeur de saint Paul, sa joie infatigable d'annoncer le Christ, même au milieu des difficultés et des persécutions. Laissez-vous guider par l'Esprit et mettez-vous à l'écoute de l'humanité. À tous, en particulier aux plus vulnérables, apportez l'espérance qui vient d'en haut. Et comme disait le père Alberion, cultivez la joie d'étendre dans le temps et l'espace l'œuvre de Dieu. Je prie pour vous en la fête des anges gardiens, invoquant l'intercession de Marie, reine des apôtres, et je vous bénis de tout cœur. Merci.

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Eh bien, bonjour à tous, bonjour chers amis. Je suis donc à Radio Espérance pour cet anniversaire et particulièrement pour cette journée où nous nous sommes intéressés à la foi, la première des trois vertus théologales. Et après les enseignements que vous avez eus ce matin, je voudrais continuer en précisant que la foi, quand on a à peu près compris ce que c'est, j'espère que vous commencez à comprendre ce que c'est, mais qu'est-ce qu'il faut faire de notre foi ? Est-ce que la foi est pour elle-même ? Est-ce qu'elle est d'abord pour nous-mêmes ? Et je crois qu'elle n'est pas d'abord pour nous-mêmes, mais elle est finalement pour les autres. Voilà pourquoi, je dirais, aujourd'hui, tu évangélises ou tu meurs. Parce que si ta foi n'est pas pour les autres, à quoi sert-elle ? Ça veut dire aussi que la timidité n'est plus possible. Nous sommes au temps du congrès mission. Vous avez entendu parler de ce congrès mission qui, depuis plusieurs années, à Paris, puis maintenant dans des villes de province en France, a développé cette idée que l'Église va mourir si on n'évangélise pas. Et donc c'est le temps de réveiller notre foi pour qu'elle ne soit pas gardée dans un simple frigidaire ou une armoire. Parce que nous ne pouvons pas continuer à vivre comme dans un cocon avec ceux qui partagent notre foi. Ça a certainement une nécessité de se retrouver entre chrétiens. Mais si ça ne doit être que se retrouver entre chrétiens, en étant dans des bonnes écoles, les enfants on les met dans des bonnes écoles, nos amis sont triés sur le volet en fonction de cela, est-ce que c'est pas vivre tout simplement un entre-soi catholique ? Et ça, on ne se sauve pas tout seul, dit le pape François, mais surtout on ne participe pas à sauver les autres. Alors, s'il vous plaît, qu'est-ce qu'on peut dire du chrétien ? Quels sont les critères qui vont dire que celui-là, il est catho, il a la foi ? Est-ce que c'est parce qu'il est abonné à une revue chrétienne, Famille chrétienne, La Vie ou je ne sais trop quoi ? Est-ce qu'on est catho parce que nous avons encore des valeurs chrétiennes à défendre ? Est-ce qu'il y a peut-être une part de nostalgie qui peut être compréhensive mais qui n'est pas de bonne aloi ? Parce que notre mission, c'est pas de reconstruire la chrétienté. L'histoire, c'est l'histoire. Et bien sûr qu'il y a eu une période où l'Église avait tellement d'influence que ça a pu être la période de la chrétienté. Mais nous ne défendons pas une chrétienté. Par contre, je crois qu'il faut défendre le christianisme. Il en a besoin aujourd'hui. Et donc le critère du catholique, c'est est-ce qu'il aime le Christ et est-ce qu'il est prêt à l'annoncer ? Parce que le Seigneur n'est pas venu pour améliorer notre vie. Il est venu pour nous annoncer un royaume qui n'était pas encore là. Bien qu'il soit déjà là, il ne l'était pas encore. Et voilà ce qui nous revient, d'accueillir le royaume, mais finalement aussi pour l'annoncer. Et donc, d'un certain côté, c'est pour le transmettre à d'autres, parce qu'il ne nous appartient pas. Quelqu'un me disait, quand je développais cet aspect, qu'aujourd'hui il fallait être surtout un missionnaire, sinon c'était pas la peine. Mais écoutez, mon père, mais être catho, mais pas trop quand même. Être catho, mais pas trop. Eh bien, c'est là que commence justement la perte de la foi. Parce que fait l'évangile dans notre vie ? Est-ce que c'est, comme on le dit avec les amoureux qui effeuillent la marguerite, c'est un peu, beaucoup, passionnément, à la folie ? Comment vous vous trouvez avec cet évangile dans votre vie ? Bien, la réponse du Christ, ça sera que ce soit à la folie. Folie et foi, ce sont deux mots qui se ressemblent, je crois. Alors, autrement dit, ta foi, elle meurt si tu n'en vis pas, si tu ne la donnes pas. Et c'est l'image de l'évangile sur lequel il ne faut pas se tromper, c'est le coup du grain de blé. Le grain de blé ne se garde pas, il se remet aussitôt dans la terre et c'est là qu'il va produire beaucoup de fruits. Si le grain de blé ne tombe en terre et ne meurt, il ne porte pas de fruits. C'est aussi le coup du silo que Jésus raconte, celui qui avait gardé tout son grain dans des silos et qui a fini par pourrir. Et Jésus dit « Malheureux, ce soir même on va te demander ta vie ». Donc ne gardons pas la foi, curieusement, ne gardons pas la foi, mais donnons-la. Et vous savez, c'est parce qu'on la donne qu'elle sera d'autant plus vivante. C'est le drame de l'apostasie de notre temps. Parce que nous connaissons beaucoup de gens qui ont eu la foi,
qui l'ont eu dans leur enfance, dans leur famille, qui l'ont encore peut-être par procuration, parce que c'est leurs grands-parents qui ont la foi, quelquefois les parents. On voit aussi l'inverse, des parents qui n'ont pas la foi, mais c'est leurs enfants, eux, qui se sont convertis. Et donc, on peut être apostat en passant à côté de ceux qui vivent la foi, parce que nous-mêmes, on n'en vit plus. Voilà donc que la foi, c'est un royaume à annoncer. Et l'image du royaume, parce qu'il ne s'agit pas que de discours, l'image du royaume, ça se réalise alors dans une famille, dans un couple, dans un groupe de prière. Quelque chose qui peut être en miniature, mais ce n'est pas la quantité qui compte, là c'est la qualité, c'est vivre quelque chose du royaume à quelques-uns. Avec cette loi de l'évangile qui s'appelle l'amour, la bienveillance, cet apprentissage de la vie qu'on fait aussi chacun sur ce chemin de la sainteté. Apprendre les vertus, apprendre les béatitudes, tout cela, c'est vivre ce petit royaume en miniature là où je suis. Et c'est vrai que c'est face à un défi de notre temps qui est le défi de l'individualisme. Un autre défi, c'est la misère de la solitude. Et ça, vous voyez, nous avons un trésor dans les mains, même si nous sommes des vases fragiles, comme le dit saint Paul. Parce que nous sommes aujourd'hui dans une culture du provisoire, alors que nous avons les paroles de la vie éternelle. Nous sommes dans une culture de l'angoisse, alors que nous recevons la vertu d'espérance. Voilà pourquoi il y a une urgence à annoncer le bonheur selon Dieu. Parce que c'est pas autre chose, annoncer le royaume, que annoncer ce qu'est le bonheur selon Dieu. Et notre monde, il crève parce qu'il ne sait plus où est Dieu, il ne sait plus où est l'amour. Ça se comprend. Comment peut-on imaginer Dieu ? Comment peut-on imaginer aussi l'amour de Dieu ? Il y a tant de nos contemporains, voire quelquefois aussi des croyants, qui ne savent pas que Dieu nous aime. Et c'est le cœur de l'évangile, de savoir que si Dieu m'aime, alors toute ma vie en est changée. Et l'évangile est peut-être la seule force de proposition qui reste pour faire face à la souffrance, à la fatigue. On dit qu'on est dans un monde de plus en plus fatigué. Pour faire face à la douleur, pour faire face à la limite ou à la fragilité. Moi, je crois de plus en plus que l'Église est peut-être le seul lieu où peuvent cohabiter des faibles et des forts, des bébés, des vieillards, des malades, des pauvres. Hein, le seul lieu où les différences d'âge perdent de leur importance, où chacun trouve sa place. Voilà comment, vous le savez, sans le savoir, et même peut-être sans le vouloir, une petite communauté chrétienne, une famille chrétienne, ça peut devenir tout simplement un modèle pour le monde. Parce que aujourd'hui, nous avons des États qui se sont fragilisés, qui arrivent à peu près à maintenir ce qu'on appelle une solidarité. Mais on voit aussi comment nos sociétés sont déboussolées, parce qu'elles ont perdu ce qui a fait la force originelle, qui venait d'ailleurs de l'Évangile, ce qu'on appelle même les droits de l'homme. C'est tout ça que l'on est même en train de remettre en cause. Les partis politiques ont perdu beaucoup d'importance, et même dans notre Église, on voit des groupes, des apostolats, qui peuvent s'essouffler. Mais il reste nos petits groupes, dans leur diversité, dans leur unité, qui peuvent manifester cette énergie de communion. C'est faire vivre l'amour. Voilà ce qu'est être catholique. C'est, je crois, le Concile Vatican II qui a redonné cette vision de l'Église, une ecclésiologie de communion. L'Église qui est bâtie sur une communion qui se nourrit de la charité, de l'amour que l'on se donne les uns aux autres. Et c'est ce qui se vit dans un couple de façon éminente. C'est ce qui se vit dans une famille, malgré toutes les difficultés que ça peut représenter, c'est encore ce qui est attendu par le monde, que l'on voit ce qu'est l'amour. Et pour ça, il suffit de le vivre. Voilà ce que j'appellerais le cœur
de notre foi, le cœur d'une foi qui est à annoncer parce qu'elle est d'abord vécue. Elle est vécue dans une communauté religieuse, dans une famille, dans un petit groupe de chrétiens. Mon Dieu, Dieu a tout simplement parié sur nous. C'est entre nos mains. Et cela constitue une lutte déjà pour l'éternité. Ça commence ici. Le royaume n'est pas encore là, mais pourtant il est déjà là. Et je vois bien pour ce temps qui est le nôtre, c'est que si dans les siècles passés, l'évangile a été beaucoup porté par les prêtres, aujourd'hui c'est par des couples, des familles, des laïcs que peut se faire à nouveau l'annonce de l'évangile. Jésus avait donné des pasteurs à l'humanité en commençant par ses 12 apôtres qui ont fait des petits, je dirais. Mais aujourd'hui, il y a une sorte d'élargissement à toute l'Église parce que c'est, s'il y a des familles à contempler, des communautés chrétiennes, il y a aussi des laïcs donnés aux autres. C'est cela qui fait la richesse de notre Église. Alors pourquoi ne sommes-nous pas suffisamment missionnaires dans cette annonce de la foi? Pourquoi il y a encore tant de timidité, de tiédeur dans notre façon d'annoncer notre propre foi? Alors, je vois deux obstacles en nous. D'abord, un premier obstacle qui est très subjectif, c'est quand on dit « je ne m'en sens pas capable ». Le cardinal Lacroix, il dit « Jésus ne choisit pas des capables ». Mais il rend capable ce qu'il choisit. Alors c'est clair que les apôtres et même beaucoup de saints n'avaient pas du tout forcément de belles qualités humaines. Certains même étaient très timides, d'autres venaient carrément du péché de partout. Des saints exceptionnels que l'on aurait laissés sur des niches en pensant qu'ils n'étaient pas comme les autres, c'est catastrophique. Parce qu'on a dans l'histoire Moïse par exemple, était bègue. Paul a été quand même un assassin. Charles de Foucault, qu'on vient de baptiser, de canoniser il n'y a pas longtemps, c'était un buveur mondain. Et le curé d'Ars, un débile intellectuel et en plus assez fragile. Thérèse de Lisieux, c'était, certains disent, une orpheline névrosée et un peu capricieuse. Voilà, c'est tout ça qui fait la patte des saints. Ce n'est pas vous qui m'avez choisi, c'est moi qui vous ai choisi, dit Jésus. Donc n'opposons pas à Jésus ce sentiment si loin de la foi qui s'appelle « je ne suis pas capable ». Est-ce que c'est parce que ça donne trop de travail que nous sommes déjà bien occupés, notre travail, nos enfants, nos amis, la famille, le repos, etc. Et en plus, ça viendrait pour évangéliser. Vraiment, on n'aurait pas le temps. Jean-Paul II disait « ceux qui n'ont pas le temps pour le Seigneur, c'est qu'ils n'aiment pas assez le Seigneur. » Alors, je vous renvoie cette remarque. Mais il y a un deuxième obstacle à notre tiédeur. C'est que on peut dire aussi « mais je n'ai pas assez de foi ». Alors oui, là ça peut être objectif. Et il n'est peut-être pas malsain de dire « je manque de foi ». Mais Seigneur, s'il te plaît, cette foi, c'est toi qui me la transmets parce que c'est une vertu théologale. Elle nous vient d'en haut. Et donc, si ça produit une certaine peur, alors oui, ça peut bloquer beaucoup notre foi. Mais le contraire de la foi n'est pas le doute, c'est la peur. Le pape François a dit ça plusieurs fois, qu'aujourd'hui, l'obstacle important à la foi, c'est la peur. Et on l'entend très souvent dans l'Écriture, « n'ayez pas peur ». Saint Jean-Paul II avait commencé son pontificat aussi comme cela, « n'ayez pas peur ». Ce qui veut dire que ta foi, quel que soit son état, elle est faite pour les autres, y compris à partir d'un petit peu de foi. Le grain de sénevé, c'est ça que l'on met dans la terre. C'est une toute petite graine. Ta foi telle qu'elle est, elle a déjà beaucoup de valeur. Alors ne la garde pas pour toi, ne pense pas qu'elle t'empêche d'évangéliser. On évangélise dans tant de situations et c'est ce que nous allons voir maintenant. Parce que parler du royaume, parler de notre foi, parler du Seigneur,
Je dirais qu'on peut en trouver deux champs principaux. Il y a d'abord tout autour de nous, les nôtres. Dans une famille, c'est son conjoint, c'est ses enfants. C'est peut-être aussi des amis ou notre famille au sens plus large, pour un célibataire par exemple. Mais il y a un autre champ, c'est les autres. Alors c'est à cela qu'on pense souvent pour la mission. Mais disons bien qu'il faut commencer par les siens. Alors ça, je crois que c'est primordial. C'est premier aux deux sens du terme, parce que c'est d'abord notre premier prochain. C'est d'abord à cela et c'est au milieu de cela que je vis. Et si annoncer sa foi, c'est vivre tout simplement de l'Évangile, c'est vivre l'amour, c'est avec ceux qui nous sont les plus proches que l'on peut le vivre souvent le mieux, mais surtout le plus souvent. Voilà pourquoi c'est primordial de commencer par les siens. Et donc l'amour, ça se prouve, ça se montre, parce que cet amour vécu, c'est un amour attendu. Et parce que les nôtres nous connaissent bien, alors ils sont capables de discerner cela. La qualité de notre amour, parce qu'il ressemble de plus en plus à celui du Seigneur, alors celui-là, il est source de foi pour les autres. C'est cette qualité d'intimité dans mon couple, dans ma famille, ou dans un groupe de chrétiens, qui fait fondre beaucoup de glace. Je pense au sourire dont le pape François dit que c'est un véritable apostolat de sourire aux autres. Ça fait fondre beaucoup de choses. Mais il y a bien sûr aussi la façon dont je pardonne, la façon dont j'écoute, la façon dont je prie. Alors ce sont les trois P du chrétien, se parler, se pardonner, prier ensemble. Bien sûr que ça prend une tournure très particulière dans sa propre famille quand on est marié avec ses enfants. Comment on éduque ses enfants, comment on éduque des jeunes. Voilà un terrain aujourd'hui qui est devenu si important et si urgent. De transmettre ce miroir de la Trinité qu'est l'amour chrétien. C'est vivre avec nos enfants ou avec des jeunes, c'est vivre ce petit laboratoire où ils vont vivre l'Évangile en acte. On dit que la famille, c'est un lieu théologique, c'est un lieu pour l'Évangile, parce que c'est là où on apprend à s'aimer. Et en s'aimant, on devient une icône de Dieu. C'est ce que dit Augustin, là où on voit l'amour, on voit la Trinité, là où deux ou trois sont réunis en mon nom, je suis au milieu d'eux, et c'est parce que l'on est là à s'aimer et à prier ensemble. C'est un mystère familial. Même s'il peut se vivre aussi avec des frères et sœurs, dans un groupe de chrétiens, comme il se vit dans une communauté religieuse. Voyez que c'est par l'exemple, c'est par la vie, c'est ce qu'on appelle le témoignage. C'est ça qui, de tout temps, a fait le rayonnement de l'Évangile. Ce n'était pas d'abord des discours. Même si nous voyons bien qu'il faut savoir instruire, et avec des enfants et des jeunes, c'est tellement important, parce que tout simplement, ils sont dans un besoin de repères, mais aussi parce que l'enfant ou le jeune peut être facilement un imitateur, parce que ce qu'il voit est peut-être plus important que ce qu'il entend. C'est comme ça qu'on peut parler d'une certaine influence sur nos proches. Et on dit que, par exemple, pour les enfants, leur première Bible, c'est le comportement des parents. Et c'est urgent de vivre cela parce qu'en face, il y a le rouleau compresseur du genre, il y a la culture de la pornographie, il y a la drogue douce, il y a la consommation à outrance, il y a l'empire des GAFAM, il y a tout cela qui se manifeste dans la vie des personnes par toute la culture numérique, par les films, les cinémas, etc. Voilà comment finalement c'est faire famille au sens large. Parce qu'il y a une urgence pour ceux qui nous entourent aujourd'hui, surtout s'ils sont seuls, de passer par ces canaux privilégiés de la vie fraternelle, de l'amour fraternel. Avec les nôtres, c'est vrai qu'il peut y avoir une certaine difficulté. C'est vrai que ce n'est pas facile d'évangéliser les siens. Je pense spécialement à son conjoint, à ses enfants, ou pour des laïcs, à leurs frères et sœurs, à leurs parents même.
Il y a quatre raisons qui rendent l'évangélisation plus difficile quand il s'agit de nos proches. D'abord, ce sont des êtres aimés. Et c'est un peu pour ne pas leur déplaire qu'on sera peut-être amené à pas trop leur parler du Seigneur, surtout si on sait que ça peut être un peu excitant pour eux. Et on sait que l'évangile est source de division. Jésus nous a prévenus. Il y a de ces sujets de discussion, vous savez, qui sont devenus très difficiles. Je pense à la vaccination, le motu proprio sur la célébration de la messe, la communion dans la bouche. Tous ces sujets-là dont on sait qu'on peut très vite être en bisbille avec ceux de notre famille. Alors en tout cas, c'est parce qu'ils nous aiment et parce qu'on s'aime que c'est pas toujours facile d'être aussi vrai. Pourtant, bien sûr, amour et vérité doivent se rencontrer. Une autre raison, c'est que nous les connaissons très bien et que nous n'avons pas assez de recul, peut-être, pour leur adresser les mots qu'il faut ou les gestes adéquats. Une troisième raison qui rend cette évangélisation des nôtres difficile, eh bien, c'est la pudeur. Oui, c'est un peu curieux. On n'ose pas, on ose beaucoup moins avec les nôtres parler de notre foi. Alors que vous le savez, on le fera dans un train ou avec quelqu'un qu'on n'a jamais connu. On aura une discussion extraordinaire pendant une heure et puis après on ne se voit plus. Parce que la pudeur n'est plus là. Il y a aussi la pudeur, ça peut être lié à notre réputation. Et dans certaines familles, on tient à sa réputation, tout simplement, de mère, de père, etc. Enfin, une quatrième raison, et qui est assez délicate, c'est que nous ne sommes pas parfaits. Et que nos proches le savent d'autant mieux, qu'ils vivent avec nous. Nos défauts leur sont très connus. Et surtout si c'est les défauts qui viennent d'avant notre conversion, quand nous n'étions pas aussi mordus par la foi. Et que ça soulève l'exigence qu'il peut y avoir, qu'il devrait y avoir entre ce que je dis et ce que je vis. Ce qui veut dire que peut-être plus spécialement avec ceux qui nous connaissent, il s'agit de ne dire que ce que nous vivons. Et ensuite que nous vivons ce que nous disons. C'est la cohérence entre la parole et l'acte. C'est ce qui est au cœur de la création, vous savez. Quand Dieu crée le monde, eh bien, il a dit et ce fut fait. Voilà une cohérence auquel les païens, les non-croyants, sont très très attentifs. Et peut-être qu'aujourd'hui, si on accuse l'Église de certaines choses, c'est parce qu'il n'y a pas eu toujours cette cohérence entre ce qui était annoncé et ce qui était vécu. Voilà donc un lieu de combat. Mais c'est un lieu de combat qui nous renvoie à nous-mêmes, c'est-à-dire finalement à notre conversion. Voyez comme c'est excellent de devenir un missionnaire, parce que ça ne peut que nous pousser à nous convertir un peu plus et toujours plus. Vous sentez bien, chers amis, que nous ne sommes plus dans un christianisme d'héritage. C'est Monseigneur Ray qui dit cela, nous ne sommes plus dans un christianisme d'héritage, nous sommes dans un christianisme de témoignage et d'amour. Parce que pendant plusieurs siècles, ça a été comme ça. Il y avait un christianisme qui venait par l'héritage, c'était presque un patrimoine. Il fallait être chrétien parce que c'était comme ça, c'était devenu, comme on dit, sociologique. Alors qu'aujourd'hui, ce n'est plus du tout comme ça que des incroyants peuvent attendre l'évangile. On est revenu au temps des premiers chrétiens, dans une Rome complètement païenne. On disait, voyez comme ils s'aiment. C'était ça qui marquait les païens. Voyez cette importance du témoignage d'amour, qui seul aujourd'hui, parce qu'il est très attendu, je répète, parce qu'il est très attendu, c'est ce témoignage.

voyez pour ça une urgence. Peut-être, comme le dit souvent le pape François, c'est ce lieu d'évangélisation primordial aujourd'hui qu'est notre famille, qu'est cet entourage qui est celui que l'on voit toujours souvent. C'est celui-là qui est en attente de l'évangile. Alors ne lâchons pas cet appel du Seigneur. Donc pour évangéliser les siens, je dirais pour être concret, quels moyens avons-nous? J'en vois trois. D'abord, prier pour eux. Prier pour eux, c'est décider de se mettre vraiment à prier. La prière obtient de grandes choses. Il y a des miracles qui sont obtenus par la prière. Et si vous avez le sentiment que vous devez parler du Seigneur à quelqu'un, priez pour lui avant. Ça peut changer beaucoup de choses. Vous prierez aussi pour lui après. Donc la prière qui est le premier moyen et peut-être le plus important pour toucher nos proches. Ensuite, je l'ai déjà dit, c'est vivre une vie chrétienne qui soit digne de l'Évangile pour qu'ils perçoivent ce changement qui a pu être fait dans votre vie depuis que vous vivez avec Dieu. Mieux vaut être chrétien sans le dire, disait Ignace d'Antioche, mieux vaut être chrétien sans le dire que le dire sans l'être. Voilà, aujourd'hui ça passe plus du tout, voyez. Et François d'Assise disait, prêchez l'évangile en tout temps, mais n'utilisez des mots que quand cela s'avère nécessaire. Voyez, la nécessité de parler avec des mots, mais l'urgence de vivre l'évangile. Et puis le troisième moyen, c'est alors pour le coup d'être prêt à parler de votre foi, mais avec douceur et respect. C'est ce que dit Pierre dans une de ses lettres. Soyez prêt à parler de votre foi. Ça veut dire peut-être un peu se former, pourquoi pas. Alors, il ne s'agit pas de faire de la philo, de la théologie, mais en fait, pouvoir répondre à des questions qui sont primordiales et qui agitent beaucoup de gens, c'est quoi dire du mal, de la mort. Vous savez bien, aujourd'hui, la mort, on ne la comprend plus. C'est pour ça qu'on veut peut-être euthanasier trop facilement et qu'on avorte aussi à l'autre bout de l'existence humaine, parce que la mort ne se comprend plus. Et puis parler de Dieu, ah oui, tant qu'on le peut, parler de la vie, parler de l'amour, ces questions-là qui sont primordiales aujourd'hui. Maintenant, si je vous parle de ces trois moyens, de prier, de vivre une vie chrétienne authentique et puis d'être prêt à répondre de sa foi, il y a tout de même une règle, c'est que jamais c'est nous qui allons convertir. Moi, je trouve ça assez sécurisant, vous comprenez, parce que c'est pas tout à fait de notre ressort. En réalité, c'est toujours l'Esprit Saint qui convertit. Ça veut dire que le Sauveur, c'est pas nous. Et il peut y avoir ce grave défaut de se prendre pour le Sauveur. Par contre, faisons tout ce que l'on peut en sachant que Dieu fera le reste. Voilà. Après, qui est sauvé? Ma foi, c'est pas à nous de le savoir. Ayons de la miséricorde pour tous, pour tous. Peut-être aussi de la justice pour nous-mêmes. Peut-être être un peu intraitable pour nous-mêmes, certainement, mais jamais pour les autres. Ce ne sont pas ceux qui disent « Seigneur, Seigneur », mais ceux qui font la volonté de mon Père. Voilà ce que nous devons devenir, faire simplement la volonté du Père. Et Bernadette disait « Je ne suis pas chargé de vous convertir, mais d'annoncer la bonne nouvelle. » Elle disait exactement « Je ne suis pas chargé de vous le faire croire, mais de vous l'annoncer ».

Eh bien donc, évangéliser les nôtres, d'abord, sans doute, mais évidemment pas exclusivement. Et vous avez remarqué que c'est déjà difficile d'évangéliser les siens. Mais alors, il y a aussi évangéliser les autres. Et on a des exemples déjà, je pense par exemple à ces familles dans une association qui s'appelle Le Rocher, qui décident d'aller vivre tout seul au milieu de barres d'HLM, au milieu de populations étrangères, des Maliens, des Maghrébins. Ils vivent simplement leur vie de chrétiens. La prière, la paroisse du coin, les écoles locales, ils sont dans le voisinage, ils sont dans les échanges, dans les cadeaux. Alors ils vont y vivre pendant 2 ou 3 ans. C'est remarquable et dans une immense barre d'HLM, ça se remarque. Parce qu'en particulier, des incroyants ou d'autres croyants, je pense à des musulmans ou d'autres fois, ils ne connaissent pas la foi chrétienne, mais ils ne la connaîtront d'autant mieux qu'ils la verront vivre par une famille comme ça au milieu d'eux. Je pense à un autre médecin que je connais, qui était très heureux de son métier en France, mais qui depuis un moment se sentait redevable de tant de pays où il n'y a pas cette médecine offerte à tant de gens. Et il a donc décidé de partir en Afrique du Sud avec sa femme et ses 4 enfants. Elle a fait la classe aux enfants. Ils ont passé 2 ans à donner ce qu'ils étaient, tout à fait seul au milieu d'un pays qui était un pays, le Bantoustan, quelque chose comme ça, en Afrique du Sud. Ils sont revenus en France et cette famille, j'ai remarqué le changement. Ils avaient à rebâtir leur famille, ils l'avaient commencé là-bas, à rebâtir leur famille sur ce qui était essentiel. Voilà, comment cette façon de s'ouvrir aux autres, finalement, ça fait fondre beaucoup de nos petites histoires. Voilà, on revient à de l'essentiel. Et je crois qu'une famille zélée, un chrétien zélé, peut transformer tout son quartier. Est-ce que vous croyez que c'est possible? Sans croire, bien sûr, que c'est facile. Est-ce que quand on a une paroisse où on ne se sent plus très bien, on n'a pas toujours été tout à fait d'accord avec le curé ou avec d'autres, est-ce qu'il faut changer de paroisse ou est-ce qu'il faut changer la paroisse? Bien sûr que nous sommes des fers de lance pour l'Église, mais pour rejoindre d'autres personnes, et si nous estimons avoir beaucoup reçu, qu'as-tu que tu n'aies reçu, dit saint Paul. Si nous estimons avoir beaucoup reçu, je crois même que c'est un grand péché, permettez-moi de vous le dire, c'est un grand péché de ne pas le redonner. C'est ce qui anime cette ecclésiologie de communion de Vatican II, c'est que nous ne sommes pas propriétaires de la foi, elle ne peut exister d'ailleurs que parce qu'elle s'échappe de moi, elle est destinée aux autres. Ce qui veut dire qu'il faut avoir à la fois du respect pour les autres, mais en même temps beaucoup d'audace. Et quand les autres sont dans la souffrance, sachez que la souffrance est très souvent la porte de la grâce. Voilà pourquoi s'adresser à quelqu'un qui souffre, avec toute la richesse d'un cœur qui aime, eh bien c'est être le Christ lui-même auprès de lui. C'est ce que nous dit l'évangile de Matthieu au chapitre 25, ce fameux évangile où Jésus dit que quand il était nu, et que c'est dans quelqu'un qui est nu et que nous avons vêtu, que nous trouvons le Christ. C'est quelqu'un qui a faim, qui en a à manger, c'est au Christ lui-même qu'on le fait. Ça veut dire qu'il faut pleurer avec ceux qui pleurent, il faut quelquefois jeûner avec ceux qui ont faim. Ça, c'est le message de l'évangile. Et spécialement, vous voyez, fondé sur un amour, sur l'amour, à l'amour du conjoint, à l'amour du prochain. Alors on dit que, mais maintenant ça devient inaudible parler d'amour avec les histoires d'abus sexuels ou je sais trop quoi, ou parce que des chrétiens peuvent être des contre-témoignages à cet amour, mais ça ne nous regarde pas, chers amis. Il nous revient à nous-mêmes d'aimer et d'aimer toujours plus. Vous savez, dans le beau jardin de l'Église, c'est sûr qu'il y a des mauvaises herbes. Mais on peut aller toujours ramasser des bons légumes dans ce jardin-là. Et vous voyez que
Peut-être que certains païens vont regarder plutôt les mauvaises herbes, mais beaucoup d'autres voudraient y trouver de bons légumes. Alors, est-ce que l'on est des cathos parce que tout simplement on est un peu dans un archaïsme qui devient ridicule et inatteignable? N'écoutons pas cette sirène-là. Parce que quelquefois, ce genre de petites insultes que l'on peut entendre, ça cache une attente de voir que le christianisme est possible, que l'évangile ne reste pas un archaïsme ou une espérance inatteignable. Parce que ça, c'est à la fois de la désespérance pour nous d'en rester à cela, mais c'est aussi une désespérance pour les autres. Et l'ennemi gagne beaucoup sur la désespérance. Et je crois que si nous nous perdons l'espérance, c'est le monde lui-même qui va en souffrir. Je prends un exemple. On dit que les jeunes se marient peu, que finalement ils sont loin de l'Église, et on est très inquiet de cela pour l'avenir de l'Église et peut-être même tout simplement l'avenir de la société. Pourtant, les jeunes ont une soif d'amour comme on n'a jamais connu. Ils n'ont pas d'espérance parce que peut-être qu'on ne leur a pas assez transmise. Mais ils se croient tout simplement incapables d'être des justes parce qu'ils ont besoin de voir ce qui est injuste. On dit ça autrement, c'est parce qu'il y a de saints, il y a des saints dans le monde que l'on peut comprendre ce qu'est l'Évangile. C'est d'ailleurs un mode très classique d'élever les enfants en leur parlant de la vie des saints, parce que c'est la vie de l'Évangile, c'est l'Évangile vécu au quotidien. Vis-à-vis des autres, nous sommes souvent aussi un peu écrasés par une histoire de nombre. Et il faut affirmer que nous sommes maintenant très peu nombreux. Dans les pays occidentaux, c'est une dégringolade un peu importante, petit nombre, on est 2% de catholiques en France à peu près suivre la messe tous les dimanches. Mais ce n'est pas le nombre qui est un obstacle pour le royaume. Jamais, jamais, jamais. L'évangile, ce n'est pas une affaire de nombre. On n'est pas en train de reconstruire l'empire Coca-Cola, mais c'est une affaire de qualité. C'est quelques saints qui pourront sauver l'ensemble du monde. Comme il a été dit à Abraham, qu'avec 10 justes seulement dans Sodome et Gomorre, Sodome pourrait être sauvé. Eh bien, c'est de l'ordre d'une qualité. De même que Jésus a pris 12 pauvres types pour lancer l'Église. Et Marie a toujours dit, ben faites ce qu'il vous dira. Ça veut dire que c'est à lui que revient la question de la quantité. Mais à nous revient l'exigence de la qualité. Et Jésus priait pour justement ses disciples en disant « Je ne te prie pas de les enlever du monde, mais de les garder du mauvais. » Parce que justement, ils sont dans le monde tout en n'étant pas du monde. Voilà le mystère, voyez que c'est la qualité sur laquelle nous devons être intraitables pour nous-mêmes avant de penser quoi que ce soit de la quantité. Le pape François disait, le secret des apôtres qui les a fait aller de l'avant, c'était quoi? C'était leur faiblesse, curieusement. Donc Jésus ne s'est pas trompé en choisissant 12 pauvres types. Il y avait quand même un excité politique, il y avait un trouillard, il y avait tout. Il y avait quelqu'un qui va le renier, quelqu'un qui va le condamner. Il y avait tout ça dans ces pauvres types qu'il a choisis. Mais ce n'est pas leur qualité qu'il a regardé, c'était leur faiblesse. Pourquoi? Parce que, dit le pape François, le Seigneur n'accomplit pas des prodiges avec celui qui se croit juste, mais avec celui qui se sait être dans le besoin. C'est parce que tu es faible que tu peux crier vers ton Dieu, alors ton Dieu pourrait être avec toi. Et le pape François disait aussi que quand nous nous considérons meilleurs que les autres, là, c'est le début de la fin. Voyez qu'il y a certainement un grand péché qui s'oppose à la mission, c'est l'orgueil. Et donc, parce que nous nous croyons assez petits ou assez humbles, alors c'est gagné.
Alors, quelques trucs. Moi, je dirais ce truc, en tout cas, avec les nôtres, c'est ou faire savoir à la cantonade, je dirais, que nous ne sommes pas comme les autres. Ne cherchons pas à être comme les autres, puisque nous ne sommes pas du monde. Mais restons bien dans ce monde. Ça veut dire vivons dans un réseau social, un réseau ecclésial, dans un mouvement. Oui, soyons dans ce monde. Ne restons pas seuls, parce qu'un chrétien seul est en danger. Ensuite, un autre truc, eh bien, c'est de garder des relations avec tout le monde. Alors, avec tous vos amis, sans exclusive. Est-ce que nous ne mettons pas un petit peu de côté des étrangers, des faibles, des vieillards, des gens comme ça avec qui on ne se sent pas très bien? Gardons des relations avec tout le monde. Tous ceux que nous rencontrons, quels qu'ils soient. Ça, je pense que c'est le secret de la sainteté. Si nous sommes mariés, nous avons une famille, nous avons un couple, eh bien faisons de ce foyer, de cette famille, un foyer harmonieux. Voilà, être un chrétien qui témoigne de sa foi, c'est être soi-même un message, parce que vivre l'évangile, ça ne demande pas d'abord des paroles, ça demande tout simplement de vivre l'évangile tel qu'il est. Je suis frappé de ce que Jésus, avec la Samaritaine, quand il est au puits, il ne commence pas à lui faire un grand discours. Il a soif, c'est le milieu de la journée, il lui dit « donne-moi à boire ». Et c'est cette rencontre qui va bousculer cette femme, qui va commencer parce qu'il n'avait pas le droit de lui parler, etc. « Donne-moi à boire », il cherche cette rencontre et il attend quelque chose de cette femme. Alors en conclusion, je voudrais dire, à la suite de Rémi Brague, que d'être chrétien est une merveilleuse chance aujourd'hui. Rémi Brague disait « Notre simple existence suffit, elle est un défi pour le monde. » C'est-à-dire, soyons chrétiens, et c'est cela qui suffit. Le pape Jean-Paul II disait « Soyez ce que vous êtes, et vous mettrez le monde en feu. » Le monde en feu. Et s'il y a aujourd'hui de très grands défis, celui de notre culture ambiante, ce sont des défis économiques, sociaux, psychologiques, culturels. Qu'est-ce que nous avons en face de ces immenses problèmes qui sont à résoudre? Nous avons notre joie à transmettre. À Maurice Laetitia, un texte du pape s'appelle « La joie de l'amour ». C'était bien fait pour les couples et les familles par excellence, mais ça rejoint tout le monde. Et ce grand penseur, philosophe du soupçon, du siècle, déjà du siècle d'encore avant, le 19e siècle, disait « Je croirai en leur sauveur quand ils auront des visages de sauvés. » Voilà ce qu'il nous reste à faire. Donner au monde un visage de sauvés. Vous voyez bien que c'est pas évident, que ça sous-entend pas mal de choses à remettre en place dans notre vie. Pourtant, c'est ça la matière de l'évangélisation. C'est annoncer un sauveur parce que nous sommes déjà sauvés nous-mêmes. Et le témoignage, c'est dire comment Jésus m'a sauvé. Je lis un passage de Maurice Laetitia, La joie de l'amour. Notre devoir est de coopérer pour les semailles. Les semailles. Le reste, c'est l'œuvre de Dieu. Il ne faut pas oublier non plus que l'évangile qui prêche sur la famille, c'est un signe de contradiction. L'évangile est une réponse aux attentes les plus profondes de la personne humaine. Et donc, nous ne créons pas une société nouvelle, nous ne fabriquons pas une nouvelle idéologie. Elle est là, elle attend. L'évangile, il est comme en creux dans des cœurs qui n'attendent que cette bonne nouvelle leur soit annoncée. La personne humaine aujourd'hui est dans de très grandes attentes, elle est en attente de sens, elle est en attente de repères, elle est en attente aussi d'un amour profond, un amour à rencontrer. Et cet amour, c'est une personne, c'est Dieu lui-même, spécialement dans la personne du Christ.
et celui que nous allons accueillir bientôt dans ces grandes fêtes de Noël qui approchent, c'est celui qui est venu pour cela, nous révéler l'évangile de l'amour. Il est venu parce qu'il nous aime, il est venu aussi pour nous dire « Aime et fais ce que tu veux ». C'est une phrase de Augustin, « Aime et fais ce que tu veux ». En réalité, tu fais ce que Dieu veut. Voilà, chers amis, nous allons pouvoir nous mettre à prier là-dessus, parce que c'est une affaire qui nous concerne personnellement. Ce n'est, j'espère pas, un bel enseignement où vous pouvez dire « Ah, c'est magnifique !» Mais ça ne deviendra magnifique que parce que vous le mettez en œuvre dans votre propre vie. Décidez, s'il vous plaît, ce qui peut être modifié dans votre vie pour que l'évangile et l'amour du Christ soient de plus en plus visibles dans votre vie.

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1: Bonjour à tous. Aujourd'hui, nous nous retrouvons dans le cadre donc de nos samedis de la prière pour aborder un thème très important, la prière pour les défunts. Une prière très très ancienne dans l'Église. Alors je vais laisser tout de suite la parole à Don Paul Préau. Nous avons la joie de l'avoir toute la journée avec nous. Il va se présenter, bien sûr, et puis nous guider hein, pour vraiment bien comprendre le sens, la profondeur de cette prière.
2: Je suis désolé, je n'ai pas beaucoup de voix, mais je vais essayer de parler quand même. Merci d'abord à vous, cher Père, de m'accueillir dans ce sanctuaire qui m'est très cher. Tous les ans, j'amène les ordinants à Pontmain au mois de juin pour se recueillir d'abord sur la tombe de l'abbé Guérin, comme belle figure sacerdotale de curé, mais de prêtre, et puis aussi confier ses jeunes frères à l'intercession de la Vierge Marie, la prière de Marie. Donc on va vivre ensemble cette journée, et on va la vivre dans l'espérance. On va demander à la Vierge Marie de nous donner l'Esprit Saint pour que nous puissions tous ensemble, les uns et les autres, les uns avec les autres, les uns par les autres, grandir dans l'espérance. C'est une des plus belles vertus, je trouve, aujourd'hui, c'est celle dont a le plus besoin notre monde. Au nom du Père et du Fils et du Saint-Esprit. Amen. Seigneur, nous te demandons ton Esprit Saint, pour que tout ce que nous allons dire, partager, vienne de toi, trouve en toi leur source, et nous conduise à aimer davantage le Christ Jésus, ton Fils bien-aimé, son corps qui est l'Église, et tous les hommes, nos frères et sœurs. Te le demandons, inspire nos paroles, inspire-nous Seigneur, pour que ces paroles viennent de toi, et qu'elles puissent servir à notre édification, à l'accroissement de la charité, et l'édification les uns avec les autres. Te le demandons par Jésus-Christ, ton Fils bien-aimé, lui qui vit et règne pour les siècles des siècles. Frères et sœurs, je vais commencer par un passage de la première aux Corinthiens au chapitre 3, parce que j'aime bien d'abord laisser la parole à Dieu. Donc on s'efface devant la parole de Dieu, puisque ce que nous allons partager, c'est la parole de Dieu. Et je vais commencer au verset 10 à 15. Donc 1 Corinthiens 3, 10, 15. Je vous invite à déjà bien retenir ce passage. À la fin de la journée, je vous interrogerai. Oui. Ah oui, moi je suis professeur hein, de théologie, donc je vais vous titiller là pendant toute la journée. 1 Corinthiens 3, versets 10 à 13. Et vous allez voir pourquoi je vous le cite. Selon la grâce de Dieu qui m'a été accordée, c'est Saint Paul qui parle, hein. Tel un bon architecte, j'ai posé le fondement, un autre bâtit dessus, mais que chacun prenne garde à la manière dont il bâtit. De fondement, en effet, nul ne peut en poser d'autre que celui qui s'y trouve, c'est-à-dire Jésus-Christ. Que si sur ce fondement, on bâtit avec de l'or, de l'argent, des pierres précieuses, du bois, du foin, de la paille, l'œuvre de chacun deviendra manifeste. Le jour, en effet, la fera connaître, car il doit se révéler dans le feu. Et c'est ce feu qui éprouvera la qualité de l'œuvre de chacun. Si l'œuvre bâtie sur le fondement subsiste, l'ouvrier recevra une récompense. Si son œuvre est consumée, il en subira la perte. Quant à lui, il sera sauvé comme à travers le feu. C'est le verset 15. Parler de la prière pour les défunts. Donc moi, vous savez, j'ai été pendant 15 ans à Montlignon. Hein, beaucoup le savent ici. Donc j'ai pas mal réfléchi, prié. Le sanctuaire de Montlignon, c'est un petit sanctuaire qui se trouve dans l'Orne, où on prie pour les défunts. Et très vite, je me suis rendu compte qu'il ne fallait pas simplement faire prier, mais comprendre, avoir l'intelligence de cette prière. Et j'enseigne ce qu'on appelle les fins dernières, l'eschatologie, au séminaire depuis maintenant 25 ans ou 27 ans. Donc c'est une joie de pouvoir vous en parler, surtout qu'on vient de fêter la Toussaint et hier la prière pour les défunts. Voilà. Alors, sur quoi on se base pour prier sur les défunts? C'est une bonne question. En introduction, je voudrais rappeler des précautions. Quelques précautions. La première précaution, c'est une précaution méthodologique, de méthode. Alors, je fais un enseignement, on aura la messe, il y aura le déjeuner, et après, il y aura un tout petit enseignement de façon à pouvoir répondre à vos questions. Parce que ce qui est intéressant, c'est de répondre à vos questions. Donc si pendant l'enseignement, il y a des questions qui viennent, vous ne les posez pas maintenant, vous les notez. Et comme ça, tout à l'heure, on pourra répondre, si vous avez des questions, à vos questions. Sachant qu'il n'y a pas de questions qui sont idiotes, c'est les réponses qui sont idiotes. Donc rassurez-vous, n'hésitez pas. Le but, c'est qu'on puisse avancer tous ensemble. Ça va comme ça? Comme programme pour la journée? L'introduction, c'est l'espérance. Il me semble fondamental de réfléchir sur ce qu'est l'espérance. Alors je vous donne d'abord la définition de l'espérance, pour que ça donne un peu le ton à cette journée. Et après ça, je vous parlerai des précautions méthodologiques. Bon, l'espérance est une vertu théologale, c'est-à-dire qu'elle a Dieu pour objet et elle vient de Dieu. Ce n'est pas nous qui puissions nous l'inventer nous-mêmes. Elle va à Dieu, elle vise Dieu et elle vient de Dieu. C'est un don. Mais c'est la vertu théologale par laquelle nous désirons comme notre bonheur le royaume des cieux et la vie éternelle. Une des réalités clés de cette définition, c'est le désir. Le désir. La vertu théologale, nous désirons comme notre bonheur le royaume des cieux et la vie éternelle. Alors la première question que je vous pose, mais vous n'allez pas me répondre, hein, vous allez y réfléchir, c'est est-ce qu'en fait on désire vraiment le royaume de Dieu? La difficulté, et là je suis déjà dans la méthode, c'est qu'aujourd'hui on est quand même dans une façon de réfléchir à notre vie sur Terre comme seulement dans l'ici-bas. On a beaucoup de mal à se projeter dans un au-delà de cette vie. Peut-être qu'autrefois, on avait beaucoup insisté sur « ici-bas, il faut en baver, c'est la vallée des larmes », comme dit le Salve Regina, « et après, tu auras la récompense ». C'est une vision qui est un petit peu tronquée aussi. Parce que Dieu ne nous promet pas qu'un bonheur dans l'au-delà, il nous promet aussi déjà de vivre avec lui ici-bas. Mais il y a une vision encore tronquée aujourd'hui qui est le fruit d'un sécularisme et d'un matérialisme qui est d'enfermer notre vie dans l'ici-bas. Donc on a comme horizon que celui de notre mort. Or pour un chrétien, la mort qui est une réalité n'est pas la finalité de notre vie, c'est le terme de notre existence. Je fais une distinction entre le terme et la fin. Le terme, c'est le fait que bien sûr, un jour, nous allons mourir. On ne sait pas quand. Mais, ce n'est pas parce que je vais mourir que tout va s'arrêter. Il y a quelque chose en nous qui s'insurge contre la mort. Donc la première précaution que je souligne dans ce discours que je vais avoir avec vous, c'est que nous sommes quand même dans une société où on a beaucoup de mal à se projeter dans un au-delà. Deuxième réalité, pour être vrai, là j'arrive d'Asie, d'Inde et de Taïwan, c'est pour ça que je suis à moitié enrhumé, parce qu'il fait quand même plus chaud là-bas qu'ici, même s'il fait beau aujourd'hui. Beaucoup d'habitants de notre Terre croient quand même que la vie sur Terre n'est pas que l'horizon de cette vie ici-bas. Les Hindous, les taoïstes, etc. Vous savez que les Chinois, même le plus matérialiste des Chinois, pratiquent les 49 jours de prière pour les défunts. Donc il n'y a pas que les chrétiens, les judéo-chrétiens, qui prient pour leurs défunts. Donc il y a quelque chose qui appartient comme au patrimoine de l'humanité. On dit, les anthropologues et puis les chercheurs disent que le premier signe de l'humanité, c'est quand on a réalisé des rites funéraires. Ça veut dire qu'on a, dans l'histoire des hommes, on a commencé à avoir un culte pour les défunts, pour ceux qui étaient morts. On le voit par exemple en Égypte, mais on le voit aussi en Amérique latine, on le voit on le voit beaucoup en Afrique. Je ne sais pas si vous êtes déjà allé en Afrique, moi j'ai eu la chance à Montlignon d'ailleurs de beaucoup fréquenter l'Afrique. Dans l'Afrique, il y a bien avant le christianisme un culte pour les morts, ce qu'on appelle les ancêtres. D'ailleurs, ça n'a pas facilité le travail pour les missionnaires. Parce que pour être un ancêtre, il faut ne pas mourir de mort violente, ne pas mourir jeune et avoir une descendance. Ça veut dire tout, sauf ce qu'il a vécu lui. Donc quand les missionnaires sont arrivés pour annoncer Jésus-Christ, ils annonçaient un jeune homme, 33 ans c'est jeune, mort de mort violente et sans descendance. Donc ça commençait mal. Et c'est très impressionnant, par exemple si vous allez au Cameroun, chez les Bamileke, à l'ouest du Cameroun, j'ai assisté dans les rues à une procession avec les gens qui s'étaient déguisés en squelettes, donc ils mettaient, vous savez, des trucs blancs pour le culte de leur mort. Ils déterrent le crâne, ils font des onctions d'huile, etc. Parce que pour eux, c'est évident, mais n'allez pas dire le contraire, hein, c'est évident qu'un mort, c'est simplement un vivant dans l'invisible. Mais vous voyez, nous, notre société occidentale, on a peur de la mort. On va gommer la mort. Hein, toutes les entreprises aujourd'hui de pompes funèbres disent qu'il ne faut pas mettre le mot mort. On trouve des vocabulaires adaptés. Alors qu'eux, ils n'ont pas peur de la mort. Ils ont peur des morts. Ils ont peur que les morts reviennent. Et si vous n'avez pas fait les rites et les cultes, c'est comme en Chine hein, d'ailleurs, hein, bien, ils vont venir vous taquiner. Donc on fait des cultes aux morts, non pas pour exorciser la mort, mais pour se protéger des morts. Donc c'est intéressant de voir que dans les différentes cultures, ce rapport à la mort est très différent. Alors moi, je vais plus maintenant nous rappeler que, selon la foi chrétienne, qui s'enracine dans la foi juive, alors j'aurai pas le temps hein, de tout développer, mais c'est passionnant de voir comment, dans la pédagogie de Dieu, le Père, il a préparé son peuple pour arriver à ce qui est la plénitude des temps, la révélation de Jésus-Christ, vrai Dieu et vrai homme. Comment Jésus va être le révélateur de toute cette profonde pédagogie passant par les prophètes, etc., pour arriver jusque-là. Le cœur même de la foi, c'est quoi pour nous? Le cœur de la foi, c'est quoi? C'est la résurrection. Mais il n'y a pas de résurrection s'il n'y a pas eu de naissance. Il n'y a pas de résurrection s'il n'y a pas eu donc, d'incarnation, de vie terrestre et de mort. Il n'a pas fait semblant. Hein. Jésus, il est réellement mort. À tel point, c'est que son âme s'est dissociée de son corps, puisque nous croyons dans la foi qu'il est, son âme est descendue au séjour des morts. Ce qu'on appelle... Oui, alors, non, pas le purgatoire. On appelle ça le shéol, le séjour des morts, c'est-à-dire la descente au... Dans le credo, on dit, on croit aussi à la descente aux enfers. Mais aux enfers au pluriel. On est bien d'accord hein, sur ça. Mais vous voyez, ça c'est le cœur de la foi. Donc là, je suis en train de soulever plein de questions. Et c'est excellent pour le matin. Je vous ai fait un peu de gymnastique là. L'espérance, c'est la vertu théologale par laquelle nous désirons comme notre bonheur le royaume des cieux et la vie éternelle. En mettant notre confiance dans les promesses du Christ, en prenant appui non pas sur nos forces, mais sur le secours de la grâce du Saint-Esprit. Hein, c'est ça en fait. Hein. Celui qui a promis est fidèle. C'est sur ça qu'on se base. Celui qui a promis est fidèle. Nous nous basons sur cette fidélité, sur cette parole de Dieu qui est indéfectible. Comment on peut le dire plus simplement, don Paul? Eh bien, je vais vous le dire autrement. Espérer, c'est attendre Dieu de Dieu. Et rien que moins que Dieu. Espérer, c'est pas simplement un petit bonheur dans l'au-delà proportionné à nos petits efforts ici-bas. Ça, ce serait une projection de l'homme sur l'avenir. Non, non. Qu'est-ce que c'est pour nous, l'espérance? C'est attendre Dieu, et rien moins que Dieu, mais de Dieu. Est-ce que vous me comprenez? Ça veut dire que ce que nous avons en partage, ce n'est pas simplement des biens créés, c'est le Créateur lui-même qui se donne à nous. Le ciel, Et en cela, ça sera la réponse divine à nos aspirations au bonheur. Le ciel, c'est partager la vie de Dieu. Ce qu'on appelle, en théologie, la divinisation. Quand vous parlez de la grâce, « Oh, j'ai reçu des grâces !» Oh là là, quelle grâce! Ce 3 novembre 2018 à Pont-Vin, quelle grâce j'ai reçue! Et on prie pour ça, pour qu'on en reçoive plein, parce que la Vierge Marie est là pour nous donner plein de grâces aujourd'hui. Mais c'est quoi la grâce? C'est des petits bienfaits pour ma petite vie à moi personnelle? Ben non. Encore que Dieu est bon, il permet aussi qu'on ait des grâces personnelles. Hein. Mais c'est ça seulement? Là, on réduit le champ de la grâce à nous. La grâce, qu'est-ce que c'est? C'est le commencement de la vie de la gloire en nous. Saint Thomas d'Aquin. Le commencement de la vie de la gloire en nous, c'est ça la grâce. C'est déjà la vie de Dieu en nous. C'est pour ça qu'il ne faut pas demander des petites choses à Dieu. Il faut demander ce que Dieu veut nous donner. Le cœur de Dieu veut tout nous donner. C'est-à-dire son Fils et l'Esprit Saint. Ne demandez pas des petites choses rabougries, demandez de grandes choses à Dieu. Or, nous avons été créés pour lui. Et notre cœur est sans repos tant qu'il ne repose pas en lui. Donc ça, c'est la grâce. Et dans cette grâce, il y a la vertu d'espérance, qui nous ouvre des horizons très larges, très très très larges. Il y a tout ce qu'il y a en nous de désir infini, de réussite dans la vie, tout ce qui est en nous, le désir du bonheur. Les jeunes disent de croquer la vie à pleines dents. Tout ça, c'est l'expression qui est en nous. Je pourrais presque dire cette nostalgie du ciel. On a besoin de ça. Vous savez que je m'occupe d'une communauté où il y a pas mal de jeunes, là. Hein. J'étais avec eux hier soir pendant le réfectoire, je les voyais, mais plein de joie, alors que c'était le jour des morts, plein de joie, et je me disais, c'est ça, c'est un peu un prélude. Notre jeunesse aujourd'hui a besoin de cette joie. Le synode nous l'a rappelé là récemment. Hein, de respirer à plein poumon. Pas des petits trucs rabougris. Respirer à plein poumon, mais la joie de Dieu. Pas les mauvaises joies. Pas les paradis artificiels. Pas ce qui nous donne l'illusion, mais la vraie joie. Nous sommes faits pour cela. Nous avons été créés pour cela. Nous avons été créés pour voir Dieu. Il ne faut pas que je touche trop là. Vous m'entendez bien? Ça va? Alors, il va falloir que je reste assis, parce que moi je ne peux pas rester assis, c'est terrible ça. Ça sera ma pénitence, il faut que je bouge. Bon, moi je suis comme ça. Hein. Deuxième idée dans l'introduction. Tout ce que nous allons dire aujourd'hui sur la vie au-delà de cette vie est déjà commencé ici-bas. Quand on parle du ciel, du purgatoire et même de la réprobation, c'est-à-dire l'enfer, il peut déjà être sur terre. Il y a des gens qui vivent ici-bas déjà un paradis. Il y a des gens qui vivent ici-bas un enfer. Et il y a des gens qui vivent ici une purification. Donc toutes ces réalités qu'on va évoquer, qui sont des réalités de la foi, en fait, on en fait déjà l'expérience dans l'ici-bas de notre vie. On peut vivre ici-bas une véritable solidarité les uns avec les autres, comme on peut vivre un véritable isolement, une grande solitude. Ce sont des réalités humaines, mais ce sont aussi des réalités de la foi, anthropologiques. Troisième précaution méthodologique, donc toutes les réalités d'ici-bas sont déjà commencées de l'au-delà sont déjà commencées ici-bas. Et la troisième précaution, c'est que faisons attention quand on parle de ces réalités de ne pas avoir une vision trop individualiste. On est très marqué par toute une théologie, mais peut-être parfois par une piété, très marqué par un individualisme. Le Concile Vatican II, vous savez, le dernier concile, a écrit sur cette réalité-là, l'au-delà, dans la constitution dogmatique sur l'Église. Tout le chapitre 7 parle de cette réalité. Et quand on regarde la façon dont est exprimée ces réalités de l'au-delà, on voit qu'on commence par rappeler que nous sommes dans une communion des saints, dans une solidarité. Donc, bien sûr que nous sommes des personnes individuelles. Bien sûr que chacun a du prix aux yeux de Dieu et est unique aux yeux de Dieu. Mais nous ne pouvons pas marcher vers Dieu tout seul. Nous sommes en cordée. Nous marchons les uns avec les autres. Les saints du ciel avec nous. Les âmes, qu'on va appeler les âmes du purgatoire, puisque je vais en parler maintenant, sont aussi en communion avec nous. Il existe dans l'unique Église, l'unique corps de l'Église, différentes personnes qui sont dans différents états. Il y a ceux qui sont déjà au ciel, il y a ceux qui sont, après la mort, dans l'épreuve de la purification, ce qu'on a appelé les âmes du purgatoire, et puis il y a nous, qui sommes aussi habités par l'Esprit Saint, qui essayons de cheminer dans la foi. Est-ce que c'est bien clair? Mais ce n'est pas trois états hermétiques. C'est trois états de l'Église, de l'unique corps mystique. Si bien que les saints du ciel prient pour nous, nous aiment. Quand vous priez la Vierge Marie, la Vierge Marie c'est un peu particulier, vous ne parlez pas de quelqu'un qui est complètement éloigné. Au contraire, elle se montre, alors les Français, on a beaucoup de chance, elle a beaucoup visité notre terre. Vous savez qu'il y a beaucoup de pays qui nous envient. En Inde, là, je rencontrais le supérieur du séminaire de Bangalore, il me disait, mais la France, c'est une terre privilégiée. Vous ne vous rendez pas compte la chance que vous avez d'avoir été autant visité par la Mère de Dieu. Et c'est vrai. On peut être fier. Alors là, cocorico, cocorico, mais non, il faut être d'autant plus humble et d'autant plus fidèle à l'Évangile. Mais elle a visité cette terre, et cette terre de la Mayenne. C'est incroyable quand même, C'est une terre bénie. Et ici, Marie, on croit qu'elle a visité ce lieu. C'est pas rien quand même. Là, le ciel a touché la terre, sur le toit là. Quand j'étais petit, parce que moi je suis mayennais, donc quand j'étais petit je venais, elle a quand même touché ce toit, j'avais envie de monter sur le toit moi. Bah oui, voir où... Et donc, le ciel est tout proche de la terre. Les saints du ciel, ils nous désirent, ils nous aiment comme des frères et sœurs. Je ne sais pas si vous aimez un saint ou une sainte particulièrement. Je vous invite pendant cette récollection-là, aujourd'hui, à vous dire, mais en fait, à quel saint je vais me vouer? Moi, j'ai une grande dévotion. Alors, le père vient de Malte, dans ses origines. Tout de suite, je lui ai dit, saint Paul. Moi, je m'appelle Paul, j'ai une grande dévotion à mon saint patron. Je le prie presque tous les jours. Une prière que j'avais appris tout petit, d'ailleurs. Mais vous voyez, les saints sont avec nous. Ils nous stimulent dans notre marche, ici-bas. Choisissez, ou plutôt, laissez un saint vous approcher. Il veut tisser une amitié avec vous. C'est ça, la vraie foi. Donc, nous sommes dans un corps, nous ne sommes pas tout seuls. La communion des saints, la foi catholique dans la communion des saints, c'est l'antidote au poison du monde moderne qui est la solitude. Mère Teresa, que j'ai visitée là récemment, disait, au moment où elle a reçu le prix Nobel, vous savez, de la paix, elle disait à Londres, c'était en 79, elle disait, la lèpre de l'Occident, c'est la solitude. Mais nous avons une antidote, c'est la communion des saints. Donc on n'est jamais tout seul, on est toujours dans l'immense communion des saints. C'est important de nous le rappeler. Il faut vivre avec eux aussi, avec tous ces saints et ces saintes. Je vois par exemple Saint Martin qu'on va bientôt fêter. Saint Martin, il a été visité par Saint Michel, par Saint Agnès, par Sainte Thècle dans son ermitage. Et c'est ainsi qu'il a compris qu'il fallait qu'il marche. Vas-y mon vieux, va évangéliser. Donc, on est dans une communion. Très important. Alors maintenant, le cœur de notre foi, c'est la résurrection de Jésus. C'est le fait que Jésus, qui est né, qui a souffert et qui est mort, n'est pas resté dans la mort. Mais Dieu a voulu qu'il soit ressuscité. Donc aujourd'hui, Jésus, le Fils de Dieu fait homme, est au ciel, glorieux, assis à la droite du Père, en son âme et en son corps glorifié. C'est-à-dire que le corps humain a été assumé par la deuxième personne de la Trinité, le Verbe, et cette humanité de Jésus est glorifié dans la Trinité. Oh. Non, mais là, vous devriez tous dire « Waouh !» C'est très grand. Ce corps humain, on a l'impression qu'il nous pèse. On a mal au dos, on a de l'arthrose, on a mal à la tête, on a mal aux dents, on a mal partout. Mais ce corps humain, Dieu l'a comme assumé pour en faire aujourd'hui un corps glorieux. Et ce n'est pas seulement pour lui, mais c'est pour nous tous, dont la première est Marie, l'Assomption de Marie. Marie, aujourd'hui, est en son âme et en son corps dans la gloire de Dieu. Prélude, icône, avant-goût pour chacun de nous. Donc tous ici, un jour, c'est pour ça que je vous regarde bien, on se retrouvera au ciel. Et il faut le désirer. Donc peut-être que pendant votre récollection aujourd'hui à Pontmain, puisque nous regardons la Vierge Marie qui venant du ciel visite la terre, nous dire des choses si simples, nous dire « Seigneur, fais-moi désirer le ciel. Apprends-moi le respect de mon corps, temple de l'Esprit Saint, dès maintenant, mais un jour appelé à la gloire. Mon corps est fait pour la gloire. » Je ne traite pas ce sujet-là maintenant, s'il fallait, on le ferait peut-être tout à l'heure, parce que c'est un grand sujet, la question de la résurrection des corps. D'accord ? Maintenant, je vais aborder, j'ai fait une longue introduction, hein, très longue, exprès, parce que sinon, on risque de réduire le message catholique. Alors, maintenant, je vais aborder, alors attention, là, il faut mettre vos ceintures de sécurité, parce qu'on va faire un petit décollage. On va aborder la question du purgatoire. Cette question, elle est délicate, parce que tous les chrétiens ne partagent pas la foi des catholiques. Je dis bien la foi. Le purgatoire est une réalité qui appartient à la foi. Ce n'est pas une option. Alors, sur quoi l'Église se base-t-elle pour parler du purgatoire? Je crois que la première chose, avant de le justifier théologiquement, pratiquement dans l'Église XIIe siècle, et même on pourrait même dire 15e siècle avec Benoît XII, mais la première fois que l'Église a quand même justifié, c'est au XIIe siècle. Mais alors, entre le 1er siècle, c'est-à-dire la résurrection de Jésus, et le 12e siècle, il n'y a pas de purgatoire? Si, mais c'était une réalité tellement avérée qu'il n'avait pas besoin de la justifier théologiquement. Et en quoi on sait qu'elle était avérée? C'est qu'on retrouve des traces partout de la prière pour les défunts. À quoi ça servirait de prier pour les défunts si on pensait que nos défunts n'en avaient pas besoin? Je ne dis pas qu'on priait les défunts. Ça peut être la prière pour les saints. On va prier Sainte Thérèse, on va prier Saint Paul, on va prier Saint Pierre, on va prier la Vierge Marie. Là, je prie un saint. Mais je dis bien la prière pour les défunts. Vous avez compris la différence? Ça veut dire que mon défunt dans l'invisible, je pressens qu'il a besoin de l'aide de l'Église. Et ça, c'est avéré tout début de l'Église. Je vous donne un exemple probant, prouvé, incontestable. C'est au temps de saint Augustin. Alors, saint Augustin, c'est un des premiers qui va en parler, hein, le feu de l'amour qui purifie. Cette expression, elle est dans la Cité de Dieu, au chapitre 21 et 22, la Cité de Dieu. Mais je vais vous raconter une petite histoire, qui n'est pas une histoire, qui est une vérité. Augustin, donc, s'est converti. Vous savez qu'Augustin, il est le fruit de la prière de sa maman. Sa maman s'appelle Monique, tout le monde la connaît. Surtout vous les femmes, qui pleurez beaucoup pour la conversion de vos fils et de vos maris. Bon, elle a obtenu la conversion de son fils Augustin. Ça a été pour elle une grande consolation. Et puis, ce n'est pas une petite prière. Puisque quand on voit ce qu'est devenu Augustin après, c'est un géant qu'elle a converti, simplement par sa prière. Vous voyez, nous nous entredevons les grâces là. Hein. Augustin n'aurait rien été s'il n'y avait pas eu sa mère. Très important de se rappeler ça. Rappelle-toi d'où tu viens, hein. Surtout. Et à la fin de sa vie, Monique, sans ses forces, l'a lâché. Elle appelle ses deux fils, Augustin et son autre fils qui n'était pas converti. Les deux pleuraient. Et ça, c'est dans le récit des confessions de saint Augustin. La maman avec une petite voix, c'est-à-dire le reste de souffle qu'elle avait, leur dit « Ne pleurez pas ma mort. Souvenez-vous de moi à l'autel, non, peu importe le lieu de ma sépulture, parce qu'elle était en Italie, elle n'était pas en Afrique du Nord. Donc vous savez que pour les anciens, il fallait mourir sur sa terre. Or là, elle était en Italie. Peu importe le lieu de ma sépulture, souvenez-vous de moi à l'autel du Seigneur. » Alors on apprend deux choses très belles là, très belles. Un, elle affirme une foi qui était partagée par l'Église primitive, ce que le Concile Vatican II va appeler l'Antiquité. Depuis la plus haute antiquité, les chrétiens prient pour leurs défunts. C'est-à-dire qu'on a des traces que dans l'Église primitive, ceux qui allaient mourir demandaient à ceux qui allaient rester la prière pour eux. Souvenez-vous de moi à l'autel du Seigneur. Et à l'autel du Seigneur, c'est la deuxième chose qu'on apprend. Ça veut dire qu'il y a un lien très fort entre la prière pour les défunts et ce qui est la prière par, Saint Paul VI disait par antonomase, la prière par excellence, qui est l'autel du Seigneur, c'est l'Eucharistie. Ça veut dire que l'Eucharistie va être le lieu privilégié de la prière pour les défunts. Ça va, ça ? Vous avez d'autres témoignages, par exemple, celui de Saint Cyprien. Alors, c'est le IIIe siècle, à Carthage. J'étais très, très, très, très déçu. J'ai été visiter Tunis. C'était un musulman qui nous faisait visiter, un homme très cultivé. Et j'étais très déçu que toute cette partie du IIIe siècle, on l'a effacée de la mémoire. Et quand on sait que Carthage, donc Tunis aujourd'hui, ce qu'a été Carthage au IIIe siècle, je pense que c'est une amnésie historique. C'est incroyable cette histoire. Alors je lui ai dit un moment, je lui ai dit, mais il n'y a pas un certain Cyprien qui a vécu ici ? Si, si. Passons à autre chose. C'est étonnant, hein, quand même. Quand on sait l'intelligence des lettres, les commentaires scripturaires de Saint Cyprien, je ne sais pas si vous avez lu. Eh bien, Saint Cyprien parle aussi de la prière pour les défunts. Saint Ambroise de Milan, celui qui va justement baptiser Saint Augustin, a une très belle lettre à propos de la mort de son frère, qu'on lit d'ailleurs dans le bréviaire, nous, le 2 novembre, hier. Etc., etc. Si bien qu'on voit qu'il y a une constance, avant même d'avoir une intelligence, c'est-à-dire une expression plus écrite de la foi, sur la réalité d'une purification. Mais alors là, il y a nos frères protestants qui nous disent « Oui, d'accord, on comprend, d'accord, les témoignages des pères, mais où trouves-tu dans l'Écriture une trace du purgatoire ?» Voilà, on balbutie. Dans sa deuxième encyclique, le pape Benoît XVI, Entrée dans l'espérance, Spe Salvi, Entrée dans l'espérance, parle de cette réalité d'une purification après la mort. Hein, vous pouvez lire les numéros 45, 46, 47, 48 de cette encyclique. Et là, le pape qui est très au fait, le pape Benoît XVI, qui était très au fait du dialogue œcuménique, ne va pas citer parmi les fondements bibliques du purgatoire le deuxième livre des martyrs d'Israël au chapitre 12. Qu'est-ce que c'est que ce deuxième livre des martyrs d'Israël au chapitre 12 ? C'est l'histoire de Judas Maccabée. Je ne sais pas si hier dans la messe, si vous êtes allé à la messe pour les défunts hier, vous avez peut-être entendu cette lecture. Est-ce que vous voyez de quoi il s'agit ? Judas Maccabée, il va combattre les ennemis, les Amalécites, et qu'est-ce qui va se passer ? Il va y avoir des morts, mais ils vont gagner, les Juifs. Mais au moment où ils vont aller rechercher les morts parmi les Israélites, qu'est-ce qu'ils découvrent sous les manteaux des Juifs ? Des amulettes, ça veut dire des petites idoles. Qu'est-ce que va faire Judas Maccabée ? Relisez le deuxième livre des martyrs d'Israël, chapitre 12, versets 45 et suivants. Qu'est-ce que fait Judas Maccabée ? Ce qu'on fait tous les jours, tous les dimanches à la messe. La quête, il va faire une collecte. Et à quoi va servir cette collecte ? À faire un sacrifice expiatoire, c'est écrit dans le texte, pour les morts qui sont morts alors qu'ils avaient pactisé avec l'idolâtrie. Donc déjà, dans l'Ancien Testament, on voit qu'il existait, avant même Jésus-Christ, là, hein, une prière pour les morts liée à un sacrifice expiatoire pour libérer les morts de tout le mal qu'ils avaient pu commettre pendant leur vie sur terre. Et le mal par excellence était l'idolâtrie, c'est-à-dire pactiser avec des dieux qui n'étaient pas le dieu unique d'Israël. Ça va ça ? Or, dans le deuxième livre des Maccabées au chapitre 12, il est dit « Ils ont fait cela en pensant à la résurrection ». Donc déjà, on voit que l'idée de la résurrection était présente pour ceux qui ont vécu avant Jésus-Christ. Hein, c'est évident. Mais le pape Benoît XVI ne va pas utiliser ce texte, alors qu'il est utilisé dans le catéchisme, par exemple. Hein, si vous lisez les numéros 1030, 1031, 1032 du catéchisme sur le purgatoire, vous verrez cette doctrine. Mais le pape va utiliser 1 Corinthiens, chapitre 3, versets 10 à 15. Ça vous rappelle quelque chose ou pas ? Oui ou non ? On l'a lu tout à l'heure, donc ce n'était pas tout à fait par hasard. Pourquoi ? Et là, c'est double part de dessert pour la personne qui me répond. Double part de dessert, je donne ma part. Donc je risque là. Pourquoi le pape ne cite pas d'abord 2 Maccabées 12, mais plutôt 1 Corinthiens 3 ? Pour parler aujourd'hui devant tout le monde du purgatoire. Qu'est-ce qui a dit ça ? C'est excellent. Donc je vous donne ma part de dessert. Non, mais c'est exactement ça. Le pape qui connaît bien le dialogue œcuménique sait bien que ces deux livres-là ne sont pas dans la Bible. Vous savez que la Bible des protestants et la Bible et notre Bible n'est pas la même. Donc c'est ce qu'on appelle les livres deutérocanoniques. Le père est un bibliste, il vous fera une explication sur cela. Je ne vais pas trop m'attarder. Mais il sait très bien qu'en utilisant 2 Maccabées, ce n'était pas audible par tous les chrétiens qui n'étaient pas catholiques. Donc il va utiliser un autre passage. Passage qui est aussi utilisé dans le catéchisme de l'Église catholique, qui est repris du Concile de Trente et qui était déjà dans le Concile de Florence. Donc c'est une longue tradition. Le pape Benoît XVI était un eschatologue, c'est-à-dire un théologien qui a utilisé les fins dernières, qui a beaucoup travaillé les fins dernières. Je vais le relire brièvement parce que ce texte a beaucoup, beaucoup d'importance. Selon la grâce de Dieu qui m'a été accordée tel un bon architecte, j'ai posé le fondement. Un autre bâti dessus, mais que chacun prenne garde à la façon dont il construit sa vie. T'as raison. De fondement, nul ne peut en poser d'autre que celui qui s'y trouve, Jésus-Christ. Donc là, Paul nous rappelle qu'il n'y a pas d'autre fondement pour nous que le Christ. Si tu as construit ta vie sur le Christ ici-bas, t'as rien à craindre. Celui qui croit en moi a déjà passé la

on se garde quand même quelques petits trucs, parce qu'on ne sait jamais. On va un peu pactiser. Vous voyez l'idée? Donc, on va quand même construire sur... Bah, c'est tout ce qui est un peu le superflu dans notre vie. Le futile. Ça peut être une rancœur. Un pardon qui n'est pas donné. Ah, ça fait 25 ans qu'on ne se parle plus avec mon voisin. Parce que mes parents, du temps de mes parents, il y avait des problèmes. Alors moi, je continue la tradition de la famille. On ne se parle plus. Donc si c'est sur ce fondement qu'on bâtit avec de l'or, de l'argent, des pierres précieuses, du bois, du foin, de la paille, l'œuvre de chacun deviendra manifeste. Alors là, on dit une chose importante en théologie, qui est très reprise dans l'encyclique sur l'espérance, c'est que le moment du purgatoire correspond au moment du jugement particulier. C'est-à-dire qu'au moment où je vais mourir, je vais rencontrer le Christ. Mais le Christ, il est lumière. Son Esprit Saint va me faire une radioscopie de ce que je suis. Ici-bas, j'ai pu jouer le petit saint, Saint Don Paul. Mais ça, je peux vous faire la comédie, hein, et vous allez me croire. Ah, ce Don Paul, oh là là là là là là. Mais en fait, ce que je suis, en vérité, ce n'est pas ce que vous pensez de moi. On vit trop sous le regard des autres. Ce que je suis, c'est ce que Dieu pense de moi. En vérité, parce que Dieu connaît tout de ma vie. Vous voyez l'idée? Et souvent, bah, on veut faire bonne figure devant les autres. Donc on va montrer aux autres son meilleur visage. Et Paul nous dit, attention, les masques à la mort, ils vont tomber. Tu seras, 2 Corinthiens 5:10, mis à nu. Mis à nu. Tu n'auras plus de possibilité de te camoufler comme Adam dans le jardin d'Éden. Où es-tu, Adam? Je me suis caché. Pourquoi? Parce que j'étais nu. L'œuvre du péché en nous, l'art du camouflage. Je pense souvent à ça. Vous imaginez, maintenant qu'on a tous des écrans, des trucs comme ça, que à la place de notre front, Dieu ait créé un écran. Et à chaque fois que je pense quelque chose de quelqu'un, ça s'affiche. Moi qui prends beaucoup les moyens de transport, parce que je visite un peu partout là, je rentre dans le train, je dis « Oh, t'as pas l'air joyeuse toi !» Et hop, c'est écrit sur mon front. Vous vous rendez compte? Alors on serait là. Bonjour madame. Bonjour monsieur. Dieu a permis que pendant notre séjour sur terre, nos pensées secrètes restent secrètes. Mais au terme de notre vie, ça sera mis à découvert. Dans la grâce de l'Esprit Saint. Je continue. L'œuvre de chacun deviendra manifeste, pas seulement mes pensées, mais aussi mes œuvres. Ça veut dire que vous avez accompli beaucoup de bonnes choses dont vous avez plus la mémoire. Rappelez-vous, il y a 50 ans, pour ceux qui ont un peu plus. Bon, rappelez-vous, il y a 20 ans, parce que vous avez tous à peu près 30 ans là. Donc, rappelez-vous, il y a 20 ans. Le petit coup de main que vous avez donné, personne ne l'a vu. Le petit service que vous avez fait. Le petit pardon intérieur que vous avez fait. Vous n'en vous souvenez plus, vous, mais Dieu le sait. Et Dieu n'oublie pas. Donc l'œuvre de chacun deviendra manifeste. Ce n'est pas vrai que pour nos péchés. C'est vrai aussi pour les belles choses qu'on a faites et qu'on a oubliées. Tout est inscrit dans le livre de vie de Dieu. Le jour, donc ça c'est le moment du jugement, en effet, le fera connaître, car il doit se révéler dans le feu. C'est quoi ce feu? Ce qu'on appelle le feu du purgatoire. C'est quoi ce feu? C'est l'Esprit Saint. La rencontre, c'est avec le Christ ressuscité. Et le feu, c'est l'Esprit Saint. Ce feu, parce que Dieu est un feu dévorant. Hébreux, chapitre 12, verset 29. Dieu est un feu dévorant. C'est-à-dire que Dieu est amour, foyer incandescent. Ceux qui sont totalement ordonnés à l'amour, ils seront embrasés par le feu de Dieu. Mais Dieu ne change pas. Ceux qui sont attirés par le feu, mais qui ne sont pas encore totalement donnés, le feu va brûler en eux tout ce qui n'est pas conforme à Dieu. Et ceux qui ne supportent pas le feu, Dieu ne change pas. Ce feu deviendra le feu infernal. Dieu est un feu dévorant. C'est la grande révélation qui est faite à Moïse. Vous savez, au chapitre 3 de l'Exode, que Dieu est un feu dévorant.

Et ce feu, eh bien, tel je suis, tel je vais le vivre. Les saints, c'est-à-dire ceux qui ont tout perdu, qui ont accepté de renoncer à tout leur ego, isme, ils vont rentrer dans la plénitude de l'amour, parce qu'ils ne seront qu'amour. Mais ceux qui veulent aimer, mais qui auront encore des attaches, des difformités de l'âme, comme dit saint Jean-Paul II. Alors, saint Jean-Paul II a fait une seule audience sur le purgatoire, le 4 août 1999. À lire, mes frères et sœurs, à lire. Très belle audience du mercredi, 4 août 1999. C'est la seule, j'ai regardé. N'allez pas vous fatiguer. Par contre, elle est très belle. Il parle des difformités de l'âme. Et le feu de l'amour, le feu de l'esprit, va dévisser ces torsions de l'âme pour faire que mon âme soit une âme droite. C'est la petite Thérèse, alors elle a beaucoup parlé du purgatoire, elle a cette formule, c'est un génie cette fille. Quand je pense qu'elle est morte à 24 ans, c'est un génie. Elle a écrit ceci, le feu de l'amour en Dieu est plus purifiant que le feu du purgatoire. Elle avait tout compris. Le feu de l'amour en Dieu est plus purifiant que le feu du purgatoire. Vous voyez, le purgatoire, ce n'est pas un camp de concentration dans l'au-delà dans lequel Dieu va se venger de nous. Le purgatoire, ce n'est pas là où Dieu va enfin régler ses comptes avec nous. Le purgatoire, c'est l'épiphanie de la miséricorde divine sur une âme qui a cherché à aimer, mais qui n'a pas aimé en plénitude. C'est une âme qui a vécu sur le fondement du Christ, mais qui était encore empêtrée dans le foin, la paille, l'argent et l'or. Et on va découvrir alors devant ce regard d'amour du Christ. On va découvrir devant cette rencontre incroyable avec le Christ que j'étais un être fait pour aimer et que je n'ai pas assez aimé sur la terre. Que je me suis suffi de petits amours humains et que je ne suis pas entré dans le grand amour de Dieu. C'est ça le purgatoire. Et les mystiques, comme par exemple sainte Catherine de Gênes, dans son traité sur le purgatoire, dit « C'est à la fois une très grande joie que de savoir qu'on sera sauvé, et c'est en même temps une très grande souffrance, comme aucune souffrance sur la terre, que de voir que j'étais fait pour aimer et que je n'ai pas aimé. » Qu'est-ce que c'est que le péché? C'est un gâchis de liberté et de temps. Le péché, c'est un gâchis de liberté et de temps. J'ai utilisé mon temps pour autre chose que ce pour quoi j'ai été créé, aimer Dieu, et les autres, et moi-même. Parce que quelqu'un qui n'arrive pas à aimer Dieu ne peut pas s'aimer soi-même. Je suis frappé, surtout chez les jeunes aujourd'hui, de voir la mésestime qu'ils ont d'eux-mêmes. Je ne m'aime pas. Hier encore, j'accompagnais un jeune, 25 ans, qui me disait, j'arrive pas à m'aimer. Parce que ce que j'ai fait dans ma vie, c'est pas bien. Mais je lui dis, peut-être. Peut-être que ce que tu as fait n'est pas bien, mais pourquoi tu t'enfermes dedans? Le Seigneur te tend la main, comme à Pierre qui coule dans les eaux. Fais-lui confiance. Fais confiance que le Seigneur, c'est ton Créateur, ton Rédempteur, mais surtout, c'est ton Sauveur. Voyez? N'attendons pas la mort et le moment de notre jugement particulier pour faire cette découverte que nous sommes aimés. Le purgatoire, qu'est-ce que c'est? C'est une purification de l'âme, bien sûr, vous avez raison. Alors je vais vous donner quelques images. Un jour à Montlignon, j'avais fait ça avec des enfants, de 6e, petits, hein. Et je leur ai dit, alors maintenant que je vous ai dit tout ça, les enfants, moi je ne sais pas bien enseigner, alors donnez-moi des images pour l'expliquer aux adultes. Donc là, je vais vous le faire. Ah oui, c'est quoi? Bah, c'est un peu comme un pressing. On apporte le linge châle, Dieu lave, et hop, on ressort tout propre. Ah, je dis, ça me plaît beaucoup. Ça me plaît beaucoup parce que pour entrer dans la salle des noces, il faut que nos robes intérieures soient purifiées, comme dans la parabole du Père miséricordieux, où qu'est-ce que fait le Père en premier? C'est qu'il va remettre une robe à son fils prodigue pour qu'il rentre dans la salle des noces. Entrer dans la salle des noces, c'est entrer au ciel. On ne peut pas y entrer avec nos habits sales. Très bien le pressing. Une fille. J'ai une autre idée. Alors, c'est quoi ton idée? C'est un peu comme chez l'esthéticienne. Donc on arrive, on n'est pas très beau, et on ressort, on est nickel poil. Ah, je dis, ça me plaît beaucoup. Parce que tu ne peux pas vivre avec Dieu sans être très beau.
Alors déjà, vous êtes très beau. Oui, faut croire à ça. La beauté, chez les théologiens et même les philosophes, c'est la synthèse de trois transcendentaux. L'unité, la vérité et la bonté. Qu'est-ce que c'est que la beauté pour quelqu'un ? C'est pas simplement l'excellence des formes. Ça, c'est Miss France. Mais ça suffit plus, même pour Miss France. C'est très intéressant. On n'élit plus Miss France sur simplement les formes. C'est l'éclat de l'intelligence dans un corps parfait. Ah, c'est autre chose, là. C'est qu'on intègre dans la dimension de la beauté physique la dimension spirituelle. Qu'est-ce que c'est que quelqu'un de beau ? Moi, j'ai accompagné, parce que je n'ai pas connu mes grands-parents, j'étais à Mortagne, tout près de Montlignon, une dame qui avait 97 ans. Elle était dans sa chaise roulante comme ça. Et tout le personnel de santé venait la voir, parce que de son regard sortait une telle bonté et une telle beauté que tout le monde venait pour lui confier ses problèmes. Vous voyez, vous vous êtes pas âgé au point de dire « ma vie, elle est derrière moi ». Vous avez beaucoup plus d'avenir, même si vous avez 95 ans, que de passé. Votre passé, c'est 97 ans sur Terre, mais votre avenir, c'est l'éternité. Donc c'est beaucoup plus grand. Frères et sœurs âgés, la société occidentale a besoin de vous. Ne démissionnez pas votre mission. Les jeunes ont besoin de vous, mais de vrais jeunes. Et pour avoir de vrais jeunes, on a besoin d'avoir de vraies personnes adultes et de vraies personnes âgées qui font autre chose que de profiter de la vie. Et donc allez dans la profondeur de votre vocation. Qu'est-ce que c'est qu'une personne âgée pour moi ? C'est une personne sage, qui ne parle pas à tort et à travers. C'est une personne qui est habitée par l'Esprit Saint, le don de sagesse, le don de conseil, le don de force. On a besoin de personnes âgées qui crient l'espérance aujourd'hui, qui soient des défenseurs de la vie, qui soient des défenseurs de la beauté. Ouais. Je ferme ma parenthèse. La beauté. Troisième image. C'est peut-être celle-là qui m'a le plus marqué. C'est une petite fille qui me l'a dit. Très beau. Alors, ce n'est pas des images théologiques, mais c'est des images que vous pourrez vous resservir. Elle m'a dit un peu... Le purgatoire, pour moi, c'est comme un grain de sable qui entre dans une huître. J'y ai bon. Le grain de sable, c'est notre petite vie. C'est rien. Quand elle entre dans l'huître, ça fait mal. Il y a un processus de transformation qui se réalise. Et qu'est-ce qui va se passer quand l'huître va s'ouvrir ? Ce grain de sable va devenir une perle. Le purgatoire, c'est un peu comme la chrysalide. Sur Terre, on est des petites chenilles, on n'avance pas. On est sans beaucoup de légèreté. La chrysalide va faire en sorte que la chenille va devenir un papillon, avec la multitude de couleurs, la beauté, mais aussi la légèreté de l'Esprit Saint. La chrysalide, c'est le purgatoire. Qu'est-ce que c'est que le purgatoire ? C'est l'épreuve de l'amour par laquelle je suis transfiguré comme un autre Christ. Je deviens pleinement moi-même parce que le Christ est totalement en moi. C'est une très belle chose qui est dite à propos du ciel dans le numéro 1025 du catéchisme, que je vous invite à le relire. Le numéro 1025 dit que ici-bas, nous sommes tous en crise d'identité parce que nous ne sommes pas pleinement donnés au Christ.

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2: Oui, mon Dieu, tu es venu à mon secours. Je crie de joie à l'ombre de tes ailes. Psaume 62:8.

Sachez que c'est une joie pour moi, ce matin, de vous retrouver, de vous accueillir aussi dans ce sanctuaire et dans ce diocèse. Alors, appelé à la sainteté à la suite de Saint-Louis et Zélie Martin. Nous allons essayer, en 40-45 minutes, d'évoquer quelques aspects de cette sainteté à laquelle nous sommes tous appelés. La sainteté, dit le pape François, est le plus beau visage de l'Église. Dans son exhortation, dont vous avez entendu bien sûr un certain nombre d'éléments durant votre session, la joie et l'allégresse. Bien, chers amis, il y a des saints parmi vous. Et il y a aussi des saints dans votre arbre généalogique. Le pape François parle de la sainteté de la porte d'à côté, c'est-à-dire de ceux qui sont proches de nous et qui sont un reflet de la présence de Dieu. Il emploie l'autre expression, la classe moyenne de la sainteté. Eh bien, c'est chacun d'entre nous, ça. Voilà, on fait partie de la classe moyenne de la sainteté. Bien sûr, il y en a qui sont plus admirables qu'imitables. Mais il y a des millions de saints aujourd'hui, dans notre monde. Mais ils sont de la classe moyenne de la sainteté. Voilà. Alors, il dit aussi que dans votre quartier, dans votre village, il y a des saints parmi les personnes que vous côtoyez. C'est bien vrai, le bien ne fait pas de bruit, et le bruit ne fait pas de bien, malheureusement. Donc la sainteté, non, elle ne s'expose pas médiatiquement. Vous voyez, Thérèse, ici, à Lisieux, qu'est-ce qu'on va pouvoir dire de cette petite religieuse? Mais rien. C'est ce que disaient les sœurs du Carmel. N'aura rien à dire de cette petite Thérèse. Non. Donc, voilà. Et puis Bernanos, il a écrit un texte magnifique, Nos amis les saints, tout à la fin de sa vie. Il dit ceci, notre Église est l'Église des saints. Depuis le pontife au gentil clergeon, c'est-à-dire l'enfant de cœur, qui boit le vin des burettes. Chacun sait qu'on ne trouve au calendrier qu'un petit nombre d'abbés oratoires ou de prélats diplomates. Ce n'est pas eux qui sont les saints d'aujourd'hui. Non. Nul d'entre nous n'aura jamais assez de théologie pour devenir chanoine. Mais nous en savons assez pour devenir des saints. Bravo Bernanos. Voilà. La sainteté, c'est la classe moyenne, comme dit le pape. J'aime aussi citer Léon Blois, qui écrivait qu'il n'y a qu'une seule tristesse, c'est de n'être pas des saints. Et je ne suis capable que d'une seule prière, disait-il, d'un seul désir pour ceux que j'aime et pour moi-même. Seigneur, faites de nous des saints. J'aime encore citer frère Luc, vous savez, le médecin des moines de Tibérine, qui a été assassiné avec ses frères, il écrivait ceci, « La sainteté est pour tous comme le pain est pour tous. » C'est un dénommé boulanger qui vous le dit. Le pain, il est pour tous, et la sainteté, elle est pour tous. La sainteté pour le chrétien, il écrit frère Luc, c'est tout simplement de laisser vivre le Christ en nous-mêmes. Pour moi, vivre, c'est le Christ, il reprend une phrase de Paul, saint Paul. Une vie pleinement vécue dans l'Esprit Saint et à son écoute, afin que le Christ vivant en nous. Enfin, je ne peux terminer cette introduction sans vous citer un proverbe. Le saint voit plus loin à genoux qu'un savant sur la pointe de ses pieds. Retenez bien cela, les proverbes. Je vous en citerai quelques-uns. Le saint voit plus loin à genoux qu'un savant debout sur ses pieds. Ceci me fait penser à un proverbe africain. Un vieillard assis
voit plus loin qu'un jeune homme debout. Ceux qui sont en Afrique connaissent par cœur ce proverbe. Alors, on ne peut pas oublier ici Louis et Zélie Martin, qui sont reconnus comme saints, et ils peuvent nous éclairer sur cet appel à la sainteté. Je vous fais remarquer que c'est la première fois depuis Marie et Joseph, Anne et Joachim, qu'un couple est béatifié et canonisé dans l'Église. C'est un événement unique. Donc c'est une nouvelle page que l'Église ouvre. Le mariage, c'est un chemin de sainteté. Ouf ! Ouf ! Enfin ! Enfin ! Je me souviens du pape Jean-Paul II, lorsque je l'ai rencontré en 2002, j'étais évêque de C, d'Alençon, avant d'être évêque dans l'Orne, là où Thérèse est née, je venais prier, ici, derrière, sur la tombe de Louis et Zélie, avec ma maman et ma famille. Je venais prier, et c'est étonnant, et puis ensuite Thérèse m'a amené ici. Vous voyez ? Mais je me souviens encore de ce que m'a dit le pape Jean-Paul II lorsque je lui demandais la béatification de Louis et Zélie. J'ai vu sur son visage sa joie, mais surtout son souhait de voir enfin un couple béatifié et canonisé. Qu'est-ce que nous révèle un couple ? Il nous révèle qu'on ne va pas à Dieu l'un à côté de l'autre, mais on va à Dieu l'un par l'autre. L'autre est don de Dieu, même s'il n'est pas un cadeau tous les jours. Donc vous qui êtes mariés, votre chemin de sainteté, il passe aussi par votre conjoint. Vous l'avez choisi, vous essayez de l'aimer, c'est votre chemin de sainteté. Et donc, c'est un célibataire qui vous le dit, donc c'est plus facile. Mais arrêtons-nous quand même sur ce chemin de sainteté qu'ont entrepris Louis et Zélie Martin à travers leur vie de couple, leur vie professionnelle, leur vie de famille. Qu'est-ce qu'ils veulent nous dire ? Et là, on va rejoindre aussi un certain nombre d'entre vous qui vivent en communauté. Le couple, pour l'Église, le Concile nous a redit cela, le couple, c'est une communauté de vie et d'amour. Communauté de vie et d'amour. On essaie de s'aimer. D'ailleurs, quand un couple se marie aujourd'hui à l'Église, il prononce cette formule lors du sacrement de mariage : « Je te reçois ». Ce mot, il est fondamental. On ne commence pas par dire « je me donne », c'est tellement ambigu. « Je me donne », on va écraser l'autre, on va l'étouffer. Non, « je te reçois ». Jusqu'au dernier instant de votre souffle de vie, vous apprendrez à recevoir l'autre, malade, avec la maladie d'Alzheimer, tel qu'il est ou tel qu'elle est. « Je te reçois ». Le pauvre, selon l'Évangile, ce n'est pas celui qui n'a rien. C'est celui qui apprend à recevoir de l'autre et de Dieu. C'est ça, les béatitudes. Je te reçois. Mais dans une vie communautaire, consacrée, je te reçois. Comme un frère, comme une sœur, que je n'ai pas choisi. On choisit ses amis, on ne choisit pas ses frères ni ses sœurs. Donc, vous voyez que le sacrement de mariage, depuis le Concile Vatican II, nous redit des choses fondamentales. Je te reçois et je me donne pour nous aimer fidèlement dans le bonheur ou dans les épreuves et nous soutenir l'un l'autre tout au long de notre vie. Même si en 1858, à Alençon, à Notre-Dame, l'église Notre-Dame, Louis et Zélie n'ont pas prononcé, c'était en latin,
tout à fait cette formule, mais on peut dire qu'ils ont témoigné dans toute leur vie de ce sacrement de mariage. Ils ont appris à recevoir l'autre, et ils étaient profondément différents, Louis et Zélie, au niveau de leur éducation et même de leur milieu social. Ils ont appris à recevoir les enfants que Dieu leur a donnés. Et on pense ici à cette pauvre Léonie, comme disait Madame Martin, qu'est-ce qu'elle va devenir, la pauvre Léonie, qui lui a donné tellement de soucis. Eh bien oui, elle n'a pas choisi Léonie, elle a appris à l'accueillir avec ses limites et ses richesses. Alors, voyez-vous, dans le christianisme, la sainteté à laquelle nous sommes appelés, c'est l'offrande de notre pauvreté. Parce que là, on bute. Qui peut dire parmi vous qu'il sait aimer? Alors là, quel orgueil, il faut arrêter. Commencez par vous confesser, le dire. On ne sait pas aimer et on n'arrive pas à aimer. Alors arrêtons de juger les couples qui n'arrivent pas à aimer. Parce qu'il ne faut pas idéaliser le passé. Pourquoi il y avait tant de religieuses, moi qui suis du monde rural? Il valait mieux être religieuse au XIXe siècle que d'être une fille de ferme derrière les vaches, ou le pis des vaches. Pas idéaliser. Faut arrêter. Faut arrêter. Aujourd'hui, la condition de la femme, elle est plus celle de la fin du XIXe siècle. Et donc, quelque part, cette pauvreté, je ne sais pas aimer. C'est ma plus grande des pauvretés. Dieu seul est saint, parce que Dieu seul est amour. Donc, je n'ai qu'à offrir ma pauvreté, les mains vides, dit Thérèse. Les mains vides. Voilà. Donc, Louis et Zélie, non seulement ont essayé de s'aimer, mais ils ont essayé de vivre cette, de fonder une communauté de vie et d'amour. Alors, cette différence, elle est douloureuse pour beaucoup de nos contemporains. Elle les déstabilise, elle les blesse parce qu'on idéalise l'autre. Le coup de foudre, c'est facile, mais après, vivre au jour le jour avec ce conjoint, avec ses défauts qu'on connaît, ses manies, nous préférons le fusionnel à l'altérité. Et si les couples aujourd'hui, beaucoup sont en échec, c'est aussi parce que nous sommes dans une société qui ne tolère pas la différence. Or, ce n'est pas le fusionnel qui fonde un couple, c'est une communion dans la différence. Merci pour ta différence. Mais c'est vrai dans une communauté de religieuses. Merci pour ta différence qui m'enrichit. Or, voilà comment Louis et Zélie ont essayé de donner sens. Qu'est-ce qui les a aidés à construire cette communauté de vie et d'amour? On pourrait dire que ce sont des pauvres de cœur. Louis était un homme très humble, à la manière de Saint Louis, sa mère déjà, lui rappelait combien, quand il était étudiant à Rennes, combien il devait être humble. Thérèse a été marquée par l'humilité de son papa. C'est devenu le roi humilié quand il va être à Caen, à l'asile des fous. Quelle humiliation! Lui-même reconnaîtra que sans doute que le Seigneur le permettait. L'humilité. Comme dit Thérèse d'Avila, il faut passer par beaucoup d'humiliation pour acquérir un peu d'humilité. Ben oui. On est souvent humilié par ceux qui nous connaissent. Ils mettent le doigt là où ça fait mal.
Mais cette humiliation peut justement nous agresser ou nous rendre agressifs, alors que nous sommes invités à en faire un chemin d'humilité. Un jour, j'ai accueilli un couple que j'accompagnais et qui était sur le point de se séparer. Après beaucoup de larmes et beaucoup de temps, ils sont arrivés ensemble pour se confesser et m'ont dit « Nous sommes deux pauvres qui essayons de nous aimer. » Ben, c'est cela, le chemin de la sainteté. Nous sommes deux pauvres qui essayons de nous aimer. Et Louis et Zélie avaient compris cela. Il n'y a que l'amour que nous avons mis sur cette terre qui passera dans le monde de Dieu. Rien d'autre. Pas vos diplômes, pas vos charismes. C'est l'amour que vous avez mis sur cette terre. Point final. Si vous n'avez pas aimé, vous ne pouvez pas être dans le monde de Dieu. Pas possible. Il n'y a que l'amour dans le monde de Dieu. Dieu n'est qu'amour. Donc le peu d'amour que vous aurez mis sur cette terre, c'est ce qui passera de votre vie dans le monde de Dieu. Et rien d'autre. Rien d'autre. Donc quelque part, là, nous touchons du doigt notre pauvreté. Et c'est là que la petite Thérèse, demandez-lui, elle vous expliquera, vous savez bien, les derniers mots, en prenant son crucifix, « Mon Dieu, je vous aime, mais tant plus j'aimais Jésus, tant plus j'aimais mes sœurs. » Pour vérifier qu'on aime Jésus, c'est les sœurs qu'il faut voir. Qu'est-ce que vous en pensez de la petite Thérèse ? Ah, elle nous aimait. Même celle qu'il appelait la grande biquette. Elle nous aimait. Ah ! Voilà la sainteté. Alors, la vie de Louis et Zélie, ça a été un chemin d'humanité, mais aussi de sainteté. Ils ont compris qu'ils iront à Dieu non pas l'un à côté de l'autre, mais l'un par l'autre. L'un par l'autre. L'autre est un don de Dieu, et peu à peu, on découvre qu'il est cadeau de Dieu. Il nous a sans doute blessés, mais il nous a aidés à progresser. Or, Louis a aimé de manière très affectueuse et très sensible sa femme et ses filles. Et même, il a permis à son épouse de révéler en elle ce puits de tendresse. Parce que son éducation rigoriste de Zélie l'empêchait d'exprimer sa tendresse. Elle ne se souvient pas que sa mère la prenait dans ses bras et l'embrassait. Elle était ouvrière agricole, sa mère. Et donc, il y avait en elle un puits de tendresse que son époux lui a permis de révéler. Et peu à peu, grâce à sa sœur, qui était visitant au Mans, c'est la spiritualité de saint François de Sales qui lui a révélé ce puits d'amour que Dieu avait mis dans son cœur. Voilà. Et elle a aimé son mari, ses enfants, de l'amour même, elle a essayé, de l'amour même de Dieu. Et on peut dire que leur vie de couple, c'est un oui au quotidien de la vie, soutenu et éclairé par la grâce. La grâce ne supprime pas la nature. Elle ne va pas changer votre tempérament. Non, elle va transfigurer votre tempérament. Mais vous resterez profondément vous-même. La grâce ne supprime pas la nature, elle la transfigure. Donc n'essayez pas d'être un autre ou d'être une autre. Ça ne sert strictement à rien.
vous êtes centré sur vous, au lieu d'offrir votre pauvreté que vous avez du mal à supporter. Parce que le tempérament qu'on a, il a ses richesses et ses limites. Or, Zélie va se réconcilier peu à peu avec elle-même, avec ses racines. C'est le fruit de sa prière et de son offrande. Son frère qui était ici pharmacien, elle aurait pu en être jalouse, parce que lui, il a eu son baccalauréat. Mais elle, elle a dû arrêter ses études à 15 ans. Elle aurait pu en vouloir à son frère qui, lui, était quand même fortuné. C'était ici, à Lisieux, un grand notable. Il était pharmacien. Il faisait partie des notables. On ne voit pas chez Zélie de la jalousie vis-à-vis de son frère qui l'a réussi alors qu'elle était très intelligente. Elle aurait pu en vouloir à sa famille, à ses parents. Non. Elle a accepté ce chemin. Or, je pense encore à son foyer où elle a accueilli son père vieillissant. Elle va le soigner malgré son humeur bourrue, ses manies de vieillard. Elle lui manifestera une grande tendresse à la fin de sa vie. Or, vous sentez bien que la sainteté à laquelle nous sommes appelés, elle s'incarne dans chacune de nos vies différentes. On ne se ressemble pas. Il y a plus de différence entre les âmes qu'entre les visages. Même si vous êtes en couple, vous n'avez pas de prise sur l'âme de votre conjoint. C'est un mystère. Son rapport à Dieu, son lien avec Dieu, c'est un mystère sur lequel vous n'avez pas prise. Même dans un couple, c'est fondamental. L'Église s'incline devant l'autel de la conscience humaine. S'incline devant l'autel de la conscience humaine. Ce lien unique d'une personne avec Dieu, c'est son chemin. Et on ne peut pas être pleinement frère ou sœur si on n'est pas fils ou fille de ses parents et bien sûr de Dieu. Mais en tout cas, ce qu'ils peuvent nous dire, c'est qu'il y avait entre eux une confiance totale et une grande communauté de vues. Par exemple, pour l'éducation des enfants, ils étaient à l'unisson sur l'essentiel. Voilà. Le respect de l'autre, un esprit de vérité, de justice. Mais Thérèse, comme ses sœurs, comme Léonie d'ailleurs, ont été imprégnées de la confiance et de l'amour de leurs parents. Plus digne du ciel, dit Thérèse, que de la terre, mais d'abord de la terre. Et donc, cette confiance qu'il y avait entre eux, les enfants l'ont reçue. Si vous êtes mamie ou papy, qu'est-ce qu'ils attendent de vous, vos petits-enfants ? La confiance. Je te fais confiance. On grandit dans la vie à la mesure des regards de confiance que l'on a posé sur nous. Un jeune adolescent sent immédiatement si l'on a confiance en lui ou si l'on le juge. Et cette confiance, c'est Dieu qui nous la donne. Voilà, c'est Dieu qui nous la donne. Et là aussi, la vie de couple, bien sûr, certains m'ont dit, vous avez demandé de béatifier un couple qui a vécu 19 ans ensemble. Pour ceux qui ont vécu 50 ans ou 60 ans ensemble, 19 ans, facile. C'est vrai, c'est vrai. Reconnaissons les limites.
Ils n'ont eu que 19 ans à vivre ensemble. Ils n'ont pas vieilli ensemble. Bon. Mais peu importe. Ils nous disent des choses essentielles. Les parents disaient toujours « nous ». Nous. Et pas toujours ce « je », cet « ego ». Vous voyez ? Nous. Et au point que nous ne vivions plus que pour eux, les enfants. Voilà. Voilà ce que les Élie a pu dire, vous voyez ? En parlant de ses enfants. Nous, ne, elle n'a pas dit « je ». Non, nous ne vivions plus que pour eux. Ça aussi, c'est une grâce qu'il faut demander. Ce « nous », notre Père. On n'est pas seul. Oui. Alors, un authentique chemin de sainteté, parce que, je dirais, Dieu était le premier servi. Et Alençon, dans la chambre des parents, j'ai demandé qu'on mette, là où il y a maintenant la chapelle, ce mot qui était leur devise, « Dieu premier servi ». C'est Jeanne d'Arc, ça. Dieu premier servi. Dieu a toujours eu la première place dans leur vie. Dieu premier servi. Jamais Zélie n'a pu dire que Dieu le voulait à travers les deuils qu'elle a vécus. Dieu l'a permis, comme dit la petite Bernadette. Mais dans les difficultés et les peines, ils se sont toujours confiés à la bonté de Dieu. Le cancer qu'a vécu Zélie, cancer du sein, depuis l'âge pratiquement de 20 ans, puisqu'elle s'était cogné son sein gauche sur le coin d'une armoire. Si elle s'était fait soigner bien avant, le cancer sans doute se serait moins développé. Quand on a ouvert ici le cercueil, je me souviendrai toujours, l'omoplate était en partie rongée par le cancer, vous imaginez ? Son cancer du sein avait touché l'omoplate, les souffrances qu'elle a vécues. Il n'y avait rien pour apaiser à l'époque. Elle ira même à Lourdes quelques jours, quelques mois avant sa mort, demandant cette grâce d'être guérie. Et, voilà. Et le mieux, dit-elle, est de remettre toutes choses entre les mains du bon Dieu. Voilà. S'abandonner entre les mains de Dieu. Comment voulez-vous que Dieu nous fasse naître à sa vie si on ne sait pas s'abandonner entre les mains de Dieu ? Quand je suis né, sorti du ventre de maman, si je n'avais pas accepté de m'abandonner entre ses mains, je n'aurais pas pu grandir, je ne serais pas devenu un être humain. Si je ne sais pas m'abandonner entre les mains de Dieu, comment voulez-vous qu'il me fasse naître à sa vie divine ? C'est lui ma sainteté. Elle n'est pas au bout de mes mérites, la sainteté. La sainteté est dans l'abandon, dans la confiance, dans l'amour, entre les mains de ce Père qui ne peut me faire naître qu'à sa vie. C'est son seul et unique désir. Et à travers les épreuves, et quand la vie devient trop dure, pour continuer le chemin, il nous prend dans ses bras. Et ça, on ne le voit pas. Il faut parfois beaucoup d'années de recul pour percevoir que Dieu était là. Et je ne le savais pas. Je lui en voulais. Le drame qu'ils ont vécu, c'est bien sûr, mis à part ce cancer de Zélie, c'est la petite Hélène, décédée à l'âge de 5 ans et demi. Ça marquera Léonie. C'était avec celle avec qui elle jouait. Dans la fratrie, elle n'a jamais pu prendre sa place, ni trouver sa place. Thérèse et Céline jouaient ensemble, les deux aînés étaient ensemble, mais Léonie. Léonie. Eh ben oui, elle est sainte, même si elle a eu du mal à trouver sa place dans la fratrie, c'est tellement normal.
La petite Hélène, ça l'a marquée, ça l'a traumatisée. Donc quelque part, et où la sainteté, c'est pas un idéal. Thérèse parlera du réalisme spirituel. C'est assumer les échecs comme les réussites. Et Zélie aura toujours du mal à comprendre Léonie, qui sera souvent en situation d'échec. Mais elle l'aimera plus que les autres, sans doute, et priera sans cesse pour elle. J'imagine que aux derniers instants de sa vie, alors qu'elle a dit « Que deviendra la pauvre Léonie ?», elle priait pour elle, comme Thérèse d'ailleurs, au moment de sa mort, va prier pour Léonie, pour sa sœur. Et c'est aussi cette prière qui unit ce couple et cette famille. Aucune journée n'était commencée sans qu'elle soit offerte au Seigneur. On se rappelle peut-être, vous connaissez peut-être, cet acte d'offrande de la journée que Thérèse va composer pour une amie à Alençon. En 1895, 2 ans avant sa mort. Et ce qui est étonnant, c'est que cet acte d'offrande, je m'en souviens par ma maman qui le récitait, qui vit toujours, à 95 ans, mais toute une génération qui est née entre 1920 et 1940 a connu cet acte d'offrande, le récitait chaque jour. Peut-être que vous, vous le récitez. Voyez, cette offrande de la journée, c'est composé par Thérèse pour notre vie de laïque en plein monde. Mon Dieu, je vous offre toutes les actions que je vais faire aujourd'hui, dans les intentions et pour la gloire du cœur sacré de Jésus. Je veux sanctifier, voilà, sanctifier les battements de mon cœur, mes pensées, mes œuvres les plus simples, en les unissant à ses mérites infinis, et réparer mes fautes en les jetant dans la fournaise de son amour miséricordieux. Mon Dieu, je vous demande pour moi et pour ceux qui me sont chers la grâce d'accomplir parfaitement votre sainte volonté, d'accepter pour votre amour les joies et les peines de cette vie passagère, afin que nous soyons un jour réunis dans les cieux pendant toute l'éternité. Ainsi soit-il. L'acte d'offrande de notre vie. Si vous demandez à des religieux, des religieuses, il n'y aurait pas eu de congrégation qui soit née sans l'acte d'offrande de leur fondateur. Aujourd'hui, ce qui nous est demandé, ce chemin de sainteté qui nous est demandé ou proposé, c'est l'acte d'offrande de chaque jour de notre vie. Et en même temps, il y a cette vie sacramentelle. Là aussi, en tant que chrétien, l'Eucharistie, c'est l'acte d'offrande du Christ à son Père. Nous nous unissons à cet acte d'offrande. Louis et Zélie participaient à la messe et y communiaient le plus souvent possible à l'église Notre-Dame, à 5h30 du matin, souvent. Puis en même temps, il y a la vie liturgique. Le mois de mai, pour Thérèse, aller chercher des bouquets, des fleurs dans les champs, dans les prairies. Le mois de Marie. Vous sentez bien que dans la vie chrétienne, la vie liturgique aussi nous soutient dans ce chemin de sainteté. Et puis, il y avait chez eux un amour pour l'Église, pour leurs prêtres, pour les missionnaires, Thérèse, patronne des missions. Et là aussi, on peut dire que leur vie chrétienne, il y avait cette prière en famille. Mais en même temps, eux qui avaient été commerçants, tous les deux, étaient ouverts à Alençon, sur la vie de la ville, la petite ville d'Alençon. Ils
côtoyer des gens de toutes conditions. Et puis il découvrait qu'il y avait aussi des pauvres. Il y a eu une vie de charité profonde qui a marqué Thérèse. Elle qui allait porter, sa maman lui demandait, ou le papa, à des personnes qui étaient dans la nécessité. Et tel repas, elle a vu à table venir, invitée par les parents, telle ou telle personne en grande difficulté. Voilà, la charité. Alors, nous comprenons que ce milieu familial a pu voir éclore des saints. Mais cette sainteté peut être un peu exceptionnelle dans cette famille. C'est cette sainteté à laquelle chacun et chacune d'entre nous, nous sommes appelés. Oui. Et d'ailleurs, le pape Jean XXIII disait « Quand une famille est profondément chrétienne, le sacerdoce et la vie religieuse se présentent naturellement à la pensée des enfants. » Alors, en conclusion, je dirais que cette sainteté, aujourd'hui, l'Église la reconnaît à travers une vie conjugale, familiale, sociale et professionnelle, parce que c'est l'œuvre de l'Esprit-Saint. Au temps de Thérèse, la sainteté s'était réservée à quelques-uns, pour des moines, pour des religieux, pour des religieuses. Aujourd'hui, tout baptisé est appelé à la sainteté. Alors, ils ont fait, ses parents, Louis et Zélie, ont fait confiance à Dieu. Ils ont accepté d'entrer dans le temps de Dieu qui n'est pas celui des hommes. Oui. Ils se sont laissés conduire par l'Esprit-Saint. Et en même temps, c'est l'Esprit-Saint qui a uni aussi, qui est un esprit d'amour, qui a uni ce couple et cette famille. Parce qu'il n'y a pas de sainteté sans amour. Comment voulez-vous être appelé à la sainteté si vous n'aimez pas vos frères et vos sœurs de sang? Vous êtes brouillé avec votre sœur. Premier chemin de sainteté, c'est de vous réconcilier avec votre sœur ou votre frère, à la famille. C'est là le chemin de sainteté. Or, entre les sœurs, je peux vous dire que, à travers en tout cas ce que nous en percevons de leurs lettres, vis-à-vis de Léonie en particulier, il y avait beaucoup d'amour, beaucoup de délicatesse, de tendresse. Ces filles, Martin, elles s'aimaient en tant que sœurs de sang. Eh bien, c'est ce que le Seigneur aussi vous demande. Oui. Ce n'est pas un perfectionnement physique, moral, non. Et on comprend que Thérèse ait pu dire « aimer, c'est tout donner et se donner soi-même ». Mais en offrant tout, l'ivraie et le bon grain de notre vie, le Seigneur est capable aussi de transformer un jour l'ivraie en bon grain. C'est ça, le miracle de l'amour de Dieu. Et donc, quelque part, on pourra dire, comme Jésus le dit sur la croix, tout est accompli. Oui, Louis et Zélie, leur fille, qu'elle soit Thérèse, Léonie ou les deux sœurs, peu importe, cette famille nous montre que nous sommes tous appelés dans notre quotidien, dans nos familles, dans notre voisinage, à la sainteté. Et comme le rappelait le pape François, eh bien, c'est le plus beau visage de l'Église. Frères et sœurs, ne désespérez pas du Seigneur, c'est lui qui est pleinement saint, mais en même temps, il vous donne cette grâce de cheminer vers la sainteté. Rendons grâce au Seigneur pour ces grands témoins qu'il nous donne, et surtout, rappelons-nous que nous faisons partie, moi-même comme vous, de la classe moyenne de la sainteté, mais c'est là où le Seigneur trouve les saints d'aujourd'hui.

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2: Je vous aime, ô mon Dieu, et mon seul désir est de vous aimer.
3: Sois le berger de mes agneaux. Jean 21, 15.

0: du livre du prophète Malachie. Voici que j'envoie mon messager pour qu'il prépare le chemin devant moi, et soudain viendra dans son temple le Seigneur que vous cherchez, le messager de l'alliance que vous désirez. Le voici qui vient, dit le Seigneur de l'univers. Qui pourra soutenir le jour de sa venue? Qui pourra rester debout lorsqu'il se montrera? Car il est pareil au feu du fondeur, pareil à la lessive des blanchisseurs. Il s'installera pour fondre et purifier. Ainsi pourront-ils, aux yeux du Seigneur, présenter l'offrande en toute justice. Je m'approcherai de vous pour le jugement. Sans attendre, je témoignerai contre les magiciens, dit le Seigneur de l'univers. Revenez à moi et je reviendrai à vous, dit le Seigneur de l'univers. Vous verrez, je répandrai sur vous la bénédiction en abondance. Vous verrez de nouveau qu'il y a une différence entre le juste et le méchant, entre celui qui sert Dieu et celui qui refuse de le servir. Mais pour vous qui craignez mon nom, le soleil de justice se lèvera. Il apportera la guérison dans son rayonnement. Vous sortirez en bondissant comme de jeunes veaux à la pâture. Parole du Seigneur.
1: Qu'est-ce que le Seigneur nous dit à travers un vieux prophète dans l'Ancien Testament? Et vous allez voir que si on reprend presque verset par verset, c'est nous aujourd'hui qui sommes concernés par cette réalité. Voici que j'envoie mon messager pour qu'il prépare le chemin devant moi. Voilà la première des choses à faire avant de demander quelque chose au Seigneur, voire même avant de l'accueillir, avant de se présenter devant le Seigneur, c'est de rencontrer son messager. Pour nous, c'est entre autres, notamment, mais pas que, bien sûr, le prêtre, pour préparer le chemin. Et comme

Bonjour mon père, asseyez-vous, je vous en prie. Voilà. Donc vous allez essayer de nettoyer. Quand je suis allé déjeuner l'autre dimanche dernier chez Bernard et Dominique, tout était impeccable. Ils ont dû préparer 15 jours, 3 semaines à l'avance, j'en sais rien. Mais ça. Ce que je veux dire, frères et sœurs, en Jésus-Christ, c'est ça. C'est une chose de dire, je veux ceci, Seigneur, Seigneur, donne-moi cela. Oui, et toi tu fais quoi, toi? Quelle est la part qui est la tienne? Comment te prépares-tu à accueillir ce que je vais te donner, sans savoir d'ailleurs que je vais peut-être te donner quelque chose que tu ne m'as pas demandé, mais que j'estime être mieux pour toi? La preuve, je n'ai jamais demandé ma guérison. Jamais. Ça ne m'est jamais venu à l'idée. Des choses, des demandes que j'ai adressées au Seigneur, il y en a. Celle-ci, non. Il a réuni son cabinet de Premier ministre, et ils ont dû se dire, celui-ci, on va le guérir. J'entends physiquement. Mais vous voyez, préparer, frères et sœurs, ici, vous comprenez pourquoi on a commencé par la louange, et puis les témoignages, c'est pour préparer. Que va-t-il se passer? J'en sais fichtre rien, et ça ne me regarde pas dans l'immédiat. Vous voyez? Préparer les chemins du Seigneur. Et la meilleure façon, c'est d'enlever tout ce qui n'est pas de Dieu dans ma vie. Classiquement, on dit d'aller se confesser. Alors d'aller se confesser, oh, ça ne sert à rien parce que je fais toujours les mêmes péchés. Ben évidemment, tu regardes uniquement ton péché et ton nombril. Au lieu de regarder que le Seigneur, il te donne toujours la grâce du pardon. Non, moi je fais toujours les mêmes péchés. Ou alors les gens qui viennent me voir en disant, oh ben je n'ai pas tué, même ma belle-mère. Voilà. J'ai pas tué, j'ai pas volé, qu'est-ce que vous voulez que je vous dise? Et puis quand on creuse un peu, on se dit, ah oui, ah ben, oh, mon père, vous lisez dans les âmes. Ben, pas du tout. Il faut se préparer. Quand vous allez au concert, quand vous allez à une fiesta, vous vous préparez, non? Quand vous allez à un anniversaire dans la famille, vous vous préparez, non? Oui ou non? Ils ont tellement les pétoches qu'ils disent, on va dire comme lui, on sera tranquille. Et bien pour voir le Seigneur, il faut se préparer. Pourquoi à la messe on commence par dire je confesse à Dieu, etc. On se prépare. Hein Bernard? Oui mon père. Bon. Attendez, voici que j'envoie mon messager. Vous voyez déjà la miséricorde et la bonté du Seigneur. C'est lui qui envoie, qui vous envoie, qui m'envoie quelqu'un pour m'aider à me préparer. C'est pas moi qui dis un bon matin, après ma douche, une fois que j'ai les idées un peu plus claires, j'ai dit, tiens, oh ben, si j'allais voir le bon Dieu, hein? Non, non, non, c'est lui qui prend l'initiative, Dieu m'aime toujours d'abord et prend l'initiative et il m'attend. Louis-Pierre, qu'est-ce que tu fous? Je t'attends, t'es encore pas à la messe, alors que moi j'y suis, moi je viens à la messe, qu'est-ce que tu fous? Ah oh ben, je vais recevoir le Père Alain-Marie. Ah bon, ben d'accord. Soudain, viendra dans son temple le Seigneur que vous cherchez. Parce que confusément, nous cherchons tous le Seigneur. Dans le prophète Isaïe, il est bien dit, moi j'ai trouvé ça génial. Moi qui étais un ancien anticato et bouffeur de curé, je trouve ça génial. Voilà. Vers toi, ô Dieu, va la mémoire de l'âme. C'est-à-dire que vous pouvez ne pas vous rendre compte que le Seigneur vous attend, il est déjà en vous. Et il vous attend, qu'est-ce que tu fous? Il frappe à la porte. Apocalypse chapitre 3 verset 20, je viens et je frappe à la porte, si quelqu'un m'ouvre, si quelqu'un m'entend, évidemment comme on a toujours les trucs dans les oreilles et qu'on est toujours sur BFM à entendre un tas de trucs complètement anxiogènes sur le virus, hein? Voilà. Alors le Seigneur lui il est là, il est déjà présent et puis nous eh ben, on est ailleurs, et eh ben tiens c'est marrant, c'est exactement la définition en hébreu, du mot péché, c'est rater sa cible, péché en hébreu. C'est-à-dire que le Seigneur m'attend là, et moi je fais là, ah c'est génial, c'est super, on fait la fiesta et tout. Oui mais le Seigneur il t'attend là. T'as loupé ta cible, c'est-à-dire ta vie. C'est dingue quand même, hein. Donc vous allez tous aller vous confesser forcément. On dit oui mon père, personne ne dit, bon d'accord. Soudain viendra dans son temple, mais c'est quoi le temple? C'est pas le bâtiment. Qu'est-ce qu'il a dit saint Paul après la Pentecôte? Vous êtes le temple de l'Esprit Saint. Donc ça veut dire que le Seigneur va venir en chacune et chacun de nous. Mais je ne suis pas assez saint, je ne suis pas assez pur. Il vient pour nettoyer.

voir. Eh ouais, mais qu'est-ce que c'est que ces gens? Le messager de l'alliance, l'alliance, faire alliance, c'est pas signer un contrat. Faire alliance, au sens biblique, c'est prendre quelque chose et le couper en deux. T'en gardes une part pour toi, une part pour moi, dirait Dieu. Et tout d'un coup, je rencontre Patrick, ou Patrick enfin va rencontrer le bon Dieu, et dire, mais j'ai une part d'alliance. Ah, mais c'est avec toi, Seigneur. Donc, vous voyez l'importance. Donc, on a dit, le Seigneur vient dans mon temple, c'est-à-dire en moi-même, dans le temple du Seigneur que vous cherchez. Le messager de l'alliance que vous désirez, le voici qui vient, dit le Seigneur. Voilà. Est-ce que quelqu'un parmi vous désire vraiment très fort quelque chose pour vivre, pour être heureux, pour être guéri, pour être en paix? Est-ce qu'il y a des hommes et des femmes de désir ici? C'est tout ce qu'il y a. Et les autres, alors vous êtes là dans une société de consommation et vous désirez rien du tout? Oh, c'est dingue la vie. Il faut que nous soyons des hommes et des femmes de désir pour répondre au désir du Seigneur plein d'amour pour nous. Qui pourra soutenir le jour de sa venue? C'est-à-dire, qui supportera le jour de sa venue? Évidemment, si je ne l'attends pas, si je ne me prépare pas, le jour où il va venir, ouïtou, je vais foutre le camp dans les rochers. Qui pourra soutenir le jour de sa venue? Qui pourra rester debout lorsqu'il se montrera? Debout, être debout, c'est un signe de force. Être debout, c'est un signe de résurrection dans la foi chrétienne, dans la Bible. Être debout, c'est celui qui va pouvoir marcher. Être debout au sens biblique, physiquement ou symboliquement, c'est celui qui, comment dirais-je, c'est celui qui a vaincu un certain nombre de choses. Il n'est pas courbé, comme on l'a vu dans l'évangile, la femme courbée depuis 18 ans. Il n'est pas courbé, c'est-à-dire qu'il n'est pas sous la force mortifère du mal. Qui pourra soutenir, c'est-à-dire qui supportera le jour de sa venue? Qui pourra rester debout lorsqu'il se montrera? Car il est pareil au feu du fondeur, pareil à la lessive des blanchisseurs. Alors là, pourquoi voulez-vous que dans son inspiration biblique, le prophète Malachie parle de Dieu comme celui qui vient fondre quelque chose en nous? C'est-à-dire, il vient brûler ce qui n'est pas de l'ordre de la vie en moi. Alors effectivement, comme me disait quand j'étais mes années d'hospitalisation comme telle ou telle infirmière, même si elle avait de beaux yeux, elle me faisait mal quand même. Mais c'était pour un plus grand bien. Donc c'est vrai que ce n'est pas évident de demander le pardon du Seigneur, ce n'est pas évident de se tourner vers le Seigneur, ce n'est pas évident de se laisser toutes nos difficultés, notre péché, nos refus de Dieu, les laisser brûler par Dieu, pour que ma vie soit pure, que ma vie soit belle, que ma vie soit de nouveau en communion avec celui qui est la voie, la vérité et la vie, celui qui est la résurrection et la vie. Je ne fais que citer des passages bibliques. Ceux qui connaissent reconnaîtront du Saint Jean par ici, par là, notamment, mais pas que. Qui pourra rester debout? Car il est pareil au feu du fondeur, pareil à la lessive des blanchisseurs, c'est-à-dire qu'il va me refaire à neuf. Qui parmi nous ici ce soir a besoin d'être refait à neuf spirituellement et physiquement? Et le Seigneur, il veut faire ça, brûler en nous tout ce qui doit être mort, ben, laver tout ce qui doit être, tout ce qui est sale en nous. Ah, et alors après, on va voir. Il s'installera pour fondre et purifier. Il s'installera, c'est-à-dire qu'il va prendre son temps, parce que moi, j'en veux pas toujours du bon Dieu. Puis de temps en temps, j'en veux, Seigneur, ouais, enfin bon. Hein. Mais lui, il s'installe à mes côtés. Voilà. Il s'installe à mes côtés et il patiente. La patience, c'est l'autre mot pour dire je t'aime, n'est-ce pas dans les couples? Le bon Dieu patiente pour chacune et chacun de nous. Pour pouvoir patienter, il s'assoit à côté de moi. C'est top, non? J'ai le bon Dieu avec moi, en moi, à côté de moi. Il patiente justement pour brûler tout ce qui doit être brûlé, laver tout ce qui doit être lavé. Il s'installera pour fondre et purifier. Ainsi pourront-ils, aux yeux du Seigneur, présenter l'offrande en toute justice, c'est-à-dire se présenter soi-même, présenter son corps en offrande, présenter sa vie. Seigneur, je t'offre ma vie en toute justice, c'est-à-dire comme elle doit être. Justice, pas la justice au sens du code, hein, justice au sens des instruments de musique, c'est-à-dire être ajusté, n'est-ce pas?
Voilà, le bon Dieu, il est là, moi je suis là, il faut que je sois ajusté, donc il va me hisser du haut de cette croix, et à moi tous les hommes, à la passion, à la crucifixion. Vous voyez, mais tout est cohérent chez les cathos. Donc, il va me hisser, et s'il me hisse, ça sert à quoi? C'est pour entrer en communion. Vous voyez, non, mais c'est ça qui est extraordinaire. Alors, non mais attendez, écoutez, je m'approcherai de vous pour le jugement, c'est-à-dire que je vous donnerai le discernement pour que vous soyez ajustés, que vous n'alliez pas courir n'importe où, soi-disant pour avoir une guérison. Et attention, qu'est-ce qu'il va dire tout de suite? Je m'approcherai de vous pour le jugement sans attendre. Moi, je le fais attendre, mais lui, il ne me fait pas attendre. Sans attendre, je témoignerai, c'est-à-dire je serai un accusateur contre les magiciens, c'est-à-dire tout ce qui adultère, tout ce qui est magnétiseur, guérisseur, reiki, pendule, voyante, ostéopathe avec les pierres, les petites... Et tout le toin-toin, vous avez ça dans le livre du Deutéronome, vous avez ça tout partout. Et nous, ah ben oui, non mais mon père... Dans ces cas-là, les gens, ils disent mon père. Hein. Ah oui, non mais mon père, il y a un chapelet. Ah ouais, il y a même de l'encens. Oh, ça sniffe, hein. Oui, c'est de la blanche. Non, c'est du pontifical. Ah oui, et puis alors ensuite, ah ben il y a, oui, puis vous avez un Bouddha. Ah ben oui, il y a un Bouddha. Ah ben tiens donc, bonjour la confusion. Et après, ils viennent nous voir. Mon père, il y a ceci ou cela qui va pas. Et il faut fermer les portes, couper les liens, briser tout ce qui retient les gens. Et ça va pas, mon père. Ça va pas, mon père. Dans ma famille, mon père, il y en a qui nous ont jeté des sorts. Il y en a que si, patati, patala. Et oui, qu'est-ce que vous avez été voir? Ah non, mais gentille. Hein, puis elle prend pas de sous, elle est gratis, hein. Ah oui, bah oui, bah tiens donc, bah heureusement en plus, il manquerait plus qu'elle morde. Et tout le monde, comme vous n'avez pas, je dis, j'en fais partie, hein, comme on n'avait pas de formation et que nous n'avons pas de formation, ou que nos interlocuteurs catéchistes, prêtres ou diacres n'ont pas le courage de vous dire quelque chose qui ne va certainement pas vous caresser dans le sens du poil, vous vous foncez. Vous allez à la messe. J'en ai rencontré une un jour, ou j'en ai rencontré plusieurs, hein, ça vous en doutez. Ah mon père, je peux vous aider dans votre équipe si vous voulez, parce que moi, vous voyez, j'ai un don de guérison. Ah ouais? Ben écoutez, pas de problème, vous venez, je fais le discernement et puis on voit. Ben j'ai jamais revu, dites donc. Là où je vais en vacances, officiellement en vacances, mais on est toujours en train de bosser les prêtres. La preuve, c'est qu'ils me font venir. Bon, enfin bref. Bon, là où je vais en vacances, il y en a, ben lui, cool, hein, le mec. Hein. Ah ben oui, cool. Hein. Une belle plaque, cuivre. Astiqué, Duchemol machin, don de guérison. Bah tiens donc. Combien il prend? 75 euros la consulte. Oh la vache, alors 75 euros par 1, 2, 3. Oh, je vais prendre. J'ai commandé une Porsche, mais là je crois que je vais pouvoir la voir. Hein. Et tout le monde tombe dans le panneau. Je vais aussi dans un. Là où je suis en vacances. J'ai pas dit où c'était. Parce qu'ici il doit y en avoir plein aussi, je le sais. Eh bien, il y avait une petite... Reiki. Vous savez que maintenant, les gens ne connaissent rien. Reiki, forcément, surtout si c'est degré 2 ou 3, par exemple. Hein, ça va même dans les hôpitaux. Hein. Bon, Reiki. Alors, et je prends mon iPhone, parce que je suis équipé. Hein, iPhone, iPad, Heineken, j'ai tout ce qu'il faut. Je prends mon iPhone et je prends en photo. Et la dame sort de sa petite boutique, belle petite boutique, ah, vous êtes intéressé? Oui, oui, oui, je suis très intéressé, je prends en photo. Oui, ça vous intéresse? Vous voulez une consultation? Non, je prends en photo parce que justement, je suis prêtre catholique et je donne des enseignements, des conférences à propos du Reiki. Ah ouais, c'est intéressant, elle n'avait rien compris. Et bien voilà, qu'est-ce qu'il dit le Seigneur sur toute la révélation biblique, c'est-à-dire ces 4 ou 5 000 ans, hein, je témoignerai contre tout ce qui est de cet ordre-là, qui est dit dans la traduction française, magicien, dit le Seigneur de l'univers. Et tout de suite, le Seigneur se met à vos genoux. Regardez vos genoux. Ben regardez vos genoux. Le Seigneur est là. Revenez à moi et je reviendrai à vous, dit le Seigneur de l'univers. Vous verrez, je répandrai sur vous la bénédiction en abondance. Ce n'est pas juste comme ça, je te bénis au nom du Père, du Fils et du Saint-Bénéfice. Je répandrai sur vous une bénédiction en abondance, c'est-à-dire appelez le bien, le beau, le vrai, pour que nous soyons tous pleins de cette paix, de cette joie, que ça va nettoyer en nous, ça nous fera un peu mal, mais c'est pas grave. Je mettrai en vous, je vous donnerai sur tous une abondance de bénédictions.
Vous voyez, revenez à moi. Dieu nous supplie. Vous avez déjà vu ça, vous ? Un Dieu qui vous supplie, vous et moi, parce que je suis pécheur aussi. Revenez à moi, je reviendrai à vous, dit le Seigneur de l'univers. Vous verrez, je répandrai sur vous la bénédiction en abondance. Pas une simple, non, en abondance. Vous verrez de nouveau qu'il y a une différence entre le non-croyant et le croyant, entre le juste et le méchant, entre celui qui sert Dieu et celui qui refuse de le servir. Mais vous qui aimez mon nom, vous qui m'aimez, le soleil de justice se lèvera. Même si vous estimez être dans l'ombre et dans les ténèbres de votre vie là en ce moment, le soleil de justice se lèvera. Il apportera la guérison dans son rayonnement. Quelle guérison ? On n'en sait rien, mais le Seigneur va me donner des grâces. À vous, à vous, à vous, à chacune, là, ce soir. Si vous aimez le Seigneur, même si vous estimez ne pas l'aimer comme il le faut, on ne vous demande pas d'être parfait, on vous demande d'être en marche, comme disait... Vous qui m'aimez, le nom de justice, le soleil de justice se lèvera. Il apportera la guérison dans son rayonnement. Et alors vous sortirez. Pourquoi ? Parce que quand on a mal quelque part, on est en fer, mais... Alors là, il dit, vous sortirez. C'est-à-dire que le Seigneur m'ouvre une voie, il m'ouvre une porte. C'est-à-dire la liberté. Est-ce qu'il y a des fêlés ici ? Ah, il y en a un là-bas. Deux, trois fêlés, quatre fêlés. Heureux les fêlés, ils laisseront passer la lumière. Il faut laisser passer la lumière, puisque de toute façon, vous et moi, on est un peu fêlés quelque part. Bon, il apportera la guérison dans son rayonnement, vous sortirez en bondissant comme de jeunes veaux à la pâture. C'est-à-dire que vous sortirez en bondissant de joie, même si ce n'est pas physique, mais en bondissant de joie, en bondissant de paix, parce que vous aurez rencontré le Seigneur. Qui veut rencontrer le Seigneur ? Levez le doigt, bon sang de bonsoir. Vous l'aurez voulu ? Il arrive.

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2: C'est du dedans, du cœur de l'homme, que sortent les pensées perverses, inconduites, vol, meurtre, adultère, cupidité, méchanceté, fraude, débauche, envie, diffamation, orgueil et démesure. Marc 7, 21-22.

Ce matin, la parole de Dieu se déploie devant nous dans des tonalités bien sombres. La première lecture d'abord, il nous met au seuil d'un moment dramatique, évidemment. Dans l'histoire du peuple hébreu, arrive un nouveau pharaon, nous a-t-on dit, qui n'a pas connu Joseph, qui ne sait pas tout ce qu'il doit à cet intendant fidèle et qui décide de réduire l'influence des Hébreux au pays d'Égypte en mettant à mort tous les nouveau-nés de ce peuple. Dans l'Évangile aussi, Jésus, nous a-t-on dit, achève les consignes missionnaires qu'il a données à ses disciples et que nous avons entendues par morceaux dans la liturgie de ces derniers jours. Et Jésus termine lui aussi sur une perspective bien sombre. Ne pensez pas que je sois venu apporter la paix sur la terre. Je ne suis pas venu apporter la paix, mais le glaive. Pourtant, dans cette toile que nous avons devant les yeux, il y a un certain nombre de taches de lumière. Nous les avons entendues, par exemple, dans le psaume, promesse de libération au milieu des épreuves. Comme un oiseau, nous avons échappé au filet du chasseur. Notre secours est dans le nom du Seigneur. Béni soit-il qui n'a pas fait de nous la proie de leurs dents. Et même Jésus dans l'Évangile, quelle que soit la noirceur de son propos, laisse apparaître une lumière tout autre, en nous promettant en particulier que celui qui a perdu sa vie à cause de lui la trouvera. Ce jeu d'ombre et de lumière évoque pour moi, comme en écho à cette parole de Jésus ce matin, la parole de Marie ici à Bernadette lors de la troisième des apparitions de Lourdes. Marie promettant à Bernadette « Je ne vous promets pas le bonheur de ce monde, mais de l'autre. » Oui, au fond, c'est bien ainsi qu'il faut entendre ce que nous dit la parole de Dieu ce matin. Une parole qui nous promet le bonheur malgré tout. Malgré tout. Car il est bon de l'entendre et de le réentendre, quelles que soient les circonstances actuelles de nos vies. Le cœur de l'Évangile, c'est de nous promettre le bonheur. Tout est là, tout est dit de l'Évangile dans cette promesse de bonheur que nous adresse Jésus, où que nous en soyons dans nos vies. C'est sur cette promesse qu'il laisse ses disciples, dans l'Évangile de Jean, au chapitre 16, dans le grand discours sacerdotal au soir de la scène, sur la promesse d'une joie que rien ni personne ne pourra leur ravir. Seulement, évidemment, si Jésus promet le bonheur, ça n'est pas forcément au sens où on l'entend. C'est un bonheur pour maintenant. C'est important de le relever, car souvent, on a gardé une interprétation erronée de la promesse de Marie à Bernadette. Parfois, on l'entend sous la forme de « Je ne vous promets pas le bonheur dans ce monde, mais dans l'autre. » Non. Ce qu'a dit Marie ici, c'est « Je ne vous promets pas le bonheur de ce monde, mais de l'autre. » Donc, c'est pour maintenant. C'est pas simplement pour ailleurs, autrement, et quand nous aurons fini de souffrir sur cette terre. C'est un bonheur qui nous est promis dès à présent. Ça n'est pas un bonheur pour après, mais c'est un bonheur autre. C'est un bonheur autre parce que, comme le dit Jésus très clairement dans les paroles que nous venons d'entendre, c'est un bonheur qui est le fruit de la croix. Celui qui ne prend pas sa croix et ne me suit pas n'est pas digne de moi, ne peut pas accéder au bonheur que je vous promets. Et c'est là, bien sûr, le point de rupture avec la compréhension mondaine du bonheur. Couramment, facilement, on assimile le bonheur précisément au fait de parvenir à éviter
toute forme de croix, à éviter toute forme d'épreuve, toute forme de souffrance, à demeurer, si tant est que ce soit possible, dans une forme de quiétude et de facilité de vie. Le bonheur que Marie a promis ici à Bernadette, le bonheur dont nous parle Jésus dans l'évangile de ce matin, est tout autre, parce qu'il est le fruit de la croix. C'est le bonheur du ressuscité qui n'est pas parvenu à la joie de la résurrection sans passer par la croix. C'est le bonheur du ressuscité vivant pleinement de la joie d'avoir vécu sur la croix jusqu'au bout le don de sa vie par amour. Voilà au fond le secret du bonheur promis ici à Bernadette par Marie. Trouver le bonheur, c'est aller au bout du don de soi. C'est trouver là et comment Dieu m'appelle aujourd'hui à faire de ma vie un don pour les autres. Et ce, jusque dans les mises en œuvre les plus simples, les plus ordinaires. Celui qui donnera à boire même un simple verre d'eau fraîche, précise Jésus ce matin à l'un de ses petits en sa qualité de disciple, amen, je vous le dis, non, il ne perdra pas sa récompense. Je suis touché par cet exemple de simplicité du don de soi que Jésus nous donne. Il est tellement familier ici à Lourdes, cet exemple. Il suffit de venir ici à Lourdes soi-même pour se mettre au service des malades. Il suffit de déambuler dans le sanctuaire pour le voir des dizaines de fois chaque jour. Ce geste si simple, du simple verre d'eau fraîche donné à l'un de ses petits en qualité de disciple. Car oui, au fond, si nous avons tant de bonheur à venir et à revenir ici à Lourdes, c'est parce qu'ici nous goûtons, comme de manière anticipée, une préfiguration du bonheur du ciel, une préfiguration de ce bonheur enseigné par Marie à Bernadette. Et c'est ça qui fait le climat de joie, le climat de paix que soulignent souvent ceux qui viennent pour la première fois et que viennent rechercher inlassablement ceux qui viennent pour des dizaines et des dizaines de fois. Chers amis, c'est la grâce que je demande à Dieu de vous donner comme fruit de votre pèlerinage à Lourdes cette année, en relançant en vous, dans vos vies sacerdotales, vos vies religieuses, vos vies d'hommes et de femmes laïques, en relançant en vous la joie du don de soi, vous mettre sur le chemin du bonheur.

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2: Pour moi, vivre, c'est le Christ. Philippiens 1, 21.

Donc le Dieu de l'Ancien Testament est-il le même que celui du Nouveau Testament? Le suspense pour cette question ne va pas durer longtemps. Oui, il est le même. Pourquoi pose-t-on la question? N'est-ce pas parce que l'Ancien Testament est associé à la dureté et le Nouveau à la douceur de l'amour? Il faut donc défendre la pédagogie divine de fausses impressions qui ont la vie dure. En tant que chrétiens, nous héritons notre religion des apôtres et de leurs successeurs en continuité jusqu'à nous. C'est d'eux dont nous héritons la Bible, telle que nous la connaissons, avec le Nouveau et l'Ancien Testament. Même si les apôtres et les hommes qui étaient avec eux ont écrit le Nouveau Testament, ils nous ont aussi transmis l'Ancien. L'Église considère les écritures du Nouveau Testament en continuité avec les écritures juives de l'Ancien Testament, car venant du même Dieu. Nous venons de voir que l'Écriture sainte est inspirée par Dieu. À l'époque des apôtres, la question ne se pose pas de savoir si les chrétiens doivent garder les écritures de l'Ancien Testament, c'est plutôt les écrits du Nouveau qui doivent justifier leur dignité pour être associés à elles. Se pose alors le problème de l'interprétation de cette écriture inspirée. Il faut bien remarquer que l'Ancien Testament pose dans son ensemble une question particulière. S'il jouait le rôle de pédagogue que lui donne saint Paul pour former le peuple à parvenir jusqu'à la maturité advenue avec le Christ, il aurait donc terminé son rôle et nous pourrions l'écarter. Ce serait simpliste. Si le Seigneur a pris plusieurs siècles pour préparer avec minutie la venue de son Fils au milieu des hommes, avec un tel souci d'imprégner une culture et de donner une écriture élaborée et diversifiée, ce n'est pas pour l'abandonner comme une coquille vide, tout juste bonne à intéresser les historiens. À quoi sert l'Ancien Testament une fois que nous vivons dans le Nouveau Testament? Donc, première partie, pourrait-on rejeter l'Ancien Testament? Deuxième, comment donner une bonne interprétation? Pourrait-on rejeter l'Ancien Testament? Il nous faut mentionner le cas le plus connu du rejet de l'Ancien Testament, celui de l'hérétique Marcion. Né vers l'an 85, Marcion fit une expérience spirituelle très semblable à celle de Luther. En lisant les épîtres de Paul, notamment celle des Galates, il comprit que l'homme est sauvé par grâce, indépendamment des œuvres de la loi. Marcion établit une distinction absolue entre la loi et la grâce. La loi, c'est la Bible des Juifs, que nous appelons l'Ancien Testament. Donc c'est un peu schématique, mais on comprend quand même. La loi, c'est la circoncision, le sabbat, les autres prescriptions rituelles, la loi du talion, la justice vengeresse prêchée par Moïse. Ce sont aussi les ordres que Yahvé donne lui-même à son peuple en le poussant à massacrer tous ses ennemis dans les guerres de conquête. Tandis que la grâce, le fruit de l'esprit, c'est l'amour, la joie, la paix, la patience, la bonté, la douceur. Donc ça, c'est dans Galates chapitre 5, verset 22. Conclusion, le Dieu des Juifs serait un autre Dieu que le Dieu des chrétiens, un autre Dieu que Jésus, l'Ancien Testament serait périmé. Or, Marcion se heurte à des textes qui contredisent son système. Le texte que nous venons de citer, de l'Épître aux Galates, se termine par ces mots: la loi n'est pas contre ces choses. Donc, c'est la contradiction. Qu'à cela ne tienne, Marcion va expurger tous les textes qui le contrarient, les qualifiant de falsification et d'interpolation. Pour donner un fondement solide et sans équivoque à son christianisme paulinien, Marcion choisit parmi tous les évangiles connus celui de Luc et une dizaine d'épîtres, le tout soigneusement revu et corrigé. Cela obligea l'Église catholique romaine à réagir et à rassembler parmi tous les écrits qui circulaient dans la chrétienté un corpus de textes normatifs qu'on appelle le canon des Écritures. Donc c'est le choix des textes pour lesquels on dit ceux-là, ils feront partie du Nouveau Testament et les autres seront considérés parfois comme des bons textes, mais ils ne feront pas partie de la Bible. La question de la place de l'Ancien Testament se reposera avec les cathares, puis Luther et les protestants, et de manière contemporaine avec par exemple Simone Veil, donc avec un W. Choquée par l'Ancien Testament. Cette philosophe, morte en 1943,
était éprise d'absolu, impressionnée par le christianisme, mais elle ne fera pas le pas de demander le baptême, car sa recherche n'eut pas le temps de dissiper ses appréhensions. Donc elle a écrit ces questions qui sont rassemblées dans un livre qui s'appelle « Lettre à un religieux ». Mais donc il faudrait approfondir davantage, mais elle n'a pas fait le pas de son vivant, de fait elle est morte pendant la guerre. Ensuite, le sens de l'histoire. Ce qui manquait à ces personnes, c'est la notion de sens de l'histoire. Dieu s'est servi de l'histoire pour préparer un peuple et préparer la venue de son Fils comme sauveur. Il a fait franchir à l'humanité des étapes dans la vie morale, et le Concile Vatican II déclare que l'Ancien Testament contient des éléments imparfaits et caduques. Alors je prends une image, elle n'est pas parfaite, mais quand la mission lunaire américaine pour se poser sur la Lune a quitté le sol de cette Terre, donc il y avait des réacteurs, ou des, je ne sais pas exactement les noms précis, mais donc qui ont été abandonnés pendant le trajet, et seuls... Une navette est arrivée sur la Lune, et puis pareil, ils ont illuminé certains éléments pour revenir sur la Terre. Bon, mais donc il y a une direction qui est donnée, et en fonction, bien certaines choses ont été abandonnées. Nous n'avons donc pas à tout justifier dans l'Ancien Testament, comme si nous étions déjà à l'époque du Christ, ou 2000 ans plus tard. La Commission biblique pontificale a donné un texte en 2008, alors même si elle n'est pas infaillible, il y a quand même des bonnes choses, sur le rapport entre la Bible et la vie morale, dans lequel elle parle entre autres du critère de progression et de celui de finalité. Avec comme premier exemple, dans Matthieu 5, versets 38 à 42, Jésus dit « Vous avez entendu qu'il a été dit œil pour œil, dent pour dent. Moi je vous dis de ne pas résister aux méchants. Si, au contraire, si quelqu'un te frappe la joue droite, tends lui aussi l'autre. » Clairement, on observe une progression. De la vengeance excessive, on passe à une revanche égale, puis de là, au dépassement de la chaîne des représailles. Lorsque les pharisiens demandent à Jésus pourquoi Moïse a permis de renvoyer sa femme en lui remettant un acte de répudiation, il répond « C'est à cause de la dureté de votre cœur. » Et Jésus rétablit l'ordre voulu par Dieu en disant « Au commencement, il n'en était pas ainsi. » Avec, en sous-entendu, et maintenant avec ma grâce, je ne veux plus de cette concession qu'avait donnée Moïse. Cette progression est venue de Dieu, et non pas d'une évolution heureuse d'un point de vue moral du peuple hébreu. Souvent, le peuple amalgamait le culte de Yahvé avec celui des divinités étrangères. Les prophètes tonnaient contre cette idolâtrie et menaçaient leurs compatriotes des châtiments divins. Or, la suite de l'histoire fait apparaître un progrès inattendu, dont la gloire ne revient qu'à Dieu. L'exil a fait des Juifs un peuple vaincu, déporté par les Babyloniens, loin de Jérusalem. On aurait pu dire, Yahvé n'a pas réussi à défendre les siens, il a perdu sa crédibilité. Or, le contraire se produisit. La foi en Yahvé, le seul vrai Dieu, triompha et s'imposa durant et après l'exil, alors même que le peuple était environné des idoles babyloniennes. C'est que les prophètes avaient prédit le châtiment. Dieu avait tenu parole. Si le peuple revenait à Yahvé dans le repentir et la fidélité, ce peuple aurait la possibilité de ressusciter. L'Ancien Testament manifeste ainsi la miséricorde de Dieu. Il contient le témoignage du dépassement de la loi du plus fort par celle du choix du plus faible. Cette progression a été menée à son terme et à sa perfection par le Christ. Fondamentalement, donc même si on présente l'Ancien Testament avec le Dieu vengeur et puis le Nouveau Testament avec le Dieu bon, si on regarde vraiment le texte, la Bible nous présente Dieu comme bon et lent à la colère. Déjà avec Adam et Ève. Donc, dans les premières pages, quand Adam et Ève commettent un péché, le péché originel qui quand même nous a amené bien des déboires, eh bien Dieu est bon avec eux. Il pose la question à Adam d'abord, où es-tu? Il ne fait pas d'abord tout de suite les reproches. Et ainsi de suite. Dieu interdit le meurtre. Il retient le bras d'Abraham. Il patiente et prend pitié. Mais il ordonne la peine de mort sans torture préalable
pour toute une population ennemie et parle du châtiment dans l'Évangile et à la dernière page de l'Apocalypse. Comment comprendre ? Il y a une part de mystère. Mais pour ceux qui s'interrogent, pensent-ils un monde utopique ou prennent-ils en compte, par exemple, la situation de la Corée du Nord, du Nord Kivu et de certaines banlieues françaises ? Nous rendons-nous compte de la lourdeur de la pâte humaine à faire lever pour devenir du bon pain ? Regardons le temps qu'il a fallu pour que la société s'imprègne d'esprit chrétien en Europe, en Afrique, en Amérique, avec des avancées et des reculs. Combien nous peinons en Asie et pour la nouvelle évangélisation dans notre Occident. La pédagogie divine a agi par étapes, gageons qu'elle est plus sage que nous. Comment donner une bonne interprétation ? Premièrement, la pédagogie de l'Esprit-Saint. Une fois les erreurs écartées, comment donner une bonne interprétation de l'Ancien Testament principalement ? Le Concile Vatican II répond d'abord dans l'important numéro 12 de Dei Verbum, après avoir rappelé le rôle réel des auteurs humains, en parlant de l'auteur divin de l'Écriture, l'Esprit-Saint. Donc ça fait bien suite à ce qui vient d'être dit. Et s'il y a une phrase qu'il faut retenir, il me semble, de ce forum, c'est « La Sainte Écriture doit être lue et interprétée à la lumière du même esprit qui la fit rédiger. » Alors je la redis, « La Sainte Écriture doit être lue et interprétée à la lumière du même esprit qui la fit rédiger. » Or, que nous dit l'Église de cette interprétation de l'Écriture dans l'Esprit-Saint, de cette interprétation spirituelle ? Nous en avons l'exemple dans l'Évangile selon saint Luc au chapitre 24, où Jésus lui-même fait cette exégèse. Il explique aux disciples d'Emmaüs ce qui, dans l'Ancien Testament, le concernait. Donc, je ne sais pas combien de temps ils ont marché, mais mettons qu'ils aient marché une heure. Donc, Jésus leur a donné l'exégèse spirituelle de l'Ancien Testament, en résumé, mais en une heure. Donc c'est quand même possible, c'est accessible. Et Jésus redonne cette leçon aux apôtres dans le Cénacle, le soir même. Nous en avons un écho dans la prédication de Pierre le jour de Pentecôte et dans la suite du Nouveau Testament. L'accomplissement des prophéties est une preuve majeure de la vérité de l'Évangile et le Concile précise que ces livres divinement inspirés conservent une valeur impérissable. Donc c'est dans Dei Verbum 14. Pour saisir le lien entre l'Ancien et le Nouveau Testament et l'importance de l'Ancien Testament, il faut saisir que Dieu a déployé l'annonce et la réalisation du salut avec une pédagogie dans le temps, ce que les théologiens appellent l'économie. Alors c'est un mot peut-être que vous découvrez parce qu'il y a le ministre de l'économie, c'est pas le même sens, mais c'est donc la répartition des grâces dans le temps avec normalement une progression. Donc l'économie, ça rejoint aussi la pédagogie. Dieu déploie dans le temps son activité. Et deuxièmement, le dévoilement du sens spirituel. Donc on a parlé de voile et de dévoilement. Donc cette phrase se trouve dans le Concile, et elle est reprise de Père de l'Église, dans Dei Verbum 15. Dieu, donc par rapport à l'unité des deux testaments, Dieu les a en effet sagement disposés, de telle sorte que le nouveau soit caché dans l'ancien, et que dans le nouveau, l'ancien soit dévoilé. Donc cette phrase est très célèbre et elle est très juste. Car même si le Christ a fondé dans son sang la nouvelle alliance, néanmoins les livres de l'Ancien Testament, intégralement repris dans le message évangélique, acquièrent et manifestent leur complète signification dans le Nouveau Testament, auquel ils apportent en retour lumière et explication. Dans ce dévoilement, la pédagogie divine fait appel à un sens spirituel, plus riche que le sens littéral, sens qui se trouve soit dans les mots, soit dans les figures. Récemment, dans sa contribution au livre du cardinal Sarra « Des profondeurs de nos cœurs » sur la valeur du célibat sacerdotal, Benoît XVI cherche à éclairer le problème en prenant de la hauteur. Il explique qu'il a manqué une saine exégèse, à la fois reliée à l'action du Christ et à la lumière communiquée par l'Esprit-Saint, dans l'interprétation de la figure du sacerdoce de l'Ancien Testament.
Pour Benoît XVI, certains catholiques sont perturbés par la vision tronquée de Luther sur le sacerdoce, liée à la loi de Moïse, et ne voient pas son accomplissement en tant que figure dans le sacerdoce du Christ et de ses ministres ordonnés depuis, après les apôtres, à savoir les évêques qui s'entourent de prêtres et de diacres. Sans reprendre l'explication qu'il donne, et que je vous invite à lire avec profit, retenons que c'est le rejet de la richesse de l'Ancien Testament et de son sens spirituel qui a créé le déficit de sens qui crée le trouble actuellement. Saint John Henry Newman, cardinal du XIXe siècle issu de l'anglicanisme, est venu à la vérité catholique en constatant que les chrétiens qui s'égaraient dans la foi au cours de l'histoire de l'Église étaient tous victimes de cette vision tronquée, refusant de voir autre chose que le sens littéral de l'Ancien Testament, que pourtant ils pouvaient parfois très bien connaître et avoir très bien étudié. Le XXe siècle a vu un immense effort de recherche pour préciser le sens littéral à travers l'usage de la méthode dite historico-critique, à laquelle nous sommes redevables. Mais Benoît XVI, au début du troisième millénaire, faisait le constat que la recherche du sens spirituel a été terriblement négligée. Il convient donc d'y prêter au moins autant d'attention comme l'ont fait tant de chrétiens avant nous. Pour conclure, lorsque nous lisons l'Ancien Testament, l'Église nous invite à y chercher le sens littéral, mais aussi les sens spirituels. En tout, il peut y avoir 4 sens. C'est un maximum. Le sens littéral, sur lequel les autres doivent s'appuyer, puis le sens spirituel qui peut avoir 3 directions. Donc ces directions peuvent être larges, mais tous les sens doivent se retrouver dans celle-ci. L'une concernant le Christ, l'une plus morale qui nous concerne, et la dernière qui concerne la fin des temps, l'eschatologie. Alors je termine par une dernière image, peut-être ça peut aider, peut-être qu'elle n'est pas la plus adaptée. Comparons le mystère de Dieu à un jardin clos, l'Ancien Testament à la serrure de la porte de ce jardin, et le Nouveau Testament à la clé de cette porte. Refuser l'Ancien Testament, c'est comme entrer par effraction. Cela ne donnera pas de bons résultats. L'Ancien Testament demeure parole de Dieu, et il a encore beaucoup à nous faire découvrir par la grâce de l'Esprit Saint. Le Nouveau Testament ouvre la serrure, et par le fait même, la porte des mystères divins.

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2: Celui qui me reniera devant les hommes, moi aussi je le renierai devant mon Père qui est aux cieux. Matthieu 10, 33.

0: Vous avez le bonjour de Lisieux. J'arrive. Des carmélites qui prient pour nous. Soyez saints comme je suis saint, dit le Seigneur dans le livre du Lévitique. Je vous donnerai la référence. Hier soir, quand j'ai vu un des responsables de cette session, il me disait que, puisqu'on est dans l'année du Père, préparer le jubilé avec l'Église entière, ça faisait 20 ans que le pape le préparait. Et ça m'a fait très plaisir qu'ils disent cela, premièrement parce que c'est vrai et qu'on a l'habitude de dire qu'on prépare le jubilé depuis 3 ans. Le pape a donné un programme catéchétique mondial, ce qui unifie beaucoup le peuple de Dieu, pour nous ramener à nos bases fondamentales, parce qu'on a bien besoin de se resituer et de, j'allais dire, réviser notre catéchisme. Le catéchisme, la catéchèse, n'évoquant pas forcément des souvenirs d'enfance pour ceux qui en ont, mais de connaître notre foi dans un monde qui la connaît fort peu. Et il est vrai que la pensée du pape est absolument étonnante, car il est vrai que dès son arrivée au pontificat, il a fait 3 encycliques, une sur Jésus-Christ, le Rédempteur, une sur le Père des Miséricordes et une sur le Saint-Esprit. Et il dit, il y a 20 ans, déjà, je regardais ce jubilé. Non pas parce que, comme les médias vont nous le redire, on va passer de 1999 à 2000, dans une certaine nuit, ma foi, c'est symbolique, mais enfin, mais parce que nous arrivons à 2000 ans de christianisme. Il y a 2000 ans que le Verbe s'est fait chair. Et ça, c'est un événement historique aussi fondamental que la création. Et c'est ça que nous avons à dire au monde bientôt. Parce que sinon, ce n'est que un jour de plus pour passer à l'an 2000. Notre Dieu est l'être par excellence, incréé, créateur, étant lui-même l'absolu, toutes les perfections divines. Vous avez dû voir des musulmans qui ont un chapelet à la main. Ils ne disent pas « Je vous salue Marie », encore qu'ils respectent la Sainte Vierge, très bien. Ils énumèrent les 99 perfections divines. Je ne les sais pas par cœur, mais c'est assez impressionnant. Pourquoi 99? Je ne sais pas, mais enfin, c'est le signe que Dieu est en tout domaine la perfection absolue. Parmi les perfections divines, il y en a une qui est absolument fondamentale, c'est la miséricorde. Ce n'est pas moi qui le dis, c'est saint Thomas d'Aquin, un théologien considérable, qui dit que la plus grande, la plus profonde, la plus fondamentale des perfections divines, c'est la miséricorde. Car, dit saint Thomas, il est plus grand de pardonner les péchés du monde, des hommes que de créer le monde. Phrase étonnante, il est plus grand de pardonner les péchés des hommes que de créer le monde. Il y a une raison dans les liturgies chrétiennes qui dit « Dieu ». Qui a créé le monde d'une manière admirable, ce qui est quand même vrai, et qui l'a recréé d'une manière plus admirable encore. C'est-à-dire qu'il était plus difficile, si on peut dire, dans un monde magnifique, mais qui était abîmé par le péché, de refaire ce monde et non pas de le détruire, parce qu'il était un peu fêlé, il était un peu cassé, il était un peu tordu, qu'il a recréé en son Fils Jésus pour donner à l'homme encore plus que le paradis, à savoir de participer à la vie trinitaire. La miséricorde, je ne vais pas faire un cours sur la miséricorde, je vous rappelle quand même qu'en hébreu, dans la Bible, Rahamim, qui deviendra miséricorde,
1: ce sont les entrailles de la femme, c'est l'utérus féminin, là où se fait l'enfant. Et nous parlons des entrailles d'amour de Dieu, car Dieu est Père, mais il se révèle aussi comme Mère dans la Bible. D'ailleurs, nous disons, le fruit de tes entrailles est béni à la Sainte Vierge. Ça, c'est Rahamim qui est devenu ensuite miséricorde, tendresse, bonté. La révélation de l'être de Dieu, c'est qu'il est l'amour. L'ultime de la révélation, c'est Saint Jean. Dieu est amour, mais Thérèse de Lisieux, vous étonnez pas si je parle un peu d'elle de temps en temps, elle dit l'amour miséricordieux. C'est un pléonasme, c'est-à-dire que ça dit deux fois la même chose, mais enfin, en le disant, ça va encore mieux. Amour miséricordieux. L'être de notre Père, c'est l'amour miséricordieux. Et cette miséricorde qui s'exerce dès la création, premier grand mystère, pourquoi Dieu a créé, va s'exprimer au maximum dans l'incarnation, c'est précisément, du Fils. Et le Verbe s'est fait chair, il est venu parmi nous, il y a 2000 ans. Et le Fils va l'exprimer au maximum par la parabole de l'enfant prodigue. Je n'ai pas eu toute la session, mais on m'a dit que c'était un peu le fil conducteur. Qu'il faudrait mieux peut-être appeler la parabole de la miséricorde du Père. Et là, je ne peux pas résister, excusez mon passé littéraire, de vous citer une page de Peggy. Peggy, un grand poète, c'est un grand théologien, un grand homme en tous sens. Voici ce qu'il dit dans le Porche de la deuxième vertu. « Toutes les paraboles sont belles, mon enfant. Toutes les paraboles sont grandes. Toutes les paraboles sont chères. Toutes les paraboles sont la parole et le Verbe, la parole de Dieu, la parole de Jésus. Elles sont toutes également, elles sont toutes ensemble la parole de Dieu, la parole de Jésus sur le même pied. Mais entre toutes, il y en a une qui s'avance. Elle est là, mon enfant, cette parabole de l'espérance. Non seulement elle est neuve comme au premier jour, mais dans les siècles, elle sera neuve, aussi neuve qu'au dernier jour. Mais depuis 1400, depuis 2000 ans qu'elle sert et qu'elle fut comptée à des hommes innombrables, depuis cette première fois qu'elle fut comptée à des chrétiens innombrables, à moins d'avoir un cœur de pierre, mon enfant, qui l'entendrait sans pleurer ? Depuis 1400, depuis 2000 ans, elle a fait pleurer des hommes innombrables. Un homme avait deux fils, et pour les siècles des siècles. Elle a touché dans le cœur de l'homme un point unique, un point secret, un point mystérieux, un point inaccessible aux autres. On ne sait quel point comme plus intérieur et plus profond. Des hommes innombrables, depuis qu'elle sert, des chrétiens innombrables ont pleuré sur elle. Dans les siècles, des hommes pleureront. Rien que d'y penser, rien que de la voir, qui saura retenir ses larmes ? Fidèle, infidèle, dans l'éternité, jusqu'au jugement. C'est la parole de Jésus qui a porté le plus loin, mon enfant. C'est elle qui a eu la plus haute fortune, temporelle, éternelle. Elle a éveillé dans le cœur on ne sait quel point de répondance unique. Elle a eu une fortune unique. Elle est célébrée même chez les impies. Elle y a trouvé la même un point d'entrée. Seule, peut-être, elle est restée plantée au cœur de l'impie comme un clou de tendresse. Un homme avait deux fils. Mais Jésus ne s'est pas contenté de raconter cette parabole. Jésus a agi en exprimant la miséricorde de son Père. Et Jésus est la miséricorde du Père. Qui me voit, voit le Père. C'est la phrase clé de cette année du Père. Toutes les actions de Jésus sont l'expression de cette miséricorde dans l'Évangile. Il appelle les pécheurs, il dialogue avec eux, il les guérit, il les pardonne. Ainsi avec Lévi, le publicain de Capharnaüm. Il faut vous dire qu'il y a 8 jours, j'étais en Terre Sainte, alors tout ça est bien frais. Zachée, le publicain, vous savez que les publicains, c'était les percepteurs d'impôts, qui travaillait pour les Romains, donc qui n'était pas très bien vu. S'il y a des percepteurs parmi vous qui ne se sentent pas touchés, ils travaillent pour notre beau pays de France, donc on n'a rien à dire. Bon. Ceci dit, je viens de recevoir ma feuille avant-hier. Bon. Marie, la prostituée de Magdala, la femme adultère. Il ressuscite son ami Lazare. On va y revenir tout à l'heure pendant la messe de la Sainte-Marthe. Et enfin, il pardonne au bandit crucifié avec lui, celui qu'on appelle le bon larron. De ces pécheurs, Jésus va faire des saints. N'oublions pas Pierre, le premier pape, qui a quand même renié 3 fois Jésus, ni les autres apôtres qui n'ont pas renié mais qui sont partis, sauf Jean. N'oublions pas Saul, qui deviendra saint Paul après avoir participé au meurtre d'Étienne. Or, Paul sera l'apôtre par excellence. Car tout est très net dans l'Évangile, les saints chrétiens sont tous des pécheurs pardonnés. Les saints chrétiens ne sont pas des surhommes. Les saints chrétiens ne sont pas des héros. Les saints chrétiens ne sont pas des supermen ou des superwomen, ce sont des pécheurs pardonnés. Car Jésus nous dit « Je suis venu chercher ce qui était perdu. Je ne suis pas venu appeler les bien portants, mais les malades. » Je ne suis pas venu appeler les justes, mais les pécheurs. Évidemment, ça mettait en rage les hommes religieux de son temps, parce que ils se considéraient comme des justes. La parabole du publicain et du pharisien est une parabole fondamentale de notre existence spirituelle de chrétien. Les chrétiens ne sont pas la troupe des gens bien, comme s'il y avait des gens mal. Nous sommes des pécheurs pardonnés, appelés à la sainteté, à participer à la vie divine. Jésus fait des saints avec des pécheurs à l'image de son Père, car la sainteté de Dieu, la perfection absolue du Créateur, va se transmettre à ses enfants par son Fils qui est saint. Nous sommes en Jésus, enfants de Dieu, c'est notre baptême. Donc déjà, le Seigneur disait dans l'Ancien Testament, « Vous serez saints parce que je suis saint », voilà la référence, Lévitique 11, 44 et aussi 19, 2.

Et la sainteté des hommes n'est que participation à la sainteté du Père par l'adoption filiale en son Fils Jésus. Nous disons dans la deuxième prière eucharistique, vous devez vous en souvenir, « Toi qui es vraiment saint, toi qui es la source de toute sainteté. » Et si on avait parmi nous quelques frères protestants qui sont souvent réticents pour le culte des saints, parfois ils n'ont peut-être pas tort, parce que le culte des saints peut tomber parfois dans un certain fétichisme, où mon ami Jacques Leuve, qui vient de mourir, un grand homme de ce XXe siècle, je ne sais pas s'il est saint, mais enfin, quand il était au Brésil, il disait, il est arrivé là-bas avec la mission ouvrière Saint-Pierre-Saint-Paul, et alors dans sa paroisse, il y avait des saints partout. Évidemment, il y avait Sainte-Thérèse, il y avait Sainte-Rita, mais il y avait partout dans l'église. Alors il dit, au bout d'un temps, comme il était le curé, il dit aux paroissiens, peut-être ça serait bien qu'on mette le Saint-Sacrement. Oh oui, ils ont dit, d'accord, d'accord. Elle a dit, on l'a mis, mais ça n'a jamais fait qu'un saint de plus. Il y avait Sainte Rita, puis le Saint-Sacrement. Alors il a dû faire pas mal de catéchèses pour rappeler que les saints ne sont... Qu'est-ce qu'il dit le cardinal Danès? Il dit, les saints sont les rayons du soleil, mais ils ne sont pas le soleil. Dans la première épître, Saint-Pierre nous dit, de même que celui qui vous a appelé est saint, demeurez saint vous aussi dans votre conduite. Première de Pierre 1, 15, 16. Alors, je fais une petite pause là, pour une question qui revient sans cesse, essayez de la clarifier un peu. Lorsque nous évoquons les saints, nous songeons spontanément aux saints canonisés par l'Église. Je laisse le problème des conditions historiques, des canonisations, bon. Mais combien y a-t-il de saints canonisés dans l'Église depuis 2000 ans? Au sens strict, on n'en sait rien, mais c'est de l'ordre, disons, de 8000 à 10000. En ce moment, on peut guère les compter parce que le pape Jean-Paul II béatifie et canonise sans arrêt depuis 21 ans. On l'appelle le pape des saints. Il a battu tous les records à cet égard, parce qu'un comptage qui date du 30 novembre 1998, donc il est déjà dépassé, montre 804 bienheureux et 280 saints, ce qui fait 1084. En fait, en ce moment, on doit en être à peu près à 1200. Et en 1998, il y avait encore 1880 causes en route. Je rappelle pour l'histoire que Pie X, Benoît XV, Pie XI, Pie XII, Jean XXIII et Paul VI, à tous ensemble, en un siècle, ils en ont fait 177. Saint Pie X en avait fait, enfin fait, proclamé, hein. Ils ne font pas les saints, ils les proclament. Il en avait fait 11. Benoît XV, 7. Pie XI, 37. Pie XII, 56. Jean XXIII, 14, Paul VI, 52. Jean-Paul Ier, aucun, il n'a pas eu le temps, et il est resté 33 jours. Donc vous voyez que le pape, là-dessus, bat un nouveau record. Évidemment, la congrégation des saints est complètement sur les genoux. Hein. Eux, ils n'en sont pas aux 35 heures, ils en sont aux 70 heures par semaine. Non, mais je ne plaisante pas, vous vous rendez compte? Et ils ont sur les bras encore 1891 causes. Alors, est-ce qu'il y a une inflation? Ben, le pape, c'est le pape qui est toujours très direct, il s'est posé la question, et il en a parlé aux cardinaux à un consistoire en 1994. Il dit, on dit parfois qu'il y a aujourd'hui trop de béatifications. Mais, outre le fait que cela reflète la réalité, qui, par la grâce de Dieu, est ce qu'elle est, cela correspond aussi au désir express du Concile. L'Évangile s'est tellement diffusé dans le monde et son message s'est enraciné si profondément que c'est précisément le grand nombre de béatifications qui reflète de façon vivante l'action du Saint-Esprit et la vitalité qu'il fait jaillir dans le domaine le plus essentiel pour l'Église, celui de la sainteté. Car l'Église n'a pas d'autre but que de faire des saints. C'est en effet le Concile qui a mis en lumière de façon particulière la vocation universelle à la sainteté. Et vous savez que ce record des saints, il est lié à un autre record, les voyages du pape.

0: Actuellement, il en est à peu près à 180 voyages. Et pourquoi ? Parce que ce pape, il dit, ma première tâche, c'est pas de rester enfermé dans mon bureau au Vatican et de signer des papiers, c'est d'annoncer l'évangile au monde. Et pour annoncer l'évangile, il va sur le terrain. Et là, dans 37 pays, il a béatifié et canonisé. Pourquoi ? Il veut signifier que l'évangile peut être vécu dans tous les pays et dans tous les états de vie. On a eu beaucoup de saints, les évêques pas tellement, mais enfin, des religieux, des religieuses, là il y en a. Bon, on dit souvent, il n'y a pas beaucoup de laïcs. C'est pas étonnant, parce que quand vous appartenez à une congrégation religieuse, si vraiment vous êtes saint, ça finira par se voir, après que vos frères et vos sœurs vous aient persécuté pendant un bon moment d'ailleurs. Et puis la congrégation recevra, vous connaissez l'ordre, même on peut dire... C'est vrai que ça coûte un peu d'être déclaré saint, il faut faire travailler des gens, etc. Il faut bien les payer, il faut faire des enquêtes, c'est long, c'est difficile. Bon. Et alors on dit, ben souvent les laïcs n'ont pas de sous, les familles n'ont pas de sous. Bon, c'est pas que ça. Il y a même, figurez-vous, des causes qui sont gratuites, parce qu'il y a un fonds pour payer les gens qui n'ont pas de sous. Bon. Mais la question, c'est quand même qu'on a eu beaucoup de religieux et de religieuses, de prêtres, et tout ça est très bien. Bon. Mais le pape dit... On peut vivre l'évangile dans tous les états de vie et tous les pays. Quand il canonise un gitan, les gitans ils sont très heureux, on peut être gitan et saint. Ce n'est pas toujours le point de vue des municipalités partout. Bon. Donc, on peut être esclave et saint, africain, on peut être, tous les états de vie. On peut être mère de famille, bien entendu, chauffeur de tramway et SDF et être saint. Bon, alors l'Église peut reconnaître cela. L'évangile peut être vécu partout. Alors, on peut être aussi un couple, comme les parents Martin, les parents de Thérèse, qui sont vénérables et qui sont en route, et qui seront déclarés ensemble. Bien que c'est personnel, ça sera quand même ensemble, ça sera une grande première. Souvent, on m'objecte, oui, mon père, mais il y a déjà eu Zacharie et Anne. Bon, d'accord, bon, enfin, c'est pas possible pour la congrégation des saints. Bon. Il y en a qui disent, il y a eu Joseph et Marie. Oui, d'accord, ça, c'est, j'allais dire, c'est quand même assez spécial. Puis ils n'ont pas besoin de ça non plus. Bon, donc les parents Martin, sauf si vous en connaissez, bon, ça sera en couple, on verra quand. Enfin, alors ils ne seront pas saints parce qu'ils ont engendré une sainte. Parce que sinon, tous les parents des saints seraient saints. S'ils seront saints parce qu'ils ont vécu l'évangile en couple avec leurs 9 enfants, etc., dans la vie où ils étaient. Ces chrétiens et chrétiennes canonisés par l'Église sont déclarés officiellement des saints, des phares dans la nuit, des modèles, des intercesseurs. Nous allons y revenir. Mais, je l'ai dit, ils sont fort peu nombreux. Qu'est-ce que c'est que 10 000 par rapport aux saints de la Toussaint ? Tous saints. La Toussaint. La Toussaint, c'est une grande fête qui, malheureusement, passe à l'âge parce que souvent, parce que c'est la fête des morts, on confond le 1er novembre et le 2 novembre, et le jour de la Toussaint, tout le monde va au cimetière, ce qui est bien, ce qui est bien. Mais on va au cimetière parce que les morts sont des vivants, et spécialement tous ceux qui sont tous ces saints. Comme dit l'Épître aux Hébreux, nous sommes entourés d'une foule innombrable de témoins, dont on prend le chiffre symbolique de 144 000. En fait, ils sont des millions de gens connus et inconnus qui ont vécu l'Évangile. Voilà le peuple de Dieu parvenu à la sainteté. Alors, dans ces saints de la Toussaint, il y a peut-être des gens de notre famille. Souvent, on dit « Ah, ma grand-mère, c'était une sainte. » Bon, des fois, on va peut-être un peu vite. Mais des fois, c'est vrai. Ou ma concierge. Ou toutes sortes de gens. Il y a eu autrefois un livre qui s'appelait « Mademoiselle Marguerite » d'un journaliste qui achetait le journal tous les soirs dans un kiosque à Paris. Et puis en achetant le journal, il discutait avec la dame. Bon. Lui, il n'était pas très chrétien et la femme vendait les journaux dans sa petite boîte. Et puis ils se sont mis à discuter et puis ils se rendaient compte que cette femme, elle lui a découvert l'évangile. Bon. Et elle n'avait pas de famille et quand elle est morte, il l'a fait enterrer, parce que l'histoire était arrangée, mais il y a une vérité derrière, il l'a fait enterrer à Notre-Dame de Paris. Et il montrait comment Mademoiselle Marguerite, absolument anonyme, inconnue, était une sainte dans sa vie concrète de vie. L'ami Bernanos, enfin, qui est un laïc, ne sera pas canonisé, Bernanos, mais il marchait vers la sainteté, a écrit à propos de Jeanne d'Arc, avec un grand refrain, « Notre Église est l'Église des saints ». Et il disait, « Il y a des millions de saints dans le monde, connus de Dieu seul, et qui ne méritent nullement d'être élevés sur les autels. Une espèce très inférieure et très rustique de saints, des saints de petite naissance, qui n'ont qu'une goutte de sainteté dans les veines, et qui ressemblent aux vrais saints, comme un chat de gouttière au persan. » Bon. Eh bien, voilà ces saints-là de la Toussaint. Ces saints sont cachés, chacun à leur manière, dans les états de vie les plus variés, dans la maladie comme dans la santé, dans l'épreuve comme dans la joie. Et ils reflètent la sainteté de Dieu parce qu'ils ont vécu la foi, l'espérance et l'amour, la prière, le don de soi, les œuvres caritatives, etc., etc. Bien souvent, dans des revues du Renouveau, d'autres, on nous parle de témoignages de gens, de jeunes, de personnes, sur leur vie, sur leur mort, des gens âgés. Et on dit vraiment, ils ont vécu une vie sensationnelle. Bon, ils ne seront pas tous béatifiés, mais ce n'est pas tellement grave. Quel lien peut-on avoir avec ces saints, canonisés ou pas, nous, qui sommes encore en chemin sur cette planète, notre Église en route, notre Église en pèlerinage. Avant de répondre, je vous cite une réflexion de sœur Thérèse de l'Enfant Jésus de la Sainte Face, qui avait ses petites idées sur les choses et qui nous fait réflexion ceci, ça ne manque pas d'humour, une sainte maintenant canonisée, docteur de l'Église, qui, dans son couvent, réfléchissait sur les saints. Il y a des saints que nous connaissons parce qu'ils sont plus près de nous, mais rien ne prouve qu'ils soient les plus grands. Ainsi, nous jugeons les étoiles d'après leur distance, mais leur véritable beauté, Dieu seul la connaît. Certaines qui nous paraissent toutes petites, ou même que nous ne voyons pas du tout, sont incomparablement plus belles que celles que nous appelons de première grandeur. Vous voyez, elle avait quelques notions scientifiques. Sur la Terre, on ne sait pas. Souvent, à mesure que les âmes montent, elles perdent l'estime de ceux qui les entourent. Thérèse qui dit ça. De même qu'un ballon s'élevant dans les airs semble de plus en plus petit, ainsi la sainteté la plus sublime est parfois méprisée. Sachant cela, nous ferions cas de la gloire qu'on reçoit les uns des autres. Rien ne nous assure que les saints canonisés soient les plus grands. Dieu les a mis en relief pour sa gloire et notre édification, plus que pour eux-mêmes. J'ai lu ceci. L'amour que les saints se donnent les uns aux autres dans l'éternité ne sera pas mesuré sur leur grandeur et leur élévation en gloire, mais il y aura aussi des sympathies entre eux. Nous pourrons aimer de toutes petites âmes d'une affection bien plus grande que d'autres beaucoup plus saintes. Cette pensée m'a toujours ravi. Thérèse, sainte, maintenant, nous dit « Les plus grands saints ne sont pas forcément les canonisés, nous verrons ça au ciel. » N'importe comment, il n'y aura pas de bagarre entre eux, ça c'est certain. Je reviens à ma question fondamentale. Quel lien avons-nous avec les saints, eux au ciel et au purgatoire, ceux qui sont en cours de purification avant de voir Dieu, et puis nous qui sommes encore en route, pécheurs, lourds, en but à toutes les tentations, enfin, qui marchons comme nous pouvons. Eh bien, il y a un immense lien de solidarité. Dans notre société, nous parlons beaucoup de solidarité, et c'est bien. C'est sûrement un progrès sur l'égoïsme, sur l'individualisme, etc. Et on parle d'élan de solidarité. Mais il n'existe pas seulement une solidarité matérielle, une solidarité sociale, il existe une solidarité spirituelle. Et c'est la communion des saints. La communion des saints que nous évoquons dans le credo. Pas que nous évoquons, que nous disons que nous y croyons. Alors si on le dit et qu'on y croit, il faut voir ce que c'est. Un père de l'Église disait, qu'est-ce que l'Église ? Sinon l'assemblée de tous les saints. Et le catéchisme universel dit « Puisque tous les croyants forment un seul corps, les biens des uns est communiqué aux autres. Il faut de la sorte croire qu'il existe une communauté des biens dans l'Église. Mais le membre le plus important, évidemment, c'est le Christ, puisqu'il est la tête. Ainsi, le bien du Christ est communiqué à tous les membres, et cette communication se fait par les sacrements de l'Église. Comme cette Église est gouvernée par un seul et même esprit, tous les biens qu'elle a reçus deviennent nécessairement un fonds commun. Il y a donc une communion des biens spirituels entre les disciples du Christ, morts et vivants, et c'est un fonds commun. Et il est à nous, et je dirais, nous pouvons y puiser. Il y a un très beau poème de Jean de la Croix, repris par Thérèse de Lisieux, qui dit « Le Christ est à moi, le monde est à moi, tout ce qui est au Christ est à moi. » Bon. Et tous les biens spirituels de l'Église sont à moi. Rappelons-nous ce que dit les Actes des Apôtres dans deux versets essentiels. Actes des Apôtres, chapitre 2, versets 42-44, qui parle des quatre persévérances, qui parle des quatre assiduités des chrétiens. C'est une définition de la communauté chrétienne. Texte de base, d'ailleurs, pour toutes les réformes, car on a toujours besoin de se réformer, de se convertir au cours des âges depuis 2000 ans pour les ordres religieux qui commencent souvent très bien, puis qui s'avachissent, ça arrive. Alors il faut repartir avec une nouvelle fondation, retrouver le charisme fondateur. Vatican II l'a souhaité. Et alors on revient toujours à Actes 2, 42-44. Ils étaient fidèles à l'enseignement des apôtres, fidèles à la communion fraternelle, fidèles à la fraction du pain, l'Eucharistie. L'Eucharistie fait l'Église et l'Église fait l'Eucharistie. Et enfin, ils étaient fidèles aux prières, toutes les prières, les psaumes, etc. Il n'y avait pas encore d'Église en ce temps-là. Elles viendront beaucoup plus tard. On ne peut pas être chrétien tout seul. C'est un non-sens. Même si vous êtes tout seul dans votre chambre en train de pleurer, puis que vous sentez une solitude terrible, oui, vous êtes tout seul là, mais vous êtes entouré de tous les témoins du ciel. Vous me direz, ah oui, mais je ne les vois pas et je ne les sens pas. Ça, je suis d'accord. Enfin, ils sont là quand même. Vous pouvez toujours leur demander un coup de main. C'est une contradiction dans les termes de dire on est chrétien seul. Il y a une communion dans la foi. On vient de le dire, il y a la communion dans les sacrements. Que nous partageons, spécialement l'Eucharistie, qui nous unit au Christ, mais qui nous unit les uns aux autres. Et là, la petite Thérèse, quand elle fait sa première communion, elle pleure de joie. Et elle dit, alors les filles qui étaient avec elle, ah oui, ma mère, elle a pleuré à sa première communion, elle a pleuré, c'est les filles, ça papote. Alors Thérèse dit, elles n'ont rien compris, je pleurais de joie parce que je recevais Jésus. Elle pleurait parce que sa maman était morte, elle n'était pas là. Non, dit Thérèse. Elle pleurait parce que sa sœur était entre au Carmel, Pauline, et puis qu'elle n'était pas là. Non, dit Thérèse, elle ne comprenait rien. Je pleurais de joie, et je n'étais pas triste que parce que maman n'était pas là à ma communion, puisque maman était au ciel, et que recevant Jésus, je recevais le ciel. Je ne pleurais pas parce que Pauline était dans son Carmel, puisque Pauline, ce jour-là, faisait profession, et donc nous étions unis en Jésus. Donc, dans ma communion, il y avait le ciel tout entier. Bon, c'est fort ça. Et je vous rappelle que cette gamine, elle est maintenant docteur de l'Église. Donc, quand elle ouvre la bouche, elle a l'estampille. Bon, c'est important. Il y a la communion des charismes. Les charismes, vous savez, sont donnés pour le bien commun. Ça fait 25 ans que le Renouveau raconte ça, et c'est vrai. Encore faut-il arriver à le croire. En soi, les charismes pour le bien commun. 1 Corinthiens 12, 7. Les disciples mettaient tout en commun, alors on a surtout insisté parce qu'ils mettaient en commun l'argent et leurs biens. Il est tout à fait vrai que lorsqu'une communauté commence et qu'on met l'argent, qu'on commence à mettre de l'argent en commun, ça commence à devenir très sérieux. Et c'est pour ça qu'il ne faut pas le mettre trop vite. Il y a beaucoup de sectes qui commencent par vous dire en arrivant, vous avez combien sur votre CCP? Alors, soyez prudent, parce qu'on vide votre portefeuille. Dans la vie religieuse, on commence à mettre en commun lorsqu'on a fait ses premiers vœux. Bon, faut pas que les gens, après, ils se retrouvent sur le trottoir et puis qu'ils aient donné leur bien à la congrégation. Alors, non, on ne fait pas ça. Les communautés ne sont pas des sectes. Bon. Mais ils mettaient tout en commun, y compris les biens spirituels. C'est beaucoup plus difficile, d'ailleurs, de mettre en commun les biens spirituels ensemble. Il y a aussi la communion de la charité. Il y a un texte formidable de Romains 14, 7, qu'on peut lire le jour des obsèques. « Nul d'entre nous ne vit pour soi-même, nul ne meurt pour soi-même. » C'est une phrase extraordinaire. Pascal a dit « on meurt seul », c'est vrai en un sens, mais « nul ne vit pour soi-même, nul ne meurt pour soi-même. » Je vis et je meurs pour Jésus et pour mes frères. C'est une vision de la mort tout à fait extraordinaire, mais tout à fait vraie. Thérèse dit « je ne meurs pas, j'entre dans la vie de Dieu, la vie de tous les saints. » Un membre souffre-t-il? Tous les membres souffrent avec lui. Un membre est-il à l'honneur? Tous les membres prennent part à sa joie. Or, vous êtes le corps du Christ et membres, chacun pour sa part. 1 Corinthiens 12, 26, 27. Ah ben, dans la communauté, il y a quelqu'un qui dit, ben, c'est pas mon problème. Ben oui, c'est votre problème. Si c'est la joie, c'est la joie. Si c'est le malheur, c'est le malheur. On est ensemble. Le moindre de nos actes faits dans la charité retentit au profit de tous, dans cette solidarité avec tous les hommes, vivants ou morts, qui se font sur la communion des saints. Ça, c'est le catéchisme universel. Et alors, une femme, Elisabeth, dont des gens me rappelleront le nom, les plus anciens, a dit « toute âme qui s'élève, élève le monde ». Et inversement, si on... Le pécheur, il atteint le corps tout entier. Tout péché nuit à la communion. Alors souvent on dit « ah, mon péché, c'est mon problème, hein. Moi, mon péché, sont cachés, c'est mon... » Il n'y a pas de péché caché. Nous atteignons le corps du Christ, et donc le niveau baisse. Au contraire, la charité augmente le niveau général. Nous pouvons donc véritablement nous aider les uns les autres par la prière. Et ça, c'est un bel acquis du renouveau, de dire ça ne va pas, ou j'ai un problème, ou j'ai ceci. Frères et sœurs, priez pour moi. Quand j'étais petit, on faisait pas ça. Bon. Et c'est très important. Hein. Et... L'autre jour, j'ai vu à la session des béatitudes à Lisieux, c'était les petits-enfants qui priaient pour les prêtres. Pourquoi pas? Et pour les évêques aussi, d'ailleurs. Bon, pourquoi pas? Les petits-enfants, ils ont une prière efficace aussi. Ils peuvent prier pour leurs parents. Et on peut prier les uns pour les autres. On peut s'aider les uns les autres, évidemment par l'amour mutuel, par les sacrements, enfin, etc. Toutes ces communions. Mais avec les saints. Il faut avoir de l'Église une conception totale. Je ne parle pas de la conception des médias qui font ce qu'ils peuvent et qui regardent de l'extérieur pour qui l'Église, c'est le Vatican, c'est les bureaux, c'est, etc. Bon. Ils parlent de ce qu'ils voient. Bon. Mais saint Augustin parlait du Christ total. Il y a le Christ historique, incarné et qui était à Nazareth, à Bethléem. Il y a le corps du Christ, l'Église, et puis le Christ total, dit saint Augustin. C'est-à-dire, le Christ aujourd'hui, qui est auprès de son Père, qui a envoyé son Esprit pour constituer ce peuple que nous sommes. Nous sommes le Christ total. Thérèse de Lisieux a remis cette vérité en valeur. Lorsqu'elle parle de l'Église, elle parle toujours, comme notre cathé nous l'avait appris quand on était petit, de l'Église sur la terre, l'Église du ciel, et le purgatoire, enfin, les trois ensemble. Il n'y a qu'une seule Église. Thérèse, à 24 ans, va mourir de tuberculose dans son Carmel. Le but de sa vie a toujours été d'aimer la Trinité et de la faire aimer. Voilà le slogan, le logo de Thérèse. Aimer la Trinité, la faire aimer. Et puis voilà qu'elle va mourir. Or, on lui a donné... deux frères spirituels, deux jeunes, un trio de jeunes, Thérèse a 22 ans à ce moment-là, Maurice Bellière, séminariste, en a 21, et l'abbé Roulant en a 23. Vous voyez, c'est un trio de jeunes. Ils s'écrivent, on a toute leur correspondance, vous pouvez la trouver en foi vivante. Bon, eh bien, l'un va partir en Chine, l'autre va partir en Afrique. Et Thérèse, elle, va mourir. Alors, l'abbé Bellière n'est pas content du tout, il avait une sœur qui était plutôt sympa, qui lui écrivait des belles lettres. Il lui dit, bah oui, vous comprenez, vous allez au ciel, vous allez mourir, mais nous on reste, puis on a tout le boulot à faire. Dans le fond, vous êtes égoïste. Oh, ça ne plaît pas à Thérèse, ça ne plaît pas du tout. Elle dit, je ne suis pas égoïste du tout, parce que moi, je vais continuer la mission au ciel. Je ne vais pas vous laisser tomber. Et je vais en faire bien plus au ciel que j'en faisais sur la terre. Je passerai mon ciel à faire du bien sur la terre, et on oublie toujours la fin, jusqu'à la fin du monde. Et ce n'est pas des blagues, puisque nous le vérifions depuis 100 ans. Et en ce moment, on est en train de le vérifier d'une manière totalement inattendue, par la pérégrination des reliques de Sainte-Thérèse dans le monde. En ce moment, après être rentrée de Russie et du Kazakhstan, elle est en Argentine. Reçue d'ailleurs officiellement, le président de la République a décidé que c'était événement national. Bon. En Russie, ce n'était pas comme ça. Je suis... D'accord. Elle a fait 100 diocèses au Brésil pendant 10 mois, et puis elle est toujours invitée par les évêques. Elle était invitée en Russie. Et l'évêque de Irkoutsk, je vous rappelle, si vous reprenez votre géographie, que c'est près du lac Baïkal, à 7 heures d'avion de Moscou, l'évêque d'Irkoutsk m'a invité à la réunion pastorale d'Irkoutsk, où il y avait les reliques. Il y avait là, c'est le deuxième plus grand diocèse du monde, 6 millions de kilomètres carrés. Il y a 24 prêtres, dont pas un russe, 24 prêtres catholiques et 14 religieuses. Pour venir à la réunion pastorale, il y en a qui avaient mis 15 heures d'avion, en passant par Moscou. Bon, je ne vais pas vous lancer là-dedans, sinon on n'en sort pas. Ce que je veux dire, c'est qu'ensuite, rentrant de Russie et du Kazakhstan, la Sibérie, c'est pour là que j'irai passer mes vacances. Pas à cause du froid, mais à cause de... Bon... Mais les sœurs qui accompagnaient les reliques m'ont dit, le Kazakhstan, c'est encore pire. 90% de chômeurs. Et les gens qui ont très peu à manger. Thérèse est allée là. Elle est partie en Argentine. Ensuite, elle ira aux États-Unis dans 119 villes. Ensuite, elle ira aux Philippines, à Taïwan, à Hong Kong. Ensuite, au Mexique. Ensuite, en Irlande. Ensuite, au Liban. Et ensuite au Canada, qui vient de demander, c'est-à-dire que les conférences épiscopales s'inscrivent, puis après sans doute l'Afrique. Ce qui veut dire que Thérèse, qui avait dit « je veux annoncer l'évangile dans les cinq parties du monde, jusqu'aux extrémités de la terre », le fait d'une manière posthume. Bon, c'est un événement absolument étonnant. Thérèse est malade dans son infirmerie, on lui montre une image de Jeanne d'Arc, enchaînée dans sa prison. Et voici ce que dit Thérèse. Les saints m'encouragent moi aussi dans ma prison de mon infirmerie. Ils me disent, tant que tu es dans les fers, tu ne peux remplir ta mission. Mais plus tard, après ta mort, ce sera le temps de tes travaux et de tes conquêtes. Et c'est ce qu'elle fait. Thérèse, aidée par les saints. Et maintenant, Thérèse, devenue sainte, nous aide. Mais on pourrait le dire de tous les autres. Ces saints de toute catégorie, connus ou inconnus, c'est la famille de Dieu. La famille de Dieu. Vous savez combien le synode africain a défini l'Église comme la famille, car la famille, c'est capital en Afrique. On aurait bien besoin de retrouver ça chez nous. Tous ces saints sont nos frères et sœurs. Donc, nous les prions. C'est vrai que nous les prions pas exactement comme nous prions Dieu, parce qu'ils ne sont pas Dieu. Mais nous les prions... Prie d'abord le Seigneur, mais nous les prions parce qu'ils font partie de la famille et qui, eux aussi, dans le seul intercesseur qui est Jésus, ils se soucient de nous. Comme Thérèse disait, je ne vous laisserai pas tomber à ses frères spirituels. Nous les vénérons, dit le catéchisme, pas seulement au titre de leur exemple, la mémoire des habitants du ciel, nous cherchons bien davantage par là à renforcer l'union de toute l'Église dans l'Esprit Saint grâce à l'exercice de la charité fraternelle. Car tout comme la communion entre les chrétiens de la terre nous approche de plus près du Christ, ainsi la communauté avec les saints nous unit au Christ, de qui découle, comme de leur chef, toute grâce et la vie du peuple de Dieu lui-même. Et saint Polycarpe disait, le Christ, nous l'adorons parce qu'il est le Fils de Dieu. Quant aux martyrs, nous les aimons comme disciples et imitateurs du Seigneur, et c'est juste, à cause de leur dévotion incomparable envers leur roi et maître. Puissions-nous, nous aussi, être leurs compagnons et leurs condisciples. Nous bénéficions des charismes des saints. Je pense aux saints qui ont été fondateurs dans l'histoire et qui ont éveillé des millions de gens à leur spiritualité qui mène à l'Évangile. Saint Antoine au désert, qui a drainé tant de moines au désert. Évidemment, saint Benoît, le grand patron, pas seulement de l'Europe, mais de toute vie, pas seulement bénédictine, mais de toute vie religieuse. Évidemment, saint François, saint Dominique, sainte Thérèse d'Avila, saint Ignace de Loyola, Don Bosco, Thérèse de Lisieux à sa manière, et tant d'autres. Ils ont ouvert un chemin de sainteté pour d'innombrables chrétiens et nous en bénéficions aussi. Ils sont nos guides. Et ceci est fort utile aujourd'hui où les gens cherchent des gourous, des maîtres, des tas de types qui sont souvent des imposteurs, il faut bien dire. Je lisais un article dans le journal, il y a 30 000 voyants à Paris, vous entendez? Je ne sais pas ce qu'ils voient, mais ça paye. Ce n'est pas tous des bandits, mais... Il y avait une interview, elle disait, mais vous, madame, vous êtes voyante, qu'est-ce que vous faites? Alors elle disait, bah, vous savez, c'est pas tellement difficile parce que j'écoute les gens, ils ont plein de choses à dire, ils savent pas qui aller dire, alors des fois je leur dis des choses de bon sens, ils sont très contents, puis ça fait 250 balles. Bon, ça c'est pas les pires. Bon. Alors nous avons des maîtres spirituels, des guides, des gens qui ont expérimenté Dieu, des gens qui savent le chemin, tous ceux que je vous ai dit et bien d'autres. Bon, voilà des maîtres de spiritualité. Et nous allons chercher ailleurs, ce qui est complètement idiot. On a tout à la maison. Hein? Chacun selon son inspiration. Moi, c'est plus un Benoît, moi, c'est plus Ignace. Moi, c'est... Bon, enfin, vous savez, tous les saints, ils disent tous pareil. Hein? Heureusement, ils disent tous pareil. Que vous soyez bénédictin, carme, franciscain, ou quelle que soit votre spiritualité laïque, du père de Foucault ou quoi, ils disent tous pareil. C'est une question d'appel, c'est une question de intérieur. Donc, ils ont ce charisme-là. Nous n'avons pas à imiter matériellement les saints. Je le dis au passage pour les jeunes, disciples, vous savez, passionnés, expérimentés. Ah, j'ai lu que la vie d'un saint, il couchait par terre, je vais coucher par terre. Ah, j'ai lu qu'il y avait un saint, il ne mangeait plus, je ne vais plus manger. Bon, voyez un peu votre accompagnateur spirituel, parce que des fois, ça conduit à des désastres. Dans les noviciats, comme ça, heureusement, il y a un père maître qui empêche les gars ou les filles de se déshydrater et de terminer à l'hôpital. Bon, ça c'est connu. Bon. Mais il n'y a pas à les imiter matériellement. Hein. Mais les saints nous aident à trouver notre propre chemin. Car chacun est unique. Hein. Quel est mon chemin à moi? Il faut prendre chez eux ce qui peut nous être utile. C'est d'ailleurs ce qu'a fait Thérèse de Lisieux. Elle a pris à droite, à gauche, bon, ce qui lui a servi pour sa propre vie. Hein. Car il n'y a pas de sainteté clonée. Ça n'existe pas, il n'y a pas de clone de saint. Chacun est unique et chacun l'aime, Dieu aime chacun tel qu'il est, chacun a son chemin. Même dans un ordre religieux, on ne voit pas qu'une seule tête. Heureusement. Au contraire, puisqu'on est entré là pour devenir libre. Alors on respecte la règle, mais c'est jamais de la même manière. C'est jamais... Je connais des dominicains qui sont très carmélitains. Et je connais des carmes qui seraient un peu jésuites. Ce n'est pas un péché du tout, c'est très bien. Bon. Vous voyez, on a le droit d'aller piquer ailleurs. Moi, j'étais carme, j'ai fait les 30 jours. Alors, tu es complètement ahuri, mais vous êtes carme et vous faites les 30 jours. Ah oui, mais saint Ignace est un grand maître spirituel. Et figurez-vous qu'il dit à peu près pareil, autrement que ce que disait Thérèse d'Avila, Jean de la Croix. Donc, je n'étais pas dépaysé. On voit même des jésuites qui vont chez les carmes. La sainteté pour tout baptisé. Je vous ai dit la place universelle du baptême. Vous savez qu'on vient d'ouvrir la cause de Mère Teresa, là, il y a 2 jours. Ça va très vite, là, ça fonce. Mais là, je crois que Jean-Paul pousse un peu, là. mais au bon sens du terme. Alors, la difficulté de Mère Teresa, c'était les journalistes qui la harcelaient partout, tout le temps. Alors, elle disait, « Ma mère, ma sœur, ça vous fait pas quelque chose qu'on vous prenne pour une sainte ?» Alors, elle dit, « Monsieur, être un saint, c'est mon devoir et le vôtre. » Toc. Bon. On fera sûrement un jour les Fioriti de Mère Teresa, elle en a comme ça plein. Elle est surtout un charisme pour les journalistes. Elle dit, « Mère Teresa, qu'est-ce qui va mal dans le monde ?» « Oh, monsieur, c'est vous et moi. » Bon. Pour conclure, comment devenir un saint? Je n'ai aucune recette. Désolé. On devient un saint en faisant la volonté du Seigneur. Que ta volonté soit faite dans ma vie. Bon, il faut la trouver, ben, ça se cherche. Évidemment, dans notre état de vie. Il y a beaucoup de familles ici, beaucoup de mères de famille, beaucoup de pères de famille, des laïcs. Bon, c'est dans notre état de vie qu'on devient un saint, en déployant notre baptême. Bon, évidemment, en aimant Dieu, en aimant ses frères, c'est la loi et les prophètes, hein, comme Jésus les a aimés, en vivant de foi, d'espérance et d'amour, les trois vertus théologales, en vivant des sacrements, et surtout de l'Eucharistie pour recevoir la charité de Dieu dans notre cœur, en vivant dans l'Esprit Saint. Bon. Vous remarquez que c'est le programme du jubilé. Le Saint-Père nous a dit les trois personnes divines, le Christ, l'Esprit Saint, le Père, pour arriver à la Trinité bientôt. Les trois vertus théologales, la foi, l'espérance, l'amour. Les trois sacrements fondamentaux, le baptême évidemment, la confirmation, l'Esprit Saint, la réconciliation et bientôt l'Eucharistie. Voilà le bagage fondamental du chrétien, voilà la carte de visite du chrétien. Et là, quelle que soit sa vie, quels que soient les aléas de sa vie, bon, c'est le programme du jubilé, car le Saint-Père, encore une fois, veut que le peuple chrétien, à l'aube du troisième millénaire, se convertisse. Le Saint-Père a dit, c'est pas de faire plein de manifestations qui comptent. Je disais hier soir en entendant le programme de l'Emmanuel, heureusement qu'il y aura 2001 pour se reposer de 2000, parce qu'on va avoir plein de choses à faire. Bon. Mais si on ne se convertit pas dans le cœur, tout ça c'est du vent. C'est le Saint-Père qui nous a dit, il nous le redit. Bon. Revenir aux bases de notre foi, accepter sereinement notre pauvreté, notre petitesse, accepter de nous pouvoir faire des progrès, accepter d'apparemment être toujours minable, c'est pas notre problème. Ne pas se regarder, mais regarder Jésus et regarder ses frères. Ce qui ne veut pas dire qu'il ne faut pas se confesser, mais il ne faut pas passer sa vie à faire des bilans négatifs, il faut surtout regarder qu'est-ce que le Seigneur veut faire en nous. Évidemment, prier, demander la sainteté, prier les saints pour qu'ils nous aident. J'ai encore le temps de vous lire un texte absolument merveilleux de Don Louf. Don Louf est un moine, père abbé du Mondeca. Et il a écrit un livre magnifique qui s'appelle « Au gré de sa grâce » où il dit « Qu'est-ce que c'est qu'un moine ?» Alors évidemment, vous dites « Bah, c'est pas mon problème. » Bon, vous n'êtes pas des moines, mais vous êtes des baptisés. Et un moine, c'est jamais qu'un baptisé qui vit sa vie selon sa vocation. Et ce qu'on dit d'un moine, ça peut nous servir à tous. Alors un moine, on imagine évidemment d'abord un gars qui fait des fromages, ça évidemment, ça c'est... ou de la liqueur. Bon, mais ça, c'est un peu superficiel. Bon, il faut bien qu'ils vivent. Bon, mais ce n'est pas leur premier but, parce que sinon, ils auraient pu mieux faire dans le civil. Bon, ce n'est pas un héros, ce n'est pas un ascète, ce n'est pas un homme hors du commun. Je vois bien les visites de monastères pendant les vacances, où il arrive des hordes de gens quasiment en maillot de bain. Je pense à... Si, si... Alors bon, il y a quelqu'un, des gens qu'il faut vous rhabiller un peu, bon, et qui, entre deux bains de mer, visite, mettons, l'abbaye de Sénanque. Je connais bien. Et là, c'est pas simplement une abbaye morte où on montre qu'autrefois, il y avait des gens étranges qui vivaient en communauté, qui priaient. Il y a des gars vivants. Et même, il y a des jeunes qui étaient anciens banquiers ou PDG, ou tout ce qu'on veut, ou journalistes ou cordonniers, qui sont là. Alors les gens vous désireront, et bon, évidemment, ça a plus de poids, rien que de voir ces gens qui prient d'être là, bon, après on se demande. Bon. Mais enfin, on les idéalise. Voici ce que dit un père abbé qui les connaît bien. Qu'est-ce qu'un moine qui arrive à la fin de sa vie après avoir vécu sa vie ? Il est un homme nouveau, il est tout entier paix, joie, bienveillance, douceur. Il reste à jamais marqué par le repentir, mais un repentir plein de joie et d'amour qui affleure partout et toujours et demeure à l'arrière-plan de sa recherche de Dieu. Un tel homme a atteint désormais une paix profonde, car il fut brisé et réédifié dans son être tout entier par pure grâce. Il se reconnaît à peine, il est devenu différent, il a touché de près l'abîme profond du péché, mais au même instant, il a été précipité dans l'abîme de la miséricorde. Il a enfin appris à déposer les armes devant Dieu, à ne plus se défendre devant lui. Il a renoncé à toute justice personnelle et n'a plus de projet de sainteté. Alors, ben alors ça ne va pas. Si, il laisse Dieu faire sa sainteté. Dieu est enfin vraiment devenu Dieu pour lui, et rien que Dieu, c'est-à-dire sauveur. Il est même presque réconcilié avec son péché comme Dieu s'est réconcilié avec celui-ci. Il est heureux et reconnaissant d'être faible. Il n'est plus à la recherche de sa propre perfection. Sa justice, il ne la possède que de Dieu seul. Il ne lui reste que ses blessures, mais soignées et guéries par la miséricorde, et qui se sont épanouies en merveille. Il ne sait plus que rendre grâce et louer Dieu, qui est toujours à l'œuvre en lui pour accomplir ses merveilles. Alors pour les autres, comment il est pour les autres ? Pour ses frères et ses proches, il est devenu un ami, si bienveillant et si doux. Il comprend leurs faiblesses. Il n'a plus confiance en lui-même, mais en Dieu seul. Il vit tout entier saisi par l'amour de Dieu et par sa toute-puissance. C'est pourquoi il est pauvre, pauvre en esprit, et proche de tous les pauvres et de toute forme de pauvreté spirituelle et corporelle. Il est le premier de tous les pécheurs, pense-t-il, mais un pécheur pardonné. C'est pourquoi il s'est frayé, tel un égal et un frère, avec tous les pécheurs du monde. Il se sent proche d'eux, car il ne se croit pas meilleur que les autres. Sa prière préférée est celle du publicain, devenu comme sa respiration et comme le battement du cœur du monde, son désir le plus profond de salut et de guérison. Seigneur Jésus, prends pitié de moi, pauvre pécheur. Voilà ce que c'est qu'un moine accompli. Je termine avec une sainte qui est évidemment à part, c'est la Vierge Marie. Est-elle une pécheresse pardonnée ? Non, mais elle est l'Immaculée Conception, elle a été sauvée, préservée par son Fils. C'est le mystère de l'Immaculée Conception qui s'est réservé cette femme, et elle est sauvée par avance, par son Fils, seul sauveur. Mais elle a une place à part, puisqu'elle est la Reine des Saints, à cause de sa vocation très particulière. Elle sera la mère du Messie. Et Jésus nous la donne pour mère. Donc, la Sainte Vierge, ce n'est pas une dévotion qu'on rajoute à Sainte Rita, à Sainte Thérèse, à tous les saints du paradis. Elle est au cœur du mystère chrétien. Parce que sans Marie, pas d'incarnation. Et c'est pourquoi le Saint-Père, dans le jubilé, l'a mise tous les ans. Et on a risqué de l'oublier un peu. Elle est tous les ans. Elle est la mère de l'espérance, la mère de la foi, la mère de l'amour. Bon, parce qu'elle est au cœur de l'incarnation. Elle a sa place. Bon. Elle est mère de l'Église, mère du Christ. Elle est donc notre mère. Comme disait Thérèse, elle est plus mère que reine. Et une mère s'occupe de ses enfants, évidemment, et de très près. Et Thérèse n'était pas contente parce qu'à son époque, on avait tellement parlé des privilèges de Marie que les chrétiens finissaient par avoir peur de la Sainte Vierge. Alors Thérèse dit, on a déjà peur de Dieu le Père, qu'on a transformé en Père fouettard, et voilà que maintenant la Sainte Vierge, on l'a tellement mise haut qu'on n'ose plus l'aborder. Ce n'est pas la rabaisser que de dire, elle est notre mère. Et Thérèse disait, on n'a pas peur de son papa, parce qu'à la suite de Jésus, elle appelait le Père Abba, c'est ça que ça veut dire, et de notre maman. L'univers thérésien, qui avait perdu sa maman et son père, était aussi son père du ciel et sa mère du ciel. Évidemment, la Sainte Vierge n'est pas la quatrième personne de la Trinité, comme le disait un évêque au XIXe siècle. Bon, ils auraient pu se former un peu plus en ce temps-là. Bon. Mais elle est une créature qui, par son assomption, est ressuscitée et participe à la vie divine. Et donc, elle est le modèle de toute l'Église. Par où Marie est passée, nous passerons tous. Elle est la première ressuscitée après Jésus. Mais Jésus est le Fils de Dieu, tandis qu'elle, elle est créature. Bon. Alors là, il y a encore l'ami Peggy. Heureusement que les saints ne sont point jaloux les uns des autres. Il ne faudrait plus que ça. Ça serait un peu fort. Et ensemble, heureusement qu'ils ne sont point jaloux de la Sainte Vierge. C'est même ce que l'on nomme la communion des saints. Ils savent bien qu'elle est, et qu'autant l'enfant l'emporte sur l'homme en pureté, autant et 70 fois, autant elle l'emporte sur eux en pureté. Le pape a terminé sa prière du jubilé par une prière à Marie. Dieu, Père Tout-Puissant, fais que tous tes fils comprennent que sur le chemin qui mène à toi, c'est-à-dire sur le chemin de la sainteté, fin ultime de l'homme, car c'est vers ça que nous allons, ils sont accompagnés avec bonté par Marie la très sainte, icône du pur amour, choisie pour toi pour être mère du Christ et mère de l'Église. À toi, Père, sans fin, notre louange. Amen.
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Les grands désirs de la femme, c'est donc le sujet. Le désir, qu'est-ce que ce thème me fait à moi? Comment ça me parle? Comment ça résonne en moi? Le désir, parfois, on a peur d'en parler. Eh bien, peut-être que là, avec le petit développement que je vais vous présenter, vous aurez moins peur de vous poser la question, quel désir me remplit, quel désir aussi je fuis. Voilà, faire un petit point là où j'en suis de ce désir qui est en moi. Je vais juste rappeler qu'il y a trois grands désirs de la femme. J'aurais pu en aborder beaucoup plus des désirs. Il y a trois grands désirs principaux qui sont d'abord d'être belle. Le deuxième, c'est être aimée et courtisée. Et le troisième, c'est d'être irremplaçable. Je suis unique. Alors ce matin, à l'office des lectures, il y avait on a lu le Cantique des Cantiques, et je vais le relire parce que c'est très beau. La voix de mon bien-aimé, c'est lui, il vient. Il bondit sur les montagnes, il court sur les collines. Mon bien-aimé, pareil à la gazelle, au fond de la biche. Le voici, celui qui se tient derrière notre mur. Il regarde aux fenêtres, guette par le treillage. Il parle, mon bien-aimé, il me dit. Lève-toi, mon amie, ma toute belle, et viens. Vois, l'hiver s'en est allé. Les pluies ont cessé, elles se sont enfuies. Sur la terre apparaissent les fleurs. Le temps des chansons est venu, et la voix de la tourterelle s'entend sur notre terre. Le figuier a formé ses premiers fruits. La vigne fleurie exhale sa bonne odeur. Lève-toi, mon amie, ma toute belle, et viens. Ma colombe dans les fentes du rocher, dans les retraites escarpées, que je vois ton visage, que j'entende ta voix. Ta voix est douce et ton visage charmant. Pose-moi comme un sceau sur ton cœur, comme un sceau sur ton bras. Alors je vous ai lu ce texte parce que là, tout est résumé dans ce qu'est la femme et ce qu'est l'homme aussi, puisque ce matin, on a vu avec Marie-Laetitia qu'on est toujours en altérité, en vis-à-vis de l'autre, même les consacrés. Nous sommes en vis-à-vis de l'autre, le grand autre, qui est Dieu. Et en fait, dans ce passage, on voit cette quête de la bien-aimée pour le beau, le bien-aimé. Et inversement, le bien-aimé est dans cette quête de la belle. Ton visage est beau. Donc cette femme, elle est toujours en quête, elle est toujours en mouvement dans le Cantique des Cantiques. Et elle va chercher celui que son cœur aime. Et on voit à travers, en filigrane de ce cantique, évidemment le visage de Marie-Madeleine qui a vécu 30 ans dans la fente de ce rocher de la Sainte-Gaume, comme la colombe du Cantique des Cantiques. Pour commencer, avant de parler de ces trois désirs, je vais faire un tout petit rappel de la Genèse, parce que moi aussi je voulais partir de la Genèse. Je vais juste relire la Genèse au chapitre 2. Du verset 18 à 23. C'est important de se remettre en fait aux origines de la création de la femme et de l'homme et de la femme pour pouvoir mieux comprendre pourquoi nous sommes là, quel est le plan de Dieu. La Genèse nous dit pas comment, mais le pourquoi nous existons. Quel est le désir de Dieu pour nous? Le Seigneur Dieu dit, il n'est pas bon que l'homme soit seul, je vais lui faire une aide qui lui correspondra. Avec de la terre, le Seigneur Dieu modela toutes les bêtes des champs et tous les oiseaux du ciel, et il les amena vers l'homme pour voir quel nom il leur donnerait. C'étaient des êtres vivants, et l'homme donna un nom à chacun. L'homme donna donc leur nom à tous les animaux, aux oiseaux du ciel et à toutes les bêtes des champs. Mais il ne trouva aucune aide qui lui corresponde. Alors le Seigneur Dieu fit tomber sur lui un sommeil mystérieux, et l'homme s'endormit. Le Seigneur Dieu prit une de ses côtes, puis il referma la chair à sa place. Avec la côte qu'il avait prise à l'homme, il façonna une femme, et il l'amena vers l'homme. L'homme dit alors, cette fois-ci, voici l'os de mes os et la chair de ma chair. On l'appellera femme Isha, elle qui fut tirée de l'homme Ish. Alors là, on voit il y a énormément, énormément de choses, notamment cette idée que Dieu va créer pour l'homme une aide,
une aide. Alors, c'est pas l'aide ménagère. C'est une aide, en fait, c'est le terme eser en grec, qui veut dire une aide en cas de danger mortel. En fait, c'est un secours en cas de danger mortel. L'homme était dans un tel danger de solitude, la solitude était presque mortelle, mortifère, que Dieu s'est dit, je vais lui faire une aide, un secours pour lui, un secours qui lui sera semblable. Et là, il crée la femme. Donc, la femme est là pour être le souffle de vie pour l'homme. C'est très beau. Et puis, il crée la femme à partir du côté d'Adam. Alors, le côté, c'est ni la tête ni les pieds. Le côté, c'est-à-dire que c'est que la femme est à l'égal de l'homme, et que c'est le côté, c'est du côté du cœur. C'est-à-dire que la femme a quelque chose à voir avec la science, l'intuition du cœur profond de l'homme. C'est pour ça qu'on dit que la femme est intuitive. Je fais un peu des schémas un peu parfois caricaturaux, mais n'empêche qu'il y a quelque chose lié à l'intuition, que la femme rejoint le cœur profond, les émotions profondes de l'autre. Et ça dit aussi l'aspect égal, nous sommes à l'égal de l'homme. Nous sommes ni supérieurs à lui, ni inférieurs à lui. Nous sommes la côte d'Adam, la côte, le côté de l'homme, c'est-à-dire du côté des émotions profondes. Et puis, il va y avoir cette phrase, l'homme va sortir de lui-même, de cette solitude, quand il se réveille de cette torpeur, il s'écrie, il a sa parole qui commence à, qui jaillit. Tout à l'heure, Marie-Laetitia parlait de la première parole de Dieu. Là, il s'agit de la première parole de l'homme qui s'adresse à la femme. Voici l'os de mes os, c'est la chair de ma chair. C'est-à-dire, waouh, celle-là, c'est ma femme. Celle-ci, c'est ma femme. C'est un cri d'émerveillement, un cri d'admiration. Donc, c'est très beau de voir que la femme a cette capacité en elle de susciter l'émerveillement, l'admiration, la beauté. L'intention de Dieu, c'est vraiment que la femme est la partenaire, elle est égale en dignité, elle est différente, mais elle est égale en dignité. Et elle est un peu la médiatrice de l'aide de Dieu pour l'homme, qu'elle soit mariée, célibataire, qu'elle soit consacrée dans une famille ou dans la vie professionnelle, elle a quelque chose à nous dire sur cette aide de Dieu pour l'humanité. Alors, quel désir a donné Dieu à la femme ? On va parler du premier désir, c'est d'être belle. Elle aime être belle, elle a ce souci d'être belle et elle est attirée par la beauté. Je vais décliner la beauté, il y a plusieurs choses. Dans la beauté, je déclinerai en quelques petites parties. Il y a six ou sept petites choses, des petits points. La beauté est d'abord un attribut de Dieu. La beauté, c'est ce qui se rapproche le plus de Dieu. La création nous rappelle Dieu. La beauté d'un ciel bleu nous dit Dieu. La beauté d'une fleur qui s'ouvre nous dit Dieu. Et la beauté, elle parle, elle invite, elle nourrit aussi, et elle peut même guérir. On peut faire des thérapies par l'amour. La beauté fait plaisir, la beauté console. La beauté élève l'âme aussi. Quand on est au milieu de la beauté, on devient la beauté d'une certaine manière. Quand on regarde Jésus hostie, on devient Jésus hostie d'une certaine manière. On devient ce qu'on regarde. Donc la beauté, elle peut nous transcender. Et puis la beauté, elle peut nous rendre nostalgiques aussi. Elle nous rappelle l'Éden. On a quelque chose en nous de cette nostalgie du jardin d'Éden, du paradis perdu. Et ça, c'est dû au fait que nous sommes nous-mêmes des créations, des créatures de Dieu, et que on porte en nous cette trace du Créateur qui nous a créés avec tout ce qu'il désire pour nous. Et on a cette espèce de nostalgie du ciel. Ça, c'est bon parfois de goûter à cette nostalgie. Elle nous donne envie du ciel. En fait, elle peut nous attirer vers le ciel. Et puis, il y a cette beauté de la femme. Alors, la femme, elle a une manière propre d'être belle, comme les hommes ont leur manière propre d'être beau. La femme, elle a quelque chose d'une silhouette, d'une voix. D'ailleurs, c'est dit dans le Cantique des Cantiques, ta voix est belle. On a une douceur de la peau qui est particulière. On a une finesse de la peau, une finesse de cheveux,
on a une finesse par rapport à la manière de porter des vêtements. On est attiré par des tissus. On est dégoûté par d'autres tissus. On a une finesse d'esprit aussi. On a cette particularité que parfois les hommes peuvent avoir, mais c'est parfois moins courant. Et on a malheureusement, dans notre histoire, on a parfois été blessé dans cette beauté, et du coup on la cache. On cache cette beauté, on a des mouvements autour de nous féministes qui ont pu eux-mêmes arrêter tout mouvement de recherche d'être plus femme. Voilà. Et puis, bah, on a ce complexe. On a ce complexe de pas vouloir être prise en photo, par exemple, nous, les femmes. Mais ça, c'est lié à notre condition pécheresse, c'est qu'on a été blessés dans notre chair. Et puis, on veut correspondre à des canons de beauté. On voit chez les jeunes, aujourd'hui, hein, ils souffrent de dysmorphobie. Je sais pas si vous connaissez cette. C'est à cause des réseaux sociaux, hein, mais la jeunesse est vraiment marquée par ça, puisque avec les histoires de filtres, aujourd'hui les premiers éducateurs, ce sont nos influenceurs. Donc les influenceurs deviennent des personnes qui dictent en fait la manière d'être, hein, à nos jeunes, et ils en sont jusqu'à se transformer physiquement, ou même ils vont jusqu'à faire de la chirurgie esthétique. Puis ensuite il y a aussi tout le reste de tout ce qui est anorexie, boulimie, etc. C'est catastrophique. Donc c'est important de le savoir, et que les parents soient vigilants sur qu'est-ce que vos jeunes font sur les réseaux sociaux. Quand je me regarde, en fait, les jeunes, quand ils se regardent, ils sont déçus. Voilà, ils sont plus dans ce don merveilleux. Je suis un don merveilleux pour l'autre, et je suis un don que Dieu me fait. Enfin, je suis un don. Je suis un don de Dieu. C'est important même d'éduquer nos enfants, nos jeunes à se redire, je suis un don et je suis une merveille de Dieu. C'est des exercices qu'on peut leur faire faire. Mais des exercices qu'on fait faire à nos jeunes, aux personnes qu'on accompagne, il faut se les faire nous-mêmes. C'est important que les parents, vous pouvez les faire aussi entre vous, entre le père et la mère. Faites-vous des compliments sur ce que vous êtes, ou devant un miroir. Voilà, de vous dire, voilà, je suis une merveille de Dieu. Merci pour la merveille que je suis. La femme a quelque chose à nous dire sur cette manière d'être belle. Alors, comme deuxième petit point, là, c'était le premier point, c'était l'attribut, que la beauté est un attribut de Dieu qui nous rapproche le plus de Dieu. Et le deuxième petit point, c'est que la beauté est un rayonnement de la vie intérieure. Là, j'avais parlé plus de la beauté esthétique, mais là, la beauté est d'abord un rayonnement de notre vie intérieure. Elle est révélatrice, l'apparence est révélatrice d'un mystère intérieur. Elle vient pas seulement d'une

chose à soigner au même plan que les autres dimensions. Cette dimension de la vie intérieure, Jésus a vu cette dimension de la vie intérieure chez Marie-Madeleine. Il a vu en fait le cœur profond de Marie-Madeleine, cette béance qu'elle avait, cette blessure qu'elle avait, ce manque qu'elle avait, elle qui a toujours été en quête. Marie-Madeleine, même quand elle était dans le péché, elle était dans une espèce de... Elle était dans l'excès de cette recherche, elle a touché le fond. Et Jésus a vu cette béance et il est allé la restaurer, mettre la lumière dans ces ténèbres. C'est une laideur restaurée. Marie-Madeleine a une laideur qui est ressuscitée, qui est transfigurée. Parce que, heureusement, Dieu vient voir, enfin, voit la beauté de notre âme. Je pense à Sainte Mère Teresa qui n'avait pas les canons de beauté qu'on voit aujourd'hui. C'est une femme toute ridée, qui était courbée, toute petite. Et en fait, son corps reflétait ce qu'elle vivait à l'intérieur d'elle-même, c'est-à-dire ce don d'elle-même pour les personnes pauvres. Elle voyait Jésus dans les enfants abandonnés, dans les pauvres, dans les lépreux. Elle était souvent recroquevillée sur eux. Et à la fin de sa vie, son corps reflétait son désir de voir Jésus dans les âmes pauvres blessées, dans les trous des pauvres, quoi. Donc c'est beau. Moi, j'aimerais vieillir comme elle, Mère Teresa, qui avait ce visage tout ridé. Et pourtant, c'est une femme qui attirait énormément. C'est une beauté qui attire, mais une beauté qui est marquée par la souffrance, par la compassion. Une femme pleine de compassion est belle. C'est cette beauté. C'est vraiment une beauté qui nous est donnée par l'accueil, l'écoute. Une belle grand-mère, peut-être que vous avez eu une belle grand-mère avec des belles rides. Des belles rides, c'est une grand-mère qui a bien vécu. Ah, et qui a une vie donnée. Le troisième petit point dans la beauté, c'est qu'il faut oser la vulnérabilité. Se montrer belle, c'est oser la vulnérabilité. C'est-à-dire que on veut dans notre société faire croire qu'on doit être des femmes fortes, persévérantes, endurantes. On l'est, hein. Mais attention, parce que est-ce qu'on veut pas ressembler à est-ce qu'on veut pas avoir une endurance masculine, je ne sais pas, mais en tout cas il y a quelque chose où l'homme n'a plus sa place, parce que la femme dans son corps elle est créée comme un vase. Un vase, il est fait pour être pris dans les mains, et d'une certaine manière notre corps et de la femme est fait pour être pris dans les mains d'un homme. Et c'est la vulnérabilité peut être une manière pour l'homme de nous prendre. Quand on ne montre plus sa vulnérabilité, il y a quelque chose de raide. Nous ne sommes plus un vase, on n'est plus des réceptacles. À ce moment-là, on est dur, on s'endurcit. Et c'est quelque chose à apprendre, de laisser couler les larmes. Il y a des belles larmes, des larmes qui font du bien. Et ces larmes, elles nous rendent encore plus belles. Mais c'était nécessaire. Et je crois qu'une femme qui se montre vulnérable, elle a quelque chose de merveilleux. Et elle peut se laisser faire. C'est ce qui s'est passé. C'est Benoît XVI qui parle de Marie-Madeleine. Au matin de Pâques, elle cherche le corps de Jésus avec une tendresse déchirée. Et c'est à elle la première que Jésus ressuscité se révèle. Pourquoi ? Parce qu'elle aimait plus. Son désir affiné par la douleur est devenu prière. Et sa prière, pleine de larmes, est devenue vision. Elle est alors envoyée, va dire à mes frères. Elle devient l'apôtre des apôtres. C'est quand elle a pleuré, quand elle a montré qu'elle était déchirée, elle était perdue, Marie-Madeleine. Elle n'avait plus son maître. Et c'est à ce moment-là qu'en fait, Jésus lui montre sa vocation propre, sa vocation unique d'être apôtre des apôtres. Pas avoir peur de nos larmes. Alors on a un cycle aussi, le cycle féminin nous rappelle ça, hein, qu'on a des moments de vulnérabilité qui nous permettent aussi de nous mettre un peu en berne parfois. C'est intéressant en fait, hein. Notre corps nous dit parfois de nous arrêter. Il faut avoir aussi cette intelligence du corps, pas avoir peur de l'écouter. Il y a des communautés religieuses qui malheureusement n'écoutent pas leur corps. On est face à des religieuses qui effacent leur féminité. C'est très grave. Pour moi, quand on efface sa féminité, on n'est plus dans notre vocation. Et c'est pour moi assez blessant d'ailleurs de constater ça, puisque la femme religieuse devrait normalement

dire quelque chose de ce qu'est vraiment la femme restaurée, celle qui a pour modèle la Vierge Marie qui est quand même montée avec son corps au ciel. Et on est amené à cette espérance-là. On veut vivre notre voile doré. Si là, c'est un peu audacieux qu'on pense ça, ça dit quelque chose de cette espérance du ciel qu'un jour on ressuscitera avec le Christ. On voudrait être des missionnaires de cette espérance qu'un jour on retrouvera notre corps glorieux avec le Christ. C'est Claire de Saint-Lager dans son livre. Certains groupes avaient un extrait de ce livre, La voix de l'amoureuse. Elle souligne que la beauté est liée à la vérité intérieure. Claire de Saint-Lager dit, la femme qui se sait aimée, qui s'accepte dans sa vulnérabilité, rayonne d'une beauté qui touche les cœurs. Et voilà, je crois qu'elle sait ce qu'elle dit, hein, cette femme. Elle accompagne énormément de personnes, de femmes, et c'est très vrai. Voilà, je pense que les femmes se reconnaissent quand on partage ça. Un autre petit point dans la beauté, c'est que la beauté, elle repose. Il y en a certains qui sont ici qui ont parlé de ce sujet. La beauté repose. Ce désir, c'est pas une vanité, mais c'est vraiment de prendre le temps de goûter à l'ordre des choses. C'est Georgette Blaquière qui dit « La femme porte en elle un appel à manifester la beauté de la création. Elle est le sourire de Dieu sur la terre. La beauté féminine n'est pas à fuir, mais à transfigurer. Elle dit quelque chose du mystère de Dieu. La beauté met de l'ordre, elle repose. » Et c'est vrai que quand on est dans une pièce qui est en bazar, ben ça repose pas. Alors, il y en a qui ne sont pas du tout dérangés par le bazar. Moi, personnellement, le ménage, ça ne me fait pas du tout un problème. Mais alors, quand il y a du bazar partout, c'est très problématique pour moi. Quand mes sœurs de communauté me voient ranger, en général, je suis énervée. Je dis, oh, c'est le soir choisi qu'elle est énervée. Non, mais la beauté repose et c'est l'ordre, en fait, hein, l'ordre des choses. Elle est harmonieuse. La beauté, c'est ce qui est harmonieux. Et puis, un autre petit point. C'est la beauté se dévoile, elle reste un mystère. Aujourd'hui, les jeunes se dévoilent très facilement. Dans la liturgie, tout ce qui est sacré est voilé. Autrefois, le prêtre, quand il célébrait la messe orientée, c'est-à-dire quand il était face au crucifix et dos au peuple, on voyait seulement le corps, l'hostie consacrée, juste au moment de l'élévation. Mais avant l'élévation, on ne voyait pas Jésus. Et ça dit quelque chose un peu, la femme, on a quelque chose comme ça. On ne se dévoile pas tout de suite. La liturgie de la messe nous dit quelque chose en fait. D'ailleurs, dans la Bible, hein, tout ce qui est sacré est voilé. Enfin voilà, Dieu ne pouvait pas se montrer. C'était Moïse hein, qui était obligé de marcher voilé ben, quand il a eu Dieu. Ben, c'est pareil en fait. Nous, on a quelque chose. Cette tradition de la mariée qui arrive à son mariage avec. Ce voile qui est dévoilé au moment des consentements des époux, ça dit quelque chose. En fait, c'est qu'il y a une attente qui est belle. Et la beauté se montre petit à petit. Gertrude von Lefort, qui a écrit La femme éternelle, parle de la beauté de la femme comme de la première liturgie du monde. Elle révèle l'harmonie du ciel dans la chair. C'est très beau, ça veut dire que d'une certaine manière, la femme est liturgique. C'est Jean-Paul II qui disait même que le corps de la consacrée était un sacrement dans le sens où, en fait, le sacrement, c'est montrer une part de ce qui est invisible par la liturgie, par exemple. Eh bien, d'une certaine manière, une consacrée, elle dit quelque chose d'un monde invisible. On a donné notre vie à Dieu, on est en attente de la communion. Et donc, c'est comme si il y avait une forme de sacrement. Le corps dit quelque chose. Notre chasteté dit quelque chose. Edith Stein écrit « Le propre de la femme est de rayonner de l'intérieur. Elle n'est pas seulement belle, elle est appelée à être lumière. Cette lumière intérieure qui s'enracine dans la dignité de l'âme est ce qui transfigure la beauté extérieure. » Et puis Monseigneur Macaire qui a habité ici, hein, c'était le prieur ici, qui est maintenant archevêque de Fort-de-France. Il a fait une fois un sermon sur la femme. Il dit, la beauté d'une femme, quand elle est habitée par Dieu, devient une épiphanie de l'amour
Elle rend visible l'invisible. C'est un peu comme le corps sacrement. Elle rend visible l'invisible. Une épiphanie, c'est vraiment la manifestation de Dieu. On ne faut pas prendre non plus pour les reines d'Angleterre. Hein. Faut pas non plus comme si, avancer comme si on était des signes eschatologiques. Il faut le prendre avec humilité, simplicité. Mais c'est beau de pouvoir relire ces auteurs qui nous parlent de ce qu'est la femme quand elle est vraiment bien dans son être. Mais je dirais que c'est tout un parcours de vie. Parce qu'on est tout, on a tous une histoire, on a tous blessé, on vit dans une société qui ne parle pas du tout de ce genre de féminité. Donc c'est normal que ça gratte un peu. Dans la beauté, évidemment, il y a la beauté du corps, c'est un petit point. Je ne vais pas m'étendre, même s'il y a énormément de choses à dire. Mais dans la Bible, il y a une phrase, « Tu n'as demandé ni offrande ni sacrifice, mais tu m'as fait un corps et je dis me voici. » Ça, c'est vraiment cette dimension de louer Dieu avec notre corps. Je suis une louange à Dieu, c'est Claire de Castelbajac qui disait ça. Je suis une louange à Dieu et je suis une louange avec mon corps. Qu'est-ce que je fais de mon corps aujourd'hui ? Pour regarder Marie-Madeleine aussi, hein, Marie-Madeleine a assumé son corps avant, pendant, après la rencontre avec Jésus. Elle a été délivrée des 7 démons. Il y a eu un avant où elle faisait n'importe quoi avec son corps, et puis un après où elle s'est laissée rejoindre, elle s'est laissée regarder sans honte. Elle avait certainement beaucoup de regrets. Elle a mis longtemps certainement à traverser, à faire un chemin de conversion, de pardon, mais elle s'est laissée visiter dans tout son être, y compris dans son corps blessé, abîmé et peut-être abusé. Qu'ai-je fait de mon corps, moi ? Qu'est-ce que je fais de mon corps aujourd'hui ? Est-ce que je veux bien se laisser regarder par Jésus, me relever ? Là-haut, à la grotte, c'est ce que je disais à certains d'entre vous ici, c'est que cette grotte, elle ressemble à un utérus, mais aussi elle peut ressembler aussi au cœur de Jésus qui est toujours ouvert. Quand on entre dans cette grotte, il y a un instant d'éternité qui se passe. Et aujourd'hui, c'est que ce cœur qui a été ouvert au moment de cette rencontre entre Marie-Madeleine et Jésus, il est actuel aujourd'hui. Il est pour chacun de nous. Ce cœur ouvert, il s'adresse à chacun de nous et on a cette immense grâce de pouvoir rentrer dans son cœur, un cœur miséricordieux. Combien de conversions dans cette grotte, combien de relèvements il se passe. Certainement, chacune de nous, on a vécu quelque chose. Et si on ne l'a pas vécu, on va vivre. C'est pas grave. C'est peut-être pas maintenant, mais ça sera plus tard. Alors, il y a des obstacles à cette beauté. Eh bien, c'est les comparaisons, les complexes, les paroles assassines qu'on a pu entendre dans notre passé, auprès de nos parents, nos frères et sœurs, notre mari, des personnes qui nous entourent. Ben, c'est de venir ici les clouer à la croix du Christ. Je cloue toutes ces paroles assassines qui m'empêchent d'être belle et d'être moi-même. Alors, la figure de Marie-Madeleine, c'est vraiment une beauté transfigurée. Lacordaire disait, elle avait tout donné à la vanité, elle donne tout désormais à l'amour. Son parfum, ses cheveux, ses larmes, ses baisers, tout passe aux pieds de celui qu'elle reconnaît comme le seul digne de sa beauté. Alors, Marie-Madeleine, c'est vraiment la beauté transfigurée. Elle a su même affronter le regard des autres. Marie-Madeleine, elle est assez libre du regard des autres. Ça, c'est quelque chose qu'on peut lui demander, d'avoir cette liberté. Parce qu'elle avait tous ces hommes sur elle qui lui rappelaient son passé, son péché. J'aime bien parce que depuis le début, les conférences, là, on remue pas le couteau dans la plaie. On n'essaie pas de savoir ce qu'a fait Marie-Madeleine vraiment. Et à la limite, c'est pas le sujet. Ce qui est important, c'est qu'elle nous rejoigne là où elle nous rejoint parce qu'elle est pécheresse. C'est vrai que c'est un peu la différence avec la Vierge Marie, elle n'a pas péché. Et Marie-Madeleine nous rejoint parce qu'on est tous des pécheurs, mais je dirais, il n'y a pas de gros pécheurs ou de petits pécheurs. Tout ce qu'on sait, c'est que Marie-Madeleine s'est laissée regarder. Et ça, c'est nous aujourd'hui, quoi. Est-ce que je me laisse regarder ? Cette Marie-Madeleine, elle incarne cette beauté arrachée à la séduction pour devenir lumière. Est-ce que je veux être une beauté, être une lumière aussi aujourd'hui ? C'est une beauté qui pleure, qui lave, qui se prosterne, mais elle brille d'un éclat nouveau. Ça, c'est Lacordaire qui dit ça. Et cet éclat nouveau, c'est celui de la femme sauvée. La vraie beauté féminine
disait Lacordaire, c'est celle qui sait se livrer entièrement à l'amour divin. Voilà, donc ça, je termine par ça, par cette citation, la partie sur la beauté. Puis on va, sans transition, parce que moi, je vais pas travailler mes transitions, on va parler du deuxième désir, c'est d'être aimé et courtisé. Alors, ce désir d'être aimé, courtisé, tout le monde l'a, y compris les consacrés, y compris les personnes les plus dures, qui, voilà, on a tous besoin, la femme, d'être aimée et d'aimer. On a besoin d'être choisi, d'être même préféré. Sainte Thérèse de l'Enfant Jésus, elle est très, elle a quelque chose d'un peu. Sainte Thérèse, elle aime être la préférée, voilà. Et donc elle a un petit peu quelque chose de narcissique, voilà. Et en fait, elle a choisi ce narcissisme, elle l'a transformé en Dieu. Donc elle reste la narcissique, mais la narcissique de Jésus. Tout est permis, c'est en Jésus. Moi, je suis une petite dernière de famille, donc j'aime beaucoup ça. Ça me rejoint énormément. Et oui, j'assume ce côté narcissique parfois dans la communauté. Je dis non, mais je suis narcissique, mais narcissique de Jésus. Alors, il y a des petites phrases de la Bible qu'on peut méditer dans ce point. C'est Osée 2, 16. Je vais la séduire, la conduire au désert et parler. Et je vais parler à son cœur. Il y a aussi au psaume 62. Mon cœur se languit de te chercher. Dans le cantique au chapitre 3, du verset 1 à 4, il y a une quête amoureuse de la bien-aimée dans la nuit. Et puis, alors, Jérémie 29, 13, vous me chercherez et vous me trouverez. Il y a cette idée de quête, de recherche. J'ai oublié de le dire dans l'introduction, mais en fait, ces trois désirs, c'est quelque chose qu'on approfondit quand on est novice dans notre communauté. En fait, l'histoire d'une novice, c'est une histoire d'une femme qui veut plaire à Dieu. Et plaire à Dieu, ça s'incarne dans notre humanité. On a donné notre vie à Dieu, on va prier, on va vivre les vertus religieuses, mais on est d'abord femme et on devient consacrée. Mais cette féminité, elle vient se faire travailler, on se laisse façonner pour pouvoir être libre d'aimer avec tout notre corps, notre être, notre cœur, notre intelligence, notre mémoire. Mais le corps a vraiment sa partie, sa part, d'autant plus qu'on donne notre corps à Dieu, on offre notre féminité, on offre notre maternité, et donc c'est important de se sentir femme, même si on a tout offert, encore plus si on a tout offert. Donc elles apprennent, les novices, à être belles, à rester belles, à aimer leur corps, leur cœur, leur âme, et elles apprennent à être courtisées et à courtiser Dieu. Ça, c'est très beau. Même si moi je les accompagne au fort externe, ben parfois il y a quand même des petites choses du fort interne de leur vie avec Dieu. C'est merveilleux. Et moi je me fais toute petite parce que je vois à quel point Dieu vient nous chercher et dans notre beauté. Ça me fait pleurer tellement je. Alors, Georgette Blaquière, elle montre que la femme est structurée par sa capacité à accueillir et à faire alliance. Elle est appelée à la communion. On est tous appelés à la communion, donc il y a une manière de vivre la communion. Notre corps, elle est réceptacle. Hein. On est faite pour accueillir. Notre corps est fait pour accueillir. Donc c'est pareil dans notre manière de vivre, dans notre quotidien. Comment aujourd'hui, dans ma vie professionnelle, dans ma manière d'être avec mon mari, avec mes enfants, comment je suis dans cette attitude d'accueil et comment entrer en communion par cette manière d'accueillir? Alors c'est important de se connaître pour ça, de pas être dans les dictats, autant les dictats de la France catholique et romaine que dans la France qui n'est pas catholique du tout. C'est je suis moi-même et je m'aime, je comment à ma manière unique je peux répondre à ce commandement divin, c'est-à-dire de s'aimer soi-même pour aimer les autres, s'accepter tel qu'on est, c'est-à-dire imparfait, c'est renoncer à son image, renoncer à ce qu'on rêverait d'être, renoncer à la perfection, c'est aussi quelque chose lié à la vulnérabilité. C'est très difficile de renoncer à la perfection. C'est très très difficile de renoncer au dictat, y compris dans la vie consacrée, hein, l'image idéale de la consacrée. Moi j'ai une sœur de sang qui est religieuse depuis que moi j'ai 4 ans, et c'est vraiment l'image d'Épinal de la religieuse. Donc moi, j'ai un très gros complexe par rapport à ma sœur religieuse parce que je suis pas du tout comme ça.
Je dirais que moi, j'arrive avec mes grosses imperfections, et pourtant, j'ai l'impression d'être aimée de Dieu. J'ai l'impression. Et j'ai rencontré, j'ai des amis qui sont évidemment mères de famille, et je souffre avec elles de ce dictat des mères de famille qui doivent être à la fois à la maison, à la fois au travail, à la fois à accompagner leurs enfants, à faire les trajets, en même temps à aimer leur mari, à être là tout le temps. Et en fait, le dimanche matin, il y a une fois, il y a une amie qui m'a dit, bah non, je suis pas allée à la messe. Et en fait, moi, je lui ai pas dit, ah, quand même. Je l'ai écouté parce que je me rends compte à quel point il y a une dictature de la femme parfaite, mais c'est insupportable. Il faut sortir de ça. C'est comment je peux équilibrer, en fait, être libre de ces dictats tout en étant une bonne mère, une bonne épouse et en restant fille du Père qui est Dieu. Vraiment, c'est trouver cette alternance. Enfin, je sais pas, j'ai pas de solution. J'imagine que c'est le souci de toutes ici, mais je crois que c'est travailler à assumer aussi les frustrations, ne pas avoir peur du manque et d'assumer ses parts d'ombre aussi. Tout ce que je vous dis, c'est des choses en tout cas, que moi-même je travaille. Donc, c'est pas des choses où je vous imposer des trucs, des idées. S'accueillir dans ses imperfections avec beaucoup de tendresse et de patience. Cette année, j'ai fait l'expérience de la tendresse. Je ne savais pas qu'on pouvait être aussi tendre. Et c'est grâce d'ailleurs à cette belle mission que j'ai avec les novices. J'apprends la patience avec elles. J'ai pas du tout de patience naturellement. Et en fait, il faut avancer petit pas par petit pas avec elles. Et là, il y en a une qui a besoin d'énormément de tendresse. Et là, je m'aperçois à quel point la tendresse, ça s'apprend. Et je me dis, mais j'ai cette phrase du pape François qui dit la révolution de la tendresse. Soyez des révolutionnaires de la tendresse. Et c'est vrai que nous, les femmes, on s'est peut-être un peu endurcies à un moment donné. En tout cas, moi, je m'étais vraiment endurcie dans ma manière de calquer ce que je veux que l'autre soit, en fait, la novice parfaite, la novice comme ci, comme ça, comme moi j'ai vécu. Mais en fait, la novice, aujourd'hui, elle a une génération en moi et elle est. C'est pas du tout la même génération, c'est pas la même manière d'être. Il y a tellement d'éléments qui font qu'on peut pas calquer, on peut pas. Bon, bah du coup, soit tu t'énerves, soit tu es tendre et tu as une tendresse patiente. Voilà. Et en tout cas, je crois que le lieu de sanctification, il est là. Et de pas avoir peur d'être tendre. C'est un chemin d'humilité. Déjà parce que s'il faut reconnaître que si j'ai besoin de vivre la tendresse, ça veut dire que j'ai de la colère en moi. Ça veut dire que j'ai de la dureté. Comment je peux faire pour me laisser adoucir? Allez, là, on est dans le temps de la Pentecôte, hein, donc l'Esprit Saint, c'est le meilleur pour faire fondre ça, faire fondre la dureté. Et c'est se laisser regarder, de prendre le temps, même si c'est 5 minutes par jour, de choisir, de prendre ce temps. Dans l'Esprit Saint. Et puis de se rappeler que Marie-Madeleine elle-même, elle est passée par là et qu'elle a été pardonnée parce qu'elle a beaucoup aimé. Voilà, alors il y a une chose aussi dans être aimé et courtisé, il y a cette idée de communion. Et on a une manière propre, on a un génie féminin, c'est une expression de Jean-Paul II, le génie féminin. Le pape Benoît XVI aussi a parlé de ça aussi dans l'art d'être en relation. On parle de l'art de l'intrompathie, c'est-à-dire. La connaissance du savoir sur l'autre. La femme a quelque chose qui perçoit les sentiments des autres. Je ne sais pas si ça vous arrive, les femmes. Vous êtes dans une pièce et vous percevez l'ambiance. Soit c'est lourd, soit c'est joyeux. Si c'est trop lourd, parfois, vous pouvez. Enfin, en tout cas, pour moi, je pars de la pièce, c'est trop. Ou alors, au contraire, je sens qu'il faut que j'ai quelque chose à vivre par rapport à cette ambiance. Et donc, je vais essayer de me donner pour traverser cette ambiance lourde ou quoi. Ça s'appelle l'intropathie. C'est plus fort que l'empathie. C'est quelque chose qui passe par nos propres vulnérabilités, nos propres intuitions, nos sens. Et cette capacité rend la femme assez vulnérable, enfin, et elle peut.
elle peut capter tout ce que vivent les gens, en fait, la tristesse, la joie, et on peut transformer ça en compassion, en charité et en accueil. Comment je vis ces émotions qui s'invitent autour de moi, eh bien, je vais choisir de les vivre dans le don, dans la compassion, dans la charité, dans l'accueil, dans l'écoute. Donc ça, c'est vraiment une maman, elle fait ça presque naturellement, en fait, hein. Mais quand on en a marre, parfois on veut démissionner, eh bien c'est juste de rechoisir. En fait, Dieu a mis en moi cet art de l'intropathie, et donc peut-être que j'ai quelque chose à travailler. Voilà. C'est un travail, en fait, hein. C'est Jean-Paul II qui dit « Un monde où les femmes sont marginalisées est un monde stérile, car les femmes transmettent la capacité de comprendre le monde avec un cœur plus créatif, plus patient, plus tendre. » Là, en lisant cette phrase, je pense à ce que notre pays est en train de vivre avec cette loi sur l'euthanasie, le risque qu'on prend, avec tous les risques qu'il y a, c'est qu'il n'y ait plus de chrétiens engagés dans ce monde-là. Donc, plus d'hommes ni de femmes. C'est tragique, de monde chrétien, enfin, d'hommes et de femmes chrétiens, j'entends. Ça veut dire qu'il n'y aura plus d'hommes et de femmes, et il n'y aura plus de femmes chrétiennes. Et il n'y aura plus de femmes tout court, parce qu'en fait, la femme, elle aime être au service de la personne. Il n'y aura plus de personnes en soins palliatifs, il n'y en aura plus besoin. C'est vraiment tragique, en fait. Non seulement on se coupe de ça, mais en plus on empêche des hommes et des femmes de vivre leur vocation, d'entraide. On ne peut plus aider. Donc c'est comme nous, les religieuses, en France, on nous a un peu volé, entre guillemets, les œuvres de miséricorde. Autrefois, c'était des religieuses qui s'occupaient des orphelinats, des écoles. Aujourd'hui, encore heureux, il y en a encore, hein, des religieuses qui font ça. Mais de moins en moins, nous, on est une communauté nouvelle où on est en lien avec l'aide sociale à l'enfance, mais on nous dit bien sûr de rester à notre place, et on a tous les diplômes pour, on aurait tous les diplômes pour monter une structure pour accueillir des enfants. On ne peut pas parce que nous sommes religieuses. Donc les consacrées, les religieuses en France, des jeunes femmes qui voudraient être apostoliques, c'est plus compliqué. Et alors qu'il y aurait beaucoup de vocations, hein, il y a beaucoup de femmes qui veulent se donner dans la vie consacrée, mais en France, c'est compliqué puisque l'État ne le permet plus. On se résume à faire du catéchisme sur des tables formica dans les salles de caté, horribles dans nos paroisses. Et en fait, une jeune femme qui a fait des écoles, une école de commerce, voilà, et qui a la vocation religieuse apostolique, quand elle se retrouve dans une communauté qui veut être apostolique mais qui ne peut pas, bah c'est difficile. On ne peut pas répondre à un appel, à un besoin des jeunes femmes aujourd'hui en France. Donc on cherche, on prie et on espère. Voilà. Et un jour, ça ira mieux. Au ciel peut-être, mais... Et Dichstein, pour compléter un peu l'idée de communion, le cœur féminin est fait pour accueillir l'autre, pour le porter dans l'amour jusqu'à Dieu. Et puis, Monseigneur Macaire, il a parlé aussi de ce désir d'être aimé. Il dit à des femmes consacrées, « Le désir d'être aimé n'est pas une faiblesse. Il est la preuve que votre cœur est encore vivant. Dieu l'a mis en vous pour que vous soyez sensible à son amour, pas à des illusions. » C'est très beau ce qu'il dit parce que, en plus, il s'adresse à des femmes consacrées. Nous aussi, les consacrés, on a ce désir d'être aimé, bien entendu. Et c'est vrai que parfois, quand on a été blessé, en dehors de la femme consacrée, on pense que c'est une faiblesse de vouloir être aimé. On pense même que c'est presque mal. C'est de l'orgueil de vouloir être aimé. Il y a des éducations comme ça. Hein. Maintenant, c'est au contraire. Et d'ailleurs, on dit parfois qu'une bonne consacrée aurait fait une bonne mère, une bonne épouse. Et c'est vrai qu'une religieuse, c'est comme le bon vin. Elle se bonifie en vieillissant et donc elle devient encore plus mère et encore plus belle, encore plus aimante. Et donc ça peut arriver qu'elle ait cette soif d'aimer et d'être aimée, mais c'est normal et c'est bon signe. Il faut juste le réorienter. Il faut juste que ça soit toujours orienté vers Dieu. Marie-Madeleine a eu ce désir qui a été transfiguré. Benoît XVI va dire.
On va d'abord la cordère. La cordère va dire, Jésus ne lui demande rien, il la laisse pleurer, aimer, oindre. Il reçoit tout, elle donne tout. Et dans ce silence plein de respect, l'amour divin entre dans le cœur d'une femme brisée. Cette phrase est merveilleuse parce que ça montre encore une fois la force de la vulnérabilité. C'est que c'est par cette vulnérabilité, par cette blessure ouverte, que Dieu va s'inviter en elle. Donc n'ayons pas peur de nos blessures. Divine blessure, c'est une femme qui a écrit ça qui s'appelle, je ne sais plus comment elle s'appelle, une auteure qui est psychologue aussi, je crois, qui a écrit un livre qui s'appelle Divine blessure. Toutes les blessures ne sont pas à guérir. D'ailleurs, ça serait un leurre de penser que toute blessure peut être guérie. J'espère que je ne me trompe pas. Et donc, à un moment, il faut accepter. Il y a des blessures qui peuvent être guéries, mais certaines sont salvatrices, en fait. Elles peuvent laisser passer le Jésus sauveur. On ne peut pas être sauvé si on n'est pas blessé. Voilà. Heureuse blessure qui nous vaut un tel sauveur. Être irremplaçable. Je dirais qu'il y a deux choses dans donc le caractère irremplaçable, c'est-à-dire qu'on a quelque chose d'unique, quelque chose de Dieu nous appelle d'une manière unique. Il n'y a pas une femme type avec où il faut ressembler à cette femme. On est chacune, on a chacune quelque chose à vivre, mais on a des points communs. Ça peut être autour de la maternité et de la féminité. La tendresse d'une mère est irremplaçable. On a quelque chose, même si on n'a jamais donné la vie physiquement, on a quelque chose d'une maternité qui est irremplaçable, nous les femmes. Maurice Zundel dit « L'homme ne peut naître qu'au sein d'une mère, c'est la tendresse qui l'enfante. Son âme a besoin d'un besoin. Il cherche le sein maternel qui sera le reposoir de sa détresse. Et c'est quand il l'a rencontré qu'il commence à savoir qui est Dieu. Un monde où la femme est absente. » Est un monde sans Dieu, car il est sans mère, et Dieu ne peut y naître. C'est quand même... Là, on voit vraiment le caractère irremplaçable de cette femme. Si Marie, la Vierge Marie, n'avait pas existé, est-ce que Jésus se serait incarné? Ben, certainement pas. Dieu merci, Marie a eu cette immense intelligence de cœur et d'âme, cette largesse d'âme, pour dire oui. Elle aurait pu dire non. Elle était libre. Elle a dit oui, et ça nous a valu d'être sauvés. Et c'est passé par le corps et le cœur et l'âme d'une jeune femme. La femme est faite pour être mère dans son âme et dans son corps, pour être le réceptacle, berceau de la vie, mission d'être le terreau, être le relais. C'est un charisme qui est offert à toutes les femmes, et pas seulement pour des mamans, hein. C'est aussi offert à des célibataires, c'est aussi offert à des consacrés. Il y a une grâce de donner la vie qui est propre à la femme. Il y a une ancienne ministre norvégienne qui disait « Les femmes ne pourront être heureuses que quand elles découvriront qu'elles peuvent être mères physiquement et spirituellement. » Toutes les femmes accouchent de toutes sortes de choses. On peut accoucher d'un livre, on peut accoucher d'une pièce de théâtre, on peut accoucher d'une œuvre d'art, d'un enseignement. De mouvement aussi. En fait, il ne faut pas réduire la maternité à l'enfant, mais il ne faut pas l'oublier quand même, parce qu'aujourd'hui, les femmes d'aujourd'hui, peut-être que vous en êtes, en tout cas, vous êtes touchées de près, ne veulent plus donner la vie. Alors déjà, parce qu'il y a la mode hein, que c'est écologique de ne pas avoir d'enfants. Nous, cette année, enfin ces dernières années, on a eu des jeunes femmes, donc on a une école de discernement chez nous, comme une année de propédeutique pour les femmes. Et donc, a priori, c'est des femmes qui sont plutôt privilégiées au niveau de la foi catholique. Eh bien, malheureusement, certaines d'entre elles ne veulent pas donner la vie. Donc, ça touche vraiment tous les milieux. Il n'y a pas de jugement hein, là-dessus, mais en fait, il faut comment faire pour redonner ce goût de la vie. Je crois que c'est pour ça que aujourd'hui le monde a besoin d'espérance. C'est très beau que cette année jubilaire soit liée à l'espérance parce que le monde crue cette soif d'espérance. Et c'est pour ça aussi qu'on aimerait bien être missionnaire de l'espérance. Mère Teresa, c'est missionnaire de la charité.
Nous, on voudrait des missions d'espérance. Peut-être qu'un jour, on lira ça. Ça serait un très beau compliment. Et c'est de fait ce que le monde a besoin aujourd'hui. Selon le monde aujourd'hui. Oh là. Dans cette maternité, en fait, Marie-Madeleine, comment on peut voir, en fait, Lacordaire va dire que elle a reçu une mission particulière. Il va dire à la plus fidèle, il donne la plus grande nouvelle, c'est-à-dire la résurrection. Au cœur brûlant, il donne l'aurore. Elle, la pécheresse relevée, devient l'apôtre des apôtres. J'étais très heureuse que vous ayez parlé ce matin, Marie-Laetitia, parce que ça répond en fait à ça. C'est que l'apôtre des apôtres, c'est vraiment une vertu de la maternité. Elle donne la vie par la parole. Jésus est ressuscité et elle diffuse cette parole, et cette parole devient chair. Et aujourd'hui, elle est encore en vie, cette parole, 2000 ans après. Donc Marie-Madeleine a vraiment été mère de cette parole. Elle a été porteuse de la parole, qui est la parole, qui est le cœur profond de notre foi catholique. C'est-à-dire que Jésus est né, il est mort et il est ressuscité. Donc Dieu merci, Sainte Marie-Madeleine. Marie, la Vierge Marie, a reçu Jésus dans son corps. Elle a été le réceptacle, le premier tabernacle. Et Marie-Madeleine, elle a été la première annonciatrice de la parole de la résurrection qui nous donne cette vie éternelle, voilà. Et cette promesse qu'un jour on ressuscitera avec lui. Donc la mission, en fait, la mission unique de Marie-Madeleine, c'est d'être mère, d'annoncer la résurrection, d'être annonciatrice de la résurrection. Et ça fait d'elle la première missionnaire. Donc c'est son rôle majeur. Benoît XVI, il va parler aussi de cette mission unique des femmes. Il insiste sur le fait que les femmes ont un rôle irremplaçable dans l'Église, dans la transmission de la foi, dans la culture et dans la prière. Leur désir de fécondité, pas seulement physique, mais spirituel, relationnel et ecclésial, est une force de transformation. Là, on a tout le résumé d'un gros boulot à faire sur ce qu'on peut développer sur le rôle irremplaçable de la femme dans l'Église. Hein. Pas besoin d'aller inventer des choses. Il y a beaucoup, beaucoup d'éléments là. Elle a un rôle de fécondité physique, spirituelle, relationnelle et ecclésiale. Marie-Madeleine, c'est Benoît XVI, il continue. Marie-Madeleine ne garde pas pour elle l'annonce de la résurrection. Elle court, elle parle, elle témoigne. Le désir qu'il a porté vers un tombeau devient élan vers la mission. Et c'est vrai que quand on vient dans cette grotte, on voit là-haut, à la Sainte-Baume, dans les vitraux et dans l'art en général, on voit Marie-Madeleine qui, avant la résurrection, qui est recroquevillée sur elle-même. Elle est centrée sur les pieds de Jésus. C'est mon Jésus à moi. Elle est très dans la possession. Elle veut posséder Jésus. Il faut passer par là. On passe tous par là et c'est bon aussi. Mais il y a un moment quand Jésus lui dit « ne me retiens pas, ne me touche pas », il y a un élan de vie qui fait qu'elle se redresse et elle devient elle-même une femme ressuscitée. Dans la liturgie, quand on se met debout, c'est pour signifier qu'on est des ressuscités, on est dans la position du ressuscité. Eh bien en fait, Marie-Madeleine est là enfin, et c'est vrai que ça me fait du bien de voir Marie-Madeleine debout et qui court. Ça m'énerve un peu de la voir tout le temps « gna gna gna gna ». Avec Jésus, mon petit Jésus. Et en fait, là, elle est enfin debout, elle est en mouvement, et c'est plus son Jésus, c'est un Jésus qu'elle donne. Elle est vraiment mère. Et une mère comme la Vierge Marie, comme Marie à Lourdes, où Marie, elle, quand elle dit « Je suis l'Immaculée Conception », elle ouvre ses bras, c'est des bras qui sont ouverts. C'est pas des bras qui... Elle ne va pas dire « Mes petits-enfants, hein, moi, mes chéris ». C'est vraiment offert. C'est la mère qui est vraiment renouvelée, qui est guérie et qui est au-delà de toute possessivité. Voilà, alors je terminerai par des questions. En fait, moi j'aime bien, quand je fais des enseignements, terminer par des questions pour s'approprier un peu ce qu'on a vécu, pour que ça s'incarne dans notre vie. Que ça ne soit pas, vous écoutez beaucoup de choses, on entend beaucoup de belles choses, mais il faut que ça s'incarne dans notre vie.
que ce ne soit pas juste un ensemble de connaissances. C'est bien, mais il ne faut pas en rester là. Et donc, des petites puces toutes simples, vraiment toutes bêtes, je vous invite à prendre un quart d'heure ce soir avant de vous coucher. Et vous allez vous poser la question, quel désir vous parle le plus? Quel désir vous parle le moins? Qu'est-ce qui résiste en moi? Qu'est-ce qui m'a surprise aussi? Qu'est-ce qui m'a fait du bien et qu'est-ce qui m'a émue? Quel désir me parle le plus? Quel désir me parle le moins? Qu'est-ce qui résiste en moi? Qu'est-ce qui m'a surprise? Qu'est-ce qui m'a fait du bien et qu'est-ce qui m'a émue?

0: Bonjour, mon père.
1: Bonjour. Merci de votre accueil. Je voudrais répondre à un auditeur qui me disait, après avoir écouté ses enseignements, qu'il aimerait avoir un éclaircissement concernant la colonisation, la manière d'être des colonisateurs européens. Est-ce que nous n'avons pas cherché à convertir les indigènes? Est-ce que ce n'est pas à coup de sabre, comme dit cet auditeur, que nous avons agi en Amérique lors des conquêtes du 15e et 16e siècle? Alors, vous voyez, il faut faire des distinctions. Il faut savoir que, par exemple, en Afrique du Nord, le gouvernement anticlérical et maçonnique de la France avait absolument interdit aux missionnaires français, Père Blanc et autres, une quelconque évangélisation auprès des indigènes musulmans. Et ils étaient tenus de s'adresser uniquement aux colons français installés sur cette terre d'Afrique du Nord. En ce qui concerne l'Amérique du Sud, vous voyez, il faut bien faire toujours la distinction entre le politique et les religieux. Il est certain que les conquistadors espagnols et portugais étaient souvent des aventuriers sans scrupules qui étaient venus là pour s'enrichir. Et c'est exact qu'ils ont propagé l'esclavage, notamment chez les Indiens, pour les faire travailler dans les plantations du pays. Mais il faut aussi affirmer que les religieux dominicains, jésuites, franciscains se sont toujours élevés contre ces pratiques. Hein, nous avons le très bel exemple du dominicain, le père Las Casas, qui, dans la controverse célèbre de Valladolid, a défendu les droits des Indiens comme étant bien sûr des personnes humaines à l'image de Dieu, et qui était à prendre tout à fait en égalité avec d'autres races, notamment européennes. Il faut aussi ajouter que les religions d'Amérique du Centre et du Sud, la religion Inca ou les Aztèques, n'étaient pas des religions très innocentes. Elles pratiquaient les sacrifices humains sur une grande échelle, parfois des dizaines de jeunes gens et jeunes filles étaient immolés à leur dieu. Mais ça, bien sûr, on ne vous le dira jamais à la télévision ou dans les magazines qui parlent de ces religions-là. On vous dira toujours que ce sont les affreux chrétiens qui ont détruit la civilisation de ces populations. Alors vous voyez, là, distinguons bien, il faut distinguer pour unir, hein, comme dit l'adage philosophique. Je voudrais aussi dire un mot pour que nous ne confondions pas le christianisme avec la société occidentale actuelle. Ainsi, des frères croyants musulmans m'écoutent, vraiment, je leur demande de bien faire cette distinction. Car cette société occidentale actuelle a gravement dérivé vers le matérialisme, l'hédonisme, l'athéisme pratique, et elle est redevenue, on pourrait dire, digne du paganisme de l'Antiquité. Hein. Et cette société, qui a encore quelques racines chrétiennes, a régressé de plusieurs siècles vers ce paganisme antique. Donc nous, chrétiens, hein, nous réprouvons ces pseudo-démocraties gangrénées par les magouilles, la corruption, gouvernées en occulte par la franc-maçonnerie. Et les idoles de cette société, vous le savez, c'est la recherche du pouvoir, le culte de l'argent, le droit du plus fort. Et cela se traduit concrètement par une société dépressive qui tombe dans toutes les addictions et les dépendances. L'alcool, la drogue, le vagabondage sexuel, les relations contre nature. Donc vous voyez, je crois que c'est important de dire que nous, chrétiens, qui essayons de résister à ces entraînements païens, nous nous rejoignons avec nos frères musulmans croyants quand il s'agit de témoigner du Dieu créateur, de sa loi sainte, du respect dû à toute vie humaine, dès sa conception jusqu'à sa mort naturelle, c'est-à-dire notamment le refus de l'avortement de la contraception et de toutes les perversions sexuelles qu'on prétend être normales aujourd'hui. C'est pour ça que vous voyez, par exemple, de nombreux catholiques se sont opposés à ce mariage pour tous, qui est une caricature de l'union homme-femme, voulue par Dieu à l'origine, homme et femme, il les créa. Alors, j'aborde maintenant ce qui était plutôt le sujet de cette conférence, c'est cet héroïsme caché de ces personnes qui, ces dernières années, se sont converties de l'islam à la foi chrétienne. Je vous lis le témoignage de Fatima. Les violences familiales, les trahisons conjugales, voilà les ingrédients amers de la vie de Fatima jusqu'au jour où elle a vu Jésus lui apparaître en songe. Et elle témoigne de sa libération après un interminable calvaire. Dans l'enfance, une interrogation la hante. Est-ce que Dieu m'en veut ? Il faut dire qu'elle est victime d'un viol dans son jeune âge et elle s'imagine le Dieu de l'islam comme un père fouettard. « Je me croyais maudite, dit-elle. » À 17 ans, Fatima, la rebelle, quitte le domicile conjugal. Elle erre dans les rues de Paris, où elle rencontre un Sénégalais catholique. Il me parlait de son Dieu, j'étais en recherche. Son frère s'inquiète. « Assez de questions, tu sais que tu es née musulmane. » De cette union, Fatima va accoucher d'une petite fille. Elle doit se marier, c'est presque le bonheur. Mais le père de son enfant meurt quelques jours avant le mariage et c'est une terrible épreuve. Fatima rencontre alors un Français de souche, matérialiste et athée. Mais ce dernier se convertit à l'islam radical. Il se marie religieusement sans passer à la mairie. Trois enfants vont naître de cette union malheureuse. Fatima dit « J'ai découvert un islam très dur ». Mon mari m'a forcé à porter le voile. Il s'est mis à me battre. J'ai été violée par son frère. Cette horreur va durer pendant 10 ans. Les imams qu'elle consulte la rebutent. Si ton mari te bat, eh bien c'est que tu dois le mériter. Fatima divorce. Son frère l'oblige alors à se marier avec un arabe. Ça n'a pas marché avec un noir ni avec un blanc converti à l'islam. Eh bien, tu dois te marier avec un arabe, lui dit-il. Mais ce nouveau mariage se termine par un autre divorce. Fatima est complètement paumée, désespérée. Elle déménage avec ses enfants dans une cité quadrillée par les islamistes. Je n'arrivais plus à prier, j'avais quitté le voile. Un autre événement l'éprouve, j'ai découvert sur Facebook que ma fille aînée était homosexuelle. La foudre semblait m'être tombée sur la tête. Fatima va chercher encore conseil auprès d'un imam. Mais cette fois encore, elle est rebutée. Et c'est alors qu'elle fait la connaissance de Daniel, un autre écorché de la vie, via un site de rencontre. Contre toute attente, pour surmonter ses problèmes, il lui conseille de rencontrer le Christ. Il lui montre la vidéo d'un musulman devenu catholique. Fatima est touchée. Elle témoigne « Le soir, je me suis mise à genoux sur mon tapis de prière. J'ai commencé à chercher la direction de la Mecque. Mais non, il n'y avait plus besoin de direction. J'ai prié une bonne partie de la nuit en larmes. Je me suis endormie et Jésus est venu à moi en songe. » Je voyais un homme lumineux au loin qui m'appelait et qui me tendait la main. Il y avait aussi mes parents. Je me suis tourné vers mon père. « Mais papa, je suis musulmane. » Réponse « Suis cet homme. Il est le chemin, la vérité et la vie. » Toucher la main de Jésus, ce fut inoubliable. Au réveil, je me sentais complètement délivré. Jésus avait pris tout le mal qui était à l'intérieur de moi. J'étais devenue chrétienne dans mon cœur. Je voulais en parler à tout le monde. Daniel demande à un prêtre de la recevoir. Le contact est excellent, au point que Fatima et Daniel se lancent tous les deux dans une retraite en silence d'une semaine au foyer de charité de Châteauneuf-de-Galaure, chez Marthe Robin. Fatima témoigne, j'ai vraiment senti la présence de Jésus et l'amour de Dieu. C'était énorme. Fatima a désormais changé de vie. Et certains musulmans l'ont remarqué dans sa cité. Elle dit, le ramadan y est très pratiqué et les femmes portent le voile. Si la burqa n'était pas interdite, il y en aurait beaucoup. J'ai même rencontré une jeune femme catholique convertie à l'islam. Je n'ai pas pu m'empêcher de lui poser la question, mais comment as-tu pu abandonner Jésus ? Un jour dans la cité, un couple d'islamistes l'agresse en pleine rue. On a appris que tu étais chrétienne. Tu as peur ? Non, je n'ai peur que de Dieu. Je suis chrétienne. Où est le problème ? L'homme lui crache dessus la gifle, tandis que sa femme lui tire les cheveux. Si tu ne reconnais pas le prophète, ça va aller mal pour toi. Je priais, sans répondre à la violence, se rappelle Fatima. Elle est sauvée in extremis par le conducteur d'une voiture témoin de la scène. Alors ses agresseurs lui lancent « Si tu portes plainte, on sait où tu habites et que tu as des enfants. » Fatima ira quand même à la police pour déposer une main courante. Mais la vie dans la cité est devenue impossible. Menacée à nouveau, Fatima est exfiltrée le jour même avec ses enfants par une association catholique du nom de Mission Angelus. Grâce à ses bénévoles, elle trouve un nouveau logement et de nouveaux frères dans la foi. J'ai été baptisé au mois de juin dernier. Je pense maintenant au sacrement de mariage avec Daniel. Mais comme on a tous les deux un passé très lourd, on prend le temps. Et on veut que ce soit un engagement sérieux. Fatima et Jésus, c'est aussi du sérieux. Ses enfants l'ont bien compris. Et mes deux grandes filles, dit Fatima, vont demander le baptême. Je vous donne un autre témoignage d'une jeune femme du nom de Myriam. Bon, bien sûr, les noms ont été changés. Myriam est fonctionnaire de police. Cette jeune baptisée d'origine marocaine ne cache pas sa conversion au catholicisme. Dans mon travail, j'ai un supérieur qui assume sa culture chrétienne. Il connaît mon itinéraire spirituel. Et comme Français de souche, il en a marre de la soupe moulinée interreligieuse qu'on veut nous servir. Ce sont les expressions de Myriam elle-même. Pour Myriam, l'islam est d'abord synonyme d'éducation à la dure. Entre 10 et 15 ans, son père exige qu'elle vive au Maroc pour éviter la mauvaise influence occidentale. Mais Dieu est présent de façon mystérieuse. Je sentais que j'avais en permanence un ange près de moi. Je lui confiais toutes mes questions. Et le matin, j'avais toujours des réponses. Je me suis rendu compte que c'était mon ange gardien. Arrivée en France, c'est le choc culturel. Je m'étais efforcé de me faire toute petite comme un escargot dans sa coquille. Et d'un seul coup, tout me paraissait exubérant. À 19 ans, elle doit subir un mariage forcé. Avec son père, on ne discute pas. Je sortais à peine de l'adolescence. Mon mari, plus âgé que moi, voulait une femme qui perpétue les traditions marocaines. Mais un fait insolite va arriver à Myriam. Jésus se montre à elle en songe. Elle est bouleversée, mais elle n'en parle à personne. Ce secret devient un fardeau. Un jour, elle se confie à son jeune fils. Il devait avoir 3 ans. Et je lui ai dit, « Tu sais, maman est différente des autres, car il y a Jésus auprès d'elle. » Réponse de l'enfant, « Mais maman, je sais déjà, moi aussi Jésus me parle. » En revanche, quand elle en parle à sa mère, c'est le drame. J'avais vu le Christ, je ne pouvais plus m'en passer, c'était un amour indescriptible. Ma mère ne comprenait pas comment je pouvais faire défaut à son héritage. Pour elle, c'était une vraie trahison. Mis devant le fait accompli, le mari de Myriam menace de lui retirer son fils. Séparée de lui, elle poursuit aujourd'hui son chemin spirituel en toute liberté. Mon fils vient d'être baptisé, c'est extraordinaire. Et ma mère est la première à reconnaître comme il a changé. Après tout ce chemin accompli, elle est dans la joie. Jésus est celui qui nous connaît. J'ai reconnu en lui mon Créateur, mon Sauveur. Donner ma foi au Christ fut pour moi une seconde naissance, comme si je retrouvais quelque chose qui était depuis toujours en moi. Je vous propose maintenant le témoignage de Nadia. Pour Nadia, la foi chrétienne a toujours été synonyme de beauté. Mais plus elle s'est approchée du Christ, plus elle éprouvait la cruauté de ses proches en Algérie. C'est pourquoi elle va chercher en France une protection contre l'islamisme. Quand elle était enfant, Nadia lisait la Bible en cachette. « C'est beau, c'est magnifique », dit-elle à sa mère, qui lui arrache le livre des mains. Je ne comprenais pas pourquoi c'était un crime. À 20 ans, encouragée par une grande sœur, elle s'engage avec une amie dans un réseau proche du Front islamique du Salut, le FIS en Algérie. Mais dégoûtée très vite par la violence, elle veut rompre avec ce groupuscule aux visées terroristes. Mais elle sera kidnappée et son amie sera égorgée devant ses yeux. Ses parents organisent alors un mariage forcé. Épuisée de mentir, Nadia révèle son grand secret. « Quand j'ai dit la vérité que je n'étais pas musulmane, mon mari a promis de me tuer. Et ma mère a répondu, « Tu vas la tuer et moi, je vais l'enterrer. » En 2012, Nadia profite d'un voyage professionnel en France pour contacter des chrétiens via Facebook. Elle est baptisée en urgence dans l'église catholique. Elle assiste à la messe de minuit, entraînant avec elle des amies musulmanes. Pour ces dernières, la découverte est totale. « C'est tellement beau, » disent-elles. « On n'a pas ça dans nos mosquées avec nos imams. » Dans le métro, un homme surprend leur conversation. Il est musulman et très en colère. Il crie « Vous êtes des racistes chrétiens !» Nadia se défend, ses amis aussi. Comme l'homme ne se calme pas, elle doit demander l'intervention d'un fonctionnaire de la RATP. De retour en Algérie, le quotidien de Nadia est rythmé par les violences conjugales à cause de sa foi. Elle cherche à fuir. Nouvelle mission professionnelle en France. Elle est tabassée par son mari qui vient la rejoindre à Paris. Hospitalisée en région parisienne, elle refuse de dire la vérité au médecin. Même en France, je ne me sens pas en sécurité. À quoi bon porter plainte si je ne suis pas protégée? À quoi bon dire la vérité si la France n'est plus le pays des droits de l'homme? Pour autant, elle ne regrette rien, ni les coups, ni les humiliations. J'ai toujours prié malgré la persécution, je n'ai jamais douté de Dieu. Oui, j'ai porté ma croix, mais ce qui m'a donné la force, c'est le fait de penser que Jésus a souffert pour chacun de nous et pour moi en particulier. » Fin de ce témoignage de Nadia. Dans le témoignage de Jean, baptisé en 2010, on le retrouve dans le film « L'apôtre », réalisé par Cheyenne Marie Caron, récemment baptisée dans l'Église catholique. C'est Jean qui joue le rôle du converti de l'islam, qui accompagne le cheminement d'Hakim, le personnage principal vers la foi catholique. Il dit « Jouer dans ce film est un témoignage. Quand Cheyenne Marie Caron m'a proposé ce rôle, j'ai répondu que je n'étais pas comédien. Mais le personnage lui va très bien. » Pendant le tournage, je me suis senti à l'aise car j'avais vraiment vécu ces situations. Pour Jean, le chemin a commencé en

m'a donné la Bible. S'il n'avait pas fait ce geste de sauveur, jamais je ne serais devenu chrétien. Le frère aîné de Jean chez qui il habite ne comprend pas pourquoi il se lève si tôt le dimanche pour aller à l'église. Il croyait que je devenais fou. « Attention !» lui dit-il, « tu vas devenir chrétien. » De fait, Jean devient catéchumène en 2008. Je ne comprenais pas la Trinité, Père, Fils et Saint-Esprit. C'était pour moi un obstacle. Un jour, un prêtre a proposé une image toute simple. Il a pris trois bougies, les a allumées, puis il les a rapprochées, et cela a donné une sainte flamme. Ça a été le déclic pour ma foi. Sa conversion choque ses proches, mais provoque à la longue une véritable onde de paix. Mon frère aîné, au fond de son cœur, est intéressé par la foi catholique, même s'il n'ose pas faire le pas. Son autre frère, en revanche, a commencé par le rejeter. Il m'a insulté au téléphone. Je trouvais ça étonnant chez quelqu'un qui n'a jamais vraiment pratiqué l'islam. Je n'ai pas eu de nouvelles de lui pendant un an. Ensuite, il m'a appelé pour me demander pardon. Jean ne se cache pas. Aujourd'hui, mes proches ont accepté ma conversion. Je sais que Dieu passe par nous pour appeler d'autres frères et d'évoquer ses parents décédés. C'était des gens très simples. Je suis certain qu'ils prient pour moi, désormais, au ciel. Il n'a pas l'intention de faire marche arrière malgré les difficultés. Devenir chrétien n'est pas évident pour un musulman en France. La pression sociale est terrible. Il y a une culture de la peur. Des catholiques me regardent de travers. Certains me disent « c'est une trahison pour toi d'être devenu chrétien ». Ces gens ont beau être engagés dans l'Église, ils n'ont jamais rencontré Dieu. Pour eux, le monde est immuable. On est né dans une religion, on doit y rester. On est né dans une famille musulmane, on doit y rester, c'est une fatalité. Heureusement pour Jean, il a rencontré beaucoup de témoins chez les catholiques. D'abord dans sa paroisse, puis à l'association Notre-Dame de Kabylie. C'est pourquoi il est devenu un apôtre. Quand on embrasse la vérité, on ne peut pas faire semblant. Elle ne se garde pas pour soi. On est comme obligé d'en témoigner. Alors, je voudrais continuer peut-être en évoquant les difficultés que rencontrent beaucoup de croyants musulmans de souche, mais pas vraiment convaincus. Comme le dit l'un d'eux, « je suis tombé sur un sens interdit en frappant à la porte de l'Église catholique ». Alors, approfondissons peut-être cette question difficile et douloureuse pour beaucoup à travers quelques témoignages. Si les nouveaux convertis de l'islam sont si nombreux, pourquoi passent-ils inaperçus ? Quand j'ai parlé au cardinal du sujet des musulmans convertis au catholicisme, se souvient Mohamed Christophe Bilek, il m'a répondu « je veux bien prendre position pour eux, mais où sont-ils ?» Le problème justement, c'est qu'ils sont difficiles à voir. Car témoigner à visage découvert reste compliqué dans notre pays pour un ex-musulman. La plupart de ces néo-chrétiens ne vont pas l'étaler sur la place publique, explique le pasteur Oujibou. Je connais un imam salafiste qui a donné sa vie au Christ. Je dois le protéger, car si je révèle son identité, il ne sera plus à l'abri. Les menaces à l'encontre des nouveaux convertis ne sont pas systématiques, mais elles sont fréquentes. La charia préconise la mise à mort des apostats au nom de certains hadiths, commentaire du Coran. Cet hadith dit « Celui qui abandonne sa religion islamique, tuez-le ». Ce qui est en jeu ici, c'est tout simplement le respect de la conscience de chacun, mais aussi du droit français. Anne-Claude Ranson, présidente de l'association Eleutero, s'explique « Quand l'entourage prend connaissance de la conversion ou que le converti se dévoile lui-même, il peut y avoir du harcèlement pour faire revenir la personne à l'islam, voire des persécutions. Si le pire n'est pas certain, souligne Mgr Dominique Lebrun, il peut survenir. Il y a des musulmans qui se convertissent à Jésus et cela se passe bien. Cela dit, nous sommes très attachés à la liberté de conscience. Cela concerne l'Église, mais aussi la République, quand il y a des faits et gestes répréhensibles du point de vue pénal. Mais quand ces violences se produisent, la plupart de ces personnes évitent de porter plainte, craignant que ceux qui les persécutent n'accentuent leurs méfaits et se vengent sur leur famille.

Voilà pourquoi, lorsqu'elle l'ose, elle dépose une main courante, mais sans mentionner généralement le motif principal. Il y a en France une institution que l'on appelle le Conseil français du culte musulman. Et Anne-Claude Ranson a déjà évoqué, s'exprime ici, que les responsables du CFCM, Conseil français du culte musulman, montrent ce pacifisme et cette tolérance, non avec des mots, mais avec des actes. À commencer par une demande de révision de la charte de cette institution et l'inscription officielle de la reconnaissance du droit à l'apostasie pour tout musulman, ainsi que la non-exigence de la conversion d'un chrétien à l'islam lors d'un mariage mixte, ce qui hélas se fait le plus souvent et qui est favorisé, il faut le savoir, par le gouvernement actuel et beaucoup de maires en France. Mohamed Christophe Bilek confirme « La liberté religieuse est une évidence pour l'islam quand il s'agit de devenir musulman. » La dernière convention du CFCM reconnaît la liberté religieuse, mais pas la liberté d'abjurer l'islam. C'est une liberté à sens unique. À ne pas vouloir faire de vagues, on passe sous silence la détresse des nouveaux convertis. Tel n'est pas le cas de nombreux évêques qui évoquent le problème entre eux. L'évêque de Toulon, Fréjus, Mgr Dominique Ray par exemple, confie « Il s'agit parfois d'un tabou destiné à protéger le dialogue avec les musulmans. » Cette prise de conscience a commencé. Mgr Dominique Lebrun en est certain. Il dit « Ces convertis nous donnent le même témoignage que celui de saint Paul. Toutes les souffrances et les arrachements ne sont pas grand-chose par rapport à ce que Jésus apporte. Les convertis de l'islam sont de vrais cadeaux pour nos communautés chrétiennes et non des fardeaux. Et je souhaite que ce courant ne cesse de grandir. » Mgr Dominique Ray s'exprime ainsi « La présence significative de musulmans en Provence nous oblige à retrouver notre propre raison d'être. Ces groupes religieux qui attestent leur identité avec force rencontrent souvent un christianisme mou, indécis, dépressif. A contrario, les nouveaux convertis venus de l'islam sont le gage d'une foi solide et pleine d'audace. » Je vous dis quelques mots de ce très beau film, L'Apôtre, qui ne passera sans doute pas dans les salles de cinéma de votre environnement, parce qu'il n'est pas vraiment politiquement correct, mais vous pouvez le trouver facilement sur Internet en DVD. Le thème de ce très beau film, c'est Hakim, un jeune beurre musulman, qui vit paisiblement dans une banlieue française avec sa famille, bien intégrée. Lui et son frère se destinent à devenir imam sous la direction de l'imam local, leur oncle. Ils participent régulièrement à la prière commune et suivent les enseignements coraniques. Mais un drame a lieu dans la localité. La sœur du prêtre, le curé de la paroisse, est poignardée par un voisin. Devant ce drame, le prêtre en question décide de rester dans la paroisse et d'une certaine manière de résider non loin de la famille de l'assassin. Hakim est bouleversé par ce pardon et ce choix si peu naturel. Et son admiration pour l'attitude du prêtre va être son chemin d'accès à la découverte du Christ. Mais il va découvrir qu'il en coûte de vouloir quitter l'islam. L'apôtre ne cherche pas à affronter le christianisme et l'islam. S'il montre l'attitude hostile des musulmans envers leur apostat, c'est par un souci de vérité, dont l'auteur du film, Cheyenne Marie Caron, témoigne avec un évident courage. Mais elle le fait avec la volonté affichée de lutter contre les préjugés. Ce que les musulmans de tradition chrétienne peuvent avoir contre les musulmans, mais aussi plus encore, ce que les musulmans ont à l'encontre des chrétiens. De sorte que c'est d'abord pour les musulmans que ce film est fait. S'il est douteux que la dernière image, assez irénique, les convainque, la mise en relief de leur a priori, de leur violence, a en tout cas de quoi les interpeller. D'autant que, malgré la modicité de ses moyens, le film est du très bon cinéma, bien écrit, dialogué avec justesse et joué de façon impressionnante. On le reçoit un peu comme une gifle, mais on le garde comme une caresse. Je voudrais un petit peu, en conclusion de ces conférences sur l'islam, vous citer le Concile Vatican II. Le Concile Vatican II qui a réuni tous les évêques de l'Église catholique de 1960 à 1965
essentiellement sous le patronage du pape Paul VI. Et dans les travaux des évêques pendant ces 5 années, il y a une déclaration qui est très importante sur les relations de l'Église avec les religions non chrétiennes. Déclaration Nostra Aetate. Alors, il y a tout un paragraphe sur les rapports de l'Église catholique avec le judaïsme, avec les juifs, et avec la religion des musulmans. Je vous lis ce paragraphe. L'Église regarde aussi avec estime les musulmans qui adorent le Dieu un, vivant et subsistant, miséricordieux et tout-puissant, créateur du ciel et de la terre, qui a parlé aux hommes. Ils cherchent à se soumettre de toute leur âme aux décrets de Dieu, même s'ils sont cachés, comme s'est soumis à Dieu Abraham, auquel la foi islamique se réfère volontiers. Bien qu'ils ne reconnaissent pas Jésus comme Dieu, ils le vénèrent comme prophète. Ils honorent sa mère virginale, Marie, et parfois même l'invoquent avec piété. De plus, ils attendent le jour du jugement, où Dieu rétribuera tous les hommes ressuscités. Aussi ont-ils en estime la vie morale, et rendent-ils un culte à Dieu par la prière, l'aumône et le jeûne. Si au cours des siècles de nombreuses dissensions et inimitiés se sont manifestées entre les chrétiens et les musulmans, le Concile exhorte tous à oublier le passé et à s'efforcer sincèrement à la compréhension mutuelle, ainsi qu'à protéger et à promouvoir ensemble, pour tous les hommes, la justice sociale, les valeurs morales, la paix et la liberté. Ce qui certainement vous a frappé dans ce paragraphe, c'est qu'elle concerne les croyants musulmans en tant que personnes. Mais il n'y a aucune expression de l'Église catholique pouvant reconnaître la religion musulmane comme authentiquement révélée. Elle ne dit rien de Mahomet, le prophète de l'islam. Elle ne dit rien non plus du livre des musulmans, le Coran, considéré comme, par eux comme révélé de Dieu. Donc vous voyez que le silence de l'Église sur ces questions fondamentales est éloquent. Elle nous exhorte à entrer en dialogue avec les musulmans, mais en aucune manière elle ne met les différentes religions sur le même plan, ni ne reconnaît le caractère révélé du Coran ou la mission de Mahomet comme un prophète qui serait authentique. Alors dans ce dialogue avec les musulmans, plusieurs associations se sont réunies lors de l'université d'automne en 2014 de l'association Notre-Dame de Chrétienté. Et à la suite de ce colloque, un appel, dénommé l'appel de Chartres, a été publié. Voilà ce que dit cet appel de Chartres concernant les relations entre les chrétiens et les musulmans aujourd'hui. Je cite « Il n'y a pas de compromis dans le christianisme. Ces deux religions sont totalement incompatibles, puisque l'islam rejette absolument la personne du Christ en tant que Dieu fait homme. Les musulmans ont droit à la vérité et à notre charité. L'Église a toujours été missionnaire. Alors, comment faire ? Voilà quelques recommandations. Premièrement, considérez les musulmans non comme des ennemis, mais comme des hommes pieux, trompés par leur religion. Se souvenir que le dialogue a pour finalité l'annonce de l'Évangile. Tous les papes n'ont cessé de le rappeler, y compris Vatican II, notamment dans son décret l'apostolat des laïcs. Troisième point, aborder les individus et non pas les groupes, car la pression du groupe est très grande chez les musulmans, et de préférence par des personnes du même sexe, à cause du statut de la femme dans l'islam. Donc les hommes avec les hommes, les femmes vis-à-vis des femmes. S'efforcer de comprendre à qui on a affaire et prendre conscience des tensions que subissent nos interlocuteurs à cause de la pression sociale, les us et coutumes et du passé colonial. Les Algériens notamment sont beaucoup plus susceptibles que les Marocains et les Tunisiens, il faut le savoir. Ensuite, écouter d'abord et ne pas attaquer directement en critiquant le Coran. La plupart des jeunes musulmans le connaissent mal et seront vexés de recevoir une leçon d'érudition. Mais plutôt interroger sur ce qu'il affirme dans tel ou tel domaine et proposer de le consulter avec votre interlocuteur
pour vous permettre de montrer où est l'erreur. De même, ne pas dénigrer a priori Mahomet, mais rechercher avec votre interlocuteur ce que l'on sait de ses faits et gestes pour en tirer des conclusions. Ne faire aucune concession laissant entendre que l'islam nous a séduits et que nous partageons leur admiration pour Mahomet. Il ne faut pas l'appeler le prophète, puisque nous savons qu'il ne l'était pas. Essayez de rendre compte de ce qui fait la particularité et la beauté de la religion chrétienne. L'amour chez les musulmans semble inexistant, même et surtout dans les relations conjugales. On se marie pour avoir des enfants. Montrer que nous sommes attachés aux Saintes Écritures, s'y référer et être capable d'en donner des citations de mémoire, c'est très important. Témoigner de notre vie de prière individuelle et communautaire. Les musulmans ne sont absolument pas choqués par le culte public rendu à Dieu, procession, pèlerinage. Au contraire, témoigner également par une belle liturgie. Dans les églises où on a fait un effort de renouveau liturgique, c'est à travers cela que beaucoup de musulmans ont été touchés. On devrait s'inspirer de ce que font nos frères orthodoxes. Et bien sûr, témoigner de notre charité pour tous les hommes, quels qu'ils soient. Car dans la tradition de l'islam, l'amour des autres est réservé aux seuls musulmans. Alors, je vous donne quelques indications peut-être complémentaires. Donc, le film L'Apôtre, hein, vous pouvez le trouver sur Internet et l'acheter en DVD. Nous nous sommes réunis, tout le groupe de prière, pour le regarder un soir. Et ça a été un très beau partage entre nous. Un gros livre patronné par Mgr Di Falco qui s'intitule « Le livre noir de la condition des chrétiens dans le monde ». Hein, c'est un tour du monde de la situation des chrétiens, catholiques ou non. Et le constat est assez terrible, car on peut estimer qu'il y a au moins 200 millions de chrétiens qui actuellement subissent des persécutions de différentes manières, et hélas, il faut le reconnaître, en majorité dans des pays de tradition musulmane. Vous avez aussi ce très beau témoignage d'un converti irakien, Joseph Fadel, c'est un pseudonyme bien sûr, qui a publié son témoignage sous le nom de « Le prix à payer ». « Le prix à payer » de Joseph Fadel, édition L'œuvre, un magnifique témoignage que... On lit d'une traite tellement les épreuves et en même temps la foi magnifique de cet homme traverse tout ce récit. Vous avez aussi un beau témoignage de Nadia, une Algérienne s'empare du royaume, édition de l'œuvre. Voilà, je crois que je conclue ces conférences sur islam et christianisme. Le père Maximilien Kolb, un grand missionnaire, disait qu'il fallait d'abord établir entre les personnes un climat de confiance, de bienveillance. Et quand ce climat de confiance, d'amitié, bienveillance est établi, eh bien on peut commencer à parler religion. Mais il ne faut pas sauter des étapes. Dans le film L'Apôtre, un personnage secondaire mais très important est celui de Julien, ce jeune réparateur de bicyclette qui va accueillir Hakim et ensemble, c'est en faisant du sport ensemble que petit à petit leur amitié s'est approfondie et que Julien a pu inviter Hakim lors de la célébration du baptême de son premier enfant. Je souhaite que ces conférences vous aient intéressé. Je vous remercie de votre attention.

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2: Celui qui croit au Fils échappe au jugement. Celui qui ne croit pas est déjà jugé, du fait qu'il n'a pas cru au nom du Fils unique de Dieu. Jean 3, 18.

Ephraim raconte ça aussi dans une cassette où il raconte son chemin, comment Dieu l'a conduit de Genève à Rome et de Rome à Jérusalem. Et donc, une de ces étapes sur le chemin de l'Église fut pour Ephraim l'expérience de la communion eucharistique qui allait marquer notre communauté. Alors, je vous cite, je vais lire un passage. Au couvent des Dominicains de Toulouse, la vigile pascale, vécue dans le souffle puissant de l'Esprit, fut explosion de joie, de danse, d'allégresse. Vint le moment de la communion. Les fidèles se rangeaient en longue file qui convergeait vers l'autel. Je suivis le mouvement. Les mains ouvertes dans un geste d'accueil, je me présentai au prêtre qui accusa une certaine hésitation. J'étais totalement inconscient de ce que je faisais. La fraternité avait atteint un moment de rare intensité. Je trouvais normal de partager le pain de l'amitié. Mais j'avais à peine avalé le pain eucharistique qu'il devint comme une braise qui me brûlait la poitrine, enflammait le cœur et répandait partout dans le corps une douce chaleur. La présence s'était faite réelle, désirable. Quand le feu se dissipa, mon désir de la communion devint fin, tenaillante. Je peux bien confesser maintenant que j'allais communier en cachette dans les églises catholiques. J'arrivais quelquefois juste avant la communion et repartais aussitôt après, cachant cette brûlure d'amour derrière un pilier pour ne pas être reconnu. Cette communion sensible dura plus de 3 ans. Fin de citation. En 1975, la Providence nous a conduits dans le diocèse d'Albi, dans le petit village de Cordes-sur-Ciel, où nous avons été accueillis par le cardinal Coffi, alors archevêque d'Albi, qui a été un vrai père pour nous. Il envoya en éclaireur 2 dominicains, en la personne de celui qui est aujourd'hui Monseigneur Albert-Marie de Montléon, évêque de Meaux, et le père Jean-Miguel Garrigue, qui nous aidèrent à faire nos premiers pas dans l'Église catholique. Le 4 octobre 1976, en la fête de Saint-François, dans une petite chapelle en ruine qui ressemblait fort à la Portioncule, il a accueilli les premiers frères et sœurs de l'Église protestante dans l'Église catholique. Une 20aine allait suivre. C'est encore Mgr Coffi qui a ordonné diacre Ephraim en 1978, en même temps qu'il recevait les vœux monastiques des premiers frères et sœurs de la communauté. C'est la rencontre avec Marthe Robin qui a été pour nous décisive pour le passage dans l'Église catholique. Elle nous a adoptés spirituellement et nous a portés fidèlement dans sa prière. Nous allions la rencontrer régulièrement et à travers elle, nous avons découvert la dimension eucharistique de toute vie. Elle qui était aveugle, paralysée et qui pendant 50 ans s'est nourrie seulement de l'Eucharistie, a vécu sa vie comme une longue messe, comme l'a écrit le Père Perret, c'est-à-dire comme un sacrifice perpétuel. Dans l'offrande d'elle-même s'est opéré cet admirable échange de son humanité en la divinité. C'était une âme sacerdotale qui a enfanté de nombreux prêtres à leur sacerdoce ainsi que de nombreuses communautés. Elle rend cette réalité tout à fait accessible dans un très beau texte
que nous avons repris dans notre livre de vie et dont je vais vous lire une partie. Toute vie est une messe et toute âme en ce monde est une hostie. Écoutons saint Augustin, nous dit-elle, ne cherchez pas en dehors de vous l'hostie dont vous avez besoin. Cette hostie, vous la trouverez en vous-même. Saint Paul achève de vous le montrer en disant « Je vous en conjure, faites de vos corps une hostie vivante, sainte et agréable à Dieu. » Vous l'avez entendu, l'hostie de votre sacrifice, de votre messe, c'est vous-même, c'est vous, avec tout ce que vous êtes, tout ce que vous avez, tout ce que vous faites. Marthe explique plus loin comment offrir cette hostie. Le prêtre prend cette hostie dans ses mains et il l'offre à Dieu. Vous aussi, vous avez à faire l'offrande, vous avez à faire à Dieu l'offrande de votre hostie qui est toute spirituelle. Et c'est vous-même. Prenez-vous tout entière et sans faire de réserve et offrez-vous à Dieu avec Jésus, la divine victime sans cesse immolée pour le salut de tous. Prenez votre corps avec tous ses sens, votre âme avec toutes ses pensées, votre volonté avec tous ses vouloirs, votre cœur avec toutes ses affections. Prenez votre vie tout entière, votre vie de tous les jours, avec tous vos travaux, vos souffrances, vos peines, vos luttes, vos efforts, vos bonnes actions, et dites à Dieu, « Seigneur, tout cela est pour vous. Je vous offre tout en union avec mon Jésus, par le cœur immaculé de ma mère et avec votre prêtre, au saint sacrifice de l'autel. Cette offrande de vous-même, faites-la totalement, généreusement et joyeusement. » Fin de citation. La vie communautaire nous a éduqués à tout vivre pour Dieu, par lui, avec lui et en lui, à être ensemble tendus dans une même direction. Soit que vous mangiez, soit que vous buviez, disait saint Paul, quoi que vous fassiez, faites tout pour la gloire de Dieu. Ces paroles de Jean-Paul II à propos de la famille appuient les propos de Marthe et peuvent aussi s'appliquer à la vie communautaire, mais aussi à la vie paroissiale, à toute communauté. La Sainte Famille de Nazareth, dit Jean-Paul II, est pour nous un défi permanent qui nous oblige à approfondir le mystère de l'Église domestique et de chaque famille humaine. En effet, l'expérience familiale, donc communautaire, paroissiale, est appelée à devenir un offertoire quotidien, comme une sainte offrande, un sacrifice agréable à Dieu. Jésus désire accueillir cet offertoire de chaque famille comme il accueille le pain et le vin dans l'Eucharistie. Il veut unir au pain et au vin destinés à la transsubstantiation ses espérances et ses joies humaines, mais aussi les inévitables souffrances et préoccupations propres à chaque famille, à chaque prêtre, en les assumant dans le mystère de son corps et de son sang. Il les donne ensuite dans la communion comme source d'énergie spirituelle, non seulement pour chaque personne singulière, mais aussi pour chaque famille. L'ordination diaconale d'Éphraïm a été pour notre jeune communauté une étape très importante d'insertion dans l'Église. Et dès lors, l'Eucharistie est devenu le centre de notre prière communautaire. Nous avons découvert la liturgie de l'Église et fait l'expérience
d'être partie prenante du sacrifice eucharistique. Nous nous sentions tous concernés, chacun à notre place, par la liturgie. Le prêtre n'était pas celui qui devait tout assumer. Il était l'homme des sacrements, celui qui, au milieu de nous, était l'icône du Christ. La célébration de l'Eucharistie n'implique pas seulement le prêtre. L'Eucharistie est également le sacrifice de l'Église, nous dit le catéchisme de l'Église catholique. L'Église, qui est le corps du Christ, participe à l'offrande de son chef. Avec lui, elle est offerte tout entière. Elle s'unit à son intercession auprès du Père pour tous les hommes. Nous avons fait la découverte de l'Église comme des enfants émerveillés d'avoir découvert un trésor, à un moment où celle-ci avait entrepris un travail de remise en question et de purification et courait le risque de jeter le bébé avec l'eau du bain. Les catholiques nous regardaient interloqués, nous trouvant plus catholiques que les catholiques. Mais n'ayant pas vécu le même chemin, nous pouvions recevoir tous les trésors de l'Église avec simplicité de cœur et avec reconnaissance. Oraison, confession, beauté de la liturgie, adoration du Saint-Sacrement, découverte des saints, approfondissement de notre union à Dieu à travers la pauvreté, la chasteté, l'obéissance, sens de l'ascèse et de la fête, abandon à la providence, tout cela a fait les délices de notre jeune communauté. À travers tout cela, Dieu a fait de nous son peuple. Un peuple mis à part, malgré sa pauvreté, ses faiblesses et son péché, et pourtant un peuple appelé à la sainteté. Un peuple amoureux de son Seigneur. Quelques années plus tard, Éphraïm découvrit avec émotion un songe de Don Bosco sur les trois blancheurs. Ce texte, étonnamment actuel, avait servi à ce dernier de référence en matière de discernement des esprits, des situations, mais aussi des vocations. Je ne sais pas si vous connaissez ce songe de Don Bosco. Don Bosco dit « Imaginez que vous êtes sur un rocher et que vous contemplez la mer et donc cette mer, sur cette mer est déchaînée et il décrit une véritable bataille navale où il y a un gros bateau avec d'autres bateaux derrière lui et puis une multitude d'autres bateaux qui veulent couler le gros bateau. En réalité, ce gros bateau, c'est l'Église, et la multitude de petits bateaux, ce sont tous ceux qui veulent couler l'Église. Et donc, le combat est très, très est terrible, et le gros bateau reçoit des boulets. À un moment, sur la mer arrivent deux colonnes. Sur une des colonnes, deux colonnes de granit, sur une des colonnes se trouve l'Eucharistie. Et sur l'autre colonne se trouve la Vierge Immaculée. Le combat est si fort que le pape est touché en plein cœur et qu'il meurt. Mais il y a immédiatement une nouvelle élection et le nouveau pape se dirige le bateau qui est bien bien éprouvé vers les deux colonnes et il accroche une colonne, il accroche le bateau de l'Église à la colonne de l'Eucharistie et à la colonne de l'Immaculée. Et à ce moment-là, il se fait un grand calme. Les ennemis sont obligés de s'enfuir et ceux qui étaient encore indécis se raccrochent eux aussi à l'Eucharistie et à la Vierge Marie. Et donc,
Don Bosco, c'est ce qu'on a appelé par la suite les trois blancheurs, le pape, l'Eucharistie et Marie. Et donc Don Bosco avait comme principe de discernement que si on trouvait dans une communauté, dans une personne, ou dans, on trouvait réuni l'amour du Saint-Père et de l'Église et une dévotion marquée pour Marie, en même temps qu'une piété eucharistique profonde, on n'avait rien à craindre de troubles ou de déviants. En revanche, l'accent mis exagérément sur l'une ou l'autre des trois blancheurs au détriment des autres était une surindication de déséquilibre. Et donc ces trois blancheurs font partie vraiment de la spiritualité de notre communauté. Et Ephraim raconte dans les pluies de l'arrière-saison, « Un simple regard en arrière, dit-il, me donne de contempler la sagesse de Dieu, qui m'a révélé en premier lieu l'Eucharistie, blancheur qui nécessite une véritable adoration, et que le songe de Don Bosco place au-dessus, par la taille de la colonne, de la blanche servante du Seigneur. Dès le début de la communauté, dit-il, j'ai rêvé d'un lieu d'adoration perpétuelle, où Jésus ne serait pas abandonné un seul instant. Nous avons adopté dans nos maisons un moyen terme en exposant le Saint-Sacrement une bonne partie de la journée. Chaque fois que cela est possible, nous nous relayons aussi jour et nuit devant le Saint-Sacrement, en particulier quand il y a des retraites ou des moments importants. Personnellement, c'est à travers des sessions de danse d'Israël, vécues dans la prière, que j'ai pu approfondir la dimension du corps avec l'identité, du corps avec la vie spirituelle et du corps avec l'Eucharistie. En effet, c'est par la médiation du corps que l'on prend conscience de soi. Le corps ne ment pas. Il porte en mémoire tous les événements de notre vie, spécialement ceux que nous n'avons pas remis à Dieu, tous ceux que nous avons voulu garder pour nous, les soucis, les regrets, les culpabilités. Et pourtant, c'est avec notre corps que nous allons vers Dieu et vers nos frères, que nous nous donnons à lui comme nous nous donnons à eux. Le corps est en effet le lieu du don, le lieu de la manifestation de l'amour. Jésus lui-même n'a pas trouvé de langage plus fort pour nous dire son amour que de donner sa vie en livrant son corps. On ne peut pas donner sa vie en dehors de son corps. Le corps est la matière de l'offrande, la matière du sacrifice. Saint Paul reprend le psaume 40 dans sa lettre aux Hébreux, en disant « C'est pourquoi, en entrant dans le monde, le Christ a dit « Tu n'as voulu ni sacrifice, ni oblation, mais tu m'as façonné un corps. Tu n'as agréé ni holocauste, ni sacrifice pour les péchés. Alors j'ai dit « Me voici, je viens, car c'est de moi qu'il est question dans le rouleau du livre, pour faire, ô Dieu, ta volonté. » C'est cette offrande du cœur, cette offrande du corps, qu'a vécu Marthe Robin jour après jour et que nous sommes appelés à vivre, chacun de nous, à notre mesure et les prêtres d'une manière particulière. Je ne puis oublier ce cri de Marthe au moment où nous la quittions lors de notre dernière visite. Par trois fois, elle a crié d'une voix forte « Mais c'est nous, les tabernacles du Dieu vivant !» C'est nous, les tabernacles du Dieu vivant. Cette parole prophétique nous était adressée, ainsi qu'à toute notre communauté, et je crois qu'elle s'adresse à chacun de vous, frères prêtres, qui êtes en premier appelés à devenir ces tabernacles du Dieu vivant. Elle faisait écho à saint Paul dans sa lettre aux Corinthiens. « Ne savez-vous pas, dit-il à plusieurs reprises, que vous êtes un temple de Dieu et que l'Esprit de Dieu habite en vous? Ne savez-vous pas que votre corps est un temple du Saint-Esprit qui est en vous et que vous tenez de Dieu ?»
Jésus lui-même ne s'est-il pas présenté comme le temple nouveau ? Détruisez ce temple fait de main d'homme, et en 3 jours je le rebâtirai. Provoquant le scandale parmi les Juifs, qui disaient : mais comment ? Il nous a fallu 46 ans pour construire ce temple, et lui, il va le reconstruire en 3 jours. Et saint Jean ajoute : il ne savait pas que c'était du temple de son corps qu'il parlait. Tout ce que Dieu a institué est signe de réalité plus profonde, plus intérieure. Le visible renvoie toujours à l'invisible, l'extérieur à l'intérieur. Ainsi, quand Dieu dit à Moïse « Construis-moi un sanctuaire afin que j'habite au milieu d'eux », les sages d'Israël s'entendent pour dire qu'ils demandent à l'homme de construire un sanctuaire intérieur afin qu'il puisse faire sa demeure dans le cœur de l'homme. Nous avons chacun de nous à construire ce sanctuaire intérieur pour devenir ses adorateurs en esprit et en vérité. Au moment de l'Annonciation, Marie devient à son tour ce temple nouveau, la nouvelle arche d'alliance, le tabernacle du Dieu vivant. C'est dans son corps et dans sa chair que s'est opérée la rédemption. Dans sa lettre au prêtre, Jean-Paul II dévoile la relation intime de Marie et l'Eucharistie. Heureuse celle qui a cru dans le mystère de l'incarnation. Marie a aussi anticipé la foi eucharistique de l'Église. Lorsqu'au moment de la visitation, elle porte en son sein le Verbe fait chair, elle devient en quelque sorte un tabernacle, le premier tabernacle de l'histoire, dans lequel le Fils de Dieu, encore invisible aux yeux des hommes, se présente à l'adoration d'Élisabeth, irradiant quasi sa lumière à travers les yeux et la voix de Marie. Si nous sommes le temple, nos cœurs ne sont-ils pas alors l'autel des sacrifices sur lequel nous offrons et nous immolons notre propre vie pour nous réconcilier avec Dieu et pour intercéder pour le monde ? Saint Pierre ne dit-il pas « Vous-même, comme des pierres vivantes, prêtez-vous à l'édification d'un édifice spirituel pour un sacerdoce saint, en vue d'offrir des sacrifices spirituels agréables à Dieu par Jésus-Christ. » Dans l'Ancienne Alliance, chaque fois que le peuple s'était éloigné de Dieu jusqu'à introduire des idoles dans le temple, il fallait le purifier pour le consacrer de nouveau, pour que la gloire de Dieu puisse de nouveau y faire sa demeure. Et de même, nul ne pouvait rentrer dans le temple sans s'être purifié. On peut voir encore à Jérusalem des bassins, des bains rituels, l'emplacement des bains rituels situés tout autour du temple. Quand nous approchons de Dieu, nous éprouvons non seulement le désir, mais la nécessité d'être purifiés de toute souillure du péché, pour pouvoir paraître sous son regard et recevoir son amour. Un cri jaillit du plus profond de nos cœurs. Seigneur, prends pitié. Seigneur, je ne suis pas digne de te recevoir. Le temple a été composé de 3 parties, le parvis, le sanctuaire et le saint des saints. Les païens pouvaient rentrer sur le parvis extérieur, mais s'arrêtaient devant la barrière des gentils. Le parvis intérieur était composé de 3 tours, celle des femmes, celle des hommes d'Israël et celle des prêtres, sur lequel se trouvait l'autel des sacrifices. Seuls les prêtres pouvaient pénétrer dans le sanctuaire pour célébrer le culte, et seul le grand prêtre pouvait pénétrer dans le saint des saints, une fois par an, recouvert du sang des sacrifices, pour obtenir le pardon des péchés. Dans la symbolique du corps-temple, le parvis correspond à notre corps. C'est par notre corps que nous sommes reliés au monde extérieur et que nous pouvons accéder à notre mode intérieur par l'intermédiaire des sens, ces sens dont Thérèse d'Avila, à la suite d'Aristote, a dit qu'ils étaient les portes de l'âme. La purification du cœur est liée
à la purification de nos sens. C'est par nos sens que l'impureté s'introduit en nous, par la manière dont nous écoutons, dont nous regardons, dont nous parlons, dont nous sentons, dont nous touchons. Jésus affirme avec force à ses disciples, « Ce n'est pas ce qui rentre dans sa bouche qui souille l'homme, mais ce qui sort de sa bouche, voilà ce qui le souille. Ce qui sort de l'homme, voilà ce qui souille l'homme. C'est du dedans, du cœur des hommes, que sortent les desseins pervers, débauches, vols, meurtres, adultères, cupidités. » Nous faisons quotidiennement l'expérience que nos corps sont le lieu d'un combat entre la chair et l'esprit. Le lieu où nous constatons que nous ne faisons pas le bien que nous voulons et que nous commettons le mal que nous ne voulons pas. C'est à travers chacun de nos sens que nous sommes invités à rejeter le péché, c'est-à-dire tout ce qui nous éloigne de Dieu, pour choisir la bénédiction et la vie. Alors si vous voulez, je vais vous proposer un petit moment de prière tout court, un petit temps. Nous allons demander à Dieu de purifier le temple, comme Jésus qui a purifié, qui a chassé les marchands du temple et qui a purifié donc ces marchands du temple qui étaient sur le parvis, hein, nous montrant, nous signifiant que nous devions aussi vraiment nous purifier avant de pouvoir entrer dans le sanctuaire. Et je vous inviterai à reméditer donc cette prière, hein, que vous faites chaque fois que vous baptisez quelqu'un au nom du Père, du Fils et du Saint-Esprit, cette prière de signation. Alors, si vous voulez, vous pouvez vous lever. Parce que quand Dieu veut nous parler, le prophète dit toujours, écoute, je vais te parler. Et pour nous mettre dans la présence de Dieu, il est bon de nous mettre debout devant Dieu. Je vous inviterai à fermer vos yeux et je vais reprendre cette prière de l'assignation. Vous pourrez vous signer de la croix, du signe de la croix sur chacun de vos sens. Que vos oreilles soient marquées par la croix du Christ, pour que vous écoutiez la voix du Seigneur. Oui, Seigneur, nous voulons te demander pardon pour tous ceux que nous avons laissés, toutes les impuretés que nous avons laissées entrer par nos oreilles, pour toutes les fois où nous nous sommes rendus coupables en écoutant des médisances, des calomnies, des bavardages, de vains bavardages. Oui, Seigneur, nous te demandons pardon de ne pas avoir accueilli par nos oreilles ta parole. Nous voulons te consacrer nos oreilles afin qu'à travers elles, tu nous donnes des cœurs qui écoutent, afin que nous accueillions vraiment ton verbe de vie pour qu'il puisse se faire chair en nous. Que vos yeux soit marqué par la croix du Christ pour que vous puissiez entrevoir la gloire de Dieu. Oui, Seigneur, nous voulons te demander de purifier nos yeux. Purifie notre regard pour tous ces regards mauvais que nous avons portés, pour tous ces regards impurs. Purifie nos regards de toute curiosité. Purifie nos regards de toute impureté. Oui, Seigneur Jésus, donne-nous ton regard. Nous voulons te donner nos yeux, nous voulons te donner notre regard, afin que ce soit toi qui regardes en nous, que nous puissions poser sur tous ces enfants que tu nous donnes, tous les fils et les filles de ton Église, le regard de tendresse et de miséricorde du Père. Qu'à travers notre regard, chacun se sente
accueilli, reconnu, compris, pardonné, aimé. Que vos lèvres soient marquées par la croix du Christ, pour que vous sachiez répondre à Dieu qui vous parle. Oui, Seigneur, nous voulons vraiment te demander pardon pour tous ceux que nous avons laissés sortir de notre bouche. Cette bouche que tu nous as donnée pour bénir, Seigneur, pour te louer et pour bénir nos frères, et que nous avons si souvent utilisée pour maudire, pour médire, pour démolir, pour tuer. Oui, Seigneur, aie pitié de toutes ces impuretés que nous avons laissées sortir par notre bouche, tous ces serpents, ces crapauds, cette puanteur, Seigneur, du péché qui est sortie par notre bouche. Oui, Seigneur, aujourd'hui, nous voulons te consacrer notre bouche afin que, désormais, elle soit uniquement au service de la bénédiction. Que nous puissions te bénir, Seigneur, sans cesse. Et que nous puissions bénir ton peuple, Seigneur, chacun de tes enfants. Oui, le Seigneur veut faire de vous des hommes de la bénédiction.

Que votre cœur soit marqué par la croix du Christ, pour que le Christ habite en vous par la foi. Oui, Seigneur, nous voulons t'offrir notre cœur. Oui, Seigneur, comme Saint Pierre, nous te disons, tu sais bien que je t'aime. Oui, Seigneur, tu vois le désir le plus profond de nos cœurs. Tu vois combien nous désirons t'aimer. Seigneur, te demandons de purifier nos cœurs de toute impureté. Seigneur, donne-nous des cœurs tout entiers donnés à toi, que nous n'ayons pas des cœurs partagés. Seigneur, pardonne-nous nos cœurs tièdes, nos cœurs froids, nos cœurs indifférents. Mais brûle-nous du feu de ton amour, Seigneur. Oui, que nos cœurs soient ton cœur, Seigneur, pour que tu puisses aimer en nous. Que chacun de ceux qui approchera tous ces prêtres, Seigneur, puisse rencontrer le cœur de ton Fils Jésus. Que vos épaules soient marquées par la croix du Christ, pour que vous preniez votre croix chaque jour, afin de suivre le Christ. Oui, Seigneur, nous voulons te demander de nous libérer de toutes les fausses croix, de toutes les croix dont nous nous sommes chargés, qui ne sont pas ta croix, Seigneur. Donne-nous de reconnaître dans notre vie ta croix, Seigneur, ce lieu où tu veux nous épouser. Oui, Seigneur, nous voulons te dire, chacun de nous, merci. Merci pour la croix que tu nous donnes d'embrasser. Oui, Seigneur, aujourd'hui, nous voulons l'embrasser avec amour, avec dévotion, et reconnaître dans ta croix le lieu de notre rédemption. Soyez marqués tout entier du signe de la croix pour que vous possédiez la vie au nom du Père, du Fils et du Saint-Esprit. Oui, Seigneur, vraiment, te rendons grâce d'accueillir l'offrande de nos vies, l'offrande de nos cœurs, l'offrande de tout ce que nous sommes.

pouvez vous asseoir. J'espère que je ne vous fatigue pas trop. Je ne sais pas si j'ai encore un peu de temps. Donc, si nous revenons au temple de Jérusalem, nous ne pouvons pas rester sur le parvis et nous sommes appelés à avancer plus loin. Dans la processus de purification, la purification des sens ne suffit pas. Elle entraîne la conversion des puissances de l'âme, l'intelligence, la mémoire, l'imagination et la volonté, si nous acceptons de les remettre à Dieu. Nous sommes alors conduits dans un don de nous-mêmes beaucoup plus profond, beaucoup plus radical, qui passe par le sacrifice, par l'oblation, sans laquelle on ne peut pas pénétrer dans le sanctuaire. La mort à soi-même, sans laquelle on ne peut pas pénétrer, entrer dans la vie. Alors la purification des sens dépend de notre volonté et nous permet d'entrer dans le parvis intérieur du temple, c'est-à-dire de nous rapprocher de Dieu. Mais il vient un moment dans notre vie où à travers les événements, ce n'est plus nous qui choisissons, mais nous sommes choisis par Dieu pour nous unir à son sacrifice. Nous faisons alors l'expérience que nous ne maîtrisons plus rien. Et comme Isaac, nous n'avons pas d'autre choix que d'accepter de nous laisser lier et élever sur l'autel du sacrifice et de croire que Dieu pourvoira. C'est à l'entrée du sanctuaire, dans le parvis des prêtres, que se trouvait l'autel des sacrifices où étaient immolées les victimes pour obtenir le pardon des péchés. Selon la loi, presque tout est purifié par le sang et sans effusion de sang, il n'y a point de rémission, nous dit saint Paul. L'offrande du sacrifice est le propre du prêtre. Tout prêtre, en effet, est pris entre l'esprit, entre les hommes, est établi pour intervenir en faveur des hommes dans leur relation avec Dieu, afin d'offrir dons et sacrifices pour les péchés. Sacrificare, je ne vous apprends rien, signifie faire du sacré, c'est-à-dire mettre à part pour Dieu. Chaque fois que nous offrons à Dieu ce que nous vivons, ce que nous sommes, comme le prêtre à l'autel qui offre le sacrifice pour que Dieu chaque fois que nous offrons à Dieu ce que nous vivons, nous sommes comme le prêtre à l'autel qui offre le sacrifice pour que Dieu par son Esprit Saint vienne l'habiter et le transforme en présence réelle. Mais nous sommes appelés à aller encore plus loin et à pénétrer dans le sanctuaire et au-delà du sanctuaire, au-delà du voile, dans le Saint des Saints, pour pouvoir, comme Moïse, parler à Dieu face à face, comme avec un ami. Jésus a déchiré le voile qui nous empêchait d'accéder au Saint des Saints, c'est-à-dire au cœur même du Père.

peuples saints qui lui appartiennent. Le Christ, grand prêtre et unique médiateur, a fait de l'Église un royaume de prêtres pour son Dieu et Père, nous dit le catéchisme de l'Église catholique. Et il continue, toute la communauté des croyants est comme telle sacerdotale. Saint Pierre l'affirme avec force, mais vous, vous êtes une race élue, un sacerdoce royal, une nation sainte, un peuple que Dieu s'est acquis pour proclamer les louanges de celui qui vous a appelé des ténèbres à son admirable lumière. Rassurez-vous, j'arrive dans la dernière partie. J'espère que je ne suis pas trop long. Marie, femme eucharistique, nous apprend à vivre l'Eucharistie de tout notre être. Le prêtre, avant tout autre, est appelé à vivre le sacerdoce du cœur, à offrir sa vie en sacrifice à la suite du Christ. Comme le Christ, il est à la fois le prêtre et la victime immolée sur l'autel. Jean-Paul II, lors de son séjour en France, a dit aux prêtres réunis à Notre-Dame, « Notre mission de prêtre du Nouveau Testament est sublime et indispensable. C'est celle du Christ, l'unique médiateur et sanctificateur, à tel point qu'elle appelle une consécration totale de notre vie et de notre être. » Ce sacerdoce du cœur, Marie l'a vécu d'une manière exemplaire, elle qui fut associée plus intimement que tout autre au mystère de la souffrance rédemptrice de son Fils. Dans l'Eucharistie, Marie est comme au pied de la croix, unie à l'offrande et à l'intercession du Christ. Jean-Paul II nous dit, Marie est présente dans l'Église, avec l'Église et comme mère de l'Église dans toutes nos célébrations eucharistiques. Nous pouvons donc, pendant l'Eucharistie, nous tenir en sa présence et nous unir à sa prière et à son offrande pour nous et pour le monde. Éphraïm écrivait dans un article de Fait Lumière sur l'Eucharistie en avril 2001, un lien profond unit la Vierge au sacrifice de la messe en tant qu'elle est l'offrande en action de grâce du corps et du sang du Christ. Avant le premier prêtre de l'Église, elle a pu dire « Ceci est mon corps, ceci est mon sang ». Oui, en effet, par son oui à la volonté de Dieu, elle a offert la chair de sa chair, son enfant unique, au cours d'une messe continuelle où son oui initial a dû s'incarner dans des actes de foi et d'offrande. Son propre corps fut l'arche d'alliance où fut déposé le pain de la vie. Alors Jean-Paul II nous a laissé ce texte admirable. Il explicite cela quand il parle de Marie, femme eucharistique. La relation de Marie avec l'Eucharistie peut se comprendre indirectement à partir de son attitude intérieure. Par sa vie tout entière, Marie est une femme eucharistique. L'Église, prenant Marie comme modèle, doit l'imiter aussi dans sa relation avec ce saint mystère. À l'Annonciation, Marie a conçu le Fils divin jusque dans la réalité physique de son corps et de son sang, anticipant en elle, dans une certaine mesure, ce qui se réalise sacramentellement en tout croyant qui reçoit dans les espèces du pain et du vin, le corps et le sang du Seigneur. Il existe donc, dit Jean-Paul II, une analogie profonde entre le fiat par lequel Marie répond aux paroles de l'ange et l'amen que chaque fidèle prononce quand il reçoit le corps du Seigneur. À Marie, il fut demandé de croire que celui qu'elle concevait par l'action de l'Esprit-Saint était le Fils de Dieu. Dans la continuité avec la foi de la Vierge, il nous est demandé de croire que dans le mystère eucharistique, ce même Jésus, Fils de Dieu et Fils de Marie, se rend présent dans la totalité de son être humain et divin sous les espèces du pain et du vin. Fin de citation. C'est à la fois un immense mystère qui dépasse notre entendement et en même temps, c'est si simple. Il nous est demandé de croire au miracle, comme dit Sister Bridge. Croire à ce miracle qui se renouvelle chaque jour sur tous les autels du monde
et dans

notre propre chair chaque fois que nous recevons le corps et le sang de notre Dieu et Seigneur Jésus-Christ. Alors, pour vivre l'Eucharistie de tout notre être, il faut d'abord que nous prenions conscience davantage du mystère ineffable qui se réalise à chaque mémorial de la Passion et de la Résurrection du Christ, pour entrer dans une attitude de foi dans laquelle, quels que soient nos sentiments intérieurs, nous adhérions totalement au don de Dieu et qu'ainsi nous ne le rendions pas vain. Un de nos amis, Jesús Rosé, fondateur d'une communauté au service des pauvres, qui est un intime de la Vierge, a ces paroles provocantes. Il dit « L'Eucharistie sans la parole est une présence muette. La parole sans l'Eucharistie est la parole d'un absent. L'Eucharistie sans les pauvres est une farce. Si l'Eucharistie ne débouche pas sur un partage, c'est un sacrilège. En effet, l'Eucharistie ne nous est pas donnée pour nous-mêmes. Elle nous conduit à devenir médiateurs de la bénédiction du Père pour les autres. La Vierge Marie nous aide à rentrer dans ce réalisme de l'incarnation et à prolonger les grâces de la rédemption d'une manière bien concrète dans l'accueil des pauvres et le partage. On ne peut discerner Jésus dans l'hostie si on ne l'a pas discerné dans les pauvres, car l'Eucharistie, c'est le pain des pauvres. Nous avons vu dans l'évolution de notre communauté toute une pédagogie de Dieu. Les 8 premières années, le Seigneur nous a enracinés dans la vie contemplative, dans la liturgie de l'Église. Les années suivantes, il nous a appelés à partager ce que nous avions reçu à travers les apostolats et la mission sous toutes ses formes. Mais la 3e étape fut l'appel à ouvrir plus largement encore nos cœurs et nos portes à l'accueil des pauvres, pour qu'ils soient au milieu de nous, signes et porteurs de sa présence, mais aussi le lieu de vérification de l'authenticité de notre vie spirituelle. Celui qui dit qu'il aime Jésus et qui n'aime pas son frère est un menteur, nous dit saint Jean. Les pauvres sont au milieu de nous, le rappel constant de notre propre pauvreté et de notre incapacité à aimer. C'est le Christ qui, à travers eux, nous crie « Aime-moi ». Jésus s'est anéanti dans l'hostie, il s'est fait pauvre et il mendie notre amour. Sur le Sinaï, quand Dieu donne sa loi à son peuple, il la résume dans ces mots « Shema Israël, le Seigneur notre Dieu, est un. Tu aimeras le Seigneur ton Dieu de tout ton cœur, de toute ton âme et de toutes tes forces. » Et Jésus répond au scribe venu l'interroger « Voici le second commandement qui lui est semblable. Tu aimeras ton prochain comme toi-même. » Quand nous avons été saisis par son amour, c'est bien là le désir le plus profond de nos cœurs. L'aimer de tout notre cœur, de toute notre âme, de toutes nos forces, même si nous savons par expérience que nous en sommes incapables par nous-mêmes. Nous nous heurtons chaque jour à cette impossibilité d'aimer notre prochain et de nous aimer nous-mêmes comme il nous a aimés. Dieu lui-même savait bien que cela n'était pas possible et qu'il n'avait pas d'autre solution, d'autre alternative qu'il vienne lui-même aimer en nous. L'Eucharistie est vraiment ce lieu privilégié où nous pouvons recevoir tout l'amour du Père, tout l'amour de Jésus, tout l'amour du Saint-Esprit, mais en même temps, nous pouvons, comme Marie, par notre attitude intérieure, répondre à l'amour de celui qui nous a aimés le premier, nous offrir totalement et sans réserve pour que notre vie devienne parfum d'agréable odeur devant sa face. Éphraïm nous disait souvent au début de la communauté, c'est la même hostie qui transporte Marthe Robin en extase et que reçoivent les paroissiens à la messe du dimanche. Pour vivre l'Eucharistie de tout notre être, nous avons besoin que les prêtres vivent l'Eucharistie de tout leur être.
qu'ils deviennent les icônes de la paternité de Dieu, et pour cela qu'ils acceptent de se laisser dépouiller par le Saint-Esprit, renonçant au pouvoir pour se laisser habiter par la puissance de Dieu. Qu'ils soient habités par la parole de Dieu, qu'ils se laissent embraser par la soif de Jésus pour les âmes, qu'ils rayonnent de la présence ardente et aimante du Saint-Esprit, et qu'ils soient pères des pauvres et des petits. Cela semble un idéal inaccessible quand on a fait l'expérience de sa pauvreté, de ses limites et de ses échecs, me direz-vous. Jésus a simplement besoin de vos 5 pains et de vos 3 poissons pour nourrir une multitude. C'est-à-dire qu'il a besoin de l'offrande de ce que vous êtes, l'offrande de votre pauvreté, pour la transformer en sa présence réelle. Cette offrande ne peut se faire que dans la prière, dans le cœur à cœur, avec celui qui a le pouvoir, par la toute-puissance de son Esprit Saint, agissant en vous, de faire bien au-delà, infiniment au-delà, de tout ce que vous pouvez imaginer ou concevoir.

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2: Quand le Fils de l'homme viendra dans sa gloire, et tous les anges avec lui, alors il siégera sur son trône de gloire. Matthieu 25, 31.

Alors, le Concile Vatican II, dans la constitution dogmatique Dei Verbum, donc une constitution qui est dédiée à la révélation, nous dit « Le Christ est la plénitude et le médiateur de toute la révélation ». Alors, bon, une fois que je vous ai dit ça, je vous ai tout dit, donc vous avez là l'exposé résumé. Et cette phrase est sûrement celle qui explicite le mieux l'affirmation de notre Seigneur « Je suis la vérité ». En commençant ce forum, il apparaît important, dans un premier temps, de resituer l'Écriture sainte dans le processus global de la révélation. Ça va être un peu l'objet de mon enseignement. Car Dei Verbum nous rappelle que la révélation, avant d'être un livre, donc la Bible, l'Écriture sainte, est une parole, est une personne elle-même, Jésus, la vérité en personne. Je suis la vérité. Voilà. La parole de Dieu, c'est Jésus avant d'être la Bible. Ainsi, nous essaierons de comprendre la relation qu'il peut y avoir entre la lettre de l'Écriture et le Christ, entre des vérités, c'est-à-dire des énoncés, des propositions particulières que nous transmettent les Saintes Écritures et une personne divine qui est la plénitude de la révélation. Nous allons le faire en trois temps. D'abord, la révélation doit être comprise comme la manifestation personnelle de Dieu. Ce sera notre première partie. Qui n'est accessible au travers de la fidélité qu'au travers de la fidélité au dépôt révélé, donc à la lettre de l'Écriture, qui exprime seule authentiquement le mystère, voilà, et qui peut être interprété qu'avec la tradition, l'Écriture et le magistère. Donc le dépôt révélé, ce sera ma deuxième partie. Et puis, la lecture dans la tradition et le magistère, ce sera la troisième partie. Donc tout d'abord, la révélation est la manifestation personnelle de Dieu. D'une certaine façon, nous oscillons aujourd'hui entre deux conceptions contraires, et toutes deux erronées, de la révélation. La première fait du christianisme une religion du livre, la seconde évacue de la révélation, de façon théorique ou plus subtilement en pratique, tout contenu intelligible, toute formulation dogmatique. Donc, on va voir chaque conception l'une après l'autre. La première fausse conception de la révélation a été admirablement illustrée par une remarque récente du président Emmanuel Macron sur les supposées trois religions du livre. Cette remarque a suscité une levée de boucliers côté catholique pour rappeler que le christianisme n'est pas une religion du livre, mais une religion du Dieu incarné. Alors, je laisserai frère Michel en parler plus longuement. Tout le problème réside dans le fait de savoir ce qu'est la révélation. Pour le Concile Vatican II, la révélation est ce processus par lequel Dieu se manifeste progressivement et à travers différentes étapes aux hommes plongés dans les ténèbres du péché et de l'ignorance. Dieu lève le voile, c'est l'étymologie de la révélation, révélare, dévoiler. Il lève le voile sur les mystères insondables de sa vie, de la communion trinitaire à laquelle nous sommes invités à participer, et de son dessein de salut, pour que nous puissions participer à cette communion. Après avoir envoyé des patriarches, puis des prophètes, donc dans l'Ancien Testament, qui ont parlé en son nom, il a envoyé son propre Fils. En effet, si les prophètes ont transmis aux hommes les paroles de Dieu et des vérités sur Dieu, ils n'ont pas épuisé cette vérité et n'étaient pas eux-mêmes cette vérité qu'ils transmettaient. Or, Jésus, lui, comme personne divine, est non seulement celui qui transmet la vérité, qui nous dit les paroles de Dieu, des paroles sur Dieu, donc il est le médiateur, cette fameuse phrase du Concile Vatican II, il est le médiateur, mais il est aussi lui-même la vérité, la seule image parfaite du Dieu invisible, de Dieu le Père, la seule et unique parole de Dieu en qui Dieu peut se montrer et se dire totalement, se manifester parfaitement par ses paroles et ses actes. Donc, il est à la fois le médiateur et la plénitude. Il est lui-même la plénitude de la vérité, de la révélation. Si vraiment Jésus est Dieu, alors il nous a tout manifesté sur Dieu. Et donc, aucune autre révélation n'est à attendre. En effet, qui peut mieux nous dire et manifester qui est Dieu, sinon Dieu lui-même? C'est pourquoi le Concile affirme que Jésus est le médiateur, il nous transmet la vérité sur Dieu en plénitude, et la plénitude de la révélation,
il est Dieu lui-même. Une personne, Jésus, nous donne donc accès auprès du Père. C'est en le contemplant et en nous unissant à lui que nous vivons de la vie même de Dieu. Le Christ est ainsi au fondement de la vie d'union avec Dieu, non pas seulement et d'abord par un moyen externe, donc en l'occurrence un livre, qui serait comme une liste d'informations sur lui, une liste de conseils pour arriver à le suivre, mais il le fait d'abord par le don de sa vie, la grâce qui nous est donnée dès le baptême, pour qu'il puisse nous hisser à sa hauteur. En somme, nous aurions été bien malins s'il ne nous avait laissé qu'un livre, et après, débrouillez-vous. Mais il nous a donné l'Esprit-Saint pour que la connaissance extérieure donnée par le livre se transforme en une union intérieure, une action transformante en nous. Nous pouvons ainsi aller plus haut que nos possibilités limitées de connaître et d'aimer, pour à la fois connaître ce qui nous dépasse et y adhérer par la foi, qui nous permet de toucher Dieu, d'adhérer à lui, ce que nous sommes incapables de faire par nous-mêmes, en raison de la distance infinie qui nous sépare de lui et du péché. C'est ainsi qu'il nous montre le visage du Père, et par son action rédemptrice, nous réintroduit dans notre milieu vital, qui est le sein même de Dieu, la Trinité. La révélation déborde donc la notion de livre, même si elle la comprend. Le livre, la Bible, lu avec l'assistance de l'Esprit-Saint qui l'a inspiré, est un des moyens, un des canaux, par laquelle la révélation nous est transmise. La révélation ne se réduit donc pas à un livre tombé du ciel, une sorte de Coran incréé version chrétienne, code de loi extérieure qui nous dirait qui est Dieu et ce que nous devons faire pour essayer de lui plaire. Pourtant, à force de souligner cette dimension fondamentale, et évidemment première de l'intériorité et du contact personnel avec Jésus, certains en viennent à négliger la part de contenu intelligible, de vérité au sens de propositions révélées, données pour exprimer de façon authentique le mystère du Christ. Et donc par là, ils négligent la médiation nécessaire de l'Église, des apôtres, la dépendance à la foi de l'Église, à un donné révélé, à des dogmes. C'est donc ma deuxième partie, le dépôt révélé. J'ai même entendu affirmer que la foi ne se transmettait pas, puisqu'elle est une union personnelle avec Dieu, et que nulle part l'Écriture ne parlerait de dépôt à garder fidèlement. Donc c'est évidemment faux. Et dans ce cas-là, on a le plus grand mal à interpréter, par exemple, 2 Timothée 1,14, « Garde le dépôt de la foi dans toute sa beauté, avec l'aide de l'Esprit-Saint qui habite en nous », ou bien Tite, « Il doit être attaché à la parole digne de foi », celle qui est conforme à la doctrine, oulala, pour être capable d'exhorter en donnant un enseignement solide et aussi de réfuter les opposants. Fin de citation. En somme, il faut remettre en question la conviction qu'une découverte personnelle de Jésus-Christ primerait sur la transmission de la doctrine, comme si les deux pouvaient être déconnectés sans dommage. Ce que les expérimentations catéchétiques de ces 60 dernières années semblent infirmer. On a fait beaucoup d'expérimentations pour essayer d'éviter la doctrine, et finalement, en fait, on ne touche plus Jésus. La dimension personnelle de la foi ne consiste pas en un acte de confiance chimiquement pur de tout contenu doctrinal, un vague sentiment subjectif et psychologique. Elle ne consiste pas à être unie à Dieu au-delà ou contre toute vérité théorique, même si nous allons bien le voir, les vérités théoriques, conceptuelles, ne peuvent pas tout dire du mystère. Elles ne peuvent pas circonscrire le mystère. Mais elles peuvent dire néanmoins le vrai et éviter les erreurs. Nous ne pouvons pas être unis à Jésus si nous ne savons pas qui il est vraiment, et pas seulement qui il est pour nous. Et qui est Jésus ne dépend pas de nous, de nos envies et des modes intellectuels. L'action, la vie, ne peuvent pas occulter ni contredire la connaissance procurée par la révélation, car la vérité des propositions de notre foi ne peut pas être déconnectée de notre union à Dieu et de notre vie morale. L'histoire de l'Église nous montre à l'envi que de légères déviances doctrinales peuvent rapidement avoir de fortes conséquences spirituelles et morales. Et la lutte acharnée contre l'hérésie n'était pas une lubie pour les pères de l'Église, mais une nécessité vitale. Les deux dimensions, la révélation comme manifestation d'une personne divine d'une part, et la lettre de l'Écriture, le contenu de la tradition,
des dogmes, bref, le contenu intellectuel, entre guillemets, d'autre part, se noue dans la personne de Jésus. Jésus n'est pas une abstraction, mais une personne divine concrète, qui s'est manifestée par des actes et des paroles. Ce sont alors ces actes et ces paroles, tels qu'ils nous sont transmis, qui permettent d'entrer dans une plus grande intelligence du mystère de son être. Comment comprendre que Jésus n'est pas seulement un homme admirable, mais le Fils de Dieu, sans la preuve des miracles, sans adhérer à ses propres affirmations? Comment affirmer être en communion avec Jésus en refusant ce qu'il manifeste de lui-même? Si la vérité est une personne divine, elle dépasse certes ce que nous pouvons en dire, mais sa richesse ne rend pas vaine toute approche du mystère. Elle demande au contraire d'écouter et de recevoir avec foi, d'une part, le témoignage de ceux qui furent les témoins oculaires de la vie publique de notre Seigneur, mais aussi celui de ceux qui, par la suite, au fil des siècles, ont été chargés de garder le dépôt révélé et ont cherché à expliciter, par des justes formulations, le vrai sens du mystère qui leur a été confié. C'est tout l'objet des dogmes. Les dogmes ne visent pas à nier le mystère, voilà, comme si on voulait mettre Dieu en boîte et tout dire sur Dieu. Non, mais ils nous aident à ne pas tomber dans l'idolâtrie, c'est-à-dire dans le fait de se construire une fausse image de Dieu, souvent à notre mesure. Bien sûr, les paroles et les actes de Jésus, tout comme les dogmes, ont une forme adaptée à nous, donc humaine, donc partielle. Ils ne nous manifestent donc qu'une partie du mystère, un pan du mystère. Mais ils nous disent quelque chose de vrai. Il faut donc recueillir leurs différents témoignages pour parvenir à une intelligence plus parfaite de la personne divine qui se manifeste et qui est, elle, la plénitude de la révélation. Prenons un exemple. Si vous regardez le paysage par la fenêtre, vous aurez un point de vue. Vous ne verrez pas tout le paysage, tout le parc, mais seulement ce qui apparaît entre les montants de la fenêtre. Pourtant, il ne viendra à personne l'idée de dire que vous voyez la totalité du paysage et que la nature extérieure s'arrête au niveau des montants de la fenêtre. C'est la même chose pour les vérités de foi. Une fois que vous avez dit de Dieu qu'il est juste, vous n'aurez pas tout dit. Mais vous ne direz pas non plus que le paysage que vous voyez n'est pas ou n'a rien à voir avec le paysage extérieur, parce que le paysage extérieur déborde la fenêtre. Ce que vous voyez vous renseigne vraiment sur les arbres, sur la prairie qui est dehors. Vous pourrez, en sortant, ou en utilisant un drone, voir l'arbre, la prairie, le parc, sous des angles infiniment plus variés. Mais vous ne vous retrouverez pas avec un paysage totalement différent. Sauf si, entre-temps, les frères ont coupé tous les arbres. Mais bon, normalement, ça devrait aller. Donc notre compréhension, toujours limitée à nos capacités humaines et limitée de connaître, peut grandir en contemplant le mystère sous des aspects toujours nouveaux. Ce n'est pas la révélation qui grandit, mais la compréhension que l'on en a, tout comme ce n'est pas le parc qui s'enrichit, mais c'est nous qui le connaissons de mieux en mieux. Cette compréhension ne viendra jamais contredire ce que notre Seigneur a révélé à travers les apôtres et ce que l'Église, sous l'assistance du Saint-Esprit, a explicité. S'il y a bien une relation directe avec Jésus qui s'instaure par la grâce, celle-ci ne peut grandir que dans une dépendance envers ceux qui ont reçu en dépôt de garder la révélation et d'en faire grandir la compréhension. Dieu a en effet voulu que notre relation à lui passe toujours par l'intermédiaire des apôtres qui ont vu, qui ont entendu, qui ont touché le Verbe de vie. Cette relation directe que Jésus instaure avec nous se double d'une nécessaire dépendance à l'égard de ceux qu'il a voulu constituer comme gardiens du dépôt révélé. Donc c'est ma troisième partie, la transmission de la révélation, le lien entre écriture, tradition et magistère. Vous pouvez peut-être vous dire, si Jésus a révélé parfaitement et pleinement le Père il y a 2000 ans, moi, en 2020, j'arrive trop tard. Comment, à mon tour, vivre de cette rencontre? N'avons-nous pas manqué le coche? Qui de nous ne s'est pas dit qu'il aurait préféré vivre au temps des apôtres pour voir et vivre avec Jésus, le rencontrer pour de vrai? C'est là qu'intervient la tradition. La tradition est la transmission de la révélation à travers trois canaux. La tradition, l'écriture sainte et le magistère. Nous n'allons pas ici, faute de temps, détailler ces trois canaux, mais seulement brosser leur complémentarité et la nécessité de chacun
pour pouvoir lire l'Écriture de telle façon que nous puissions faire grandir notre union à Jésus. Témoins oculaires, les apôtres ont transmis, sur mandat divin, ce qu'ils ont vu et entendu du Verbe fait chair, donc de Jésus. Ils ont donc transmis les paroles et les gestes de Jésus, et ils l'ont fait par écrit, sous l'inspiration de l'Esprit-Saint, mais aussi par oral. En effet, la première chose qu'ont fait les apôtres après la Pentecôte, ce n'est pas d'abord de scalfeutrer dans un bureau pour rédiger le plus vite possible les évangiles, en vue de pouvoir ensuite les commenter, mais leur priorité a été plutôt de prêcher, et les évangiles sont venus par la suite. Bien sûr, cela ne signifie pas que les chrétiens ont attendu 50 ans avant de les rédiger, mais c'est un autre problème. Rédigés par un apôtre ou sous la responsabilité d'un apôtre, ils viennent fixer une prédication orale, celle de Pierre par exemple, pour saint Marc, ou la compléter efficacement pour des publics variés. Et du coup, cela a une importance capitale pour la façon dont nous devons lire la Bible. Avant même la Bible, il y a la tradition et la prédication orale. C'est donc dans le processus de la tradition qu'ont été écrits puis fixés les livres du Nouveau Testament. Et c'est le magistère qui a fixé la liste des livres inspirés. Voilà, cette liste, on l'appelle le canon. D'une certaine façon, la tradition et le magistère précèdent chronologiquement, dans le temps, la mise par écrit de l'Écriture sainte. Et celle-ci ne peut donc pas être interprétée authentiquement, isolément de son milieu vital, qu'est la tradition. Sola scriptura, l'écriture seule, interprétée par moi seul, c'est impossible. Et c'est ce que Luther n'a pas vu. Mais alors concrètement, qu'est-ce que cette tradition ? Celle-ci comprend les enseignements des pères de l'Église, des docteurs, mais aussi plus largement l'expérience des saints, des contemplatifs, et ensuite l'enseignement du magistère, enseignement du pape, des conciles, des évêques unis au pape, qui par les symboles de foi, les credos, les dogmes, les condamnations même, mais aussi par les enseignements et la prédication, signalent les impasses, les mauvaises interprétations, pour guider vers des interprétations authentiques. Le magistère n'est pas un empêcheur de tourner en rond. Il n'entend pas imposer une lecture uniforme et rigide, car l'Écriture sainte possède une richesse infinie qui doit mener à une pluralité d'interprétations, pourvu que toutes ces interprétations soient des formulations authentiques et justes du mystère. Une lecture chrétienne ou théologique de la Bible ne peut donc pas se passer de l'éclairage de la tradition et du magistère, au risque de n'être ni chrétienne, ni théologique, ni vivifiante. Mais la tradition est encore plus que la simple transmission d'un dépôt révélé de vérité sur Jésus. Elle est aussi la transmission de tout ce par quoi Jésus nous est rendu présent aujourd'hui, ce par quoi il nous parle et nous conduit aujourd'hui dans la foi, ce qui rend l'Écriture sainte agissante. Expliquons. Jésus, lors de l'ascension, demande à ses apôtres non seulement de prêcher, mais aussi de baptiser. Au moment de la scène, il ne dit pas aux apôtres « Vous direz aux générations à venir ce que j'ai fait », mais il leur dit « Faites cela en mémoire de moi ». Donc en mémoire pas seulement pour se souvenir, mais pour rendre présent le geste de Jésus. Ainsi, les apôtres sont chargés non seulement de transmettre les paroles de Jésus, mais aussi de renouveler certains de ses actes, les sacrements, non pas par une simple répétition au service de la mémoire, du souvenir, mais pour que ce soit Jésus qui agisse par eux. C'est intéressant parce que ici encore, notre relation avec Jésus est à la fois directe, par le baptême, l'Eucharistie, Jésus agit directement dans notre âme, mais aussi en dépendance de l'Église et de sa hiérarchie, instituée par le sacrement de l'ordre. La tradition comprend donc aussi sacrement, liturgie, hiérarchie, institution, doctrine, vie, culte. Dei Verbum, donc la constitution du Concile Vatican II, donne de la tradition une définition remarquable. Je cite « Quant à la tradition reçue des apôtres, elle comprend tout ce qui contribue à conduire saintement la vie du peuple de Dieu et à en augmenter la foi. » Et elle poursuit en soulignant que la tradition est ce par quoi l'Église transmet, non seulement ce qu'elle croit, credo, doctrine, mais en premier lieu, ce qu'elle est,
le lieu de la communion avec Dieu. La tradition rend Jésus présent aujourd'hui et permet que nous lui soyons unis, peut-être encore plus profondément que du temps des apôtres. Pensons par exemple à la communion eucharistique. Tout comme la révélation est communication personnelle de Dieu et communication de vérité sur Dieu, de même la tradition transmet à la fois la présence de Jésus qui agit et les vérités qui nous permettent de connaître authentiquement le mystère, d'où la nécessité d'une juste formulation qui nous mette en contact véritable avec le mystère non déformé. Concluons. Dieu s'est donné totalement et s'est fait connaître en Jésus. Il nous a rendu présente cette révélation par le moyen de la Sainte Tradition et de l'Écriture Sainte lue avec le Magistère. Qu'en retenir donc au début de notre session ? 2 points. Tout d'abord, toute l'Écriture Sainte, qu'il s'agisse de l'Ancien Testament ou du Nouveau Testament, nous parle de Jésus. La lettre de l'Écriture, les vérités qui y sont contenues, par elles-mêmes, nous font atteindre Jésus. On dit que la foi ne s'arrête pas à l'énoncé, mais qu'elle nous conduit jusqu'à la réalité divine elle-même. De là, c'est notre 2e point, il importe de s'interroger sur la façon dont nous devons lire cette Écriture sainte pour qu'elle ne nous livre pas seulement des informations intéressantes mais mortes, mais un contact vivant avec notre Seigneur. La constitution Dei Verbum met l'accent sur la nécessaire réception par l'homme des dons divins. Je cite « Le Concile entend proposer la doctrine authentique sur la révélation et sur sa transmission, afin que, en entendant l'annonce du salut, le monde entier y croit, qu'en croyant il espère, qu'en espérant il aime. L'acte de foi, fin de citation. L'acte de foi doit donc déboucher sur une remise de soi abandonnée et confiante en Dieu dans l'obéissance de la foi. »

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2: Allez apprendre ce que signifie « Je veux la miséricorde, non le sacrifice ». Matthieu 9, 13.

0: Alors on va essayer d'avancer un peu plus loin aujourd'hui, en revenant sur un certain nombre de choses qu'on a déjà évoquées hier. On va un peu tisser petit à petit un peu une compréhension du sens de cette liberté chemin spirituel. Gilles va d'abord recommencer, va reprendre un petit peu un certain nombre de points, de notions qu'on a déjà pu soulever hier après-midi, et notamment en insistant sur divers points un petit peu, sur combien l'expérience de la liberté et l'expérience de Dieu sont véritablement indissociablement liées à la question de l'homme, à la question du devenir de l'homme. Et puis à partir de là, comme on l'avait annoncé hier, eh bien, on essaiera de regarder un petit peu cette liberté du Christ. Qu'est-ce que le Christ peut nous dire, peut nous enseigner pour être nous-mêmes, pour entrer nous-mêmes dans ce cheminement de libération?
1: Alors, un petit peu à l'instar d'hier, je vais vous proposer trois petits spots qui n'ont pas de prétention autre que de susciter, d'évoquer quelques questions sans complètement les résoudre. Mais c'est bien peut-être de simplement les signaler pour en prendre conscience. On s'est dit, le premier point qui serait intéressant de soulever, c'est la question, hier François disait très justement, l'important c'est de croire en la liberté. Pour être libre, il faut croire que la liberté est possible, croire en la liberté. Ça va? Bon. Alors, il y a de nombreux obstacles à cette conviction que nous sommes libres, de nombreux obstacles. Et la liberté, croire qu'on est libre, c'est avoir un espoir ou plus encore une espérance. Vous entendez ou pas? Non, je vois quelques oreilles qui... Oui, plus ou moins bien? Là, oui, il faut remonter un peu. Bon, donc, on va commencer de manière très, très positive par quelques mots sur le désespoir. Bon, c'est pas parce qu'on fait de la philosophie, mais voilà. Y a de nombreuses manières d'être désespéré. Le désespoir, c'est un autre mot pour dire l'absurde. Ou encore le non-sens, ne pas avoir de sens dans son existence. Parce que là, c'est pas trop compliqué, à l'heure de la sieste. Voilà. Alors, moi, je vois deux raisons principales au désespoir. Une, qu'on avait évoquée très vite hier, une qui nous concerne, nous, et une qui tient à des structures mentales. La première qui nous concerne, souvent, on est désespéré parce qu'on ne croit pas en soi. Parce qu'on n'a pas confiance en soi. Bon, on ne croit pas en soi. Pourquoi? Parce que nous découvrons bien que nous sommes, je le dis du point de vue philosophique, vous pouvez interpréter à votre manière, nous sommes esclaves de nos passions. Ça va, sous cette terminologie-là. Ou de notre péché. Il y a des trucs qu'on n'y arrive vraiment pas, quoi. En tout cas, aujourd'hui. Peut-être que demain, ça sera possible. Mais aujourd'hui, vraiment, c'est un mur, un obstacle, un truc. Bon. Et du coup, c'est assez désespérant. Ça nous conduit au désespoir. Oui, ça nous conduit au désespoir. C'est un grand mystère. Hier soir, vous vous rappelez, on a évoqué la question de la souffrance et du mal. Bon, c'était peut-être un exercice périlleux, difficile. Mais c'est vrai que la souffrance est quand même la grande question de tout homme. Et la plus grande des souffrances, c'est quand même cette souffrance existentielle qu'on appelle le désespoir. Et qui est le grand mal de notre époque. Le grand mal de notre époque. Alors, évidemment, si on considère qu'il n'est pas possible de se réformer, s'il n'est pas possible d'être meilleur, eh ben, c'est désespérant, parce qu'on est dans des ornières, on est au fond de gorges de je ne sais quoi, et c'est foutu. Vous voyez? Alors, je laisse la question poser et dire, mais comment on peut sortir de cette ornière? Simplement, cette ornière, elle est parfois vicieuse dans notre culture, parce que c'est parfois un prétexte pour dire, notre faiblesse est parfois un prétexte pour dire, finalement, quand il n'y a pas de morale, on se porte beaucoup mieux. Et c'est vraiment, alors là, c'est un vrai, vous voyez ce que je veux dire? C'est un vrai désespoir. On se dit, bon, moi je suis nul, je l'accepte, donc c'est comme ça, et je vis comme je peux. Donc on devient esclave de nos passions, et comme le disait un philosophe qui s'appelait Kant, entendu parler, eh bien, il dit finalement, en d'autres termes, je simplifie, il dit, les passions... Ce qu'elles ont de vicieux au sens propre, de mauvais, vous voyez, c'est qu'elles nous utilisent. Donc, en fait, il y a un moment où on devient manipulé par notre affectivité, nos pulsions, etc. Et donc, on n'est plus nous-mêmes, on est dénaturé. On est aliéné, rendu autre que nous-mêmes. Voilà. Alors c'est vraiment désespérant parce que où suis-je ? Vous voyez ? Bon. La seconde bonne raison, si j'ose dire, en tout cas le type d'argument qui peut nous conduire au désespoir, je le disais hier, j'y reviens un instant, c'est ce qu'on appelle le déterminisme. Je parlais hier du scientisme, aujourd'hui je le prends sous un autre angle qui est tout à fait complémentaire, qu'on appelle le déterminisme. Qu'est-ce que c'est que l'idée du déterminisme ? C'est l'idée que dans le monde physique, biologique et humain, alors selon les phases de l'histoire, ça a été tel ou tel domaine d'application, c'est l'idée donc que tout est déterminé, tout est l'effet d'une cause mécanique. Vous avez peut-être entendu parler, dans vos études, du mécanisme. Vous vous rappelez ça peut-être ? Le mécanisme, c'est Galilée. Alors, Galilée a découvert, formalisé, mais tout à fait féconde d'ailleurs pour la culture, qu'on pouvait étudier les phénomènes physiques, pour Galilée c'était physique, du point de vue de la raison, c'est-à-dire du point de vue du calcul, pour être très précis, quantifiable. Et quantifier la relation entre deux phénomènes, c'est établir une loi. Ça va ? À peu près ? Bon. Et donc, établir une loi, c'est dire, voilà, le monde est écrit, il est déterminé. Et grâce à ça, ce qui est formidable, c'est que grâce à ça, on peut prévoir ce qui va se produire dans telle, telle ou telle condition. Donc, c'est toute la richesse du savoir scientifique qui permet la prévision et qui permet, évidemment, la mise en œuvre de technologies. Et donc, le progrès. Bon, donc le progrès, c'est quand même pas mauvais, quand même, à la base. Il y a des effets pervers, mais enfin, quand même. Bon. Mais le danger, c'est de ne concevoir la raison que comme la raison scientifique, ou parfois on dit calculante. Et notre culture, depuis le 19e, la moitié du 19e à peu près, est majoritairement rationaliste, scientiste. Et donc il n'y a plus d'autre possibilité de comprendre que la raison scientifique. Comprendre, c'est calculer. Comprendre, c'est quantifier. Comprendre, c'est mettre en équation. Or, on l'a bien vu hier avec les échanges, c'était tout à fait typique. Eh bien, il y a des choses sur lesquelles peut-être on peut avoir quelques lumières, mais qu'il est très difficile, voire tout à fait vain, d'essayer de mesurer. Est-ce que vous me suivez là ? Donc, si vous prétendez que vous expliquez tout de manière mécanique et quantifiée, la liberté est évacuée. Vous pouvez comprendre ça ? Bon, donc, on a toute une culture face à nous qui est assez matérialiste et qui nous dit... Vous êtes comme ça parce que vous êtes le résultat des conditions socio-économiques, du développement, de l'histoire, de machin, etc. Bon, ça vous comprenez. Donc, il faut distinguer, c'est très utile, de distinguer, on dit ça en philosophie parfois, entre les conditionnements et les déterminismes. Conditionnement, c'est une influence. De fait, nous subissons de multiples influences. Bon, c'est évident, vraiment évident. S'imaginer le contraire est complètement illusoire. Mais, bon... Être déterminé, c'est ne pas disposer de sa liberté. C'est une question de définition des termes, hein, je vous suggère de l'admettre, c'est pratique à utiliser. Donc je ne dispose pas de ma liberté. C'est vrai qu'il y a des situations, il existe des situations dans lesquelles on n'est pas libre. C'est des situations où on est bloqué. Alors ça peut être dans une situation, par exemple, je suis en prison, quelle que soit la raison, juste ou injuste. Je suis malade, on évoquait ça hier encore. Oui, c'est vrai, c'est une méchante limitation de la liberté. Bon, alors il y a des situations comme ça où la liberté est vraiment réduite, en tout cas en apparence, au minimum en apparence. La liberté intérieure, peut-être non, et je pense que François en parlera, mais en tout cas en apparence, la liberté est bloquée. Bon, donc c'est pas parce qu'on est conditionné que nous ne sommes pas libres. Et même, nous sommes libres parce que nous sommes conditionnés. Il faut aller plus loin, si vous voulez, que l'argument positiviste. Parce que si je n'avais pas un corps, mon corps me limite. Mais grâce à mon corps, je peux être en relation avec vous. Voyez ? Donc le corps, c'est une limite. Bon, génétiquement, je ressemble vaguement à mes parents, enfin, plus ou moins, enfin, bon, etc. Bon, j'ai été marqué par mon éducation, tout ce que vous voudrez. Oui, c'est une limite. Mais si je n'avais pas été éduqué, qu'est-ce que je serais ? Voyez ? J'étais plus ou moins bien éduqué. Vous voyez ? Plus ou moins bien. Mais donc... Oui, nous sommes conditionnés, et parce que nous sommes conditionnés, nous pouvons être libres. De la même manière, oui, nous sommes créés, oui, mais grâce à ça, je suis, j'existe, et j'ai une destinée qui est ouverte. Vous voyez, donc il faut sortir d'oppositions un peu simplistes, je pense que c'est intéressant. Je termine ce premier point, premier flash. Hier, on a évoqué la question du tsunami et du péché. Alors, tous les deux, on a réagi... Quand on voit l'écriture, Béatrix Payot, là, médecin hier, disait ça. Je ne sais pas si tout le monde a bien compris ce qu'elle a dit, parce que ce qu'elle a dit était assez fin, en fait. Quand on voit l'Écriture, c'est sûr, il y a une relation entre le péché et le mal, la souffrance, la mort. Et c'est vrai dans la Genèse chapitre 3, au moment de la chute et de ses conséquences, c'est vrai dans nombreux autres épisodes de l'Écriture, dans l'Ancien Testament en particulier. Bon, donc on comprend, on voit bien qu'il y a une relation. Mais d'un autre côté, je ne suis pas sûr qu'on puisse faire du péché originel une explication causale de la même manière qu'il y a des lois de la nature, au sens scientifique du terme, de l'expression scientifique des lois de la nature. C'est-à-dire qu'à mon avis, le philosophe est libre, on ne peut pas mesurer la relation de cause à effet. Et c'est justement ça qui est très angoissant et très scandaleux, je trouve. D'accord, si nous sommes croyants, on voit qu'il y a une relation entre les deux. Mais si vous voulez, le gars qui se fait une soirée de débauche, qui attrape le sida et qui en meurt, c'est quand même démesuré comme peine. Vous voyez, on est tous des pauvres pécheurs. Et puis, ou alors le type qui a un peu trop bu, puis qui va se cogner contre un arbre, ou qui tue quatre personnes. Enfin, vous voyez, c'est entre la faute et les conséquences, c'est complètement c'est démesuré. On ne peut pas dire que c'est Jésus l'a puni quand même. Je pense qu'on a dépassé ce stade, j'espère. Enfin, c'est pas ça Jésus, c'est pas ça la volonté de Dieu. Donc je crois, ce que je voudrais que vous reteniez, il me semble que c'est juste, enfin en tout cas François est d'accord, donc c'est déjà pas mal. Je crois qu'on ne peut pas mesurer la relation de cause à effet, même si certainement, du point de vue de la foi, on peut dire qu'il y en a une. Mais parce qu'elle est incommensurable, elle ne peut pas être mesurée, il y a un vrai scandale. Et moi, comme croyant, alors plus comme philosophe, je dis oui, et c'est justement ce qui me touche dans la personne de Jésus. Parce que Jésus ne semble pas accepter le mal. Il n'accepte peut-être pas le péché, parce qu'il invite quand même les gens à se convertir, la pécheresse adultère, enfin, vous voyez, etc. Mais enfin, il dit, heureux les pauvres, heureux ceux qui pleurent, ceux qui souffrent, etc. Quand même, les béatitudes, c'est quand même très extraordinaire. Vous voyez. Et lorsque Lazare, son ami, meurt, et s'il est Jésus, il doit savoir quand même qu'il a le pouvoir de lui redonner la vie, ben, il pleure, Jésus. Donc Dieu pleure devant la souffrance de l'homme. Et il me semble que s'il y a quelque chose de très étonnant, je ne sais pas si on peut parler d'une explication du mal, mais en tout cas d'une lumière dans la révélation sur la question du mal, c'est que Dieu semble affecté par la souffrance qui affecte l'homme. Dieu n'est pas responsable du mal, mais on sent bien qu'il y a une certaine forme de solidarité, même plus que ça, puisque si on en croit notre foi, Jésus va jusqu'à se laisser crucifier dans ses souffrances. Dans ses souffrances, c'est nos péchés qu'il portait, etc. Vous savez, le serviteur souffrant dans Isaïe. C'est ça qui est très touchant. C'est l'explication, il y a un moment, je crois qu'on est dépassé, puis voilà, c'est le regard sur Jésus. Deuxième point, c'est tout à fait différent. On n'échappe pas à la question de Dieu. Ça, je vous dis ça, c'est des trucs dans les discussions avec des gens qui sont agnostiques, non-croyants, voire militants athées, ça existe aussi. Bon, il faut quand même, faut être réaliste. On n'échappe pas à la question de Dieu. La question, c'est quel est mon Dieu ? Hier, François abordait la question des idoles. Moi, je pense que l'homme est un être qui n'a pas en lui-même sa propre fin. Inachevé, si vous préférez, pour parler plus simplement. Bon, alors parce que nous sommes inachevés, nous allons chercher notre nourriture, non seulement matérielle, c'est caché, ça fait du bien, hein, c'est bon. Bon, mais également la nourriture de notre esprit, de notre cœur, hors de nous-mêmes, dans l'amitié, dans l'amour, dans la réalisation de nous-mêmes, dans une œuvre que nous fabriquons, dans la participation à une œuvre humaine, dans une entreprise, dans la vie sociale, etc. Bon. Donc, on va toujours chercher notre fin hors de nous-mêmes. Qu'on le veuille ou non, c'est comme ça. Bon. Ou alors, en gros. Donc, quel est notre Dieu, quelle est notre fin ? Et en résumé, quand on regarde l'histoire des grandes idoles ou des grandes idéologies, et je ne vais pas développer, mais je vous donne la piste simplement, il y a deux types, me semble-t-il, d'idolâtrie. Il y a une idolâtrie où l'idole, c'est moi. Donc, je recherche par défaut, par ignorance, par péché, ça dépend. Peut-être différentes raisons, hein. Mais je vais rechercher comme fin mon plaisir. C'est pour ça qu'à ce moment-là, la souffrance est complètement inacceptable. Bon. Ma réussite, la valorisation, la reconnaissance par autrui. Voyez, bon, donc ça tourne autour de nous-mêmes. Bon. Et au final, quand même, c'est pas très drôle comme horizon. C'est un peu limité quand même, il faut bien le concéder. Et il y a un moment, quand même, c'est désespérant. Bon, mais enfin, deuxième type d'idolâtrie ou d'idole, c'est ce qui est de l'ordre collectif. Alors là, c'est les grandes idoles, c'est l'humanité. L'humanité, c'est, on a vu ça au moment bon, bien sûr, avec le communisme, par exemple, mais même avec le positivisme. Religion, l'humanité, disait Auguste Comte. Bon, la conscience universelle, vous voyez, des trucs comme ça, bon, c'est vachement abstrait quand on réfléchit. On retourne sous des formes relouquées aux vieilles limites de l'Antiquité où la cité primait sur l'individu. Vous voyez ? Bon, alors, bon, etc. Alors, c'est le dictateur, le César, le machin, le truc. Bon, de toute façon, quelle fin je vais choisir ? Quelle est la fin que je vais choisir ? Qu'est-ce qui me fait libre ? Troisième idée, donc, être libre, je l'affirme, c'est choisir de quoi ou de qui je veux dépendre. On ne peut pas ne pas dépendre de quelqu'un ou de quelque chose, je viens de le dire. De qui ou de quoi veux-je dépendre ? Être libre suppose donc d'effectuer un discernement, une réflexion. Il n'y a pas de liberté sans avoir réfléchi. Très souvent, on se dit, je suis libre parce que je fais ce que je sens. Oui, très bien, parfois ça marche, mais c'est assez aléatoire. Vous allez vous confier votre vie à votre intuition. On a une capacité quand même de réfléchir, de mettre un peu les choses au clair, qui est notre intelligence. Donc, est-ce qu'il peut y avoir une vraie liberté sans réflexion ? La réflexion, c'est ce qui me permet de prendre conscience de ce que je vise, de ce que je suis, de ce que je fais. Et il ne suffit pas de réfléchir pour être libre, il faut également, évidemment, s'engager. Parce que penser sa liberté, c'est encore relativement facile, mais encore faut-il choisir. Donc, être libre, c'est décider de sa vie. Décider. Ce qui suppose un acte, non pas de l'intelligence, mais de la volonté, comme on dit. Vouloir. Et c'est là où on s'arrache parfois à soi-même. Parce qu'évidemment, plus on choisit un truc, une finalité, quelle qu'elle soit, plus on a d'autres options qui viennent se présenter. C'est pour ça qu'on dit parfois la liberté suppose de renoncer à beaucoup de choses. J'ai épousé une femme, il y en a quelques milliards d'autres possibles que j'aurais peut-être pu épouser, mais c'est celle-là que j'ai choisie, vous voyez ? Bon, et j'en suis très heureux, je vous rassure. Mais c'est vrai qu'il y a un renoncement qui est impliqué à l'intérieur de tout choix. C'est parfois difficile de l'admettre, mais si vous voulez être libre, il faut vous engager. Et donc s'engager, c'est nécessairement, ça apparaît comme une limite. Mais c'est à l'intérieur de cette limite que va pouvoir émerger un certain bien, un certain bonheur. Un certain bonheur. Mon bonheur, il est dans l'amour que nous partageons, mon épouse et moi. Bon, par exemple, vous voyez, et dans le travail, il y a un certain bonheur, dans la relation à Dieu, bon, même si elle est limitée, voilée par la foi, etc. Bon, il y a quand même etc. Bon. Donc, la liberté requiert l'engagement et donc le dépassement de soi. Le dépassement de soi. Et ce dépassement de soi, ça va jusqu'à une forme ou une autre d'alliance. Et donc, je veux ici retourner les arguments qu'on entend. On entend dire, plus j'ai de possibilités, plus je suis libre. Eh bien, moi, je vous dis, si tu ne choisis pas quelque chose ou quelqu'un, tu ne disposeras pas de ta liberté. Vous voyez ? Être libre, c'est lier sa vie à quelque chose, ou plus exactement, enfin c'est préférable semble-t-il, à quelqu'un. C'est vrai dans l'amitié, c'est vrai dans le mariage, c'est vrai par exemple pour les parents à l'égard de leurs enfants, hein, d'une certaine manière. Bien sûr, c'est vrai dans la relation à Dieu. Donc, la liberté souveraine, on va la trouver dans celui qui me fait libre, et celui qui me fait libre, alors là, vraiment, hein, je finis ma phrase, c'est Jésus.
0: Je voudrais en guise d'introduction à cette liberté dans le Christ, combien le Christ peut nous révéler notre manière, la manière juste d'être libre. Je voudrais vous citer un auteur spirituel contemporain qui est le père François Varillon. Si vous me demandez pourquoi je suis chrétien, je vous répondrai « J'ai choisi l'évangile comme éducateur de ma liberté ». Si le bouddhisme ou l'islam, c'était il y a 30 ans qu'il écrivait ça, c'était pas à la mode aujourd'hui. Si le bouddhisme ou l'islam éduquait mieux ma liberté, j'aurais le devoir de me faire bouddhiste ou musulman. Si celui qui vous parle est chrétien, c'est qu'il a la certitude qu'il est impossible que le Coran, les Upanishads ou d'autres livres sacrés puissent conduire l'homme aussi haut que l'Évangile. Telle est ma certitude, telle est ma foi. Alors, au cœur de l'expérience chrétienne, nous l'avons vu hier, il y a donc l'expérience, et Gilles nous l'a rappelé, il y a l'expérience de la liberté. La liberté qui ne consiste donc pas à faire ce qu'on veut, mais à vouloir ce que l'on fait. C'est-à-dire à assumer la responsabilité de ses actes. Un homme, il naît authentiquement un homme que lorsqu'il assume la responsabilité de sa vie. C'est dans le livre du Deutéronome, donc dans l'Ancien Testament, au chapitre 30, il y a Yahvé, il y a le Seigneur qui va exhorter son peuple, qui lui dit « Choisis donc la vie ». Deutéronome, chapitre 30. « Choisis donc la vie, te trompe pas, te gourre pas ». Alors choisir la vie, être de plus en plus libre, eh bien ça nous fait passer parfois par une certaine mort à nous-mêmes. Eh bien le type de l'homme libre, c'est le Christ. Et en cela, on peut dire que le Christ, il est le témoin de la liberté éternelle de Dieu. Et nous qui sommes créés à l'image de Dieu, eh bien nous disposons, j'y reviendrai, de cette capacité divine d'être totalement libre. Mais pour ça, eh bien, on a, comme Gilles l'a dit, nous avons à choisir, nous avons à construire, nous avons à décider cette liberté à travers des choix. Alors c'est vrai que ce n'est pas une petite affaire d'être un homme libre, d'être une femme libre, et on a bien envie certains jours de se dire ou de dire à Dieu, eh bien, change donc les pierres en pain. Hein, ce serait quand même tellement plus simple, quand même un bon miracle là devant nous. Bon, notre foi, elle ne serait plus libre, et eh bien, on serait obligé de croire. Comment en effet ne pas croire en quelqu'un qui transforme des pierres en pain? C'est un peu comme si on disait à Jésus, eh bien, oblige-nous à croire, Seigneur. Ben voilà, le problème, c'est que ça ne fonctionne pas comme ça. Que le Seigneur, il ne veut pas rentrer là-dedans. Ça ne se passe pas comme ça avec Jésus. Jésus, il nous dit, non, je ne veux pas vous révéler un faux Dieu. Je ne veux pas révéler une idole. Dieu, il n'est pas glorifié si nous lui faisons l'hommage de je ne sais quelle démission de notre métier d'homme, de notre métier de femme. Finalement, quel drôle de Dieu ce serait, ce Dieu qui serait heureux que nous démissionnions purement et simplement entre ses mains. Vous savez, c'est Peggy, on a tout intérêt à relire Peggy de temps en temps, il a vraiment des formules superbes, il a cette superbe phrase, il met ça dans la bouche de Dieu, des prosternements d'esclaves. Ça ne me dit rien. Dieu, il n'a pas envie que nous soyons devant lui comme des esclaves. C'est tout le contraire que Dieu attend. La gloire de Dieu, c'est l'homme vivant, c'est l'homme libre, c'est l'homme debout, comme le ressuscité. Eh bien, c'est cela qui est au cœur du projet de Dieu sur chacun, chacune d'entre nous. Et si on s'arrête un moment sur ce qui est au cœur de la foi, si finalement on se posait la question là entre nous, mais qu'est-ce que c'est ? Qu'est-ce que c'est que cette bonne nouvelle qui est apportée aux hommes? Quel est le plus important? Qu'est-ce qu'on en retient? Qu'est-ce que ça veut dire que le Christ nous sauve? Ça serait intéressant de voir qu'est-ce qu'on répondrait les uns et les autres. Alors peut-être que certains parleraient de rachat, de salut, de rédemption, des mots un peu compliqués finalement, qui ne sont pas toujours très simples à comprendre. Eh bien je crois que dans la constellation un peu des termes que le Nouveau Testament nous fournit pour dire un petit peu la plénitude du mystère de Jésus-Christ, eh bien, il y en a une expression très importante qu'on retrouve notamment beaucoup chez Saint Jean ou chez Saint Paul, c'est cette

libéré, d'être libre. Alors, pour entrer plus avant un peu dans ce thème de la libération par le Christ, je vous propose deux parties dans mon propos. On verra si on arrive à la deuxième. Le premier sera le plus long, c'est un peu un rappel justement de la réalité du Christ, de Jésus de Nazareth, cet homme libre. Et puis ensuite, on essaiera plus brièvement de mieux comprendre comment Jésus nous libère, finalement en décrivant la situation du chrétien. Le chrétien, eh bien, c'est un homme libre parce qu'il a été libéré. Alors, premier point, si vous le voulez bien, Jésus-Christ, je dirais Jésus-Christ, homme libre. Jésus-Christ, homme libre, à vrai dire, ce n'est pas une formule qu'on retrouve dans le Nouveau Testament. Comme ça, je dirais qu'il y a, plus que cela. Dans l'Épître aux Philippiens, c'est au chapitre 2 de l'Épître aux Philippiens, vous avez un hymne, un texte, qui se termine sur la grande profession de l'Église, qui dit « Jésus-Christ est Seigneur ». Jésus-Christ est Seigneur. C'est-à-dire que l'homme Jésus, l'homme comme homme, eh bien, il a accédé à sa pleine souveraineté. Il a accédé à la pleine souveraineté après avoir accepté d'abord, non par contrainte, mais de bon gré, comme dit l'Écriture, librement, d'être mis au rang du serviteur, d'être mis au rang de l'esclave, de porter les traits de l'esclave. Et Dieu, son Père, eh bien, lui a donné la plénitude d'une liberté qui n'a rien à voir avec nos petites oppositions terrestres de maître et d'esclave. Il est le souverain, il est le Seigneur. C'est l'héritage qu'il a reçu, c'est aussi l'héritage dont il veut nous faire part. Alors ça signifie que confesser Jésus comme Seigneur, eh bien, ce n'est pas s'écraser devant lui, c'est reconnaître, c'est proclamer que cette souveraineté du Fils, eh bien, nous aussi, nous y avons part. Alors de quoi on parle quand on parle de libération dans la Bible? En langage biblique, la liberté, l'affirmation qu'un homme est libre, eh bien, c'est toujours référé à un événement fondateur. Il s'est passé quelque chose d'important. Et la première figure de libération, vous le savez bien, celle qui finalement en esquisse les traits essentiels, c'est bien sûr la libération d'Égypte. Quand on lit le livre de l'Exode, eh bien, on peut effectivement mettre l'accent sur la fin de la servitude, sur la fin de l'oppression, sur la fin de ce travail de force auquel Israël était soumis en terre étrangère. Ça, c'est une dimension qu'il ne faut pas gommer. C'est-à-dire, la libération, c'est d'abord être libéré de quelque chose. Mais les récits de l'Exode, eh bien, ils nous disent aussi que la libération, elle n'est pas uniquement cette sortie d'Égypte, mais elle est aussi, je dirais, la venue d'une bande de tribus, sans doute un petit peu hétéroclites, au pied de la montagne, à l'appel du Seigneur. Le Seigneur, finalement, va faire ce regroupement de gens divers. Il va en faire de ce regroupement son peuple. Un peuple libre. Un peuple libre par son adhésion au Dieu qui le sauve. Ainsi donc, je dirais que toute libération, elle sera toujours à apprécier, à la fois comme rupture, mais aussi comme ouverture. Et elle sera toujours la fin d'un régime qui finalement menait à la mort. Alors, regardons le Christ maintenant dans sa vie. Voyons comment il a été libre. Et vous allez voir que chez lui, eh bien, on ne trouve aucune trace de ces attachements qu'on évoquait hier, que Gilles évoquait tout à l'heure, ces attachements à la chair et au monde. Alors je vais vous proposer un petit peu quelques sondes dans l'Évangile. Premier texte, peut-être vous pouvez aller voir, c'est Jésus au Temple. Jésus au Temple, c'est dans Luc au chapitre 2. Ah, vous connaissez l'histoire, Jésus, il a 12 ans, et il laisse ses parents le chercher pendant 3 jours. Fait une fugue, quoi. Quand même un bel exemple d'émancipation. Et lorsque ses parents le retrouvent, il leur dit calmement, « Ne saviez-vous pas que je me dois d'aller m'occuper des affaires de mon père ?» Il a du tempérament, qu'on puisse dire. Entre autres choses, là-dedans, dans cette réponse, eh bien, Jésus nous indique par là qu'il nous faut aussi, les uns et les autres, savoir être libres par rapport à tout ce qui fait notre vie familière, tout ce qui peut nous retenir,
dans nos

horizon familier, dans nos opinions familières, dans nos habitudes, dans nos présupposés, peut-être dans nos préjugés. Je dirais que la liberté, elle consiste finalement à consentir au dépaysement, ce qui n'est pas si facile que ça. C'est souvent le point, finalement, le dépaysement où la liberté rejoint la pauvreté. Le dépaysement, eh bien, ce n'est pas le déracinement. C'est quelque chose de très différent. Le dépaysement, ce n'est pas le déracinement. Avoir des racines quelque part, c'est important. Je peux vous le dire, moi qui suis breton, je sais où sont mes racines. Elles sont du côté de la pointe d'Aradon et l'île d'Ar, dans le golfe du Morbihan. Là, je sais que mes racines sont là. Ça, il n'y a pas de doute. Avoir des racines, eh ben, c'est important. Ça permet de tenir debout. Et ça fait partie de la vie. L'idéal est à la fois, je dirais, l'enracinement social, géographique, peut-être, culturel, ecclésial, et puis le dépaysement. Je suis le chemin, la vérité et la vie, dit Jésus. Eh bien, pour être libre, il faut accepter de se mettre en route, d'être dépaysé, d'être un peu conduit comme Abraham qui quitte son pays. Va, va. Souvenez, on a déjà trouvé ce « va » hier. Alors, en lien avec cette idée, il y a peut-être un deuxième texte que vous pouvez aller voir. C'est dans Marc, au chapitre 1er, les versets 35-39. Marc, chapitre 1, versets 35-39. Là, on se trouve au lever du soleil. Il y a Jésus qui est sorti de la maison où il avait passé la nuit. Et puis, les apôtres, eh bien, quand ils se réveillent, ils voient qu'il n'est pas là. Bah, ils commencent à le chercher. Ils finissent par le trouver et puis ils lui disent reviens avec nous, reviens à Capharnaüm où tu as passé la nuit. Là-bas, tu es bien, tout le monde te connaît, tout le monde t'apprécie, on t'écoute, tu fais un tabac, tu as un auditoire en or. Et c'est un peu toujours la même chose, quoi. C'est un peu dressons trois tentes, restons là ensemble, on est bien au chaud. Voilà. Mais le Christ, lui, il ne voit pas du tout les choses de cette manière-là. Il est libre. Il n'y a pas que Capharnaüm au monde. Il faut qu'il aille dans la Galilée tout entière. Il ne veut pas rester prisonnier d'un lieu, d'un groupe ou d'un milieu, si sympa soit-il. Il est libre, il est disponible pour faire la volonté de son Père. Alors peut-être pouvez-vous également regarder ce qui fait votre vie pour voir si parfois il n'y a pas des accaparements qui en fait nous empêchent peut-être d'être nous-mêmes disponibles pour faire la volonté de Dieu. Alors, troisième texte que vous pourriez aller voir et qui nous montre encore un aspect de la liberté dont fait preuve le Christ, c'est toujours dans l'évangile de Marc, j'ai essayé de suivre cet évangile, dans Marc au chapitre 2, les versets 23-28. Alors là, c'est une autre histoire, vous en souvenez peut-être. Un jour du sabbat, les apôtres ont faim. Ils ont faim, ils sont dans la campagne, alors qu'est-ce qu'ils font? Eh bien, ils cueillent quelques épis de blé, ils en froissent les grains et puis ils les mangent. Le problème, c'est qu'il y a des pharisiens qui sont là, qui voient la scène, qui les regardent, qui s'approchent et puis qui disent à Jésus, mais enfin, comment se fait-il que tu laisses faire tes apôtres ce qui n'est pas permis de faire le jour du sabbat? Alors Jésus les regarde et puis finit par leur dire, ils ont faim. Et vous voudriez que je les empêche de manger? Alors je crois qu'il y a là, c'est vrai, une loi, mais le Christ nous dit que la charité, elle passe avant. Liberté du Christ, encore une fois, qui n'hésite pas, on y reviendra, à s'émanciper de la loi, je dirais, à ne pas tenir compte du « qu'en dira-t-on » pour un bien plus grand. Peu après cet épisode-là dont je viens de parler, il y en a un autre, un petit peu dans le même registre, où Jésus va faire preuve de liberté. Vous savez, c'est l'épisode de l'homme avec la main desséchée. La main desséchée depuis longtemps et qui demande à Jésus de le guérir. Ça se trouve au chapitre 3 de Marc, les versets 1 à 6. Alors les pharisiens, ils sont là, ils sont souvent là. Ils regardent, ils observent, qu'est-ce que va faire Jésus? Est-ce qu'il va avoir l'audace de guérir cet homme un jour du sabbat? Et alors l'évangile note que Jésus les regarde avec colère. Et puis il dit à l'homme, étends la main, et il le guérit. Alors immédiatement, les pharisiens,
ils sortent et puis ils commencent à comploter sur le meilleur moyen de faire mourir Jésus. Et là, vous voyez, on est au chapitre 3, on est qu'au début de l'évangile. La liberté de Jésus, elle gêne, elle provoque. Et je crois que nous pouvons être sensibles à cette liberté de Jésus par rapport, je dirais, à l'idée de « que me fera-t-on ? Que me fera-t-on à moi ?» Jésus, il dit finalement, eh bien, on me fera, ou vous me ferez, vous les pharisiens, vous ferez ce que vous voudrez. Moi, je suis un homme libre. Alors, on aura l'occasion de revenir sur ce point, de nous poser un petit peu la question pour nous-mêmes. Est-ce qu'on est indifférent, les uns et les autres, à ce qui pourrait nous arriver si nous avons, dans certaines situations, l'audace évangélique de dire ou de faire des choses qui nous paraissent nécessaires ? On pourrait aussi évoquer un cinquième texte. Ah, vous avez de quoi méditer pendant quelques mois, là, hein, qui est celui de la scène de la multiplication des pains. Alors, ça, c'est bien connu. Ici, Jésus, il est libre par rapport à la gloire humaine. Nous sommes dans l'évangile de Marc, toujours chapitre 6, les versets 30 à 46. Vous savez ce qui se passe, ils veulent, après la multiplication, eh bien, ils veulent le faire roi. Et donc, Jésus pourrait se laisser couronner roi. Ça serait très facile, il n'y a pas besoin de pousser beaucoup les gens pour ça. Eh bien, vous vous souvenez, au lieu de cela, qu'est-ce que va faire le Christ ? Eh bien, il demande aux apôtres de prendre la barque et de passer de l'autre côté du lac. Puis il va disparaître et puis il va aller prier sur la montagne. Liberté par rapport à la gloire humaine. Liberté par rapport à toutes les pressions qui le feraient dévier. Là aussi, je crois que nous pouvons nous interroger sur notre liberté par rapport, je dirais, à toutes les mises en avant, par rapport à tous les risques de compromission, petites ou grandes, qui peuvent arriver sur notre route et qui nous fait dévier. Oh, pas beaucoup, un tout petit peu. On s'accommode. Oh, puis l'écart est un peu plus grand. Puis après, ça devient vraiment un grand écart de ce qui est finalement le chemin qu'on veut vivre avec Dieu. Sixième texte, je ne fais que le citer. On retrouve bien évidemment cette liberté durant son procès, durant le procès de Jésus. Et qu'est-ce que fait Jésus pendant un certain temps, durant son procès ? Eh bien, il se tait. Il y a cette phrase qui est répétée plusieurs fois dans l'évangile de Marc, au chapitre 14, verset 61, au chapitre 15, verset 5. Jésus, lui, se taisait. Ça parle autour, lui se tait. Il y a là, je trouve, une suprême dignité, liberté qui est manifestée à travers ce silence. Jésus est libre face aux puissants qui l'interrogent. Dernier texte que je retiens, c'est peut-être le plus important. En fait, ce n'est pas un texte, c'est plutôt une image. C'est celle du Christ en croix. Le visage couvert de crachats, de sueur et de sang. Le visage d'un homme libre qui a préféré mourir, aller jusqu'au bout, plutôt que de renier sa raison de vivre. On l'a dit hier, ma vie, on ne la prend pas, je la donne. Alors c'était quoi la raison de vivre de Jésus ? Là aussi on pourrait échanger là-dessus, si on se posait la question entre nous. C'était quoi la raison de vivre de Jésus ? Ça serait intéressant de voir qu'est-ce qu'on répondrait les uns et les autres à cette question. Et vous voyez que c'est une question importante parce que on engage toujours sa liberté, Gilles le disait tout à l'heure, sur une raison de vivre. Alors on pourrait, en scrutant les évangiles, sûrement avancer plusieurs raisons. Mais je crois qu'il faut dire, et l'évangile de Jean y insiste énormément, que la raison de vivre du Christ, c'est de révéler le Père, de révéler le vrai Dieu, de révéler le Père qui n'est que puissance d'amour. Finalement, s'il avait révélé une toute puissance de domination, eh bien, personne n'aurait mené Jésus au calvaire. Sa vie, elle aurait été puissante, elle aurait été honorée. Il aurait pu vivre tranquillement pendant de longues années. Les foules n'auraient pas cessé de l'applaudir. Mais voilà que Jésus a révélé le Dieu qui n'est qu'amour et qui ne peut que contredire tous les faux bonheurs que l'homme cherche. Alors peut-être qu'on peut se demander, réfléchir en tout cas là-dessus, finalement, si parfois on a le sentiment que notre christianisme ne pose pas tellement question à ceux qui nous entourent, c'est peut-être parce qu'il n'est pas toujours assez enraciné, qu'il n'est pas toujours assez profond,
quelque sorte, eh ben, c'est un petit peu un christianisme décaféiné, un peu light. Alors c'est vrai que nous n'empêchons pas le monde moderne, parfois, de tourner en rond. On a un peu ce sentiment-là quand on regarde les activités économiques, les activités sociales, les activités politiques. On se plaint, on dit que tout va mal, que notre pays va mal. Je crois que ce n'est pas faux, mais quel usage faisons-nous de notre liberté pour qu'il en soit autrement? Alors, le problème, je ne sais pas si c'est un problème, en tout cas c'est un enjeu, parce qu'on commence à le voir venir, on le sent bien intuitivement, c'est que tout ça, ça nous mène vers la croix. Ça nous mène vers la croix. Quand le chrétien fait ce qu'il a à faire, quand il est libre de la liberté du Christ, tout ce qu'on a vu à travers les textes que je vous ai présentés, eh bien, il est lui aussi, d'une manière ou d'une autre, comme le Christ, confronté à la croix. Alors dire ça, bon, bah, pas très très gai, ça fait peur, quoi. Enfin, on préfère peut-être un discours plus mielleux, enfin, Jésus et moi, on s'aime, tout va bien. Voilà, bah, la croix, elle est plantée dans notre histoire, dans notre vie, et on est confronté à travers cela au réel de notre existence, au choix que nous avons posé, et au lieu où la suite du Christ, libre et serviteur, nous conduit. Alors c'est ici, je crois, que prend tout son sens le témoignage. Je dirais qu'il ne s'agit pas de parler de Dieu à tout bout de champ, de n'importe quelle manière. Il faut en vivre. Alors être prêt à répondre de l'espérance qui est en nous, eh bien ça nous conduira peut-être à donner notre vie, je vais utiliser un gros mot qui peut faire peur, mais je le crois profondément, jusqu'au martyre. Donner sa vie nous conduira peut-être pas les uns et les autres, si nous essayons d'être chrétiens, à donner la vie d'une manière aussi, je dirais, terrible que le Christ, ou terrible que beaucoup de témoins de la foi. Nous ne sommes peut-être pas tous appelés à vivre le martyr. Mais par contre, je crois que si on est chrétien, on est tous appelés à donner notre vie. À donner notre vie. Et ça, nous le savons bien, ça se fait d'abord jour après jour. De manière souvent pas spectaculaire, pas terrible, mais pas forcément plus facile. Tout chrétien est appelé à donner sa vie par amour. Et aimer, se donner, eh bien, ça a un coût, ça a un prix, ça a de la valeur. Et heureusement que l'amour a du prix, a de la valeur. Et ceux qui veulent nous faire croire qu'on peut aimer sans se donner, eh bien, ils nous trompent. Ils veulent s'illusionner ou ils veulent se rassurer à bon compte. Alors je crois qu'on peut dire que l'Évangile est la révélation de la liberté, je dirais, libérante de Dieu. Et c'est ça, finalement, la définition même de l'amour. Aimer les hommes, qu'est-ce que c'est? C'est vouloir qu'ils soient, tout simplement. Qu'ils soient, au sens fort. Qu'ils soient des hommes, qu'ils soient. Mais l'autre n'existe précisément que s'il est libre. Car c'est par la liberté que l'homme est homme. Et en dehors de la liberté, eh bien, il n'y a pas d'humanité véritable. Finalement, on est libre, je dirais, on est libre que d'aimer. Car partout ailleurs que dans l'amour, eh bien, il y a toujours le risque d'une puissance de domination qui va opprimer l'homme, qui va l'empêcher d'être pleinement homme. Je crois que quand on a compris l'identité, la liaison intime de l'amour et de la liberté, eh bien, je crois qu'on a vraiment compris quelque chose qui est essentiel à la foi. Alors, vous allez me dire, pourquoi Dieu veut-il qu'on soit tellement libre, quoi? Enfin, c'est vrai que c'est fatigant quand même, hein. Eh bien, Dieu, il veut qu'on soit libre parce qu'on lui ressemble. C'est comme ça. Dès les origines, il nous veut à sa ressemblance. Alors, c'est là précisément qu'intervient notre liberté. L'homme, il peut choisir de ressembler à Dieu. Quand je dis « il peut choisir de ressembler à Dieu », ce n'est pas, comme dit le Satan dans la tentation de la Genèse, ce n'est pas de vouloir être comme Dieu, être comme des dieux, ou d'être à la place de Dieu. Non, c'est de ressembler à Dieu. Et en fait, eh bien, Dieu y prend un risque considérable, finalement, en espérant que nous choisirons de lui ressembler dans ce qui est son essence même, c'est-à-dire l'amour. Et l'aventure humaine, eh bien, c'est cette découverte progressive que nous sommes à l'image de Dieu. Ça suppose, et c'est cela qu'on appelle la vie spirituelle, et bien ça suppose que nous prenions le temps de découvrir ce Dieu qui nous invite à être libres comme lui.
Et ce qui peut paraître paradoxal, c'est que plus nous devenons libres, plus nous devenons proches de Dieu. Et plus nous nous approchons de Dieu, plus nous devenons libres. Alors l'Évangile, eh bien, il nous propose ce chemin de liberté. Pour être libre, il n'y a pas d'autre manière que d'aimer. Et pour aimer, eh bien, le Christ est celui qui peut le mieux nous dire comment faire dans ce qui fait la trame la plus quotidienne, la plus ordinaire de nos existences. Parce que lui, eh bien, il a été au bout de l'amour et il connaît le cœur du Père qui est le cœur de l'amour. Alors je voudrais, pendant encore quelques minutes, après avoir repéré un petit peu pour vous donner envie d'aller voir ces textes où Jésus manifeste sa liberté, je voudrais m'arrêter avec vous quelques courts instants sur cette scène précisément que j'évoquais de la tentation au désert, plutôt des tentations au désert. C'est dans plusieurs évangiles, mais on peut aller le voir du côté de l'évangile de Matthieu au chapitre 4, les versets 1 à 11. Comment le Christ nous apparaît face à ces tentations? Qu'est-ce que ça peut nous dire pour aujourd'hui? Alors, je vous laisserai relire le texte par vous-même, mais la première tentation, et la tentation auquel le Christ résiste, on peut dire que Jésus, il est libre face à l'avoir. Il est libre face à l'avoir. La première tentation, effectivement, eh bien, c'est de posséder. C'est banal, hein, c'est très banal comme tentation. Et c'est légitime, exactement. L'homme est un être de besoin, nous le savons. Nous avons des besoins. Alors, ça serait intéressant, là aussi, de nous poser la question aujourd'hui entre nous. Finalement, de quoi on a besoin? De quoi on a besoin pour vivre? Et peut-être, à travers ça, de repérer un petit peu ce qui est le superflu. L'homme, il ne peut pas vivre sans nourriture, sans abri, sans vêtements. On peut après, à partir de là, commencer à faire la liste sans loisirs, sans culture. Petit à petit, vous allez voir qu'on va faire une liste extrêmement longue. Je ne peux pas vivre sans mon téléphone portable, sans mon cornflake le matin, sans ma semaine de ski en février, sans ma marche dans le hogar, sans la télévision, bien sûr. Quand même ça. Bon. Alors, vous pourriez évidemment rajouter les choses qui, pour vous, vous paraissent quand même extrêmement importantes. Et la liste va si bien croissant que nous n'en aurons jamais assez. Et que pour satisfaire ces besoins extrêmement élastiques, eh bien, des besoins nouveaux apparaissent sans cesse, nous ne pourrons que souhaiter toujours plus de richesses. Alors, comprenez-moi bien, il ne s'agit pas de vouloir revenir à l'âge de pierre, de vivre dans une caverne. Et Dieu ne nous demande pas, à moins qu'il y ait peut-être une vocation très particulière à être comme Benoît Labre, de vivre comme un mendiant au crochet des autres. Mais je crois qu'on a tous à nous interroger sur notre rapport à l'argent, aux biens matériels, à notre style de vie. Et peut-être que nous trouverons que sur telle ou telle chose, tel ou tel point, notre liberté n'est pas totale. Et que nous pourrions trouver beaucoup de fruits à une vie plus sobre. Voilà, Jésus, il a été libre face à la tentation de l'avoir. Il a fait un autre choix. Il a vaincu en lui tout souci de posséder. Il n'a même pas, il le dit lui-même, où reposer sa tête. Ensuite, on peut dire que Jésus est libre face, je dirais, au valoir, face à l'apparence. Là aussi, c'est une tentation assez classique. Alors certes, ce n'est pas tous les jours qu'on est invité à plonger en parachute, ou sans parachute plutôt, du haut du temple. Mais vous voyez bien un petit peu ce qu'il y a derrière. Cette tentation, elle a comme un défi, celui de poser un acte miraculeux. Jésus, il est poussé à se servir de ses pouvoirs divins pour son usage à lui, pour sa gloire à lui. Et si Jésus était rentré dans le jeu, eh bien, il aurait non seulement violé la loi de la gravitation universelle, bon, c'est quand même toujours un peu gênant, c'est peut-être pas le plus grave, mais surtout, ce geste aurait eu pour effet d'attirer sur lui le regard et l'admiration de tous. Dans cette affaire, sûrement Jésus y aurait gagné en prestige, en renommée facile. Eh bien, je crois que cette quête de la considération, cette quête de l'admiration, cette quête de se faire valoir, c'est bien une pulsion fondamentale que l'on retrouve souvent
chez nous, en nous et chez nos contemporains. Eh bien, Jésus ne cède pas à cette fascination. Il est libre vis-à-vis du désir qui nous porte souvent à nous faire valoir, à séduire, à susciter le désir de l'autre, à finalement vouloir mettre la main sur lui, à vouloir le posséder. Enfin, et on l'a déjà dit à l'occasion de d'autres textes que je vous ai présentés tout à l'heure, Jésus, il est libre face au pouvoir. Il est libre face au pouvoir. Alors, certains ont pu dire que c'est peut-être une tentation plus masculine qui concernerait moins les femmes. Bon, faudrait voir. Hein. On ne va pas dire, si on dit ça, que les autres tentations seraient davantage des tentations féminines. Et puis on a tous, bien sûr, qu'on soit homme ou qu'on soit femme, sûrement avec des manières de procéder différentes, mais on a tous à trouver le juste ton face au pouvoir. Et je crois que nous avons à découvrir, à redécouvrir que on peut vivre le pouvoir, on peut vivre l'autorité au sens où j'en parlais hier, c'est-à-dire ce qui autorise, ce qui permet à l'autre de croître, de grandir. Nous avons tous à découvrir en regardant le Christ que nous pouvons exercer vraiment, pleinement, le pouvoir comme un service. Nous pouvons exercer le pouvoir comme un service. Et là, je suis sûr que vous pouvez repérer dans vos vies les lieux très concrets où cette tentation peut exister et où il vous est possible de le vivre comme service. Au travail, en famille, dans la vie associative, dans la vie ecclésiale. Finalement, tous, même si nous ne sommes pas, PDG d'une grande boîte, nous avons, si modestes soient-ils, des lieux où nous pouvons exercer un pouvoir. Alors peut-être pouvons-nous regarder comment nous nous y prenons et à quoi le Christ nous invite. Avoir, valoir, pouvoir, ces trois pulsions, je dirais, qui menacent toujours la liberté des hommes, et bien le Christ, vrai homme et vrai Dieu, je dirais, les a mises à leur juste place. Elles ne l'ont pas dominé. Et le Christ, eh bien, il va tracer son chemin, si je puis dire. Il va rester libre jusqu'au bout. Alors, vous en conviendrez qu'il était confronté à des choses pas très simples à vivre. Comment ? Comment est-il arrivé à tenir, je dirais, dans cette liberté ? Eh bien, parce qu'il est resté lié, il est resté tourné en confiance avec son Père. Et ça, je crois que c'est très important pour nous de l'entendre. Il n'a pas cessé de se recevoir de son Père. C'est là le secret, l'unique secret de la liberté du Christ. Se recevoir d'un autre avec un grand A. Se recevoir de Dieu, son Père. Commencement de l'évangile de Saint Jean, il est écrit que au commencement, le Verbe était tourné vers Dieu. Jésus est l'homme uniquement tourné vers Dieu. Je dirais qu'il communique, il coïncide avec le désir même de Dieu. Et quelle est la volonté de Dieu ? Eh bien, la volonté de Dieu, c'est que nous vivions, que nous soyons heureux, que nous soyons libres, aimants, aimants de son amour, un amour qui est capable de tout balayer nos refus, nos résistances, nos trahisons, un amour plus fort que le péché. L'expérience que vit le Christ, eh bien, vraiment, je crois que c'est l'expérience à laquelle nous sommes tous appelés. L'homme libre, avons-nous dit hier, c'est celui dont la parole est vraiment sa propre parole, celui qui parle en « je » et non pas celui qui parle en « nous » ou qui parle en « on ». Jésus, il n'a jamais parlé que de sa propre parole. Et en même temps, sa parole, elle se fondait toujours sur sa relation intime au Père. Et c'est parce qu'il était assuré dans cette relation qu'il pouvait aller vers les autres hommes. Alors, vous savez, la vie spirituelle, je crois que c'est un peu comme un triangle. Un triangle de relations libres, où chaque point du triangle se renvoie l'un à l'autre. Dieu, moi et les autres. Et l'amour, il circule entre ces trois lieux. Et si l'une des relations ne fonctionne plus, eh bien, c'est l'ensemble qui ne va plus fonctionner. On ne peut pas aimer Dieu si on n'aime pas son frère. Et l'amour des autres conduit toujours à Dieu. Dieu aime les hommes, les autres, comme il m'aime moi, de manière unique, de manière personnelle. Et on ne peut aimer Dieu et les autres si on ne s'aime pas soi-même.
Je crois qu'il y a là une invitation, et je vais en rester là, pour chacun et chacune d'entre nous, de regarder, je dirais, comment fonctionne notre triangle de liberté, et plus particulièrement, où nous en sommes de notre relation au Père. Et peut-être, en raison de notre histoire personnelle, c'est vrai que la figure du Père, parfois, n'est pas très simple, n'est pas très facile à recevoir positivement. Alors je pense que c'est peut-être une grâce que nous pouvons demander au Christ, à son Fils. Jésus, montre-nous le Père. Montre-nous, toi qui le connais de l'intérieur, qui est ce Dieu qui nous veut heureux, qui nous fait découvrir quel est son cœur, quel est le cœur du Père. Merci de votre attention.

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2: Je vous aime, oh mon Dieu, et mon seul désir est de vous aimer.
3: Le règne de Dieu est comme une graine de moutarde. Quand on la sème en terre, elle est la plus petite de toutes les semences. Mais quand on la semée, elle grandit et dépasse toutes les plantes potagères. Marc 4, 31-32.

La première lecture et l'évangile commencent toujours par ces petits mots qu'on ignore souvent, en ces temps-là ou en ce jour-là. Pourquoi ces petites indications temporelles? En fait, c'est essentiel parce qu'il faut rappeler que dans la Bible, il existe deux types de temps. Il y a le temps chronos, chronologique, les années, les semaines, les jours, les saisons. Ici, ce n'est pas de ce temps-là qu'il s'agit, mais c'est le temps kairos. Kairos, ça veut dire littéralement, c'est l'irruption de Dieu dans notre histoire, dans notre vie, dans un passage, dans l'histoire de son peuple. Ce Dieu se manifeste ici à Moïse dans le buisson ardent. Nous savons que le Verbe, deuxième personne de la Trinité, va faire irruption dans le temps en prenant notre propre nature humaine. Et aujourd'hui, c'est le Christ ressuscité qui, du haut du ciel, à chaque Eucharistie, descend, plonge, rentre dans notre temps, dans notre histoire, dans cette petite hostie, pour nous visiter, pour nous parler, pour nous sanctifier, pour nous guérir. Alors ces deux textes, première lecture, évangile, nous parlent d'une visite de Dieu. Il descend, il vient à nous. Et puis je m'arrêterai sur la première lecture seulement ce matin, où on voit d'abord une expérience d'adoration, le buisson ardent. Dieu qui se manifeste dans un feu qui ne consume pas ce buisson, il donne son nom, je suis. Je suis celui qui est. Le nom de Dieu, c'est l'être premier qui en fait eh bien, nous rappelle que notre être trouve son existence, sa source dans l'être premier qui est Dieu lui-même. Et voilà pourquoi nous sommes invités à adorer celui grâce à qui nous existons. Ce nom de Dieu nous rappelle que nous ne sommes pas égaux à Dieu, nous ne sommes pas plus grands que Dieu, mais notre être existe parce que Dieu le veut. Et si Dieu nous oubliait une seconde, un centième de seconde, notre être basculerait dans le néant. Nous disparaîtrions immédiatement. Tant que nous sommes là, c'est que Dieu nous aime, Dieu nous soutient par son être. Alors c'est ce nom de Dieu, je suis. Et il se manifeste dans un buisson qui ne se consume pas. Les pères de l'Église ont vu souvent une image, une préfiguration de la Vierge Marie, eh bien, qui va porter Dieu sans être détruite. Mais nous savons que c'est aussi l'image de toute âme qui reçoit la Sainte Communion, qui va porter notre Seigneur Jésus-Christ avec tout l'amour de Dieu, Dieu lui-même, sans être détruit. Comprenons que celui qui maintient l'univers dans sa main, que l'univers ne peut contenir, choisit de se contenir dans cette petite hostie. Et c'est lui que je reçois. Il y a plus d'énergie, de vie, de lumière dans cette petite hostie que dans tout l'univers, le cosmos, la galaxie, et je devrais être détruit en recevant la communion. Comment survivre une communion si Dieu ne contenait pas, ne maintenait pas la ferveur, l'ardeur de sa charité divine? Il me donne juste la bonne dose, ce que je peux recevoir en fonction de ma foi, ma disposition intérieure, mon désir. Alors, expérience d'adoration pour Moïse. Il retire ses sandales, il se prosterne, il adore Dieu, élément fondateur de l'adoration dans l'Ancien Testament, et puis qui va se tourner vers une mission. Tout de suite, Dieu l'envoie, il fait l'expérience de Dieu, et ensuite va parler au Pharaon, va prendre le peuple, amène-le en terre promise. Chaque fois que nous adorons le Seigneur, il nous parle. Il veut nous mettre dans cette démarche d'aller vers Dieu en ouvrant notre cœur à son amour et puis de recevoir cette mission qui est la nôtre et qui est différente pour nous tous ici. Adoration, mission, mais dans ce texte, il y a un troisième terme qui est indispensable entre les deux. Souvent, adoration, ça ne donne pas toujours mission. Souvent, on a toujours cette tendance un peu à nous réfugier dans notre prière, où on est bien au pied du Seigneur, alors que le Seigneur, souvent nous appelle
à faire, à vivre quelque chose. Et alors le troisième terme que je mettrai entre adoration et mission, c'est libération. Le Seigneur nous libère intérieurement. Et c'est étonnant que dans ce texte, si vous l'avez bien écouté, le Seigneur ne demande pas tout de suite à Moïse d'aller dire au Pharaon que son peuple sorte de l'esclavage pour aller en terre promise. Il lui demande de demander au Pharaon, il lui dit de demander au Pharaon que le peuple puisse aller sacrifier. En fait, adorer, il y a deux termes, soit aller adorer 3 jours, soit sacrifier. On peut se dire, mais à quoi bon ? Pourquoi Dieu demande à Moïse que le peuple puisse aller partir 3 jours ? On a envie de dire, c'est pas 3 jours, c'est partir en terre promise qui compte. Non. Qu'est-ce qui va se passer pendant ces 3 jours ? Il s'agit de sacrifier. Sacrifier quoi ? Eh bien justement, sacrifier ces animaux qui étaient représentés comme des divinités par les Égyptiens, et petit à petit, le peuple d'Israël les prenait comme ses propres divinités et perdait la foi dans le Dieu d'Israël. Et donc, devant cet esclavage spirituel qui est plus grave que l'esclavage temporel, physique, qu'ils subissaient, eh bien, Dieu veut d'abord les libérer de cet esclavage qui consistait à adorer des idoles. Et donc il leur dit, va dans le désert sacrifier en fait ceux qui étaient considérés comme des divinités par les Égyptiens. C'est pour ça qu'il fallait le faire un peu loin, parce que sinon ils auraient tous été détruits, tués par les Égyptiens. C'était l'abomination pour les Égyptiens, c'était leur divinité. Et donc nous comprenons que Dieu veut nous libérer dans cette démarche adoration-mission. Il veut nous libérer de nos idoles. Et pour nous libérer de nos idoles, il nous demande de sacrifier. C'est-à-dire de les tuer, de les détruire. Dieu ne se réjouit pas du sang des boucs, des agneaux, etc. Mais Dieu demande à son peuple de faire ça et de le refaire indéfiniment, parce qu'il y a toujours tendance pour le peuple d'Israël de reprendre ces animaux qui étaient considérés comme des idoles dans toutes les grandes puissances environnantes, et de les tuer, les sacrifier pour être libre d'adorer le seul Dieu. Alors le Seigneur nous invite à venir nous libérer, pour pouvoir l'adorer, pour pouvoir être missionnaire. Il veut nous libérer de ce qui nous empêche de vivre notre vocation chrétienne. C'est toutes ces idoles que nous pouvons avoir. Et le pape Benoît XVI a rappelé que l'adoration eucharistique est le remède, je vais lire ce qu'il disait, l'adoration est le remède le plus valable et radical contre les idolâtries d'hier et d'aujourd'hui. S'agenouiller devant l'Eucharistie est une profession de liberté. Celui qui s'incline devant Jésus ne peut et ne doit se prosterner devant aucun pouvoir terrestre, aussi fort soit-il. Nous les chrétiens, nous ne nous agenouillons que devant Dieu, devant le très saint sacrement, parce qu'en lui, nous savons et nous croyons qu'est présent le seul Dieu véritable qui a créé le monde et l'a tant aimé au point de lui donner son Fils unique. Je continue la citation de Benoît XVI. « Nous nous prosternons devant un Dieu qui s'est d'abord penché vers l'homme pour le secourir, lui redonner vie. Il s'est agenouillé devant nous pour nous laver nos pieds sales. » Adorer le corps du Christ veut dire croire que là, dans ce morceau de pain, se trouve réellement le Christ qui donne son vrai sens à la vie, à l'univers immense, comme à la plus petite créature, à toute l'histoire humaine, comme à l'existence la plus courte. Celui devant lequel nous nous prosternons ne nous juge pas, ne nous écrase pas, il nous libère, il nous transforme. Amen.

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2: L'homme de bien ne craint pas l'annonce d'un malheur. Le cœur ferme, il s'appuie sur le Seigneur. Psaume 111, 7.

Bonjour à tous. Comme vous le savez, pendant toute l'octave pascale, la liturgie nous fait lire chaque jour un passage de l'évangile qui raconte une des apparitions de Jésus ressuscité, prise dans tous les évangiles. Alors, il faut croire que, comme les disciples, nous avons besoin de nous pénétrer de cette réalité tout à fait nouvelle et que nos forces rationnelles n'auraient pas pu imaginer tout seuls, et que nous avons besoin de toujours nous y engager chaque année davantage. On pourrait penser pourtant qu'après 2000 ans, on sait un peu ce que c'est que la résurrection quand même, on n'est pas comme les disciples un peu éberlués qui découvraient ça. On pourrait penser donc que c'est acquis, et pourtant, le nombre de chrétiens qui ne croient pas à la résurrection des corps, mais pensent juste qu'il doit sûrement y avoir quelque chose après, mais c'est assez vague pour eux, mais ce nombre de chrétiens est assez impressionnant. Et puis on peut croire avec sa tête, rationnellement, être même peut-être prêt à faire des enseignements, des catéchèses sur la résurrection, en disant plein de belles choses, mais que ça n'est pas vraiment atteint notre cœur, que nous ne l'ayons pas accueilli de manière à ce que cela change notre manière de vivre, nos perspectives, nos manières d'envisager la vie. Voilà. Alors la liturgie étant maîtresse de vie spirituelle, nous allons aujourd'hui la suivre en lisant le récit des pèlerins d'Emmaüs, que l'Eucharistie nous donnera d'écouter tout à l'heure. Ce récit étant intéressant à plus d'un titre. Alors, tout d'abord, Jésus apparaît à des disciples profondément découragés. Et il vient justement les rejoindre dans leur découragement. Cela peut sans doute nous aider, nous qui vivons notre troisième confinement, semi-confinement, qui ne voyons pas bien le bout du tunnel, c'est-à-dire quand est-ce que nous allons pouvoir reprendre une vie normale, aller au travail avec des collègues et non pas en virtuel, et puis bien sûr aussi avoir des relations humaines, revoir des gens que nous aimons et que nous ne pouvons pas voir à cause du Covid. Voilà, tous ces manques. Alors, on ne sait pas trop quand ça, on pourra de nouveau faire tout cela. Donc on peut être aussi, nous, un peu découragés. Ensuite, cet évangile des pèlerins d'Emmaüs, c'est un évangile que nous connaissons bien, trop bien peut-être, au point peut-être de ne plus nous laisser interpeller par lui. Or, la parole de Dieu, elle est toujours vivante et efficace, plus pénétrante qu'un glaive à deux tranchants. Et à chaque moment de notre existence, nous pouvons toujours reprendre un passage et en découvrir une richesse insoupçonnée. Alors, je vous propose quelque chose de très simple aujourd'hui, reprendre ce récit des pèlerins d'Emmaüs en nous laissant rejoindre par Jésus, cet inconnu, rencontré sur la route, mais qui réchauffe les cœurs et même qui les rend tout brûlants. Alors, je donnerai quelques pistes au fur et à mesure de la méditation, mais ce qui est important, c'est que voilà, la lecture de la parole de Dieu, la méditation qu'on peut en tirer, ça rejoigne chacun d'entre nous. Donc, même si nous vivons tous une pandémie et des choses un peu difficiles, nous n'avons pas, bien sûr, les mêmes difficultés, les mêmes obstacles, les mêmes peines. Et voilà, donc ça rejoindra ces méditations, je l'espère, chacun d'entre nous, de manière différente. Mais l'objectif, c'est bien toujours le même, rendre nos cœurs tout brûlants. Alors, si les pèlerins d'Emmaüs, c'est un récit très connu, il a sa part d'étrangeté qu'il faut peut-être laisser résonner en nous. La reconnaissance de Jésus par les disciples, d'abord, est bien longue à venir. Vraiment, c'est in extremis qu'ils le reconnaissent à la toute fin d'un récit pourtant long. C'est quand même beaucoup plus court dans les autres apparitions. Et à peine l'ont-ils reconnu que Jésus disparaît après avoir rompu le pain, si bien que tout ce que Jésus leur explique, leur raconte, pendant le chemin, ce fait quand il est encore cet inconnu rencontré sur la route. Donc on sent bien que sous la surface du récit, bien mené, il y a tout un autre monde qui nous attend, disponible pour nous, et qui peut nous aider à vivre cette situation que chacun de nous avons à vivre. Alors déjà, si l'on y réfléchit bien, cette apparition du ressuscité est inhabituelle quant au lieu et aux personnages. Les personnages d'abord, nous avons affaire à deux parfaits inconnus, Cléophas, Pierre, Jean, Thomas, Marie-Madeleine,
qui voient le Christ ressuscité, bon, on les connaît, hein, on connaît même certains d'entre eux très bien, Marie-Madeleine, sept démons, Pierre, Prime Soutier, qui est prêt à mourir pour Jésus, puis qui le renie, voilà, tous ces personnages, on les connaît, enfin, tous ces personnes, on les connaît, mais alors Cléophas, ah, si, Cléophas, on a entendu parler dans l'évangile de Jean, à vrai dire, on n'a pas entendu parler de Cléophas, mais de sa femme, qui est au pied de la croix, avec Marie et Marie de Magdala. Donc Cléophas nous renvoie un petit peu à la croix. Et puis il y a l'autre disciple qu'on ne connaît pas, on ne sait pas son nom. Et on sait bien que dans la Bible, quand une personne n'est pas nommée, c'est pour que nous nous identifions à cette personne. Voilà, nous sommes inclus dans le récit. Hein, donc ça nous dit que... Et du coup, le fait que ce soit deux inconnus, ça nous dit que ce récit, il est pour vous, hein, même si vous, voilà, vous n'avez pas vu Jésus ressuscité, même si vous n'êtes pas des... Même si vous êtes des seconds couteaux, hein, puisque Cléophas et les disciples, on n'en a jamais entendu parler, donc ce n'était pas les tout proches, ce n'était pas ceux qui avaient vraiment une grande part dans les disciples, même si vous êtes des longs couteaux, hein, des seconds couteaux, pardon, vous pouvez faire cette expérience de la résurrection de Jésus. Et puis le lieu, on n'est pas à la tombe, hein, ce qui est un peu logique, hein, les femmes sont allées chercher un corps qu'elles n'ont pas trouvé, mais c'était l'endroit idéal pour effectivement trouver le corps de Jésus. Nous ne sommes pas non plus avec les disciples réunis, apeurés au Cénacle, hein, là où Jésus avait pris son dernier repas avec eux, hein, où ils se sont réfugiés par peur d'être arrêtés. Nous ne sommes pas non plus en Galilée, où Jésus a donné rendez-vous à ses disciples, hein, là, allez en Galilée, là vous le verrez. Alors la Galilée, on sait, hein, c'est le commencement de leur aventure extraordinaire avec Jésus, et donc on sent bien que Jésus, en les renvoyant à la Galilée, veut reprendre toute leur histoire commune, hein, dès le début, pour tout ce qu'ils n'avaient pas compris, voilà, ils veulent le reprendre à la lumière de sa passion et de sa résurrection. Non, on n'est pas là. On est en route vers Emmaüs, dont nos Bibles nous disent qu'on ne sait pas trop bien où ça se situe. Alors il y a des conjectures, hein, mais on ne sait pas trop. Alors on pourrait se dire peut-être qu'Emmaüs a une belle étymologie qui va nous donner un sens, hein, comme par exemple l'agonie de Jésus qui est à Gethsémani. Gethsémani veut dire pressoir à huile, donc on comprend bien que Jésus il va être au pressoir pendant sa passion. Mais là Emmaüs, rien du tout. Alors voilà, on ne sait pas trop où on va de ce fait, hein, on ne sait pas trop, nous sommes simplement à 60 stades de Jérusalem, le lieu où Jésus a été crucifié et enseveli deux jours auparavant. Alors ça veut certainement nous dire que si nous ne comprenons pas ce que nous vivons, si nous avons l'impression de ne pas savoir où nous allons, si quelque chose s'effondre dans notre vie, eh bien ce récit, il est pour nous. Alors eh bien, nous allons suivre le guide, surtout que nous sommes en chemin sur la route. Alors vraiment le chemin... On se doute bien que nous allons devoir cheminer, bouger, changer de place, hein, que la résurrection de Jésus eh bien, va nous faire quitter le sol de nos possessions bien fermes, hein, ce sur quoi nous croyons être établis fermement et de manière inébranlable. Eh bien non. Et c'est toujours un peu comme cela avec le Seigneur. Hein. Rappelez-vous Abraham, qui vivait riche, sans problème, à Ur en Chaldée, quand Dieu lui a dit « Quitte ton pays, ta parenté, pour le pays que je te donnerai. Je ferai de toi une grande nation et je te bénirai, je rendrai grand ton nom. » Quand le Seigneur nous fait quitter quelque chose, c'est toujours pour accomplir en nous une promesse, une bénédiction. Et c'est ça qu'au début du récit, nous devons garder dans notre cœur. Alors Jésus s'approche de ses deux disciples, dont le moins qu'on puisse dire, c'est qu'ils ne rayonnent pas la joie pascale. Ils s'arrêtèrent, le visage morne, quand Jésus les interpelle. C'est-à-dire qu'ils sont tristes, abattus, sans vie. C'est ça que ça veut dire, morne. Et par ces questions, Jésus va susciter une réaction. Quels sont donc ces propos que vous échangez en marchant ? Lui qui était quand même le mieux placé pour savoir tout ce qui s'était passé, hein, à Jérusalem, leur donne la possibilité de revenir sur ce qu'ils ont vécu, en l'exprimant à cet inconnu qui semble assez neutre, pas de parti pris. Et on sent bien l'amertume qui les habite dans leur réponse à Jésus. Tu es bien le seul habitant de Jérusalem à ignorer ce qui s'est passé, ce qui s'y est passé ces jours-ci. Et quelle déception aussi dans ces mots. Et nous qui espérions que c'était lui qui délivrerait Israël. On les comprend. Tout avait si bien commencé.
Toutes ces journées exaltantes passées avec Jésus, à l'écouter parler du royaume de Dieu, avec autorité, non pas comme les scribes qui avaient toujours l'air de réciter une leçon plus ou moins bien apprise. Et puis, toutes ces foules qui le suivaient, c'est vrai que c'était éreintant et que parfois on n'avait même pas le temps de manger de toute la journée. Mais qu'est-ce que c'était ? À côté de toutes ces personnes qui repartaient redressées, à non seulement les boiteux qui marchaient, les aveugles qui voyaient, mais toutes celles à qui il avait donné espérance par sa manière de parler de Dieu comme quelqu'un de proche, de miséricordieux. Alors là, certainement, ils se disent, tout ça pour en arriver là aujourd'hui. Et puis, avouons-le. Peut-être qu'ils s'en veulent de s'être laissés embarquer dans cette aventure, d'avoir tant espéré dans ce rabbi qui, il faut bien le dire, s'y était quand même un peu mal pris. C'était bien beau d'être l'ami des petits et des pauvres, mais il faut aussi savoir ménager les autorités. Et lui ne supportait pas leur culte uniquement de façade. Il les traitait de vipères et d'hypocrites, ce qui ne pouvait à la longue que lui attirer des ennuis. Et même avec ses disciples, plus d'une fois, il les avait choqués. N'avait-il pas dit de manger sa chair, qui était une nourriture, et de boire son sang, qui était une boisson ? Beaucoup l'avaient d'ailleurs abandonné à ce moment-là, trouvant ses paroles trop dures. Mais eux étaient restés, car vraiment, malgré ses propos déconcertants, il s'était toujours montré un prophète puissant en œuvre et en parole devant Dieu et devant les hommes, comme ils le disent maintenant à Jésus. Leur déception est telle que l'annonce des femmes, hein, qui ont dit qu'elles avaient vu le tombeau vide, que des anges l'avaient déclaré vivant, cette déclaration les a bien bouleversées, mais c'est vite retombé. Quelques-uns des nôtres sont allés au tombeau et ont trouvé les choses comme les femmes avaient dit, mais lui, ils ne l'ont pas vu. Nous espérions, nous, que c'était lui qui délivrerait Israël, mais avec tout cela, voilà 2 jours que ces choses se sont passées. Ils ont vraiment tout oublié. Si l'on remonte dans l'évangile de Luc, Jésus l'a annoncé 3 fois, hein, sa passion. Et lors de la première annonce de la passion, dans Luc chapitre 9, verset 22, voilà ce qu'il leur a dit. « Le Fils de l'homme doit souffrir beaucoup, être rejeté par les anciens, les grands prêtres et les scribes, être mis à mort et, le 3e jour, ressuscité. » Il leur avait bien parlé de résurrection. Et comme un écho au prophète Osée qui avait dit bien, bien des années avant, au chapitre 6, verset 1 du prophète Osée, « Venez, revenons au Seigneur, il a déchiré et il nous guérira. Il a frappé, il bandera nos plaies. Après 2 jours, il nous rendra la vie. Le 3e jour, il nous relèvera et nous vivrons en sa présence. » Alors il nous relèvera, on sait qu'on peut le traduire par ressusciter, c'est le même mot hébreu. Il nous relèvera, il nous ressuscitera. Et bien de cela, il n'y a plus aucune mémoire. Et même le fait que ça fait 2 jours, et que c'est le 3e jour, et que des femmes l'ont vu vivant, tout ça n'évoque rien. Tout semble mort en eux. Alors nous voilà avec nos 2 pèlerins, sur la route dont on ne sait pas bien où elle mène. Et nous sommes invités à entendre Jésus nous dire « Quelles sont ces pensées qui vous agitent ?» et à faire l'inventaire de nos déceptions, de ces faux espoirs, de ces appuis trop humains que nous pensions inébranlables et qui sont maintenant à terre. Nous avions mis notre assurance dans un modèle économique, gage de prospérité pour tous, dans un système de santé à nul autre comparable, dans des modèles ecclésiaux, des personnes charismatiques qui faisaient la gloire de l'Église. Et tout cela s'écroule. Nos 2 pèlerins ont un deuil à faire, qui n'est pas tant celui de la personne de Jésus, qui d'ailleurs est vivant, que d'une certaine conception du Messie qu'ils ont, un Messie triomphant, et de sa manière de nous sauver qu'ils ont encore dans leur esprit et qui les empêche de voir ce qui pointe. Alors, ce que je vous propose, c'est que dans notre prière, pas maintenant, hein, quand nous aurons fini cette petite méditation, eh bien, dans notre prière face à Jésus, et puis ça c'est aujourd'hui, mais ça peut être en tout temps, hein, voilà,
je prenne conscience de tout ce qui me déçoit. Et aussi, du coup, de tout ce dont je dois faire le deuil pour entrer dans quelque chose de plus grand et que je ne soupçonne même pas. Parce que tout ce qui me déçoit, eh bien, ça fait obstacle à l'avènement. Si j'en reste là, ça fait obstacle à l'avènement de ce que Dieu veut pour moi et qui est certainement déroutant, comme souvent avec le Seigneur, mais voilà, plus grand, plus beau. On est toujours dans la bénédiction, dans la promesse d'un pays, d'une bénédiction. Alors maintenant que nos deux disciples ont dit toutes leurs déceptions et leur amertume, ils peuvent être interpellés par Jésus. Esprit sans intelligence, lent à croire tout ce qu'ont annoncé les prophètes. Jésus n'est-il pas un peu injuste avec eux? La résurrection, c'était quand même pas si facile que ça à accueillir. À vrai dire, ce n'est pas la première fois qu'il les secoue un peu, comme bien des prophètes avant lui avaient secoué le peuple d'Israël qui partait sur des chemins de perdition. Pendant le carême, nous avons lu l'Exode, et toutes les fois où le peuple, bien qu'ayant expérimenté les merveilles de Dieu, la traversée de la mer Rouge par exemple, la manne qui les a nourris au désert, l'eau qui a jailli du rocher pour qu'ils puissent boire, eh bien, toutes ces merveilles qu'ils ont expérimentées ne les a pas empêchés, à chaque fois qu'un nouvel obstacle avait surgi, de récriminer, de murmurer. C'est ce qui revient sans cesse. Au lieu de faire mémoire de tout ce que le Seigneur leur avait permis de faire, leur avait permis de traverser. Lent à croire, c'est ce que Jésus leur dit. Esprit sans intelligence, vous n'avez pas compris tout ce que vous avez vécu déjà? Vous êtes lent à croire. C'est cette foi en Dieu, qui peut, en ce qu'il peut faire et en ce qu'il peut nous permettre de faire, malgré notre faiblesse, notre petitesse. J'aime beaucoup cette citation de Saint Jean Climac. L'homme de foi n'est pas celui qui croit que Dieu peut tout. Ah tiens, moi j'aurais cru que c'était ça. Eh bien non, l'homme de foi n'est pas celui qui croit que Dieu peut tout.

dans l'évangile de Saint Luc, au chapitre 9, verset 45, voilà ce qui est écrit. Ils ne comprenaient pas cette parole. Elle leur demeurait voilée pour qu'ils n'en saisissent pas le sens et ils craignaient de l'interroger sur cette parole. Et le verset 46, qui suit tout de suite, une question leur vint à l'esprit. Lequel d'entre eux pouvait bien être le plus grand ? Alors quand Jésus leur parle de sa passion et de sa résurrection, voilà ce qui habite leur esprit à ce moment-là, lequel d'entre eux pouvait bien être le plus grand. On comprend que cette idée de résurrection ne les a pas beaucoup intéressés. Ils avaient des préoccupations un peu plus prosaïques, on pourrait même dire un peu plus mesquines. Voilà peut-être ce qui peut empêcher parfois nos actes de foi. Jésus poursuit, ne fallait-il pas que le Christ endurât ses souffrances pour entrer dans la gloire ? Et commençant par Moïse et parcourant tous les prophètes, il leur interpréta dans toutes les Écritures ce qui le concernait. Alors comme le prêtre à la messe nous explique les différentes lectures de la parole de Dieu, et puis il fait le lien entre elles pour montrer la cohérence du projet de Dieu, le Christ explique. Il catéchise ses disciples en leur expliquant l'Écriture. On dit souvent qu'on aurait aimé être là, Jésus qui nous raconte l'Écriture. Oh, qu'est-ce qu'on a manqué ? Et pourtant non, je pense qu'on ne l'a pas manqué. Parce que les apôtres qui ont entendu cette prédication, parce qu'il le fait au pèlerin d'Emmaüs, il le répétera un tout petit peu plus tard devant tous les apôtres réunis au Cénacle auquel il va apparaître, il leur raconte de nouveau comment toute l'Écriture parle de lui. Et bien tout cela, les apôtres nous l'ont transmis. On le voit notamment dans les discours de Pierre au moment de la Pentecôte, à quel point il reprend des psaumes, des passages de l'Écriture, et tout d'un coup il voit dans toute l'Écriture la résurrection. Il avait besoin de voir Jésus ressuscité, il avait besoin de recevoir l'Esprit Saint. Mais voilà, donc les apôtres nous ont transmis cette lecture de la parole de Dieu. Et puis les pères de l'Église aussi, qui l'ont beaucoup médité. Et puis de nos jours encore, avec la grâce de l'Esprit Saint, on peut encore trouver dans la richesse insondable de la parole de Dieu, des passages où tout d'un coup, quelque chose qui nous parle de Jésus, de sa passion, de sa résurrection, de son ministère. Ainsi, pendant le carême et la semaine sainte, nous avons lu les poèmes du serviteur souffrant, notamment Isaïe 53, où vraiment on a l'impression de lire la passion. Le psaume 21 aussi, « mon Dieu, pourquoi m'as-tu abandonné ?» Et effectivement, quasiment, on peut suivre la passion minute après minute en lisant ce psaume. Voilà, donc tout ce que nous redonne la liturgie, elle nous permet de vivre ce qu'ont vécu les pèlerins d'Emmaüs. En carême aussi, nous avons vu le serpent d'airain planté par Moïse pour que ceux qui étaient mordus par les serpents venimeux puissent être guéris. Toutes ces figures qui annonçaient le Christ et ce qu'il allait accomplir parmi nous. Donc, il ne faut pas qu'on soit déçu de ne pas avoir été là. Ça nous est donné à chaque fois qu'on médite l'Écriture et qu'elle nous est aussi commentée. Notre cœur n'était-il pas tout brûlant au-dedans de nous quand il nous parlait en chemin et qu'il nous expliquait les Écritures ? C'est ce que diront les pèlerins tout à la fin, une fois qu'ils ont reconnu Jésus à la fraction du pain. Mais ils se rappellent, ils n'en ont pas pris conscience tout de suite, mais oui, c'est vrai. Notre cœur était tout brûlant quand on nous expliquait les Écritures. Un cœur tout brûlant, voilà l'effet que produit la parole de Dieu dans le cœur des disciples. Alors nous ne pouvons pas forcément aller à la messe tous les jours pour avoir les lectures, l'homélie, etc. Mais peut-être nous pouvons décider de lire et de méditer un passage de la parole. Alors l'évangile, c'est quand même plus facile, un psaume, des paroles de Paul peut-être aussi, mais tous les jours, un petit passage qui pour réchauffer notre cœur. Et c'est, je pense, particulièrement important de nos jours, dans un monde où nous sommes submergés de nouvelles souvent plus ahurissantes les unes que les autres, d'une vérité parfois douteuse. Et puis on sait que c'est une avalanche de mauvaises nouvelles et puis qu'on essaye parfois aussi d'orienter nos esprits vers quelque chose de... un peu de désintoxication parfois aussi dans les nouvelles. Alors on doit lire la parole de Dieu, la méditer vraiment de manière à ce qu'elle réchauffe notre cœur, et ça c'est très important,
Ce n'est pas la

lire et puis essayer de faire des explications super compliquées ou d'être des grands exégètes. Ou alors c'est important de savoir quelques petites choses, hein, mais voilà, le but c'est de rendre notre cœur brûlant, de le réchauffer, hein, et d'apprendre petit à petit par cette lecture méditative à reconnaître la voix de Dieu comme nous reconnaissons la voix des êtres qui nous sont chers. On la reconnaît entre 10 000, hein. Voilà, c'est au téléphone ou même en vrai. Voilà, tout d'un coup, c'est cette voix-là. Et quand c'est quelqu'un que nous aimons beaucoup, bah, elle nous fait tressaillir de joie. Hein, voilà, c'est, eh ben, il doit en être de même pour nous. Et là, je vais vous lire un petit passage du pape François dans un livre assez intéressant qui s'appelle « Un temps pour changer ». Ah oui, il donne un peu des méditations, parce que ses réflexions à partir de cette expérience de la pandémie. Et voilà, et comment, voilà, il y a un moment donné où il faut discerner, voilà, on discerne, qu'est-ce qu'on fait? Et comment distinguer les esprits, demande-t-il, hein, parce qu'il n'y a pas que l'esprit de Dieu, il y a aussi le mauvais esprit. Eh bien, les esprits parlent des langues différentes. Ils utilisent des moyens différents pour atteindre notre cœur. La voix de Dieu n'impose jamais, mais propose. Alors que l'ennemi est strident, insistant et même monotone. La voix de Dieu peut nous corriger, mais doucement, toujours en encourageant, en consolant, en nous donnant de l'espérance, comme Jésus vient de le faire. Il a eu beau leur dire « esprit sans intelligence » l'ont à croire, mais tout de suite après, il leur explique les Écritures et leur cœur est tout brûlant. Donc il encourage, il console, il donne l'espérance. Le mauvais esprit, en revanche, hein, celui du malin, nous offre des illusions éblouissantes et des sensations tentantes, mais elles sont éphémères. Le mauvais esprit exploite nos peurs et nos soupçons et nous séduit par la richesse et le prestige. Si nous l'ignorons, il répond par le mépris en nous disant « tu ne vaux rien ». C'est ça que finit toujours par nous dire le mauvais, à l'inverse de Dieu. La voix de l'ennemi nous détourne du présent en faisant concentrer notre attention sur les peurs de l'avenir ou la tristesse du passé. On est bien dans notre contexte des pèlerins qui sont tristes de ce qui s'est passé à Jérusalem. La voix de Dieu, en revanche, parle au présent et nous aide à aller de l'avant, ici et maintenant. Ce qui vient de Dieu demande « qu'est-ce qui est bon pour moi ? Qu'est-ce qui est bon pour nous ?» La voix de Dieu ouvre des horizons alors que l'ennemi te colle au mur. On reconnaît le pape François, c'est net. La voix de Dieu qui ouvre des horizons, l'ennemi te colle au mur et puis voilà, il n'y a plus d'avenir. Là où le bon esprit te donne de l'espérance, le mauvais esprit sème la suspicion, l'angoisse et la culpabilisation. Le bon esprit fait appel à mon désir de faire le bien, d'aider et de servir et me donne la force d'avancer sur le bon chemin. Le mauvais esprit, à l'inverse, me renferme sur moi-même et me rend rigide et intolérant. C'est l'esprit de la peur et du chagrin. Il me rend triste, craintif et irritable. Au lieu de me libérer, il m'asservit. Plutôt que de m'ouvrir au présent et à l'avenir, il m'enferme dans la peur et la résignation. Alors voilà tout ce que nous pouvons éviter, hein, avec la méditation de la parole de Dieu, qui nous fait nous appuyer sur les merveilles qu'il a déjà faites dans la parole de Dieu, pour les Hébreux, pour les apôtres, et puis aussi dans notre propre vie, bien sûr, hein, parce que ça nous renvoie toujours à ce que nous avons pu vivre avec lui. Hein, et du coup, ça chasse ce mauvais esprit, esprit de peur, de chagrin, de tristesse. Alors ensuite vient cette scène touchante, je ne sais pas si vous êtes comme moi, j'aime beaucoup, il y a des phrases des fois dans l'évangile qui nous font frémir intérieurement. Hein. Donc cette scène où Jésus, il fait semblant d'aller plus loin, hein, pour que se manifeste leur désir profond. Et c'est une leçon aussi pour nous, parfois Jésus fait semblant. Alors, faut pas que ça nous étonne, ça peut nous arriver aussi à nous aussi de faire semblant pour ménager une surprise à quelqu'un. Donc on n'a rien dit, on a préparé la surprise et voilà. Ben, Jésus aussi fait semblant. Alors il fait semblant de ne plus être présent, de ne plus être là, mais voilà. Alors il est toujours, hein. Alors de façon non sensible parfois, mais il est là. Et alors est-ce que quand nous ne le sentons plus, hein, quand sa présence sensible n'est plus là, est-ce que nous disons comme c'est ces pèlerins d'Emmaüs, restent avec nous car le soir tombe et le jour déjà touche à son terme. Alors voilà, ils n'ont pas fait remonter encore à leur conscience le fait que leur cœur est quand même brûlant quand cet inconnu leur explique l'Écriture. Mais
quelque chose s'est déjà passé en eux qui fait que voilà, ils veulent le retenir. Hein. Ils savent pas bien pourquoi, ils n'ont pas encore analysé, ils n'ont pas conscience de ça, mais vraiment, ils ont besoin de sa présence, hein, comme chacun d'entre nous. Hein. Reste avec nous quand le soir tombe, car le soir tombe. Hein. Et la réponse de Jésus, il entra pour rester avec eux. Et nous le savons, hein, Jésus nous l'a promis, il l'a promis, Jésus ressuscité l'a promis hein, dans l'évangile de Matthieu. Je suis avec vous tous les jours jusqu'à la fin des temps, et notamment bien sûr dans l'Eucharistie. Une fois à table avec eux, il prit le pain, dit la bénédiction, puis le rompit et le leur donna. Leurs yeux s'ouvrirent et ils le reconnurent, mais il avait disparu de devant eux. Il y a de grandes chances pour que les disciples, comme les apôtres, n'aient absolument rien compris à ce qui se passait le jeudi saint quand Jésus a rompu le pain et béni la coupe et qu'il leur a donné à boire. Hein. Et pourtant, c'est ce geste qui leur ouvre les yeux de la foi. Et puis, voilà, bien sûr, hein, à partir du moment où il a rompu le pain, où il y a sa présence eucharistique, il disparaît. Hein. Et bien sûr, l'Évangile veut nous dire qu'avec la présence eucharistique, nous avons vraiment hein, ce que nous appelons la présence réelle. Jésus est vraiment présent au milieu de nous. Alors, quand on dit présence réelle dans l'Eucharistie, ça ne veut pas dire que les autres présences de Dieu soient pas vraies. Hein. Bien sûr, on sait bien qu'il y a la présence d'immensité, hein, qu'on appelle comme ça, la présence de Dieu dans sa création, puisque Dieu maintient la création dans l'existence, hein, donc il est bien présent. Puis, on sait aussi, Jésus nous l'a dit, que quand deux ou trois sont réunis en son nom, il est au milieu d'eux. Donc ça, c'est vraiment aussi réel. Et puis, il nous a aussi dit, hein, « Ce que vous avez fait à l'un de ces plus petits qui sont mes frères, c'est à moi que vous l'avez fait. » Donc, on sait qu'il est présent dans le sacrement du frère, comme on dit, et c'est vrai. Mais si on parle d'une présence réelle dans l'Eucharistie, hein, c'est parce que Jésus, il est présent avec toute la puissance de son amour qui a été jusqu'au bout, toute la puissance de la rédemption. Mais ce n'est vraiment une rédemption que lorsque Jésus est ressuscité. C'est ça que ça veut dire. C'est que dans l'Eucharistie, il y a vraiment les trois dimensions de la Pâque. Le jeudi saint, le vendredi saint, le samedi saint, enfin le samedi au soir, le jour de la résurrection. Si Jésus n'est pas ressuscité, alors il n'y a pas d'Eucharistie. C'est pour ça que les disciples ne peuvent reconnaître Jésus que lorsqu'ils ont l'Eucharistie. La mort subie, donc le jeudi saint sans le vendredi saint, pour faire simple, c'est juste un rite extérieur qui ne change pas grand-chose. Le jeudi saint et le vendredi saint sans la résurrection, c'est un sacrifice et peut-être que ce sacrifice, vraiment, il nous obtient le pardon. Hein. Mais s'il n'y a pas la résurrection, il y a peut-être le pardon de nos péchés, mais il n'y a pas la résurrection, la vie nouvelle qui jaillit hein, vraiment de tout le mystère pascal qui s'achève dans la Pentecôte. Hein, mais mystère pascal au sens strict qui s'achève dans la résurrection de Jésus. Hein. Et ainsi, nous mangeons, nous buvons non seulement le pardon, mais la résurrection. La vie éternelle. C'est toute la puissance des souffrances endurées par la chair sur la croix, mais aussi toute la puissance de la résurrection qui a relevé cette chair en laissant le tombeau vide. Donc voilà, on ne peut. L'Eucharistie, c'est uniquement possible qu'à partir du moment où Jésus est non seulement mort, mais qu'il est aussi ressuscité et qu'il nous donne toute sa puissance d'amour qui a réussi à vaincre la mort et la souffrance. Alors, certains chrétiens disent volontiers que vous allez à la messe, mais nous, on s'occupe des pauvres, comme un reproche parfois, comme si participer à l'Eucharistie, c'était un peu du temps perdu. Alors, peut-être que parfois, nous prêtons le flanc à ça et que peut-être, effectivement, on est très avide d'aller à la messe, de prier, mais qu'on est peut-être un peu moins avide d'aider notre prochain. Ça, c'est possible. Alors, effectivement, là, ils ont un peu raison de nous le dire. Mais en même temps, il faut savoir que, bien sûr, participer à l'Eucharistie, c'est ça qui nous permet d'être vraiment ouverts et disponibles à notre prochain. C'est ça qui nous permet d'obéir à ces deux commandements qui n'en font qu'un, l'amour de Dieu et l'amour du prochain.
On ne peut vraiment aimer son prochain que si on aime Dieu. Hein, et inversement, on aime vraiment Dieu que si on aime son prochain. Mais ces deux commandements, hein, ils sont applicables, on peut les mettre en acte, hein, on peut les observer, hein, que si nous recevons justement l'amour qui s'est donné jusqu'au bout et qui vient nourrir notre pauvre petit amour humain qui s'épuise assez vite et qui fait souvent exception des personnes, alors que l'amour qui nous vient de l'Eucharistie, eh bien, c'est un amour qui dépasse toute limite, pour peu que nous nous y ouvrions. Alors, peut-être on peut juste un petit peu se demander, au début ils ne l'ont pas reconnu, et puis à la fin, leurs yeux, au début on nous dit leurs yeux étaient empêchés de le reconnaître, et puis après tout d'un coup leurs yeux s'ouvrirent. Alors, il faut peut-être un petit peu aller voir au début de la Genèse. Vous savez que quand Adam et Ève mangent le fruit défendu, tout d'un coup, on dit que leurs yeux s'ouvrirent et ils virent qu'ils étaient nus. Pourtant, Adam et Ève, ils voyaient, ils n'étaient pas aveugles avant. Alors, Origène nous dit, il y a deux yeux, il y a deux perdus, on va dire ça. Les yeux charnels et les yeux spirituels. Là, il en est de même pour les deux disciples. Jusqu'à présent, ils considéraient Jésus avec leurs yeux charnels, et Jésus, il était mort, donc ils ne pouvaient pas le reconnaître en cet inconnu qui marchait à leur côté. À partir du moment où vraiment ils reçoivent, il y a la fraction du pain, c'est-à-dire l'Eucharistie, ils peuvent vraiment passer à ce regard spirituel qui est le regard de foi. Et donc c'est aussi, bien sûr, tout ça que nourrit en nous l'Eucharistie. Alors, si nous reprenons un peu tout ce récit, et puis nous avons déjà un petit peu vu, peut-être que chacun, nous sommes, j'espère, sentis rejoints par ces deux disciples, par leur découragement, par cette expérience qu'ils font de cette présence un peu troublante, déconcertante de Jésus, et puis par aussi le reconnaître à la fraction du pain. Et quand nous reprenons, bien sûr, toute la structure de ce récit des pèlerins d'Emmaüs, nous pouvons voir, c'est pas un scoop que je vous dis, vous le savez très certainement, mais c'est toujours bon d'y revenir. Nous pouvons voir toute la structure de l'Eucharistie. Il y a d'abord la préparation pénitentielle, où nous pouvons, et c'est peut-être une façon de se préparer, pas simplement de dire « je confesse à Dieu » ou « Kyrie eleison », ce qui est important dans la préparation, c'est bien sûr de demander pardon et de le dire, mais aussi de venir avec tous nos découragements, nos agitations, tout ce qui nous trouble, et qui viennent souvent de nos manques de foi, d'espérance, de charité, et c'est bon d'en reprendre conscience, et au moment de cette préparation pénitentielle, quand nous disons pardon, d'une manière ou d'une autre, Kyrie eleison, prends pitié, quelle soit la formule, peu importe, mais nous demandons pardon pour tout ça, tout ce que nous avons repéré de déception, d'amertume, de trouble, et qui manifeste que peut-être nous n'avons pas trop compté sur Dieu, et nous lui offrons, comme les pèlerins d'Emmaüs qui ont pu un peu faire l'anamnèse de leur désillusion et qui, du coup, ont pu accueillir après la parole de Dieu. Donc, il y a la préparation pénitentielle, ensuite la liturgie de la parole. Je vous l'ai déjà un peu dit, Jésus fait comme le prêtre à l'Eucharistie, il leur explique les Écritures, et le prêtre, pendant son homélie, c'est ce qu'il fait, il essaye en général de... il ne reprend pas forcément toutes les récits, toutes les paroles de Dieu, mais en général, il essaye de faire le lien entre eux et puis de montrer comment, à la fois l'Ancien Testament, le Nouveau Testament, comment ça nous donne de rejoindre la bonne nouvelle de Jésus-Christ, comment ça peut nous rejoindre dans notre existence personnelle. Et c'est important, cette liturgie de la parole, parce qu'elle prépare notre cœur. On se rappelle, ça rend le cœur tout brûlant. Et on peut vraiment recevoir l'Eucharistie, la présence réelle de Jésus, que si vraiment notre cœur y a été préparé, sinon on va le recevoir comme ça, ça va être un geste, mais ça ne va pas être un accueil profond de tout notre être, donc avec sa dimension pécheresse, mais aussi sa dimension d'être encouragé, consolé par la parole de Dieu et d'être remis en route comme enfant de Dieu. Et après on peut recevoir l'Eucharistie qui pourra vraiment porter du fruit en nous. Et puis,
Voilà. Après, il y a l'envoi. Alors, à la fin, vous savez que les pèlerins d'Emmaüs, une fois qu'ils l'ont reconnu, et puis qu'ils se sont dit, mais c'est vrai que notre cœur était tout brûlant, eh bien, ils se précipitent à Jérusalem pour aller annoncer aux autres disciples, apôtres qui sont à Jérusalem, la bonne nouvelle, nous avons vu Jésus ressuscité. Voilà. Donc, c'est ce que nous avons à faire une fois que nous avons communié et que nous avons accueilli vraiment la présence de Dieu avec toute sa puissance d'amour et de résurrection. Eh bien, voilà, nous sommes appelés à aller vers les autres et à leur annoncer la bonne nouvelle de Jésus. Alors, à travers tout ça, on perçoit que dans ce récit, hein, Saint-Luc a voulu dire à toutes les générations de chrétiens, hein, même de son temps, parce que lui-même, Luc, n'a pas forcément connu Jésus, et puis il y avait déjà de son temps, quand il a commencé à écrire son évangile, les gens qui n'avaient pas connu Jésus, et c'est pour ça qu'il a écrit l'évangile d'ailleurs, hein, pour que voilà, des gens qui avaient entendu parler vaguement puissent avoir, hein, quelque chose d'un peu structuré. Et bien, dans tout ce récit, il dit, voilà, vous qui n'avez pas eu la joie de voir Jésus ressuscité, vous pouvez le rencontrer à chaque Eucharistie. Il peut y orienter votre vie, hein, à chaque fois, pour vous donner la foi qui donne l'intelligence profonde. Ne croyez pas que vous avez moins que les apôtres qui l'ont vu pendant 40 jours. C'est vrai qu'on a quand même un petit regret, mais non, on n'a pas moins. Et qui peut, et donc ces apôtres, hein, qui ont pu, parce qu'ils l'ont vu 40 jours, attester qu'il est vivant, qu'ils ont mangé et bu avec lui après sa résurrection, qu'ils ont vu ses plaies. Hein, s'ils ont pu le voir, c'est parce que pour que nous puissions, voilà, établir, hein, notre foi sur leur déclaration, ils l'ont connu vivant, ils ont partagé sa vie pendant 3 ans et demi, ils l'ont vu mort. Ils l'ont vu arrêté, mort, et puis ils l'ont vu ressuscité, donc ils pouvaient bien attester que c'était bien le même, hein, pendant ces 3 périodes. Voilà, donc on peut appuyer notre foi sur eux, mais voilà, donc à chaque Eucharistie, à chaque fois que nous méditons la parole de Dieu, hein, nous pouvons, comme eux, nous laisser rejoindre par Jésus ressuscité, et voilà, et en rendre grâce pour témoigner aux autres qu'il est ressuscité et que c'est notre joie. Merci beaucoup.

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2: Tu aimeras le Seigneur ton Dieu de tout ton cœur, de toute ton âme et de tout ton esprit. Matthieu 22, 37.

Donc je commence par dire d'une façon très forte que vous avez le droit d'être en colère contre le mal. Quand une personne me dit « je suis en colère contre mon mari parce qu'il me traite comme un chien dans un procès de divorce », je lui dis « madame, votre colère est une participation à la colère de Dieu. Ce n'est pas un péché. » C'est important ça. Dieu est en... Dans mon chapitre sur la providence, je commence par... Je vous ai parlé un peu de la providence ce matin, mais le mal est un mal. Dieu a horreur du mal. Et non pas, c'est pas grave. Ouais, non. Bon, premièrement. Et c'est pour ça qu'il est bon de se fâcher. Je faisais une conférence sur un sujet semblable dans ma ville natale, dans l'hôtel de ville de Valenciennes. Et une personne vient me trouver à la sortie. Vous n'avez pas une recette pour que je me fâche contre mes enfants? Ils me reprochent de ne pas me fâcher contre eux. Et se fâcher contre l'impertinence d'un enfant, la paresse d'un enfant, c'est évidemment un devoir. C'est une bonne chose. Mais, comme me disait un élève qui s'épanouissait près du radiateur et contre lequel je me fâchais, « Pourquoi vous fâchez-vous? Je ne fais rien. » Mais c'est précisément parce que tu ne fais rien. Bon, donc, bonne colère, bonne fâcherie. Si Raoul Folraud n'avait pas été écœuré par la façon dont les lépreux étaient traités dans les ladreries d'Afrique, la journée internationale contre la lèpre le dernier dimanche de janvier n'aurait jamais existé. Si Henri Dunant n'avait pas été écœuré par la façon dont revenaient les blessés de la bataille de Solferino, la Croix-Rouge n'aurait jamais vu le jour. Bienheureux coup de sang. Ça va, hein? Deuxième remarque préalable. Il faut distinguer être fâché et se mettre en colère. Ne dites jamais, mesdames, j'ai été énervé contre mon mari. Et si je l'aimais, tout ce que fait mon mari me semblerait adorable. Parce que j'ai entendu des sermons disant que lorsqu'on aime quelqu'un, on l'aime tel qu'il est. Non et non, madame, quand votre mari vous énerve, ce n'est pas un péché, c'est une croix. Et réciproquement, bien sûr. Mais par galanterie, je prendrai toujours des exemples plutôt dans ce sens-là, messieurs, vous comprenez? Vous êtes intelligents, vous aussi. Faut que je fasse attention. Oh, si j'ai le temps, on fera peut-être pas ça aujourd'hui, mais j'ai dans mon livre sur le mariage qu'on vend sous la tente, en appendice, j'ai mis « Pourquoi il n'y a plus de femmes que d'hommes dans les églises ?» Sauf dans des rassemblements comme ici. Comme ce sont des couples, il n'y a même plus d'hommes que de femmes parce qu'il y a les couples plus les conseillers spirituels. Bon. Donc, je vais beaucoup distinguer justement ce que j'appelle la thérapeutique à chaud et la thérapeutique à froid. C'est en faisant ma thèse il y a bien longtemps sur la charité fraternelle chez Sainte Thérèse de l'Enfant Jésus que je me suis rendu compte qu'avec beaucoup de psychologie, elle a changé dans sa pratique auprès des novices. Au début, quand une novice venait se plaindre qu'à la cuisine, rien n'était rangé, lorsqu'elle prenait son service, alors qu'elle-même rangeait tout à la fin de la semaine. Thérèse essayait de calmer le jeu en disant « c'est pas si grave que ça, elle ne l'a peut-être pas fait exprès » et elle s'est rendue compte que c'était absolument inutile. Je vais donc vous montrer qu'il y a une technique, une tactique différente à employer lorsque vous êtes vraiment énervé contre votre conjoint, contre votre belle-mère. Oh, les belles-mères qui sont ici sont évidemment excellentes. Levez le doigt, les belles-mères qui sont ici. Allez, levez le doigt. Ah, il y en a quand même quelques-unes, hein. On les applaudit. Bon. Quand vous êtes énervé contre quelqu'un, il ne faut pas essayer de vous persuader qu'elle ne vous énerve pas. Et je dis ça, c'est tellement, vous entendez, de cassettes, de conférences, de sermons de mariage, où on insiste sur le fait que quand on aime quelqu'un, on l'aime tel qu'il est, voilà, voilà, mais non, on va voir que ce n'est pas toujours possible. Ce n'est même pas sain. Donc quand vous êtes vraiment énervé contre quelqu'un, je ne sais pas pourquoi je vous regarde, parce que vous ne m'énervez pas. Bon. Eh bien, quels sont les principes à employer? Premièrement, ne pas vous culpabiliser d'être énervé par votre conjoint ou par votre curé. Ou par votre évêque.
éventuellement par le pape. Bon. Pourquoi ? Parce que cet énervement n'est pas au pouvoir de votre volonté. Le langage français est significatif. On dit « je me mets en colère ». Ça, c'est un verbe pronominal où le sujet est à la fois sujet et complément d'objet direct. Donc, c'est un acte libre. Je peux me maîtriser ou me mettre en colère. Ça, c'est un acte responsable, avec circonstances atténuantes, bien sûr, parce qu'il y a des tempéraments plus soupolés, plus explosifs. Donc, se mettre en colère, c'est un péché, c'est un manque de maîtrise. On en parlera tout à l'heure. Mais je suis énervé, je suis agacé. Ça, c'est même pas une imperfection. C'est pas un péché véniel. Encore une fois, c'est une croix. Ça ne dépend pas de vous. Et tous les saints ont connu cette souffrance d'être agacés par des gens d'église. Les gens d'église peuvent vous agacer. Dites pas, oui, mais c'est un prêtre, ou bien le moine, c'est le père abbé, c'est Jésus dans mon monastère. C'est Jésus dans mon monastère, mais là, il exagère. Vous voyez ? Et quand je dis ça dans un monastère, le père abbé qui se trouve au premier rang, il ne moufte pas. Il sait très bien qu'il est parfois pour ses moines une sacrée croix. Prenons quelques exemples. Saint François d'Assise a été énervé par celui qui lui a succédé à la tête des frères mineurs, frère Élie, qui a voulu supprimer tout ce que François avait imaginé pour ses frères mineurs. Sainte Thérèse d'Avila a été énervée de voir que les Carmes ont failli ne pas élire comme provincial son cher père Gratiane, parce que les Carmes trouvaient que ce père Carme était trop sous la mouvance d'une femme, Thérèse d'Avila. Le curé d'Ars a été énervé par son évêque, qui s'était mis dans la tête d'envoyer promener Catherine Lassagne, que le curé d'Ars avait installée à la tête de son école primaire. Il pensait que les religieuses de Bourg-en-Bresse feraient mieux l'affaire. Et le curé d'Ars pensait que Catherine Lassagne, sans avoir son brevet, faisait tout à fait l'affaire pour les jeunes ruraux qui se trouvaient dans l'école de la Providence, etc. Vous voyez ? Anne-Marie Javouet a été excommuniée par le lointain prédécesseur de Benoît Rivière, qui est maintenant évêque d'Autun. L'évêque d'Autun, au XIXe siècle, voulait mettre la main sur cette jeune congrégation des sœurs de Saint-Joseph de Cluny. Il l'a même excommuniée. Bon. Et le fut... Si j'ai, oh, c'est très bon. Paul VI, le grand pape Paul VI, a été énervé par Pie XII. Vous savez peut-être, si vous ne le savez pas, vous allez le savoir, que nous devons le Concile Vatican II à une querelle ecclésiastique au plus haut sommet. Le bienheureux pape Pie XII, ce grand pape, polyglotte, merveilleux pape, qu'on commence d'autant à mieux apprécier aujourd'hui, a eu comme chevalier servant pendant des années le futur Paul VI, Jean-Baptiste Montini. Et tous les évêques qui venaient à Rome en 1950 pensaient que Jean-Baptiste Montini allait succéder à Pie XII. Il connaissait tous les dossiers, etc. Et puis Pie XII, à la fin de son règne, a trouvé que Jean-Baptiste Montini était dangereux pour l'Église. Il l'a limogé, mais avec toute la pommade ecclésiastique qui convient. Donc il l'a nommé archevêque de Milan sans lui donner le chapeau de cardinal pour éviter que Jean-Baptiste de Montigny lui succède. Mort de Pie XII, le conclave n'en finissait pas. Les cardinaux s'attendaient tellement à élire Jean-Baptiste de Montigny. Ils se sont rabattus sur ce vieux Roncalli, patriarche de Venise, qui ne fera de mal à personne. Ça sera un pape de transition. Ça a donné Jean XXIII. Que fait Jean XXIII ? Il élit un tas de cardinaux au début de son règne, avec en tête de liste, en dehors de la liste alphabétique, Jean-Baptiste Montigny, pour le désigner comme son successeur. Quand Montigny, archevêque de Milan, apprend que son ami a lancé le concile, il est fou. Sous-entendu, moi, j'aurais jamais fait un truc comme ça. Il se ravise, génial. Et il écrit une lettre secrète à son ami devenu pape. Mon vieux, voilà comment il faut faire le concile. T'en auras au moins pour 4 ans. Toc, toc, toc. Il fallait la bonhomie de Jean XXIII pour lancer le concile et l'intelligence de Paul VI pour penser le concile et le terminer. Là, vous voyez, c'était providentiel, comme je disais ce matin. De temps en temps, ça marche bien. Donc, même le pape pourrait vous énerver. Vous voyez, le padre Pio a dû être quand même assez énervé de voir que Vatican
croyez le professeur Gemelli plutôt que lui-même. C'est pas un péché. Mettez-vous bien ça dans la tête. Bon, je prends un exemple qui va se produire certainement, qui s'est produit à un certain nombre d'exemplaires hier. Le mari qui dit à sa femme, on part en vacances. Bison Futé dit que c'est une journée rouge ou noire. Et il y a de la chaleur sur l'autoroute. Chérie, qu'est-ce que tu dirais si on partait à 4 heures du matin? Tu sais que je n'aime pas ça. J'aime pas me lever de bonne heure, mais pour une fois, on mettra le réveil à 3h30. Comme ça, on évitera les bouchons sur l'autoroute et la chaleur estivale pour les enfants. Tout est prêt? Oui, chérie, tout est prêt. Et puis, vous savez très bien, mesdames et messieurs, ce qui se passe au dernier moment, avec les petits colis de madame, on ne retrouve pas le portable, le chargeur du portable de monsieur. C'est très important pour qu'il puisse téléphoner de temps en temps à votre belle-mère. On ne retrouve pas les jouets indispensables pour que les enfants soient sages sur la banquette arrière. Résultat, on part à 4h20. Et le mari ne supporte pas ses 20 minutes de retard. C'est toujours la même chose. Ça fait la troisième fois. Tu sais que je n'aime pas me lever de bonne heure. Il n'y avait pas possibilité de partir à 4h, non, hein? Bon. Un petit bonbon à la menthe? Non, j'ai pas besoin. La femme fait semblant d'avoir un petit besoin pour aller sur une aire d'autoroute, ça pourrait peut-être décongestionner l'affaire. Tu n'aurais pas pu prendre des précautions plus vite? Que voulez-vous que fasse la femme à la droite du mari, à la place du mort? Elle fait sa première oraison de vacances. Faut pas qu'elle fasse d'humour, le monsieur a horreur de ça. Faut pas qu'elle pleure. Faut qu'elle prenne un langage, un visage indifférent. En supportant bien sûr que les enfants sont obligés de subir derrière la colère du père. Il est polytechnicien, le papa, il est très intelligent. Et il s'occupe très très bien des enfants en temps ordinaire. Mais là, il est bête. Il est super bête. Et la femme ne pêche absolument pas par manque de charité en trouvant que son mari est stupide. C'est pas la peine de le lui dire, voyez. Encore heureux si monsieur demande pardon après une heure. Voyez, je prends un exemple simple. Alors, là, c'est un exemple que j'invente, mais la fin dernière en Suisse, on m'a dit « Oh, et c'est exactement comme ça que ça s'est passé pour nous la fin dernière. » Bon. Donc, voyez, qu'est-ce que vous faites à ce moment-là? Donc, premièrement, ne pas vous culpabiliser. Deuxièmement, je poursuis l'enseignement ce matin, il y a une certaine logique, vous faites un acte de foi, pas tout de suite un acte de charité, c'est pas possible. Votre mari, il est tellement bête à ce moment-là que vous ne pouvez pas l'aimer tel qu'il est. Voyez, vous avez beau vous rappeler le voyage de noces et tout ça, ça n'a aucune efficacité, voyez. Il est bête, bête, bête. Continuez à penser qu'il est bête, voyez. Mais c'est un instrument dont Dieu se sert pour vous permettre de faire un nouveau sacrifice au début de vos vacances. Donc, la première heure de vacances est un peu râpée, surtout que les enfants sont obligés de subir la colère stupide du mari sur la banquette arrière. Mais vous ne ratez pas votre première heure de vacances en voiture parce que vous croyez sur la parole de Dieu et uniquement sur la parole de Dieu que vous restez une petite princesse agréable au Seigneur. Et vous considérez votre mari comme un ciseau, dirait Saint Jean de la Croix ou le curé d'Ars, comme disent les saints, comme un ciseau. Lui ne fait pas la volonté de Dieu, bien sûr. Il ne fait pas la volonté de Dieu. Mais vous reconnaissez la volonté permissive de Dieu derrière la bêtise de votre mari. C'est le seul argument absolument imparable, le missile que vous devez employer, comme dirait Saint Paul. Saint Paul, il parle du glaive de la parole de Dieu. Aujourd'hui, il parlerait de missile ou d'antimissile. Lorsque vous êtes tenté de vous énerver comme votre mari, vous avez le droit et le devoir de ne voir à ce moment-là dans votre mari que le ciseau envoyé en quelque sorte par la main providentielle de Dieu pour vous donner l'occasion de faire un nouvel acte de foi. Dire que je reste infiniment aimé de Dieu avec un mari qui pour l'instant est aussi stupide. Alors j'ai pris un exemple volontairement pas méchant, voyez, excusez-moi, je sais bien qu'il y a des querelles conjugales beaucoup plus graves que cela. Et celui que je viens de prendre peut vous énerver à cause de son caractère vraiment bénin. Bon, il faut. Bon. Donc, un acte de foi. Comme dit le curé d'Ars, que ce soit votre curé, votre vicaire,
votre femme, votre enfant qui vous énerve, c'est toujours Dieu qui vous envoie cette épreuve. Quand Thérèse de l'Enfant Jésus est énervée par une religieuse qui l'agace, sœur Saint-Vincent de Paul, qui lui envoyait des piqûres d'épingle, qui se moquait de cette petite bourgeoise, qui ne savait rien faire, qui ne savait pas broder comme elle. Bon, quand Thérèse est piquée par sœur Saint-Vincent de Paul, elle voit la main de Jésus derrière les piqûres d'épingle de sœur Saint-Vincent de Paul. Je vous le disais ce matin, ce qui est terrible, c'est que beaucoup de chrétiens vont se précipiter sur l'herlique de Thérèse, la petite Thérèse, mais n'acceptent pas son enseignement. Les saints nous enseignent par leur conduite. Ils croient au mystère de la providence et c'est la seule raison de leur sérénité. Ils ont la même sensibilité que nous, ils sont énervés comme nous, mais ils croient que si Dieu permet cette épreuve, c'est pour notre bien. Et surtout, qu'ils peuvent offrir cette croix, ce sourire, au milieu de leurs piqûres, au milieu de leurs épreuves. C'est la sainteté. C'est la sainteté conjugale que je vous propose. C'est la sainteté sacerdotale. C'est vrai pour toutes les situations, toutes les conditions de vie. Bon, donc, ne pas vous culpabiliser. Deuxièmement, faire un acte de foi. Troisièmement, me maîtriser. Il faut quand même faire un effort de volonté à reprendre sans cesse, parce qu'il y a sans doute ici des hommes ou des femmes qui se sont trop résignés à leur caractère explosif. Vous avez des hommes, par exemple, mais c'est vrai aussi pour des femmes, qui trouvent que c'est normal d'exploser, que voulez-vous, moi j'ai du caractère, moi je dis ce que je pense, quand je dis, oh, j'ai envie de dire le mot cabronne, je le dis, quand j'ai envie de casser une assiette, je la casse, j'exagère là peut-être, hein, mais voyez, ils ne savent pas se maîtriser. Vous ne pouvez pas, vous n'avez pas sur votre affectivité un pouvoir dictatorial, mais vous avez sur vos muscles un pouvoir absolu à développer. C'est ce que vous apprenez d'ailleurs à vos enfants lorsque vous leur apprenez à être poli. Tu as envie de dire le mot de cambronne, mais tu te retiens, tu te tiens, tu te maîtrises. Seulement, évidemment, il faut apprendre aux enfants à se maîtriser. Il y en a peut-être parmi vous qui sont des 68ards, qui ont été élevés par des parents avec les grands principes de mai 68, il est interdit d'interdire, alors on leur a laissé faire tous leurs caprices, ils n'ont pas appris à se maîtriser, les pauvres. Et donc ils ont un mal fou à se maîtriser, à se lever. Bon, on peut maîtriser, bon, de même, le mari qui a un coup de cœur pour une personne qui n'est pas sa femme, c'est pas un péché, c'est même pas une imperfection, c'est une tentation. Mais il va apprendre à mettre sa conduite en accord avec son désir profond d'aimer sa femme et non pas avec ce coup de cœur qu'il a eu tout d'un coup pour une personne qui n'est pas son épouse. Il peut se maîtriser. Quatrièmement, me mettre dans les mains de Jésus, comme je l'ai dit ce matin. Voyez, quand tâchez de comprendre, on y reviendra quand on parlera de la prière, que les meilleurs moments de prière, ce sont nos tentations. Quand je sens que je suis terriblement habité par une tentation, c'est le moment de dire « Jésus, tiens-moi bien, parce que je vais encore tomber. Je suis ta petite brebis fragile, si tu ne la tiens pas, elle va tomber dans le ravin. » Tâchez de comprendre une bonne fois, entre 15 et 97 ans, que c'est dans la tentation qu'on fait les prières les plus ferventes. Je prends un exemple très simple. Imaginez qu'un prédicateur viennent de parler sous la tente de Parel Monial. Puis les gens ont applaudi et tout d'un coup, il se prend en flagrant délit de tentation, de vanité. Il vient de faire un topo sur l'humilité et puis il se rend compte qu'il est habité par l'humilité. Ça arrive certainement à beaucoup d'autres ecclésiastiques comme moi. Qu'est-ce que je peux faire à ce moment-là? Eh bien, tu vois, Seigneur, après des années de méditation sur Sainte Thérèse, d'oraison, j'en suis encore là, tiens-moi bien. Tâchez de comprendre que tous les saints ont été des orgueilleux en voie de conversion. Il n'y a pas de saint qui était spontanément humble. L'humilité, c'est quelque chose qu'on obtient à force de le demander, à force de prendre conscience qu'on est terriblement tenté par l'orgueil. On dit, Seigneur, donne-moi un cœur nouveau. Seigneur, donne-moi un cœur doux et humble. Voyez, donc, quand vous sentez que vous êtes une fois de plus énervé, vraiment énervé par quelqu'un, « Oh Jésus, tiens-moi bien, sinon je vais exploser. » Il faut bien qu'un jour vous vous rendiez compte que Jésus est indispensable à la réussite de votre vie.
J'espère que vous ne faites pas partie de ces chrétiens qui disent « Cœur sacré de Jésus et confiance en moi. Hein » Je ne suis pas un saint, mais je suis brave. Oh, dans le coin, il y a des crapules, tu ferais bien de t'en occuper, Seigneur. Eh bien, moi, Seigneur, franchement, je ne suis pas un saint, mais je suis brave. D'ailleurs, regarde, tous les ans, je vais à une session de plusieurs jours à Paray-le-Monial avec mes enfants, sous la chaleur ou sous la pluie. Il faut quand même le faire. Seigneur, je suis brave. Tu n'as pas besoin de te faire de bile pour moi. Au moment de mourir, je ferai le bon choix, comme aurait dit Giscard d'Estaing. Eh, non, nous sommes tous en danger de rater notre vie. Tiens, je viens de manger avec Jean-Luc Mounz, hein, qui s'occupe de Vitesco. Bon, c'est souvent lui qui me réquisitionne pour ses sessions. Bon, nous avons interviewé ensemble à Paris le père Molinier, un merveilleux dominicain, bon, qui a écrit « Le courage d'avoir peur ». Et le père Molinier et Jean-Luc Mounz aiment l'un et l'autre les mathématiques. Alors j'ai résumé la pensée du père Molinier par une équation du premier degré, C égale F2D, la confiance est fonction de la défiance. Hein ? Si vous ne vous défiez pas de vous-même, si vous ne sentez pas que vous êtes en danger de rater votre vie, votre confiance en Dieu, elle est epsilon. Je n'ai pas eu le temps de vous dire ça ce matin à propos de l'espérance. Pour avoir une véritable espérance chrétienne, il faut avoir une véritable défiance de soi. Si vous pensez que vous êtes brave, vous n'avez pas tellement besoin du Seigneur. Vous dites, Seigneur, c'est pas mal, quoi. Mais je vais quand même à Paray-le-Monial parce que ça va me donner un petit coup de pouce. Ça va recharger les batteries. Je n'ai pas vraiment besoin, mais enfin, ça peut m'aider, quoi. Un petit plus, un petit coup de vitamine, un petit dopant. Mais au fond, je n'ai pas besoin de toi, Seigneur. Ça, ce n'est pas la sainteté chrétienne. La sainteté chrétienne, c'est d'avoir compris une bonne fois, comme le curé d'Ars, par exemple, qu'on est vraiment pécheur, qu'on est vraiment tenté par l'orgueil, qu'on pourrait rater sa vie, et qu'alors on a absolument besoin des mains, des poignées de Jésus qui nous empoignent pour ne pas tomber. La petite brebis sait qu'elle a absolument besoin. Donc profitez de vos tentations de colère, d'orgueil ou de n'importe quoi pour dire « Jésus, j'ai besoin de toi !» Et en pleine vie humaine. Et ces appels au secours, ces SOS lancés vers Jésus qui vont préparer toutes les oraisons de votre vie. Enfin, tout à l'heure j'arriverai, oh là là, à la thérapeutique à froid. Enfin, rappelez-vous cette valeur sacrificielle de votre sacrifice, c'est-à-dire que cette première heure de vacances n'est pas du tout râpée. Au contraire. Bon. Bien sûr qu'on peut offrir son amour de Dieu à travers les joies conjugales et les joies familiales, bien sûr. Mais dire au Seigneur pendant cette heure, cette demi-heure où le mari continue à faire la tête, « Seigneur, je t'offre mon sourire. Tu es le seul à le voir, parce qu'il ne faut pas que je souris trop, mon mari va croire que je le nargue. » Hein, bien sûr. Bien sûr. C'est un sourire purement intérieur. Mais ce sourire que vous offrez, dans votre cellule, c'est une, dans votre voiture qui devient une cellule de religieuse, hein, eh bien, ce sourire sauve votre foyer. C'est une heure parfaitement réussie. Vous ne ratez pas votre vie. Et c'est fondamental, ça. Vous voyez, on ne croit pas suffisamment à ce grand mystère de la communion des saints. Moi, j'ai une conscience quasi expérimentale que la facilité que j'ai à prêcher, elle m'est obtenue par des gens qui rament dans le fond de la galère. Dans l'église, vous avez ceux qui sont sur le pont, qui ont le micro, qui font des bouquins, qui dédicacent leurs livres même, qui donnent l'impression de faire quelque chose. Mais ce ne sont pas eux qui font avancer le bateau. Ceux qui font avancer le bateau, ce sont les galériens qui galèrent dans le fond de la cale et qui souffrent. Je prends un exemple. Vous avez peut-être entendu parler de Monseigneur Charles. Monseigneur Charles est un prêtre, il n'était pas évêque, il était Monsignor. Un prêtre qui a été longtemps aumônier des étudiants de la Sorbonne, qui a fondé le centre Richelieu à Paris après la guerre. Il a eu comme étudiant des gens dont vous avez dû entendre parler, Jean-Marie Lustiger, ça doit vous dire quelque chose, hein ? Guy Gaucher, Monseigneur Coloni. Bon, il y a un journaliste qui travaille maintenant à Famille Chrétienne, Samuel Pruvot, qui en a écrit la biographie. Bon, eh bien, j'avais appris
C'est aussi lui qui est à l'origine. Il a été ensuite recteur de la basilique de Montmartre. Il a relancé les pèlerinages en Terre Sainte, le pèlerinage de Chartres pour les étudiants, une grande figure de l'Église. J'avais appris qu'il considérait le succès de son apostolat comme s'enracinant dans l'échec de son prédécesseur. Pour en avoir le cœur net, je le lui ai demandé à la fin de sa vie. Il m'a fait répondre par son secrétaire, Jacques Benoît, prêtre qui a longtemps été à Montmartre, qu'effectivement, quand il a pris possession de son poste en Sorbonne, il a vu arriver dans son bureau, dans son QG, place de la Sorbonne, un rescapé d'un camp de concentration. Je viens de la part de votre prédécesseur ici à Paris, l'abbé Bassé. Très cultivé, ancien officier de marine, ce prêtre avait complètement raté son apostolat en Sorbonne auprès des étudiants, car il était très sarcastique et les étudiants, et surtout les étudiantes, trouvaient qu'il était un peu trop moqueur. Échec. Les étudiants ne l'avaient même pas regretté quand ils avaient appris que leur aumônier avait été arrêté par les Gestapo pour avoir milité dans la résistance. Il s'apprête à mourir dans son camp de déportation et son camarade lui dit « Si j'en échappe, tu as peut-être un message à donner à ton évêque. » « Oh, j'ai tout raté dans ma vie. Mais l'Église a de la suite dans les idées. J'aurai certainement un remplaçant en Sorbonne. Alors, tu iras le voir de ma part et tu lui diras que mon échec à Paris et que ma mort lamentable en Allemagne, je les offre pour le succès de mon successeur. Je m'expliquais alors, continue Monseigneur Charles, l'incroyable facilité avec laquelle se mettait en place cette aumônerie difficile. Et il ajoute quelque chose qu'il racontait moins souvent. Pendant la guerre, il était aumônier d'un chantier de jeunesse. Dans le régime de Vichy, il n'y avait pas de service militaire, mais les jeunes faisaient des chantiers de jeunesse. Et il y avait des aumôniers pour plaire à l'Église. Vous savez que le maréchal Pétain multipliait les aumôneries. Donc le jeune abbé Charles était aumônier d'un chantier de jeunesse. Et s'y trouvait un jeune gars, Jean Ficheux, qui avait un succès fou auprès de ses camarades. On savait qu'il voulait devenir prêtre, c'était un ancien gésiste. Il me donnait une telle impression de sainteté que je récitais mon acte de contrition chaque fois que je devais l'entendre en confession. Et il m'avait dit, vous, plus tard, l'abbé, vous serez aumônier d'étudiants. Pensez-vous, je n'ai aucun diplôme universitaire. Je vous dis que vous serez aumônier d'étudiants. Mais non, je ne pense qu'à retourner au nord de Paris et évangéliser les jossistes, comme je l'ai fait pendant la guerre. Je vous dis que vous serez aumônier d'étudiants. Vous n'aurez qu'à faire avec eux ce que vous faites ici, ça marchera très bien. Effectivement, le cardinal Suard, apprenant sans doute le succès de ce prêtre auprès des jeunes, le nomme aumônier de la Sorbonne. Et voici qu'il apprend quelque temps plus tard que la date de sa nomination coïncide très exactement avec la date de la mort de ce Jean Ficheux, qui lui aussi avait été arrêté par les Gestapo parce qu'il avait voulu échapper au service obligatoire en Allemagne, il avait essayé de passer en Espagne, il en était mort. Il est mort le jour où j'ai été nommé en Sorbonne. Si j'ai pu faire quelques biens en Sorbonne et à Montmartre, je la dois à Jean Ficheux et à l'abbé Bassé, dont la photo se trouvait toujours sur ma table de travail. J'insiste beaucoup là-dessus quand je prêche une retraite sacerdotale. Dans les diocèses, il y a les prêtres qui réussissent, qui emmènent beaucoup de jeunes au JMJ, vous voyez, qui sont très performants, à qui on donne des responsabilités importantes, etc. Et puis, il y a les obscurs et sans grade, des gens qui réussissent pas grand-chose. Quand ils organisent une célébration pénitentielle, il n'y a pas grand monde qui vient, mais ils conservent la foi. Ce sont les galériens qui font avancer le bateau. Je pourrais comme ça multiplier les histoires pour vous montrer que lorsque vous semblez rater quelque chose dans votre vie, dans votre foyer, avec vos enfants, voyez, eh bien, c'est pas râpé pour autant. Je pense à un prêtre de mon diocèse, un merveilleux prêtre de mon diocèse, maintenant curé à Solidaire, à Douai. Comment a-t-il eu la foi? Il est allé porter les valoches de sa tante. José, viens m'aider à porter mes valises, elles sont lourdes, je te donnerai de l'argent de poche pour aller t'amuser en Espagne. Que ne ferait un jeune pour aller s'amuser en Espagne? Il va porter les valoches de sa tante. Procession du Saint-Sacrement sur l'esplanade de Lourdes. Qu'est-ce que c'est que ce prêtre qui sert d'une loupe pour regarder les gens qui fait? Il n'avait jamais vu ça. Alors le soir, il voit une brochure traînée à l'hôtel. « Maintenant, tu ne pourrais pas m'acheter ça, c'est intéressant, chemin de croix, procession du Saint-Sacrement. » Le lendemain, au même endroit de l'esplanade, il se retrouve à genoux devant le Saint-Sacrement. Il réalise que Jésus est vivant et il sait dans la seconde qu'un jour il deviendra prêtre pour aider les gens à découvrir Jésus. Sa maman, veuve,
n'a pas communié le jour de son ordination sacerdotale, ni ses frères et sœurs. Il appartient à une famille totalement incroyante. Et vous savez quelle est son idée sur sa vocation sacerdotale? Ce sont des gens, il doit y en avoir parmi vous, qui prient pour avoir un fils prêtre. Ils prient tous les jours pour avoir un fils prêtre. Ils sont exaucés, mais la vocation, elle tombe à côté. C'est la communion des saints. Voyez, c'est très important quand vous souffrez terriblement parce qu'un enfant tourne mal, parce qu'un enfant sous des influences qui vous échappent n'adhère plus à votre spiritualité, n'adhère plus à la foi chrétienne, on voit tout promener, j'y ai fait allusion ce matin, c'est une épreuve que je respecte. Il y a certainement parmi vous un grand nombre de parents qui connaissent cette épreuve d'avoir un enfant qui divorce, un enfant qui tourne mal. Il divorce, c'est pas forcément, il tourne mal, attention. Il y en a qui sont obligés de divorcer, Saint Paul le prévoit déjà. Enfin, qui sont terriblement ulcérés par un enfant. Si vous gardez le moral, oh là là, vous réussissez très bien votre vie. Vous avez l'impression de rater avec votre enfant. Hein? Comme les parents de Sainte Thérèse de l'Enfant Jésus ont eu l'impression de rater avec l'une de leurs filles, Léonie, qui était un enfant difficile, caractériel, qui a été mise à la porte 3 fois de l'établissement scolaire où elle était. Mais ils ont gardé le moral. Ils ont gardé la foi. Alors, vous sauvez le monde. Ça, c'est le mystère de la foi, de la croix. Vous sauvez le monde en acceptant cette offrande, en acceptant cette souffrance, sans vous y résigner, bien sûr. J'irai beaucoup plus vite sur la thérapeutique à chaud, à froid. C'est-à-dire que lorsque la crise est passée, au bout d'un certain nombre de quarts d'heure, voire de jours, on peut revenir à froid sur la dispute conjugale. C'est ce que font les équipes Notre-Dame dans leur fameux DSA, devoir de s'asseoir. Ils ne font pas que cela, mais sous le regard de Dieu, ils essayent de revoir gentiment les choses. Mais là, je n'insiste pas parce que vous avez tous entendu de très belles conférences sur l'art de la communication. Je ne me moque pas, c'est très important, c'est vrai. Hein? Vous savez que quand on dialogue comme ça, il faut d'abord oser parler, oser dire ce qu'on pense. Bon, choisir le moment, bien sûr. Toute chose n'est pas bonne à dire tout le temps. Bon, vous savez, c'est pour ça que les femmes sont d'une telle diplomatie. Parce qu'il ne faut jamais déranger, mesdames, un mari quand il travaille. Il ne faut jamais le déranger quand il se repose. Quand est-ce que vous pouvez le déranger? À la fin de la période de repos, parfois, vous avez l'art de glisser quelque chose. Chérie, ça ferait tellement bien à nos enfants d'aller faire un petit tour à la mer pendant les vacances. Sous-entendu, ça me ferait beaucoup de plaisir à moi aussi. Bon, eh bien, donc, osez parler. Avec cette idée que si vous dites votre souffrance à votre conjoint, c'est parce que vous l'aimez. Au lieu de vous enfermer dans un mutisme terrible, vous osez prendre la parole. Donc c'est un art qu'il faut apprendre, peu à peu. Et on vous a appris sans doute, si vous avez participé à un week-end mariage-rencontre, qu'on appelle maintenant vivre et aimer, qu'il y a une grande différence entre dire à son mari « tu m'énerves quand tu dis cela » et puis, chérie, je te signale gentiment que ça m'énerve quand tu dis cela. C'est pas de ta faute, tu vois, mais je te le signale gentiment parce que je t'aime bien. Au lieu de ne rien dire, je te signale que ça m'énerve. Par exemple, quand tu parles de mes parents, que tu les critiques, je te comprends parce que mes parents n'ont pas réussi parfaitement mon éducation. C'est le problème des beaux-parents, mes chers amis. Ils sont à l'origine de tous les défauts de votre conjoint. Vous voyez ? Et c'est la raison pour laquelle vous êtes content de leur confier vos enfants, ne serait-ce que l'espace d'une session, mais pas trop longtemps, parce qu'ils risquent de refaire avec vos enfants les bêtises. Vous avez compris. Bon. Donc, tu vois, quand tu parles de mes parents, t'as raison, chérie. Et puis, entre conjoints, bien sûr qu'il faut pouvoir tous dire, mais je te signale gentiment que de temps en temps, ça m'énerve. C'est bête, hein? Ça ne devrait pas m'énerver, puisque je suis d'accord avec toi. Mais je te signale que ça m'énerve. Sous-entendu, tu pourrais peut-être faire attention à moins en parler, quoi. Hein? Ou bien, votre mari vient de prendre sa retraite, sa pré-retraite, 57 ans. Avant, il n'était jamais là. Quand il arrivait à 8h30 le soir pour le repas, c'était miracle. Et maintenant qu'il est en retraite, il est toujours là. Donc, il y a une façon de lui dire gentiment, tu sais, chérie, le samedi après-midi, quand tu vas à ton match de rugby ou de foot, ça me fait beaucoup de plaisir. Sous-entendu, tu pompes un peu moins mon oxygène. Vous voyez,
Bon, vous savez cela, c'est la diplomatie. Il y a une façon de parler qui blesse moins l'autre. Oh, il y a un petit livre merveilleux qu'on vend dans tous les supermarchés de John Gray. Les hommes viennent de Mars et les femmes de Vénus. Qu'est-ce qui a lu ce petit livre? Oh, bravo! Moi, j'aurais fait beaucoup moins de gaffe dans mon apostolat si j'avais lu plutôt ce petit livre américain, un peu schématique, mais plein de vérité. Hein, vous savez, messieurs, que lorsque votre femme a un ennui, dit John Gray, vous essayez de comprendre, parce que les hommes, ils veulent comprendre. Mais dis-moi ce qu'il y a, je pourrais peut-être t'aider, parce que l'homme, il veut aider sa femme. Messieurs, dit John Gray, il n'y a rien à comprendre, parce que la femme, elle ne sait pas elle-même forcément pourquoi ça ne va pas. C'est pas méchant, mesdames, c'est un peu vrai quand même. Hein. Donc, il faut accompagner la femme dans sa dépression, dans sa petite dépression, sans rien dire et sans essayer de résoudre la question. Par contre, mesdames, lorsque votre mari a des difficultés, vous savez ce qu'il fait? Il se retire dans sa caverne et il faut le laisser tranquille. Il essaye de réfléchir au problème, il y a la solution qu'il peut y trouver. Et il faut laisser l'homme dans sa caverne. Tandis que la femme, alors chérie, qu'est-ce qui ne va pas? Dis-moi ce qui ne va pas. Non, il faut le laisser réfléchir dans sa caverne. Bon, c'est des petits trucs tout simples, qui ne sont pas de l'évangile, mais qui sont quand même très utiles. Bon, donc, laissez parler l'autre, parler, laissez-le s'exprimer. Vous savez, mesdames, que lorsque monsieur se met enfin à parler, pour une fois, il parle. Il faut le laisser développer tout son discours. Ce que vous faites avec moi aujourd'hui, voyez, vous voyez où il veut en venir, mais quand monsieur parle, laissez-le expliquer tout son discours, même si vous avez deviné où est l'autre. Bon. Et puis savoir aussi, à froid, qu'on ne va pas forcément être d'accord. C'est toute la différence entre s'entendre et être d'accord. J'ai appris ça au séminaire. On nous a appris qu'il ne fallait jamais dire à un supérieur « Ok, d'accord. »

je ne suis pas resté jusqu'au fromage. J'avais oublié que la femme votait toujours à gauche et que le mari votait toujours à droite. Donc, au bout d'un quart d'heure, le mari qui explose, que les Français sont bêtes d'avoir voté pour eux. Sous-entendu, à commencer par toi, ma femme. Alors, c'est un ménage excellent. Et ils sont très complémentaires. Ils ont d'ailleurs, je crois qu'ils ont un peu, ce qui est amusant, c'est que la femme, qui était très, venant d'un milieu très anticlérical, enseigne dans l'enseignement catholique, et que le mari, très catho, enseigne dans l'enseignement public. Bon, enfin, bon, donc on n'est pas toujours d'accord, mais on s'entend. Qu'est-ce qui peut nous aider aussi à froid ? Accepter nos incohérences, nos propres incohérences, nos propres récidives. On y reviendra. Et ce qui aide à accepter que les autres soient incohérents, c'est que nous-mêmes, nous le sommes. Et c'est pourquoi que c'est excellent quand l'homme et la femme vont se confesser ensemble. Non pas, bon, ils se confessent successivement, mais parce que quand ils reviennent, c'est un repas d'enfant prodigue. Ils se regardent autrement. Hein, chérie, bah, toi aussi, on est des... Hein, vous connaissez ma formule, nous sommes tous des PPP, des pauvres pécheurs pardonnés. C'est la définition de tous les chrétiens. Jean-Paul II, lui, c'était un PPP, PPP. Un pauvre petit pape pécheur pardonné polonais. On n'échappe pas à la définition. Bon. Et puis, c'est vrai que nous avons parfois deux poids et deux mesures, suivant qu'il s'agit de nous-mêmes ou des autres. Quand lui n'achève pas son travail, il est paresseux. Quand moi, je n'achève pas mon travail, je suis surchargé. Quand lui est rapide pour faire quelque chose, il bâcle. Quand moi, je suis rapide pour faire quelque chose, je suis habile. Quand lui se fâche, quand l'autre se fâche, c'est un mauvais caractère. Quand moi, je me fâche, je manifeste que j'ai du caractère. Quand l'autre fait quelque chose sans qu'on le lui demande, il s'occupe de ce qu'il ne regarde pas. Ça, c'est très important pour les communautés. Quand moi, je fais quelque chose sans qu'on me le demande, je prends des initiatives. Quand l'autre est aimable, il doit avoir une idée derrière la tête. Quand moi, je suis aimable, je manifeste mon bon caractère. Alors, vous voyez, ce genre de considération vous fait sourire, mais à chaud, ça n'a aucune importance, aucune efficacité. L'humour, il paraît que l'humour, ça commence comme humilité et que ça se termine par amour. L'humour peut être intéressant. Il faut un petit peu un zeste d'humour pour toutes les communautés chrétiennes et familiales, mais l'humour ne règle pas tout, c'est évident. Donc, ne vous culpabilisez pas si à chaud, vous êtes incapable d'avoir de l'humour. Vous voyez, il faut accepter que la colère se passe, que, vous voyez, il faut accepter ces principes de à chaud. J'espère que ne... Alors, sans faire de publicité incongrue, je vous signale que vous trouveriez un chapitre, j'ai fait un petit bouquin, Le mariage dans tous ses états, qui est en vente dans la bonne librairie de l'Emmanuel. C'est 36 questions sur le mariage, et il y avait effectivement... Alors, c'est... Les tout, j'ai divisé en six parties. Les tout premiers pas, les enfants sont là, l'épreuve s'abat, on ne comprend pas, dessin, pourquoi pas, bientôt l'au-delà. Et ce sont les questions que se posent tous les qui m'ont été posées lorsque j'étais au conseiller national des équipes Notre-Dame, des questions qu'on trouve partout. La foi chrétienne apporte-t-elle un autre regard à notre amour? Pourquoi pas le concubinage? Pourquoi se marier à la mairie? Pourquoi se marier à l'église? Comment se supporter? Comment dialoguer? Ma femme ne pense plus qu'à son bébé. C'est une personne dont j'ai célébré le mariage qui m'a dit « Vous avez oublié ce chapitre-là. » Quelle éducation donner à nos enfants? Comment prier avec nos enfants? Comment ne pas ronronner dans notre foyer? Peut-on s'obliger à aimer? Ça, c'est pour les 68 ans. Comment parvenir à prier ensemble chaque jour? On verra ça demain. Nous n'arrivons pas à avoir d'enfants, pour les couples sans enfants. Peut-on offrir à Dieu quelque chose quand on souffre? Comment éviter le stress? Nos disputes s'aggravent. Acheter un canapé. Je réconcilie. Bon, je dirai tout à l'heure. Mes parents me traitent encore comme un gosse. Au cours d'une retraite que je prêchais à la Flatière, il y a un monsieur qui vient me voir. Ma maman ne supporte pas que je ne l'ai pas choisi comme marraine pour mon second enfant. Non, elle trouve que je lui téléphone pas suffisamment. Tu vas écrire une belle lettre à ta maman en disant que tu la remercies beaucoup de l'éducation qu'elle t'a donnée. C'est grâce à son éducation sévère que tu as réussi le diplôme que tu as, dont tu réjouis. Et tu vas dire à ta maman, tu vois, maman, ton éducation est tellement bien réussie que maintenant, je n'ai plus tellement besoin de toi pour l'achat d'une nouvelle voiture. Bon, j'ai besoin de ton giron. Bonne idée qu'il me fait. Il me répond 3 mois plus tard, ma maman m'a renvoyé

et la lettre soulignée au rouge comme une copie de CM2. Ma maman me traite encore comme un bébé. Alors je comprends qu'il préfère aller en vacances chez ses beaux-parents plutôt que chez ses parents. Bon, mon mari m'a quitté. Pourquoi les femmes devraient-elles être soumises à leur mari, etc. Pourquoi l'Église n'est-elle pas favorable à la contraception? Je n'évite pas les questions difficiles, etc. Pourquoi tout ça lit? Bon, voilà. Et puis un autre du même genre qui vient de paraître, 24 raisons d'être heureux à l'école de Thérèse, où je réponds à 24 difficultés, et notamment les autres m'agacent ou les autres m'encombrent.

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2: Qui regarde vers le Seigneur resplendira, sans ombre ni trouble au visage. Psaume 33, 6.

Je commencerai par évoquer quelques versets de l'Ecclésiaste au chapitre 3. Il y a un moment pour tout et un temps pour toute chose sous le ciel. Un temps pour enfanter et un temps pour mourir. Un temps pour planter et un temps pour arracher le plant. Un temps pour pleurer et un temps pour rire. Un temps pour gémir et un temps pour danser. Le temps du deuil est un temps de douleur. Étymologiquement parlant, le mot deuil vient du latin et rejoint le mot douleur, la douleur, dolor. Au cours du temps, plusieurs expressions ont été couramment utilisées. Porter le deuil, être en deuil, le travail de deuil, faire son deuil. Nous pourrions nous arrêter sur ces deux dernières expressions. L'expression « travail de deuil » évoque d'abord la souffrance. Probablement de l'argot latin « tripalium » qui était un instrument de torture. Employé depuis le XIIe siècle pour l'accouchement, le « travail » associé au deuil évoque un bouleversement qui touche aux racines de l'être et de la vie humaine. On est travaillé par le deuil. Vous êtes travaillé par le deuil. La seconde expression fréquemment utilisée aujourd'hui est souvent mal reçue par les personnes endeuillées elles-mêmes. Elle suggère en effet que la personne fait elle-même la démarche de tourner la page, d'oublier son chagrin et de passer à autre chose. Malheureusement, la société nous oriente d'ailleurs dans ce sens, une forme de déni et de refus de la mort avec la disparition des rites communautaires et publics, une surmédicalisation pour gérer les états émotionnels, une injonction à un retour à la vie normale après le temps donné par les conventions collectives pour un deuil. La crémation peut être également une expression de ce désir de gommer la mort et d'oublier le corps, le plus rapidement possible d'ailleurs. Or, on ne se remet pas d'un deuil comme on soigne une maladie. Les profonds bouleversements provoqués par la mort exigent un temps conséquent avant de retrouver un équilibre physique, psychologique, émotionnel et spirituel. Le deuil nous travaille et ce travail demande du temps. Certaines circonstances, d'ailleurs, le rendent parfois encore plus difficile. La mort d'un enfant, la mort brutale, inattendue, due à un accident, un suicide, un assassinat, ainsi que la mort avec disparition du corps. Un temps qui dure, mais un temps qui se termine. La sortie du deuil n'est pas datable, mais des signes permettent de la repérer. La vie redevient plus forte que le poids de la mort. La personne endeuillée finit par accepter de se séparer symboliquement du défunt, de ne pas mourir avec lui, avec elle, de repartir dans sa vie. Cette sortie du deuil n'est cependant ni oubli, ni effacement. C'est un peu comme l'image d'une blessure qui ne fait plus souffrir, mais dont on peut garder à jamais la cicatrice.
Alors, quelles sont les fonctions du deuil, pourrions-nous nous poser comme question? Ce long travail de deuil, du deuil, à l'inverse du rite qui est court, ce long travail du deuil est un passage indispensable pour que la personne endeuillée puisse retourner à la vie. Il permet d'accomplir quatre fonctions fondamentales. La première, reconnaître la réalité de la mort. Intégrer totalement et définitivement en soi cette réalité est violent, aussi bien intellectuellement qu'émotionnellement. Il peut demeurer une profonde incrédulité qui empêche de croire à la disparition de l'être cher. La prise de conscience du caractère définitif de l'absence est progressive. Le voir a une importance fondatrice. La vision du corps de la personne défunte, la vision du cercueil, la vision du rassemblement de la communauté lors de la célébration. Tous les éléments sont autant de bornes ineffaçables qui rappellent que l'événement douloureux a bien eu lieu et que la mort est irrémédiable. Cette fonction du deuil est rendue difficile si le corps n'est pas rendu à la famille. C'est ce que j'ai pu expérimenter notamment lorsque j'étais curé de paroisse et il y a eu un accident, je ne sais plus comment on dit, un crash d'avion, et notamment c'était des Martiniquais. Et c'est là que j'ai compris en effet qu'indépendamment de la foi, le fait de ne pouvoir constater eh bien, pouvait être une grande douleur. Alors, ce que les proches peuvent dire, ce sont quelques expressions, c'est quand j'ai vu son corps que j'ai réalisé que tout cela était vrai. Mon mari était souvent absent. Je pourrais croire qu'il n'est pas mort. La vie a repris comme avant quand il était en voyage. C'est le souvenir de l'Église pleine qui m'empêche de croire que tout cela n'était qu'un mauvais cauchemar. Une deuxième fonction du deuil pourrait être de vivre les émotions et les sentiments qui sont provoqués par la mort. En effet, au moment de la mort, des émotions violentes et parfois contradictoires submergent les proches. La colère, la culpabilité, la révolte, la peur, la souffrance, le soulagement, voire des cris. Puis, durant le temps de deuil, la personne endeuillée peut traverser une période de bouleversements intérieurs qui seront à l'origine des manifestations diverses. L'impatience, le désintérêt, l'agitation, la nervosité, l'apathie et peut-être bien d'autres choses. Selon les personnes et les cultures, ces états et ces troubles sont exprimés de façon différente. Mais l'expression même de ces émotions est nécessaire. Elle est nécessaire. C'est un aspect central du travail de deuil. Le refoulement de ces émotions serait un obstacle au processus de séparation du vivant avec le défunt. Et parfois, des êtres bien aimants, nous aimants, peuvent avoir une mauvaise réflexion. Pleure pas, t'as la foi. Une troisième fonction du deuil serait, semble-t-il, de construire, d'établir un nouveau rapport au défunt. Le deuil est l'expérience douloureuse d'un lien comme rompu, mais encore bien vivant. Progressivement, le travail de deuil va permettre d'une part
de préserver la mémoire de la personne disparue et d'autre part de créer de nouveaux liens avec elle. Ce n'est pas de l'ordre d'un oubli, pas du tout, mais d'une présence autre, en soi, à travers ce que la personne disparue a transmis et a peut-être laissé à ses proches. Ainsi, on évoquera la recette de cuisine de bonne maman, les conseils de jardinage de papy, en se référant à l'histoire et aux souvenirs laissés par ces derniers. Nous avons peut-être d'autres exemples. Là, pensons aux disciples d'Emmaüs. Notre cœur n'était-il pas tout brûlant? Ce que disent les proches, souvent, elle n'est plus là, mais je la sens toujours près de moi, comme si j'étais amputé d'une partie de moi-même dont j'ai cependant encore la sensation. Grâce à lui, j'ai appris que c'est lui qui m'a permis d'évoluer, d'avancer. Quatrième et dernière fonction du deuil, construire un nouveau rapport à soi-même, aux autres et au monde. Cette fonction consiste à réinvestir sa vie sans pour autant oublier le passé. Encore une fois, sans oublier le passé. La personne retrouve un certain intérêt au monde extérieur et la force d'aimer et d'agir. Elle passe de très nombreux ajustements intérieurs et extérieurs. Ajustements qui permettent de construire de nouveaux rapports à soi-même, aux autres et au monde. Et alors, ce que disent souvent les proches, la vie a repris, comme avant mais différemment. Je ne vois plus les choses de la même façon. D'un certain point de vue, j'ai grandi intérieurement. C'était les quatre fonctions fondamentales du deuil. Maintenant, avançons sur ce que l'on appelle les étapes des funérailles du deuil. Les étapes des funérailles s'inscrivent dans ce travail de deuil. Les rituels, d'ailleurs, lors de la célébration chrétienne, anticipent symboliquement ce processus qui peut être plus ou moins long, plus ou moins court. En effet, la fermeture du cercueil, le départ du lieu où repose la personne défunte, la vision de l'entrée du corps dans l'église et sa présence au milieu de la communauté permettent de poursuivre l'intégration de la réalité de la mort. L'investissement des familles dans la mise en place des rites est aussi vécu comme un temps possible d'expression des émotions, des regrets, des réparations, une reconnaissance, une colère. Les sentiments ambigus éprouvés par les familles peuvent être reconnus et entendus au moment de la préparation comme lors de la célébration. Le rituel des funérailles prend en compte et intègre ces sentiments et d'ailleurs va jusqu'à les nommer. La célébration va permettre de faire mémoire du défunt, de regarder avec lucidité et tendresse ce qu'a été sa vie, sans jamais juger. C'est un temps où des pardons sont possibles tout comme des merci. C'est un temps où les familles sont invitées à rendre grâce pour l'héritage spirituel laissé par le défunt croyant. Et enfin, la dynamique de la célébration des funérailles chrétiennes est telle que l'assemblée doit pouvoir repartir comme apaisée, dans une certaine confiance,
pour retourner à la vie. Et c'est pourquoi elle invite chacun à repartir en paix dans l'espérance. Ainsi, en intégrant dans sa structure ce qui est de l'ordre du passé, du présent, et en invitant à se tourner vers l'avenir, la ritualité liturgique oriente le temps et replace les vivants dans la vie. Là, c'était un petit appendice, si je puis dire, sur les étapes du deuil, rapidement évoquées à travers le rite des funérailles chrétiennes. Maintenant, je vais évoquer véritablement les étapes du deuil qui nous touchent tous, quelle que soit notre foi, croyant ou pas croyant. Et d'ailleurs, après avoir échangé avec Isabelle, elle m'a permis de reprendre conscience qu'en effet, ces étapes peuvent nous toucher aussi en dehors du deuil, dans la vie de tous les jours, lorsqu'il y a une dispute entre deux personnes qui s'aiment, lorsqu'il y a une révolte, un divorce, un licenciement, nous passons, selon les spécialistes en effet, lorsque nous avons différentes situations inattendues, nous passons par différentes étapes dans notre réaction. Et donc, il est bien question d'humanité et non pas de foi. Encore une fois, j'allais dire, repensons, alors éclairé par l'espérance chrétienne, par l'espérance de la résurrection avec Marthe, mais pensons à Marthe, Marie et leur frère Lazare. Alors, les étapes du deuil. On dit souvent qu'il faut avoir vécu chacune des quatre saisons avant de sortir d'un deuil. Le premier Noël, les premières fêtes de Pâques, les premières vacances sans lui, sans elle, le premier rassemblement familial. En clair, le temps du deuil demande plus d'une année. De nombreux psychologues et spécialistes se sont penchés sur les étapes du deuil. Tous s'accordent à souligner que ces étapes ne sont pas linéaires, c'est-à-dire qu'elles ne sont pas forcément vécues de manière chronologique. Elles peuvent aussi s'accomplir de manière simultanée. Le chemin du deuil est bien propre à chacun d'entre nous, avec son rythme, ses haltes, ses avancées, ses retours en arrière. Les mécanismes psychologiques sont également fortement marqués par la nature du lien que la personne entretenait avec le défunt. C'est pourquoi une grande délicatesse et une grande prudence sont indispensables pour accompagner les personnes en deuil, pour vous accompagner, tout en gardant en mémoire ce cadre qui n'est donc ni rationnel, ni figé. On peut cependant repérer les étapes suivantes. La première phase serait l'annonce. À l'annonce d'un décès, le temps se fige. Autrefois, d'ailleurs, on arrêtait les aiguilles des horloges. Selon les personnes et les circonstances de la mort, les réactions sont très différentes. Pour certains, c'est un déni de la réalité. Ce n'est pas vrai. Ce n'est pas possible. Pour d'autres, une colère ou une révolte vis-à-vis des responsables potentiels, vis-à-vis du défunt, vis-à-vis de l'Église, voire vis-à-vis de Dieu. Il ne m'a pas fait cela. Ou c'est la faute du médecin. Parfois, les personnes rencontrent une forme d'anesthésie des émotions qui se matérialise par une étonnante capacité, j'allais dire, à encaisser le choc comme si elle ne ressentait rien. La deuxième phase serait la fuite ou la recherche qui cherche à annuler l'absence. Une fois le choc initial passé, la personne endeuillée développe des attitudes qui visent consciemment, voire inconsciemment, à annuler et nier l'absence. Ce « plus jamais cela »
qui n'est pas encore soutenable. La première est une fuite qui peut être physique. Par exemple, Simone est partie vivre 6 mois dans l'île de la Réunion après la mort de son mari. Comme psychologique, ce peut être la fuite dans une hyperactivité professionnelle, bénévole, caritative. La seconde, au contraire, est une recherche permanente de la présence du défunt. Certaines personnes vont jusqu'à porter ses vêtements, son parfum, laisser son couvert, refuser que l'on s'assoie à sa place, reprendre ses engagements associatifs ou politiques. Bref, l'absence est encore à apprivoiser. La troisième phase, retenue par les professionnels, la déstructuration, la dépression, le déséquilibre, la peur, la tristesse, l'isolement. Oui, arrivée une période particulièrement difficile où les repères familiaux, organisationnels sont comme perdus. C'est durant cette phase que se fait la prise de conscience aiguë que l'absence est bien définitive, réelle, et qu'aucun retour en arrière n'est possible. Cette phase s'accompagne d'un épuisement physique, psychologique, moral et émotionnel. Les personnes peuvent avoir le sentiment qu'elles n'arriveront jamais à se relever, à retrouver du goût pour la vie, à récupérer l'énergie dont elles étaient habitées avant. Elles ont le sentiment d'un retour en arrière, alors que le monde extérieur considère que le plus dur est passé et qu'elles devraient tourner la page. La personne de dire alors « Je n'ai plus envie, plus la force. » Le corps peut lâcher, des troubles peuvent apparaître, la perte de sommeil, le manque d'appétit, pour certains, la peur de devenir fou. Cette phase n'est pas une régression, mais bien au contraire, c'est une étape nécessaire. La quatrième phase serait la restructuration et l'acceptation. Cette dernière phase est la sortie du tunnel. La personne reprend petit à petit goût à la vie. Elle construit de nouveaux projets. C'est un temps d'acceptation de l'absence, de la mort, et un temps où les personnes peuvent évoquer sereinement l'héritage spirituel et affectif que la personne défunte a laissé. Les personnes endeuillées se laissent ressusciter, réintégrer dans leurs différentes communautés. Alors nous qui sommes chrétiens, nous pourrions en effet nous poser cette question, comment notre espérance chrétienne éclaire-t-elle le processus de déconstruction, reconstruction opéré lors du long travail de deuil? Voilà quelques conseils que différents spécialistes, dont la célèbre psychiatre Elisabeth Kübler-Ross et d'autres, David Kessler et d'autres encore, évoquent. Quelques conseils. Le premier conseil donné pour surmonter, pour vivre ces étapes du deuil, serait premièrement d'exprimer ses émotions. Selon eux, il est important pour surmonter un deuil d'être à l'écoute de ses propres émotions et de les prendre en compte. Prendre du temps pour pleurer,
ou se refermer sur soi-même peut aider à passer une partie de la période du deuil. Un deuxième conseil serait de demander de l'aide. Cette aide peut provenir de la famille et ou d'une aide extérieure, voire professionnelle. Il n'y a pas de honte à demander l'écoute de nos proches dans un monde qui est si peu enclin à l'écoute. Cette écoute, bien sûr, pour nous pasteurs, doit rester bienveillante et sans jugement. Le troisième conseil serait de passer du bon temps sans culpabiliser. Il n'est pas question de vivre comme nous l'a déconseillé saint Paul dans la lettre aux Romains, dans la beuverie, etc. Mais passer du bon temps. Il est courant qu'après la perte, le départ d'un être cher, d'un proche, et notamment lorsque l'on rentre dans la période d'acceptation, de culpabiliser lorsque l'on passe un bon moment, tout simple soit-il, que l'on oublie, il nous semble oublier le défunt. Il faut au contraire voir cela comme une progression dans la résiliation du deuil. C'est aussi une étape sur notre chemin sans jamais oublier la personne défunte. Quatrième conseil, avoir des rituels pour accepter le deuil. Il faut s'autoriser des petits rituels de deuil pour accepter le départ d'un proche, comme par exemple tout simplement l'anniversaire de décès. Cependant, ceux-ci ne doivent pas empiéter sur le quotidien. Ils ne doivent pas nous enfermer dans un présent qui ne serait que passé, mais plutôt présent, avenir et mémoire. Cinquième conseil, raconter son processus de deuil par le biais d'activités artistiques. Certaines personnes ont des dons pour écrire, pour peindre ou composer une musique sur son processus de deuil qui permet d'extérioriser sa tristesse et qui permet donc d'extérioriser ses émotions. Sixième conseil, et ce n'est qu'un conseil, mais vigilant, rester vigilant sur sa consommation. La perte d'un proche peut entraîner chez certains une consommation excessive d'alcool, de médicaments ou pire encore, de drogue. C'était les 6 conseils proposés par les spécialistes. Maintenant et enfin, combien de temps dure le processus de deuil. Il faut bien se rendre compte qu'un deuil est une chose personnelle. Selon, comme nous l'avons déjà dit, sa relation avec la personne défunte, selon son histoire, son environnement, le deuil peut s'avérer compliqué et plus ou moins long, plus ou moins court, selon une moyenne, et devenant alors ce que l'on appelle un deuil compliqué. En moyenne, selon les spécialistes, pour une personne adulte, ce temps peut aller jusqu'à 12 mois, un an, tandis qu'il n'est que de 6 mois pour les enfants. Ces derniers ont en effet plus de facilité, les enfants, à la résilience et acceptent plus rapidement, finalement, le départ de l'être aimé, de l'être cher. Ils entreraient plus volontiers dans la démarche d'avancer autrement. Le deuil compliqué ou dit pathologique
est un deuil plus dur qui s'étire sur plus d'un an. La personne peut être souvent déprimée et a du mal d'accepter le départ du proche en question. Dans ce cas-là, elle peut même, plusieurs mois après, avoir un accès de tristesse, de pleurs ou de mélancolie, ne serait-ce lors d'un anniversaire, par exemple, ou à la simple évocation de la personne défunte. Cette tristesse soudaine peut également être déclenchée par une chanson, un lieu ou encore un objet ayant appartenu à la personne défunte. Voilà, frères et sœurs, quelques apports, vous l'avez noté, ils sont bien plus humains que spirituels, mais la vie spirituelle n'habite-t-elle pas un cœur d'homme, un cœur de femme, un cœur d'enfant ?

Pleine de grâce. Vous avez déjà réfléchi, vous avez déjà médité, vous avez déjà contemplé Marie pleine de grâce. Alors quand on dit que Marie est pleine de grâce, qu'est-ce qu'on dit ? On dit tout simplement que Marie est pleine de l'Esprit Saint. Nous venons de chanter « Hôte très doux de nos cœurs ». Hôte, qu'est-ce que c'est qu'un hôte ? C'est quelqu'un qui vient habiter chez moi. Eh bien, par le baptême, nous sommes tous les tabernacles du Saint-Esprit. Alors ce matin, vous n'avez pas compris, vous êtes un peu endormi, vous êtes calme. Parce que normalement, un chrétien normal, quand on dit qu'il est le tabernacle du Saint-Esprit, il se lève et il dit « Amen ». Donc je vous le redis, par le baptême, vous êtes tous des tabernacles du Saint-Esprit. Vous vous rendez compte de ce qu'on vient de dire ? Que le Saint-Esprit habite réellement en nous. C'est ça la grâce baptismale qu'on dit, on dit parfois la grâce sanctifiante ou la grâce habituelle, c'est la présence de Dieu en moi. Dieu habite en moi, le Saint-Esprit habite en moi. Et quand je dis Marie est pleine de grâce, je dis juste qu'en Marie, il n'y a pas de limite à cette présence. Parce que moi, je mets plein de limites à cette présence. Les limites que je mets sont mes péchés, sont mes peurs, c'est mes retards, c'est tout ça. Marie met pas de limite à la présence du Seigneur en elle, si bien qu'elle conçoit en elle physiquement le Verbe de Dieu. Mais tous ici, tous les baptisés ici, nous sommes comme Marie, pleins de grâce à notre mesure. Parce qu'un jour, le jour béni entre tous, le plus beau jour de notre vie au baptême, nous avons reçu la grâce. Vous savez, il y a dans l'Antiquité un auteur, hein, presque un père de l'Église qui s'appelle Tertullien. Quand son fils a été baptisé, il a pris son bébé dans les bras et il a embrassé son cœur en disant « J'embrasse la porte du temple de Dieu ». Alors, quand vous rentrez dans la basilique, que ce soit à Sainte-Bernadette ou à la basilique tout à l'heure, à la basilique du Rosaire, qu'est-ce que vous faites ? Vous vous inclinez, vous faites la genouflexion. Eh bien, quand vous voyez vos frères qui, en eux, portent le Saint-Esprit, vous pourriez faire la même chose. Alors, je vous propose un exercice, c'est qu'aujourd'hui, chaque fois que vous rencontrez un frère, une sœur, vous fassiez la genouflexion. Non, c'est une blague. Mais vous pourriez. Parce que pourquoi vous faites la genouflexion ? Pourquoi vous vous inclinez quand vous rentrez dans un temple de Dieu, parce que Dieu est là. Eh bien, il est là. Il est là en face de moi. Je regarde chacun de vos visages et je me dis, voici le temple de Dieu, voici le temple de Dieu, voici le temple de Dieu, voici le temple de Dieu. Voici le Seigneur présent dans chacun de mes frères, dans chacune de mes sœurs. Alors nous, on est habitués, on dit, ben oui, les curés nous répètent tout le temps, le Seigneur est présent par le baptême, très bien. Mais on ne vit plus comme si c'était vrai. Une fois, j'ai une parole qui m'a transpercé. Un prêtre en prédication disait « Nous sommes appelés à vivre comme des époux du Seigneur et nous vivons comme si nous étions en concubinage avec un cadavre. » C'est percutant. Et ben, quand on vit en communauté, donc quand on vit en église, c'est la même chose. Dans mon frère, dans ma sœur, par la grâce, Dieu est vivant. Le Saint-Esprit est là. Je suis appelé à l'aimer. Je suis appelé à vivre en communion avec lui. Et je vis comme si je vivais en concubinage avec un cadavre. C'est-à-dire indifférent. Indifférent. Est-ce que, voilà, quand je recroise vos regards, je me dis qu'il y a encore des personnes en plus. À Lourdes, on en croise tant. Il y en a qu'on connaît, il y en a qu'on ne connaît pas. Voilà. Indifférent. Est-ce que aujourd'hui, quand je croise vos regards, je peux me dire, voilà, le Seigneur présent, derrière ce regard, le Saint-Esprit présent. C'est ça que je voudrais vous dire aujourd'hui, quand on dit plein de grâce, je voudrais juste vous dire, mais où allez-vous la chercher, la grâce ? Elle est là, à côté de vous. Tiens, regardez la personne qui est à côté de vous, à droite, à gauche, peu importe. Et dites-vous, le Seigneur, il est là, la grâce, elle est là. Le Saint-Esprit, il est là. C'est là qu'il se donne. Ma grâce, c'est mon frère. Et
Et je crois que ça change la vie. Je crois que ça change la vie parce que, vous savez, nous, les cathos, on est toujours, il faut aimer nos frères. Alors, on est gentil, on leur sourit. Voilà. En fait, on s'en fout d'être gentil. Enfin, je sais pas pour vous, frère, mais moi, j'ai pas donné ma vie pour être gentil. Je pense que par tempérament, je suis plutôt désagréable, demander à mes frères. Et être gentil, ça m'a jamais motivé. C'est pas un métier d'être gentil, comme on dit. Une fois, j'ai dit ça à un confrère, et je lui ai dit, oh, il est gentil. Il m'a répondu, il manquerait plus qu'il morde. Et être baptisé, c'est pas être gentil. Il y a des gens qui sont beaucoup plus gentils que nous. Les païens n'en font-ils pas autant? Il y a des gens qui vont faire de l'humanitaire, il y a des gens qui... Et nous, on n'est pas au niveau. Hein. Par contre, nous avons miséricordieusement reçu un don, c'est de savoir que si j'aime mon frère, c'est pas parce que je suis gentil, c'est pas parce qu'il est gentil, c'est parce que Dieu est présent en lui. Et ça, ça change tout. Alors, je vais le dire avec un langage de théologien, une fois, puis comme ça sera fini. Le motif formel de la charité, c'est Dieu lui-même. Je suis couvert auprès des professeurs. C'est bon. Maintenant, on va le dire de manière très simple. Si j'aime mon frère, c'est pas parce qu'il a des qualités. C'est parce que le Seigneur est présent en lui, c'est parce qu'il a la grâce de Dieu en lui, c'est donc parce qu'il Dieu habite en lui, c'est parce qu'il est le tabernacle de Dieu. Et voyez, vous vivez tous avec des frères, des sœurs, que ce soit en paroisse, que ce soit en communauté. Et généralement, quand on commence, on est plein d'admiration. Moi, je me souviens, quand je suis rentré au noviciat, je croyais que tous mes frères étaient des saints. C'était il y a 30 ans. Aujourd'hui, je finirai pas ma phrase. Je finirai pas ma phrase parce que aujourd'hui, je suis devenu réaliste. Puis surtout, peut-être que le Seigneur m'a fait progresser. Il y a 30 ans, je croyais qu'ils étaient tous des saints, qu'ils étaient tous parfaits. Vous savez, moi, j'arrivais, j'avais 19 ans, et je voyais ses frères en habit qui chantaient. Je me disais, waouh, c'est des anges. Puis après, on vit avec eux. Et les anges tombent du ciel. Puis la première fois qu'on se dispute, on dit, ah ouais, pour un ange, il a mauvais caractère. Et puis, après, on dit, ah oui, il a même mauvaise foi. Il est même capable de mentir un peu sur les bords quand ça l'arrange. Alors, qu'est-ce que je fais? Je l'aime plus. Je le déteste. Je suis déçu. Et vous voyez, ça, c'est ce qu'on a tous fait un jour en communauté, que ce soit en paroisse, en communauté, si vous êtes communautaire, enfin, peu importe. Avec vos frères et vos sœurs, vous les avez admirés. Puis vous avez été déçus. Pourquoi? Eh bien, parce que ce n'était pas la Sainte Vierge. La place était déjà prise. La Sainte Vierge, elle est pleine de grâce, elle ne nous déçoit jamais. Nos frères et nos sœurs, ils mettent des limites à la grâce. Et c'est ça que nous voyons. Ce que je vois dans mon frère et dans ma sœur avec mes yeux de chair, c'est leurs limites. Ce matin, au petit déjeuner, j'étais en retard. Il fallait que je me dépêche de prendre un café, parce que je me suis dit, sinon je ne vais pas avoir les yeux en face des trous, je ne vais pas pouvoir leur parler. Et devant moi, il y avait un frère qui mettait du temps à préparer son café. Qu'est-ce que j'ai vu? J'ai vu un frère, je me suis dit, il est encore plus empoté que d'habitude. Et encore plus lent que d'habitude. Et puis alors, chez nous, on prend le petit déjeuner en silence. Donc, je ne pouvais pas lui dire, dépêche-toi, j'ai un truc après, j'ai les béatitudes, machin, voilà, non. Et donc, j'attendais, je me disais, allez, dépêche-toi. Voilà. Qu'est-ce que j'ai vu? J'ai vu les limites de mon frère. Et vous voyez, c'est ce que nous voyons, un frère qui a des limites. Et le grand danger, quand on vit ensemble, quand on est habitué, c'est de ne voir que les limites. C'est de ne voir que l'enveloppe qui est limitée. C'est de voir le tabernacle, mais pas ce qu'il y a dedans.
Je ne sais pas si... Non, la lumière n'est pas allumée, donc le Saint-Sacrement n'est pas là. Elle ne marche pas. Moi, il est là. Eh bien voilà, faisons l'expérience. Qu'est-ce que je vois? Un tabernacle. Oui, il est pas mal. Il est doré. Il a une lumière un peu bizarre. Ok. Ah, la lumière... Tiens, ben voilà, bon exemple. Je me dis, la lumière ne marche pas, donc le Seigneur n'est pas là. Pourtant, il est là. Quand je rencontre mon frère, je me dis, tiens, la lumière ne marche pas à tous les étages. Et ce que je dis, ben, je dis, oh, le Seigneur n'est pas là. Et pourtant, il est là. Et vous voyez, ce que je voudrais aujourd'hui vous dire, c'est vous inviter à regarder avec les yeux de la foi nos frères pour les voir pleins de grâce. Nos frères, nos sœurs, pour les voir pleins de grâce. Et donc, arrêtez de les réduire à leurs limites, à leur enveloppe, à leur extérieur. Et quand on vit en communauté, avec le temps, les yeux de la foi, ils se fatiguent. On a besoin de lunettes. On voit que l'extérieur. Alors, demandez à vos frères et sœurs consacrés qui vivent en communauté tous les jours combien c'est difficile de voir en son frère, en sa sœur responsable, en son frère responsable, la grâce de Dieu, la présence de l'Esprit-Saint, l'hôte très doux de nos âmes. Moi, quand je vais demander à mon supérieur une permission, qu'est-ce que je fais? C'est inévitable. Je me dis, ah oui, je sais comment il fonctionne. Si je lui dis, est-ce que je peux faire comme ça? Il va me dire non. Donc, je vais lui dire, entre deux portes, au moment où il est bien, après son café, etc. Vous voyez, on en arrive à plus regarder l'autre comme une présence de Dieu, mais comme un ennemi. Un ennemi. Mon frère devient mon ennemi potentiel. Il pourrait me refuser quelque chose. Donc, il faut le contourner. Donc, on va faire de la négociation, de la diplomatie. La diplomatie, normalement, ça ne se fait pas entre frères. Ça se fait entre ennemis. Si dans nos communautés, on devient diplomate, ce ne sont plus des communautés de frères et de sœurs, ce sont des communautés d'ennemis qui ont enterré l'âge de guerre. Les païens n'en font-ils pas autant? Alors, ce matin, posons-nous la question, est-ce que je vois mon frère comme quelqu'un qu'il faut que je traite avec diplomatie ou comme quelqu'un que j'aime, parce que Dieu habite en lui? Et donc, puisque sœur Anne-Pascal l'a annoncé, je voudrais le dire à partir d'une parole de saint Augustin dans la règle, c'est la règle que le pape a suivie toute sa vie. Donc attention, saint Augustin dit « Honorez les uns chez les autres Dieu dont vous êtes devenus les temples ». Il ne nous dit pas « Aimez-vous les uns les autres parce que vous êtes super ». Aimez-vous les uns les autres parce qu'aux béatitudes, il n'y a que des tronches, des gens bien, des gens extraordinaires, non. Il nous dit « Honorez les uns chez les autres qui ?» Dieu. Quand j'honore mon frère, c'est Dieu que j'honore. Mon frère est le temple de Dieu, j'adore Dieu en lui. Donc je vous disais, ce n'est pas parce que je suis gentil, ce n'est pas parce qu'il est gentil. C'est pas parce que il faudrait, c'est pas parce qu'il est aimable, voilà. C'est pas parce qu'il a des qualités. C'est parce que Dieu habite en lui que je l'honore. Alors, moi j'ai eu du mal pendant très longtemps à comprendre ça, et je peux vous raconter le jour où je l'ai compris. C'était à la communion. J'étais pas prêtre, et donc j'allais communier avec mes frères. Puis je reviens à ma place, et j'ai simplement ce jour-là regardez mes frères. Et je me suis dit, tiens, c'est incroyable, ils reviennent tous de la communion, ils reviennent d'avoir communié, donc sacramentellement, réellement, substantiellement, le Seigneur est présent en chacun d'eux. Et j'étais à ce moment-là un peu en colère contre eux, et je me suis dit, tiens, ben, je vais aimer le Seigneur présent en chacun d'eux. Donc, je dis pas, Seigneur, je t'adore, présent dans le Père X, qui m'agace. Le père Y, que je méprise. Le père Z, qui me saoule. Mais c'est très concret. Appliquez-le à la famille. Je me souviens, moi, c'est mes grands-parents qui s'aimaient beaucoup.
Ils sont morts tous les deux. Et mes grands-parents, mon grand-père disait toujours à ma grand-mère, il l'appelait Nono. Il disait « Nono, tu m'agaces !» Et il était au bord de l'explosion. Et en même temps, il s'aimait. Ben, en famille, on s'agace, mais on peut s'aimer pourquoi ? Parce qu'on voit en l'autre la présence de Dieu. Donc je vous propose un truc tout bête. Chacun là, maintenant, va prendre 30 secondes pour chercher dans son cœur quel est le frère, la sœur en communauté, en famille, qui m'agace. Je suis sûr que ça vient très vite. Vous voyez, vous l'avez là ? Ok. Mettez votre visage, mettez son visage devant vous. Vous avez envie de lui dire quoi ? Barre-toi, tu me saoules. Non, vous avez envie, oui, vous avez envie de lui dire ça. Eh bien, nous allons faire un acte de foi ensemble, un acte d'adoration, qui est exactement similaire à celui que vous faites quand vous vous tournez vers le Saint-Sacrement et que vous vous prosternez. Que voyez-vous ? Un bout de cuivre. Que voyez-vous par la foi ? Dieu présent. Que voyez-vous là dans ce frère ? Un emmerdeur. Un poids, un boulet. Que voyez-vous avec les yeux de la foi? Le temple de Dieu, Dieu lui-même qui se donne à moi. Donc je vous propose là, maintenant, qu'on fasse intérieurement une genouflexion. On va aller plus loin. Qu'on dise, Seigneur, je te remercie de te donner à moi à travers ce frère, cette sœur, à travers celui-là, pas à travers celui que j'aime, celui qui me va bien, celui qui est gentil, celui qui... Voilà, à travers celui-là. Seigneur, je t'adore en lui. Je te remercie de te donner à moi, de te révéler à moi, de venir faire ton annonciation à travers ce frère, cette sœur. Merci Seigneur. Amen. Tu te donnes à moi à travers lui. Alors ça, on peut le faire tous les matins, avec celui qui vient prendre du café avant vous et qui vous saoule, ou avec celui, je parle au consacré, avec celui qui chante faux à côté, tous les jours. Vous voyez celui dont je parle ? Celui qui a toujours un temps de retard sur tous les autres et qui s'en aperçoit jamais. Une fois, j'étais dans un monastère bénédictin, et il y a un frère qui m'a raconté que, c'est filmé, tant pis, je le dis. Un jour, il a pris son livre, vous savez, les gros livres de chant grégorien, et il a tapé sur la tête de celui qui avait à côté. Vous imaginez ce que c'est de vivre 50 ans, et tous les jours, plusieurs heures par jour, d'avoir le même frère qui est décalé d'un demi-temps. Si vous le regardez avec les yeux de la chair, vous avez deux solutions. Soit vous le tuez, soit vous vous tuez. Si vous le regardez avec les yeux de la foi, vous dites « Seigneur, je te remercie parce que tu te donnes à connaître dans ce frère et je t'adore, présent dans ce frère. » Si tu pouvais lui dire d'accélérer un peu le rythme, ce serait pas mal. Mais je t'adore dans ce frère. Alors, qu'est-ce qu'on en tire pour nous de cette grâce du frère ? Je voudrais en tirer quelques petites conséquences. D'abord, quelle est la définition d'un frère ? Ça, c'est le gendre du professeur Lejeune, qui s'appelle Jean-Marie Meyer, qui est un grand philosophe, que j'ai beaucoup admiré, qui m'a beaucoup appris, qui m'a enseigné ça un jour. La définition d'un frère, il m'a dit « tu trouveras ça nulle part ». La définition d'un frère, c'est un ami que j'ai pas choisi. Un ami, je le choisis comment ? Parce que j'ai des trucs en commun avec lui. J'aime la planche à voile. Ben, j'ai un ami qui fait de la planche à voile et on discute planche à voile. J'aime Sainte-Thérèse de l'Enfant Jésus. J'ai une amitié spirituelle avec une sœur parce qu'on peut parler de Sainte-Thérèse de l'Enfant Jésus. J'aime cuisiner.
on se retrouve pour faire de la cuisine. On a des choses en commun et on se choisit parce qu'on a des choses en commun. Un frère, on ne l'a pas choisi. On l'a reçu. Et on l'a reçu pour qu'il devienne notre ami. Et donc, il va falloir trouver ce qu'on a en commun. En communauté, moi, un jour, j'ai un frère qui m'a dit « C'est drôle, je ne t'aurais jamais choisi comme ami en dehors de la communauté. » Alors, c'était à double tranchant. Parce que ça voulait dire, en fait, humainement, on n'a rien en commun. Et il m'a dit « Je pense qu'on se serait même

et par son petit. L'Esprit Saint, il se donne tout entier à chacun de nous. Eh bien, quand je vous regarde, je me dis, voilà mes frères, parce que je partage en eux l'Esprit Saint tout entier, la grâce tout entière. Donc, premier point important, un frère, c'est un ami que je n'ai pas choisi, c'est un ami que j'ai reçu. Et donc, quand on voit dans nos communautés les autres, on se dit parfois, ben, c'est pas cela que j'aurais choisi, mais c'est cela que j'ai reçu. Et voyez ce que dit saint Paul aux Corinthiens, il n'y a pas parmi vous des gens de grande extraction, c'est plutôt des ratés. Et ben, quand on regarde nos communautés, on se dit, bah oui, nous sommes des ratés, nous sommes des faibles, nous avons plein de limites, mais c'est cela, c'est mes frères que j'ai reçus. Donc Seigneur, sois béni pour les frères que tu m'as donnés et non pas ceux que j'ai choisis. Et c'est vrai, c'est extrêmement important dans une communauté, parce que dans une communauté, on choisit sa communauté au début. Au bout d'un moment, on se dit, pourquoi j'ai choisi cette communauté ? Au bout d'encore un moment, on se dit, je me suis trompé de communauté. Et après, on est enfin prêt à dire, Seigneur, merci pour la communauté que tu m'as donnée. Donc, rechoisissons ce matin notre communauté, qu'elle soit paroissiale, qu'elle soit, quelle que soit notre communauté. Merci, Seigneur, pour les frères que j'ai reçus de toi, que je n'ai pas choisis. Et Seigneur, fais que je trouve en eux ce qui fait que ce sont des amis, c'est-à-dire ce que nous avons en commun, toi. Deuxième point, si le Seigneur est présent dans mes frères, eh bien, il se cache. Je dis souvent ça en préparation au mariage. Quand on est fiancé, quand on va se marier, on dit au fiancé, regardez, voilà la femme, voilà l'homme, que vous allez aimer toute votre vie. Et à travers lui, par le sacrement de mariage, c'est Jésus lui-même que vous allez aimer. Alors les fiancés, ils font, waouh, super, c'est génial, amen, Jésus, tu me donnes un fiancé magnifique, tu te donnes à moi à travers lui. Puis quand on fait la même retraite avec des gens qui ont 30 ans de mariage, on leur dit, le Seigneur se donne à vous à travers votre époux. Et là, on voit, ils se regardent et font, waouh, et bien, ils se cachent bien. Si j'avais su que le Seigneur se donnerait à travers une femme qui ressemble à ma belle-mère, ben franchement, le Seigneur, il se cache bien. Et ben c'est ça que je voudrais vous dire, le Seigneur se cache. C'est la logique de l'incarnation. Dieu Tout-Puissant, le Créateur des mondes, s'est fait petit bébé. Et le signe de Dieu, c'est cet enfant, dira Benoît XVI. Eh bien, Dieu Tout-Puissant, Dieu bon, Dieu Créateur, est présent dans mon frère, qui a plein de limites, qui a une sale tête, qui a un sale caractère. À que Dieu se cache, à que Dieu se cache bien. Et heureusement qu'il se cache comme ça. Parce que nous, bêtes que nous sommes, nous finirions par croire que plus on est humainement glorieux, plus Dieu est présent en nous. Pourquoi Dieu se cache? Pour nous purifier. Bon, béatitude, vous connaissez ça par cœur, hein, le Carmel, les purifications. Dieu se cache pour nous purifier, pour purifier notre regard. Vous voyez, dans la prière, quand nous cherchons Dieu, parfois il se cache. On dit, je ne le trouve plus, je suis perdu. Et c'est la purification, il faut tenir, il faut continuer à désirer, il faut continuer à chercher. Parce qu'il va plus loin, il nous dit, va plus loin, viens me chercher plus profond. Eh bien, il y a des purifications de la vie fraternelle. D'abord, je disais, oui, Seigneur, tu es présent dans mes frères, ma communauté est glorieuse, elle chante bien. Ah, les béatitudes, c'est extraordinaire. Et puis on vieillit. Puis on dit, es-tu encore présent dans cette communauté? Tu te caches bien. Et le Seigneur nous dit, purifie ton amour fraternel. Ne m'aime pas à cause des qualités de ton frère, mais va me chercher au plus profond de lui.
là où je suis caché.

Dieu se cache pour nous conduire au plus profond, jusqu'à la source, jusqu'à la grâce. Donc aimons le Dieu caché dans nos frères. Et quand on dit vraiment là, il se cache, disons, Seigneur, tu me purifies pour que je t'aime en vérité. N'ayons pas peur du Dieu caché. Troisième point. Un frère me fait grandir. Pourquoi ? Parce qu'il est différent de moi. Il me sort de moi, il m'arrache à moi-même. Je vous donne un exemple. J'aime, moi, faire les choses au dernier moment. J'aime improviser, demander à Marcel. Je ne sais pas s'il est là. Je l'ai appelé il y a 3 jours pour lui dire « C'est à quelle heure, c'est quel jour déjà ?» Voilà, le pauvre. Je n'ai pas répondu. Demandez à Anne-Emmanuel qui est là-haut. J'ai à peu près jamais répondu à ses messages pendant des semaines. Pardon, Anne-Emmanuel. Voilà, je fais tout au dernier moment. Et pour moi, les gens qui organisent, ils sont lourds. Ils m'oppressent. Là, il faut prévoir l'année prochaine. Mais je ne sais pas, moi, l'année prochaine. Je ne sais pas ce que je fais demain. Comment vous voulez que je sache ce que je fais dans 3 mois ? Eh bien, mon frère qui est différent de moi m'oblige à sortir de moi et à ne pas croire que ma manière de faire est une manière universelle. Parce que c'est notre tentation à tous de dire « je suis la norme, tout le monde doit faire comme moi ». Et je découvre que quelqu'un fait différent de moi et donc il me fait changer. Vous voyez, on dit « il me fait faire un pas de côté ». Il me sort de moi. Eh bien, ça, c'est exactement la définition de l'amour. Si c'est se donner soi-même, tout donner, se donner soi-même, quand je me donne moi-même, je ne m'appartiens plus, je suis obligé de bouger. Et ça, c'est la grâce de la fraternité, c'est que la fraternité me sort de moi-même, m'arrache à moi-même. Et ça fait mal de s'arracher. Hier, j'avais une journée entière de conseils pour le séminaire du diocèse de Bayonne, où on a fait 1 an de programme. J'ai souffert. Oh là là. C'était insupportable pour moi. Je me suis dit, Seigneur, tu me fais grandir. Tu m'apprends à faire des trucs que je ne sais pas faire, des programmes. Tu m'apprends à être organisé. Donc, plus la vie fraternelle m'arrache à moi-même, plus elle m'apprend ce qu'est l'amour. Donc, trouvons des exemples. Tout à l'heure, peut-être qu'un frère, une sœur qui vous dira « Tiens, on va à la grotte à l'heure où vous aurez envie d'aller vous asseoir sous un arbre. On vous dira « Tiens, parlons à l'heure où vous avez envie de vous taire. » On vous dira « Chantons à l'heure où vous avez envie d'avoir un moment de recueillement. » On vous dira « Tiens, j'ai aimé... telle chose, et vous, ça vous a saoulé. » C'est ça la grâce de la vie fraternelle, c'est cette différence, c'est découvrir que je ne suis pas la norme universelle. Et c'est une grâce de libération. Je suis libéré de mes limites. Merci Seigneur. Je suis libéré de mon étroitesse. Je suis libéré, voyez, j'ai des œillères moi, je vois les choses que comme ma petite personne les voit. Les frères voient autrement. Alors, ça, c'est la version positive. Sauf que quand nos deux regards se croisent, on ne se comprend pas. Quand ma responsable me dit « on va prévoir la journée minute par minute », je dis « Ah non, écoute, on va laisser de la place à l'Esprit-Saint, à l'imprévu, à l'abandon. » Et elle me dit « Non. On fait un organigramme. » Qu'est-ce que je fais? Je me dis, ça y est, elle a éteint la grâce? Non, la grâce vient à moi à travers un canal que je ne connais pas. La prévision, qui est une forme de charité pour les autres. Donc mon frère m'entraîne sur un terrain que je ne connais pas parce qu'il est différent de moi. Et ça suppose de découvrir que autant j'ai de frères, autant j'ai de canaux différents par lesquels Dieu vient à moi et se révèle à moi. Parce que Dieu est beaucoup plus trop grand pour ne ressembler qu'à moi. Ça, c'est saint Thomas d'Aquin qui nous l'explique.
qui nous dit pour faire un reflet de Dieu, il faut de la diversité. Il faut une multiplicité. C'est un peu comme la lumière, vous voyez, la lumière blanche qui se diffracte dans les couleurs de l'arc-en-ciel. Alors quand je vois cette assemblée, je me dis, il y a un reflet de Dieu ici, pourquoi? Parce qu'il y a une personne? Non. Parce que vous êtes différents. Et dans une communauté, les différences reflètent la grandeur, la richesse du cœur de Dieu. Sauf que la richesse du cœur de Dieu, quand je m'y frotte, ça fait mal. Vous savez ce qu'on dit de la vie fraternelle? C'est comme mettre des cailloux dans un sac et secouer le sac. Il y a toutes les arêtes tranchantes qui frottent, qui font mal. Et à la fin, ça fait des galets bien doux, bien ronds. Et ben, notre vie fraternelle, c'est ça. Je me frotte à la différence des autres, à leur manière de faire, et je m'adoucis. Mon cœur s'adoucit, et je deviens comme un galet bien rond, bien doux. Donc n'ayons pas peur du fait que la vie fraternelle, ça fait mal. Si vous entendez des frères et des sœurs vous dire « La vie au foyer, c'est extraordinaire, c'est fantastique, c'est doux, c'est merveilleux, qu'il est bon d'habiter entre frères. » Il vous ment. C'est pas vrai. Ou alors il vient d'arriver, c'est un novice. La vie en foyer, ça fait mal. La vie en foyer, c'est dur. La vie en foyer, ça nous use, ça nous polie. Mais on est là pour ça. On est là pour découvrir Dieu qui va plus loin que moi, qui m'arrache à moi-même. J'aime beaucoup il y a des Suisses, la prière de Saint Nicolas de Flux, qui dit « Seigneur, arrache-moi à moi-même et donne-moi à toi. Arrache-moi à moi-même. » Eh ben, c'est mon frère qui est la main de Dieu qui m'arrache à moi-même pour me donner à Dieu. Je voudrais l'appliquer aux différences de sensibilité dans l'Église. Parce que vous voyez, on est capable de se le dire entre nous, en communauté, et puis il y a des endroits où le frère, on le voit plus. Et typiquement dans l'Église. Alors, on va imaginer, vous savez, c'est les blagues de curé, il y a toujours un jésuite, un dominicain, un franciscain. Alors, on va dire, il y a un frère des Béatitudes, un frère de l'Emmanuel, un tradit, un frère de Saint-Martin, voilà. Et on discute ensemble. Et on se juge. Et on dit, ah ben oui. Alors moi, je veux dire, aux Béatitudes, ils sont complètement allumés, donc c'est normal, ils parlent comme ça, ok. Bon, à l'Emmanuel, il gère tout, donc c'est normal, il fait des plans. Bon, les tradits, ils sont un peu psychorigides, okay, ils sont comme ça. À Saint-Martin, ils sont super efficaces, mais vous voyez, je réduis mon frère à une case. Et si nous nous émerveillons des différences de sensibilité dans l'Église? Jean-Paul II, dans l'encyclique qu'il avait écrite pour l'an 2000, avait écrit « Si c'est une richesse pour l'Église, c'est une richesse pour moi. Si mon frère est une richesse pour l'Église, il est une richesse pour moi. » Et comment je sais que mon frère est une richesse pour l'Église? C'est que l'Église lui a fait une place. S'il a sa place dans l'Église, alors ce frère, cette sœur est une richesse pour moi, y compris si sa sensibilité me rebute, y compris si sa sensibilité ne me parle pas. Et à Lourdes, on a la grâce de voir défiler, vous voyez, vous allez à la grotte, vous voyez défiler des frères, des sœurs, des noirs, des jaunes, des blancs, des grands, des petits, des pauvres, des riches, des tradis, des chachas, des tout ce que vous voulez. Vous voyez défiler l'Église. Amen pour l'Église. Merci pour l'Église. Merci pour mes frères. Merci pour mes sœurs. Seigneur, c'est là que tu te révèles. Et vous voyez, surtout aujourd'hui, où l'Église est blessée par les divisions, blessée par le jugement, nous venons de vivre une séparation avec la fraternité Saint-Pie-X. C'est terrible. Même eux, ne les jugeons pas. Disons, Seigneur, ça reste des frères qui sont partis, qui sont allés gambader à l'extérieur. Rappelle-les à toi. Même eux me disent encore quelque chose de toi.
il n'y a pas d'homme, il n'y a pas de femme qui ne soit un frère possible pour moi. Parce qu'il a été créé par Dieu et parce qu'il est appelé par Dieu à l'éternité. Je voudrais finir là-dessus. Combien de... oh, ça va, j'ai encore du temps. 5 minutes, ça va. Je voudrais finir là-dessus. C'est comment aimer nos ennemis. Le minimum qu'on puisse faire, c'est de dire « Seigneur, je voudrais qu'au paradis, ce soit mon voisin. Je voudrais... » Alors, pas sur cette terre, hein, pas trop vite. Ça, c'est comme saint Augustin qui disait « Seigneur, donne-moi la chasteté, mais pas tout de suite. » Il a prié longtemps comme ça. « Seigneur, donne-moi d'aimer mon frère, mais pas tout de suite. » Au ciel. C'est le minimum. Vous voyez, quand quelqu'un est mon ennemi, et on a des ennemis dans l'Église, hein, allez pas me raconter, non, non, on s'aime tous, c'est pas vrai. Fadaise. C'est pas vrai. On a des ennemis dans l'Église, on a des ennemis en communauté. Alors, on n'ose pas le dire, on n'ose pas l'assumer, mais on a des gens avec qui on est en lutte, y compris dans les monastères. Le frère qui est à Dostal de moi, tous les jours, c'est le bras de fer. Avec un petit sourire, bonjour mon frère. Bonjour sœur. Voilà, bon, c'est vrai, vous le savez, on ne va pas se raconter d'histoire. On vit parfois des relations d'inimitié dans l'Église. J'aime mes frères, mais alors mon vicaire général, si je pouvais me le faire, ma responsable, si elle pouvait changer, voilà. Et parfois, à raison. Parfois, il y a des raisons naturelles qui le justifient. Mais au minimum, si on a une relation d'inimitié, si ça passe pas humainement, dire « Seigneur, je souhaite au moins qu'au ciel, pour l'éternité, nous soyons côte à côte dans un immense mouvement de louange, que nous soyons main dans la main pour te louer. » Voilà. Et ça, c'est vrai pour tous. Il n'y a pas de limite à ce souhait-là. Mon frère, même s'il est mon ennemi, ma sœur, même si elle est mon ennemi, je veux pouvoir te louer éternellement, Seigneur, avec lui. Je veux pouvoir former une seule âme, un seul cœur pour l'éternité. Et notre rôle sur la terre, c'est d'essayer de le commencer, tout simplement. Et c'est ça, la mission que le Seigneur nous donne. Je le dirai en carrefour cet après-midi, mais le pape Léon XIV nous a dit en Algérie qu'il y a un critère pour une réforme de l'Église, c'est-à-dire pour une progression de l'Église vers la sainteté, c'est d'avoir une seule âme et un seul cœur tendu vers Dieu, c'est-à-dire d'anticiper le ciel, c'est-à-dire que même avec mon ennemi, je suis heureux de louer le Seigneur. Je veux louer le Seigneur avec tous mes frères et toutes mes sœurs. Si ça, je ne le veux pas, alors je suis sorti de l'amour, alors je ne vois plus la grâce. Et là, je suis dans le péché. Et là, je dois me convertir. Mais on doit tous se convertir. Voilà, posez-vous la question, vous voyez, remettez devant vous celui qui vous agace, et dites « Seigneur, je veux te louer pour l'éternité avec lui, je veux qu'on soit côte à côte, les mains levées devant ta face pour l'éternité, et permets que je le commence dès maintenant. Permets que je te loue avec mon frère, avec ma sœur qui m'agace, parce que mon frère et ma sœur, ils sont pleins de grâce, et c'est par eux que ta grâce vient à moi. Amen. »

Le royaume des cieux est comparable au levain qu'une femme a pris et qu'elle a enfoui dans 3 mesures de farine, jusqu'à ce que toute la pâte est levée. Matthieu 13, 33.

Soyez tous les bienvenus au sanctuaire du Lot. Je suis le père Ludovic Frère, le recteur du sanctuaire, au nom de toute l'équipe qui est au service de ce lieu, c'est-à-dire une équipe de prêtres, de religieuses, des sœurs bénédictines du Sacré-Cœur de Montmartre et de personnel. Je suis heureux de vous accueillir au Lot et de pouvoir vous offrir cette présentation de l'histoire et du message de Notre-Dame du Lot qui peut vous permettre de mieux vivre, en tout cas d'être plus attentif aux différentes grâces qui se vivent en ce lieu béni. Je salue de tout cœur les auditeurs de Radio Notre-Dame qui nous suivent à travers les ondes. Alors, chers amis auditeurs, c'est comme si vous étiez avec nous au Lot. Donc, on va essayer de vous faire vivre aussi, de vous faire goûter quelque chose de la beauté, du calme, de la douceur de ce lieu, en portant aussi dans la prière celles et ceux parmi vous qui traversent des grandes souffrances, notamment des souffrances physiques. Voilà, de tout cœur, ici au Lot, on prie pour vous. Radio Espérance. Je n'ai pas dit Radio Espérance. Oh là là, Radio. Alors, pardon, hein, pardon pour. voilà, c'est Radio Espérance. Voilà, excusez-moi pour cette erreur. Je salue ceux parmi vous qui sont venus participer à la session de déconnexion-reconnexion que nous proposons ces jours-ci au Lot. Ce sanctuaire étant propice à déconnecter un petit peu, que ce soit avec un usage trop intensif de nos écrans, de nos téléphones portables. Il y a peut-être aussi d'autres choses du quotidien dont vous avez besoin de vous déconnecter pour vous reconnecter à l'essentiel, c'est-à-dire au Seigneur, aux autres et à vous-même. Eh bien, c'est ce que nous proposons pour ces différents jours. Alors, bienvenue à ceux qui sont venus participer à cette session. Bienvenue aussi à tous les autres pèlerins qui ne seraient pas venus spécifiquement pour cela, mais qui pourront, au cours de ces prochains jours, bénéficier aussi des propositions qui sont faites autour de cette thématique. Vous êtes au sanctuaire Notre-Dame du Lot. Alors, pour situer un petit peu les choses, et pour les auditeurs de Radio Espérance, de façon à ce qu'ils puissent bien être en union avec nous, nous sommes ici dans le sud-est de la France, dans ce qu'on appelle les Alpes du Sud. Nous sommes à mi-temps entre Grenoble au nord et Marseille au sud. On est un peu plus proche en kilomètres de Grenoble que de Marseille, sauf que pour aller à Marseille, il y a l'autoroute. Ça va beaucoup plus vite que quand on vient de Grenoble. Ceux parmi vous qui sont venus par la route de Grenoble, vous avez vu qu'on va embrasser chaque fond de vallée. Hein. C'est magnifique, ce sont de très beaux paysages, mais on ne roule pas très vite. Hein. Mais alors voilà, souvent des gens disent « Oh là là, le Lot, c'est un peu loin ». La Vierge Marie, quand elle a choisi le Lot, elle dit à Benoît qu'elle a choisi un désert charmant dont tous les chemins d'accès sont difficiles. C'est intéressant que ça fasse partie du projet de Marie, comme pour nous dire il y a quelque chose à aller creuser pour venir jusqu'au Lot. Il y a un déplacement à faire. Et en fait, aujourd'hui, on veut toujours aller plus vite quand on voyage. Il faut se rappeler qu'il n'y a pas de sanctuaire sans pèlerinage, c'est-à-dire sans démarche pour venir jusqu'au lieu. Le déplacement physique interrogeant notre disponibilité à des déplacements intérieurs. Voilà. Vous avez bougé pour venir jusqu'au Lot. Est-ce que vous êtes prêt à ce qu'il y ait des choses qui bougent en vous? Et vous, auditeurs de Radio Espérance, vous avez allumé votre radio. Est-ce que vous êtes prêt aussi à ce qu'il y ait des choses qui bougent en vous? Voilà, c'est l'interrogation que nous lance un pèlerinage. Nous sommes dans le département des Hautes-Alpes, ici. Hautes-Alpes parce que c'était la partie la plus haute de la France au moment où les départements ont été créés en 1790. Savoie, Haute-Savoie ne faisait pas partie encore de la France. Donc le toit de la France, c'était la barre des écrins, 4102 mètres. Et donc ça a donné le nom à ce département, département des Hautes-Alpes. Il aurait pu s'appeler département des Hautes-Alpes, surtout à l'est. Parce que ce département, en fait, est très élevé dans sa partie est et relativement vallonné. On est plutôt sur des collines 800 mètres d'altitude, 600, 700, 800, dans sa partie ouest. En fait, on est à une transition entre deux régions. Le Dauphiné, plus au nord, avec ses hautes montagnes, et la Provence, plus au sud, avec sa belle lumière. Et je me permets de dire que ce département a choisi le plus beau des deux. Donc on a la beauté des montagnes du Dauphiné et on a la beauté de la lumière de la Provence. Et c'est sans doute pas pour rien que la Vierge Marie a voulu que le sanctuaire du Lot soit juste au milieu
de ce département qui fait transition entre deux régions. Comme pour nous dire, voilà, nous sommes ici dans un lieu de transition, ou plutôt dans un lieu qui peut réunir des réalités qui peuvent être divisées. Et vous voyez que, en fait, c'est une interpellation pour notre intériorité qui est faite. On est souvent éclaté entre 1000 préoccupations dans notre vie quotidienne. Ce sanctuaire du Lot est fait pour nous unifier intérieurement, mais aussi relationnellement. On a des blessures dans nos vies familiales, dans nos vies de communauté chrétienne, dans nos vies de village ou de quartier. Il y a des blessures, il y a des divisions. Elles ne nous font jamais plaisir, mais on se sent des fois un peu démunis pour arriver à lutter contre. Eh bien ici, il y a des grâces spécifiques qui sont offertes, et j'ose le dire, notamment sur la tombe de Benoît. On en reparlera tout à l'heure. Notamment sur la tombe de Benoît, qui est reconnue depuis sa mort il y a tout juste 300 ans. C'est cette année que nous fêtons les 300 ans de la mort de Benoît. Sa tombe est reconnue comme un lieu particulier d'unification, de réconciliation. J'en reparlerai tout à l'heure. Pour l'instant, restons un peu sur la géographie. Nous sommes ici dans la montagne. Alors la montagne, quand on ouvre la Bible, elle est très présente. C'est un lieu privilégié de rencontre avec Dieu. Sans doute parce que la montagne, avec ses sommets élevés, invite à lever les yeux pour qu'on puisse aussi élever nos âmes. Sans doute aussi parce que la beauté de la montagne, j'ai jamais vu personne qui m'a dit « Oh, qu'est-ce que c'est laid, les montagnes ?» Il y a une sorte de consensus sur la beauté de ces montagnes, quelle que soit d'ailleurs la saison à laquelle on les contemple. Mais au sanctuaire du Lot, il y a un autre vocabulaire de la montagne qu'on trouve d'ailleurs dans le vocable sous lequel on invoque ici la Vierge Marie, « refuge des pécheurs ». Alors ça, refuge, pour ceux qui font de la marche en montagne, ils savent ce que c'est. Un refuge, c'est un endroit qu'on va repérer dans une grande marche en disant « c'est là qu'on va s'arrêter », soit pour dormir, soit pour pique-niquer. Et puis un refuge, quand on traverse un gros orage de montagne, on est très heureux de trouver un refuge pour s'abriter. Vous voyez, le sanctuaire du Lot, la Vierge Marie ayant demandé le sanctuaire du Lot va être ce reflet privilégié de Marie qui est notre refuge. Lorsque on a besoin de reprendre des forces dans le chemin de la vie et lorsqu'on a besoin de s'abriter dans les tempêtes. Reprendre des forces, et quand on vient au sanctuaire du Lot, j'invite tous les auditeurs de Radio Espérance qui le peuvent à faire un séjour au Lot, ça vaut la peine, de venir justement poser les bagages. Voilà. On mange, on dort, ça fait partie de la démarche dans un sanctuaire. On prend du temps pour parler aux autres, ce qu'on ne fait pas forcément beaucoup, surtout dans l'anonymat de nos villes. Voilà. On vient se poser. Vous voyez, c'est toute cette notion de lieu refuge, de montagne. Et puis, on traverse des épreuves de la vie, parfois extrêmement douloureuses. Il est vraiment précieux de pouvoir avoir un refuge sous lequel on vient s'abriter. C'est le manteau de Marie, dont ce sanctuaire est un signe privilégié de la tendresse maternelle de notre Mère du Ciel. Nous sommes ici dans la moyenne montagne, en fait, puisque le sanctuaire du Lot, son parvis, est exactement à 900 mètres d'altitude. Autour, on a des montagnes qui culminent 2005-3002, ce qui fait qu'en fait, on a deux expériences de montagne. Et c'est important de l'entendre parce que la Vierge Marie a choisi ce lieu. On va le voir tout à l'heure, c'est pas ici qu'ont commencé les apparitions. Elles ont commencé ailleurs. Et Benoît, d'ailleurs, dans cet ailleurs, va demander si elle veut que Marie, si elle demande si Marie veut qu'on construise une chapelle ou quelque chose. Et elle dit non, j'ai choisi un autre lieu. Et elle va guider Benoît jusqu'au Lot. Ça veut dire que la géographie, le choix de ce lieu est important dans le projet de Marie, le projet spirituel qu'elle a pour les pèlerins de toutes les époques et donc pour nous aujourd'hui. Qu'est-ce que ça peut être ce projet ? Mais en fait, le sanctuaire du Lot est comme lové dans un cirque, comme si des bras protégeaient. Et on a cette notion justement de refuge, de protection. On vient ici recevoir la protection du ciel, avoir l'assurance que le ciel s'occupe de nous. Ça fait du bien. Et en même temps, ces bras ne sont pas refermés. Il y a une ouverture vers les montagnes environnantes qui nous invite à ne pas nous égarer dans la recherche spirituelle. Quand on vient se faire du bien, on ne vient pas simplement se rechercher soi-même. Voyez, une sorte de quête de soi qui serait finalement égocentrée. On vient se faire du bien de manière à ce qu'on puisse davantage s'ouvrir à Dieu et aux autres. Et donc la géographie de ce lieu vient exprimer cette double réalité. Donc faites-vous du bien, laissez-vous porter lors d'un séjour au Lot, ou vous à travers les ondes sur Radio Espérance,
Et en même temps, soyez attentifs à tout ce qui est de l'ordre de l'ouverture à Dieu et aux autres. Et vous vivrez quelque chose de complet de la spiritualité du lot. Voilà pour la géographie. On va faire un petit peu d'histoire maintenant. Oh, je ne vais pas vous écraser de dates. Juste des petits points de repère qui permettent de situer les choses. Nous sommes ici dans un lieu qui a été guidé par une personne qui a reçu des apparitions sur 54 années. C'est le record mondial, si je puis dire. Même si on se garde bien de parler de record, on préfère parler de message. Voyez, dans un record, on est meilleur que les autres. Dans un message, on est complémentaire avec les autres. Voyez. Il y a un message dans ces 54 années d'apparition d'un sanctuaire qui est le plus proche, c'est quoi ? La Salette. Une demi-journée d'apparition. C'est intéressant qu'il y ait à côté l'un de l'autre un sanctuaire des plus longues apparitions du monde et un sanctuaire des plus courtes apparitions du monde. Tiens, qu'est-ce que la Providence veut nous dire à travers cela ? On aura l'occasion d'en reparler tout à l'heure. Pour l'instant, faisons les présentations avec Benoît Trancurel. Elle est née en 1647. Elle est morte en 1718, vous voyez, tout juste 300 ans cette année. Benoît Trancurel, alors pour situer un petit peu les choses, hein, c'est l'époque du roi Louis XIV. Voilà, avec ça, on a un point de repère assez facile hein, pour situer ce qui se vivait, notamment en France à l'époque. Hein. Donc Benoît Trancurel est né 9 ans après Louis XIV et elle va lui survivre 3 ans. Donc on est vraiment sur la période du roi Louis XIV. Qui va marquer cette région, qui va marquer l'ensemble de la France, bien entendu. Hein. La France, on pourrait dire, à l'époque, est le centre du monde. Hein. En tout cas, elle en est convaincue. Et puis, à l'époque, vous savez quoi ? Tout le monde était chrétien. Oh là là ! Qu'est-ce que c'était chouette ! Il n'y avait pas à demander pardon quand on a des amis, puis on va à la messe le dimanche. Il n'y avait pas à rougir parce que dans notre famille, on est encore pratiquant. Quoi ? Tu vas encore à la messe, toi ? Non, mais ça ne va pas, c'est dépassé. À l'époque, tout le monde allait à la messe le dimanche. Oh Seigneur, pourquoi tu ne nous as pas fait vivre il y a 300 ans ? Hein, franchement, tu t'es un peu trompé là-dessus. Ah, attention à ne pas idéaliser hein, les périodes du passé. C'était toujours mieux avant, voyez ? On n'idéalise pas, surtout qu'à l'époque, il y a quand même deux grandes tensions. La première, Louis XIV va révoquer l'édit de Nantes, ce sont les guerres de religion, qui vont marquer la région ici. Toute la vallée du Lot va être brûlée en 1692 par des troupes huguenotes, des troupes protestantes. Alors attention, hein, ce n'est pas des protestants sincères, en fait ce sont des mercenaires hein, qui cherchent à se payer par rapport à leurs épopées militaires. Et donc ils vont piller et brûler l'ensemble de la vallée. Ça va marquer hein, les gens, vous imaginez. Et puis on est dans une époque qui est aussi influencé par un courant spirituel qui s'appelle le jansénisme. On a tous un peu entendu parler du jansénisme sans forcément trop savoir ce qu'on met derrière. À l'origine, le jansénisme est un mouvement, on pourrait dire, de grande spiritualité qui croit profondément à l'œuvre de la grâce, magnifique, et qui encourage à donner le meilleur de nous-mêmes, magnifique aussi. Bah, lisez les évangiles, on ne peut pas dire que Jésus dit « Contentez-vous de tuer personne et vous serez mes disciples ». Les exigences évangéliques sont quand même très élevées. Donc on pourrait dire bah, « C'est bien le jansénisme ». Sauf qu'au fur et à mesure, et dans certaines interprétations, ce courant de pensée va être complètement tordu pour arriver à des excès tels qu'on les connaît. Et quand on pense jansénisme, c'est surtout ça qu'on envisage, la conception d'un Dieu qui châtie. La conception d'un Dieu qui nous attend au tournant de la moindre de nos erreurs pour nous punir. Benoît Trancurel va être éduqué dans cette mentalité d'un Dieu dont on ne sait finalement pas quoi faire pour arrêter sa colère. Et Benoît va, par exemple, utiliser un fouet pour mater son corps, pensant que c'est ce que Dieu attendait d'elle. Voyez ? Un jour, elle va trouver une chaîne de clous au sol. Bah évidemment, ça vous arrive demain, vous trouvez une chaîne de clous au sol, vous ferez comme Benoît, vous la mettez autour de la jambe et vous saignez et ça s'infecte. Et Benoît pensait que c'est ça que le Seigneur attendait d'elle. Jusqu'à ce qu'un jour, le bel ange, c'est comme ça qu'elle l'appelle, on pense que c'est son ange gardien. Bon, gardons le thème qu'on trouve dans les manuscrits du Lot. Le bel ange vient auprès de Benoît et Benoît se plaint parce qu'on lui a volé son fouet et sa chaîne de clous. Et le bel ange lui dit, c'est moi qui vous les ai pris. Dieu m'a demandé de vous les prendre parce qu'il ne veut pas que vous vous fassiez du mal. Waouh ! Voyez quel message pour Benoît. Dieu ne veut pas que vous vous fassiez du mal. Peut-être qu'on a encore aujourd'hui à entendre ce message. Chers amis pèlerins, chers amis auditeurs, Dieu ne veut pas
que vous vous fassiez du mal. Et si jamais pour ça, il faut vous confisquer le fouet ou la chaîne de clous avec lesquels vous vous faites mal, comptez sur lui pour le faire. Pour envoyer votre ange gardien, vous confisquez le fouet. Alors vous me direz, bah, dans nos bagages, on n'a pas pris de fouet. Hein. Dites pas ça trop vite. Hein. Des fois, des erreurs du passé, on se fouette avec. J'ai pas été à la hauteur. Et voilà qu'on s'auto-punit en pensant que finalement, c'est la seule manière de pouvoir expier cette erreur du passé. Voilà. Entendez ici le Seigneur qui vous dit, allez, ton fouet, tu le déposes en confession, d'accord, et après tu repars pas avec. Voyez, arrêtez de vous faire du mal. C'est pas du tout le projet de Dieu sur nous. Voilà, Benoît va être éduqué dans cette mentalité. Il faudra, vous voyez, dans les 54 ans, il y a aussi ça en fait. Hein, il faudra du temps pour que le Seigneur, par Marie et par les anges, arrive à ce que Benoît sorte de conception erronée de Dieu et d'une difficulté à s'accueillir elle-même comme elle est. Un jour, 9e année des apparitions, c'est quand même déjà pas mal d'avoir 9 ans d'apparition. La Vierge Marie lui tend la main à toucher. Et Benoît lui dit, « Non, belle dame, il n'est pas juste qu'une chair de chienne touche de si belles mains. » Vous vous rendez compte, quelle violence, hein ? Quelle violence elle a sur elle-même. Elle se déshumanise, chair de chienne. Voyez que Benoît a du mal à accueillir cette tendresse du ciel qui vient jusqu'à elle. Elle reste bloquée dans le « je ne suis pas digne ». Oui, nous ne sommes pas dignes, on le confesse d'ailleurs, on le reconnaît juste avant de communier à chaque messe. Hein. Mais le projet de Dieu, c'est de nous rejoindre. Pourquoi est-ce que nous disons « non, non, j'en suis pas digne, éloignez-vous d'un Seigneur qui veut se rapprocher ». Voyez, on est là vraiment dans le cœur de l'expérience de Notre-Dame du Lot. En fait, on pourrait dire que ce sanctuaire s'inscrit dans tout un grand mouvement de ce grand siècle de Louis XIV, qui notamment en France va entraîner une floraison de saints absolument splendides. On a par exemple Sainte Marguerite Marie qui tient, peut-être que vous trouverez que c'est du hasard, moi j'y vois plutôt un clin d'œil. Sainte Marguerite Marie, elle est née en 1647, ça vous fait penser à quelqu'un ? Benoît Trancurel, elles sont nées la même année. Elles sont presque jumelles, celle qui a eu les révélations du cœur de Jésus, cet amour qui nous est montré à travers le cœur humain de Jésus, et celle qui a été appelée au sanctuaire du Lot à ce que cet amour soit accueilli par tous les pèlerins qui viennent. On est dans ce grand siècle d'un Saint Vincent de Paul, l'amour de Dieu qui prend chair dans l'amour des plus pauvres. On est dans le siècle d'un Saint Jean Eudes qui va développer la spiritualité du Sacré-Cœur de Jésus et du Cœur Immaculé de Marie. On est dans le grand siècle d'un Saint Louis-Marie Grignon de Montfort qui a le crucifié à la main pour dire « Regardez, il est allé jusque-là l'amour de notre Dieu » et qui, bien sûr, a développé une magnifique spiritualité mariale. Voyez. Comme si, dès qu'on parlait de la tendresse de Dieu, il y a Marie qui était là en filigrane. C'est ce qu'on va voir dans l'histoire du Lot. Le sanctuaire du Lot fait partie des 21 000 lieux d'apparition mariale dans le monde. Vous êtes prêts à faire la liste ? Non, vous ne voulez pas ? Bon, c'est vrai que ça ferait peut-être un petit peu long, hein, et puis l'émission à Radio Espérance serait un peu trop longue hein, si on fait les 21 000 lieux. Allez, on va réduire. On ne fait pas 21 000, on fait uniquement ceux qui ont été officiellement reconnus par l'Église. Et là, on passe de 21 000 à seulement 16. Oh là là, seulement 16, ça ne veut pas dire que tous les autres sont faux. Attention, ça veut dire que tous les autres n'ont pas fait l'objet d'une reconnaissance officielle. Il y a des lieux absolument magnifiques et évidemment encouragés par l'Église. Je pense par exemple à la rue du Bac à Paris. Ce n'est pas officiellement reconnu. Mais évidemment que c'est un sanctuaire qui est encouragé par l'Église. Les sanctuaires officiellement reconnus, ça veut dire qu'ils ont fait l'objet d'une enquête spécifique, un procès si vous voulez. Donc en étudiant l'histoire, la théologie, la personnalité de celui ou celle qui a eu les apparitions, pour pouvoir engager, c'est l'évêque diocésain qui s'engage en ayant reçu l'autorisation de la congrégation pour la doctrine de la foi, pour reconnaître officiellement le sanctuaire. 16 dans le monde, 5 en France, on est quand même bien privilégié en France. Vous les connaissez les 5 sanctuaires en France ? Allez, on essaye de les trouver. Lourdes, bien sûr, Pontmain, Pellevoisin, non, Cotignac, non, La Salette, oui, on en a 3. Et le Bouchard, non. Il y en a un que vous pouvez quand même, à mon avis, vous rappeler. Alors, les auditeurs, on peut dire qu'ils n'y sont pas, mais vous, vous y êtes. Notre-Dame du Lot, 4. Alors, le dernier qui, en fait, est le premier, il faut vraiment connaître. Je m'attends au pire en vous disant la date, mais je la dis quand même. 1515.
Ah ben Marignan, c'est une bataille, hein, c'est pas une apparition. Mais au moins, ça permet de se rappeler de la date. 1515. Après, pour connaître le sanctuaire, il faut vraiment bien connaître les Pyrénées, puisque c'est pas très loin de Lourdes. C'est un sanctuaire qui a été rapidement un lieu de guérison. Il en a gardé quasiment le nom, Notre-Dame de Garaison. Voilà. C'est le premier officiellement reconnu, Garaison en 1515. Ensuite, Notre-Dame du Lot, les apparitions de 1664 à 1718, on a nos 54 années. Et au milieu du 19e, la Salette, Lourdes et Pontmain. Si on rajoute les autres dans le monde, certains nous sont bien connus. Guadeloupe au Mexique, hein, qui accueille des millions de personnes chaque année. L'année dernière, en 2017, on a beaucoup parlé de Fatima, puisqu'on était au centenaire des apparitions. Le dernier, Bethania au Venezuela. Alors sur ces 16 officiellement reconnus, si on regarde le sanctuaire du Lot, on peut dire qu'il fait partie des plus anciens. Vous êtes d'accord? Des plus anciens officiellement reconnus? Ça vous va comme expression? Eh ben non. Eh ben non. Et non, parce qu'il a été reconnu qu'en 2008. On fête cette année le 10e anniversaire de la reconnaissance, le 4 mai 2008. Jusqu'alors, le sanctuaire n'avait pas été officiellement reconnu. Une démarche a été entreprise dans les années 2000 et le sanctuaire a été reconnu le 4 mai 2008. En revanche, si je vous dis que c'est celui des plus longues apparitions du monde, là, on est d'accord. Hein ? On est d'accord avec cette logique dont je vous parlais tout à l'heure. Attention, ce n'est pas un record, c'est un message. Pourquoi le Seigneur a pris 54 ans ici avec Benoît Trancurel, alors que Dieu est tout puissant, en une fraction de seconde, il aurait pu lui faire comprendre tout ce qu'il avait à lui faire comprendre. Pourquoi il a pris 54 ans? Je vous invite à ce que ça reste une question pour vous. Voyez, qu'est-ce qui peut se passer dans le temps? Qu'est-ce qui a besoin de temps pour se développer? Et ceux parmi nous qui vont participer aux réflexions sur les connexions numériques, où on est dans du 4G, du 5G, on veut que ça aille toujours plus vite, qu'est-ce que ça peut nous dire? Un Dieu qui ne va pas à toute vitesse. Voyez. Qu'est-ce que ça peut nous dire? Un Seigneur ou la Vierge Marie, qui est messagère de son fils, évidemment, hein, qui a dit, quand Benoît a 17 ans aux premières apparitions, il y a des choses qu'elle lui dit, puis il y a des choses qu'elle ne lui dit pas encore. Et elle attendra 10 ans, 20 ans, 30 ans, 40 ans, pour que Benoît soit capable d'entendre des choses qu'elle ne pouvait pas entendre à 17 ans. Mais que lorsqu'elle en a 60 ou 70, elle est davantage en disponibilité pour savoir les accueillir. Un sanctuaire aussi qui nous dit que finalement, notre conversion, bien sûr, elle nécessite notre engagement de volonté. Mais on sait très bien que si ça repose sur notre seule volonté, on est mal barré. Vous connaissez les résolutions du Nouvel An qui tiennent à peu près 2 jours, hein ? Quand ça repose uniquement sur notre volonté, on n'est pas doué. Et en fait, Benoît, au cours des 54 ans, va se rendre compte qu'elle va changer. Elle qui était extrêmement impatiente, elle va changer. Non pas en disant « faut que j'arrête d'être impatiente », même si oui, il y aura l'engagement de sa volonté. Mais elle va changer par imprégnation de la Vierge Marie qui est une mère toute patiente. Au fur et à mesure qu'elle va rencontrer celle qui est toute patiente, Benoît va devenir davantage patiente. Voyez, notre vie spirituelle, elle trouve là un élément essentiel. Quand nous allons prier, ce n'est pas d'abord pour demander, c'est même peut-être pas d'abord pour remercier, c'est d'abord pour nous laisser imprégner. Oui. D'où l'importance aussi de la prière d'adoration, par exemple, qui est un lieu privilégié d'imprégnation, où les sentiments du Christ, comme le dit saint Paul, deviennent nos propres sentiments par imprégnation, plus encore que par décision. Oui. Ça, c'est l'expérience que Benoît va vivre dans les 54 années d'apparition. Il y aurait bien des choses encore à dire, hein, sur la signification du déroulement dans le temps. Et au cours de cette semaine, d'ailleurs, on prendra le temps, justement, d'essayer de regarder notre rapport au temps. Rapport au passé, pas évident, hein, je reviens sur le fouet. Rapport au présent, comment on habite le présent, qui est le seul moment que l'on vit, en fait. C'est le maintenant. Le futur, comment on s'évade pas dans le futur, ou comment on s'inquiète pas, de manière déraisonnable, d'un futur dont on ne maîtrise pas grand-chose. Vous voyez qu'en fait, le rapport au temps appelle des conversions. Et si le sanctuaire du Lot est un sanctuaire de réconciliation, il est aussi certainement un sanctuaire de réconciliation avec un juste rapport au temps. Voilà pour le cadre géographique, le cadre historique. On va maintenant regarder les événements. Qu'est-ce qui s'est passé concrètement? Alors pour cela, il faut commencer par quitter le Lot. Je vous l'ai dit tout à l'heure, les premiers événements ne se sont pas passés dans le hameau du Lot, mais de l'autre côté de la vallée, qui s'appelle Vallée de l'Avance, de l'autre côté, il y a un village, Saint-Étienne, qui est le village natal de Benoît Trancurel. Elle y naît donc en 1647. Elle vit une enfance heureuse, dans une famille modeste mais pas pauvre.
avec ses deux sœurs, ses parents. Tout va très bien jusqu'à ce que, catastrophe, lorsque Benoît a 7 ans, son père décède. Cette catastrophe affective s'accompagne d'une catastrophe économique. Il n'y a plus d'argent dans la famille. Et donc, tout le monde dans la famille va devoir se mettre au travail. Les sœurs de Benoît, on les envoie faire de la couture. Elles ont les doigts fins, elles vont faire du bel ouvrage. Benoît Trancurel, vous ne pouvez pas l'envoyer faire de la couture. Benoît Trancurel, c'est une fille massive, dans sa personnalité comme dans son physique. Au sanctuaire du Lot, on peut aller à la chapelle des anges qui est derrière la basilique et on voit le seul tableau que l'on a de Benoît qui la représente telle qu'elle était. Il y a d'autres tableaux où elle est un petit peu fluette, un peu gringalette. Ça, c'est pas vraiment le portrait de Benoît. Son portrait authentique, fait à l'époque, quand elle avait 40 ans, on le trouve à la chapelle des anges et on voit que c'est une forte femme. On disait que Benoît pouvait faucher un champ de blé plus vite que 10 hommes. Donc imaginez la carrure de la fille. Hein ? Et cette robustesse, elle l'a aussi dans son tempérament. Avec des bons côtés. Elle est d'une générosité incroyable. Un jour, elle voit une femme on reverra tout à l'heure, une femme qui est nu-pied dans la neige, elle lui donne ses sabots. Vous voyez, c'est une évidence pour Benoît. C'est une meneuse. C'est elle qui emmène ses copines prier le chapelet quand il y a une personne qui est malade. Vous voyez, c'est cette forte femme qui aussi, on a les défauts de nos qualités, qui est aussi pas très bien rabotée dans les ongles, quoi. Donc Benoît, elle est des fois un peu rude. Elle brûle de décoffrage, c'est ça, voilà, ça qualifie bien Benoît. Et d'ailleurs, un jour, la Vierge Marie, Benoît ayant le courage d'aller dénoncer à quelqu'un ses péchés, la Vierge Marie lui apparaît, lui dit « Benoît, c'est bien, vous avez eu le courage d'aller dénoncer à cette personne ses péchés, mais si vous l'aviez fait avec plus de douceur, ça aurait porté tellement plus de fruits. » Et là, elle s'y connaît, celui qui parle de douceur, celle qui parle de douceur, c'est la Vierge Marie, la toute douce. Et là aussi, Benoît va apprendre la douceur, non seulement par conviction, mais d'abord par imprégnation. Donc Benoît, il faut la mettre en plein air. Alors, on lui confie des moutons, et au-dessus du village, elle va soigner les moutons. Dans un endroit qui s'appelle Vallon des Fours, Vallon parce que c'est vallonné, on ne s'en étonnera pas dans la région, et des fours parce qu'en fait, il y a une pierre, le gypse, que l'on chauffe, et ça fait du plâtre. Donc c'est un moyen de revenu, si vous voulez. Et donc, ça fait des cavités dans cet endroit, des fours. Et voilà que nous sommes au début du mois de mai de l'année 1664 et Benoît va voir dans l'une de ces cavités une belle dame qui lui apparaît avec un bel enfant à la main. Alors Benoît, tout de suite, elle lui dit « Bonjour belle dame, vous êtes là pour acheter du plâtre ?» Ah oui, hein, ce serait logique, c'est un endroit pour acheter du plâtre, si elle vient là, c'est pour acheter du plâtre. Hein. Marie aurait pu répondre « Non, ça va, du plâtre, j'en ai assez. Hein. Quand je pense au nombre de statues en plâtre qu'il y a dans le monde, j'ai pas besoin de plâtre », aurait pu dire Marie. Hein. Mais ce n'est pas ce qu'elle répond. Elle ne répond rien, en fait. Alors Benoît dit « j'ai du bon pain, vous voulez qu'on goûte ensemble ?» La belle dame continue à ne rien dire. Elle ne fait qu'une chose, elle sourit. Et là, Benoît comprend qu'il faut qu'elle arrête de parler. Ça ne va pas jouer dans la parole, cette rencontre. Elle ne fait que contempler cette belle dame qui lui sourit. La belle dame va revenir tous les jours, pendant 2 mois, sans dire un seul mot, uniquement en souriant. Pour dire quand même, si la Vierge Marie se déplace, elle a des messages à nous dire, elle a des messages universels extrêmement importants. Peut-être que le plus grand message universel qu'elle a à dire, et qui avant d'être universel, ou peut-être parce qu'il est universel, vient toucher profondément Benoît, c'est son sourire. Voyez. Benoît, qui a été éduqué dans la mentalité d'un ciel qui fronce les sourcils parce qu'il est en permanence mécontent de nous, à la révélation à travers Marie d'un ciel qui lui sourit. Voyez le changement. Il faudra bien 2 mois d'apparition quotidienne pour que Benoît arrive à intégrer cette réalité-là. Le ciel nous sourit. Chers amis, c'est une super nouvelle. Je vous invite le matin, quand vous vous réveillez, plus ou moins frais, à commencer par vous dire « Seigneur, tu me souris, je me laisse sourire. » Quand vous finissez une journée, un acte de contrition, ça peut faire du bien, une relecture de la journée, d'accord. Mais terminez en disant « Seigneur, je te laisse me sourire. » Et là, vous partez dans une nuit tranquille. Voyez, le sourire du ciel. Ça va être au fondement, vous voyez, des 54 années de rencontre. Benoît ne sait pas qu'elle part pour 54 ans. Nous, on le sait. Mais au fondement de ces 54 ans, Marie sourit. Comme pour nous dire au fondement de notre vie spirituelle, quelles que soient les particularités qu'elle peut prendre par ailleurs, au fondement de notre vie spirituelle, il y a le sourire du ciel. Après 2 mois,
Cette dame va commencer à parler. Oh, roulement de tambour, enfin elle parle. Qu'est-ce qu'elle va dire d'extraordinaire ? Bah en fait, comme elle vient rejoindre Benoît dans son quotidien, elle va parler à Benoît de son quotidien. Benoît s'occupe d'un troupeau. Marie va lui donner des conseils pour gérer son troupeau. Benoît, soyez un peu moins impatiente quand vous rassemblez le troupeau. Ça sert à quoi de vous énerver ? Voyez ? Un jour, Marie voit Benoît énervé parce que son troupeau s'est dispersé. Et Marie lui dit, bah, écoutez, allez les chercher d'un côté, moi je vais les chercher d'un autre et on va les rassembler. Voyez ? Elle s'occupe de son concret. Et je vous invite à l'entendre, pèlerin du Lot et auditeur de Radio Espérance, la Vierge Marie s'occupe des choses les plus concrètes. C'est une mère, quoi. Elle s'occupe, elle se préoccupe de ce qui nous préoccupe. Des fois, peut-être pour qu'on arrête de trop nous en préoccuper, et d'autres fois pour qu'on les abandonne vraiment dans ses mains maternelles. Voyez. À la fin de ces 4 mois, on pourrait dire, de premier contact, la belle dame révèle son nom. Je suis Marie, la mère de mon divin fils. Mais vous ne me verrez plus pendant un certain temps. Eh oui, coupure de réseau. Il n'y a plus de communication. Oh, ça ne va pas durer très longtemps. Même si pour Benoît, ça semble très long. Juste un mois après, le 29 septembre, de l'autre côté de la vallée, sur une colline qui s'appelle Jiquière et un lieu dit qui s'appelle Pindreau, Benoît va voir une grande lumière. Oh, tout de suite, elle a compris que c'est la belle dame qui l'appelle. Donc elle va grimper jusque sur ce lieu de Pindreau et elle va y voir la Vierge Marie tendant un bras et lui disant « Allez au Lot, vous y trouverez une petite chapelle d'où s'exhaleront de bonnes odeurs et là très souvent vous me verrez, très souvent vous me parlerez. » Le hameau du Lot faisait partie du village de Saint-Étienne. Benoît n'y était jamais venu en 17 ans. C'est tellement paumé, elle n'y était jamais venue. Mais là, à la demande de Marie, bien évidemment qu'elle va y venir. Elle va arriver dans le hameau du Lot, elle va le trouver en fait quasiment comme aujourd'hui. Enfin, comme aujourd'hui, évidemment, qu'aujourd'hui il y a un sanctuaire qu'il n'y avait pas à l'époque. Donc pour voir le hameau du Lot du temps de Benoît, il faut juste retirer à peu près tout. Non, pas tout à fait tout. Parce qu'il y avait quelques fermes, ici ou là, qui y a encore aujourd'hui. Et en fait, le hameau du Lot devait avoir 30-40 habitants du temps de Benoît, il doit en avoir 50 aujourd'hui. Comme croissance démographique en 350 ans, c'est quand même pas l'explosion. Hein, voyez. Et ça nous fait du bien de nous retrouver dans un petit hameau où il n'y a pas de magasin dans tous les coins. Je ne fais aucune comparaison avec aucun sanctuaire. Je dis simplement qu'il y a un projet de Marie que le hameau du Lot soit resté petit, soit resté rural, soit resté dans l'ambiance de ce que Benoît a connu. Voyez, ça nous fait du bien à nous aussi. Même si des fois, quelques mouches viennent un peu nous déranger, c'est une bonne expérience de patience. Mais voilà, on est dans ce milieu rural qui nous fait du bien et qui aide justement à connecter des fois avec nos trop grandes, comment, notre monde un peu artificiel dans ses rythmes. La nature nous rappelle qu'il y a besoin de rythme, qu'il y a besoin de temps. Et donc, ça nous fait du bien de nous retrouver dans un tel cadre. Il n'y avait donc que quelques fermes et puis une petite chapelle que les habitants avaient fait construire parce qu'à l'époque, il y avait 7 enfants sur 10 qui n'atteignaient pas l'âge de 3 mois. Et donc, on baptisait les enfants dès la naissance. Le village étant loin, à 7 km, on a construit une petite chapelle qu'on a appelée Bon Rencontre parce qu'on voulait honorer le beau mystère de la rencontre de la Vierge Marie avec l'ange Gabriel, le mystère de l'Annonciation. Chapelle de Bon Rencontre. Voilà que Benoît arrive dans le hameau du Lot. Elle sent un petit peu à toutes les portes des fers parce que la Vierge Marie avait promis, rappelez-vous, vous y trouverez une petite chapelle en vous laissant guider par de bonnes odeurs. Elle ne trouve pas. Et puis voilà que tout à coup, elle est prise dans l'effluve d'odeurs particulièrement savoureuses. Et donc elle se dit, ah, ça doit être là. Elle ouvre la porte de cet endroit où il y a des bonnes odeurs. Et effectivement, elle se retrouve dans la chapelle, voyant la Vierge Marie debout sur l'autel. Or, comme la chapelle est un peu sale, elle n'a pas été très bien entretenue, Benoît est prêt à mettre son tablier pour que Marie ne se salisse pas les pieds. Et voilà la belle dame qui répond, ne vous inquiétez pas, d'ici peu de temps, il ne manquera rien. Je veux qu'on construise ici une église où beaucoup de pécheurs viendront se convertir. Voilà. Le projet de Marie, construire une église où beaucoup de pécheurs viendront se convertir. Alors là, il faut prévenir hein, les pèlerins du Lot,
quand vous rentrez dans l'église du Lot, vous rentrez dans une église voulue par Marie pour la conversion des pécheurs. Gare à vous. Parce qu'un projet de Marie, c'est un projet qui tient la route. Et donc, même si ce n'est pas forcément pour ça que vous êtes venu au Lot, sachez que quand on rentre dans cette église, bah, d'une manière ou d'une autre, on est saisi par ce projet de Marie. Soit tout de suite, soit avec du temps, peu importe. Chacun a son parcours. Mais on est saisi par ce projet de Marie. Une église pour la conversion des pécheurs. Elle demande encore deux choses à Benoît. Elle demande une maison pour les prêtres, pour qu'il y ait des prêtres qui restent à résidence. Et nous sommes, nous, actuellement, prolongement de ce projet de Marie. Je vous avoue que ça impressionne toujours, même à le dire. Voilà. Et puis, elle demande à ce que Benoît veille sur ce sanctuaire. C'est-à-dire qu'elle y soit présente. C'est-à-dire que cette église que Marie veut construire, Benoît, il faut qu'elle soit sur le chantier. Elle le fera. Elle encouragera les ouvriers. Elle les fera taire quand ils disent des gros mots. Elle est vraiment présente sur le chantier. Et elle va rester ensuite. Et on trouve aussi là la logique des 54 années d'apparition. Elle va rester au Lot parce que la mission que Marie lui confie, ce n'est pas seulement de construire un sanctuaire, c'est d'y accueillir les pèlerins. Et pendant toutes les années, elle va être là pour accueillir les pèlerins. On en reparlera tout à l'heure par rapport à la chambre de Benoît, qui est un lieu privilégié pour elle, où elle accueillera les gens. Notons pour l'instant que cette église est construite rapidement. La demande date du 30 septembre 1664. L'église est construite entre 1666 et 1669. Voilà. Et cette église est construite, c'est important finalement de le percevoir, et pour vous aussi, auditeurs de Radio Espérance, parce que vous n'avez pas l'image, essayez de vous représenter. En fait, cette chapelle a été conservée. Bon, elle a été redécorée au milieu du 19e, donc on a du mal à se représenter une chapelle, petite chapelle de montagne, mais c'est ce qu'elle était. Et si on enlève la décoration, on a la chapelle des apparitions que Benoît a connue, dans laquelle Marie l'a rencontrée pendant 54 ans. En fait, cette chapelle apparaît aujourd'hui comme une sorte de monument dans le cœur de l'église. On pourrait dire dans l'autre sens. L'église est un coffret qui abrite la chapelle des apparitions. Voilà. Et donc la démarche des pèlerins au Lot, c'est de rentrer dans l'église, dans la basilique, de monter les 3-4 marches qui mène jusque dans le cœur, et de rentrer dans cette chapelle, dans ce lieu où Marie a rencontré Benoît si fréquemment. Dans cette chapelle, qu'est-ce qu'on voit ? On voit l'autel, redécoré lui aussi, sur lequel Marie apparaissait à Benoît, et on voit une petite lumière ici. Bah, en fait, la petite lumière, c'est la lumière du tabernacle, hein. Comme dans toutes nos églises, la présence réelle de Jésus dans l'Eucharistie est signifiée par une petite lumière, électrique souvent dans nos églises, lampe à huile du temps de Benoît. Et au Lot, on a gardé la lampe à huile, non pas parce qu'on aime les antiquités, mais parce que la Vierge Marie a fait une promesse. Donc il y a cette grande vasque d'huile qu'on voit aujourd'hui dans la chapelle des apparitions. Et voilà ce qu'on lit dans les manuscrits du Lot. Les manuscrits du Lot, c'est l'histoire qui a été écrite à l'époque par 4 auteurs, témoins des événements. C'est une source absolument formidable. On a 1775 pages des événements du Lot qui sont ici rapportés, un document exceptionnel qui a joué pour beaucoup d'ailleurs dans le procès de reconnaissance officielle du sanctuaire. C'est une telle mine historique qu'on a une source formidable. Et voilà ce qu'on y lit. La bonne mère dit à Benoît, au commencement de la dévotion, on est encore en 1664, que l'huile de la lampe du tabernacle, si on en prend et qu'on s'en applique et si l'on recourt à son intercession, on guérira. Je ne sais pas si vous connaissez beaucoup de sanctuaires où la Vierge Marie s'engage à guérir. Il y a beaucoup de sanctuaires qui sont des lieux de guérison, incontestablement. Mais là, la Vierge Marie s'engage. Alors attention, hein, ne dites pas où est-ce qu'on trouve l'huile miraculeuse. Il n'y a pas d'huile miraculeuse. Il y a une promesse faite par Marie dans un acte de foi. Il est intéressant cet acte de foi. D'abord, ce n'est pas n'importe quelle huile, c'est l'huile de la lampe du tabernacle. C'est-à-dire, c'est l'huile qui est là pour nous montrer, pour nous rappeler que Jésus est vraiment présent. Et que Jésus est notre sauveur qui est là, présent parmi nous. Et c'est ça qui nous sauve. Et c'est ça qui nous guérit de toutes nos blessures physiques, psychologiques, spirituelles, relationnelles. C'est Jésus qui nous guérit. Éminemment, dans l'Eucharistie, quand nous communions dans nos pauvres corps mortels à celui qui est ressuscité. Voyez. Donc finalement, l'huile de la lampe du tabernacle, elle est faite pour orienter nos cœurs vers la présence de Jésus dans l'Eucharistie. Et puis, deuxième chose, Marie aurait pu dire, l'huile, bah, vous la regardez et vous guérirez. Non, elle nous invite à un geste, l'huile de la lampe du tabernacle, si on en prend et qu'on s'en applique. Pourquoi c'est plus efficace si on en prend et qu'on s'en applique ? Non, mais en fait, il se passe quelque chose si on en prend
et qu'on s'en applique. Nous faisons un geste sur nous-mêmes. Moi, ça me touche beaucoup de voir des pèlerins qui souffrent dans leur corps. Même monter les trois marches pour gagner le cœur de la basilique, c'est une épreuve terrible. Et quand ils arrivent à cette vasque d'huile, ils prennent de l'huile et ils ne se frappent pas en disant « ce corps horrible qui me fait souffrir ». Non, ils prennent de l'huile et ils se caressent. Comme une sorte d'invitation à laisser tomber les armes. Allez, on arrête de se faire la guerre, même avec ce corps souffrant, même avec ce corps complexé. On arrête de faire la guerre et on accueille.

Beaucoup de personnes guérissent par application de cette huile. Nous avons des témoignages de guérison par dizaines au sanctuaire du Lot. Nous avons même un bureau médical qui se réunit régulièrement pour étudier les cas de guérison inexpliquée, d'abord pour les accueillir dans l'action de grâce, ensuite pour voir si médicalement on peut les reconnaître comme guérison inexplicable. En tout cas, c'est une grâce toute particulière du sanctuaire du Lot. Mais ce n'est pas terminé. Vous êtes prêts à continuer le voyage? Alors, on continue. Bien sûr qu'on est au cœur du sanctuaire avec la chapelle de Bon Rencontre. C'est la chapelle où la Vierge Marie va apparaître à Benoît pendant 54 ans. Je vous rappelle le parcours qu'on a fait jusqu'à présent. On a eu les 4 premiers mois d'apparition au Vallon des Fours, les prémices, la préparation. On a eu l'apparition à Pindreau, l'envoi en mission. Et on a maintenant l'apparition, les apparitions à Bon Rencontre qui vont nourrir en fait la vie de Benoît. Alors attention, autant les 4 premiers mois c'était tous les jours, autant maintenant on est dans des apparitions à peu près tous les 2 mois. Autrement dit, la Vierge Marie va confier à Benoît une mission. Vous allez accueillir les pèlerins au sanctuaire. Mais elle ne va pas téléguider Benoît. Elle va accompagner Benoît, une accompagnatrice spirituelle. Et quelquefois, elle vient faire le point. Qu'est-ce qui va bien? Qu'est-ce qui ne va pas? Qu'est-ce que Benoît peut améliorer? Elle est remerciée quand elle fait bien, quand elle accomplit bien ce qu'elle doit faire. Ouais, un accompagnement spirituel par Marie. Ici, on est invité à découvrir que, à travers Marie, le ciel nous accompagne spirituellement. Voyez. Quatrième lieu, la croix d'Avençon. Parce que c'est bien que Benoît fasse ce que Marie lui a demandé. Sauf qu'elle ne lui a pas demandé un job. Elle ne lui a pas demandé de faire un travail. Et ça, Benoît va le comprendre rapidement. En 1669, elle est appelée à aller prier au pied d'une croix qui est à l'entrée du hameau, comme souvent à l'époque, il y avait des croix qui marquaient l'entrée des hameaux. Elle arrive devant cette croix, qui s'appelle croix d'Avençon, et voilà qu'elle voit Jésus crucifié, qui lui parle en lui disant « Je ne souffre plus les douleurs de la passion, mais je me montre ainsi à vous pour que vous sachiez l'amour que j'ai eu pour les pécheurs. » Vous voyez, c'est toujours le même objectif, hein. Je ne souffre plus les douleurs de la passion. Évidemment, Jésus est ressuscité, il l'est pour l'éternité. Il ne se recrucifie pas pour Benoît. Mais je veux vous montrer l'amour que j'ai eu pour les pécheurs. Le signe le plus fort de l'amour de Dieu pour nous, c'est qu'il a tout donné sur la croix. Benoît va être impressionné de découvrir la souffrance de la croix. Mais à partir de la troisième apparition du crucifié, elle va comprendre qu'il ne s'agit pas simplement de regarder la croix un peu à distance en disant « Bravo Jésus, tu as été fort ». Elle comprend que la croix l'implique. Si elle veut être disciple de Jésus, elle doit aussi porter la croix avec Jésus. Elle va vivre ça mystiquement. Elle va vivre ce qu'on appelle les douleurs de la passion. Et elle va comprendre qu'en fait, ce que Marie lui a demandé, ce n'est pas un travail au sanctuaire du Lot. Elle comprend qu'elle est appelée à donner sa vie. Et le don d'elle-même, elle le puise dans le don de Jésus sur la croix. Et donc Benoît va entrer progressivement dans une vive conscience de ce qui est en fait la réalité de notre baptême. Au jour de notre baptême, nous sommes morts avec le Christ pour ressusciter avec lui. Nous ne nous appartenons plus à nous-mêmes. Ce qui nous fait chrétiens, c'est d'être offrande de nous-mêmes. Voilà, voilà notre vie de baptisé, quoi. Pas évident de vivre au quotidien. Voilà. Et Benoît va comprendre qu'en fait, c'est ça le cœur de sa vie. Et c'est en contemplant le crucifié qu'elle va le comprendre. Cette chapelle, cette croix d'Avençon est tellement précieuse qu'on l'a conservée dans une châsse et entourée d'une jolie chapelle à 8 côtés qui s'appelle la chapelle du précieux sang, qui est aussi un lieu très beau, un lieu très apaisant. Je vous encourage à y faire un tour et vous qui nous écoutez par Radio Espérance, faut venir au Lot aussi découvrir cette chapelle. Et si vous ne pouvez pas le faire, c'est comme si vous y étiez. Spirituellement, je vous invite à entrer dans la chapelle du précieux sang et à vous laisser toucher par cette magnifique croix où Jésus nous dit son amour. Cinquième lieu, la chambre de Benoît. Ah, on y arrive, vous savez, ce lieu où elle s'est installée assez rapidement, 1673, où avant elle faisait les allers-retours, ça commençait à faire long. Et voilà qu'elle s'installe en 1673 dans une maison toute simple qui a l'avantage d'être juste au bas du hameau du Lot, on pourrait dire juste à la porte d'entrée du sanctuaire. Et cette maison est toujours ouverte. Benoît va y vivre une grande expérience spirituelle. Ça va être son lieu de prière. Si vous allez dans la chambre de Benoît, vous verrez notamment un petit coffret sur lequel elle s'appuyait pour prier. On l'a conservé.
La chambre de Benoît, c'est le lieu où elle va être attentive aux besoins de tous. Je vous parlais tout à l'heure de cette personne qu'elle a vue marcher dans la neige, elle lui a donné ses sabots. Vous voyez, Benoît ne s'est pas dit, non, mais la Vierge Marie m'a confié une mission tellement importante qu'il ne faut pas que je tombe malade, alors cette personne a beau avoir les

pieds nus dans la neige, je vais surtout pas lui donner mes sabots. Voyez. Non, non. Elle est dans cette générosité, en un sens un peu déraisonnable, voyez, qui fait que en charité, on calcule pas. Voyez. Quelqu'un souffre, on donne. La chambre de Benoît va être aussi un lieu privilégié où elle accueille les gens pour faire le point. Hein. Notamment un jour, une femme qui dit « Bon, je vais aller me confesser, ce sera vite fait. » Ça peut nous arriver. Hein. « Oh, j'ai 5 minutes, je vais me confesser vite fait. » Et là, Benoît qui répond à cette femme « Dis donc, il y a plus de plis et de replis dans votre âme qu'il y en a dans votre jupe. » Voyez. Hein. Et en fait, elle va comprendre que le lot, c'est un fer à repasser. Le sanctuaire du lot, c'est un fer à repasser. Tout ce qui est dans les recoins de notre âme et qu'on n'a pas vu ou qu'on ne veut pas voir, avec la douce grâce de Marie, on arrive à déplier tous ces plis et puis on arrive à se confesser, à avoir des confessions qui sont d'une profondeur et d'une vérité exceptionnelle. La chambre de Benoît, c'est aussi un lieu où elle va vivre une expérience particulière avec les anges qui vont devenir ses grands amis. Au point qu'un jour, il y a un ange qui lui dit « Benoît, vous êtes vraiment trop impatiente. » Elle dit « Eh, bel ange, si vous aviez un corps comme nous, on verrait ce que vous pourriez faire. » Elle y va franco, Benoît, avec les anges. C'est des amis. Et justement, l'amitié avec les anges va aider Benoît à accueillir l'amitié du ciel. Souvent, les anges, c'est un peu les oublier de notre vie spirituelle. Au sanctuaire du lot, vous êtes dans un sanctuaire marial. Marie a dit que c'était elle qui avait demandé le lot. Ok, on est chez elle. Elle apparaît 400 fois. Ok, on est vraiment chez elle. Mais les anges se manifestent 500 fois à Benoît pendant les 54 ans. Donc on est aussi dans un sanctuaire angélique. Ça vaut la peine d'être entendu. Comme pour nous dire, voilà, dans notre vie spirituelle, il ne faut pas oublier cette réalité de foi que sont les anges. Benoît d'ailleurs aura aussi des apparitions de plusieurs saints, dont Saint Joseph. Vous allez me dire, oh là là, ça commence à faire beaucoup votre histoire. Hein, si on fait le calcul, il y a donc Jésus sur la croix, la Vierge Marie 400 fois, les anges 500 fois, plusieurs saints apparus à Benoît, waouh, est-ce que ce n'est pas un peu trop? Hein. Ma conviction, c'est que s'il y en a un d'entre eux qui avait manqué, il y aurait quelque chose de pas très juste. Parce que qu'est-ce qui s'est passé au lot? Là, on ne trouve pas dans l'histoire du lot, c'est mon interprétation. Le Seigneur qui nous aime infiniment et qui voit que nous avons peur de lui. Imaginez, vous aimez quelqu'un infiniment et cette personne vous renvoie que de la peur. Vous dites, mais qu'est-ce que je peux faire pour qu'il ou elle arrête d'avoir peur de moi? Voyez, ben, ainsi, le cœur de notre Dieu. Il nous aime infiniment et on le renvoie à travers ses conceptions jansénistes de la peur. Alors j'imagine Dieu le Père au ciel, par l'Esprit Saint, demander qu'est-ce qui veut bien m'aider à leur faire se rendre compte encore une fois que je les aime. Vous imaginez une personne qui ne lève pas la main au ciel? Tous lèvent la main. Jésus, évidemment, le premier, la Vierge Marie dans la foulée de son fils, les anges et les saints dans la foulée de Marie. Voyez. Donc finalement, au lot, Benoît a l'expérience de l'ensemble de la cour céleste qui se mobilise. Au lot, on est dans quelque chose de l'ordre de la mobilisation générale. Mobilisation générale parce qu'il y a une urgence, les êtres humains se font du mal et offensent Dieu parce qu'ils oublient à quel point ils sont aimés. Voyez. Donc là, on a vraiment le cœur de l'histoire du lot. Et je vous dis, s'il n'y avait pas eu les anges, on serait dit, bah, qu'est-ce qu'ils ont fait pendant ce temps-là? Ils n'étaient pas intéressés à ce grand projet divin? Bah, il faut qu'ils soient là aussi. Ils contemplent dans le ciel la beauté de Dieu. Évidemment qu'ils veulent en témoigner. De même pour les saints, ils nous ont précédés sur cette terre et qui sont partis là-haut. Et la Vierge Marie et le Christ, bien entendu. Vous voyez? Donc heureusement qu'ils sont tous là. Parce qu'ils nous rappellent à quel point, dans notre vie quotidienne, dans votre vie d'aujourd'hui, vous, pèlerins du lot, vous, auditeurs de Radio Espérance, dans votre vie d'aujourd'hui, le Seigneur nous rejoint à travers tous ses amis que sont son Fils, son divin Fils Jésus, la Vierge Marie, les anges et les saints. Ils sont là auprès de nous pour nous aider à accueillir l'amour du Père et pour avancer jusqu'au ciel. Voilà, on pourrait dire en résumé, le message, le grand message du lot. Mais ce n'est pas tout à fait terminé. Il y a encore un sixième lieu important du lot, ça s'appelle le col de l'ange. Alors là, il faut mettre des bonnes chaussures pour monter, ça monte un peu rude. Et oui, et en fait, ce chemin qui monte rude est justement là pour nous rappeler que dans la vie spirituelle, il y a aussi du rude. Voyez. Et je pense même qu'il n'y a pas de vie spirituelle sans combat spirituel. Voyez. Si vous n'avez aucun combat, ça veut dire que vous n'avez aucune vie spirituelle. Voyez. La vie spirituelle est faite de combat. Combat avec un ennemi qu'il faut savoir identifier. Intéressant que dans son exhortation sur la sainteté toute récente, le pape François y a accordé 5, 6,
paragraphe autour des numéros 160, vous pourrez aller voir, sur l'ennemi, celui qui est opposé à notre sainteté, qui est le démon. Et Benoît va faire une expérience de lutte contre celui qui essaye d'aller à l'encontre du projet de Dieu de nous sauver éternellement. Alors, de cela, nous avons un signe qui est ce col de l'ange. Remarquez qu'il ne s'appelle pas col du démon, parce que la victoire n'appartient pas au démon. Voyez, mais il symbolise tout le combat spirituel que Benoît a eu à vivre. Mais quand on arrive là-haut, on a justement la récompense de la belle vue. Voyez, qui nous rappelle justement que si la montée est rude, au sommet, il y a la contemplation de la beauté de Dieu. Voilà, donc on pourrait dire que le sanctuaire du Lot, il a un cœur, la chapelle de Bon Rencontre, entourée par la basilique. Depuis ce cœur, différents chemins qui eux-mêmes sont des expériences. Hein, quand on marche, quand on avance vers un lieu, il y a une expérience spirituelle. Lesquels chemins mènent sur différents lieux qui nous disent quelque chose de différent à chaque fois. Le vallon des Fours qui nous parle de la, du sourire du ciel pour nous et de sa proximité s'intéressant à chacune de nos préoccupations. Pindreau qui nous rappelle l'envoi en mission permanent. Et chaque matin, on devrait se dire, quelle est la direction que le Seigneur me demande de prendre aujourd'hui ? Vous voyez ? Qu'est-ce que je dois faire concrètement aujourd'hui pour répondre à sa volonté ? Vous avez la croix d'Avançon qui nous rappelle cet appel à l'offrande de notre vie en contemplant celle du Christ et en recevant du Christ les grâces de sa croix. Vous avez la chambre de Benoît qui nous rappelle la proximité du ciel et notamment des anges, ces grands amis qui sont souvent nous oubliés. Vous avez le col de l'ange qui nous rappelle le combat spirituel en identifiant clairement cet ennemi, le Satan, le diviseur qui veut notre mal. Alors je vous encourage, pèlerins du Lot, auditeurs de Radio Espérance, à vous laisser aller sur l'un ou l'autre de ces chemins, que ce soit physiquement, que ce soit intérieurement, spirituellement, vous laisser aller sur l'un ou l'autre de ces chemins où la grâce vous attend au Lot. Et je vous laisse pour cela sur une dernière parole. La Dame par excellence, c'est un des titres par lesquels on invoque la Vierge Marie en ce lieu. La Dame par excellence, c'est beau, hein ? Voyant Benoît tomber presque de lassitude, lui dit de se reposer, qu'elle garderait son troupeau. Ben, je vous encourage à accueillir vous aussi cette parole. Vous portez une lassitude, laissez la Vierge Marie s'occuper de votre troupeau. Et vous, reposez-vous dans ses bras maternels. Gloire au Père, au Fils et au Saint-Esprit, comme il était au commencement, maintenant et toujours, et dans les siècles des siècles. Amen. Voilà, je vous remercie pour votre attention et je vous propose, merci d'applaudir le ciel pour les merveilles du Lot, oui. Et puis...

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Bonjour chers frères et sœurs, dans cet enseignement, j'aimerais dans un premier temps vous parler de la miséricorde de Dieu telle qu'elle se manifeste, telle qu'elle s'exprime dans la contemplation du cœur ouvert de Jésus. Et dans un deuxième temps, cela nous amènera à parler, à dire quelques mots et peut-être quelques petites lumières sur le sacrement de réconciliation. Alors, pour mieux entrer maintenant dans le mystère du cœur transpercé, je vous propose d'écouter à nouveau la révélation de ce mystère dans l'Écriture, car tout s'enracine dans l'Écriture et en particulier dans le chapitre 19 de l'Évangile selon saint Jean. Après quoi, sachant que désormais tout était achevé, pour que l'Écriture fût parfaitement accomplie, Jésus dit « J'ai soif ». Un vase était là rempli de vinaigre, on mit autour d'une branche d'hysope une éponge imbibée de vinaigre et on l'approcha de sa bouche. Quand il eut pris le vinaigre, Jésus dit « C'est achevé ». Et inclinant la tête, il remit l'esprit. Comme c'était la préparation, les Juifs, pour éviter que les corps restent sur la croix durant le Shabbat, car ce Shabbat était un grand jour, demandèrent à Pilate qu'on leur brisât les jambes et qu'on les enlevât. Les soldats vinrent donc et brisèrent les jambes du premier, puis de l'autre qui avait été crucifié avec lui. Venus à Jésus, quand ils virent qu'il était déjà mort, ils ne lui brisèrent pas les jambes. Mais l'un des soldats de sa lance lui perça le côté, et il sortit aussitôt du sang et de l'eau. Celui qui a vu rend témoignage. Son témoignage est véritable, et celui-là sait qu'il dit vrai, pour que vous aussi, vous croyiez. Car cela est arrivé afin que l'Écriture fût accomplie, pas un os ne lui sera brisé, et une autre Écriture dit encore, ils regarderont celui qu'ils ont transpercé. Que nous révèle ce passage de l'Écriture? Tout d'abord, qu'au moment du transpercement du cœur, tout était déjà achevé, c'est-à-dire Jésus était déjà mort. Souvenez-vous, il est dit dans un des versets, Jésus dit « c'est achevé » et inclinant la tête, il remit l'Esprit. Donc tout ce qui était en quelque sorte nécessaire à notre rédemption était pleinement accompli. Alors, que signifie ce qu'on pourrait appeler ce geste en quelque sorte passif, puisque Jésus le reçoit de la lance du centurion, ce geste silencieux? C'est comme un surcroît de révélation pour nous révéler cet amour dont le Seigneur nous a aimés jusqu'à l'extrême. Sainte Catherine de Sienne déjà se posait cette question sur ce transpercement du cœur alors que tout était déjà achevé. Dans un de ses dialogues, où elle dialogue donc avec le Seigneur dans un dialogue mystique, elle dit « Un jour je demandais au Seigneur, doux agneau immaculé, vous étiez déjà mort sur la croix, quand votre côté fut percé par la lance, pourquoi donc avez-vous décrété qu'il fût alors frappé et si cruellement blessé ? » Jésus répondit, « Pour plusieurs motifs, dont voici le principal. Mon amour pour les hommes était sans mesure, tandis que les souffrances et la torture que j'endurais étaient limitées. » Alors là, je fais une parenthèse, un très court commentaire, c'est énorme, c'est immense ce qui est dit là. Parce qu'en fait, même si nous n'avons pas le temps maintenant de le développer, nous savons théologiquement que personne au monde et dans l'histoire n'a jamais autant souffert, n'a jamais été autant plongé dans un abîme de souffrance que Jésus. Et cependant, il dit que les souffrances et la torture étaient limitées. Et à cause de cela, il ne pouvait pas leur manifester l'étendue de son amour. Alors je reprends la citation, « Je ne pouvais pas leur manifester l'étendue de mon amour pour eux, puisque mon amour est sans limite. J'ai donc voulu que mon cœur soit ouvert, par là vous connaîtriez ses secrets intimes et qu'il vous aimait bien plus que ne peut le montrer une douleur finie.
J'ai manifesté tout cela par la plaie de mon côté. Là, vous découvrez le secret de mon cœur. Mon cœur vous prouve mon amour beaucoup plus qu'aucune souffrance limitée ne pourrait le faire. Et maintenant, nous nous transportons tout de suite en esprit à Paray-le-Monial, au temps de Marguerite Marie, lors de la première apparition du Sacré-Cœur à Marguerite Marie. Voici ce que Jésus lui dit en 1673, précisément en la fête, le 27 décembre, en la fête de Saint Jean l'Évangéliste, le disciple bien-aimé. « Mon divin cœur est si passionné d'amour pour les hommes et pour toi en particulier que, ne pouvant plus contenir en lui-même les flammes de son ardente charité, il faut qu'il les répande. » Donc voyez, le cri de Jésus en croix, juste avant de mourir, « J'ai soif », ce cri continue maintenant à s'exprimer silencieusement par le cœur ouvert. Voyez comment Jésus dit aussi à Marguerite Marie, « Cet amour, je ne peux plus le contenir, il faut qu'il se répande. » C'est un écho d'ailleurs de ce que nous trouvons aussi dans l'Écriture, en Luc chapitre 12, verset 49, où Jésus dit « Je suis venu jeter un feu sur la terre et comme je voudrais qu'il fût déjà allumé. » Donc il y a une soif de Jésus particulièrement manifestée en ce lieu de Paray-le-Monial. Il y a une soif de se donner et d'attirer chacun de nous vers ces sources d'eau vive, vers la source éternellement jaillissante de sa miséricorde. Et alors, le message de Jésus se fait, si on peut dire, encore plus pressant de notre temps. Il a donné des messages à une sainte de notre temps, de notre siècle, sœur Faustine, religieuse polonaise, qui vient d'être béatifiée tout récemment par Jean-Paul II. Et ainsi donc, les messages qu'elle a reçus sont maintenant vraiment, officiellement, pour notre temps. Et elle s'inscrit tout à fait dans la ligne de Marguerite Marie, avec, si c'était possible, un accent encore plus fort sur la miséricorde, sur cette soif du Seigneur de nous communiquer sa miséricorde. Et aussi son message s'inscrit plus dans la lumière de la résurrection, alors que pour Marguerite Marie, c'est encore très centré sur l'agonie et sur la passion. Sœur Faustine est entièrement comme illuminée par cette vision du Christ ressuscité qu'elle a reçue et qui est à la base, même au fondement de son message. Alors, voilà ce que Jésus lui dit, « C'est toi que j'envoie vers toute l'humanité douloureuse, je désire la guérir en l'étreignant sur mon cœur miséricordieux. » Et puis, il demande à Sœur Faustine de dire à tous les pécheurs que nous sommes tous, « Dis-leur que je ne cesse de les attendre. Je suis à l'écoute de leur cœur pour capter le moindre battement qui soit pour moi. » Et puis, encore ce message, « De toutes mes plaies, mais surtout de mon cœur, coulent des flots d'amour. » Et puis enfin, cette plainte de Jésus à Sœur Faustine, plainte analogue à certaines qu'il avait exprimées à Marguerite Marie, « Mon cœur souffre car même les âmes consacrées ignorent ma miséricorde et me traitent avec méfiance. Ô combien elles me blessent! Si vous ne croyez pas à mes paroles, croyez du moins à mes plaies. » Donc ce message bouleversant est vraiment donné pour notre temps, et le Saint-Père, dans l'homélie de la béatification, a particulièrement insisté à quel point le monde actuel et chacun de nous, nous avions besoin précisément de cette sorte de dimension au sens positif excessive, cette surabondance de la miséricorde qui vient du cœur de Jésus. Et alors, vous savez que dans la providence et dans le plan de Dieu, il n'y a pas de hasard, il y a une certaine cohérence en même temps. Sœur Faustine est née au ciel, sa naissance au ciel, c'est-à-dire son départ de la terre, c'était un 5 octobre. Et il se trouve que lorsque le Saint-Père est venu à Paray-le-Monial, c'était aussi un 5 octobre en 86. Et nous savons que le Saint-Père a une dévotion très particulière au Sacré-Cœur et de façon très particulière, bien sûr, pour Sœur Faustine. Donc nous sommes vraiment aussi en ce lieu où nous pouvons de plus en plus plonger dans cette contemplation de l'amour infini et miséricordieux qui, en quelque sorte, mendie notre confiance, qui mendie notre désir d'aller vers lui.

Alors, si nous essayons de contempler cette miséricorde, nous voyons qu'elle s'enracine, cette miséricorde de Dieu, elle trouve son fondement dans l'amour indicible par lequel Dieu nous a créés. Au premier livre de la Genèse, verset 26, pardon, au chapitre 1 de la Genèse, verset 26, Dieu dit « Faisons l'homme à notre image, comme notre ressemblance ». Et dans une interprétation et une lecture chrétienne, nous pouvons y voir comme une sorte de décision très aimante qui vient du plus intime de Dieu. Cette première personne du pluriel, faisant l'homme, comme si les trois personnes de la Trinité délibéraient amoureusement avant de donner naissance à l'homme, homme et femme, la créature de prédilection, en vue de laquelle toute la création visible a été faite. Et là encore, Catherine de Sienne nous éclaire sur cet amour indicible. Si j'en parle, c'est que c'est très important que nous essayons de plonger dans toute l'histoire de notre salut jusqu'aux origines et de contempler en Dieu cet amour éternel dont nous sommes aimés dès avant la fondation du monde, cet amour par lequel il nous a déjà désirés et nous a créés, et cet amour par lequel nous étions déjà dans la pensée de Dieu depuis toujours, préexistant en lui. Voilà ce que le Père du ciel dit à Catherine de Sienne. « Ma providence est toujours en éveil et je veux te faire comprendre ce que j'ai donné à l'homme. Je veux te faire comprendre que ce que j'ai donné à l'homme est un effet de cette providence souveraine. C'est ma providence qui l'a créé quand, regardant en moi-même, je fus épris d'amour pour ma créature et pris plaisir à le créer, l'homme, à le créer à mon image et ressemblance, suivant un ordre parfait. » Et c'est donc cet amour premier, éternel, qui fonde la miséricorde de Dieu. La miséricorde de Dieu est liée à son amour créateur. Et Jean-Paul II l'explique admirablement dans son encyclique « Dives in Misericordia », son encyclique sur la miséricorde, qui date de 1980. Il explique que Dieu s'est lié comme créature à sa, comme créateur, pardon, Dieu s'est lié comme créateur à sa créature par un amour particulier. Or, par nature, l'amour exclut le désir du mal à l'égard de celui auquel on a une fois fait don de soi-même. En d'autres termes, Dieu a vraiment fait don de soi-même en nous créant. Et le pape cite cette parole de la sagesse, « Tu n'as de dégoût pour rien de ce que tu as fait. » Oui, en nous créant à son image, comme sa ressemblance, Dieu se donne. Il accepte en quelque sorte le risque de livrer ce qu'il y a de plus intime à lui, la communion d'amour trinitaire, pour que par l'homme, il y ait comme un reflet de cette communion dans le monde visible. En créant l'homme à son image, Dieu fait déjà une alliance éternelle avec lui. Il se lie à lui par pur amour, et cet amour est fidèle. Dans Jérémie, « D'un amour éternel je t'ai aimé, aussi t'ai-je maintenu ma faveur. » Et puis dans Isaïe, « Les montagnes peuvent s'écarter, mon amour ne s'écartera pas de toi, mon alliance de paix ne chancellera pas. » Après l'acte de la création, du côté de l'homme est venu cet acte d'insoumission, le péché originel, la chute, au chapitre 3 de la Genèse, et voilà Dieu qui recherche l'homme. L'homme qui se cache derrière les arbres du jardin. « Où es-tu ?» C'est l'appel de Dieu. C'est le cri d'un père qui vient de perdre l'enfant bien-aimé en qui il avait mis tout son amour. Et ce cri, cet appel de Dieu, traverse toute l'histoire humaine et s'adresse à tout enfant d'homme qui vient en ce monde dans la condition d'exilé, loin de la maison du Père. Toute l'histoire du salut consiste en cette initiative du Père très aimant qui attend et qui désire le retour de tous ses enfants vers lui.
et le cœur du Christ transpercé sur la croix est, pourrait-on dire, comme la manifestation silencieuse de cet appel du Père. Et au même temps, le cœur du Christ, c'est aussi le lieu de la réponse parfaite de l'homme, cette réponse parfaite que seul le Fils incarné pouvait donner. « Me voici, ô Dieu, je viens pour faire ta volonté. » Contempler ici apparaît le mystère du cœur sacré, ouvert à jamais pour nous, c'est entrer peu à peu dans l'étreinte ineffable du Père et du Fils. En lui, dans le Christ et par lui, le Christ, le Père nous accueille chacun et nous étreint, comme dans la parabole du Fils perdu et retrouvé, Luc chapitre 15. Il nous étreint dans le feu d'amour de l'Esprit-Saint. Oui, vraiment, ivre de joie, allons puiser les eaux aux sources du salut. Une des grandes grâces vécues ici à Paray-le-Monial, grâce qui précisément nous permet de nous abreuver vraiment à cette source éternellement jaillissante qu'est le cœur du Christ, c'est le sacrement de réconciliation, la confession. C'est un sacrement si merveilleux, et pourtant parfois il fait un peu peur. Nous verrons plus tard l'une ou l'autre difficulté qui peuvent affleurer à notre imagination par rapport à ce sacrement. Mais pour le moment, essayons de comprendre, encore à l'aide de quelques passages de l'Écriture ou de paroles de saints, à quel point Jésus nous attend dans ce sacrement, à quel point il a soif de se donner et de nous entraîner dans la joie du Père, dans la joie du ciel. Déjà dans l'Ancien Testament, dans le livre du prophète Osée, au chapitre 11, déjà dans le livre d'Osée, les paroles bouleversantes du Seigneur à son peuple infidèle sont comme l'expression anticipée de l'amour qui jaillira du cœur du Christ. « Mon peuple est cramponné à son infidélité. On les appelle en haut, pas un qui se relève. Comment t'abandonnerai-je, Éphraïm? Te livrerai-je, Israël? Comment te traiterai-je comme Adma? Te rendrai-je semblable à Tseboïm? Mon cœur en moi est bouleversé. Toutes mes entrailles frémissent. Je ne donnerai pas cours à l'ardeur de ma colère. Je ne détruirai pas à nouveau Éphraïm, car je suis Dieu et non pas homme. Au milieu de toi, je suis le Saint et je ne viendrai pas avec fureur. » Et dans le Nouveau Testament, il y a tellement d'invitations. Et d'abord, l'invitation de Jésus à venir déposer nos fardeaux à ses pieds. Matthieu 11, verset 28. « Venez à moi, vous tous qui peinez et ployez sous le fardeau, et moi je vous soulagerai. » C'est aussi une invitation très claire au sacrement de réconciliation. Venir déposer tout ce qui peut-être pèse depuis des années parfois sur notre conscience, sur notre mémoire, tout ce que nous n'arrivons pas à déposer par nous-mêmes. Venez à moi, vous tous qui peinez et ployez sous le fardeau, et moi je vous soulagerai. Chargez-vous de mon joug et mettez-vous à mon école, car je suis doux et humble de cœur, et vous trouverez soulagement pour vos âmes. Oui, mon joug est aisé et mon fardeau léger. Et puis d'autres paroles, cette parole de Jean, le disciple bien-aimé, dans sa première épître, au chapitre 3, « Devant lui, nous apaiserons notre cœur, si notre cœur venait à nous condamner, car Dieu est plus grand que notre cœur et il connaît tout. » Et enfin, le cœur même de la révélation, si on peut dire, dans l'évangile de Jean, chapitre 3, « Dieu a tant aimé le monde qu'il a donné son Fils unique, afin que quiconque croit en lui ne se perde pas, mais ait la vie éternelle. »
Car Dieu, nous l'avons cité hier dans l'enseignement de Martine et Jean-Michel, car Dieu n'a pas envoyé son Fils dans le monde pour juger le monde, mais pour que le monde soit sauvé par lui. Encore une fois, par toutes ces paroles, le Seigneur mendie notre confiance en sa miséricorde. Que l'homme assoiffé s'approche, dit le livre de l'Apocalypse, que l'homme de désir reçoive l'eau de la vie gratuitement. Il mendie notre confiance en sa miséricorde. Il le fait aussi par les paroles de feu qu'il communique, par les paroles de feu qu'il communique à ses saints. Et en particulier, là aussi encore, sœur Faustine, par rapport à cet appel à la miséricorde, même si les péchés, donc du pécheur, étaient noirs comme la nuit, en s'adressant à ma miséricorde, le pécheur me glorifie et fait honneur à ma passion. À l'heure de sa mort, moi-même je le défendrai comme ma gloire. Il faut peser chaque mot, je le défendrai comme ma gloire. Lorsqu'une âme exalte ma bonté, Satan tremble devant elle et la fuit jusqu'au fond de l'enfer. Et encore, toujours Jésus à sœur Faustine, je veux que les prêtres proclament ma très grande miséricorde. Je veux que les pécheurs m'approchent sans crainte d'aucune sorte. Les flammes de ma miséricorde me consument. Je suis pressé de les déverser. Là encore, nous rejoignons Luc 12. Je suis venu jeter un feu sur la terre. Je suis pressé de les déverser sur les âmes. Aucun péché, fût-il un abîme d'abjection, n'épuisera ma miséricorde, car plus on y puise, plus elle augmente. Voyez donc comment le Seigneur nous appelle, et Claude Lacolombière, par ailleurs, dit dans une de ses lettres à une de ses dirigées que ce qui offense le plus le Seigneur, ce ne sont pas nos péchés, mais c'est notre réticence à nous jeter dans les bras de Dieu, dans le cœur de Jésus. Cela, ça le blesse profondément, comme si sa miséricorde était trop courte pour nous sauver. Et c'est là que nous avons besoin d'une réelle conversion, car nous mesurons la miséricorde de Dieu à notre pauvre mesure humaine, alors qu'elle est sans limite, qu'elle est comme un océan, toujours prêt à nous accueillir dans son abîme. Et aussi, le curé d'Ars qui dit... Le bon Dieu est aussi prompt à nous accorder son pardon quand nous le lui demandons qu'une mère est prompte à retirer son enfant du feu. Et nous savons aussi ce que la petite Thérèse a dit lorsqu'elle dit que les péchés les plus noirs, dès lors qu'on les jette dans la miséricorde du Seigneur, sont comme une goutte d'eau dans un incendie, c'est-à-dire que instantanément nos péchés s'évaporent.